C'est pour ça que saint Paul, par exemple, a parlé de Jésus comme du nouvel Adam, de Marie comme d'un nouvel Ève. C'est-à-dire qu'il y a des catégories de l'Ancien Testament qui ne vont pas être abolies, mais qui vont être accomplies dans l'histoire. Donc, nous devons assumer l'histoire. C'est-à-dire nous devons assumer ce que nous avons fait pendant l'Inquisition, par rapport au programme juif, mais aussi par rapport à ce que nous avons été capables de faire dans la réconciliation des peuples, dans la doctrine sociale de l'Église. Donc, ce n'est pas une mémoire qui ressasse. Oui. C'est une mémoire du présent qui rend l'acte de salut. C'est-à-dire, pour nous, la libération du peuple d'Israël, elle est d'aujourd'hui. Quand les Juifs célèbrent la Pâque, le père de famille ou le patriarche dit le récit du salut, notamment la mer Rouge, les psaumes de la sortie d'Égypte. Et à la fin, il y a un petit garçon, enfin le plus jeune de la famille, qui dit « Mes pères, quand est-ce que c'est arrivé ?» Donc il dit « Il y a 5600 ans, mais c'est aujourd'hui. » Et dans la liturgie chrétienne, les antiennes de la liturgie commencent par « Hodie ». À Noël, nous chantons « Hodie Christus natus est ». Le Christ est... On sait bien qu'il n'est pas né aujourd'hui, mais nous disons hodie, hodie Christus factus est, aujourd'hui le Christ est mort. Donc nous actualisons, non pas comme des anciens combattants, mais comme étant éternellement contemporains de l'acte de salut. C'est la matrice du salut. Et c'est pour cela que Auschwitz a libéré la haine, mais a peut-être aussi libéré les forces de libération. Et aujourd'hui, nous ne pouvons plus accepter que des évêques ou des patriarches bénissent la guerre au nom de l'âme russe ou de l'âme je sais pas quoi. Donc aujourd'hui, nous avons passé un cap. Nous ne pouvons plus accepter qu'une religion, et encore moins les chrétiens, prônent la guerre, quelle qu'elle soit, pour faire triompher, soi-disant, l'évangile.

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2: Père Michel de Necken, quel était le rapport des nazis à l'histoire? Est-ce qu'en voulant exterminer les juifs, ils ont aussi voulu exterminer cette part de l'histoire sainte, celle des chrétiens, mais aussi celle des juifs, évidemment? Est-ce que c'était aussi une manière d'ôter Dieu de l'histoire des hommes?
3: Comme tous les totalitarismes, que ce soit Staline, Pol Pot, Mao, dans une certaine mesure, Hitler, c'était la fin de l'histoire. C'est-à-dire que l'histoire est finie. Le Reich va être établi sur 1000 ans, sur le sang des juifs, des tziganes, des homosexuels, des anormaux, des attardés, enfin tous les noms qu'on a affublé les personnes handicapées. Et donc on va construire ce Reich, et donc il n'y a plus d'histoire. Et on trafique l'histoire, évidemment, puisque le peuple de Dieu, ce n'est pas les juifs, c'est les Aryens. Voilà. Et donc, oui.
2: Ça a été dit comme tel, le peuple de Dieu, ce sont les Aryens.
3: Le peuple élu, ce sont les Aryens.
2: Est-ce qu'il disait le peuple de Dieu ?
3: Non,
2: le peuple
3: élu. Le peuple élu, le peuple qui doit construire le monde nouveau. Et regardez toutes les statues nazies, notamment aux Jeux Olympiques de Munich, de Berlin. Ça a été des statues d'hommes et de femmes fantasmées, athlétiques, blonds aux yeux bleus. C'est-à-dire la nouvelle race. Donc on parle de race, on parle de peuple choisi, mais évidemment pas de Dieu. On parle du peuple des Aryens, dont Hitler d'ailleurs n'était pas, puisqu'il avait une ascendance juive, il faut le savoir. Mais c'était la matrice de tous les génocidaires. Pol Pot, faut pas l'oublier, on a un peu oublié ce dictateur. Staline, qui a quand même massacré 4 millions d'Ukrainiens en les faisant mourir de faim, qui a la vieille revendication de Moscou contre Kiev, qui se reproduit aujourd'hui, d'ailleurs.
2: Bon. Et qui est formulée comme telle.
3: Et qui est formulée comme telle, bien sûr. Et aujourd'hui, visiblement, par Donald Trump. C'est l'éternelle tentation du Messie avec son peuple messianique. Et qui est un peuple qui exclut la rencontre, qui exclut le métissage, qui exclut l'interculturalité, qui exclut le dialogue.
2: L'altérité n'est pas possible, finalement.
3: Non, l'altérité est une mise en danger de la pureté doctrinale, raciale, ethnique, tout ce qu'on veut.
2: Alors, qu'est-ce qu'il en est, justement, de la parole chez les nazis, et en quoi elle n'est pas du tout la même telle qu'elle est vue par les chrétiens, en quelque sorte? C'est-à-dire cette parole hypnotique, cette emprise aussi par les mots, et en quoi, à l'inverse, je dirais, même si on peut tenter une comparaison, mais et en quoi est-ce que, justement, chez les chrétiens, la parole est libératrice?
3: Alors, le nazisme, notamment avec la théorisation par Rosenberg de la nouvelle religion, c'est une religion païenne, un néopaganisme avec des rituels qui remontaient soi-disant à la nuit des temps.
2: On réinvente l'histoire.
3: Pseudo-celtisme, les runes, enfin toutes ces fables. Mais l'idée, c'était de créer une religion de l'homme pur et de l'Aryen. Qui va contre, d'ailleurs, toute une réflexion chrétienne qui commence dès Pie XI, qui affirme que nous descendons d'Adam et d'Ève, donc nous sommes une seule humanité. Les papes, à partir du XXe siècle, quand ils sont confrontés à Darwin, disent, bon, il y a peut-être un couple dont on descend, on peut peut-être descendre de plusieurs couples, ce qu'on appelle le polygénisme, mais nous affirmons que nous descendons d'un seul couple, dit le pape, parce que nous ne sommes qu'une seule race. Et donc, le racisme est impossible pour celles et ceux qui croient comme les juifs et les chrétiens, que nous sommes enfants de Dieu.
2: Ouais. Donc, c'est pour autant pas une lecture littérale de la Bible.
3: Non, ouais. La lecture, elle est utilisée entre guillemets pour expliquer qu'il n'y a pas de différence raciale qu'on pourrait instituer sur la Bible.
2: Ouais.
3: Et la Pentecôte, c'est cette formidable histoire. La Pentecôte, c'est pas l'invention du latin ou de l'anglais aujourd'hui. C'est l'invention de l'inculturation. Chaque peuple dans sa langue, entend Dieu lui parler. C'est-à-dire que c'est l'inverse du mondialisme, l'inverse de l'unification par l'anglais ou par le latin ou par tout rouleau compresseur idéologique. C'est la joie d'être différent, d'entendre chacun Dieu parler dans sa propre langue. Et Saint-Pierre est obligé d'expliquer, il est 9h du matin, j'ai pas bu. Hein, parce que le premier sermon de l'histoire est suspect d'ébriété. Non, je ne suis pas saoul, je suis rempli d'Esprit Saint. Et ce que je raconte, ben, les Mèdes, les Parthes, les Élamides, enfin tous les peuples qui sont présents le comprennent dans leur langue. Et c'est cela qu'un nazi ne peut pas accepter. La tour de Babel, Dieu la refuse. Pourquoi ? Un seul peuple, une seule langue, un seul Dieu. Ben, un peuple, une langue, un Führer, ça donne le nazisme. Tous les totalitarismes, c'est le 1. Et la tour de Babel, Dieu met le joyeux foutoir dans nos langues. Dieu nous demande de continuer à faire de l'histoire, parce que la tentation de la tour de Babel, c'est on arrête l'histoire. Dès lors qu'on monte au ciel, qu'on parle qu'une langue et qu'on n'est qu'un seul peuple, il y a une fusion, et la fusion, c'est la mort. Donc la punition, elle est positive. On doit essayer de s'entendre jusqu'à la fin de l'histoire.
2: Et c'est bien de le réentendre aujourd'hui particulièrement. Merci beaucoup, Père Michel Denecken. Je rappelle que vous êtes théologien à l'Université de Strasbourg et je rappelle que vous êtes président de l'Université de Strasbourg. Merci beaucoup.

0: Jésus, Seigneur, nous évoquons cet instant où, déroulant le livre dans la synagogue de Nazareth, tu reçois ta mission. Libérer les enchaînés, annoncer aux pauvres la bonne nouvelle, dire à tous l'inouïe proximité de Dieu. Par l'accueil que tu lui offres au plus vrai de ton être, la parole de Dieu s'actualise et elle s'accomplit. Aujourd'hui encore, elle se ferait un chemin unique vers chacun de nous, l'appelant à se lever, à aller jusqu'au bout de son humanité en mettant sa vie au service du bonheur de ses frères et de la paix du monde. Seigneur, communique-nous l'esprit qui a reposé sur toi et t'a empli de foi en ta mission. Qu'il souffle sur nos peurs, emporte nos réticences et affermisse en nous l'immense liberté d'oser répondre « Me voici, envoie-moi ».
1: Amen. Amen.

Lecture de l'Évangile selon saint Luc. Jésus vint à Nazareth, où il avait été élevé, entra, selon sa coutume, le jour du sabbat, dans la synagogue, et se leva pour faire la lecture. On lui remit le livre du prophète Isaïe, et déroulant le livre, il trouva le passage où il était écrit « L'Esprit du Seigneur est sur moi, parce qu'il m'a consacré par l'onction, pour porter la bonne nouvelle aux pauvres. Il m'a envoyé annoncer aux captifs la délivrance et aux aveugles le retour à la vue. Renvoyer en liberté les opprimés, proclamer une année de grâce du Seigneur. »

0: Seigneur, qu'y a-t-il de plus fragile qu'une parole d'homme? C'est pourtant sur cette parole, celle des témoins qui disent avoir reconnu vivant quand ils pensaient tout fini, que notre espérance se fonde, que l'Église est née et continue de faire naître. Depuis Pâques, tout commence chaque jour. Renouvelle, Seigneur, au long du temps, le témoignage de ton Église. Qu'elle soit toujours plus cet espace où la parole est ratifiée par l'amour, où l'amour fait réellement faire l'expérience du passage de la mort à la vie, où l'amour passe infiniment la mort. Réveille en chacun de nous l'audace de croire et la capacité d'aimer, pour que nous soyons vraiment dans notre monde les messagers de cette espérance essentielle.
1: Ta parole et l'esprit relancent notre marche et notre quête. Comment te dire, Dieu? Comment te vivre? À la suite de Jésus de Nazareth, qui envoya ses disciples par deux, nous recevons notre envoi en mission, en dialogue et en confrontation. Dans ce passage de la solitude à la confiance, s'annonce ta bonne nouvelle, l'amour qui nous traverse, ton amour, Dieu pour les hommes, ton amour qui suscite en nous l'humanité nouvelle, par l'approche de tout autre et l'ouverture mutuelle en laquelle se réalise conversion et croissance. Pour aller à ce rendez-vous du donner et du recevoir, libère en nous l'être communion à l'image et ressemblance du Christ. Que nos communautés d'Église s'ajustent au jour le jour, au plus concret de leurs engagements à ta parole. Que nos vies deviennent ta parole en acte. Et tu seras au milieu de nous, Dieu vivant, Dieu de l'Alliance, notre espérance et notre joie.
0: Seigneur, c'est par des hommes simples et par leur témoignage à ceux de tous les temps que s'est transmise jusqu'à nous la parole de la vie qui ne s'épuise pas. Que nous puissions à notre tour la propager, sachant que plus nous l'accueillons en nos vies, plus vivante elle devient, et plus se réalise le règne du Christ, lui qui est, qui était et qui vient, Dieu avec toi et l'Esprit, au siècle des siècles.
2: Amen.

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2: Le vendredi, nous parlons cinéma, Christophe, avec vos chroniqueurs, Marie-Noëlle Tranchant, Dominique Borde, Bernard Médioni. Vous nous avez sélectionné trois films.
3: Bonjour.
4: Et oui, bonjour à tous. Trois films. Nous allons parler de Notre Salut, de Digger et de Fausse Note. Alors, Notre Salut, on commence tout de suite. De Emmanuel Mar, avec Swann Harlow, Sandrine Blanc et Harpo Guit, on dit ?
5: Guit, c'est le frère du réalisateur Graham Guit. Voilà. Qui avait réalisé Le ciel est à nous avec Melville Poupeau et Romane Boringer il y a près de 30 ans.
4: Merci Bernard Médioni.
5: Et avec plaisir.
4: C'est Wiki Médioni, j'aime beaucoup. Donc nous sommes en septembre 1940, le régime de Pétain se met en place. Henri Marc, qui a 49 ans, débarque à Vichy. Il n'a pas une flèche sur lui, il ne connaît personne, il est loin de sa famille. Et puis il voit dans la nouvelle administration des opportunités pour trouver la place qu'il croit mériter. Alors dans sa valise, son traité politique édité à compte d'auteur, évidemment, qui s'appelle Notre Salut, bien entendu. Et il défend ses convictions patriotiques et ses méthodes d'ingénieur. Faut-il gagner en efficacité? C'est ça qu'il veut, pour relever la France de la débâcle. Mais peut-être qu'Henri cherche avant tout à fuir sa propre débâcle. On écoute la bande-annonce.
6: Toute ma vie a abouti ici.
7: Nous sommes à la croisée des chemins.
6: La défaite nous a tous amenés à nous repenser. J'aimerais tenter d'apporter ma pierre à l'édifice. S'il y a quoi que ce soit, n'importe quelle tâche, je suis prêt à servir le pays.
7: N'importe quelle tâche.
6: N'importe quelle tâche.
7: Donc vous voulez vraiment servir la France?
6: Absolument. On a besoin d'organiser le travail.
8: Collaboration, au fond, ce qu'on n'aurait pas pu dire coopération.
6: Alors, penchez-le. Voilà.
9: C'est bon?
6: Ah oui, c'est bien.
10: Les pétainistes sincères comme vous sont une denrée rare.
6: T'es content ?
9: Oui.
6: On passe à la photo, s'il vous plaît.
9: Parfait.
6: Il y a des boches partout, vous avez vu ?
10: Vous savez, l'administration française, pour nous, c'est compliqué.
6: Tout.
11: Il y a les femmes et les enfants qui sont concernés par l'opération. C'est des wagons à bestiaux. Les enfants, c'est plus petit qu'un adulte. Donc s'ils se serrent un peu...
4: Au début, je trouvais que ça ressemblait un peu à l'affaire Pucheux, toutes choses égales par ailleurs, et je trouvais ça intéressant. Et puis alors ensuite, je trouvais que cette musique anachronique était assommante. Mais enfin bon, Dominique Borde.
3: Oui, alors il faut préciser que Notre Salut, c'est à la fois un hommage et une critique à son grand-père. Il raconte l'histoire de...
10: Son arrière-grand-père.
3: Et il raconte l'histoire de cet homme qui a choisi le régime de Vichy par idéal, au fond. On peut faire un parallèle lointain. Tout de même, c'est par idéal. Il a écrit ce livre qui s'appelle Notre Salut, et il croit en une France nouvelle.

0: beaucoup de... C'est un peu lourd, c'est un petit peu lourd pendant... ça dure longtemps aussi. Voilà, c'est à la fois un hommage et une critique, dans un style où j'ai trouvé, moi, étouffant, un petit peu. On accompagne Swan Harlow, donc le héros, le regard fasciné... L'allure maladroite, il a l'air d'un vieil enfant, Van Arlo, un peu, hein. Remplir sa mission. On échappe donc aux caricatures habituelles, on voit le maréchal de dos, simplement, c'est plus prudent. Hein, et le film veut montrer et démontrer dans le même élan, mais on sent que l'idéalisme est un peu bloqué, on sent qu'il ne donne pas raison à cet aïeul, mais qu'il comprend un peu sa démarche. Ce qui fait que le film est un peu en porte-à-faux, et... C'est un peu dommage parce que s'il avait pris parti d'une manière ou d'une autre, on aurait pu adhérer au film. Là, on a du mal à y adhérer, je crois. On est un peu à distance. Voilà. On voit un homme qui est à l'œuvre, mais une œuvre contestée et diabolisée par l'histoire. Le film, après d'autres, est un moment d'histoire vécu de l'intérieur. C'est la première fois qu'on voit le régime Vichy vraiment de l'intérieur, comme ça. Mais qu'est-ce que ça se résume à des réunions ?
1: Les rayons et les ombres.
0: Oui, il y a eu ça. Oui, il y a eu ça, mais il y en a eu très peu.
1: Et puis, c'est une spéciale.
0: Mais on est vite tout spectaculaire. Oui. Ce qui fait que le film est vite un petit peu languissant. Hein. On n'est pas... Il n'y a qu'à la fin où le héros est face à un enfant, c'est le passé et l'avenir, qui pourrait être son petit-fils, justement, cet enfant, c'est un petit peu le signe qu'il nous fait. L'image échappe au jugement, elle est dans l'émotion et le mouvement de la vie, et le mouvement de la politique. On peut penser à... Moi, j'ai pensé à ces écrivains qui ont vaincu le régime de Vichy, hein, comme Drieux ou comme d'autres. C'est comme ça qu'on peut le recevoir.
1: Mais moi, j'ai pensé qu'Emmanuel Mar avait envie de dire qu'il avait mis une pièce contre l'extrême droite. Voilà, il avait mis son édifice contre l'extrême droite.
0: S'il met vraiment quelque chose contre l'extrême droite. Parce qu'à partir du moment où il n'y a pas de caricature, finalement, il montre quelque chose, il montre son aïeul, mais il lui trouve des excuses, au fond.
1: Marie-Laïe.
2: Le film a obtenu le prix du scénario à Cannes, et je pense que ce serait plus exact de dire le prix du sujet. Bon, parce que visiblement, c'est le sujet qui a intéressé le jury, la collaboration, un petit fonctionnaire sous l'État français et de l'État français. Mais quant à l'écriture de scénario, je ne vois pas quel prix elle mérite. C'est assez faible. Elle enchaîne les scènes de la vie quotidienne et les scènes professionnelles une fois qu'il a... intégrer le système, qu'il est devenu responsable du travail, et les scènes de famille, avec lecture en voix off de la correspondance réelle de ses arrière-grands-parents, donc, et tout ça sans épaisseur aucune des personnages, sans tension réellement dans les scènes, alors que ça devrait dire beaucoup. Et puis, je trouve que si on ne connaît pas assez précisément l'histoire, il nous manque vraiment c'est très lacunaire, il nous manque des éléments pour comprendre vraiment, par exemple, la réunion à Paris, plus tard, au moment de l'annonce du débarquement, on ne comprend pas trop ce que c'est. Moi, personnellement, je n'ai pas très bien compris ce que... Et puis, le surgissement, on annonce le débarquement, la milice surgit, on ne sait pas trop ce que c'est, où on est, et ce qui se passe exactement. Tout ça n'est pas explicité. Ce qui est bien montré, en revanche, c'est ce petit fonctionnaire carriériste, pas seulement idéaliste, il est carriériste, il est prêt à accepter n'importe quelle tâche, comme le dit au début un ministre... auquel il essaie de s'agréger, prêt à tout pour s'immiscer dans les rouages du nouvel État français et accompagner la Révolution nationale, et qui côtoie, sans les voir, des gouffres dangereux, des abîmes humains, tout à son application étriquée pour faire son devoir et se valoriser aux yeux de sa femme, de ses supérieurs et à ses propres yeux. Et Swan Harlow, je dois dire, est très bon dans le sérieux, la maladresse, dans la monotonie et le manque complet d'humour et d'empathie pour son entourage.

0: et par exemple la scène où il pense en arpentant le salon au milieu de sa famille avec des bruits de galoches qui exaspèrent tout le monde, et il dit j'ai besoin de rythmer mes pensées, et c'est ça, des lourdes galoches pour rythmer une petite pensée. Voilà, il a de grandes ambitions patriotiques, mais pour apporter un nouveau management, et elles sont enfermées, prisonnières d'un caractère étroit, terne, borné, qui ne voit rien et ne comprend rien autour de lui. Donc la peinture de caractère est peut-être intéressante, si on veut, psychologiquement, mais historiquement, je trouve qu'il y a en plus c'est des entendu. Anachronismes. Vraiment désagréables dès le début.
1: Soyez partageuse. Vous êtes installée
0: sur Vichy, on entend dès la première phrase. Personne en 40 n'aurait dit sur Vichy.
1: Non, ça c'est sûr. Bon, soyons partageurs avec nos petits camarades, Bernard Médioni.
2: Ce n'est pas très convaincant. C'est intéressant, je suis d'accord avec Marie-Noël sur l'idée du sujet. Faire la critique du régime de Vichy ou prendre un fonctionnaire pour faire dresser un réquisitoire du régime de Vichy. Très bien, seulement ça ne va jamais au bout de sa démonstration. Il y a quelque chose qui réussit, en revanche, c'est l'aspect économique, qu'on ne connaît pas très bien, qu'on envoie, par exemple, un professeur de lettres, un étudiant et un comptable dans une charbonnière, parce qu'on manque cruellement de main-d'œuvre. Et à un moment donné, il y a un petit garçon, à la fin du film, qui va évoquer un chaudronnier qui travaille nuit et jour. Et ça, cette réalité économique-là, moi, je ne la connaissais pas. Je ne la connaissais pas, pour ainsi dire. Et ça, c'est un aspect qui est intéressant. De même, il y a deux séquences qui tirent leur épingle du jeu. L'employé vichyssois qui se révolte parce qu'il a fait livrer de la paille et des pots de chambre à des malheureuses personnes de confession juive qui ont été déportées dans des trains à bestiaux. Et il leur a fait donner de la paille et des pots de chambre et il les a pas consignés dans le livre de comptes. Et on lui dit, donc tu vas recevoir un blâme. Alors il dit, très bien, je préfère vous me licencié. Et ça, il y a une intensité tranquille dans cette scène, une éloquence qui porte. Et je sais que vous n'allez pas être d'accord avec moi, parce qu'il y a un anachronisme flagrant, mais la scène de danse sur la musique pop-corn, qui était un succès de l'année 72, mais là, il y a une originalité. Bien sûr, c'est 30 ans en retard sur l'aspect musical, mais comme Alphaville ou comme Live is Life d'Opus, succès de l'été 85, moi je m'en souviens très bien, on peut se demander ce que ça vient faire là. Mais en même temps, ça, ce sont des partis pris qui sont plutôt sympathiques. Et le titre d'une ironie savante, « Mon salut », on peut évidemment penser à un autre salut que apporter le salut à quelqu'un. Maintenant, c'est décousu, c'est beaucoup trop long. Il pouvait faire l'économie, mais de trois quarts d'heure. La réalisation est étriquée et grignote le propos. Le maréchal Pétain, on n'y croit pas du tout. C'est un acteur qui s'appelle François de Voucou Dubuisson. Mais quand on pense à Jacques Dufilho dans L'œil de Vichy, avec Jean-Yann dans le rôle de son premier ministre de Laval, merci. C'est vrai que c'était quand même autre chose. La scène de fin est totalement dégingandée et plus grave que les anachronismes musicaux. Les costumes à épaulettes, il y en n'a pas dans les années 40. Le moule à tarte, c'est pas un moule à tarte des années 40, creusé comme ça. Et les anachronismes langagiers. Enfin, je me pointe à la Réunion à poil, en 42, on dit ça. C'est contre-productif. Genre, virgule, il a, sont mes élèves qui disent genre. Mais certainement pas dans les années 40. Et même l'expression management. Management, en 40, c'est absolument exclu. Alors, en raison de ces carences, une telle œuvre peine à convaincre. Convié à la table de l'infamie, le spectateur restera donc sur sa faim comme s'il se trouvait soumis à un régime de litchi.
1: Digger d'Alejandro González Iñárritu avec Tom Cruise. Incroyable, Tom Cruise. Incroyable. Sandra Hüller et Riz Ahmed, c'est l'homme le plus puissant du monde qui se lance dans une mission effrénée pour se montrer sauveur de l'humanité avant que la catastrophe qu'il a lui-même déclenchée n'anéantisse la planète. Et ça, c'est vachement actuel.
3: Tout finit par changer. Tout. À Un jour, vous êtes un chat.
4: Rien qu'une petite bouchée pour papa. Allez, ma minette.
3: Un roi. Le lendemain, vous êtes qu'un tas de cendres dans une boîte.
4: Il lui reste combien de temps?
5: Entre 2 semaines et 5 minutes.
6: Monsieur Rockwell, je m'appelle Sandy Clarkson.
7: Salut Sandy, oui c'est toi monsieur crevasse d'1m50. Donc on a un glacier au Groenland qui a bougé d'1m50. Mon bureau là devant moi, il fait plus d'1m50.
6: Oui, d'accord monsieur.
7: Ma bite mesure 1/10 de ça. Et toi tu veux fermer une plateforme à $1 milliard pour un truc qui fait 10 fois la taille de ma bite?
6: Oh, je crois que vous ne comprenez pas bien la situation.
7: Qu'est-ce que tu viens de dire là?
6: Pardon monsieur.
7: Je comprends parfaitement la situation. Parce que c'est moi qui paye. C'est moi qui ai payé pour ton putain d'anorak en plume d'oie de Hongrie. C'est moi qui paye ton salaire. Tu veux tout fermer? Dis-le!
8: Monsieur le Président, nous ne sommes pas préparés à un désastre de cette amplitude.
9: Dans le pire des cas, ça se chiffre à combien?
8: 18 000 milliards de dollars.
9: Vous avez d'autres nouvelles merdiques ou c'est tout?
1: Dominique Borde.
10: Oui. Bah, une atmosphère cataclysmique où s'agite un potentat gagné par la mégalomanie, entouré d'autres de pantins. On est dans le domaine de la farce politique ou de la parabole à thèse. On peut hésiter entre les deux. On pense inévitablement à Donald Trump, bien entendu.
11: Évidemment.
10: C'est fait pour, face au mouvement climatique. Certes, la performance de Tom Cruise, qui est vraiment méconnaissable, bon, ouais, voilà, on a du mal vraiment à retrouver le jeune homme de Mission Impossible. Mais voilà, mais ça éclipse un peu le propos, parce que pour le reste, le film est assez brouillon, il est très long, il dit beaucoup de choses sur l'Amérique d'aujourd'hui, et aussi sur le monde qui fabrique sa propre perte, enluminé par la société du bien-être et de la consommation. Il faut écouter justement le One Man Show de Iger, qui est le plus intéressant du film d'ailleurs, pour comprendre le message et apprécier la critique. Il y a là un fourre-tout esthétique qui se métaphysique pour finir par s'adosser sur les faux semblants du théâtre. Tout est vrai, tout est faux, et si tout était vrai tout de même. Voilà, mais le style est même assez lourd et trop brouillon pour convaincre. Moi, je n'ai pas été très, très partisan. Voilà. Très convaincu.
1: Oui, je trouvais que la mise en scène de la vulgarité était parfaite.
10: Ouais.
1: Oui. Marie-Noël.
0: Oui, c'est quelque chose entre The Truman Show pour la mise en abîme de la réalité du spectacle et de Docteur Folamour pour la folie politique, un délire qui va crescendo. La mise en scène, je trouve, d'Inaritu est bourrifante. Et elle nous entraîne immédiatement dans un maelstrom visuel et sonore autour de Tom Cruise, méconnaissable en mania du pétrole, et despotique, et capricieux,
1: vulgaire.
0: Portrait vulgaire à souhait.
1: Mais c'est du cinéma. C'était,
0: oui, voilà, c'est du cinéma.
1: C'est du cinéma.
0: Et puis, cette espèce de construction qui s'élargit. C'est un côté, tout va très bien, Madame la Marquise. Ça commence par un petit accident sur une plateforme pétrolière dont on avertit ce mania dans sa demeure luxueuse qui dit, bon, on ne fait rien, on garde le site. Non, il n'y a plus de site à garder, il a explosé. Et puis, il y a un morceau de banquise qui s'est détaché. Puis finalement, ce n'est pas un morceau de banquise, c'est une banquise tout entière qui dérive vers l'Europe et qui va noyer. Donc, c'est que ce côté, oui, tout va très bien, Madame la Marquise. Et
1: il y a un côté très shakespearien, je trouve. C'est-à-dire aussi qu'on part d'un tout petit truc et ça devient un énorme machin, voilà, qui bouleverse le monde entier. Et ça, j'aime bien parce que Shakespeare nous y a habitués. Quand on parvient à ça au cinéma, c'est un vrai spectacle.
0: Et puis tout est dit par la mise en scène, et ça c'est formidable. Oui, il y a des visions incroyables quand il se retrouve devant le je sais pas si c'est le Parlement ou la Commission du lieu de
1: qui est toute blanche, qui est tout en ivoire, comme ça.
0: Et puis les êtres tout gris, des zombies, des morts vivants qui écoutent sidérés le monologue absolument cynique de Digger. Qui dit, mais moi, vous m'en voulez parce que je provoque une catastrophe, mais en réalité, vous êtes la demande, moi je suis l'offre. Donc en fait, je vous donne ce que vous voulez avoir. Donc c'est étonnant, formidable, et puis encore une fois, tout est dit par la mise en scène, et ça, par des visions, par une élasticité, on change d'échelle, on passe des plans serrés au plan large, très, très étonnant, c'est quand même ébouriffant.
1: Ébouriffant, absolument.
2: Oui, en fait, je suis d'accord avec ce qu'ont dit mes deux camarades, parce que c'est vrai que la réalisation est hors de pair, avec une ampleur, une fluidité, notamment lors de l'épilogue au théâtre, là, qui est particulièrement réussi.
1: Shakespeare, vous dites.
2: Et puis, en effet, la scène de discours, ou avec cette façon de retourner la situation, mais il est seul contre tous, et finalement, il gagne. Et ça, c'est vrai que c'est très remarquable. Et puis, le laïus du producteur, qui est joué par un très grand acteur, qui s'appelle Jesse Plemons, et qui est tout à fait concluant, convaincant, il y a un coup de théâtre qui apporte un intérêt au récit, même s'il avait déjà utilisé, enfin, il réutilise les ficelles de The Birdman, qui était son film précédent. Et là, il les réapplique quelques années plus tard. Alors, on va pas trop en dire, mais ça, c'est vrai que c'est un peu gênant, parce que c'était déjà lui le metteur en scène. Bien évidemment, l'interprétation de Tom Cruise qui confirme qu'avec Redman, né un 4 juillet, Minority Report, c'est un grand acteur.
1: Ah oui.
2: Quoi qu'on en dise. Alors, il porte son âge, là, c'est-à-dire 64 ans, mais c'est vrai que...
1: C'est pas très vieux.
2: Mais absolument. Absolument. Mais en effet, c'est pas l'homme d'action de Oblivion et des missions impossibles.
1: Bon, enfin, il se démène quand même. Hein.
2: Mais absolument. Et avec un don d'ubiquité.
1: Oui.
2: Mais alors, oui, c'est un film qui est quand même un petit peu long. Malgré ses visions apocalyptiques à la fin, tout à fait saisissantes. La démonstration écologique, je suis d'accord avec Dominique, c'est bien lourd ici, avec un manichéisme bien appuyé. Et puis cette exubérance, cette outrance constante peuvent agacer. Sur la longueur, sur 2h05, c'est un échec retentissant aux États-Unis. C'est un film qui a coûté entre 150 et 180 millions. Il en a rapporté 20 millions pour l'instant. Donc c'est
1: ça
2: n'a
1: pas changé le cours des élections des mi-termes.
2: Les élections, probablement pas, mais la carrière de Ulla Warner. Et Dinaritu, on peut se poser la question. Et moi, la figure de la chatte, moi, m'a beaucoup, beaucoup, beaucoup déplu. Et puis, ils auraient pu en donner plus.
1: Il la nettoie, comme ça, gentiment.
2: Mais c'est épouvantable de voir un animal dans cet état. Loin de tout gisement de valeur, digger, qui veut dire creuseur, littéralement, est censé apaiser la situation et ouvrir de nouveaux horizons au monde entier, comme s'il s'agissait pour lui de réussir. Pipeline, Calmant, La Donne et moi. Mais si.
1: Oui. Voilà. Simon, qui n'est pas encore très habitué à nos émissions cinéma et à votre esprit, Bernard Midoni.
2: Ça me fait plaisir.
1: Il est presque effondré, Simon.
11: Je viens essentiellement pour Bernard Midoni.
2: Oui, c'est ça.
1: Très touché.
2: Simon, mon public, toujours fidèle.
1: Alors, nous passons, Simon, au troisième film, c'est Fausse Note, d'Alexandre Arcadie, avec Kad Merad, Benoît Poulvorde, Caterina Murino. C'est un film qui est adapté d'une pièce de Didier Caron. C'est pas assez dit, parce que c'est une pièce qui était vraiment formidable. Ce film, justement, n'a pas de fausse note. Casting épatant, mise en scène sobre pour un face-à-face mordant. C'est l'ultime concert à Paris. Un chef d'orchestre de renom est confronté à un admirateur insistant sous ses apparences de Monsieur Tout-le-Monde. Le fan s'infiltre dans l'opéra, perturbe la soirée et force ce face-à-face inattendu avec le chef d'orchestre. Surgit alors un passé commun enfoui où la musique devient le révélateur d'une vérité bouleversante. On écoute la bande-annonce.
12: Ça va ? T'as l'air préoccupé.
13: Un peu de trac. Je suis un grand admirateur depuis si longtemps. Est-ce que je peux vous demander un autographe, s'il vous plaît ?
14: Non, je travaille là.
15: Pourquoi vous avez laissé entrer ce type-là ?
13: Excusez-moi, juste deux minutes.
15: Avec son chapeau et ses lunettes. Monsieur, sortez.
13: Excusez-moi, j'avais promis une photo de vous à ma femme.
14: C'est ma loge ici, monsieur !
13: Souriez. Voilà.
15: Abruti. Qu'est-ce que vous faites encore là ?
13: Il va falloir faire des efforts si vous voulez qu'on devienne des amis.
15: Mais je n'ai pas l'intention de devenir votre ami. Je ne vous connais pas.
13: Pourtant, nous nous connaissons. Vous étiez pour moi le plus grand chef d'orchestre au monde. Et quand j'ai découvert l'autre face de votre personnage, j'avais plus ce qu'il fallait faire.
15: Arrêtez avec ce ton menaçant. Mais si je pète, j'ai compris. J'aurais couché avec votre épouse et vous avez décidé de vous venger.
13: Arrêtez vos bêtises, vous ne la connaissez pas. Nous avons la même passion avec Anna, pour la littérature et les monstres.
15: Maintenant, vous allez vous en aller, sinon j'appelle la police. C'est vous qui avez fermé la porte de série? Vous ne m'empêcherez pas de sortir. Qu'est-ce que vous voulez?
16: La vérité.
15: Mais quelle vérité?
16: Cherchez, ça va vous revenir.
15: Vous m'avez pris pour qui?
16: Il y a un temps pour tout, Monsieur Miller. Un temps pour les mensonges. Un temps pour la vérité.
1: Voilà la bande-annonce fausse note d'Alexandre Arcadis. Dominique, on a une minute chacun.
10: Oui, ça va. Oui, ça va être rapide. Alors, donc, au départ, on a une sorte de casse-pied qui importune un grand chef d'orchestre irascible et désagréable. Et puis, les fausses se dédoublent. En fait, Cadmérade, qui joue l'important, est venu régler ses comptes avec le passé et avec ce chef d'orchestre qui est coupable, en fait, d'un crime qui s'est passé pendant l'occupation. J'ai l'antagonisme des acteurs l'emporte un peu sur l'antagonisme des personnages. C'est filmé d'une façon assez paresseuse. L'opéra Garnier est le troisième personnage du film, il faut le dire, c'est très important d'ailleurs.
11: L'opéra comique.
10: Et tout est comme ça. Moi, j'ai pensé à un parallèle, mais alors avec un chef-d'œuvre, c'est Le Limier de Mankiewicz. C'est-à-dire, on a un face-à-face Laurence Olivier et voilà.
1: Michael Caine.
0: J'ai trouvé que le début était excellent, justement, avec des personnages bien campés, le décor de l'opéra comique très bien utilisé, l'atmosphère de neige à l'extérieur, et puis l'apparition insistante de Cadmérade, qui s'incruste de plus en plus insistant, menaçant, intrigant. C'est de la bonne comédie, les rôles s'inversent, et ensuite il y a des histoires, des retournements, mais un peu trop à la fin, parce qu'il y a beaucoup de twists et de switch, alors que le sujet devient plus profond et plus grave. Donc un peu trop de virage.
17: C'est réussi, je trouve, grâce à une narration dynamique, une histoire poignante et énigmatique qui alimente sans tension, sans faillir la tension dramatique, l'interprétation, un coup de chapeau à Benoît Poulvorde, mais aussi à Cadmérade.
1: Ah, oui. Les deux sont formidables.
17: Il y en a un qui vibre de pudeur et l'autre de finesse et de talent. La musique de Philippe Sard, qui avait fait la musique de Flic ou Voyou, notamment, du Choc, ici est tout en délicatesse. Comme à son habitude, la présentation des photos des musiciens morts à Auschwitz. Ça, c'est très bienvenu. Et puis, cette incarnation de la conscience labyrinthique incarnée par cet opéra comique dédaléen. Maintenant, les dialogues pourraient aller un peu plus loin. Le duo de fausses notes se révèle si captivant que l'on aurait plaisir à recevoir une bonne paire de couacs.
1: Oui. Eh bien, c'est sur ces applaudissements que nous allons nous quitter. Merci à vous trois, Marie-Noël Tranchant, Dominique Borde et Bernard Milioni. Merci, mon cher ami Cédric Coba, pour la réalisation. Merci également à Thierry Steiner, François Dieudonné, Philippe Alpeuch pour la qualité technique de notre rendez-vous. Grand merci à Catherine Ségoffin pour son aide à la préparation de l'émission. Il ne me reste plus qu'à vous souhaiter un très bon week-end. Lundi, je recevrai Éric Logérias pour parler des stages de comédien professionnel ou amateur, une occupation idéale pour les vacances scolaires qui approchent. D'ici là, soyez heureux, c'est très urgent. Et Simon, je vous rends l'antenne, vous y croyez?
11: Merci Christophe, merci à tous les trois. C'était sans fausse note, on peut le dire.
1: C'était sans fausse note.
11: À lundi.

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1: Il est 3h. 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
2: Bonjour à tous, bienvenue sur RCF Notre-Dame pour cette nouvelle édition des Racines du présent. Parfois, vous le sentez, l'histoire se vit comme un roman, la comédie du pouvoir, les intrigues de cour modèlent notre vie politique et engagent la France. Certains savent écrire cela, on pense à Alexandre Dumas, Honoré de Balzac, Victor Hugo. Aujourd'hui, l'écrivain et haut fonctionnaire Camille Pascal poursuit cette lignée. À travers ses livres, en 2018, L'été des quatre rois chez Plon, Grand Prix du roman de l'Académie française, en 2020, La chambre des dupes chez Plon, chez Robert Laffont, en 2024, La reine du labyrinthe, eh bien, il fait vivre une sorte d'histoire pour tous. Camille Pascal, bonjour.
3: Bonjour,
2: merci
3: beaucoup
2: accueil. D'avoir accepté notre invitation. Avec vous, nous allons tenter de percer vos secrets de fabrication, et puis plus largement, vous allez nous livrer votre regard sur notre histoire, mais aussi sur la comédie du pouvoir contemporain, dont vous avez été, dont vous êtes peut-être l'un des acteurs. Je rappelle que vous êtes écrivain, historien, conseiller d'État. Votre dernier livre, publié chez Robert Laffont, s'intitule « Le bal des foudroyés, le coup d'État de Louis XIV ». Vous êtes un véritable conteur d'histoire. Nous allons partir avec vous de Louis XIV, de cet épisode fascinant de la mort de Mazarin. Et puis, nous allons aller au-delà, jusqu'à notre époque contemporaine.
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2: Alors Camille Pascal, je le disais, vous êtes écrivain, historien, conseiller d'État, vous publiez chez Robert Laffont. Le coup d'État de Louis XIV, on va commencer par cet épisode, si vous le voulez bien. Nous sommes en 1661, vous décrivez de façon très réaliste, Camille Pascal, la mort de Mazarin, qui était Premier ministre tout-puissant depuis la mort de Louis XIII. Vous décrivez son immense fortune, la corruption généralisée qui caractérisait la France. Et puis voilà, vous nous introduisez auprès de Louis XIV, son filleul, 22 ans, Louis XIV qui aime les fêtes et les femmes. Vous décrivez Colbert, financier habile ou peut-être mafieux corrompu, vous nous le direz. Et puis Fouquet, le surintendant tout-puissant qui va connaître une chute. Pourquoi donc avez-vous choisi cette époque, Camille Pascal ?
3: Alors, pour plusieurs raisons. Lorsque j'écris, j'ai besoin de décrire et de raconter. On revient au récit. Moi, je suis un historien qui veut absolument revenir au récit et au récit littéraire, qui a construit l'identité de la nation. Hein. Mmh. Vous avez cité les grands précurseurs. Le roman historique du 19e siècle a construit l'identité nationale.
2: Il a construit notre imaginaire collectif.
3: Notre imaginaire collectif, et il a été très largement repris par la vie, c'est qu'on surnommait l'instituteur de la République, et par la Troisième République. Bon. Donc moi, je reviens à cette tradition-là. Alors, pas de la même façon, puisque on y reviendra sur ma façon de travailler. Moi, je n'invente rien, hein, et je ne me sers pas de l'histoire comme d'une toile de théâtre. Mais pourquoi ? Donc, il faut quand même, quand vous écrivez, quand vous voulez raconter un événement, qu'il soit suffisamment ramassé, dramatique, justement pour soutenir l'attention. C'est toute la force de l'événement, de cet événement que l'historiographie française depuis bientôt 80 ans a voulu minimiser. Si vous voulez raconter et saisir votre lecteur, vous ne pouvez pas raconter le temps long. Mmh. Ça, Brodel l'a fait dans la Méditerranée, mais je ne suis pas sûr que ce soit le livre de chevet de tous vos auditeurs. Donc, j'aime trouver ces moments de bascule. Je l'avais fait, vous l'avez gentiment cité, avec la révolution de 1830, et
2: qui est très méconnue, c'était
3: totalement
2: l'été
3: oublié.
2: Des quatre rois,
3: totalement.
2: Et vous nous avez raconté en quoi elle est significative encore aujourd'hui de notre vie politique.
3: Oui, parce que c'est le vrai basculement de société.
2: Voilà.
3: 1830 fait que nous passons en fait réellement de l'ancien régime qui avait survécu d'une façon différente, mais sous l'Empire, et que les Bourbons avaient même tenté de restaurer sous la Restauration. Et donc, nous sommes dans la logique qui est la nôtre, bon, de société. Hein. Donc, pourtant, cette révolution a été totalement oubliée parce qu'elle est prise entre la grande révolution bourgeoise de 1789 et la révolution pré-marxiste de 1848. Bon. Donc, elle n'intéressait personne. Moi, je l'ai trouvée passionnante. Donc, pour revenir à votre question...
2: Pourquoi la mort de Mazarin ?
3: Parce que c'est la prise de pouvoir par Louis XIV, mmh. et que je me suis rendu compte en travaillant que, vous savez, nous avons des historiens qui sont souvent très pudibonds. L'image de Louis XIV est tellement prégnante mmh. que personne n'a osé dire que c'était un coup d'État. Or, c'est un coup d'État. C'est un coup d'État légal, comme souvent les coups d'État. Hein.
2: Oui.
3: voilà. Je me permets de rappeler 1958. Mais c'est un coup d'État légal, puisque mmh. le roi est tout... à la main sur toute justice, mais c'est une rupture brutale, fondamentale, avec le mode de fonctionnement de l'État depuis près d'un siècle.
2: Et de la propre initiative du jeune Louis XIV, oui. personne ne s'y attendait.
3: Non.
2: Il a surpris tout son
3: monde.
2: Comment vous expliquez ça ?
3: Ben, ça, c'est le côté... Donc, je me suis penché sur cette question, et pour finir de vous répondre, j'avais oui. consacré 3 précédents romans au XVIIIe siècle, et dont je souhaitais en changer, pour pas m'identifier complètement au siècle des Lumières, même si je suis un XVIIIiste, et donc j'ai hésité entre le retour au XIXe siècle ou remonter. Et ce coup d'État m'a passionné parce qu'en fait, il y a tout. Il y a de la politique, il y a de l'économie, il y a de l'histoire de l'art et il y a de la psychologie.
2: Oui.
3: Donc vous avez un jeune homme, vous l'avez dit, de 22 ans. Alors moi, j'ai l'habitude de dire, ça fait sursauter certains de mes interlocuteurs, mais que c'est une sorte de golden boy. Voilà, c'est une sorte de golden boy.
2: Ou un enfant gâté.
3: Oui, c'est un enfant gâté. Oui. Alors qui a beaucoup souffert, mais ça, on y reviendra. C'est oui. un enfant gâté. D'ailleurs, justement, on l'a peut-être gâté à cause de ça.
2: Traumatisé dans son enfance.
3: Oui, par la fronde, oui. par les humiliations subies par sa mère, par le danger physique qu'il a pu connaître. Mais à 22 ans, au fond, ce qu'il aime, c'est danser. Courtiser les filles,
2: oui.
3: et éventuellement même sa propre belle-sœur, hein, ça ne gêne pas beaucoup.
2: Vous le décrivez très précisément.
3: Voilà. Monter à cheval, voilà, chasser. Bon. Donc, aujourd'hui, on dirait cet adolescent.
2: Mm-hmm. on comprend ce que
3: personne
2: vous voulez dire.
3: Ne le prend au sérieux.
2: Voilà.
3: Parce que pendant plus de 10 ans, au fond, il a confié, une fois que sa mère n'était plus régente, donc lui était roi en titre, roi sacré, et surtout majeur, il a entièrement laissé les rênes de l'État à son parrain, le cardinal Mazarin. Et il va se rendre compte que ce parrain, qui est une sorte, c'est de la psychologie, mais qui est une sorte quand même de père de substitution, qui les a protégés, qui est un homme qui meurt, si j'ose dire, en gloire, parce que le cardinal, il a réussi, c'est un grand homme d'État, on ne peut pas lui enlever ça, c'est même
2: richissime,
3: un des plus... Ah oui, mais on va y venir, justement, ça Louis XIV, je ne sais pas.
2: Oui.
3: Même s'il l'a appelé le grand turc. Mais il a à la fois rétabli la paix civile et mis fin à une guerre qui durait depuis quasiment un demi-siècle.
2: Ce qui n'était pas gagné d'avance.
3: Avec l'Espagne et le mariage espagnol du jeune roi avec Marie-Thérèse, la nièce de sa mère. Et donc, là, vous avez une figure paternelle, dominante, écrasante, auquel le jeune monarque doit tout. Son mariage
2: donc
3: et sa couronne.
2: Donc il apparaît soumis à Mazarin.
3: Soumis et surtout respectueux. Et puis il va se rendre compte que le grand cardinal a détourné des sommes faramineuses pour se constituer la plus grande fortune privée que la France ait connue sous l'Ancien
2: Régime. Donc vous décrivez Mazarin comme étant un grand mafieux.
3: Oui, c'est un mafieux. Bah, c'est le parrain du roi et c'est un parrain.
2: Voilà. Dans tous les sens du terme.
3: Dans tous les sens du terme. Il a nourri sa famille et en fait, il ne s'attendait pas à mourir si vite. Il avait accumulé une fortune colossale, notamment en numéraire. Hein. Il faut savoir qu'il y a dans les coffres, en cash, ce qui est rarissime à cette époque-là, parce que vous avez des fortunes en terre, vous avez des fortunes en office, vous avez des fortunes en créances, mais de l'or, 7 tonnes d'or dans les coffres de Mazarin. Et je compte pas les diamants, etc. Bon. Donc, le roi va se rendre compte de cette fortune colossale, et il va surtout se rendre compte qu'il s'est fait entourlouper par Mazarin sur son lit de mort, qui a réussi à lui faire passer cette fortune sous le nez.
2: Alors, qui explique tout cela au jeune Louis XIV de 22 ans? Parce qu'il y avait autour, vous décrivez parfaitement, vous décrivez Colbert, vous décrivez Fouquet, tout ce monde qui tourne, tout ce monde de requins, de prédateurs qui tournent autour du circuit mafieux.
3: Alors, il y a un agent double dans l'histoire.
2: Oui.
3: Et c'est ça qui est fascinant. Il y a un agent double dans l'histoire, c'est que... Bon, d'abord, sur le plan politique... Le roi a reçu des leçons de Mazarin. C'est tout le paradoxe. Mazarin l'a toujours tenu éloigné des affaires, mais il lui a donné des leçons de politique, au sens noble du terme.
2: Stratégique,
3: au fond, il lui a appris le machiavélisme.
2: Bon. Voilà.
3: Et donc, voilà. Mais après, il a tenu bien à l'écart des affaires. Or, vous avez un personnage tout à fait fallot, tout à fait médiocre, que personne ne...
2: Presque gris, Camille
3: oui,
2: Pascal.
3: Noir.
2: Voilà.
3: Noir, qui, d'ailleurs, n'a aucune fonction d'État. Mm-hmm. Hein, lorsque nous sommes en 1661.
2: Alors, qui est-il ?
3: C'est Colbert, qui est l'intendant. Voilà. C'est le domestique de Mazarin. Et Colbert a contribué pendant des années à la constitution de cette fortune prévaricatrice avec la complicité de Fouquet.
2: Et il en a récupéré une partie.
3: Alors oui, lui, il en a récupéré une partie. Voilà. Il se servira encore beaucoup plus plus tard. Mais il va avoir cette intelligence redoutable de continuer à servir jusqu'au bout son maître, Mazarin, et en même temps de se mettre au service du roi et de lui expliquer tout ce qui s'est passé.
2: C'est ça que vous décrivez, oui. Camille Pascal, avec beaucoup de maestria, beaucoup de... On a l'impression d'être au milieu de ces deux hommes lorsqu'ils se rencontrent, vous décrivez les lieux très très précisément. Tout ce que vous décrivez, tout ce que vous écrivez, ça s'est réellement produit, Camille
3: Pascal.
2: Oui,
3: moi je n'invente...
2: Vous insistez beaucoup là-dessus.
3: Moi, je n'invente rien. D'abord, oui. je n'invente rien parce que je trouve que la réalité est toujours bien supérieure à la fiction, bien plus complexe et parfois bien plus surprenante que la fiction. Et donc, en fait, je décris... Alors, on y reviendra peut-être, mais je travaille toujours sur les sources, directement, les mémoires, les correspondances, les archives, et j'essaie de ressusciter un peu de ce passé. Alors évidemment, comme tout historien, des choses me manquent. On sait, autant on connaît par le procès et par quelques lettres les échanges que Fouquet a pu avoir avec Louis XIV, on connaît beaucoup moins les échanges secrets que Colbert et Louis XIV ont eu. Parce que Colbert, il va, vous savez, dans les moments de bascule, les moments de passation, les moments où le pouvoir change de main, il faut être là. Et Colbert,
2: il l'a compris.
3: Il est dans l'anti, il y a un petit réduit. Alors vous savez, il faut expliquer à l'auditeur que le cardinal de Mazarin a été pris de malaise lorsqu'il était au Louvre. En plus, il y a eu un incendie. Hein, le Louvre a en partie brûlé, donc on l'a déménagé dans son palais, qui est aujourd'hui la Bibliothèque nationale, le palais Mazarin, derrière le palais royal, comme par hasard, dans le prolongement du palais royal de Richelieu. Hein, donc tout ça est très logique. Et il a fait transporter toute une grande partie de son argent liquide dans le donjon de Vincennes. Et lui-même s'est réfugié à Vincennes. Et d'ailleurs, pour être sûr qu'on ne vienne pas atteindre son trésor, il a mis les bêtes fauves dans les fossés. Oui, dans les fossés.
2: Et pendant ce temps-là, et vous le décrivez très précisément, Camille Pascal, dans votre livre Le bal des foudroyés, le coup d'État de Louis XIV chez Robert Laffont, le peuple crève.
3: Ah, de faim.
2: Véritablement.
3: Oui. Alors ça, c'est une chose, vous voyez, que c'est une découverte des démographes des années 50. Vous voyez, ça, c'est la bonne vieille histoire sérielle de Fèvre et Bloch. Et on s'est rendu compte que, on a appelé ça d'ailleurs la famine de l'avènement, quand dans ces années 1661-1662, c'est une des famines les plus graves avant les grandes famines de la fin du siècle, et qu'il y aurait eu entre 800 000 et 1 million de morts. Or, personne ne parle de cette famine. C'est-à-dire que tous les témoins sont tellement frappés, omnubilés par le changement de cette mutation du jeune roi qu'on ne voit pas la France qui crève. Les seuls à en avoir eu conscience, ce sont les dévots et la Compagnie du Saint-Sacrement.
2: Qui eux ont alerté.
3: Oui.
2: Vous êtes bien sur RCF Notre-Dame, les racines du présent, au micro Frédéric Mounier. Notre invité aujourd'hui, l'historien Camille Pascal.

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2: Nous sommes aujourd'hui en conversation avec Camille Pascal, écrivain, historien, conseiller d'État, autour de son livre « Le bal des foudroyés, le coup d'État de Louis XIV » chez Robert Laffont. Alors, vous nous avez expliqué, Camille Pascal, pourquoi vous avez choisi ce moment de bascule de l'histoire de France, la mort de Mazarin, le véritable coup d'État que le jeune Louis XIV, 22 ans, que personne n'attendait là-dessus, eh bien, a pris le pouvoir. Alors, peut-être, j'aimerais vous interroger, Camille Pascal, sur votre méthode. À la fin de votre livre, la bibliographie est tout à fait substantielle. On sent que vous avez travaillé sur les sources. Racontez-nous votre manière de travailler. Est-ce que vous allez sur place? Est-ce que vous faites des repérages physiques? Comment vous construisez votre affaire, Camille Pascal?
3: Alors, vous savez, il est à la mode de parler des transfuges de classe. Mmh. Bon, ben moi, je suis un transfuge de l'université. C'est-à-dire que j'ai été formé à la Sorbonne par les bons maîtres, j'ai passé les concours, bon. Et donc, j'ai été rompu à la méthode de l'histoire des annales et à la méthode historique.
2: Donc, vous êtes un véritable historien.
3: Oui.
2: Ça
3: ennuie beaucoup ses anciens collègues, mais oui, voilà, j'ai toutes les estampilles. Bon, donc, mais... En fait, ma spécificité, si vous voulez, c'est d'utiliser ces sources pour créer de la littérature romanesque. C'est-à-dire que, c'est une formule que j'aime bien, elle est peut-être un peu pédante, c'est utiliser la vérité de l'histoire, ou comment dire, atteindre la vérité de l'histoire par le mensonge romanesque.
2: Le mensonge romanesque.
3: Oui, à un moment donné, je m'applique. Mais tout est vrai.
2: Oui.
3: C'est-à-dire que, d'abord, je travaille toujours sur les sources. Évidemment, je lis mes prédécesseurs, etc. Mais je retourne toujours aux sources. Et c'est très intéressant parce que vous vous rendez compte que d'année en année ou de siècle en siècle, on a cité certains mémorialistes sans les lire intégralement avant et après. C'est comme ça, par exemple, que j'ai pu démontrer, contrairement à tout ce qui avait été écrit jusque-là, et notamment par l'homme qui m'avait préparé à l'agrégation il y a très longtemps, 40 ans, qu'il y a bien eu trois conseils. Il n'y a pas eu un conseil, il y a eu trois conseils. C'est-à-dire que par trois fois, le roi a répété le même rôle et il a été de plus en plus dur.
2: Donc, ces trois conseils furent les pivots de ce coup d'État.
3: Oui, parce qu'il renverse... C'est un coup d'État. Il renverse le mode de gouvernement qui était à l'époque installé à la fois par la pratique et par les institutions.
2: Alors vous nous prenez par la main, vous nous emmenez à Fontainebleau, vous nous emmenez au Louvre, vous nous emmenez à Vaux-le-Vicomte, vous faites des repérages physiques.
3: Alors en fait, je vais vous dire non. Pourquoi? Parce que je ne veux jamais me laisser influencer par l'état actuel des lieux.
2: Vous risqueriez d'être trompé.
3: Oui. Donc je m'en remets toujours au plan, aux études d'histoire de l'art, pour avoir l'état exact, par exemple, de la circulation des palais.
2: Voilà.
3: Je l'avais fait pour l'été des quatre rois.
2: Château de Saint-Cloud.
3: Saint-Cloud.
2: Et oui, qui a disparu.
3: De 1830. D'abord, il a brûlé.
2: Voilà.
3: Et puis surtout, le Saint-Cloud de 1830 n'est pas le Saint-Cloud de Napoléon III. Donc voilà, j'ai besoin de voir les choses, j'ai besoin de les visualiser. Donc je reconstitue, j'allais dire de façon immatérielle, et les circulations et les décors. Voilà. Donc ça c'est un travail énorme, mais à un moment donné, je suis sûr que, eh bien, dans l'appartement d'été de la reine Anne d'Autriche à Fontainebleau, le meuble, ce qu'on appelait le meuble, c'est le mobilier, était de satin blanc.
2: De satin blanc. Voilà. Et donc vous nous prenez par la main, vous nous guidez, vous nous faites vivre l'histoire. Comment est-ce que vous procédez pour la mise en scène, Camille Pascal, la scénarisation, le choix des épisodes? Parce que vous nous présentez l'histoire de France comme une série télévisée. Racontez-nous comment vous faites.
3: Oui, mais en ça, je suis aussi, heureusement, fils de mon temps. C'est-à-dire que je m'étais rendu compte, il y a quelques années, que la grande efficacité de certaines séries, notamment de séries américaines, c'était d'inscrire en permanence au bas de l'écran l'heure, le jour, le lieu.
2: Ça s'appelait 24 heures chrono.
3: Oui.
2: Et c'est ce que vous faites ?
3: Et c'est ce que je fais. Je me dis, mais pourquoi pourquoi la littérature ne s'inspirerait pas de cette forme de création qu'est la série et qui a tant de... Et ça a un avantage pour le lecteur, c'est qu'il sait tout le temps où il est. Parce que le problème du livre d'histoire, je parle, ouais, bon, c'est que bah, à un moment donné, vous savez plus, c'était hier, c'était avant-hier, où on est. Moi, c'est comme ça. En fait, c'est né de ma façon de travailler. Mmh. Alors, évidemment, il y a cette inspiration de la série, des séries des années 90 que j'ai regardé. Mais il y a aussi ma façon de travailler. Et dans ma façon de travailler, en fait, je vais reprendre encore un terme de la télévision.
2: Allez-y.
3: J'écris, et surtout sur...
2: Je rappelle que vous avez été secrétaire général de France Télévisions
3: oui, pendant plusieurs années.
2: Voilà.
3: Et donc, je connais bien ces boutiques-là. Oui. Et donc, nous sommes à Radio Notre-Dame, donc... On écrit ce qu'on appelle une bible. Mmh. C'est-à-dire, vous avez vos personnages, donc une fiche pour vos personnages, et vous avez une fiche pour la progression du récit. Et en fait, alors il n'y a que moi qui peux m'y retrouver, hein, mais je note...
2: Mais c'est ce que vous faites.
3: Oui, je note systématiquement, voilà. Tel jour, telle date, tel lieu, il y a eu ça, il s'est passé ça, il y a cet épisode, il y a cette rencontre, il y a... Et je mets à côté les sources dont je le tire. Mmh. Donc se référer à Madame de Motteville, à l'Hominide Brienne, voilà. Et donc je nourris ça. Et quand vraiment j'arrive au bout, eh ben j'ai plus qu'à écrire.
2: Merci de nous livrer vos secrets de fabrication, Camille Pascal. C'est pour notre plus grand bonheur. Mais j'imagine que vos anciens collègues historiens peuvent vous tenir rigueur de cette façon de travailler.
3: Ah ben oui, parce que d'une certaine façon, j'utilise les secrets du métier pour aller à l'encontre de ce que les historiens, entre guillemets, universitaires font depuis maintenant 70 ans. Et en plus, j'utilise leurs travaux. Je reviens au récit historique, ce qui les surprend. Ce qu'ils n'aiment pas tous. Le succès de mes livres fait que d'autres apprécient ce retour au récit. Parce que je me suis donné comme mission, alors c'est un peu un bien grand mot, mais de restituer aux Français qui me lisent une histoire dont on ne leur a pas parlé, dont on ne leur parle plus, et de façon à ce qu'ils puissent s'y repérer.
2: Oui. Si vous étiez prof d'histoire, vous feriez quoi aujourd'hui,
3: Camille Pascal ? J'ai été prof d'histoire.
2: Vous avez été prof d'histoire.
3: J'ai été prof d'histoire. Ouais. J'ai été professeur et j'ai été à tous les niveaux.
2: Est-ce que vous racontiez des histoires comme
3: oui.
2: vous faites là ?
3: Mais oui, bien sûr.
2: Et le fait-on encore ?
3: Je ne sais pas, j'espère.
2: Oui.
3: J'espère qu'on n'a pas complètement, douché l'enthousiasme des jeunes enseignants d'histoire. Parce qu'en fait, pour aimer l'histoire, il faut de l'enthousiasme, il faut aimer le passé. Mmh. Et surtout, il faut aimer le récit, parce que nous avons tous été, que ce soit Alexandre Dumas, que ce soit telle série télévisée, que ce soit telle bande dessinée même. Nous avons tous été d'abord captés par le récit, même le récit de nos grands-parents, de nos parents. Voilà. Mmh.
2: Un tout dernier mot, Camille Pascal, la différence entre récit et roman historique à vos yeux ?
3: Ah, bien écoutez, c'est mon éditeur qui en a décidé ainsi.
2: Oui.
3: J'avais mis sur mon premier roman, j'avais mis récit. Mm-hmm. Et il m'a rétorqué, non, en bas récit, on met roman. J'avais été étonné, j'avais dit, mais il n'y a rien d'inventé.
2: Oui.
3: Et il m'avait dit, regarde, le premier chapitre, c'était l'été des Quatre Rois, c'était en juillet 1830, tu fais rêver et prier le roi Charles X, où sont tes sources ? Là, je suis resté un peu. Alors, j'ai dit, mais ce sont des rêves que je peux, justifier historiquement. Mm-hmm. Il me dit, oui, mais on n'est pas sûr qu'il ait rêvé ça, et on n'est pas sûr qu'il ait prié de cette façon. Alors, j'ai dit, je pense que Charles X, quand même, il se récitait le Notre Père en latin. Et là, il m'a dit, il a eu cette formule. Alors, là, je suis resté un peu interloqué. Il m'a dit, donc, j'utiliserai le seul pouvoir qui est le mien d'éditeur, c'est que je mettrai roman sur ton livre. Et d'ailleurs, il faudrait que tu comprennes que, comme M. Jourdain faisait de la prose sans savoir, tu rentrais en littérature.
2: Merci beaucoup, Camille Pascal, de nous livrer vos secrets de fabrication autour de votre dernier livre, Le bal des foudroyés, le coup d'état de Louis XIV. C'est chez Robert Laffont. Oserais-je dire qu'il se lit comme un roman ?

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2: Nous sommes en conversation dans cette édition des Racines du Présent avec Camille Pascal, écrivain, historien, aujourd'hui conseiller d'État, autour de son livre « Le bal des foudroyés, le coup d'État de Louis XIV », c'est chez Robert Laffont. Alors nous avons vu avec vous, Camille Pascal, cette époque de la fin du XVIIe siècle, ce fascinant coup d'État tout à fait inattendu que Louis XIV exécute au sens propre alors qu'il a à peine 22 ans et que personne ne s'y attend. Mais il se trouve, Camille Pascal, que vous avez été, vous aussi, dans la vie contemporaine, au cœur de la comédie du pouvoir, au cœur des allées du pouvoir. Je rappelle en quelques mots que vous avez travaillé avec François Bayrou à son cabinet au ministère de l'Éducation nationale. Vous avez écrit le discours de Jacques Chirac pour la panthéonisation de Alexandre Dumas au Panthéon en 2002. Vous avez été secrétaire général de France Télévisions. Vous avez organisé la couverture du voyage de Benoît XVI en 2008. Vous avez été conseiller du président de la République, Nicolas Sarkozy. Vous avez été sa plume, vous avez décrit cela dans un livre paru en 2012, Les scènes de la vie quotidienne à l'Élysée, et vous avez replongé dans les allées du pouvoir avec Jean Castex, vous avez travaillé au cabinet du Premier ministre en 2016. Alors, vous êtes bien placé pour répondre à ma question, Camille Pascal, la comédie du pouvoir a-t-elle changé en France? Quelles sont les constantes depuis le XVIIIe siècle jusqu'à aujourd'hui?
3: Mais si l'on voulait que la comédie du pouvoir change, il faudrait que la nature humaine change.
2: Oui.
3: La nature humaine, elle est immuable. Donc les régimes passent, mais on ne porte plus la habit brodée, on porte des petits costumes un peu trop serrés.
2: Les petits marquis sont toujours là.
3: Ils sont là, et la fascination. Et puis nous sommes dans une structure du pouvoir extrêmement monarchique.
2: Alors,
3: moi je suis toujours fasciné, mais Charles de Gaulle n'a jamais rien fait ni rien pensé sans référence directe à l'histoire. Qu'est-ce que la Constitution de 58 ? C'est la synthèse entre la charte de 1830 et le Senatus Consulte de 1852. C'est-à-dire que...
2: Et ça, le général le savait.
3: Mais bien sûr.
2: Oui.
3: De Gaulle, qu'est-ce qu'il fait ? Il se dit, qu'est-ce qui a marché au 19e siècle ? C'est le régime parlementaire de Louis-Philippe. Et c'est le plébiscite impérial de Napoléon III.
2: Donc à la fois la monarchie bourgeoise...
3: C'est à la fois la monarchie plébiscitaire, le césaropapisme,
2: voilà,
3: et le parlementarisme. Et il a inventé la cinquième, qui d'ailleurs est une charte que le Charles de Gaulle a octroyée aux Français. Je vous rappelle...
2: Vous reprenez ces deux mots.
3: Bien sûr, une charte octroyée aux Français, mais validée par le plébiscite.
2: Mmh.
3: C'est ça qui m'a intéressé, c'est qu'il est à la fois Louis XVIII, Charles de Gaulle, il est à la fois Louis XVIII, puisqu'il y a une restauration, de l'État.
2: Absolument, par le frère de Louis XVI.
3: Oui, il est à la fois l'héritier de Louis XVIII, et il est à la fois l'héritier de Napoléon III. D'où le plébiscite, l'élection au suffrage universel, et le référendum. C'est évidemment, et du coup, ça nous place, nous, dans une histoire très longue, qui est celle, évidemment, de l'Ancien Régime et de la Restauration et du Second Empire, dont De Gaulle a fait la synthèse, et dans sa thèse qui a été attaquée très violemment par François Mitterrand, mais qui s'y est d'ailleurs...
2: Le coup d'État permanent.
3: Oui, et qui s'y est d'ailleurs glissé avec délice, donc, et efficacité. Donc, nous sommes dans un monde où il y a encore... nous sommes dans une monarchie élective.
2: Voilà, vous confirmez que la constitution de la Ve République, sous l'empire de laquelle nous vivons depuis 1958, a construit une monarchie républicaine.
3: Oui, alors on l'a un peu abîmée, cette constitution, on l'a modifiée plusieurs fois. Je ne suis pas sûr que le quinquennat ait été une idée de génie. Mais en tout cas, oui, et du coup, moi, vous savez, quand j'ai écrit... l'été des quatre rois, j'ai retrouvé des récits de remise de décoration par Charles X au Palais des Tuileries, dans le fameux salon des maréchaux. Tout ça ayant été incendié sous la Commune et a disparu. Mais j'avais l'impression d'être à l'Élysée pour une remise de décoration.
2: À ce point.
3: Mais parce que
2: vous voulez dire que ce texte, vous auriez pu l'écrire,
3: oui,
2: vous, en tant que plume
3: sûr.
2: Du président de la République.
3: Mais j'aurais pu.
2: Oui.
3: Non, je l'ai vu.
2: Oui.
3: Je l'ai vu. J'ai vu les courtisans, j'ai vu les gens, les regards, comment... Rien n'avait changé. Comment on cherche le regard du souverain, comment on le flatte, comment on essaie de passer devant les concurrents, comment les ministres s'observent, comment le moindre geste, la moindre parole est évidemment tout de suite disséquée. Nous sommes dans la même comédie du pouvoir.
2: Et c'est ce que vous décrivez au XVIIe siècle.
3: Pareil. Oui.
2: Alors, le pouvoir tel que vous avez pu l'observer à travers les archives et tel que vous avez pu l'observer dans les couloirs de l'Élysée et de Matignon, ce pouvoir rend-il fou, Camille Pascal ? Jusqu'à quel point isole-t-il ?
3: Je pense que un roi comme Louis XIV, qui a connu une enfance extrêmement chahutée par la Fronde, qui a pensé, en tout cas autour de lui, on a pensé que ça pourrait finir comme en Angleterre quand même. Hein, donc,
2: c'est-à-dire très mal.
3: C'est-à-dire très mal pour lui et pour la couronne. Je pense qu'il est moins isolé qu'un Louis XVI, par exemple. Parce que lui, il a affronté l'adversité politique dès l'enfance. Mmh. Donc, Saint-Simon disait que Louis XIV était d'une intelligence au-dessous du médiocre. C'est pas très gentil.
2: Mais Saint-Simon était rude.
3: Oui, mais je l'aime beaucoup. Hein. Le fait est que dans cette année 1661, le jeune Louis XIV n'est peut-être pas une intelligence lumineuse, mais l'expérience de la vie fait qu'il va prendre les décisions les plus fortes et les plus efficaces. Mmh. Donc là, le pouvoir, c'est normal hein, qu'il vous enferme parce que d'abord la nature humaine est ce qu'elle est, donc la flatterie, la courtisanerie, la trahison, tout est fait pour, vous comprenez, un homme de pouvoir. Je vais vous raconter une anecdote.
2: Allez-y.
3: Un homme de pouvoir, il ne sait jamais si ceux qu'il a en face de lui lui disent la vérité ou une vérité qui leur est utile. Alors, je vais vous dire une chose, je vais vous raconter une chose. Lorsque j'étais, c'est plume de Nicolas Sarkozy, j'avais suggéré, puisqu'il nous devions faire un grand déplacement au Puy-en-Velay, d'ailleurs pour célébrer les racines chrétiennes de la France.
2: Donc, on va en parler, voilà. Oui.
3: Je me souviens, j'avais eu de longues conversations avec Monseigneur Brincard, le regretté évêque du Puy. Au début, ça avait été un peu rugueux, et puis ensuite, on s'était devenus très amis. Et donc, j'avais suggéré que le président de la République rencontre les moniales la Brincard m'avait dit, mais enfin, j'ai dit, écoutez, c'est vous l'évêque, donc vous pouvez lever.

0: qui ont renoncé à tout, mais qui n'avaient rien à me demander.
1: Et ça, c'est rarissime dans la vie d'un président.
0: Il m'a dit pendant 2 heures.
1: Ou dans la vie d'un roi.
0: On était dans la vérité.
1: Mmh. Élargissons encore la focale, si vous le voulez bien, Camille Pascal, vous qui avez observé notre histoire de France et l'exercice du pouvoir ces dernières années. Comment voyez-vous ces fils rouges qui sous-tendent l'histoire de France? Certains disent que l'histoire de France est un moteur à explosion. Certains disent que l'histoire de France est une succession d'hommes providentiels attendus, qu'il y a une tension permanente entre la liberté, l'égalité et la fraternité, et que ça nous fait donc un moteur à explosion. Comment voyez-vous les fils rouges qui sous-tendent l'histoire de France aujourd'hui, Camille Pascal?
0: Alors d'abord, nous avons une spécificité, c'est que nous sommes une vieille nation qui s'est construite très rapidement et qui en réalité s'est construite dès les Mérovingiens, faisant de l'ancienne Gaule, devenu royaume franc qui a fini par s'étendre de la Belgique jusqu'au Languedoc, puisque les Visigoths ont quand même été un peu bousculés par les Francs, je vous rappelle. Nous avons donc cette vieille histoire. Nous avons cette vieille histoire de dynastie, avec quand même une continuité dynastique assez étonnante, hein, parce que bon, il y a eu, comme on dit, les trois races, enfin les trois dynasties, parce que si le mot de race aujourd'hui tout le monde s'entend l'air, mais on appelait ça les trois races, c'est-à-dire les Mérovingiens, les Carolingiens, les Capétiens. Enfin, les Capétiens, ils ont tenu le coup assez longtemps quand même. Bon, donc vous avez cette pérennité du pouvoir central, vous avez malgré tout cette volonté de centralisation, d'unité, et qui va d'ailleurs être totalement, et même parfois avec une violence rare, poursuivie par la République. Donc, tout ça, évidemment, nous donne une identité très particulière qui n'a rien à voir avec l'Allemagne, avec l'Espagne, avec l'Angleterre ou avec l'Italie.
1: Il y a une spécificité française.
0: Oui, il y a une spécificité française. Mmh. Et par ailleurs, je l'ai raconté dans un de mes livres, dont j'ai beaucoup entendu parler, mais par ailleurs, nous sommes d'une certaine façon, la France, enfin, le royaume franc, est une sorte d'invention théologique et politique de l'Église de Rome. Mmh. Parce qu'au 5e siècle, les papes sont encerclés par des royaumes barbares dont les rois sont ariens, c'est-à-dire qu'ils sont convertis au christianisme par une hérésie. Qui en fait, l'arianisme, en gros, c'est le christianisme pour les nuls. C'est-à-dire que, bon, vous comprenez rien à la Sainte Trinité, mais nous, on va vous expliquer, il y a un patron, puis il y a deux sous-chefs. Bon, ce qui est évidemment le contraire même du mystère de la Sainte Trinité.
1: Bon.
0: Mais pour un roi barbare, il dit, bah, s'il y a un chef, moi aussi, je suis chef, donc tout ça...
1: Vous êtes très pédagogue, Camille Pascal.
0: Bah, écoutez, je sais pas, j'ai été prof.
1: Poursuivez.
0: Donc, le pape qui est... Parce que la seule fonction du pape, c'est d'être le défenseur du dogme. Il détient la vérité, il doit la défendre. Point. Le reste, c'est annexe. Donc, il a essayé de trouver... Les papes ont essayé de trouver un allié de revers, et ils en ont trouvé un avec Clovis. Pourquoi? Parce que Clovis est un païen. Il n'est pas passé par la case arienne. Et par ailleurs, sa femme, Clotilde, a été d'une... Et qui est une burgonde, a été, comment dire, sa famille a été... a résisté à l'arianisme et a même connu les violences de l'arianisme. Donc, et vous avez là, c'est assez fascinant, parce que tout ça, c'est quand même de la mythologie historique, c'est qu'ils sont là, quasiment aux yeux du pape, pour recréer le couple mythique, là, homme et femme, mais père, fils et mère, en fait, Clovis et Clotilde, c'est la reconduction de Constantin et de Sainte-Hélène.
1: Un jour, vous écrirez là-dessus, Camille Pascal?
0: J'ai écrit là-dessus. J'ai même écrit sur un petit... Vous savez, il y a un petit livre qui sort régulièrement pour les Restos du Cœur. Et donc, on m'avait demandé de raconter un voyage. J'avais raconté le voyage de Sainte-Hélène. C'était passionnant. Mm-hmm. Cette impératrice âgée qui est allée chercher... C'était passionnant. Donc, en réalité, les papes ont donné au roi franc une mission qui était de devenir le fer de lance de la papauté et donc du dogme contre les rois ariens. C'est un accord politique, mais qui a marqué profondément notre histoire, parce que ça fait de nous le deuxième peuple élu de l'histoire.
1: Carrément, vous dites cela, Camille
0: mais
1: Pascal.
0: Bien sûr. Oui. Mais ce n'est pas moi qui le dis. Oui. Ce sont les papes du Moyen-Âge. Oui. C'est le gesta dei per francos, c'est-à-dire Dieu agit par les francs. Pourquoi? Parce qu'au fond, on donne aux francs le rôle de nouveau peuple élu de la nouvelle alliance. Il y avait les Hébreux

0: pour l'Ancien Testament, et bien il y aura les francs pour le Nouveau Testament. Mais d'ailleurs, tout se lit. Vous avez, à ce moment-là, Paris devient une nouvelle Jérusalem. Mmh. Pourquoi croyez-vous que Saint-Louis fait revenir la couronne d'épines à Paris ? Mmh. Pourquoi croyez-vous qu'il reconstruit le temple de Salomon ? Enfin, tout ça, et pourquoi est-ce que la seule chose à laquelle pense Louis XVI au moment où ça va très mal, il dit « sauver la couronne d'épines ».
1: Oui.
0: Pourquoi ? Mmh. Parce que ce sont les éléments qui font de la France la nouvelle terre promise. Tout ce que je vous raconte là a été entièrement laïcisé par la République.
1: Et donc c'est le fil rouge à vos yeux de l'histoire de France, Camille Pascal.
0: Oui, nous allons... mais c'est pas une aberration de l'esprit.
1: C'est pas une aberration.
0: C'est l'histoire telle qu'on ne veut plus la voir. Mais c'est l'histoire. Et aujourd'hui d'ailleurs, quand un président de la République laïque dit « la France a une mission universelle », ce n'est ni plus ni moins que la laïcisation de la mission divine qui lui a été confiée. Quand on dit France, terre des droits de l'homme, mmh. qu'est-ce que c'est d'autre que France, nouvelle terre promise ? Non ?
1: Nous allons poursuivre cette conversation dans un instant avec notre invité, Camille Pascal, écrivain, historien, conseiller d'État. À partir de son livre « Le bal des foudroyés, le coup d'État de Louis XIV », c'est chez Robert Laffont. Vous avez compris, chers auditeurs, que nous sommes bien au-delà de cette époque, quoique. Voilà les fils rouges qui tissent l'histoire de France.

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2: Nous sommes en conversation avec l'écrivain, historien, conseiller d'État Camille Pascal à partir de son livre « Le bal des foudroyés, le coup d'État de Louis XIV » chez Robert Laffont. Vous nous avez expliqué, Camille Pascal, comment et pourquoi vous construisez vos livres, comment vous faites vivre des périodes de bascule de l'histoire de France et comment vous êtes attaché à discerner les fils rouges qui nous conduisent, qui nous guident à travers notre histoire. J'ai rappelé que vous avez longtemps travaillé avec le Premier ministre Jean Castex, avec le président de la République, Nicolas Sarkozy. Alors, on comprend que vous êtes attentif à la place de Dieu dans l'histoire de France. Vous venez de nous expliquer qu'à vos yeux, les Français sont un peuple élu et le rôle très très important de la théologie. Vous avez écrit un livre intitulé « Ainsi Dieu choisit la France ». C'était aux presses de la Renaissance en 2016. Alors si on poursuit l'histoire, il faut rappeler en quelques mots, nous avons connu le gallicanisme, l'ultramontanisme, le jansénisme. Comment est-ce que le rapport à la foi a modelé notre pays, Camille Pascal ?
3: Alors je veux revenir sur ce que vous venez de dire.
2: Oui.
3: Moi, je ne suis pas un théologien. Je ne place pas Dieu dans l'histoire de France. Je n'ai pas une écriture messianique. Je dis simplement l'image de Dieu, la façon dont Dieu était vu par nos ancêtres a évidemment façonné l'histoire. Et d'ailleurs, c'est quelque chose que j'essaie de maintenir dans mes livres, c'est de montrer que la crainte ou l'amour de Dieu est omniprésent. Omniprésente dans l'esprit de nos ancêtres, fussent-ils les plus grands pêcheurs du monde, simplement, vous voyez,
2: ou fussent-ils les plus modestes laboureurs.
3: Voilà, dans mon livre, pour essayer de d'illustrer cette famine terrible qui a frappé la France entre 1661 et 1662, j'avais besoin de témoignages, car moi je ne peux écrire qu'avec des témoignages. Et j'ai retrouvé le témoignage d'un valet de chambre de Louis XIV, Marie Dubois, Marie parce qu'il avait été voué à la Vierge, quand c'est bon, et qui raconte comment, avec ses deux gouvernantes, dans sa propriété du Vendômois, il a accueilli les errants, entre guillemets les migrants de l'époque, sauf qu'ils arrivaient des SDF de l'époque, et comment il les a nourris. Mais dans son texte, tout est référence aux évangiles. Et d'ailleurs, il dit à un moment donné, ça m'avait fasciné, « Heureusement, Dieu avait envoyé dans ma maison les femmes fortes de l'évangile. » C'est-à-dire ces deux gouvernantes qui sont venues lui dire « Écoutez, monsieur, on va faire un truc assez simple. Ces gens ont faim. On n'a rien à bouffer. »
2: Ils ont ouvert un resto du cœur, en quelque sorte.
3: Oui, et vous savez ce qu'ils ont fait ? Eh bien, ils ont inventé, d'une certaine façon, les ersatz. Oui. C'est-à-dire qu'ils sont allés dans le potager. Non, mais c'est décrit avec une tête. Ils ont pris du chou et des courges qui étaient données aux animaux. Ils les ont mis dans une grande marmite, et ces femmes sont allées chercher ce qui restait de sein doux, c'est-à-dire de matière grasse, pour lier le tout. Et avec ça, ils ont nourri les gens. Et à chaque fois, cet homme fait référence aux évangiles, à l'enseignement chrétien. Donc, on ne peut pas écrire sur le passé sans le rappeler. Alors après, je m'adresse moi à des contemporains, tous la plupart des christianisés, donc je fais attention.
2: Vous prenez beaucoup de soin.
3: Oui, et puis je me veux écrivain et romancier. Moi, je suis pas. C'est pas une homélie, hein. Voilà. Bon, d'ailleurs, parfois on me dit oh là là, mais c'est ce que tu dis est affreux. Tous ces cardinaux qui ont des maîtresses et tout. Bah, quoi. Oui, d'accord.
2: Non, ce que vous dites en quelque sorte, Camille Pascal, c'est que les racines chrétiennes de la France doivent être considérés comme indéracinables.
3: Bah écoutez,
2: c'est un fait.
3: Depuis le temps qu'on essaie de déraciner, voilà. Elles y sont toujours.
2: Alors comment voyez-vous aujourd'hui notre régime de laïcité qui est l'objet de débats incessants ?
3: Mais la laïcité,
2: vous qui avez été au cœur du pouvoir,
3: mais
2: Camille
3: la laïcité,
2: Pascal.
3: Il ne faut pas la. En fait, il ne faut pas l'instrumentaliser, ni d'un côté ni de l'autre. Qu'est-ce que la laïcité ? La laïcité, c'est la tentative de trouver une relation juridique spéciale entre les Églises et l'État. Ça veut dire quoi ? Ça veut dire qu'à partir de 1905, l'État a considéré qu'il n'avait plus à subventionner les cultes. Mais en échange de quoi ? Donc, on ne payait plus ni les prêtres, ni les rabbins, ni les pasteurs. En échange de quoi, l'État prenait à sa charge les biens immobiliers.
2: Ce qui est resté une bonne chose, quand même, oui, pour l'Église en France.
3: Sinon, l'Église catholique aurait plus de dettes que l'État aujourd'hui. Ouais. Donc, sachant que tout ça est compliqué, déjà, le concordat de 1802 donnait à l'État la propriété des cathédrales, par exemple. Tout ça est assez compliqué.
2: D'où le chantier de Notre-Dame de Paris.
3: Voilà. Donc, en tout cas, ce que je veux dire par là, c'est qu'il ne faut pas surinterpréter cette loi, cette règle. Elle est précise. Elle convient à tout le monde. Et elle convenait très bien, en réalité, à l'Église. Parce qu'il faut quand même se rappeler que jusqu'au concordat, un État anticatholique, utilisait le concordat pour empêcher le développement ou le redécoupage des paroisses. Ce qui fait que pendant près d'un siècle, l'Église n'avait pas pu s'adapter aux évolutions de la géographie et n'avait pas pu construire notamment des églises et créer des paroisses dans les régions industrielles où affluaient des populations ouvrières qui donc étaient éloignées, entre guillemets, du culte. Le fait qu'il y ait eu séparation a permis à l'Église catholique de construire des églises.
2: De se déployer.
3: D'ailleurs, on a connu, il y a un grand renouveau du catholicisme français entre les deux guerres. Donc, vous voyez, tout ça est simplement...
2: Une bonne chose à vos yeux, la laïcité.
3: Mais moi, je trouve ça très bien.
2: Oui.
3: Donc, simplement, il ne faut pas le considérer... Il ne faut pas... Comment dire ? D'abord, considérer que cette loi est une arme de guerre. D'ailleurs, le Conseil d'État, dès les années 1910, etc., a bien rappelé que les curés avaient le droit de se promener en soutane, les bonnes sœurs en cornette, et que tout ça n'était pas une atteinte à la laïcité. Donc il y a eu des arrêts là-dessus extrêmement, extrêmement clairs. Mais c'est d'ailleurs un ancien vice-président du Conseil d'État qui a travaillé au retour de relations diplomatiques entre le Saint-Siège et la France. Ce qui, moi, m'agace beaucoup, parce que c'est faux, c'est d'expliquer que la loi de 1905, ce serait la protection de la liberté de conscience. Et la liberté de croire ou ne pas croire.
2: Ça vous paraît un faux sens, Camille Pascal.
3: C'est un contresens. Il n'est pas question de conscience. Il est question des relations institutionnelles entre les églises et l'État. D'ailleurs, mais on pouvait la liberté de conscience, elle existait avant 1905. D'abord, la première pierre, c'est quand même l'édit de tolérance de Louis XVI en 87, qui à ce moment-là considère que, en effet, on va pas vous envoyer à la tour de Constance parce que vous êtes une femme protestante, c'est que voilà. Donc, et ensuite, même Charles X, dont nous parlons tout à l'heure, qui était un ultra, n'a pas réussi à faire voter par sa propre majorité, une loi contre le blasphème.
2: On voit la passion qui vous anime, Camille Pascal, et on voit la pédagogie dont vous faites preuve. Un grand merci à vous d'avoir accepté d'être l'invité des Racines du Présent avec vous. À partir de votre livre « Le bal des foudroyés, le coup d'État de Louis XIV » chez Robert Laffont, nous avons parcouru l'histoire de France, nous avons travaillé les fils rouges qui nous ont construits jusqu'à aujourd'hui, jusqu'à cette vision tout à fait constructive que vous nous proposez de la laïcité. Un grand merci à vous. Je rappelle le titre de votre livre « Le bal des foudroyés », c'est chez Robert Laffont. Et puis vos livres précédents, notamment « L'été des quatre rois » chez Plomb, qui a reçu le grand prix du roman de l'Académie française en 2020. Un grand merci également à notre réalisateur Pierre-Henri Paget. 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Et vous pouvez évidemment écouter et réécouter ad libitum en balado-diffusion les diverses éditions des Racines du Présent. Un grand merci à vous tous pour votre fidélité. À la semaine prochaine.

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1: Il est 4 heures.
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3: L'Autriche et Vienne, sa capitale, est un lieu béni pour la musique et donc pour l'opéra. De nombreux chanteurs, chanteuses, chefs d'orchestre se sont révélés dans ce pays. Nous allons donc, entre autres, faire vivre à travers ce portrait quelques épisodes de la riche histoire musicale de la cité des Habsbourg. Bonsoir Jérôme Douard.
4: Bonsoir Bruno, bonsoir à tous.
3: Léonie Rizanek est née à Vienne le 14 novembre 1926, il y a donc un siècle, d'un père tchèque, d'où son nom, et d'une mère autrichienne. Elle va, dès l'âge de 16 ans, entamer sa formation musicale. Dans quelles circonstances va-t-elle faire ses débuts ?
4: Comme vous le disiez, elle est née d'un père tchèque, dans une famille modeste. Elle va avoir la révélation de l'opéra à l'âge de 8 ans en écoutant une représentation de Fidelio de Beethoven. Et cela va être à l'origine de sa vocation. Grâce à Alfred Jäger et Rudolf Grossmann, qui deviendra ultérieurement son premier mari, elle va entrer à l'Académie de musique de Vienne, en même temps d'ailleurs que sa sœur Lotte Rizanek, qui fera aussi carrière, même si c'est une carrière moins remarquable que sa sœur. Elle ne tardera pas à faire des débuts à Innsbruck en 1949. Elle a donc 22-23 ans. Et elle va remplacer au pied levé une chanteuse dans le rôle d'Agathe dans le Freischütz. Elle va être ensuite engagée pour 2 années à l'opéra de Saarbrück.
3: De fait, elle va aborder très vite de grands rôles sur des scènes importantes comme Hambourg, Stuttgart. Elle va intégrer la troupe de l'opéra de Munich. Quel est son répertoire à cette époque ?
4: Alors c'est un répertoire assez divers, mais bien sûr principalement germanique. Elle chante aussi des opéras slaves et italiens, avec des tentatives hardies, voire risquées. Elle va même s'essayer par exemple à Brunehilde dans la Valkyrie. Mais à Innsbruck ou Saarbrück, qui sont des petits théâtres avec un public assez familial, le risque est finalement limité. Et c'est après qu'elle va rentrer à l'Opéra de Munich en 1952, où là, elle est sur une scène beaucoup plus importante. Alors, je vais vous proposer de l'écouter. Nous allons commencer par de l'opéra italien. Nous allons l'écouter dans la Tosca de Puccini, le fameux air de Tosca au deuxième acte, Vici d'Arte. Léonie Rizanek est accompagnée par un orchestre sous la direction d'Arturo Basile.

0: Léonie Rizanek, accompagnée ici par un orchestre dirigé par Arturo Basile, interprétait l'air de Tosca, Vici d'Arte, de Giacomo Puccini. Alors Jérôme Dehors, son répertoire est donc divers, mais aussi centré sur la musique allemande. D'ailleurs, comme c'est l'usage à l'époque, elle chante des ouvrages non germaniques en allemand. Le recours à la langue originale n'était pas encore systématique. Que dire de ses qualités vocales ?
1: Je pense que les auditeurs l'ont entendu. Elle a un timbre radieux, avec une texture qui a quelque chose d'un peu liquide. Et puis elle a des aigus absolument inépuisables et elle est dotée d'une grande endurance. Ce qui va rendre les interprétations de Léonie Rizanek aussi assez remarquables, c'est son goût pour l'analyse des rôles, pour l'analyse des personnages. Et elle coordonne au mieux les implications vocales et dramatiques. Il faut dire qu'elle a aussi fait des études de théâtre en parallèle à ses études musicales.
0: Alors quand on pense au répertoire allemand, on va naturellement évoquer Richard Wagner. Là aussi, elle aborde des rôles très vite. Quels événements va la propulser sur ce répertoire exigeant ?
1: Alors en 1951, c'est la réouverture du festival de Bayreuth. Après la Seconde Guerre mondiale, Wilhelm Wagner, le petit-fils du compositeur, veut renouveler les distributions qui ont été marquées, les distributions des années 30-40 ont été marquées évidemment par le régime nazi. Il va donc faire appel à elle pour chanter le rôle de Sieglind dans la Valkyrie, dans une version de cet ouvrage dirigé par Herbert von Karajan. L'accueil du public va être enthousiaste, il va être conquis par l'ampleur et l'ardeur de cette voix, de sa jeunesse et de l'engagement scénique absolument remarquable qu'elle manifeste. Et à Bayreuth, Léonie Rizanek va entrer dans la légende du chant wagnérien en modifiant en quelque sorte la conception de ce qu'on a des rôles qu'on appelait les Wagner blonds, c'est-à-dire les rôles de jeunes filles, mais souvent qui tournaient, pour les interprètes allemands de cette époque-là, vers une certaine mièvrerie. Elle, c'est pas du tout son cas, et elle interprétera d'ailleurs d'autres rôles de Wagner qui appartiennent à cette catégorie, comme par exemple Zenta dans Le Vaisseau Fantôme, Elisabeth dans Tannhauser ou Elsa dans Lohengrin. Elle va interpréter des rôles au Festival de Bayreuth à plusieurs occasions, et en 1982, elle chantera Kundry pour le centenaire de la création de Parsifal. Comme Wilhelm Wagner le disait à son propos, c'est assez amusant. Comme chanteuse, elle est excellente, mais comme cuisinière, elle est extraordinaire. Car il paraît qu'elle avait aussi un don pour cela. Alors nous allons l'écouter dans La Valkyrie de Richard Wagner. Nous allons écouter la fin de l'acte 1. C'est un enregistrement de 1955. Nous allons écouter Léonie Rizanek et Ludwig Sutthaus avec l'Orchestre Philharmonique de Vienne dirigé par Wilhelm Furtwängler.

0: Nous écoutions la fin de l'acte 1 de la Valkyrie de Richard Wagner. Léonie Rizanek, accompagnée ici par Ludwig Sustaus. L'orchestre philharmonique de Vienne était dirigé par Wilhelm Furtwängler, un enregistrement qui date de 1955.
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0: Et avec nous ce soir, Jérôme Douart, Léonie Rizanek, Diva Straussienne, c'est le thème que nous abordons. Alors Jérôme, après Wagner, Richard Strauss est le compositeur qui fournit la base des programmes de la sphère germanique. Par quoi va-t-elle débuter ?
2: Alors, elle va débuter en fait à Munich, dans les rôles de Strauss, car Munich dispose d'une troupe qui est rompue à ce répertoire de Richard Strauss. Et elle va aborder d'abord des rôles qui sont des rôles d'opéra assez rares de Richard Strauss, des opéras qu'on ne joue pas très souvent, comme L'amour de Danaé ou Hélène d'Égypte. Elle va aussi aborder le rôle-titre d'Arabella. Puis elle va peu à peu enrichir son répertoire straussien avec Ariane Anaxos ou La Maréchale dans Le Chevalier à la Rose.
0: C'est aussi l'occasion de rencontres importantes dans sa carrière, notamment avec un chef d'orchestre qui est un grand défenseur des opéras de Richard Strauss, à savoir Carl Böhm. Il y a un rôle qui va marquer sa carrière à ce moment-là ?
2: Oui, sans nul doute, c'est le rôle de l'impératrice dans La femme sans ombre de Richard Strauss. Dans cet ouvrage, il y a plusieurs rôles féminins. Elle aurait pu chanter aussi le rôle de la femme, mais elle a choisi celui-là, ou plutôt sans doute Carl Böhm l'a orienté vers ce rôle-là, en raison de ses qualités d'aigu, car le rôle comporte quelques passages assez tendus. Le chef d'orchestre, donc Carl Böhm, l'avait inscrit au programme de la réouverture de l'Opéra de Vienne, qui avait été détruit par des bombardements, et qui a réouvert en fanfare en 1955. L'ouvrage, qui n'était pas très souvent donné, a eu un énorme succès, et de fait, pour la DECA, elle va enregistrer avec toute l'équipe, sous la direction de Carl Böhm, va enregistrer cet ouvrage de Richard Strauss. Nous allons donc écouter un extrait de cet enregistrement. Je vous propose d'écouter l'acte 3, la scène 2. Nous allons entendre Léonie Rizanek et Elisabeth Ongen avec l'orchestre de l'Opéra de Vienne dirigé par Carl Böhm. C'est le 9 novembre 1955.

0: Léonie Rizanek, Elisabeth Ongen, accompagnée ici par l'Orchestre de l'Opéra de Vienne, dirigé par Karl Böhm, interprétait l'acte 3, la scène 2 de la fameuse Sans ombre de Richard Strauss, un enregistrement réalisé le 9 novembre 1955. Jérôme Douard, Léonie Rizanek fait donc partie de la troupe de l'Opéra de Vienne, mais elle a également régulièrement l'occasion d'assurer des représentations dans d'autres théâtres. Où va-t-elle se produire en dehors de la ville de Vienne ?
1: Alors, elle va faire des débuts américains le 18 septembre 1956 à l'Opéra de San Francisco, encore dans un remplacement. Elle va chanter Zenta dans le vaisseau fantôme de Wagner. Et elle va entamer aussi une collaboration assez fructueuse avec ce théâtre, puisqu'elle y chantera pendant près de 25 ans, pas moins de 19 rôles différents. Elle ouvre ensuite la saison de la Scala de Milan 1959 en Desdemone d'Othello. C'est la première fois qu'une chanteuse non italienne, ou disons qui n'est pas d'école italienne, fait la première de la saison à la Scala de Milan. Elle va chanter aussi à Londres et sur toutes les grandes scènes allemandes.
0: Elle va entamer une collaboration très importante avec le Metropolitan Opera de New York qui va durer plus de 30 ans. Comme souvent dans une carrière, c'est un remplacement qui va la projeter au premier plan. Jérôme, quel rôle va-t-elle chanter et qui va-t-elle remplacer ?
1: Alors, Rizanek, en fait, en 1959, va être amenée à remplacer rien moins que Maria Callas, qui devait chanter le rôle-titre de Lady Macbeth dans le Macbeth de Verdi, et qui renonça dans un climat de difficultés relationnelles avec le directeur du Metropolitan Opera, Rudolf Bing. C'était un pari, et un pari assez risqué, car tout le monde attendait Callas, évidemment. Mais du jour au lendemain, elle va devenir, pour le public américain et new-yorkais en particulier, elle va devenir la Rizanek, car elle va remarquablement interpréter ce rôle. Elle va ensuite jouer pas moins de 24 rôles différents au Metropolitan Opera de New York, et elle y compte 299 représentations, ce qui n'est pas négligeable. Nous allons maintenant l'écouter, évidemment, dans un extrait de ce Macbeth, qui est un rôle donc très important pour sa carrière. Il s'agit de l'air au début de l'acte 3. Nous allons écouter Léonie Rizanek avec l'orchestre du Metropolitan Opera de New York, dirigé par Erich Leinsdorf.
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0: Sur RCF Notre-Dame, nous écoutions l'air au début de l'acte 3 de Macbeth de Giuseppe Verdi, interprété ici par Léonie Rizanek, accompagnée par l'orchestre du Metropolitan Opera de New York, dirigé par Heinrich Lansdorf. Tous mélomanes avec nous, Jérôme Douard, ce soir pour évoquer Léonie Rizanek. Alors Jérôme, elle a donc triomphé à New York, mais s'est produite aussi dans d'autres grandes scènes. A-t-elle été invitée à se produire en France ?
1: Dès 1952, elle est invitée par Gabriel Dussurgé au Festival d'Aix-en-Provence. Mais c'est des débuts en demi-teinte parce que elle doit chanter le rôle de la comtesse dans Les Noces de Figaro et puis Elvire dans Don Giovanni. Mozart est pas tout à fait le genre de répertoire qui la met en avant. D'autant plus que dans Don Giovanni, le rôle d'Elvire a un air, l'air mitradique qui est particulièrement intéressant pour une voix comme celle de Léonie Rizanek. Mais comme ça se faisait souvent à l'époque, cet air-là est coupé dans la représentation. Donc c'est un succès. C'est pas vraiment un succès. C'est un peu en demi-teinte. Heureusement, elle est invitée avec la troupe de l'Opéra de Vienne en 1955 au Palais Garnier. Et là, elle va chanter Sieglinde et connaître un très grand succès, ce qui lui vaudra des invitations plus ou moins régulières à Paris pour chanter Sieglinde, mais pour chanter aussi Chrysothémis ou l'impératrice de la femme sans ombre. Et puis, dans sa seconde carrière, elle reviendra assez fréquemment à Paris pour chanter des rôles dans les opéras Electra, Salomé et Katia Cabanova.
0: Jérôme, elle est aussi sollicitée par des maisons de disques et dispose d'une discographie assez intéressante, mais il y a une partie d'enregistrement en public, notamment à Vienne. Que pouvez-vous nous dire de cet aspect de son legs discographique ?
1: Alors, son legs discographique est tout à fait important, intéressant. Je signalerai un enregistrement qui est considéré comme une référence, c'est Othello de Verdi, où elle chante le rôle de Desdemone, qu'elle a enregistré en 1960 sous la direction de Tullio Serafin. Mais ce qui est intéressant aussi, c'est que, ayant beaucoup chanté à Vienne, énormément de représentations vont être enregistrées par la radio autrichienne, l'ORF, et l'Opéra de Vienne a décidé de faire une collection de ces enregistrements, en les retravaillant, en les remasterisant, comme on dit, avec des extraits d'ouvrages dans lesquels Léonie Rizanek a chanté. Un album complet lui est consacré. D'ailleurs, certains des enregistrements que nous écoutons aujourd'hui viennent de cette collection. Et c'est un moyen de voir la manière dont, en représentation, puisque ce sont des enregistrements en public, la voix de Léonie Rizanek est assez remarquable. Nous allons d'ailleurs l'écouter dans un enregistrement en public, du Chevalier à la Rose. Nous allons écouter le trio de l'acte 3, Léonie Rizanek est avec Christa Ludwig et Hilda de Groot. Alors, c'est l'Opéra de Vienne, mais c'est un enregistrement fait à Moscou.

0: Nous écoutions ce trio, extrait de l'acte 3 du Chevalier à la Rose de Richard Strauss, Léonie Rizanek, Christa Ludwig, Hilda de Grotte, accompagnée ici par l'Orchestre de l'Opéra de Vienne, dirigé par Joseph Krips, un enregistrement effectué à Moscou le 3 octobre 1971.
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0: Léonie Rizanek, diva straussienne, c'est le thème que nous abordons ce soir avec Jérôme Douard. Jérôme, sa longévité vocale est assez remarquable puisqu'elle a chanté pendant 47 ans et fait presque jusqu'à sa disparition prématurée à l'âge de 71 ans, déçu d'un cancer des os le 7 mars 1998. A-t-elle fait évoluer son répertoire ?
2: Oui, à partir des années 90, progressivement, elle va passer de rôles de soprano à des rôles de mezzo-soprano, notamment dans certains ouvrages. Après avoir chanté par exemple Elsa dans Lohengrin, elle va aborder le rôle d'Ortrud. Dans Electra, elle passera du rôle de Chrysothémis à celui de Clytemnestre. Et puis elle va aborder des rôles nouveaux dans cette dernière phase de sa carrière, comme par exemple Kostelnika dans Yenoufa et Kabanisha dans Katia Kabanova, deux personnages très forts des opéras de Janáček. On peut ajouter à cela le rôle de la vieille comtesse dans La Dame de Pique de Tchaïkovski. C'est d'ailleurs dans ce dernier rôle qu'elle fera ses adieux au Metropolitan Opera de New York en janvier 1996. Elle fera ses adieux à Salzbourg dans Clytemnestre, dans Electra donc, le 25 août 1996.
0: Ainsi va-t-elle, durant les 10 dernières années de sa carrière, chanter dans deux opéras de Janáček. Qu'apporte-t-elle à ce répertoire ?
2: Alors je pense qu'elle apporte surtout son sens théâtral et un intérêt pour des personnages forts, car les opéras de Janáček comportent des personnages assez noirs, assez terribles. Il faut noter que bien qu'ayant un père tchèque, elle ne connaissait pas cette langue. Alors elle a appris phonétiquement pour le chanter, mais elle a aussi chanté parfois dans des traductions, notamment en allemand. C'est ce que je vous propose d'écouter maintenant. Nous allons écouter un extrait de Yenoufa de Leos Janáček. Il s'agit de la scène de la sacristine à l'acte 2. Nous allons entendre Léonie Rizanek et Heinz Zetnik en allemand, donc, et pas en tchèque, avec l'orchestre de l'Opéra de Vienne dirigé par Václav Neumann.

0: Léonie Riesenek et Hans Zendig, accompagnés ici par l'orchestre de l'Opéra de Vienne, dirigé par Václav Neumann, interprétaient la scène de la Sacristine, c'était l'acte 2 de Jenoufa de Léos Janáček. Alors Jérôme Douard, nous allons arriver à la fin de ce portrait de Léonie Riesenek sur RCF Notre-Dame et nous allons retrouver Richard Strauss. Pouvez-vous parler de ce compositeur et de la place qu'il a eue dans la carrière de Léonie Riesenek?
1: Alors Richard Strauss est un compositeur, on dit souvent que c'est un compositeur pour les voix de femmes. Et il a donc une particulière attention à la mise en valeur des voix féminines et avec aussi un jeu sur la luminosité, sur la puissance, pour lequel Léonie Riesenek était particulièrement destinée. Elle avait en plus un tempérament scénique qui communiquait une tension captivante à tous ses personnages. Elle avait une manière de définir parfois les personnages, qui est assez intéressante. Par exemple, elle définissait la maréchale du Chevalier à la Rose. Pour moi, la maréchale n'est pas un personnage tragique, c'est une femme secouée d'un frisson.
0: Et c'est avec Elektra que nous allons terminer ce numéro de Tous Phénomènes. Léonie Riesenek détient une sorte de record dans cet opéra. Il y a 3 rôles féminins. Elle a chanté les 3 rôles dans sa carrière. Parlez-nous de cela, Jérôme.
1: Oui, en effet, après avoir été longtemps Chrysothémis, la sœur d'Electra, et avant d'aborder à la fin de sa carrière le rôle de Clytemnestre, la mère, elle acceptera, mais uniquement pour Karl Böhm, d'incarner le rôle titre, le rôle d'Electra, qui est un rôle terrible, qui montre sa prudence aussi, parce qu'elle, même si elle avait des grandes qualités et une grande endurance, elle ne voulait pas chanter ce rôle, comme elle n'a pas voulu chanter Isolde aussi. Et donc, elle l'a accepté, mais c'était pour Karl Böhm. Il s'agissait en fait de la bande sonore d'un film, dont la mise en scène serait réalisée par Götz Friedrich. Et c'est un souvenir très émouvant, car il s'agit du dernier enregistrement de Karl Böhm et quasiment de sa dernière apparition publique. Enfin, public, c'était dans un studio, mais c'était quand même en public. Il devait décéder quelques semaines plus tard. Et il y a beaucoup d'anecdotes sur la manière dont il faisait signe à l'orchestre en partant et où les musiciens pleuraient parce qu'ils avaient compris que c'était la dernière fois qu'ils étaient dirigés par leur grand maître. Alors, nous allons écouter dans cet Elektra de Richard Strauss le premier rôle, je dirais, de Léonie Riesenek, celui de Chrysothémis. Léonie Riesenek et Birgit Nilsson sont avec l'orchestre de l'Opéra de Vienne, dirigé par Karl Böhm, le 16 décembre 1965.

0: Léonie Riesenek, accompagnée ici par Birgit Nilsson et l'orchestre de l'Opéra de Vienne, dirigé par Karl Böhm, interprétait la scène de Chrysothémis, extrait d'Electra de Richard Strauss, un enregistrement effectué le 16 décembre 1965. Avant de se quitter, Jérôme Douard, avez-vous eu l'occasion d'entendre Léonie Riesenek sur scène ?
1: Oui, j'ai eu cette chance dans la seconde partie de sa carrière, puisqu'elle est venue plusieurs fois à Paris. J'ai pu l'entendre dans le rôle de la Cabanicha dans Katia Cabanova et aussi dans celui de Clytemnestre dans Electra. Deux très grands souvenirs d'une chanteuse avec une présence dramatique absolument extraordinaire. Et puis je voudrais peut-être raconter une petite anecdote qui concerne Karl Böhm. Ils ont joué Ariane Anaxos de Strauss aux États-Unis, c'était en anglais et pas en allemand. À un moment dans le texte, la prima donna dit « What is that ?» Qu'est-ce que c'est ? Et par réflexe, elle a dit « Was ist das ?» Et avec un accent allemand très fort. Et Karl Böhm, à la fin de la répétition, lui a dit « Ben, c'est bon, on le garde.
0: » Merci Jérôme Douard. Je remercie également Cédric Cobat et Bertrand Lachaine à la réalisation technique. Tout Suleiman, c'est terminé pour ce soir. Les références des musiques présentées aujourd'hui à retrouver sur notre site rcfnotredame.fr.
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4: Ce n'est pas vous qui m'avez choisi, c'est moi qui vous ai choisi et établi, afin que vous alliez et que vous portiez du fruit et que votre fruit demeure. Chers auditeurs, bonjour. Notre vocation est l'une des plus belles preuves d'amour de Dieu. Il nous aime tellement que pour chacun d'entre nous, il a personnalisé un chemin propre pour le rejoindre. Cette grâce nous invite tous, là où nous sommes, à assumer cette responsabilité. Il nous a choisis pour cultiver sa vigne. Répondons-nous à cet appel? Ouvrons-nous suffisamment nos oreilles pour entendre sa parole? Avons-nous ce désir brûlant d'amour et de charité? Découvrons aujourd'hui la vie d'un saint qui a dit oui, un immense oui à Dieu pour l'Église et son pays. 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
4: Je reçois aujourd'hui le père André Kujungang pour nous parler de Saint André Kim Tae-gon, le premier prêtre coréen. Sa vie est racontée dans A Birth, un film projeté par les missions étrangères de Paris le mercredi 14 octobre à 20h. Bonjour père André.
5: Bonjour Ali et bonjour cher auditeur.
4: Pour commencer, est-ce que vous pourriez nous présenter le contexte historique de la Corée avant même la découverte des évangiles?
5: Très bonne question, il n'y a rien de plus intéressant que de regarder le contexte historique pour mieux comprendre la personne qui est Saint André Kim Tae-gon. Il est né en 1821, mais à l'époque, c'est en Corée du Sud, à l'époque, on l'appelle Joseon dynastie. Depuis presque 500 ans, la Corée du Sud a été marquée par le confucianisme. C'est pour ça la Corée du Sud, Joseon dynastie, s'est côtoyé justement avec les pays à côté, les voisins qui ont été marqués par le confucianisme. Donc, à cette époque, le fait d'accueillir la religion occidentale, le catholicisme, et le fait d'accueillir la science occidentale, ça signifie vraiment accepter de mettre sa vie en danger. Donc la famille de Saint-André Kim Tae-gon a accepté la foi catholique grâce à Dieu, parce que Dieu prend initiative toujours. Donc c'est à cette époque-là, déjà la famille de Saint-André Kim Tae-gon a pratiqué la foi. Et dans ce contexte historique, Saint-André Kim Tae-gon est né.
4: Et juste pour que ça soit un peu plus clair pour tous nos auditeurs, comment la connaissance des évangiles est arrivé en Corée?
5: Ça, c'est une très bonne question, parce que la Corée a une histoire unique au monde, parce que l'Église catholique de Corée s'est commencée sans l'arrivée missionnaire, c'est-à-dire sans prédication préalable missionnaire. Les lettrés, à l'époque, sont allés en Chine parce que la société accablait les peuples moyens. Donc les lettrés sont allés en Chine pour découvrir, pour trouver une autre science, une nouvelle science qui vraiment encourage les peuples. Là, ils ont découvert les livres de Matteo Ricci, un missionnaire jésuite en Chine. Donc, ils ont étudié là-bas en Chine et après, ils ont apporté clandestinement les livres de Matteo Ricci. Et en Corée, à dynastie Joseon, les lettrés, les peuples ont étudié eux-mêmes le catéchisme. Et là, en 1784, l'église de Corée est née. Sans missionnaires.
6: Alors même que c'était interdit et que tout ça se faisait dans la clandestinité ?
5: Évidemment, c'était interdit.
6: Et donc la bonne nouvelle arrive finalement en Corée. Mm-hmm. Et petit à petit, une église se constitue. Comment ça se passe ?
5: Les lettrés, après avoir étudié, ont administré. Ils ont baptisé l'un pour l'autre. Ils ont ordonné aussi eux-mêmes. Et ils ont vraiment administré, ils ont pratiqué vraiment les sept sacrements sans missionnaire, vraiment tout en étudiant eux-mêmes. Pendant trois ans, ça a duré pendant trois ans, et après, les lettrés, les peuples coréens, les fidèles coréens ont découvert qu'ils avaient tort. Là, ils ont demandé à travers la Chine, l'église de Chine, au Vatican, d'envoyer les missionnaires. Et là, les missionnaires transit de Paris... Et nous ont accompagnés.
6: Dans un premier temps, l'Église s'est constituée de manière complètement autonome.
5: Autonome, oui.
6: Séparée du Vatican.
5: Exactement.
6: À un moment donné, les Coréens se disent « Non, non, non, nous, il faut qu'on soit en unité mm-hmm. avec le Vatican, avec Rome. Donc, on a besoin d'aide. » À ce moment-là, ils font appel au Vatican. Comment le Vatican répond ?
5: Le Vatican a été très, très, très étonné. C'était à l'époque, c'est le pape était le Grégoire XVI. Il a été étonné. Par la naissance de l'Église catholique de Corée, sans missionnaire. Donc c'était vraiment joyeux aussi pour l'Église de tout l'universel. Et donc le pape Grégoire a demandé aux missionnaires étrangers de Paris d'envoyer les missionnaires avec joie. Et les missionnaires étrangers de Paris ont accepté vraiment aussi avec joie.
6: Comment les missionnaires, les missions des étrangères de Paris, pardon, ont été accueillies en Corée ?
5: Ah, c'était très très difficile parce que ils ont été tous surveillés à la frontière entre la Chine et la Corée. Donc la seule solution est que les Coréens devaient emmener les missionnaires clandestinement. Là, le Saint-André Kim Dae-gon, quand il était séminariste déjà, il a étudié en Chine, mais il a franchi la frontière. Pour voir aussi les chemins et pour établir les voies.
6: Alors, on va parler de ce petit passage de la vie de Saint-André Kim Dae-gon un tout petit peu après. Là, on va d'abord parler de comment les missionnaires sont installés. Donc, les missionnaires s'installent petit à petit de manière clandestine en Corée.
5: Oui.
6: Et à ce moment-là, la famille d'André Kim Dae-gon, est-ce qu'elle est déjà catholique ? Elle le devient ? Comment ça se passe ?
5: Avec la présence des missionnaires, quand ils sont arrivés, la famille de Saint-André Kim Dae-gon était déjà catholique. Et en voyant vraiment la famille pratiquante, en 1836, le père Pierre Mauban, c'est un des prêtres des MEP, a proposé à la famille de Saint-André Kim Dae-gon de lui envoyer en Chine. C'est-à-dire qu'il a été choisi comme séminariste. Donc il a été envoyé en Chine avec 12 autres frères, Thomas et un autre, Pang Jie. Donc, ils ont étudié ensemble en Chine pour être pour devenir prêtre.
6: Pour devenir prêtre. Oui. André Kim Dae-gon est choisi par les prêtres missionnaires pour aller faire son séminaire en Chine.
5: En Chine, à Macao.
6: Il va y passer combien de temps ?
5: Là, ils ont passé ensemble pendant 8 ans.
6: Pendant 8 ans. Et pendant 8 ans, il va alors étudier, j'imagine, la philosophie, la théologie. Qu'est-ce qu'il va étudier de manière très large ?
5: Le Saint-André Kim Dae-gon est la première personne qui a été formée par la manière occidentale. Donc évidemment, pour devenir prêtre, il devait étudier la philosophie et la théologie, en même temps la langue latine, et aussi il a appris la langue française, italienne en peu, chinoise, et aussi anglais en peu. Donc il était très très doué en langue. En même temps, il était très, très doué en navigation.
6: Donc la navigation, les langues, petit à petit, André Kindegon découvre le monde d'une certaine manière.
5: C'est ça, oui.
6: Et pendant ces 10 ans, est-ce qu'il va y avoir des événements tragiques, bouleversants, qui vont marquer véritablement cette période de cette vie ?
5: Évidemment, évidemment. Parce que pendant 8 ans, à l'époque où il n'y a pas de réseaux sociaux, où il n'y a pas de WhatsApp, etc., il a appris le martyre de son père quand il a étudié en Chine. Donc c'est déjà la première nouvelle qui l'a bouleversé. Et en même temps, tout au début de son commencement d'études en Chine, un autre frère qui a été envoyé avec lui, un séminariste, est décédé. Donc déjà, la mort lui a bouleversé. Mais cet événement n'éteint pas son cœur pour devenir vraiment prêtre et pour évangéliser la Corée du Sud.
6: Est-ce que, d'une certaine manière, ça a été un nouvel élan de voir son père martyr, de voir son frère, compagnon, mourir à côté de lui? Est-ce que ça ne lui a pas donné un nouvel élan, une nouvelle responsabilité, un nouveau zèle missionnaire, peut-être?
5: Bien sûr, bien sûr. Il était d'abord triste parce qu'il y a la séparation, mais il a rendu grâce à Dieu pour le martyr de son père. Parce que comme ça, son père a témoigné de la foi au Seigneur. Et là, ça lui a influencé. Bien sûr, donc, le Saint-André Kindegon vraiment a commencé à avoir encore un cœur vraiment très dévoué au Seigneur.
6: Très dévoué au Seigneur. Mmh. Il me semble qu'il a dû aussi fuir la guerre en Chine. Mmh. De quelle guerre on parle ?
5: À la guerre entre la Chine, je pense, avec l'Angleterre.
6: Avec l'Angleterre ? Où est-ce qu'il s'est réfugié ?
5: Il s'est réfugié à Manille. En Philippines.
6: Il s'est éloigné un petit peu plus de son pays.
5: De son pays, en plus de Chine, à Macao, où il a étudié.
6: D'accord.
5: Et là aussi, il a vraiment ressenti le manque familial. Mais là aussi, il a vraiment bien digéré le manque familial, vraiment dans la foi. Donc, on dit que tous les manques chez lui ne bloquent pas son désir pour devenir missionnaire, pour devenir vraiment prêtre. Et pour évangéliser la Corée du Sud.
6: Tous ces événements en fait, ont fait grandir d'une certaine manière son zèle missionnaire.
5: Exactement.
6: À un moment donné, il faut bien qu'il soit ordonné prêtre. Mm-hmm. Comment ça se passe ?
5: Quand il l'a envoyé en Chine, il avait à peu près 16 ans. Donc selon le droit canonique, il devait attendre jusqu'à 24 ans. Donc il a bien étudié en 8 ans en Chine. Et là, à l'âge de 24 ans, il a été ordonné à Shanghai.
6: Amis auditeurs, nous plongeons au cœur de la vie de Saint-André Kindegon, mais c'est déjà l'heure de notre pause musicale. On se retrouve tout de suite, juste après ça.
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0: Chers auditeurs, vous venez d'écouter Lumen de John No, la bande-son originale du film A Birth, qui sera projeté aux Missions étrangères de Paris le mercredi 14 octobre à 20h. Je retrouve à présent Père André Kujongang, un prêtre coréen en études à Paris. Nous parlions de l'ordination de Saint-André Kim. Une fois ordonné, Père, que va-t-il arriver à Saint-André ?
1: Dès son ordination sacerdotale, il a eu deux missions particulières. La première mission importante est rentrer en Corée et prendre soin des fidèles coréens qui ont été dispersés par les persécutions, dont il a bien pris soin des peuples coréens. Et la dernière, la seconde mission très importante pour lui est d'établir les voies pour bien accueillir les missionnaires, en particulier les missionnaires étrangers de Paris, pour évangéliser la Corée du Corée.
0: Qu'est-ce qu'il va mettre en place pour faire ceci ?
1: Pour cela, il a franchi d'abord à pied. Il a franchi la frontière entre la Corée et la Chine. Et en plus, quand il a découvert que ce serait vraiment dangereux, parce que toutes les frontières ont été surveillées, il a pris le bateau, vraiment un petit bateau, donc il s'est lancé vraiment pour franchir aussi par la mer pour rentrer en Corée.
0: Malgré la dangerosité.
1: Malgré la dangerosité, oui.
0: Il a été un véritable passeur pour les missionnaires, pour les accueillir sur le territoire coréen.
1: C'est ça.
0: Et en même temps aussi regrouper.
1: Regrouper les peuples.
0: Les peuples.
1: Les fidèles, oui.
0: Malheureusement, en juin 1846, il est arrêté.
1: C'est ça.
0: Qu'est-ce qui va se passer ensuite ?
1: Ensuite, le gouvernement de dynastie Joseon a découvert qu'il était prêtre. Donc, tout le monde a été étonné du fait qu'un prêtre coréen est né. Et la première chose que le gouvernement lui a proposé, c'est de renoncer à sa foi en proposant de donner beaucoup de biens et beaucoup de succès, etc. Mais bien sûr, il n'a pas accepté. Et au contraire, il a témoigné de sa foi.
0: Donc lui, le premier prêtre coréen, une fois arrêté, il reste fidèle à sa foi. Alors qu'est-ce que les forces de l'ordre font de lui ?
1: S'il ne renonçait pas, bien sûr, le gouvernement lui tuera. Donc lui, comme il a témoigné de sa foi, bon, il a été martyrisé. Et il a bien sûr, il n'a pas tout dire, vraiment la présence des autres fidèles pour les protéger. Voilà, donc en même temps, il témoigne de sa foi.
0: Jusqu'au bout, il témoigne de sa foi. Mmh. Il a été canonisé par Saint Jean-Paul II à Séoul. C'était la première canonisation qui a eu lieu en Asie. Qu'est-ce que ça a symbolisé, ça, pour le peuple et l'Église coréenne ?
1: C'était en 1984. Saint Jean-Paul II est venu en Corée pour canoniser 103 saints martyrs de la Corée. Pour nous, c'était très très significatif parce que c'est le premier cas où le pape est venu dans un pays pour canoniser les fidèles du pays. Donc c'était très très significatif pour la Corée parce que c'était le premier cas. Et en même temps, c'était pour l'Église de Corée. Nous aussi, nous avons finalement les saints. Donc c'est très très joyeux pour l'Église de Corée.
0: La Corée accueille les JMJ, les Journées Mondiales de la Jeunesse.
1: L'année prochaine,
0: à l'été 2027. Et il me semble que Saint-André Kim Dae-gon a été choisi pour incarner le visage de ces JMJ. Selon vous, pourquoi a-t-il été choisi ?
1: Pourquoi il a été choisi ? C'est vraiment une bonne question. Il a été choisi parce que la manière dont il a choisi Dieu pour servir et servir aussi les peuples. Comme j'ai dit, qu'il était très très doué en langue, et aussi en études et même en navigation. Et donc il aurait pu réussir autrement, mais il a servi vraiment les peuples de Dieu et Dieu avec ses talents. Donc il ne cachait pas son talent pour lui-même et il a vraiment dévoué Il s'est tout donné entièrement pour servir Dieu et servir le peuple de Dieu. Et là, vraiment, c'est très significatif parce qu'aujourd'hui, les jeunes coréens, la société est vraiment ultra compétitive. Et beaucoup de jeunes vraiment sont préoccupés par leur réussite. Mais Saint-André Kim vraiment nous apprend que vraiment il faut voir vraiment au-delà de la vie terrestre, malgré ses talents, malgré la capacité humaine.
2: Malgré cette compétitivité, lui est resté fidèle à Dieu, pas pour avoir une sorte de succès mondain, mais au contraire pour aimer en fait, pour faire le projet de Dieu.
1: C'est ça.
2: Est-ce qu'on peut aussi tirer des enseignements de la jeunesse, de sa jeunesse au moment de son martyr?
1: Sa jeunesse au moment de son martyr, bien sûr, bien sûr. D'abord, il a été martyrisé très tôt après son ordination, presque 8 mois. Mais avant vraiment prêtre, il est vraiment un homme de foi. Et malgré les persécutions, il ne renonça jamais à sa foi. Donc là, déjà, on apprend vraiment sa maturité de la foi. Et en tant que prêtre aussi, bien que son ministère ait été très très court, il a vécu comme un pasteur entièrement consacré aux fidèles de Corée. Il a bien pris soin des fidèles qui ont été dispersés. Et je dis aussi, il est un pionnier. Il chercha vraiment des voies d'entrée pour les missionnaires et contribua à préparer l'avenir de l'Église coréenne. Alors il y a ces 3 points qu'on peut apprendre vraiment chez lui. Voilà, les jeunes aussi.
2: Ouais. Il me semble qu'ils étaient finalement 2 au séminaire à Macao. L'un d'eux est mort, enfin ils étaient 3, l'un d'eux est mort, donc finalement plus que 2, avec son fidèle ami Thomas. Lui est mort en martyr, une sorte de martyr de sang, on pourrait dire. Qu'est-ce qui est arrivé à son ami Thomas?
1: Waouh, lui, en fait, il est décédé dans la rue. Alors que son ami Saint-André Kim Dae-gon a été martyrisé vraiment quelques mois après son ordination. Mais son ami Thomas, il a été ordonné 12 ans après que lui. Donc il est aussi entré en Corée. Et lui, vraiment, dans les 4 coins de la Corée, il a évangélisé, il a pris soin des peuples et il a vraiment travaillé. Et il a vraiment évangélisé la Corée et en raison de malnutrition, il est décédé dans la rue. Donc on l'appelle vraiment le martyr de sueur.
2: Donc à côté du martyr de sang qu'incarne Saint-André Kim Dae-gon, il y a le martyr de sueur.
1: Oui.
2: Finalement, à eux deux, ils représentent un peu l'idée qu'à chacun son chemin de sainteté.
1: C'est ça.
2: À chacun son chemin de sainteté. Vous, étant jeune, vous avez grandi dans une famille catholique, il me semble. Quelle influence a pu avoir Saint-André Kim Dae-gon dans votre vie, dans votre vocation peut-être?
1: Quand j'étais petit, vraiment j'ai été très très touché par son histoire. Et bah, grâce à lui aussi, j'ai eu la vocation sacerdotale. Mais en grandissant, à l'adolescence, en devenant aussi adulte, je reconnaissais que peut-être je n'arriverais pas vraiment à son cas, le martyr. Mais en fait, les 2 présences de 2 prêtres qui se sont vraiment dévoués au Seigneur m'apprennent que en fait, chacun a sa vocation, chacun peut servir Dieu et chacun aussi peut vraiment contribuer à la croissance de l'Église et à la croissance du monde avec le talent que le Seigneur nous a donné.
2: La croissance du monde, la croissance de l'Église, tout ça, ça va très certainement être incarné par les JMJ en Corée. Il me semble que votre diocèse en Corée va accueillir le diocèse de Paris.
1: C'est ça.
2: Qu'est-ce que vous voulez que les jeunes d'Île-de-France retiennent de la Corée?
1: Pour mon diocèse.
2: Les jeunes de Paris qui vont se retrouver dans votre diocèse. Oui.
1: D'abord, bienvenue, chers jeunes parisiens, de venir en Corée du Sud, surtout dans mon diocèse de Jeonju. C'est un diocèse vraiment remarquable parce que pendant la dynastie Joseon, pendant 500 ans, c'est une ville Et on dit c'est une ville des familles royales, comme ici la Loire. Donc c'est une ville vraiment qui a été bien protégée et bien et qui a été bien honorée aussi. Et là aussi, quand la foi catholique est arrivée dans mon diocèse, il y a plein de belles histoires et aussi il y a vraiment des richesses spirituelles historiques. Donc vous pouvez vraiment découvrir vraiment avec l'Église de Corée l'histoire et la spiritualité de mon diocèse.
2: L'histoire, la spiritualité, la culture, j'imagine.
1: La culture aussi. C'est une ville gastronomique aussi.
2: Une ville gastronomique. Quel est le plat typique de votre région?
1: De bibimbap.
2: Bibimbap.
1: Que beaucoup connaissent.
2: D'accord. Et donc l'Église universelle se rend en Corée, la jeunesse en particulier. Quels enseignements vous pensez que l'Église coréenne peut donner, peut transmettre à l'Église universelle?
1: Je pense que grâce au CMJ en Corée, et l'Église de Corée peut donner aux jeunes, au monde, la joie dans la foi. C'est constaté très très clairement quand le pape Léon XIV est venu en France, au Stade de France, à la Concorde, et aussi à la cathédrale Notre-Dame. Vraiment, les fidèles ont été vraiment joyeux, joyeux. Et nous étions très contents de s'exprimer, exprimer de notre foi. Et nous étions très heureux de témoigner notre espérance et notre charité aussi. Là, je pense que l'Église de Corée, à travers les JMJ l'année prochaine, peut donner vraiment la même joie, la joie dans la foi, dans l'espérance, même dans la charité. Voilà.
2: Cette Église de Corée, elle a été notamment fondée par des pionniers, comme Saint-André Kim Tae-gon. J'aimerais finir sur une phrase qui l'incarne particulièrement. Il n'y a pas de plus grand amour que de donner sa vie pour ceux qu'on aime. Voilà, ce premier prêtre coréen a choisi d'incarner ces mots de Jésus tout au long de sa vie, dans son martyre et encore aujourd'hui là-haut, en intercédant pour nous. Merci, Père André, d'être
1: Merci
2: venu raconter la vie de Saint-André Kim Tae-gon. Et je vous rappelle que la semaine prochaine, le 14 octobre à 20h, vous pouvez aller visionner A Birth aux Missions étrangères de Paris qui raconte donc la vie de Saint-André Kim Tae-gon. Merci, amis auditeurs, pour votre fidélité et je vous dis à la semaine prochaine.

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2: Après Kippour, le jour le plus saint dans la tradition juive, la période des fêtes d'automne se poursuit avec les fêtes de Sukkot, Shemini Atzeret et Simrat Torah. Rabbin Daniel Dahon, bonjour.
3: Bonjour.
2: Vous êtes le grand rabbin de Lyon et de la région Auvergne-Rhône-Alpes. 4 jours seulement séparent Yom Kippour de Sukkot. Est-ce qu'il y a une continuité, un lien ou même une similitude de sens entre ces deux fêtes ?
3: Naturellement, puisque dans la tradition juive, le mois de Tishri est appelé Yerach Ha'etanim, le mois des forts. Alors, c'est pas fort en chocolat, c'est fort en mitzvot, c'est fort en commandement.
2: Donc, des forts en deux mots, les personnes qui sont fortes.
3: Ouais, c'est ça. Ouais. Pas les forts. Les subtilités de la langue française font que quelquefois, oui, vous avez bien fait de le préciser, oui. Fort en mitzvot, fort en commandement. Donc, où il y a de nombreux commandements, puisque Rosh Hashanah, c'est le son du chauffard, la canne de bélier. Kippour, c'est le jeûne et les mortifications qui sont inhérentes à cette journée. Et puis, à Sukkot, le fait de résider dans une cabane avec un toit fait de matière naturelle, pour rappeler deux possibilités qui nous sont offertes par les maîtres du Talmud, soit les nuées de gloire qui entouraient Israël dans le désert pendant 40 ans.
2: Pendant la traversée du désert.
3: Traversée du désert qui a duré 40 ans.
2: L'exode dans la Bible.
3: Oui, c'est ça. Et soit ça fait référence au fait que les Israélites ont résidé dans des cabanes. Le terme souka vient de skars, qui veut dire le toit. Et donc le toit doit être fait de matière naturelle. Souvent c'est des canisses, hein, des bambous qui sont attachés avec du fil de chanvre ou des branches d'arbres qui sont coupées. Et donc l'essentiel c'est le toit. Il y a des gens, ils ont un garage, ben, ils enlèvent le toit du garage et puis ils remplacent.
2: Donc installer une souka, c'est la mitzvah principale, le commandement principal de la fête de Sukkot.
3: Pas principal, l'un des commandements, qu'on doit y résider, c'est-à-dire que on devrait, même si la possibilité climatique nous en est donnée, y dormir dedans pendant les 7 jours. Pourquoi ? C'est pour rappeler la fragilité de l'existence. Ça vient toujours après Rosh Hashanah Yom Kippour, parce que c'est un moment de joie absolue. On dit, on a été pardonné de nos fautes après les épreuves physiques, spirituelles de Rosh Hashanah Yom Kippour. Et maintenant, on est content, on se réjouit. Et le verset biblique dit, « Vesamarta bechagra, tu te réjouiras le jour de ta fête. » Et fête, par excellence, c'est Sukkot. C'est un moment de joie absolue.
2: Sentir faible, se sentir vulnérable.
3: Ben oui, mais en fait, on n'est pas vulnérable. On sait que tout dépend de Dieu. Et donc, si on a, comme dit le psalmiste, « Maudit soit celui qui place toute son confiance en l'homme, béni soit celui qui place toute sa confiance en Dieu. » Et donc, c'est le moment où on parvient à atteindre ce niveau de connivence avec le bon Dieu. Et grâce à cela, on peut aller de l'avant, on peut se projeter dans un avenir qu'on espère à Dieu.
2: Donc concrètement, dans la souka, on s'y installe quoi, le soir pour dîner ?
3: Comment ça se passe ? On doit manger sous la souka, on doit étudier la Torah, évidemment, sous la souka, on doit se retrouver sous la souka. La souka, c'est un moment de connexion avec Dieu et aussi avec les hommes, puisque l'un est intimement lié avec l'autre. On ne peut pas dire « je n'accomplis que les commandements qui me relient à Dieu et autrui, je m'en fiche ». Ce n'est pas possible. Sur l'étape de la loi, il y a 10 commandements, 5 qui nous relient au Créateur et 5 qui nous relient à notre prochain. On ne peut pas dire on peut pas déconnecter Dieu de l'homme. Et puis, il y a une deuxième veine de commandements qui sont aussi liés à la fête de Sukkot, c'est les 4 espèces.
2: Des espèces végétales.
3: L'espèce végétale, qui sont décrites par la Torah, mais surtout explicitées par les commentateurs rabbiniques et par le Talmud. Il y a donc la branche de palmier, le saule, la myrte et évidemment le cédra.
2: Et pourquoi vous dites évidemment le cédra ? Pourquoi est-ce que c'est si important ?
3: Parce que le cédra, c'est appelé le beau fruit dans le texte biblique, parce qu'il sent bon et il est beau. Il y a une symbolique qui est donnée derrière chacun de ces espèces végétales. Le cédra, c'est le juif qui accomplit les mitzvot, les commandements, et qui, en plus de ça, est parfait dans son rapport à autrui. Et d'autres qui sont dans le spirituel, mais moins dans le rapport à autrui. D'autres qui sont avec leur autrui, machin. Et puis, le saule qui, on va dire, c'est le pauvre. Et lui, il est bon dans aucun domaine. Mais les 4 doivent être réunis. Il y a la notion de tzibour. Tzibour, ça veut dire communauté, mais ça veut dire aussi rassemblement. Et c'est l'acronyme des différentes catégories de juifs, donc tzadikim, les justes parfaits, rechaim, les impies, benonim, les moyens. On ne peut vivre en communauté que si toutes les facettes de la communauté sont rassemblées.
2: Et cette diversité-là d'attitudes face aux autres et face à Dieu, ouais. C'est ce que résument les quatre espèces végétales,
3: oui, exactement.
2: Réunies dans un bouquet qu'on ouais. appelle le loulav.
3: Alors le loulav, oui, c'est ça. Le loulav, c'est avant tout la branche de palmier, c'est la plus visible, mais c'est effectivement ça.
2: Et ce loulav, qu'est-ce qu'on fait avec ?
3: On l'agite dans les quatre directions, il y a plusieurs traditions. L'idée, c'est les quatre points cardinaux, et on dit Hosanna.
2: Hosanna.
3: Hosanna, oui, ça veut dire sauve-nous. Sauve-nous, s'il te plaît. Alors, sauve-nous de quoi ? On prie pour la pluie dans cette période-là et on demande à Dieu, et toutes les prières sont explicites là-dessus, donne-nous une pluie qui soit constante, pas de sécheresse, pas de tempête, parce que la tempête, elle détruit tout. Donne-nous ce qui nous permet de faire fructifier nos récoltes, de pouvoir vivre sereinement. Bref, donne à la terre une écologie pacifiée et permets-nous de justement

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2: Rabbin Daniel Dahan, les fêtes de Ticherie dont nous parlons avec vous s'achèvent avec la fête de la joie de la Torah, Simhat Torah. Mais avant cela, il y a une fête qui est, semble-t-il, peu connue. Il s'agit de Shemini Atzeret. Est-ce que c'est réellement une fête ou est-ce que c'est la fin de la fête de Sukkot?
3: Les deux ou les trois ensemble. Alors, il faut expliquer qu'en terre d'Israël, les jours de fête, c'est un jour de fête, une demi-jour de fête et encore un jour de fête. À l'époque antique, parce qu'on avait des problèmes de maîtrise du calendrier, on a rajouté un jour de fête supplémentaire pour éviter les problématiques. Et donc, bien qu'aujourd'hui on maîtrise parfaitement le calendrier, c'est l'usage qui a perduré. Simchat Torah, c'est Shemini Atzeret. C'est la même chose. Puisque Shemini Atzeret, ça veut dire quoi? Le huitième jour, Shemini Atzeret, c'est la clôture. C'est une nouvelle fête, mais c'est une fête de clôture. Et pourquoi est-ce qu'on l'appelle Simchat Torah, la joie de la Torah? C'est parce que depuis la fin de l'exil de Babylone, c'est la journée qui a été choisie pour clôturer la lecture annuelle du rouleau de la Torah du Pentateuque et commencer le nouveau. Donc on termine par Vezot Abracha, le testament de Moïse, avec les huit derniers versets qui nous dit la tradition juive ont été écrits par Josué, qui décrit la mort de Moïse. Et puis, on va dire, on ne va pas s'arrêter là, puis on dit ça. Non, le judaïsme, c'est l'étude. C'est quelque chose qui doit être perpétuel. Il n'y a pas de pause, il n'y a pas de vacances. Donc, juif n'est jamais à la retraite, il n'est jamais en vacances. Il ne faut pas le dire, mais c'est vrai. Spirituellement, on ne peut jamais être en vacances. Donc, on termine sur une année la lecture de tous les cinq rouleaux de la Torah. Donc, la Genèse, l'Exode, le Lévitique, les Nombres, le Deutéronome. Et on termine ce jour-là de Simchat Torah la lecture et on recommence tout de suite la lecture du texte de la Genèse avec le texte de la création du monde et on s'arrête au Shabbat. Simchat Torah, pourquoi c'est la joie de la Torah? Parce qu'on termine cela. Les rabbins ont considéré que c'était le moment idoine pour terminer la lecture de la Torah et recommencer une nouvelle lecture. Et c'est un jour de joie où on va terminer avec beaucoup de festivités. C'est une fête pour les enfants aussi. Il y a beaucoup de bonbons qui sont jetés dans les synagogues. On danse avec... On sort tous les livres de la Torah de l'Arche Sainte. On danse avec...
2: Ça, c'est une mitzvah de danser avec la Torah dans la synagogue?
3: Oui. Oui, on mitzvah, je ne sais pas. En tout cas, c'est l'usage. Et c'est une manière aussi de montrer l'attachement profond du peuple juif avec la Torah. Qu'est-ce qui définit le juif? Je dirais que l'ADN du juif, c'est son rapport avec la Torah. Parce que la Torah définit notre rapport à Dieu.
2: Sortir les rouleaux de la Torah et danser avec, la symbolique est très forte finalement.
3: Bah, c'est un rapport intime, quoi. Je veux dire, on danse comme des mariés dansent, voilà, c'est un mariage. Simchat Torah, c'est le mariage d'Israël avec Dieu, quoi. Et comment on le manifeste? En dansant avec la Torah. C'est un moment d'élévation spirituelle, ouais.
2: Et contrairement à la fête de Shavuot, où on dit que la tradition, c'est d'étudier la Torah toute la nuit, contrairement à cela, à Simchat Torah, on ne lit pas la Torah, on danse avec.
3: Alors, on la lit un peu, mais on danse beaucoup avec. Voilà. En fait, c'est différent parce que l'idée d'étudier la Torah la nuit de Shavuot, c'était aussi une partie de réparation. On dit que lorsque Moïse est monté sur la montagne pour accueillir les tables de la loi, bah les enfants d'Israël, ils ont dormi. Au lieu d'être réveillé, vous attendez une super bonne nouvelle, en général, vous êtes surexcité, dormez pas. Non, ils ont été dormir. Au petit matin, on dit, c'est bon, hein, vous avez reçu la Torah. Ah, mais la révélation sinaïtique. Ah, enchanté. Bon, mais c'est pas sérieux. Donc, voilà, il a fallu un peu... Donc, c'est une réparation. En fait, ce sont des actes manqués qu'il faut réparer. Et Simchat Torah, c'est une conclusion de toute cette période où... On a connu donc la période austère de Rosh Hashanah, de Yom Kippour, le mois des loulavants, le son du chauffard. Et puis, c'est une explosion de joie qui intervient après une période d'austérité très lourde, mais une joie qui reste quand même mesurée, sans excès.
2: Et aussitôt après, donc on reprend
3: le cours début de l'année. Voilà.
2: On recommence avec le livre de la Genèse.
3: Ah, exactement.
2: Dans quel état d'esprit est-ce que vous serez à ce moment-là?
3: J'espère un esprit serein, j'espère un esprit heureux, j'espère un esprit rempli d'espoir pour la communauté juive en France et partout dans le monde et aussi en Israël. Et d'espoir de paix, de sérénité, aussi de sérénité pour notre beau pays qu'est la France. Il y a une année compliquée qui s'annonce et on espère tous que ce sera une année où la sérénité et la raison l'emporteront sur les excès et sur les dissensions.
2: Un grand merci, rabbin Daniel Dahan. Je rappelle que vous êtes le grand rabbin de Lyon et de la région Auvergne-Rhône-Alpes. Cette émission est disponible en réécoute

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2: Écoutons le psaume 104. Le Seigneur s'est toujours souvenu de son alliance.
3: Chantez et jouez pour lui. Redites sans fin ses merveilles. Glorifiez-vous de son nom très saint. Joie pour les cœurs qui cherchent Dieu. Cherchez le Seigneur et sa puissance. Recherchez sans trêve sa face. Souvenez-vous des merveilles qu'il a faites, de ses prodiges, des jugements qu'il prononça. Vous, la race d'Abraham, son serviteur, les fils de Jacob qu'il a choisis, le Seigneur, c'est lui notre Dieu. Ses jugements font loi pour l'univers.

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2: Bonjour, en ce 10 octobre, nous fêtons selon le calendrier civil les Guilains et les Guilaines, fêtés hier dans le calendrier romain. Saint Guilain fut au 7e siècle l'apôtre du Hainaut, l'actuelle province de l'ouest de la Belgique. Il est aussi le fondateur de la ville de Saint-Guilain, près de Mons. Nous fêtons aussi un missionnaire du 19e siècle, Saint Daniel Comboni, canonisé en 2003 par Jean-Paul II. C'est le fondateur des missionnaires comboniens. Daniel Comboni fut un missionnaire prophétique, avec un dynamisme et un courage hors du commun. Ce prêtre italien a consacré sa vie à l'évangélisation de l'Afrique centrale et son vœu le plus cher était de former de jeunes Africains qui deviendraient eux-mêmes les évangélisateurs de leurs frères. Il prit modèle sur les missions étrangères de Paris. En 1877, il fut nommé vicaire apostolique de l'Afrique centrale, dont le siège était à Khartoum, la capitale de l'actuel Soudan. Les difficultés furent très nombreuses, maladies, famine, esclavage, sans oublier les calomnies. Éprouvé par la fatigue, les morts nombreuses de ses frères et sœurs missionnaires, Daniel Comboni tombe malade et meurt à 50 ans. C'est à la même époque que Bakita est enlevé à l'âge de 7 ans dans son village pour être esclave dans le sud du Soudan. Aujourd'hui, les Comboniens ont élu pour la première fois un prêtre éthiopien à leur tête. Premier Africain à exercer cette responsabilité. Et ils sont présents non seulement en Afrique, mais aussi en Amérique latine, sans oublier le vieux continent, et spécialement la France.
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3: Comme Jésus disait cela, une femme éleva la voix au milieu de la foule pour lui dire « Heureuse la mère qui t'a porté en elle et dont les seins t'ont nourri. » Alors Jésus lui déclara « Heureux plutôt ceux qui écoutent la parole de Dieu et qui la gardent. »

Une femme proclame bienheureuse la mère de Jésus. En soi, cela n'a rien d'étonnant, surtout à l'époque. D'ailleurs, aujourd'hui encore, nous disons la Vierge Marie bienheureuse. Mais pourtant, Jésus proteste et, en une phrase cinglante, rappelle à la femme que l'essentiel est ailleurs. Heureux plutôt ceux qui écoutent la parole de Dieu et qui la gardent. Ce faisant, Jésus opère trois déplacements. D'abord, il décentre l'attention que la femme porte sur sa personne vers Dieu, vers l'écoute de sa parole. Comme toujours, Jésus ne retient pas l'attention pour lui-même, mais il renvoie vers le Père. Ensuite, en donnant la priorité à l'écoute de la parole de Dieu, il dit que la vocation d'une femme ne se confond pas avec la maternité. C'est révolutionnaire à l'époque et nous rappelle l'évangile de Marthe et Marie. La meilleure part, la seule chose nécessaire pour les femmes comme pour les hommes, c'est l'écoute de la parole de Dieu. Enfin, dans la même phrase lapidaire, Jésus formule une deuxième exigence pour ses disciples. Il s'agit de garder la parole. Dans la Bible, écouter est toujours un verbe actif. Il ne s'agit pas d'écouter d'une oreille distraite, mais d'entendre réellement ce que l'autre avec un petit a ou l'autre avec un grand a nous disent. L'écoute se situe donc toujours dans une relation. Nous savons bien que nous écoutons mieux ceux que nous aimons que ceux qui nous sont indifférents. Et lorsque nous aimons vraiment quelqu'un, nous arrivons à capter ce qui lui tient à cœur, bien au-delà des mots et des gestes. Jésus nous invite à partager sa relation filiale avec Dieu. C'est dans une telle relation que nous pouvons entendre dans cette parole qui nous vient désormais de loin des leçons de vie pour aujourd'hui.

Notre Père, qui es aux cieux, que ton nom soit sanctifié, que ton règne vienne, que ta volonté soit faite sur la terre comme au ciel. Donne-nous aujourd'hui notre pain de ce jour. Pardonne-nous nos offenses, comme nous pardonnons aussi à ceux qui nous ont offensés. Et ne nous laisse pas entrer en tentation, mais délivre-nous du mal, car c'est à toi qu'appartiennent le règne, la puissance et la gloire, pour les siècles des siècles. Amen.

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2: Il serait naïf de l'oublier. Les criminels sont aussi des acteurs géopolitiques. Les narcomafias, comme les terroristes, cherchent à prendre le contrôle des territoires et des esprits. Mais comment connaître ces réalités au plus près ? Planisphère a le privilège de recevoir Roger Leloir, qui a été de la brigade des stupéfiants au pôle financier pendant 40 ans. Il va partager avec nous son expérience. D'inspecteur de police à juge d'instruction, Roger Leloir est un homme à la carrière atypique. Il a été acteur dans de grandes affaires, dont certaines ont ébranlé la République. Il a publié avec le journaliste Rémi Belon, Zonard, flic et juge, aux éditions Michel Lafon. En 2026, le Cercle K2 l'a honoré du prix Giovanni Falcone. Bonjour Roger Leloir.
3: Bonjour Pierre Verluise.
2: Votre carrière est tellement riche qu'il faut peut-être essayer de suivre un fil chronologique ou des organisations thématiques pour s'y retrouver dans les enseignements du terrain. Commençons par votre expérience de policier et vos observations sur le trafic des stupéfiants. Vous avez commencé à la brigade des stupéfiants en 1975.
3: Oui, tout à fait. J'ai commencé dans ce service en 1975-1976, où j'étais inspecteur, ce qui correspond au grade de lieutenant aujourd'hui dans la police. Et c'était une époque où il y avait très peu de stupéfiants. Le service était composé de 30 inspecteurs. Je signale que 10 ans avant, à l'époque de la... avant la French Connection, il y avait énormément de... il y avait énormément de laboratoires de drogue, notamment tenus par les Corses. Et la French Connection a permis d'éradiquer ce problème. Ce qui fait que lorsque je suis arrivé, il y avait très très peu de stupéfiants dans Paris et en province. Ces stupéfiants, c'était essentiellement à l'époque de la Brown Sugar. Nous faisions des affaires qui permettaient d'interpeller à tout un réseau avec 10 grammes de drogue. Et je remonte 10 ans avant en vous indiquant qu'à l'époque, c'était un groupe de la brigade mondaine avec seulement 4 inspecteurs. Donc dans les années 60, 65, 66, 10 ans après, 76, 30 inspecteurs.
2: Le trafic a considérablement évolué.
3: Il a notamment évolué et complètement changé de forme. Ensuite, il y a eu une période où c'était le trafic a repris avec l'héroïne, avec le triangle d'or d'Asie. Et puis, jusqu'à arriver à aujourd'hui, à une forme complètement différente, une forme que j'ai connue lorsque je suis allé travailler sur des dossiers concernant le cartel de Cali. On retrouve à peu près aujourd'hui les mêmes dimensions inquiétantes qu'il y avait en Colombie à l'époque, puisque aujourd'hui, avec les narcotrafiquants, il y a actuellement des organisations criminelles qui ressemblent tout à fait aux organisations criminelles du cartel de Cali, c'est-à-dire un narco-banditisme de type horizontal, c'est-à-dire disséminé un peu partout en France. Beaucoup se réclament de la DZ Mafia, c'est devenu un label, et avec des saisies, alors quand je vous parlais de mes 28 grammes, c'était une belle affaire qu'on faisait dans les années 70, en 2024, il y a eu 49 tonnes de cocaïne qui ont été saisies en France, dont 14 tonnes uniquement au Havre. En 2024, 49 narco-homicides, 133 tentatives, et 14 victimes collatérales. En 2023, le chiffre d'affaires des stupéfiants en France, 7,5 milliards. Donc on voit l'évolution qui a été faite.
2: Vous avez, je l'ai dit, reçu le prix Giovanni Falcone en 2026. En 2025, celui-ci avait été attribué notamment au colonel de gendarmerie Florent Manet, qui a été un de ceux qui a permis la prise de conscience du narcotrafic par voie maritime. Parce qu'en fait, il y a des enjeux territoriaux et sociaux dans cette affaire.
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2: Roger Leloir, après la brigade des stupéfiants, vous êtes devenu magistrat et plus précisément juge antiterroriste de 1990 à 1994. À plusieurs échelles, quels sont les dossiers les plus marquants que vous avez traités ?
3: Alors, les dossiers les plus marquants sont d'abord l'attentat à Djibouti, où les militaires français avaient été attaqués à la grenade et à la Kalachnikov. Un enfant de 6 ans, du reste, petit Olivier Nervais, je me souviens de son nom, puisqu'il avait l'âge de mon fils, en est décédé. Donc, je suis allé enquêter là-bas sur place. J'ai traité également l'ETA. L'ETA, c'est une organisation indépendantiste basque, armée, révolutionnaire et extrêmement dangereuse. J'ai travaillé également sur un groupe qui est le groupe Action Directe, qui a commis beaucoup d'attentats en France les années 68, notamment l'assassinat de M. Bess, le patron de Renault. Moi, j'intervenais sur l'assassinat de l'ingénieur général Audran, qui a été tué lâchement en sortant de chez lui, dans sa voiture, par deux femmes, alors qu'il ne pouvait absolument pas bouger, sortir de sa voiture, s'échapper, je veux dire. Le FLNC, j'ai travaillé sur le Front National Libération de la Corse. J'ai travaillé également sur les premières affaires du radicalisme islamiste, notamment sur les groupes islamistes armés.
2: Est-ce qu'il existe des points communs entre ces attaques terroristes, ou est-ce qu'à chaque fois c'est une nouvelle affaire, un nouveau dossier ?
3: Alors, à chaque fois, c'est un nouveau dossier dans la mesure où nous intervenons sur un fait criminel ou un fait délictuel. Donc ça génère à chaque fois un autre dossier. Mais l'effet marquant et l'unité du terroriste, c'est de semer la terreur. L'organisation terroriste veut semer la terreur dans la population pour affirmer ses prétendus droits et prétendues idées. Voilà. Sinon, beaucoup de groupes étaient mafieux. Quand je dis mafieux, c'est par leur action terrorisme, s'approprier des biens en faisant du racket, s'approprier de l'argent. Voilà. Donc certains groupes fonctionnaient comme ça. Pas l'ETA. L'ETA, c'était un groupe purement révolutionnaire avec un idéal. Du reste, ils étaient contre la drogue, contre toutes ces choses-là. Ils ont du reste assassiné à l'époque des trafiquants de drogue.
2: Et alors, être juge antiterroriste, c'est un métier de juge pas tout à fait comme les autres.
3: Non, tout à fait. C'est un métier qu'au départ... Alors, juge d'instruction, en deux mots, c'est d'instruire à charge. Il y a des charges pour présenter un dossier au tribunal, puisqu'il est tous les éléments pour juger. En juge d'instruction, quand on m'a demandé, vous savez, j'ai complètement hésité, Jurès était à l'époque où avaient été assassinés les juges Borsellino et Falcone en Italie. J'avais un enfant tout jeune. Et puis j'ai réfléchi, puis finalement j'ai dit, allez, c'est un challenge, donc allons-y. Donc c'est un métier où vous avez des gardes du corps, où vous n'êtes pas libre dans vos mouvements.
2: Avoir des gardes du corps, concrètement, ça veut dire quoi ?
3: Ça veut dire que le matin, on vient vous chercher à votre domicile, en voiture. Votre domicile est relié au commissariat de police, avec une alarme, avec possibilité de les joindre la nuit lorsque les gardes du corps ne sont pas là. C'est être sans arrêt, donc sous protection, partout où vous allez. Donc c'est manque de liberté, entre guillemets. Et puis vous partagez tout avec eux. Vous partagez, ils connaissent toute votre vie, donc c'est très lourd comme
2: garde du corps. Oui, c'est très intrusif.
3: C'est très intrusif. Alors, je suis allé avec eux partout, parce que j'ai beaucoup fait d'international. Je partais avec eux dans les pays où, donc quand j'ai fait le Front islamique du salut et l'IGIA, je suis allé aux États-Unis avec eux pour mettre des gens en examen. Je suis allé un peu partout en Europe.
2: Dites avec eux, ça veut dire qu'il y a plusieurs personnes, on le comprend aisément. Oui. Mais pour protéger un juge antiterroriste comme ça pendant plusieurs années, il y a combien de fonctionnaires de police qui sont concernés ? C'est 10, 15, 20 personnes sur les...
3: En règle générale, on a 3 ou 4 policiers qui tournent. Il y en a un qui est chauffeur, oui. Et un autre qui fait la protection, voilà... En plus, moi, j'étais armé, puisque dans la police, j'avais appris le maniement des armes. Et j'ai fait des stages après au GIGN, où j'ai appris à me servir d'une arme. Donc, ce qui me permettait, de temps en temps, je peux le dire maintenant, de m'échapper un peu à la vigilance des gardes du corps et de profiter d'un petit peu de liberté.
2: Bien mérité.
3: Voilà.
2: Roger Leloir, vous avez été aussi magistrat au tribunal de Bobigny. dans le département de la Seine-Saint-Denis. C'est le deuxième tribunal de France pour le pénal. Comment se caractérise le travail dans ce tribunal ?
3: Alors, à Bobigny, c'est un tribunal où moi je ne voulais pas aller à l'époque. Beaucoup de magistrats ne souhaitaient pas y aller parce que c'était très dur, il y avait une très forte délinquance, le quartier n'était pas forcément, vous savez, quand vous êtes habitué à être sur Paris.
4: C'est moins flatteur que la cité.
3: Voilà. Mais finalement, c'est peut-être le poste que j'ai le plus aimé, parce que il y avait l'ambiance entre nous, au sein du tribunal, qui était très agréable. Alors, Bobigny, charge de travail énorme. J'arrive 150 dossiers, dont la moitié aux financiers. Je n'avais jamais fait de financier. J'ai tout appris sur le terrain.
2: Alors, quand on dit un dossier, c'est quoi ? C'est...
3: Un dossier, ben, ça peut être...
2: Ça peut être un sujet.
3: Ça peut être 50 feuillets, et... comme 25 ou 30 tomes. Donc, il faut que vous appréhendiez ce dossier. Il faut le lire. Parce que souvent, les juges y tournent. Donc, vous reprenez tout ce qui a été fait déjà. Il faut le mettre à jour à chaque fois. Et le souci aussi, c'est les détenus. À l'époque, je tournais avec 100 détenus en cabinet, c'est énorme. 100 détenus, parce que les détenus, ben, ils sont le présumé innocent, puisque c'est de l'instruction. Il faut donc se dépêcher de préparer le dossier pour qu'il soit jugé rapidement, puisqu'ils sont détenus. Donc tous les 4 mois où il fallait faire un renouvellement de la détention, il ne faut pas oublier, si vous oubliez, ben, la personne risque de sortir. Il faut les entendre plusieurs fois également, parce que la chambre de l'instruction vous sortira la personne si elle n'a pas été entendue. Ce n'est pas une lettre de cachet hein, de mettre une personne en détention. Donc c'est pour faire vivre l'instruction en protégeant la société de criminels ou de gros délinquants. Les places de prison aussi à Bobigny, c'était à 150% d'embouteillage, voire 200%. Donc Bobigny, c'était des grosses difficultés de travail. Il y a également, pour l'anecdote, les toilettes étaient souvent bouchées. Les gens allaient faire leur nécessité un peu partout dans le tribunal. Il y en a qui mangeaient le McDo, il y en a qui faisaient la prière aux grandes dames du procureur de la République. Donc Bobigny, c'est toute une ambiance. Bon, moi, ça m'a plu, après, j'ai bien aimé. Et puis Bobigny, vous avez Roissy.
2: Roissy, aéroport international.
3: Absolument.
2: Porte d'entrée.
3: Absolument. Alors, ce qui est curieux, c'est que c'est dans le 95 et que ce soit le 93 Bobigny dans le département 80 qui est Roissy. Mais Roissy, c'était... Alors Roissy, la première chose que j'ai eue, c'est les premières choses, c'est l'effondrement de l'aéroport 2E. Un dimanche, j'étais permanent, je pensais pouvoir rentrer rapidement, il y avait juste une affaire de stup. Et puis là, on me dit il y a eu un effondrement, il y a des morts en dessous. Le procureur de la République revient, il ouvre une information judiciaire, et donc là, on vous confie le bébé, c'est à vous de le gérer. Donc là, qu'est-ce qui se passe ? Vous partez sur place. Quand vous arrivez sur place, toutes les autorités sont là, les maires, le préfet, tout le monde vient vers vous, qu'est-ce qu'on fait ? Et vous ? Moi, Roger Leloir, je n'avais jamais travaillé là-dessus, je ne savais même pas qu'est-ce qu'il fallait faire. Donc là, il faut être très réactif, rapidement, donc saisir un service de police, un peu spécialisé, tout ça dans l'heure qui suit. Discuter avec eux, voir, on m'a demandé, ça a effondré, il y a peut-être des gens en dessous, qu'est-ce qu'on fait ? J'ai dit, tant pis pour la scène de crime, on va chercher les gens. Voyez, tout ça, c'est vous qui décidez. Après, il faut trouver des experts spécialisés.
2: Bien sûr.
3: Quand vous ne connaissez pas, ce n'est pas évident. Et Roissy, c'est aussi l'international, les affaires internationales, les filières d'immigration clandestine. Pour la petite affaire, dans l'effondrement, il y avait deux personnes qui faisaient partie d'une filière d'immigration clandestine.
2: De quel réseau, de quelles origines venaient ces filières ?
3: Alors les filières, elles viennent... Alors moi j'ai travaillé sur les filières qui venaient d'Asie, qui arrivaient donc en avion, mais elles peuvent venir de tout horizon. Mais c'est vrai qu'en arrivant par Roissy, déjà il faut que les gens aient des billets d'avion. J'ai fait un dossier aussi, il y avait une grande filière qui était avec un chanteur qui est aujourd'hui décédé, c'était Papa Wemba, qui, avec son staff de personnel, amenait des gens qui étaient clandestins. Ouais.
2: Et on retrouve aussi, dans un aéroport, le trafic de drogue.
3: Absolument, oui. Alors, le trafic de drogue, à Roissy, j'ai pu faire des plus grosses affaires de stup que j'ai fait. C'était, j'en parlais tout à l'heure, c'était le cartel de Cali, où on avait arrêté un individu à la frontière à Roissy qui portait, qui avait 200 ou 300 000 euros compressés dans ses chaussures. La personne, bon, entre nous, il avait été balancé, je crois, par les douanes. Et lorsqu'on lui a demandé qu'est-ce qu'il faisait, ben, il nous a dit « je vais acheter un cet argent pour acheter une usine au Venezuela ».
2: Roger Leloir,

0: internationale explicite. Vous parliez du cartel de Cali, on pourrait aussi parler de la compétence du juge d'instruction français à l'étranger avec l'affaire Pinochet.
1: Oui, tout à fait. Alors on se demande pourquoi le juge d'instruction français va aller enquêter à l'étranger. Alors l'enquête, elle est faite dans le cadre d'une demande d'entraide pénale, dans le cadre également de la coopération pénale internationale entre les États et des accords de coopération qui nous permettent d'aller enquêter, de continuer notre dossier, si vous voulez, sur des individus, des personnes ou des faits, des biens qui se trouvent à l'étranger. Donc nous demandons, dans le cadre d'une commission rogatoire internationale, la possibilité de faire tel ou tel acte. Donc,
0: la réponse est positive ou négative ?
1: Alors la réponse peut être positive ou négative.
0: Parfois, il n'y a pas de réponse.
1: Parfois, il n'y a pas de réponse. Quand il n'y a pas de réponse, c'est comme si c'était négatif. Oui. Dans l'affaire Pinochet, l'affaire Pinochet, c'est un dossier où il y avait un coup d'État en 1971. Et la France a été compétente puisque 4 personnes avaient été arrêtées, disparues dans le cadre de cette prise de pouvoir par Pinochet. Et en 2000. Il y a eu, ou 99, il y a eu Pinochet qui a été arrêté à Londres à la demande du juge Balthazar Garçon espagnol. Donc, et les parties civiles ont réouvert ce dossier. Donc j'ai demandé à me rendre au Chili et j'ai eu un refus de la part de la Cour suprême du Chili. Pinochet, c'était très sensible là-bas encore au Chili. Alors on a détourné un peu le problème, c'est-à-dire que je m'y suis rendu avec rencontre de juge à juge. Donc je suis allé pour rencontrer le juge Guzman, qui était chargé d'un dossier concernant Pinochet, qui s'appelait significatif le nom, c'était la caravane de la mort. Donc de rencontre de juge à juge, la chancellerie m'a payé le voyage, je suis arrivé là-bas et j'ai pu rencontrer le magistrat dans son bureau. Il m'a donné à voir tous ces dossiers. J'étais venu avec une interprète en espagnol, elle était chilienne. Nous avons examiné tous les dossiers. J'ai cherché les pièces que j'avais besoin et que m'interdisait de prendre, bien évidemment, le refus d'accès en commission rogatoire internationale. Et on a détourné le problème, c'est que c'est le juge Guzman qui m'a envoyé une demande d'entraide en me joignant les pièces que j'avais choisies. Et donc j'ai pu recevoir cette pièce puisque j'ai accepté moi à Paris son arrivée et les documents qu'il m'avait choisis.
0: Vous avez été aussi au pôle financier, vous avez été doyen des juges d'instruction. Est-ce que vous pourriez nous dire un mot de ce qu'on appelle l'affaire Karachi ?
1: Alors l'affaire Karachi, oui, c'est un dossier concernant des ventes de sous-marins au Pakistan et de frégates maritimes à l'Arabie Saoudite. Ces achats ont été faits d'abord par la possibilité par des intermédiaires c'était Monsieur Takieddine, par des intermédiaires qui ont facilité ces ventes et ces intermédiaires ont demandé, bien évidemment, il y avait des commissions qui étaient prévues, puisque à l'époque, à l'époque, avant 2000, on pouvait donner de l'argent aux agents publics étrangers. Aujourd'hui, depuis 2000, ça ne se fait plus, c'est interdit, c'est punissable par la loi, ça peut être la corruption d'agents publics étrangers. Mais à l'époque, et donc, ces personnes ont été soupçonnées, d'où l'instruction que nous avons eue, d'avoir fait de la rétrocommission, c'est-à-dire une partie de leur commission rétrocédée à des partis politiques. Donc il y a eu une information judiciaire. Un certain nombre de personnes ont été poursuivies et condamnées dans le cadre de cette affaire.
0: Ce qui est intéressant avec votre expérience, le terrain, votre témoignage, c'est qu'on se rend compte que la géopolitique, les relations internationales, tout ça, ce sont des acteurs, des forces qui s'entremêlent. Il y a ce qu'on voit, mais il y a aussi ce qu'on ne voit pas. Avec notamment la question des rétrocommissions hypothétiques. Et puis, quand on parle de ces questions, il y a un sujet important, c'est les relations police, justice et presse, notamment autour de ce qu'on appelle le secret de l'instruction. Concrètement, comment cela se met-il en place ? Les relations police-justice, les indices, les méthodes d'enquête, vous pouvez nous en dire un peu plus ?
1: Oui, alors les indicateurs, moi lorsque j'étais à la brigade des

0: des stupéfiants, nous avions des indicateurs qui nous permettaient de réaliser les opérations qu'on comptait mener. À l'époque, je me souviens, il fallait qu'on ait du rendement malgré le peu de drogue. Donc nous avions des indicateurs qui étaient des jeunes qui étaient dans le milieu de la drogue, hein, faut pas se cacher, et qui allaient à l'époque, ça se fait toujours, en contact de trafiquants. Ces indicateurs étaient rémunérés en argent ou, à l'époque, on avait la possibilité, bien que ce soit interdit, mais bon, ça, il y a 50 ans de ça, on leur fournissait aussi leur consommation personnelle avec des saisies de drogue qui n'avaient pas été la justice. Donc, le problème aussi, c'est qu'avec ces indicateurs, donc il y avait ce souci de leur fournir, il y avait aussi le problème, c'est que les indicateurs font tomber la concurrence. Donc l'indicateur, à chaque fois, nous avions un indicateur qui, lui, était un proxénète avec des hôtels, et le chef de service, à l'époque, le laissait travailler, moyennant donc son intervention. Nous avons vu également les affaires Sofiane Ambly, plus récemment, avec les saisies de cocaïne, que ces personnes faisaient, enfin ça moi j'ai pas traité directement, mais j'ai appris avec la presse, que ces personnes n'hésitaient pas à faire leur propre trafic, à bénéficier d'un gros trafic, tout en faisant tomber la concurrence. Le problème de l'indicateur, c'est très compliqué, d'autant plus qu'on noue un lien presque souvent très, très proche avec l'indicateur, parce qu'au bout d'un an, deux ans, ça devient presque un flic. Certains se prennent pour des flics. Moi, je me souviens que le proxénète, lorsque il allait chercher des gens dans la fac de Vincennes, à l'époque, Paris 8, on ne pouvait pas rentrer, nous, les policiers. Donc, il allait faire des commandes, il sortait les individus, on les arrêtait. Et je me souviens que le policier, nous sommes allés au commissariat à l'époque, c'est à Montreuil. Lorsque nous avons été reçus par les policiers, le proxénète qui était très bien habillé, les policiers du commissariat croyaient que c'était le patron, que c'était notre chef. Et, bon, et lui n'avait pas démenti, parce que nous, on est habillés en jean, cheveux longs à l'époque. C'était nouveau, du reste.
1: Voilà. Et les relations justice et presse, ce qu'on appelle le secret de l'instruction. Parfois, on a l'impression qu'il y a des fuites qui sont organisées. Oui. C'est juste, c'est faux?
0: Alors oui, tout à fait. Alors le secret de l'instruction, alors d'abord, il ne faut pas confondre le secret de l'enquête et le secret de l'instruction. Hein, c'est tout à fait différent. C'est le secret de l'instruction, c'est dans le cadre d'une instruction. Et qui est soumis, le juge d'instruction et les policiers. Les autres personnes ne sont pas soumises au secret de l'instruction. Ils sont au secret de l'enquête, certes, mais pas au secret de l'instruction. Alors, les fuites. Alors d'abord, il faut se poser la question. Qui a intérêt à fuiter? Ça, c'est le premier problème. Souvent, c'est une des parties qui va essayer de montrer... Alors, soit... Si elle est en partie civile, de montrer que le travail n'avance pas, que le boulot n'est pas fait, qu'on n'a pas enquêté dans tel secteur. Si c'est en défense, montrer qu'on s'acharne contre lui. Et ça peut être aussi une intimidation pour le juge. Moi, j'ai été poursuivi à plusieurs reprises pour violation du secret de l'instruction, alors que je n'avais pas violé ce secret, et c'était pour les personnes faire pression sur moi, me mettre dans une situation ou me faire lâcher le dossier. Donc ça peut être ça également.
1: Eh bien, je crois, merci Roger Leloir, que vous nous avez démontré combien les questions de police, les questions de justice, les questions de criminalité sont bien des sujets géopolitiques. Ça renvoie à des territoires, à des enjeux de pouvoir. Un grand merci également à notre réalisateur, Guillaume Nougaret. Planisphère recevait Roger Leloir, co-auteur avec Rémi Belon du livre « Zonard, flic et juge » aux éditions Michel Lafond. En 2026, le Cercle K2 l'a honoré du prix Giovanni Falcone. Chères auditrices, chers auditeurs, merci de votre fidélité. Pensez à partager le podcast, c'est fait pour... À la semaine prochaine pour une nouvelle émission de Planisphère.

0: Bonjour à tous, bon week-end sur RCF Notre-Dame. Il est 6h30.
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0: J'espère que votre nuit s'est bien passée. Merci de débuter avec nous ce samedi 10 octobre. Nous fêtons aujourd'hui un missionnaire du 19e siècle, évangélisateur de l'Afrique centrale, Saint Daniel de Comboni. Plus de détails tout à l'heure à 6h45 avec Isabelle Delaunay dans le Saint du Jour. Et avant de revenir sur le destin de Maximilien d'Autriche au Mexique dans ce jour dans l'histoire, place à votre météo. Le soleil domine sur l'ouest et près de la Méditerranée, alors que les nuages s'installent sur le nord et le sud-ouest avec quelques pluies. Le Mistral souffle jusqu'à 60 km/h sur le sud-est. On passe la Belgique, les nuages sont de plus en plus nombreux au fil de cette journée. Les températures, ce matin, de 9 à Lille jusqu'à 16 à Bordeaux. On relève ce matin 12 à Paris, Dijon et Lyon. Les températures pour ce samedi après-midi, 15 degrés à Charleville-Mézières, Lille et Rouen. Il fera 16 à Rennes et Saint-Étienne. 17 degrés cet après-midi à Paris, Tours, Dijon, 18 à Lyon, 19 à Bordeaux, 20 à Toulouse, 22 à Montpellier, Marseille et Ajaccio. On clôture avec les températures en Belgique, 14 degrés aussi bien à Bruxelles qu'à Liège. Et pour ouvrir votre matinale, place à l'histoire. Nous partons au Mexique.
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0: Aujourd'hui, nous sommes le 10 octobre. Relié par avion Toulouse à Saint-Louis du Sénégal, c'est l'exploit réalisé par Jean Mermoz et Élisée Négrin à bord d'un Latéco Air 26. Il s'envole le 10 octobre 1927. Ils mettront 23h30 pour parcourir les 4470 km.
3: Vous avez devant vous le peuple de Paris. Et derrière ce peuple, il y a toute la France qui applaudit à votre succès.
0: Par la suite, Jean Mermoz effectuera la première traversée de l'Atlantique Sud en 1930, permettant d'établir la liaison aérienne France-Dakar-Amérique du Sud. Il disparaîtra à bord de son avion, la Croix du Sud, en 1936. Il s'appelle Maximilien. Il est archiduc. C'est le frère de l'empereur d'Autriche François-Joseph. Sur proposition de Napoléon III, il accepte le 10 octobre 1863 de devenir l'empereur du Mexique.
4: Maximilien pourrait réaliser son rêve, devenir un monarque libéral. De l'autre côté de l'océan, l'avenir est à lui. Maximilien va réfléchir longuement à la proposition de Napoléon III. Maximilien peut-il faire confiance à Napoléon? Pourquoi ce dernier ne nomme-t-il pas un gouverneur français? Et le peuple mexicain? Veut-il de Maximilien comme empereur? Le trône du Mexique rappelle à Maximilien son poste de gouverneur de la Lombardie. Une fois qu'il aura signé la convention proposée par Napoléon, il ne pourra plus revenir en arrière.
0: Extrait d'un documentaire d'Arte. L'histoire se terminera en 1867. Lâché par l'armée française, Maximilien est battu par l'armée républicaine mexicaine et fusillé le 19 juin 1867. Après la libération, en cette année 1945, la France juge les responsables de la collaboration comme Joseph Darnan, le chef de la milice française et secrétaire général au maintien de l'ordre du gouvernement de Vichy.
5: Dans une salle du palais de justice de Paris, le glaive de la loi va trancher. Trancher des têtes. Car pour un Darnan qu'on juge, il ne peut y avoir d'autre sentence. Devant le président Mongibaud, Darnan pourra verser des larmes. Elles n'effaceront pas le sang des maquisards assassinés, des résistants torturés, des patriotes fusillés, inscrits à l'actif du déménageur de Nice. La cour n'a fait que confirmer l'arrêt du peuple de France, la mort.
0: Héros de la Première Guerre mondiale et de la campagne de France de 1940, Joseph Darnan s'engage dans la Waffen-SS en 1943. Il est fusillé le 10 octobre 1945.
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0: La culture, à présent, avec la disparition le 10 octobre 1963 d'Édith Piaf, surnommée à ses débuts la Môme Piaf, est à l'origine de grands standards de la chanson, comme La vie en rose, Non, je ne regrette rien, Milord ou encore L'hymne à l'amour. Elle acquiert une renommée internationale, mais sa fin de carrière est rendue difficile par de graves problèmes de santé.
6: Je n'ai pas peur de la mort. J'y ai pensé, je l'ai accepté, ça avait dû arriver. Enfin, je pense que j'étais prête aussi.
0: Édith Piaf évoquant la mort un an avant sa disparition, à l'âge de 47 ans.

L'hymne à l'amour pour refermer ce jour dans l'histoire sur RCF Notre-Dame, c'était Édith Piaf. Il est 6h35. Dans un instant, nous allons nous intéresser à l'école de la synodalité, une formation des facultés Loyola à Paris. Et puis juste avant 7h10, nous accueillerons Isabelle Delaunay pour le Saint du jour. Nous fêtons ce matin Saint Daniel le Comboni. Très bon réveil à toutes et à tous.

0: L'Orienté Star avec son album Lumière, nous écoutions Rêverie. Il est 6h38.
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0: Les facultés Loyola Paris proposent une nouvelle formation, l'école de la synodalité. Lucie Lafleur, bonjour.
2: Bonjour.
0: Vous êtes coordinatrice de cette formation. C'est quoi la synodalité ?
2: Alors, selon les mots du pape François, la synodalité, c'est le chemin que Dieu attend de l'Église du troisième millénaire. Si on parle autrement, c'est un chemin de renouveau spirituel en remettant Dieu au centre de toutes nos actions et de toutes nos actions pastorales, et aussi un chemin de réforme structurelle. Et le pape Léon, lorsqu'il est venu parler aux évêques à Lourdes, il y a quelque temps, il parle de style synodal pour porter la mission. Il invite à être audacieux, créatif, dans un style synodal, c'est-à-dire pour que l'Église soit plus participative, plus missionnaire et capable de marcher avec toute personne pour annoncer l'Évangile.
0: À qui s'adresse cette formation ?
2: Alors notre formation, elle s'adresse à des équipes qui sont sur le terrain, qu'elles soient à la fois des équipes paroissiales, des équipes diocésaines ou même des communautés religieuses ou des équipes d'associations et mouvements de fidèles. Notre idée, c'est de ne pas former peut-être des personnes isolées, mais des équipes qui peuvent directement apporter une transformation sur leur terrain de mission.
0: Lucie Lafleur, comment se déroule cette formation et qui la propose ?
2: Alors, qui la propose ? C'est un partenariat inédit entre quasiment l'ensemble des universités catholiques en France, des instituts de théologie en France, ainsi que le Collège des Bernardins et l'Institut de formation de la communauté Saint-Martin. Donc, ce partenariat inédit, c'est un signe fort et un appel à la conversion synodale. Et il se déroule à la fois en mêlant trois dimensions, une dimension théologique avec des enseignements de qualité universitaire, à la fois une dimension spirituelle, en entrant dans une dynamique de relecture et de discernement communautaire, et à la fois une dimension pastorale, où chaque équipe est invitée à venir avec une problématique, une initiative à déployer concrètement sur son lieu de mission. Et pour cela, chaque équipe sera accompagnée par un tuteur, parce qu'on a vraiment besoin que le style synodal demandé par le pape Léon s'incarne sur le terrain. Donc c'est un parcours de formation qui mêle à la fois une dimension théorique, pour mieux comprendre et mieux être capable d'expliquer ce qu'est la synodalité, et à la fois une dimension pratique pour la vivre sur son lieu de mission.
0: Comment s'inscrire ?
2: Alors, c'est très simple, il faut s'inscrire sur le site internet des facultés Loyola. Vous pouvez taper « Certificat universitaire de l'école de la synodalité » sur les facultés Loyola. Et il faut déposer un dossier de candidature, parce qu'on demande que les équipes puissent répondre à trois critères. Le premier, c'est d'être une équipe, c'est à partir de trois personnes. La deuxième, c'est de venir avec un projet, une initiative, une problématique à déployer pour s'assurer qu'on puisse vraiment percevoir les fruits de ce parcours de formation. Et le troisième, c'est d'être envoyé par une autorité ecclésiale, par sa communauté.
0: Lucie Lafleur, merci. L'école de la synodalité, c'est la nouvelle formation des facultés Loyola Paris.
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1: Très bon week-end à toutes et à tous à l'écoute de RCF Notre-Dame. Il est 6h42. La communauté juive vient de célébrer les grandes fêtes de Tichri. Constance Gruppner revient maintenant sur Shmini Atzeret, une fête qui invite au repos avant de repartir danser. Voici une fois n'est pas coutume.
2: Bonjour, c'est Constance Gruppner pour Une fois n'est pas coutume, en partenariat avec RCF Notre-Dame et RCJ. Ouf, le plus dur est passé, le régime peut enfin commencer. Voilà ce que se disent beaucoup de nos compatriotes juifs depuis le 5 octobre. Si, si, la faute au mois de Tichri et à toutes les fêtes. D'après Iris Ingber-Peskin, une diététicienne israélienne, on peut prendre jusqu'à 4 kilos en 3 semaines. C'est énorme. Bah oui, entre les deux dîners de Rosh Hashanah, le dîner de veille et de rupture du jeûne de Kippour, les 7 jours de Sukkot et les bonbons de Simrat Torah, rien que de le dire, on sent que ça pèse. Alors dans ce mois chargé, quand arrive la fête de Shmini Atzeret, après Sukkot, elle fait du bien. Shmini signifie huitième et Atzeret a plusieurs sens en hébreu, dont s'arrêter de faire quelque chose. Mais il y a aussi l'idée de rassemblement. En hébreu biblique, ce mot a pris le sens de fête de clôture. Dans le livre des Nombres, il est écrit « Le huitième jour, vous aurez une assemblée solennelle ». Shmini Atzeret va de pair avec Simrat Torah. En Israël, elles sont fêtées le même jour. Cette année, c'était le samedi 3 octobre. En diaspora, les deux fêtes sont distinctes et se succèdent, les deux faces d'une même fête. Après les 3 semaines intenses entre Rosh Hashanah et Sukkot, vécues dans l'intimité de Dieu, difficile de se quitter du jour au lendemain. Alors, selon une image de la tradition rabbinique, l'Éternel leur dit « Restez encore un peu avec moi ». Un détail m'a surpris. À Rosh Hashanah, le chauffard est sonné. À Kippour, on jeûne. À Sukkot, on prend ses repas dans une cabane. À Shmini Atzeret, rien. Pas de comportement particulier. Un jour ordinaire. Pourtant, c'est un jour de fête chômée. Bizarre, non? Alors pourquoi? À l'époque du Temple de Jérusalem, des offrandes étaient prescrites. Depuis sa destruction, plus de sacrifices rituels. Le Razan, le chantre d'une synagogue, m'a proposé cette lecture. Une journée pour soi, un vrai temps de repos. Les prières et les mitzvot habituelles restent bien sûr au programme. Retrouve-t-on une fête équivalente de congé couplée en plus à une fête de la joie dans le christianisme et l'islam? J'ai eu beau chercher et demander autour de moi, non, c'est assez spécifique au judaïsme. J'ai donc ma petite théorie. Si en Israël, les juifs fêtent Shmini Atzeret et Simrat Torah le même jour, certains disent que c'est parce que les sages ne savaient pas quoi faire. Ils ont donc décidé qu'il fallait danser avec la Torah pour se connecter à l'Éternel. Et ce dernier, dans sa grande bonté, accorde 24 heures à la diaspora pour reprendre des forces. Il faut bien ça pour repartir danser avec les rouleaux du livre sacré. Cette danse, j'y vois aussi une célébration de la vie, si sacrée dans le judaïsme. Alors je veux dédier cette chronique à toutes les victimes et les survivants du 7 octobre. Leur mémoire et leur résilience nous obligent à nous de faire vivre la lumière dans ce monde si obscur. 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

0: Une fois n'est pas coutume, avec Constance Gruppner, à retrouver chaque samedi matin sur RCF Notre-Dame. Il est 6h45.
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0: Il est l'heure de retrouver Isabelle Delaunay. Bonjour Isabelle.
2: Bonjour, en ce 10 octobre, nous fêtons selon le calendrier civil les Guilains et les Guilaines, fêtés hier dans le calendrier romain. Saint Guilain fut au 7e siècle l'apôtre du Hainaut, l'actuelle province de l'ouest de la Belgique. Il est aussi le fondateur de la ville de Saint-Guilain, près de Mons. Nous fêtons aussi un missionnaire du 19e siècle, Saint Daniel Comboni, canonisé en 2003 par Jean-Paul II. C'est le fondateur des missionnaires comboniens. Daniel Comboni fut un missionnaire prophétique, avec un dynamisme et un courage hors du commun. Ce prêtre italien a consacré sa vie à l'évangélisation de l'Afrique centrale, et son vœu le plus cher était de former de jeunes Africains qui deviendraient eux-mêmes les évangélisateurs de leurs frères. Il prit modèle sur les missions étrangères de Paris. En 1877, il fut nommé vicaire apostolique de l'Afrique centrale, dont le siège était à Khartoum, la capitale de l'actuel Soudan. Les difficultés furent très nombreuses, maladies, famine, esclavage, sans oublier les calomnies. Éprouvé par la fatigue, les morts nombreuses de ses frères et sœurs missionnaires, Daniel Comboni tombe malade et meurt à 50 ans. C'est à la même époque que Bakita est enlevé à l'âge de 7 ans dans son village pour être esclave dans le sud du Soudan. Aujourd'hui, les Comboniens ont élu pour la première fois un prêtre éthiopien à leur tête, premier Africain à exercer cette responsabilité. Et ils sont présents non seulement en Afrique, mais aussi en Amérique latine, sans oublier le vieux continent, et spécialement la France.
0: Et oui, merci Isabelle Delaunay, on vous retrouve demain matin. Vous écoutez RCF Notre-Dame, dans quelques instants à 6h50, vous retrouverez comme chaque jour la prière du matin.

0: En ce temps-là, Jésus se mit de nouveau à parler aux grands prêtres et aux pharisiens, et il leur dit en parabole : Le royaume des cieux est comparable à un roi qui célébra les noces de son fils. Il envoya ses serviteurs appeler à la noce les invités. Mais ceux-ci ne voulaient pas venir. Il envoya encore d'autres serviteurs dire aux invités : Voilà, j'ai préparé mon banquet. Mes bœufs et mes bêtes grasses sont égorgés. Tout est prêt. Venez à la noce. Mais ils n'en tinrent aucun compte et s'en allèrent. L'un à son champ, l'autre à son commerce. Les autres empoignèrent les serviteurs, les maltraitèrent et les tuèrent. Le roi se mit en colère. Il envoya ses troupes, fit périr les meurtriers et incendia leur ville. Alors il dit à ses serviteurs : Le repas de noces est prêt, mais les invités n'en étaient pas dignes. Allez donc aux croisées des chemins, tous ceux que vous trouverez, invitez-les à la noce. Les serviteurs allèrent sur les chemins, rassemblèrent tous ceux qu'ils trouvèrent, les mauvais comme les bons, et la salle de noces fut remplie de convives.
1: L'évangile du 28e dimanche du temps ordinaire est dans la continuité de celui de dimanche dernier. Le message de Jésus est toujours le même, avec un contexte différent. Après les vignerons la semaine dernière, voici les invités à la noce. Jésus continue de nous parler du royaume des cieux et m'en fait découvrir un autre côté, une autre face. C'est à moi qu'il appartient de faire rendre plus proche le royaume des cieux en prenant au sérieux la parole de Dieu et en la mettant du mieux que je peux en pratique. Vaste programme qui est celui de toute ma vie. Pour m'aider à comprendre cette parabole, quelques points de repère peuvent m'aider. L'homme qui organise le festin, c'est Dieu lui-même, Père de Jésus. Le Fils, c'est Jésus. Les invités, c'est chaque chrétien pris un par un. Et je suis l'un d'eux. Donc, la parabole me concerne directement. Est-ce que je suis prêt à me laisser bousculer dans ma vie par la parole de Dieu, à accepter qu'elle me fasse sortir de mes certitudes et de mon confort? Jésus me bouscule et m'envoie sur des terrains où je ne suis pas confortable et qui ne me sont pas forcément familiers. Alors que ce week-end, le congrès mission se tient à Lyon, est-ce que je suis attentif à la manière dont Dieu me parle et m'invite à sortir de mes certitudes pour être témoin de sa parole? Derrière cette parabole, il y a toutes ces interrogations auxquelles personne ne peut répondre à ma place.

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1: 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Bruno Fuma.
4: Quels sont les gestes incontournables dans la foi chrétienne ? La réponse dans quelques instants avec Pauline de Torsiac et son invité. Et puis tout à l'heure à 7h20, nous serons dans le département de l'Isère, à Vif, pour découvrir le musée Champollion qui fête ses 5 ans. Mais pour l'heure, je vous propose de faire un nouveau point sur vos conditions météo pour ce samedi. Le soleil domine sur l'ouest et près de la Méditerranée, alors que les nuages s'installent sur le nord et le sud-ouest avec quelques pluies. Le Mistral souffle jusqu'à 60 km/h dans le sud-est. On passe à la Belgique, les nuages sont de plus en plus nombreux au fil de cette journée. Les températures, ce matin, de 9 à Lille jusqu'à 16 à Bordeaux, avec 12 degrés relevés ce matin à Paris, Dijon et Lyon. Les températures pour ce samedi après-midi, 15 degrés à Charleville-Mézières, Lille et Rouen. Il fera cet après-midi 16 du côté de Rennes et de Saint-Étienne, 17 à Paris, Tours et Dijon, 18 degrés pour votre après-midi, place Bellecour à Lyon, 19 à Bordeaux, 20 à Toulouse, 22 du côté de Montpellier, de Marseille et d'Ajaccio. Pour la Belgique, cet après-midi, 14 degrés aussi bien à Bruxelles qu'à Liège. Quels sont les gestes incontournables dans la foi chrétienne ? Réponse avec Pauline de Torsiac et son invité. Voici le béaba du christianisme.
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6: Bonjour à tous. Faire un signe de croix en entrant dans une église, se mettre debout pour l'évangile, s'asseoir pendant les lectures, s'agenouiller au moment de la consécration, s'incliner devant l'autel. Pour beaucoup de chrétiens, ces gestes font partie de la pratique habituelle. D'autres les découvrent, les imitent, sans toujours en connaître vraiment le sens ou se demandent même s'ils sont vraiment obligatoires. Alors pourquoi la foi ? Eh bien, passe-t-elle aussi par le corps ? Ces attitudes sont-elles de simples traditions ou expriment-elles quelque chose de profond ? D'où viennent-elles ? Que disent-elles de notre relation à Dieu ? Et de la manière dont l'Église célèbre la liturgie, on en parle dans le béaba du christianisme sur RCF Notre-Dame avec Xavier Accard, rédacteur en chef culture à la vie, auteur du livre « Comprendre et vivre la liturgie ». C'est aux éditions Plomb.
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6: Xavier Accard, bonjour.
8: Bonjour Pauline.
6: Alors quand on entre dans une église, Xavier, le premier geste que beaucoup font est le signe de croix, c'est un peu l'incontournable. D'où vient-il et pourquoi est-il devenu le geste chrétien par excellence ?
8: Au premier siècle de l'Église, on s'inscrivait un peu dans la continuité du livre d'Ézéchiel, où il était dit qu'on inscrirait sur le front des élus, Dieu inscrirait sur le front des élus un tav. Un tav, c'est une lettre hébreu qui a la forme du tau, vous savez, cette espèce de croix franciscaine. Donc ce signe a pris vraiment le sens de consécration au Christ, et plus tard est venu le grand signe de croix, puisqu'à l'origine, c'est vraiment un signe de croix, notamment sur le front ou sur la bouche, comme d'ailleurs on le retrouve encore avant l'évangile ou lors du baptême. Et puis ensuite, d'abord en Orient, puis vers le XIe siècle en Occident, est apparu le grand signe de croix qui va du front au nombril et d'une épaule à l'autre, et qui manifeste une sorte de oui, de oui au crucifié, de procession de foi, et qui a été associée à différentes invocations, mais notamment à la vocation trinitaire, au nom du Père, du Fils et du Saint-Esprit. Et en fait, ce signe de croix qu'on fait en entrant dans une église nous rappelle notre baptême où on a été donc signé sur le front, mais aussi on a été plongé dans la mort et dans la résurrection du Christ au nom du Père, du Fils et du Saint-Esprit. Et c'est pour ça qu'on fait ce signe de croix en entrant, avec un peu d'eau du bénitier. En fait, ça nous rappelle l'entrée de l'Église, nous rappelle aussi notre entrée spirituelle dans l'Église lors de notre baptême.
6: C'est un geste d'adhésion en quelque sorte.
8: Oui, à la fois d'adhésion à un acte de foi, on peut dire, et en même temps une profession de foi, puisqu'on peut le faire aussi aux yeux du monde. C'est un acte qui a une grande force. Certains spirituels disent que c'était quelque chose de très fort, notamment contre des attaques du démon, par exemple. Enfin, c'est une profession de foi par le geste, en fait.
6: Alors, sur RCF Notre-Dame, on parle justement avec vous, Xavier Accard, des gestes dans la foi chrétienne. Pourquoi, Xavier, dans le christianisme, on attache autant d'importance finalement au corps, dans la prière? Après tout, ça pourrait être simplement intellectuel. Tout pourrait se passer dans la tête.
8: Eh bien, parce que tout simplement, le christianisme, c'est une religion, d'incarnation où la personne est vraiment complètement unifiée, âme, corps, esprit. Et dès les premiers pères de l'Église, on insistait beaucoup sur le fait que autant le corps, les mouvements du corps peuvent exprimer les mouvements de l'âme, autant les mouvements du corps peuvent aussi faire rentrer l'âme dans un mouvement de piété, d'adoration, de bénédiction. D'ailleurs, il y a à la fin des traités sur la prière d'Origène, par exemple, ou d'autres pères, il y a des petits, ou de Tertullien, je crois qu'il y a des petits annexes en fait qui nous disent le sens et l'importance de faire tel ou tel geste.
6: Alors, Xavier Accard, pendant la messe, je le disais en introduction, on alterne les positions, on est assis, parfois on est debout, à genoux. Qui a fixé ces attitudes? C'est ancien, ces rites?
8: Alors, ces attitudes, comme beaucoup de choses dans la liturgie, s'enracinent vraiment dans la Bible, où on parle de position de la prière. On voit des gens debout, à genoux, assis, et en fait c'est vrai que cette tradition biblique a été reprise par les premiers chrétiens, les pratiques de l'Église primitive, et très tôt on voit des consignes d'ailleurs qui sont dites parfois venir des apôtres eux-mêmes, donc on le trouve dans des textes comme les constitutions apostoliques, et on voit que voilà, il est recommandé de se tenir debout, enfin on va en reparler, mais de se tenir debout le dimanche et dans le temps pascal, ne pas s'agenouiller, de se tourner vers l'Orient. Ça, c'est l'orientation rituelle, est aussi quelque chose de très important dans le christianisme ancien, et qui est toujours d'ailleurs valable. Voilà, et pendant des siècles, en fait, ces mouvements ont eu peut-être plus d'importance. C'est vrai qu'avec l'introduction des bancs dans les églises au XVIIe siècle, on est devenu un peu plus passif, peut-être, en s'asseyant comme ça et en favorisant la position assise, mais il y a énormément de gestes qui nous sont prescrits. D'ailleurs, la présentation générale du missel romain actuel harmonise nos positions et nous recommande d'être debout dans tel moment de la messe, d'être à genoux dans tel moment de la messe. Voilà, et il appelle même un diacre ou une personne à donner des signaux finalement pour que tout le monde puisse être à l'unisson.
6: Alors justement, on va commencer par la position debout. Pourquoi on est quand même globalement debout pendant la messe? Pourquoi est-elle si présente, cette position debout? Je pense notamment à l'évangile, à la prière eucharistique.
8: Oui, alors la position debout, est, là aussi, on la retrouve dans la Bible, hein, c'est vraiment la grande position de la prière, peut-être parce que ça marque que l'homme est un trait d'union entre le ciel et la terre. C'est vrai que c'est une position qui marque la verticalité, qui est un peu le propre de l'homme, puisque les animaux ont tendance à marcher à quatre pattes et à être horizontal. Mais cette position, en fait, a pris un sens évidemment beaucoup plus profond avec la résurrection du Christ, puisque le terme qu'on traduit par résurrection pourrait se dire relèvement, en fait. Et d'ailleurs, le Christ lui-même, souvent, quand il guérit les impotents, disent « lève-toi, lève-toi et marche ». Donc, la position debout, ça manifeste notre état de ressuscité avec le Christ. C'est aussi une position d'attente du retour du Christ, en fait, une position eschatologique d'attente du retour du Christ, qui est vraiment très présent qui devrait être en tout cas très présent dans la liturgie. Alors on la retrouve, on se lève par exemple après les premières lectures et avant l'évangile. pour aussi manifester cette espèce d'attention, on est prêt à répondre à la parole, on est attentif et on est prêt à y répondre. Voilà, une promptitude, ça symbolise à ce moment-là une promptitude à agir.
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6: Alors, sur RCF Notre-Dame, on évoque justement les gestes dans la foi chrétienne, notamment à la messe, avec vous, Xavier Accart. Vous êtes rédacteur en chef culture à La Vie. Vous avez écrit le livre « Comprendre et vivre la liturgie » aux éditions Plon, où vous décryptez justement tous ces gestes. On s'assoit aussi à la messe, c'est pour se reposer, c'est pas, est-ce que ça a un sens au-delà de se reposer ?
8: Alors peut-être que la posture assise d'ailleurs est la moins évidente des trois grandes postures, elle est d'ailleurs même parfois un peu contestée, mais c'est vrai qu'elle peut revêtir un sens spirituel et peut-être même un sens spirituel, me semble-t-il, un peu différent à chaque moment de la messe. Lors de l'écoute de la parole, c'est la position de l'écoute par excellence, c'est la position de, vous savez, dans l'épisode de Marthe et Marie, dans l'évangile, on dit que Marie se tenait assise au pied du Seigneur pour écouter sa parole, donc vraiment... C'est vrai que c'est une position de détente et d'écoute. Ensuite, lors de l'offertoire, ça peut nous faire penser à une deuxième signification de l'assise, qui est très fort, notamment chez les pères du désert. C'est l'idée de s'asseoir pour durer dans la prière, en fait. Il y a l'expression « faire le siège de Dieu ». D'ailleurs, le terme « ézikia », qui a donné l'ézikiasme, qui est la grande spiritualité orthodoxe, vient aussi de cette racine d'asseoir. Donc on s'assoit comme une montagne, on attend dans sa cellule et on prie, on attend on dure dans la prière.
6: La prière, la méditation.
8: Voilà, exactement, qu'on retrouve. Et puis la troisième signification, c'est en fait la dignité royale retrouvée. Saint Paul dit que Dieu nous a fait asseoir dans les cieux avec le Christ. Et c'est vrai que quand on a communié, quand on vient de communier au corps et au sang du Christ, on devient un tabernacle nous-mêmes, on est intimement uni au Christ, on est associé à sa vie en quelque sorte, et le fait d'être peut-être assis pour prendre un temps de silence, après que tout le monde ait fini de chanter, eh bien c'est aussi manifester qu'on est assis avec le Christ et qu'on se tient en sa présence, en silence.
6: Alors, il y a aussi le fait de se mettre à genoux pendant la consécration, et même pour certains, après la communion, certains s'assoient, mais certains se mettent à genoux. Quel est le sens spirituel de cette attitude ?
8: Alors là aussi, c'est une attitude très ancienne qu'on retrouve dans...
6: Qui revient en force aujourd'hui ?
8: Dans l'Ancien Testament, oui, qu'on voit même le Christ adopté à Gethsémani dans certains évangiles synoptiques. Mais c'est vrai que l'homme moderne a un peu de mal avec cette position, c'est la moins naturelle en fait, et puis ça renvoie toujours à une idée de un peu de servilité, on dit mais non, on est assez adulte, il faut se tenir debout, mais je pense que c'est vraiment une mécompréhension de ce qu'est l'agenouillement que la présentation générale du Missel romain recommande, notamment au moment de la consécration. Benoît XVI disait que c'est d'abord une profession de liberté, parce qu'on ne s'agenouille que devant le Christ par adoration. En fait, s'agenouiller, c'est dans un premier sens... Le genou chez les Hébreux en fait signifie la force, donc plier le genou c'est reconnaître un plus haut que nous, un plus grand que nous, c'est reconnaître qu'on tient en fait toute notre vie, notre être de Dieu en fait. Donc c'est une position d'adoration, mais celui qui s'agenouille devant Dieu refuse de s'agenouiller devant tout homme en fait. Donc en cela c'est une profession de liberté. Et puis surtout je crois qu'il faut en avoir conscience, comme le dit là aussi Benoît XVI magnifiquement, on s'agenouille devant un Dieu qui s'est d'abord agenouillé devant nous pour laver nos pieds sales. Il fait bien entendu référence au lavement des pieds de Jésus, de ses disciples au moment de la dernière scène. Et en fait, s'agenouiller, c'est finalement rentrer dans ce mouvement d'humilité, de kénose, comme on dit, c'est-à-dire un peu d'anéantissement du Christ qui s'est vidé de lui-même, enfin, qui est descendu, qui a pris notre condition d'esclave et accepté de mourir sur la croix pour nous sauver. Donc c'est rentrer dans ce mouvement de don et d'abaissement.
6: J'ai une dernière question rapidement, Xavier Accart. Est-ce qu'il y a des... On vient d'évoquer pas mal de gestes ou d'attitudes, mais est-ce qu'il y a des attitudes qui sont obligatoires pendant la messe, ou finalement chacun fait un petit peu comme il le sent, le ressent ?
8: Disons qu'il est bon de manifester l'unité de la communauté chrétienne et de la prière par une certaine unité dans les gestes, mais évidemment la liturgie c'est pas un code de droit qui viserait à étouffer notre prière personnelle. Il y a aussi une tension entre entre ce qu'on est, ce que nous prescrit la liturgie. C'est vrai qu'elle nous appelle à rentrer dans un certain nombre de mouvements qui nous sont proposés par la présentation générale du missel romain. Mais évidemment, puis il y a plein de raisons qui font que certaines personnes ne peuvent pas s'asseoir parce qu'ils ont mal aux genoux, parce qu'ils sont trop âgés. Voilà. Donc il y a évidemment on est dans une religion de la liberté. Il ne s'agit pas du tout de caporalisme où on obligerait les gens à adopter des positions qui ne leur conviennent pas. Mais c'est vrai qu'on peut aussi écouter cette tradition qui nous est donnée pour nous aider à rentrer dans l'attitude juste, puisque, comme on le disait, la position du corps, l'attitude du corps aide l'âme à rentrer aussi dans une certaine mode de relation à Dieu.
6: Xavier Accart, merci beaucoup. Vous êtes rédacteur en chef Culture à la vie, vous êtes l'auteur du livre « Comprendre et vivre la liturgie » aux éditions Plon. Vous pouvez évidemment retrouver cette émission sur rcfnotredame.fr et sur toutes les plateformes. Merci.
8: Merci beaucoup. Au revoir, Pauline.
4: Le béaba du christianisme était présenté à l'instant par Pauline de Torsiac. Belle journée à tous à l'écoute de RCF Notre-Dame. Dans un instant, nous allons évoquer les deux visages de la jeunesse française avec le père Arnaud Alibert, rédacteur en chef au quotidien La Croix. Puis juste après, nous serons en Isère à Vif pour visiter le musée Champollion, un musée qui fête cette année ses 5 ans.

0: Francis Lay avec la leçon particulière. Vous écoutez RCF Notre-Dame, il est 7h16.
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0: Comme chaque samedi matin, notre rendez-vous avec le quotidien La Croix est le père Arnaud Alibert. Bonjour père Alibert.
5: Bonjour.
0: Après la visite du pape et les manifestations lycéennes, comment comprendre ces deux visages de la jeunesse française ?
5: Ben vous avez raison, quel contraste entre les deux événements que vous évoquez, le blocus des lycéens et l'engouement des jeunes lors du voyage du pape. Hier encore, à la Bastille et devant les lycées, des jeunes exprimaient leur colère. Quelques jours plus tôt, d'autres jeunes, souvent de la même génération, remplissaient la Concorde ou le Stade de France dans la joie de la visite de Léon XIV. Alors les analyses politiques et sociologiques qui ont été faites ont leur intérêt, mais je pense qu'on peut aussi ajouter une lecture spirituelle de cette double séquence, car à mon avis, derrière ces attitudes apparemment opposées se cache une même interrogation. De quoi les jeunes ont-ils peur ? Qu'est-ce qui leur donne espérance aujourd'hui ?
0: Alors peut-on voir dans ces événements l'œuvre de Dieu, en particulier voir dans le voyage du pape une sorte de victoire de la joie de Dieu dans des temps agités ?
5: Certains ont été tentés de le dire. Le Stade de France aurait montré une victoire éclatante de Dieu dans le cœur des jeunes, un Dieu plus fort que le doute et la société sécularisée. Mais alors à l'inverse, ne faudrait-il pas considérer les violences, les angoisses ou le désespoir de certains lycéens comme une défaite de Dieu ? On voit tout de suite l'impasse d'un tel raisonnement. La vie humaine n'est pas un match où Dieu gagnerait ou perdrait des points. Dans l'histoire des hommes, Dieu ne fait pas l'objet d'un score. La foi chrétienne invite plutôt à chercher ceux qui travaillent les cœurs en profondeur.
0: Arnaud Alibert, quel est alors le véritable enjeu spirituel ?
5: Il me semble que tout se joue autour de deux formes de crainte. La première est la peur de manquer de biens ou de sécurité. Cette peur est alimentée par la société de production et de distribution qui nous fait vivre depuis des années dans l'abondance en nous faisant croire qu'il s'agit du bonheur. Elle pousse à saisir tout ce qui est disponible aujourd'hui pour conjurer la possibilité du malheur demain. Mais il existe une autre crainte, plus discrète, mais infiniment plus féconde, une crainte spécifiquement religieuse, la crainte de passer à côté des dons reçus, la crainte de les gaspiller, de ne pas faire fructifier ce que Dieu confie à chacun. Cette peur-là ne pousse pas à l'accaparement, mais à l'ouverture. Elle invite à accueillir la vie comme un don et à croire qu'il y a toujours quelque chose à recevoir.
0: Alors, quel message retenir pour les jeunes d'aujourd'hui ?
5: La joie qui s'est exprimée lors de la visite du pape peut se comprendre ainsi. Beaucoup de jeunes y ont vu une chance, un signe que l'avenir n'est pas fermé. Et c'est peut-être cette même conviction qui manque parfois lorsque domine l'inquiétude ou la colère. Et donc, il serait sans doute possible de réunir tous les jeunes de France sur une même photo spirituelle, si vous voulez. Le message serait le suivant. Soyez réalistes face aux difficultés, mais ne vous laissez pas écraser par vos manques. Gardez les yeux ouverts sur un avenir qui n'est pas écrit d'avance. Et comme l'a dit Léon XIV aux jeunes à Metz, aimez la vie à chaque instant et n'ayez pas peur de l'avenir. Soyez des bâtisseurs de communautés. À bon entendeur.
0: Père Arnaud Alibert, merci. Je rappelle que vous êtes rédacteur en chef au quotidien La Croix et on peut vous retrouver sur le site internet la-croix.com. Quant à nous, on se fixe rendez-vous samedi prochain.
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0: Vif en Isère accueille depuis 5 ans le musée Champollion, un lieu qui revient sur le parcours de l'homme qui a déchiffré les hiéroglyphes. Caroline Dugon, bonjour.
6: Bonjour.
0: Vous êtes la directrice de ce musée. Quel est le lien entre la famille Champollion et Vif ?
6: Alors, il y a un lien qui est très important entre la famille Champollion et Vif. L'égyptologue Jean-François Champollion n'est pas né à Vif, il est né à Figeac dans le Lot, mais son père était originaire du Dauphiné. Et donc, à l'âge adulte, le frère aîné de l'égyptologue est venu s'installer dans cette région où il a fait ses premières armes, il a fait venir son cadet. Et le frère aîné a épousé une dénommée Zoé Beria, dont la famille avait une propriété à Vif. C'est une propriété agricole que les frères Champollion vont fréquenter au début du XIXe siècle et que leurs descendants vont conserver. Et donc dans ce lieu, qui est au pied du Vercors, hein, qui est une très belle propriété, se trouve un très beau parc, un jardin, une maison de maître avec des souvenirs des frères Champollion que le département de l'Isère a décidé de transformer en musée. Donc c'est Jean-Pierre Barbier, président du département de l'Isère, qui a pris cette décision et qui a créé ce musée que nous avons inauguré il y a 5 ans.
0: Alors vous le disiez, le plus connu de la famille, c'est Jean-François, l'homme qui a déchiffré les hiéroglyphes. Quel était son parcours ?
6: Alors c'est un parcours qui est assez fascinant, hein, parce que c'est un jeune garçon très doué, mais qui ne s'applique selon son frère aîné qu'à ce qui l'intéresse. Et le frère aîné va le prendre sous son aile, hein, Jacques-Joseph Champollion-Figeac, à 12 ans de plus que lui. Il va diriger son éducation et le jeune Jean-François s'intéresse tout particulièrement aux langues anciennes et aux langues orientales. C'est vraiment ce qui le passionne. Et de fil en aiguille, il va s'intéresser aux écritures des anciens Égyptiens et à la langue des anciens Égyptiens. Donc parmi les écritures, il y a bien sûr les hiéroglyphes. Et donc il va se jeter corps et âme dans l'étude de cette langue et de ces écritures et de la civilisation égyptienne. Donc on le connaît surtout pour avoir déchiffré les hiéroglyphes. Hein. En septembre 1822, il commence à comprendre cette écriture qu'on ne savait plus lire. Il est le premier à vraiment en percer les secrets. Et à partir de là, il va redécouvrir complètement cette civilisation qu'on ne connaissait bien finalement qu'à travers les récits des Grecs et des Romains. Donc c'est vraiment une redécouverte fondamentale. Hein. C'est pour cela qu'on le considère comme le père de l'égyptologie.
0: Caroline Dugan, autre personnage marquant de cette famille Champollion, c'est Jacques-Joseph, c'est le frère aîné de Jean-François. Qui était cet homme ?
6: Alors c'est un homme au parcours aussi très intéressant, hein, mais qui a été un peu éclipsé par la gloire de son cadet. C'est un jeune homme complètement autodidacte, mais qui va se passionner aussi pour l'histoire, les antiquités et les langues anciennes. Et il va diriger l'éducation de son cadet. Donc on en parle beaucoup au musée Champollion, puisque finalement cette propriété, elle lui appartenait. Et ce sont ses descendants qui l'ont conservée. Il va toujours accompagner son cadet, le motiver dans ses recherches, et puis négocier pour lui les meilleurs postes. En fait, il a bien plus le sens des relations publiques que son cadet. Donc il sera professeur, il sera conservateur aussi de bibliothèque et il finira sa carrière comme conservateur de bibliothèque au Palais de Fontainebleau. Il sera professeur à l'École des Chartes également, donc une très grande carrière qui va lui permettre d'accompagner son cadet et puis de défendre sa mémoire après sa mort, parce que l'égyptologue va décéder très vite à 41 ans en laissant une œuvre inachevée et c'est le frère aîné qui va poursuivre ses travaux, les publier et défendre sa mémoire.
0: Alors, votre musée fête cette année ses 5 ans. Comment a été conçu le parcours de la visite ?
6: Alors, on s'est appuyé sur ce que les descendants avaient conservé au sein de la maison, c'est-à-dire qu'on peut découvrir le beau salon meublé avec son parquet, ses lambris, la galerie de portraits que les frères Champollion ont connue. On peut découvrir aussi la petite chambre dans laquelle séjournait l'égyptologue lorsqu'il venait à Vif, et on voit des cartouches hiéroglyphiques tracées de sa main sur le plafond. Et on a aussi créé des espaces restitués, remeublés, et puis des espaces à la muséographie plus contemporaine pour évoquer vraiment le parcours de ces deux hommes, la fondation de cette discipline, hein, qu'est l'égyptologie, mais aussi la naissance de cette discipline, expliquer aux visiteurs le déchiffrement des hiéroglyphes, expliquer le travail incroyable de Champollion sur la civilisation égyptienne. Et on découvre donc à la fois des objets qu'ont conservés les descendants, par exemple le bureau du déchiffrement ou des ancrages de la pierre de Rosette sur lesquels Champollion a travaillé, et puis des prêts de grands musées comme le musée du Louvre, puisque nous avons aussi une section qui évoque la création du département des antiquités égyptiennes. Champollion a été le premier conservateur de ce département au musée du Louvre. Donc on suit vraiment la vie et l'œuvre des deux frères Champollion de manière chronologique.
0: L'actualité de votre musée, c'est donc son anniversaire, 5 ans, avec une exposition intitulée « Reflets du Nil, du monde antique aux rives d'aujourd'hui ». Que présentez-vous aux visiteurs ?
6: Alors chaque année, on présente une nouvelle exposition temporaire, donc les visiteurs peuvent venir et revenir. Cette année, c'est une exposition qui s'intègre dans une thématique plus large qu'a décidé le département, autour de l'eau, la conservation de l'eau, la pénurie d'eau, l'eau à travers les temps. Et au musée Champollion, bon, la thématique du Nil s'est imposée immédiatement. Donc nous présentons une promenade sur le Nil, mais aussi une promenade à travers les temps, en faisant dialoguer des antiquités égyptiennes, des peintures orientalistes et puis des photographies contemporaines. Donc ça permet vraiment des dialogues, des regards croisés très intéressants et une réflexion à laquelle nous invitons nos visiteurs autour de la permanence des pratiques dans les usages de l'eau pour se désaltérer tout simplement ou pour cultiver les usages de l'eau dans la religion. Mais aussi les ruptures, notamment contemporaines, avec le réchauffement climatique.
0: Le musée Champollion de Vif en Isère fête cette année ses 5 ans. Caroline Dugon, vous en êtes la directrice. Un grand merci à vous.
6: Merci. Merci de votre accueil.
0: Direction ce matin les bords de Seine pour découvrir les origines de Paris. Et avec nous, le concepteur de cette expérience immersive, Basile Segalen. Bonjour.
7: Bonjour.
0: Quel est le concept de cette expérience ?
7: Alors, les origines de Paris, c'est une promenade qui se fait au cœur de Paris, sur les rives de la Seine. Mais une promenade un peu particulière parce que c'est une promenade qui fait voyager dans le temps. En fait, le concept, c'est qu'on se promène et que tous les 20-25 mètres environ, on s'arrête et on est équipé de jumelles temporelles qui permettent de découvrir le passé exactement là où ça s'est passé.
0: Alors vous nous proposez 15 capsules immersives. Comment avez-vous travaillé pour les concevoir ?
7: Pour chacune des capsules immersives, donc on voyage en fait dans 2000 ans d'histoire au total. Ça commence en moins 52 avant Jésus-Christ et ça se termine en 2024 au moment des Jeux Olympiques. Donc on a vraiment une traversée dans toute l'histoire de Paris. Et en effet, on a travaillé avec un comité d'historiens, d'experts, pour réaliser chacune de ces capsules, donc époque par époque. Il y a un travail minutieux d'analyse d'archives historiques. Donc, on commence par rassembler des documents iconographiques, par exemple, des gravures d'époque, des plans, des vieux plans de Paris. Et on travaille avec ces éléments-là pour les transmettre à nos graphistes 3D et reconstituer vraiment fidèlement chacune des époques pour permettre ensuite à nos visiteurs de rentrer dans l'histoire, de plonger directement dans l'histoire de Paris.
0: Basile Segalen, la durée de cette plongée dans le temps, c'est une heure. Quelles sont les principales étapes que vous proposez à vos visiteurs ?
7: Donc ça commence au commencement en fait, les origines de Paris, on revient vraiment aux origines et on se retrouve un peu les pieds dans le marécage, en moins 52 avant Jésus-Christ, on voit quelques Parisis, c'est les Gaulois de l'époque qui sont sur la Seine dans quelques petites barques et peu à peu on voit comment Paris apparaît peu à peu, notamment avec Lutèce, on découvre un peu sur les rives de Lutèce. En suivant la Seine simplement, on va passer d'une époque à l'autre, en s'appuyant parfois sur des monuments emblématiques, parce qu'on aperçoit sur cette promenade-là, par exemple Notre-Dame, on va être témoin de la construction de Notre-Dame, c'est un chantier qui a duré près de 2 siècles. Donc c'est vraiment une promenade d'un genre nouveau, où on se promène simplement le long de la Seine, et à de multiples reprises, 15 au total, on peut rentrer dans l'histoire et devenir un peu témoin de l'histoire, témoin direct. On voit vraiment les choses là où elles se sont passées, telles qu'elles se sont passées. Et donc c'est une expérience qu'on a lancée il y a un peu plus d'un an maintenant, et qui a déjà fait pas mal de curieux et de personnes qui sont venues, parce qu'on a eu plus de 40 000 visiteurs, et on a des gens qui sont vraiment ravis et qui nous disent qu'ils ne voient plus Paris de la même façon ensuite. C'est quand ils refont la même promenade sur les rives de la Seine, ça change la manière dont ils perçoivent la ville.
0: Aux origines de Paris, rendez-vous sous le pont Louis-Philippe, c'est sur la voie Georges Pompidou. Réservation sur le site internet originesdeparis.com, origines de Paris en un seul mot. Basile Segalen, un grand merci à vous. Très bon week-end à toutes et à tous. Vous écoutez RCF Notre-Dame, il est 7h30, c'est l'heure de faire un point sur la météo.
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0: Le soleil domine sur l'ouest et près de la Méditerranée, alors que les nuages s'installent sur le nord et le sud-ouest avec quelques pluies. Le Mistral souffle jusqu'à 60 km/h sur le sud-est. En Belgique, les nuages sont de plus en plus nombreux au fil de cette journée. Les températures, ce matin, de 9 à Lille jusqu'à 16 à Bordeaux. On relève actuellement 12 à Paris, Dijon et Lyon. Les températures pour ce samedi après-midi, 15 degrés prévus à Charleville-Mézières, Lille et Rouen, 16 du côté de Rennes et de Saint-Étienne, 17 degrés pour votre samedi après-midi à Paris, Tours, Dijon, 18 à Lyon, 19 à Bordeaux, 20 à Toulouse, 22 à Montpellier, Marseille et Ajaccio. En Belgique, 14 degrés aussi bien à Bruxelles qu'à Liège au cours de l'après-midi. Allez, direction le bord de la mer maintenant avec Stéphane Zeremeta. Bonjour Stéphane.
8: Bonjour Bruno.
0: Vous êtes le directeur éditorial du guide Le Petit Futé et direction ce matin le golfe de Saint-Tropez.
8: Absolument, donc avec la Méditerranée pour horizon, le massif des Maures pour écrin. Alors ce territoire, le golfe de Saint-Tropez, c'est 12 villages au charme provençal, des vignobles à AOP Côte de Provence qui sont là installés dans un cadre naturel préservé. Alors je parle des AOP parce que ici le vin fait partie du paysage. Bon, c'est un peu le sujet du jour, en tout cas de cette chronique, parce que ce golfe est labellisé vignoble et découverte. Donc il y a toute une offre autour de l'œnotourisme, les domaines familiaux, les crus glacés, les rencontres avec les vignerons, bien sûr des hébergements au cœur des vignes, des dîners champêtres, plein d'événements très très festifs également.
0: Et ces vignobles ont une vraie histoire familiale.
8: Absolument, il y a plein de rencontres à faire. À Grimaud, par exemple, on a le domaine Val de Gilly qui a été créé dans les années 1880. Et après le Grand Chêne, en 1956, la vigne a progressivement pris la place des activités forestières, de la culture des oliviers. D'ailleurs, aujourd'hui, il y a Maëlle et Marion Castellan. C'est quand même la sixième génération. Elles ont repris le domaine en 2021 avec leurs proches. Et bon, il y a eu un incendie, mais quelques mois plus tard, qui a détruit une partie de la propriété, de la récolte. Mais en tout cas, elles ont choisi de poursuivre l'aventure en conservant cette idée de transmission familiale, tout en développant aussi des soirées, des mariages, des événements liés au domaine. C'est une belle rencontre.
0: Et Ramatuel, Stéphane, autre ambiance. Hein.
8: Oui, alors là on est au domaine de la Tourac, c'est la famille Craveris qui cultive cette vallée depuis 1805. À l'origine c'était une ferme presque autarcique, hein, avec des fruits, des légumes, des céréales, de l'huile d'olive bien sûr et un peu de vin. Aujourd'hui Sébastien et Guillaume représentent la 8e génération, tous leurs vins sont bio, ils défendent une approche très liée à la préservation de leur environnement. Ils travaillent aussi avec des cuvées plus originales, des vins nature, des élevages en barrique d'acacia ou de chêne, comme quoi, hein, traditionnel et expérimentation peuvent très bien partager la même cave.
0: On reste avec le vin, Stéphane. Le golfe de Saint-Tropez a aussi joué un rôle dans l'histoire du rosé.
8: Oui, et c'est même assez étonnant parce qu'à Gassin, par exemple, au château Barberolles, on a Régine Sumer qui a imaginé les années 1980 un rosé beaucoup plus pâle, fin, délicat que ceux de l'époque en fait. Et en 1985, elle a créé la cuvée Pétale de Rose. Alors ça, c'était grâce à une méthode de pressurage assez innovante de raisins rouges de grenache en grains entiers. Et ce vin est reconnu, hein, comme le premier rosé clair de Provence. Et on peut considérer qu'il a quand même influencé tout le vignoble provençal. Et il a contribué à installer le rosé tout pâle, un peu comme la signature de la Provence.
0: Et le rosé, Stéphane, justement, ce n'est pas seulement pour l'été.
8: Pas du tout, on a ces rosés gastronomiques qui sont capables d'accompagner une cuisine élaborée, des plats d'hiver, même se bonifier avec le temps. En tout cas, entre mère, vigne, famille, tous ces savoir-faire, ces nouvelles générations, on a le golfe de Saint-Tropez qui nous raconte une autre histoire, hein, que celle des plages et des yachts, celle d'un territoire vivant, transmis et réinventé. C'était la découverte que je voulais vous proposer aujourd'hui.
0: Stéphane Zeremeta, merci de nous avoir parlé du golfe de Saint-Tropez. On se retrouve la semaine prochaine pour ce rendez-vous avec le guide Le Petit Futé.
8: Avec grand plaisir.
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0: 7h et quasiment 35 minutes sur RCF Notre-Dame. Chaque jeudi matin, le Centre social protestant de Strasbourg ouvre son vestiaire social. Une boutique de vêtements située dans leurs locaux est destinée aux personnes sans ressources. Celles-ci peuvent choisir jusqu'à 10 articles en échange d'une participation de 2 euros. Découverte avec Adriana Dagba. Elle est au micro de Marie-Lucie Walsh pour Changer le Monde, ici et maintenant.
9: Mado dépose un petit sac de vêtements au CSP, le Centre Social Protestant.
10: Oh ben là, c'était un tout petit sac avec des chaussettes, un sous-vêtement, nickel. Mais d'habitude, je donne tout, des pantalons, des vestes, des doudounes, n'importe. Parce que je ne veux pas jeter, je veux que d'autres personnes en profitent. C'est vendu parce qu'il y a le vestiaire. Et puis, il y a des choses qui sont distribuées aussi aux personnes sans ressources.
9: Cette donatrice régulière est très bien renseignée, comme le confirme Cathy Classens, responsable du pôle social du CSP.
11: Alors, il y a deux choses. Tous les dons de vêtements qui arrivent chez nous vont être mis en rayon dans ce qu'on appelle l'armoire solidaire. C'est une boutique de vêtements qui est ouverte 3 demi-journées par semaine, où n'importe qui peut venir, effectivement, telle n'importe quelle boutique de vêtements vintage pour acheter, et ces ventes sont au profit du CSP. Et ce même lieu, tous les jeudis matins, devient vestiaire social. Donc, c'est au même endroit, c'est les mêmes vêtements, mais par contre, là, c'est pour un public de bénéficiaires sur orientation de ma part et qui vont pouvoir aller chercher des vêtements et s'équiper intégralement en vêtements, en draps, en sacs de couchage.
9: Pour Peggy, c'est la première fois.
12: Ça va, j'ai bien regardé partout, j'ai trié, il y a toute taille.
9: Comment vous êtes dirigée ici ?
12: En fait, on m'a orientée là où je suis logée. Ils m'ont donné un ticket et prendre rendez-vous et venir ici et donner une petite participation. De 2 euros. Et à partir de là, on a 10 articles.
9: Chaque semaine, ce sont en moyenne 23 familles qui viennent dénicher des articles dans ce vestiaire solidaire.

0: L'aide peut ensuite être renouvelée tous les 3 mois, soit une fois par saison.
1: Le but, c'est vraiment qu'elle puisse se sentir comme dans une boutique. On a vraiment à cœur que quand ça devient vestiaire social, et ben qu'effectivement, ça ressemble à une boutique. Pour pas stigmatiser les personnes, qu'elles soient dans un endroit accueillant, bien rangé, où elles pourront choisir les vêtements, avoir accès à une cabine d'essayage, prendre ce dont elles ont vraiment besoin et envie.
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2: Et à 7h38, on accueille le fondateur de l'association Habitat et Humanisme, le père Bernard Devers. Bonjour père Devers.
4: Cher Bruno, chère auditrice et auditeur, je t'adresse mon salut le plus cordial. Cette semaine était celle de la Semaine Bleue, un temps d'attention à l'égard de nos grands aînés. Pourquoi bleu ? Cette couleur est timide si on la compare au rouge. N'est-il pas juste de s'avancer vers nos grands aînés avec timidité, par respect pour eux et la conscience de ce qu'il faudrait entreprendre pour qu'ils trouvent davantage leur place dans la cité ? Prenons le temps de les écouter. Nous avons quitté, il y a déjà bien longtemps, la vie professionnelle. La retraite est venue et la société nous a mis en retrait, d'où notre interrogation : pourquoi sommes-nous encore en vie ? Quelle est notre utilité sociale ? Le temps qui passe est imprimé dans nos corps, ajoutant à nos difficultés l'isolement qu'aggrave une mobilité plus réduite. Certes, des maisons ont été bâties. Alors attention, et l'intention est bonne. Mais sans doute avons-nous commis l'erreur qu'elle ne leur soit que dédiée, d'où le risque avéré d'une stigmatisation. La maison Villers-Accueil, inaugurée cette semaine à Moulins, témoignait d'une ouverture via ses 9 logements venant s'ajouter aux 78 chambres, outre des espaces communs, pensés pour faciliter les rencontres, dans cette conviction que l'échange est une des conditions premières pour que la vie le soit vraiment. L'objectif est de créer des liens. Quand ils sont au rendez-vous, alors le lieu est tout, sauf un non-lieu. Les maisons de nos aînés ne pourraient-elles pas se présenter comme un pont au centre d'une traversée ? Venir dans un EHPAD, pardon pour l'acronyme, c'est prendre en compte la réalité de son existence, non pour s'arrêter de vivre, mais pour être soutenu, par là même mieux vivre, d'où l'image du pont avec le parapet qui protège. La traversée conduit vers un autre mont, ne parle-t-on pas de l'autre rive ? Cette traversée est un passage avec de nombreux acteurs, des passeurs que sont les soignants. Vous, femmes et hommes en blanc, vous apportez à nos aînés de la lumière, sachant recueillir leurs secrets désarroi, comme leurs espoirs déçus, pour autant toujours attendus. Comme vous savez, de par vos mains, faire surgir des lendemains riches d'une confiance partagée. Ce partage, vous l'habitez. Il est même le cœur de ce soin, se révélant un humanisme. Bâtir est une chose, construire des liens est plus complexe. Il ne demande pas des ingénieurs, des techniciens dont l'âme n'a pas besoin, il nécessite, j'ose dire ce mot, une communion entre soignés et soignants afin que les premiers se sentent compris et les seconds investis d'une telle mission qu'il n'est pas possible de trahir ni davantage de réduire pour lui offrir ce déplacement qui transforme tout. Je voudrais avoir un mot pour les proches des résidents, leur dire que ces lieux où habitent leurs parents sont un domicile. À ce titre, nous entendons au sein d'Habitat Humanisme Soins effacer l'anonymat pour que la maison de nos aînés demeure un espace d'apprivoisement d'un futur qui sommeille dans toute vie. Laissons au petit prince nous exprimer son étonnement, sa surprise, le déjà là d'un émerveillement, répétant « apprivoiser, c'est créer des liens. Alors et alors seulement tout commence, recommence. » Peut-être ici, devinons-nous la raison pour laquelle cette semaine réservée à nos grands aînés est appelée la Semaine Bleue, celle d'un horizon dont le bleu azur est celui de la tendresse et de l'infini.
2: Le père Bernard Devers, le fondateur de l'association Habitat et Humanisme.
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2: Il est quasiment 7h42, David Salah est votre invité ce matin, Simon Tatraud.
6: La bande dessinée à l'honneur chaque semaine, un album qui m'a marqué et aujourd'hui une véritable claque visuelle et émotionnelle, Frankenstein par David Salah. Bonjour David Salah.
7: Bonjour.
6: Quand j'ai vu qu'allait arriver une nouvelle adaptation de Frankenstein, j'étais un peu frileux. Et pourtant, cet album, il est incroyable. Mais d'abord, j'ai besoin de savoir pourquoi vous avez voulu vous lancer dans cette adaptation de l'œuvre de Mary Shelley.
7: Alors, Frankenstein, c'est pour moi une lecture importante, lecture de jeunesse. J'ai dû lire ce roman, j'avais une quinzaine d'années, et évidemment j'étais

0: happé par l'histoire, frappé par la force de ce récit. Et c'est vrai qu'après après Le Poids des Héros, mon dernier album, qui était un album très difficile, compliqué, très personnel, j'avais envie de revenir un peu aux sources de ce qui m'a donné envie finalement de dessiner, quoi, l'univers gothique, fantastique. C'était un univers effectivement qui a bercé une partie de mon adolescence. Et voilà.
1: Cet album, il est incroyablement lumineux avec ses couleurs à couper le souffle. Le dessin, évidemment, pas en reste. Chaque case est presque un tableau.
0: Alors moi, c'est vrai que je ne le construis pas comme ça. Je le construis en pensant avant tout à la manière dont je veux faire ressentir l'histoire au lecteur. Donc la couleur, pour moi, c'est avant tout une manière de raconter. Et donc c'est de la narration, c'est de l'émotion. Et pour vous donner un peu les coulisses, c'est vrai que quand je me mets à peindre une page, il y a une grande part d'improvisation. C'est que c'est véritablement l'émotion du moment ou l'émotion de la séquence qui me porte, effectivement, et c'est les couleurs qui ressurgissent un peu naturellement, voilà.
1: Parce que quand on pense à Frankenstein, on n'imagine pas forcément ces couleurs explosives, en fait. Parlez de cette littérature gothique, d'ailleurs.
0: Bien sûr, oui, c'est, j'ai ces visuels aussi. J'étais bercé par ces films, par ces livres illustrés que j'avais quand j'étais plus jeune, qui étaient évidemment en noir et blanc, souvent. Frankenstein, pour moi, c'est aussi ça. C'est une imagerie en noir et blanc, mais évidemment... à la relecture, avec finalement mon regard d'aujourd'hui, évidemment, j'ai voulu y mettre un peu plus de moi. Et donc, j'ai essayé de faire de ce Frankenstein quelque chose de très personnel. Donc,
1: et puis, vous revisitez le mythe et le lien entre le créateur et la créature. Lequel des deux est un monstre? Il y a toujours ce questionnement très prégnant.
0: Oui, il y a quelque chose de vertigineux. Et en même temps, moi, je l'ai abordé sous un autre angle. Pour moi, la créature n'est pas, évidemment pas un monstre, mais plutôt un enfant.
1: Pour moi, il y a quelque chose... C'est ma question suivante.
0: Ah, voilà. Bon, je vous ai devancé. Mais c'est vrai que je l'ai abordé comme ça. Pour moi, cette créature, et je le montre assez vite d'ailleurs dans les premières pages, c'est un enfant perdu. Il est abandonné... à la recherche de son père, et c'est un drame absolu, évidemment.
1: Et ouais, je l'ai ressenti. Je parlais de claques aussi émotionnelles. On a justement presque l'impression d'un lien filial entre Frankenstein et la créature. Et c'est très émouvant jusqu'au dénouement de votre album.
0: C'est quelque chose qui nous touche tous, parce qu'évidemment, c'est un sujet universel. La peur d'être abandonné, c'est une peur viscérale qu'on peut tous avoir. Et donc, évidemment, je m'y reconnais, évidemment, mais je pense que tout le monde peut s'y reconnaître. C'est quelque chose qui doit être extrêmement terrifiant. Et donc j'ai voulu, évidemment... C'est un des thèmes. Alors, c'est évidemment que j'ai abordé ce récit sous un angle un peu différent, mais évidemment que ce thème-là, on ne peut pas y échapper.
1: David Salah, il faut signaler que vous exposez actuellement vos planches, donc il y a le Frankenstein, le Poids des Héros aussi, et le Joueur d'échecs, des albums qu'il faut vraiment lire. C'est à la Galerie Daniel Mayen, l'occasion de voir encore mieux votre grand talent de dessinateur. J'imagine que c'est un beau moment d'être exposé pour vous.
0: C'est surtout un moment de redécouvrir certains dessins, parce que alors pour l'occasion, j'ai pu explorer effectivement d'autres formats. Il y a des toiles qui sortent un peu du cadre de la bande dessinée, donc c'est des vraies peintures, peintures à l'huile, et donc de les voir avec un écran aussi magnifique que la galerie, c'est vrai que tout d'un coup, je redécouvre un peu ces tableaux, alors bien sûr avec des très beaux cadres, dans une scénographie magnifique, et donc oui, c'est un beau voyage. J'encourage voilà tout le monde à venir à la galerie.
1: L'occasion de vous rencontrer et d'échanger.
0: Mais oui, avec grand plaisir, ça serait avec grand plaisir.
1: Merci David Sala.
0: Merci beaucoup.
1: Frankenstein, c'est aux éditions Casterman. L'adresse de la galerie Daniel Maguen, c'est 36 rue du Louvre, c'est dans le premier arrondissement de Paris. Merci d'avoir été avec nous.
0: Merci de votre accueil.
2: David Sala, ce matin au micro de Simon Tatro, a noté que David Sala participera à la fête du livre de Saint-Étienne. Il sera notamment dimanche prochain, dimanche 11 octobre à 15h à la Comète, à la salle Le Panassa. Il réalisera des planches inédites en direct, projetées sur grand écran, rythmées par l'improvisation live de quatre musiciens. Donc rendez-vous demain à partir de 15h à la Comète, salle Le Panassa à Saint-Étienne, dans le cadre de la fête du livre de Saint-Étienne, pour rencontrer David Sala. 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Vous écoutez RCF Notre-Dame, dans deux minutes, il sera à 7h50. Vous retrouverez la prière du matin. Très bon réveil à toutes et à tous.

Quelques notes de musique signées Joe Hisaishi. Vous êtes sur RCF Notre-Dame, il est 7h50, c'est l'heure de la prière du matin. Dans quelques instants, Monique Beaujard nous proposera sa méditation de l'Évangile. Ce matin, l'Évangile selon Saint Luc, au chapitre 11, les versets 27 et 28. « Heureuse la mère qui t'a porté en elle, heureux plutôt ceux qui écoutent la parole de Dieu ».

Comme Jésus disait cela, une femme éleva la voix au milieu de la foule pour lui dire « Heureuse la mère qui t'a porté en elle et dont les seins t'ont nourri. » Alors Jésus lui déclara « Heureux plutôt ceux qui écoutent la parole de Dieu et qui la gardent. »

Une femme proclame bienheureuse la mère de Jésus. En soi, cela n'a rien d'étonnant, surtout à l'époque. D'ailleurs, aujourd'hui encore, nous disons la Vierge Marie bienheureuse. Mais pourtant, Jésus proteste et, en une phrase cinglante, rappelle à la femme que l'essentiel est ailleurs. Heureux plutôt ceux qui écoutent la parole de Dieu et qui la gardent. Ce faisant, Jésus opère trois déplacements. D'abord, il décentre l'attention que la femme porte sur sa personne vers Dieu, vers l'écoute de sa parole. Comme toujours, Jésus ne retient pas l'attention pour lui-même, mais il renvoie vers le Père. Ensuite, en donnant la priorité à l'écoute de la parole de Dieu, il dit que la vocation d'une femme ne se confond pas avec la maternité. C'est révolutionnaire à l'époque et nous rappelle l'évangile de Marthe et Marie. La meilleure part, la seule chose nécessaire pour les femmes comme pour les hommes, c'est l'écoute de la parole de Dieu. Enfin, dans la même phrase lapidaire, Jésus formule une deuxième exigence pour ses disciples. Il s'agit de garder la parole. Dans la Bible, écouter est toujours un verbe actif. Il ne s'agit pas d'écouter d'une oreille distraite, mais d'entendre réellement ce que l'autre avec un petit a ou l'autre avec un grand a nous disent. L'écoute se situe donc toujours dans une relation. Nous savons bien que nous écoutons mieux ceux que nous aimons que ceux qui nous sont indifférents. Et lorsque nous aimons vraiment quelqu'un, nous arrivons à capter ce qui lui tient à cœur, bien au-delà des mots et des gestes. Jésus nous invite à partager sa relation filiale avec Dieu. C'est dans une telle relation que nous pouvons entendre dans cette parole qui nous vient désormais de loin des leçons de vie pour aujourd'hui.

Notre Père, qui es aux cieux, que ton nom soit sanctifié, que ton règne vienne, que ta volonté soit faite sur la terre comme au ciel. Donne-nous aujourd'hui notre pain de ce jour. Pardonne-nous nos offenses, comme nous pardonnons aussi à ceux qui nous ont offensés. Et ne nous laisse pas entrer en tentation, mais délivre-nous du mal, car c'est à toi qu'appartiennent le règne, la puissance et la gloire, pour les siècles des siècles. Amen.

0: Ce chant de la communauté de l'Emmanuel, heureux, bien heureux, pour refermer la prière du matin, c'est Monique Beaujard qui avait préparé la méditation de l'Évangile. Pour ce samedi, l'Évangile selon Saint Luc, au chapitre 11, les versets 27 et 28. 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Très bon samedi à toutes et à tous et très bon week-end. Il est 7h58.
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0: Et nous accueillons Isabelle Delaunay. Bonjour Isabelle.
2: Bonjour. En ce 10 octobre, nous fêtons selon le calendrier civil les Guilains et les Guilaines, fêtés hier dans le calendrier romain. Saint Guilain fut au 7e siècle l'apôtre du Hainaut, l'actuelle province de l'ouest de la Belgique. Il est aussi le fondateur de la ville de Saint-Guilain, près de Mons. Nous fêtons aussi un missionnaire du 19e siècle, Saint Daniel Comboni, canonisé en 2003 par Jean-Paul II. C'est le fondateur des missionnaires comboniens. Daniel Comboni fut un missionnaire prophétique, avec un dynamisme et un courage hors du commun. Ce prêtre italien a consacré sa vie à l'évangélisation de l'Afrique centrale, et son vœu le plus cher était de former de jeunes Africains qui deviendraient eux-mêmes les évangélisateurs de leurs frères. Il prit modèle sur les missions étrangères de Paris. En 1877, il fut nommé vicaire apostolique de l'Afrique centrale, dont le siège était à Khartoum, la capitale de l'actuel Soudan. Les difficultés furent très nombreuses, maladies, famines, esclavage, sans oublier les calomnies. Éprouvé par la fatigue, les morts nombreuses de ses frères et sœurs missionnaires, Daniel Comboni tombe malade et meurt à 50 ans. C'est à la même époque que Bakita est enlevé à l'âge de 7 ans dans son village pour être esclave dans le sud du Soudan. Aujourd'hui, les Comboniens ont élu pour la première fois un prêtre éthiopien à leur tête, premier Africain à exercer cette responsabilité. Et ils sont présents non seulement en Afrique, mais aussi en Amérique latine, sans oublier le vieux continent, et spécialement la France.
0: Merci Isabelle Delaunay, c'était le saint du jour. 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Nous sommes le samedi 10 octobre, le soleil domine sur l'ouest et près de la Méditerranée, alors que les nuages s'installent sur le nord et le sud-ouest avec quelques pluies. Le mistral souffle jusqu'à 60 km/h sur le sud-est. Côté Belgique, les nuages sont de plus en plus nombreux au fil de cette journée. Les températures de l'après-midi de 15 à Charleville-Mézières, Lille et Rouen jusqu'à 22 à Montpellier, Marseille et Ajaccio, en passant par 17 degrés à Paris, Tours et Dijon. Côté Belgique, 14 degrés pour la ville de Bruxelles. À suivre, l'invité du week-end, Clotilde Brosselet reçoit ce matin le consultant et enseignant Philippe Guibert. Ils reviennent ensemble sur les élections sénatoriales et sur les enseignements qu'il est possible d'en tirer pour cette année présidentielle. On les retrouve dans quelques instants.

0: Avishai Cohen pour accompagner votre petit déjeuner. C'était Wedding Song sur RCF Notre-Dame à 8h04. Clotilde Brosselet, vous recevez maintenant votre invité, le consultant et enseignant Philippe Guibert. Il revient sur les élections sénatoriales et sur les enseignements qu'il est possible d'en tirer pour cette année présidentielle.
1: Philippe Guibert, bonjour.
2: Bonjour.
1: Merci d'avoir accepté mon invitation.
2: Avec plaisir.
1: Vous êtes enseignant à l'HEIP et vous êtes un fin observateur de la vie politique française. Les élections sénatoriales ont eu lieu dimanche 27 septembre, déjà. Mais des élections au suffrage indirect, en plein voyage du peuple Léon XIV en France, à la veille de la mobilisation lycéenne, tous les ingrédients étaient réunis pour que ces élections ne fassent pas la une des journaux. Alors Philippe Guibert, je vous ai donc invité pour faire le bilan de cette recomposition de la Chambre haute et pour essayer d'en tirer quelques enseignements pour la suite de cette année électorale. Alors, avant de nous pencher sur les résultats de ces élections, Philippe Guibert, est-ce que vous pourriez rappeler aux auditeurs de RCF Notre-Dame quel est le rôle du Sénat et quel est son mode de scrutin ?
2: Alors, le rôle du Sénat, c'est donc la deuxième chambre de notre Parlement, qui n'est pas élue au suffrage universel direct comme les députés pour lesquels on vote tous les 5 ans quand il n'y a pas de dissolution, et qui est renouvelé par moitié. C'est un vote indirect, avec un mode de scrutin un peu compliqué parce qu'il est double. C'est-à-dire que vous avez eu des réformes multiples parce que le mode de scrutin du Sénat est un vieil enjeu politique. Et donc dans les petits départements qui désignent un ou deux députés, vous avez un scrutin majoritaire à 2 tours. Et donc ce sont des candidats qui se présentent les uns contre les autres. Et puis s'il est élu, s'il y en a un qui obtient 50% dès le premier tour, il est élu. Et sinon, on fait un deuxième tour avec les deux arrivés en tête et celui qui a le plus de voix gagne. Ça, c'est dans les petits départements qui désignent un ou deux sénateurs. Et puis, il y a les plus grands départements qui sont la majorité, qui désignent donc au moins 3 sénateurs. Et qui, eux, élisent leurs sénateurs au scrutin proportionnel de liste à la plus forte moyenne. C'est-à-dire que vous avez des listes, une liste PS, une liste LR, une liste centriste, une liste RN. Et les électeurs, je vais y venir dans un instant parce que c'est pas n'importe quels électeurs, désignent à la proportionnelle, votent pour choisissent une liste, ils ont pas de possibilité de panachage. Et en fonction des résultats, on répartit les sièges de sénateurs, donc au moins 3, voire 4 ou 5, en fonction de la taille du département.
1: On répartit. C'est ultra compliqué.
2: Oui, mais comme si vous êtes dans un suffrage indirect, puisque ce sont pas les citoyens qui votent, tous les citoyens, mais que ce sont des délégués des conseils municipaux, départementaux, régionaux, sachant que les délégués des conseils municipaux représentent plus de 90% du corps électoral. On a affaire à des gens politisés qui connaissent bien les mécanismes institutionnels et les modes de scrutin, et donc ils arrivent à s'y retrouver. Je vous rejoins sur le fait que c'est un double mode de scrutin en fonction de la taille du département, en fonction du nombre de sénateurs qui sont désignés par chaque département. En plus, pour simplifier le tout, c'est un renouvellement par moitié. C'est-à-dire que le dimanche 26 septembre, c'était 178 sénateurs sur 346, sauf erreur de ma part. Et donc, c'est un renouvellement tout par moitié, tous les 6 ans, après les élections municipales, puisque c'est les élections municipales qui désignent les conseils municipaux. Désigne plus de 90% du corps électoral, c'est-à-dire de ceux qui votent. Je vois que vous n'avez rien compris.
1: À peu près, mais alors j'ai une question,
2: oui.
1: Philippe Guibert, c'est que je me suis retrouvée il y a quelques années grande électrice pour les élections sénatoriales, alors que je ne siégeais ni dans un conseil municipal, ni dans aucun autre conseil. J'étais issue de la société civile. Est-ce que vous pouvez m'expliquer comment je suis arrivée là ?
2: Comment vous êtes arrivé là ? Il y a une ouverture à la société civile, sans doute parce que
1: les communes qui ont un certain nombre d'habitants.
2: Voilà, c'est ça. Vous deviez être dans un mouvement associatif.
1: Un peu, mais en fait, c'est même l'opposition de la mairie qui m'a désigné. Parce que je crois que la mairie considérait que ça n'avait aucune importance. Le siège du Sénat devait être perdu, donc la donner à l'opposition.
2: Ouais. Mais vous représentiez, malgré toute votre valeur et toute votre importance, vous ne représentiez qu'une toute petite minorité.
1: Pas grand-chose, on est d'accord.
2: Du corps électoral qui, pour l'essentiel, est constitué, pardonnez-moi, d'élus locaux et principalement d'élus municipaux désignés par leur conseil municipal pour représenter leur commune dans le corps électoral des sénatoriales.
1: Donc là, il y a eu la moitié des sénateurs qui ont été renouvelés, des sièges, pas des sénateurs. Quel est le nouveau paysage? Est-ce qu'il y a un nouveau paysage
2: il a relativement peu
1: dans cette assemblée?
2: Il a relativement peu bougé. La principale évolution, et c'est de ça dont on a parlé, c'est la percée du RN. Le RN est allié avec Éric Ciotti, qui ont gagné des sièges. Ils en ont 14, avec peut-être un rallié. Et ils en avaient que 3 précédemment dans la composition du Sénat. Et donc, le petit événement politique... Faut pas exagérer, ça n'a rien d'un tremblement de terre, c'est la conséquence directe du fait qu'au municipal de mars 2026, le RN avait gagné une soixantaine de villes, donc a augmenté mécaniquement le nombre de ses conseillers municipaux, qu'ils soient dans la majorité ou dans l'opposition. Mais avec une soixantaine de villes, ils sont déjà majoritaires dans 60 villes. Et puis, ils ont progressé un peu partout, en tout cas dans beaucoup de départements. Et donc, mécaniquement, puisque les délégués des conseils municipaux sont 90% de l'électorat des sénateurs, le nombre de représentants du RN, d'élus locaux proches du RN, a mécaniquement augmenté depuis les municipales de mars 2026. Et donc a fait que, explique en bonne partie la progression du nombre de sénateurs élus du RN, ou bien proches du RN, puisque dans les Alpes-Maritimes notamment, le parti d'Éric Ciotti, l'UDR, a obtenu un certain nombre de sièges de sénateurs, 2 je crois, si j'ai bonne mémoire. Donc, vous avez une petite poussée. Pour le reste, vous n'avez pas d'énormes changements. La droite a un tout petit peu diminué. LR et le PS ont un tout petit peu diminué, mais de façon très, très limitée. Et donc, l'équilibre global du Sénat, parce qu'il faut qu'on dise un mot de son rôle, quand même, l'équilibre global du Sénat n'a très peu bougé. Ce qui a reflété la réélection de son président, avec à peu près une majorité presque aussi confortable. Donc une faible variation du rapport de force au sein du Sénat, mais avec cette nouveauté que le Rassemblement National de Marine Le Pen et de Jordan Bardella a obtenu une grosse dizaine de sièges supplémentaires, ce qui reflète sa poussée au municipal. Le Sénat, on disait sous la Troisième République, c'est le grand conseil des communes de France, pour la raison qu'on a expliquée. Il y a donc une sorte de notabilité. Le Sénat, c'est la grande assemblée des notables de la France de la décentralisation. Le fait que le RN obtienne cette poussée d'une bonne dizaine de sièges souligne le fait qu'ils s'enracinent dans les territoires français et que leur progression électorale ne se mesure plus lors d'élections nationales comme la présidentielle ou comme les européennes, voire les législatives, mais qu'y compris dans des élections locales, le RN a réussi ce passage qui était d'être une force nationale sans implantation locale, sans beaucoup d'implantation locale, à une force, la principale ville qu'ils avaient gagnée, c'était Perpignan, qu'ils ont conservée en mars 2026, mais ils ont gagné une soixantaine de villes. Et donc, cette implantation supplémentaire du Rassemblement National dans la vie politique la plus locale, c'est-à-dire celle des municipalités, s'est retrouvé au sein du Sénat, qui en est le représentant. Le Sénat est le représentant des collectivités locales. Alors vous me direz, pourquoi une deuxième chambre et à quoi ça sert?
1: Oui, finalement.
2: C'est une vieille tradition française qui remonte au cours de la Révolution française, qui a été sanctifiée par la Troisième République au moment où la République s'est définitivement installée. Le Sénat avait même plus de pouvoir à l'époque sur la Troisième République. Alors le Sénat ne peut pas renverser le gouvernement, mais le Sénat est incontournable dans la navette parlementaire, c'est-à-dire dans les textes qui sont, on va entrer en plein examen du budget,
1: exemple. Les auditeurs de RCF Notre-Dame ont bien suivi aussi, par exemple, la loi sur la fin de vie.
2: Exactement.
1: Et toutes les navettes avec
2: Il y a eu énormément d'amendements de la part du Sénat. Et donc, il a un rôle d'abord dans le processus législatif, puisque même si le dernier mot est donné à l'Assemblée nationale, on l'a vu sur la loi fin de vie, à un moment donné, au cours de la navette parlementaire, parce qu'il y a deux allers-retours entre l'Assemblée et le Sénat, quand il y a un désaccord entre les deux assemblées, il doit y avoir une commission mixte paritaire, qui est, comme son nom l'indique, à parité, composée à parité de députés et de sénateurs, et qui essaye de trouver un accord. Bon, s'ils ne trouvent pas d'accord, le dernier mot est donné à l'Assemblée nationale, mais quand même souvent, on arrive à un accord entre sénateurs et députés qui trouvent un compromis et qui arrivent à aboutir à un texte commun, et auquel cas ensuite ce texte commun est voté par le Sénat et par l'Assemblée nationale. Ça, c'est le rôle dans le processus législatif, mais qui peut être assez important. Votre exemple est bon. Même sur la loi fin de vie qui a été très contestée, il y a quand même un certain nombre d'amendements du Sénat qui ont été retenus. Et de manière générale, on le verra sur le budget, il y a des amendements du Sénat qui seront retenus. Et puis le Sénat a un rôle tout à fait fondamental dans une révision constitutionnelle. Puisque pour réviser la Constitution, il en est beaucoup question dans cette campagne présidentielle.
1: Et Marine Le Pen a annoncé qu'elle aurait des révisions de la Constitution.
2: Ouais,
1: donc avoir un groupe peut être intéressant pour elle.
2: Oui, mais ça ne lui suffira pas à peser. Parce que le rapport de force au Sénat, il reste une majorité de droite. Mais avec leurs 15 sénateurs en comptant large, le RN n'a pas un poids absolument décisif dans le Sénat. Il a le poids d'une minorité qui peut apporter des amendements, mais enfin, avec 15 sénateurs sur 346, il ne pèse que 5% du Sénat. Mais ce qui est très important, c'est que si on suit la procédure d'une révision de constitution, et on passe par l'article 89 qui prévoit cette révision de la Constitution, qui suppose que pour adopter une révision, pour changer la Constitution, il faut d'abord un vote dans les termes identiques.
1: Ah oui.
2: Et là, il n'y a pas de commission mixte paritaire, entre le Sénat et l'Assemblée nationale. C'est-à-dire que pour une révision constitutionnelle, il n'y a pas de dernier mot donné à l'Assemblée nationale. Cas pratique, Marine Le Pen est la prochaine présidente en mai 2027. Imaginons, hypothèse d'Elcol, qu'elle obtienne une majorité à l'Assemblée nationale suite aux élections législatives qui seront organisées par une dissolution. Elle aura cette majorité à l'Assemblée nationale, mais elle sera obligée de trouver un compromis si elle veut faire une révision constitutionnelle avec le Sénat, qui ne comportera que 15 sénateurs proche d'elle, et même si une majorité de droite à dominante centriste et LR, pour le dire rapidement, il faudra quand même trouver un compromis avec la droite si elle veut réviser la Constitution en respectant les formes de la Constitution telles qu'elles sont prévues à l'article 89 de la Constitution, qui suppose donc qu'un vote soit voté dans des termes identiques, avec après deux solutions. Soit le président de la République convoque ce qu'on appelle un congrès, c'est-à-dire le rassemblement de l'Assemblée et du Sénat, donc les 577 députés plus les 346 sénateurs, vous me suivez ?
1: Tout à fait.
2: Et au sein de ces donc près de 900 parlementaires, il faut obtenir une majorité des 3 cinquièmes.
1: 3 cinquièmes, c'est quand même, oui.
2: C'est-à-dire que pour réviser la Constitution, on ne demande pas simplement la majorité simple, on demande une majorité dite qualifiée des 3 cinquièmes, c'est-à-dire une majorité plus exigeante, une majorité qui fait qu'un camp politique tout seul ne peut pas réviser la Constitution. Ça, c'est la voie du Congrès, ou alors le président peut convoquer un référendum constitutionnel pour que les Français approuvent ou désapprouvent le texte commun auquel seront parvenus l'Assemblée et le Sénat. Ça, c'est la voie de la révision constitutionnelle. C'est très important, parce que, par exemple, comme le Sénat est traditionnellement à majorité de droite, par exemple, la gauche, quand elle était au pouvoir,
1: est en difficulté terrible.
2: En grande difficulté, et n'a pas pu souvent, même voire très rarement, réviser la Constitution, parce qu'il n'arrivait pas à trouver de compromis avec le Sénat. Le Sénat a une sorte de droit de veto. sur une révision constitutionnelle. François Mitterrand, François Hollande n'ont pas pu réviser la Constitution comme ils le souhaitaient, parce que le Sénat, à majorité de droite, était opposé à ces révisions constitutionnelles. Si Marine Le Pen est élue, elle se retrouvera dans une situation où il faudra qu'elle trouve un accord, un compromis, donc elle accepte certaines conditions de la majorité de droite pour réviser la Constitution. D'où tout un débat de la campagne présidentielle, qui est que Marine Le Pen laisse entendre qu'elle ne passerait pas par l'article 89 de la Constitution, mais par l'article 11 de la Constitution. On peut considérer que c'est un coup de force constitutionnel. L'article 11, c'est le référendum. Normalement, c'est le référendum législatif, pas constitutionnel, pour une loi ordinaire, et pas sur tous les sujets d'ailleurs. Le champ du référendum est délimité. Et Marine Le Pen a laissé entendre à plusieurs reprises qu'elle pouvait utiliser l'article 11 du référendum législatif pour proposer une Française une modification de la Constitution, en particulier dans le domaine de l'immigration. Pardon de toutes ces explications un peu compliquées.
1: C'est extrêmement intéressant, parce qu'en fait, on se rend compte que pour les LR, le problème est inverse. C'est-à-dire
2: exactement.
1: Que les LR ont beau avoir la majorité au Sénat.
2: Ils n'ont pas à l'Assemblée nationale.
1: Bruno Retailleau, quand il parle de révision constitutionnelle, on voit bien que du coup, lui aussi est contraint de parler de référendum parce qu'il n'est pas sûr d'avoir une majorité suffisante à l'Assemblée nationale.
2: Oui, alors on pourrait faire l'hypothèse que si Bruno Retailleau est élu, ce qui pour l'instant est une hypothèse...
1: très hypothétique étant donné l'état des sondages.
2: Audacieuse, mais après tout, la campagne ne fait que commencer. Et Bruno Retailleau pourrait avoir une majorité au moins relative à l'Assemblée nationale. Nicolas Sarkozy, qui était le dernier président venu de la droite, avait réussi une réforme constitutionnelle en 2008 assez importante. C'est la dernière révision constitutionnelle assez importante en 2008 par le fait qu'il avait une majorité à l'Assemblée nationale et qu'il avait aussi une majorité au Sénat, ce qui avait grandement facilité la révision constitutionnelle de 2008. Donc Bruno Retailleau pourrait se retrouver dans une situation similaire s'il avait une majorité à l'Assemblée nationale. Pour Marine Le Pen, ou bien a fortiori pour la gauche, ça serait une situation tout à fait différente. Avec cette particularité qui, à mon avis, jouera un rôle important dans la campagne présidentielle à la fin, est-ce que Marine Le Pen veut respecter l'article 89 de la Constitution pour réviser la Constitution, ou bien est-ce qu'elle veut passer en force en détournant la Constitution? Certains parlent de coup d'État, ce serait un coup d'État constitutionnel, en passant par l'article 11, en passant directement par le référendum, sans passer par un vote à l'Assemblée et au Sénat, dans des termes identiques comme l'y oblige normalement l'article 89 de la Constitution.
1: Philippe Guibert, une dernière question très rapidement.
2: Je vous en prie, j'espère que je n'ai pas embrouillé nos auditeurs.
1: Je pense pas, au contraire, je pense que vous les avez éclairés sur justement cette question, l'importance de cette revendication du référendum. Mais vraiment, ma toute dernière question, il reste moins d'une minute, c'est que le Rassemblement National obtient un groupe parlementaire dans cette Assemblée des Notables, au moment où Marine Le Pen est très haut dans les sondages, avec une forme de normalisation du parti, et dès le lendemain, Mediapart dégaine des révélations sur Jordan Bardella. Oui. Est-ce que finalement, ce n'est pas une victoire pour rien, d'un point de vue politique et stratégie électorale?
2: C'est pas une victoire pour rien, parce que quand même, le fait d'avoir un groupe au Sénat, ça vous donne des moyens, ça vous donne une prise de parole plus importante au Sénat. Quand vous avez un groupe, vous avez le droit à la parole. Et vous avez le droit, vous avez un pouvoir d'initiative qui est renforcé, donc c'est pas une victoire pour rien, sans parler des moyens que vous donne le fait d'avoir un groupe au Sénat en termes de collaborateurs, etc. En revanche, oui, c'est vrai que ces révélations de Mediapart ont quelque peu coupé l'élan du Rassemblement National et ont mis Jordan Bardella et Marine Le Pen indirectement dans une situation beaucoup plus inconfortable.
1: Merci beaucoup, Philippe Guibert, de nous
2: Merci
1: avoir éclairés sur ces élections sénatoriales qui étaient un peu passées sous silence. Et je crois quand même que nous nous verrons régulièrement pendant cette année parce que votre œil nous intéresse.
2: Merci. Avec plaisir.
0: Philippe Guibert, consultant et enseignant, était ce matin l'invité de Clotilde de Brosselet, un invité de la rédaction à retrouver en libre écoute et podcast sur notre site internet, c'est rcfnotredame.fr. Dans un instant, sur RCF Notre-Dame, notre rendez-vous avec le Padre Blog.
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0: Et oui, désormais, vous retrouvez chaque semaine le Padre Blog, retour en une minute sur une notion de la foi. Et ce matin, découvre le vrai sommet de l'amour.
8: Être amoureux, c'est beau, mais c'est fragile. Aimer, c'est autre chose. Être attiré par quelqu'un, c'est exaltant, mais on ne le choisit pas. Aimer, c'est choisir d'aimer. Avoir des sentiments pour quelqu'un, c'est agréable, mais c'est d'abord penser à soi. Aimer, c'est mettre l'autre en premier. Être séduit par les qualités d'une personne, c'est un bon début, mais ça n'est pas encore le sommet de l'amour. Aimer, c'est être fidèle quand la séduction s'efface. Le vrai modèle de tout amour humain, c'est l'amour de Dieu. Il nous a aimés parce qu'il nous a choisis. Il nous a aimés en préférant notre vie à la sienne. Il nous a aimés en restant fidèles malgré nos infidélités. Il n'y a pas d'amour sans preuve d'amour. La preuve suprême de l'amour de Dieu a été de donner sa vie pour nous. La croix du Christ est la plus belle lettre d'amour jamais écrite à toute l'humanité et à chacun d'entre nous.
0: Le rendez-vous avec le Padre Blog, une notion de la foi à découvrir chaque jour sur leur chaîne YouTube. Dans un instant, sur RCF Notre-Dame, nous ferons un nouveau point sur vos conditions météo pour ce samedi. Et puis juste après, rendez-vous avec une œuvre d'art, méditer avec une œuvre d'art et Dominique Long. Et nous ferons étape ce matin du côté de Beauvais, dans le département de l'Oise.

0: Il y a Nicolas, la réalisation technique, qui me dit « Mais cette musique me dit quelque chose !» Eh ben oui, c'est Full Sentimental, revisité ici par Chilly Gonzalez. Full Sentimental, bien évidemment, d'Alain Souchon. Direction ce matin les bords de Seine pour découvrir les origines de Paris. Et avec nous, le concepteur de cette expérience immersive, Basile Séguélen. Bonjour.
1: Bonjour.
0: Quel est le concept de cette expérience ?
1: Alors, les origines de Paris, c'est une promenade qui se fait au cœur de Paris, sur les rives de la Seine. Mais une promenade un peu particulière parce que c'est une promenade qui fait voyager dans le temps. En fait, le concept, c'est qu'on se promène et que tous les 20-25 mètres environ, on s'arrête et on est équipé de jumelles temporelles qui permettent de découvrir le passé exactement là où ça s'est passé.
0: Alors vous nous proposez 15 capsules immersives. Comment avez-vous travaillé pour les concevoir ?
1: Pour chacune des capsules immersives, donc on voyage en fait dans 2000 ans d'histoire au total. Ça commence en moins 52 avant Jésus-Christ et ça se termine en 2024 au moment des Jeux Olympiques. Donc on a vraiment une traversée dans toute l'histoire de Paris. Et en effet, on a travaillé avec un comité d'historiens, d'experts, pour réaliser chacune de ces capsules, donc époque par époque. Il y a un travail minutieux d'analyse d'archives historiques. Donc on commence par rassembler des documents iconographiques, par exemple, des gravures d'époque, des plans, des vieux plans de Paris. Et on travaille avec ces éléments-là pour les transmettre à nos graphistes 3D et reconstituer vraiment fidèlement chacune des époques pour permettre ensuite à nos visiteurs de rentrer dans l'histoire, de plonger directement dans l'histoire de Paris.
0: Basile Séguélen, la durée de cette plongée dans le temps, c'est une heure. Quelles sont les principales étapes que vous proposez à vos visiteurs ?
1: Donc ça commence au commencement, en fait. Les origines de Paris, on revient vraiment aux origines. Et on se retrouve un peu les pieds dans le marécage, en moins 52 avant Jésus-Christ. On voit quelques parisis, c'est les Gaulois de l'époque qui sont sur la Seine dans quelques petites barques. Et peu à peu, on voit comment Paris apparaît peu à peu, notamment avec Lutèce. On découvre un peu sur les rives de Lutèce. En suivant la Seine, simplement, on va passer d'une époque à l'autre, en s'appuyant parfois sur des monuments emblématiques. Parce qu'on aperçoit sur cette promenade-là, par exemple Notre-Dame, on va être témoin de la construction de Notre-Dame. C'est un chantier qui a duré près de 2 siècles. Donc c'est vraiment une promenade d'un genre nouveau, où on se promène simplement le long de la Seine, et à de multiples reprises, 15 au total, on peut rentrer dans l'histoire et devenir un peu témoin de l'histoire, témoin direct. On voit vraiment les choses là où elles se sont passées, telles qu'elles se sont passées. Et donc c'est une expérience qu'on a lancée il y a un peu plus d'un an maintenant, et qui a déjà fait pas mal de curieux et de personnes qui sont venues, parce qu'on a eu plus de 40 000 visiteurs, et on a des gens qui sont vraiment ravis et qui nous disent qu'ils ne voient plus Paris de la même façon ensuite. C'est quand ils refont la même promenade sur les rives de la Seine, ça change la manière dont ils perçoivent la ville.
0: Aux origines de Paris, rendez-vous sous le pont Louis-Philippe, c'est sur la voie Georges Pompidou. Réservation sur le site internet originesdeparis.com, origines de Paris en un seul mot. Basile Séguélen, un grand merci à vous. Belle journée à toutes et à tous, vous écoutez RCF Notre-Dame, il est 8h30. Avant de partir à Beauvais dans l'Oise, place à la météo.
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0: Le soleil domine sur l'ouest et près de la Méditerranée, alors que les nuages s'installent sur le nord et le sud-ouest avec quelques pluies. Le Mistral souffle jusqu'à 60 km/h sur le sud-est. Côté Belgique, les nuages sont de plus en plus nombreux au fil de cette journée. Les températures ce matin, de 9 à Lille jusqu'à 16 à Bordeaux, avec 12 degrés relevés à Paris, Dijon et Lyon. Les températures pour votre samedi après-midi, 15 degrés à Charleville-Mézières, Lille et Rouen. 16 du côté de Rennes et de Saint-Étienne. Saint-Étienne qui accueille ce week-end sa fête du livre. 17 à Paris, Tours et Dijon, 18 à Lyon, 19 à Bordeaux, 20 à Toulouse, 22 à Montpellier, Marseille et Ajaccio. Côté Belgique, 14 degrés pour l'après-midi à Bruxelles, mais également à Liège. Méditer une œuvre d'art, c'est avec Dominique Lang. Bonjour Dominique.
3: Bonjour Bruno, bonjour à tous.
0: Regarder, contempler et méditer une œuvre d'art profane ou religieuse, ancienne ou récente, pour creuser tous les reflets de la vie spirituelle, c'est ce que vous nous proposez chaque semaine sur RCF Notre-Dame, en partenariat avec le magazine Le Pèlerin. Et ce matin, nous partons pour l'Oise.
3: Oui, je vous emmène plus précisément à Beauvais, dans le cadre du Festival des Automnales, qui se déroule dans la région jusqu'au 29 novembre. Parmi les nombreux photographes contemporains qui y sont présentés, permettez-moi d'évoquer Enrique Fujikawa, un photographe de 40 ans qui expose un travail intitulé en anglais « The sun here shines yellow », ce qui veut dire en français « Ici, le soleil brille jaune ». De quoi est faite notre identité personnelle ? Cette question universelle occupe le photographe brésilien Enrique Fujikawa, qui porte d'ailleurs dans son nom une histoire familiale complexe dont il rend compte dans une série récente de photomontages. En partant d'un portrait tiré de ses propres archives, il s'amuse ici à nous perdre entre un champ de marguerites qui devient un costume et d'étranges traces de déambulation sous lesquelles s'efface le visage juvénile d'un aïeul. Et l'artiste de s'interroger, d'où vient que le Brésil soit le pays du monde qui abrite la plus grande diaspora japonaise ? L'histoire de ces 2 millions de Nippo-Brasileiros est troublante. Ils sont les descendants de migrants installés au début du XXe siècle, alors que l'Empire du Soleil Levant s'ouvrait à la modernité et au commerce international. Arrivés du côté de Sao Paulo pour travailler dans les plantations à la place des esclaves affranchis quelques années auparavant, ces hommes et ces femmes s'enracinèrent finalement sur cette terre au fil des événements tragiques de ce siècle. À la fin de la Seconde Guerre mondiale, ils furent nombreux à nier la défaite de leur pays, en refusant d'ailleurs la version des vainqueurs. Puis le temps fit son affaire, comme toujours. Progressivement, et non sans subir des formes de racisme ou en acceptant une forme d'invisibilisation au sein de la population brésilienne, ces Japonais s'intégrèrent et devinrent à leur tour brésiliens. D'autres firent le choix de retourner dans leur pays d'origine, au Japon, confrontés alors à une dangereuse crise démographique. Ils y forment aujourd'hui encore une minorité reconnaissable à leur accent brésilien. Étrange itinéraire donc que ceux de nos vies, toujours menacés de disparaître, mais aussi toujours capables de refleurir.
0: Merci Dominique Lang, on peut vous lire dans les pages du Pèlerin. Quant à nous, on se retrouve la semaine prochaine pour méditer avec une œuvre d'art.

0: Manque de professeurs, conditions d'apprentissage niveau scolaire, un éclairage européen sur les mobilisations lycéennes. Voici l'Europe, c'est vous sur RCF Notre-Dame et je retrouve Vincent Lequeux. Bonjour Vincent.
1: Bonjour Bruno, bonjour à toutes et à tous.
0: Vous appartenez à la rédaction du site internet touteleurope.eu. Vincent, à l'heure des mobilisations lycéennes en France, vous nous donnez ce matin un éclairage européen.
1: Oui Bruno, ces mobilisations lycéennes ont fait remonter des difficultés concrètes, parmi elles le manque de professeurs, des classes surchargées ou encore des locaux vétustes. Et en effet, plusieurs études internationales apportent un peu de lumière sur ces revendications. Elles ne disent évidemment pas tout de la situation française, mais elles permettent de mettre quelques chiffres derrière ces enjeux.
0: Sur le manque de professeurs ?
1: Et oui, par exemple, la dernière enquête PISA de l'OCDE, qui avait de nouveau fait grand bruit en septembre, montrait une baisse moyenne du niveau des élèves dans les 38 pays membres de l'organisation. Mais elle faisait aussi le lien avec certaines conditions d'apprentissage. On pouvait y lire qu'en France, près de la moitié des élèves de 15 ans étudient dans un lycée ou un collège dans lequel le chef d'établissement a signalé un manque de professeurs. C'est bien moins qu'il y a 3 ans, où ils étaient 2 sur 3, mais cela reste un peu plus que la moyenne de l'OCDE qui se situe à 39%.
0: Vincent, il y a donc une pénurie de professeurs en France ?
1: Eh bien, en fait, pas plus qu'il y a 10 ans en tout cas. D'après le ministère de l'Éducation nationale, les effectifs comme

0: salaire d'un professeur de lycée en France est inférieur de 18% à la moyenne de l'OCDE. Les conditions de travail jouent aussi. Parmi les principales sources de stress qu'évoquent les professeurs, on trouve les changements de consignes venus des autorités, le poids du travail administratif ou encore l'adaptation des cours aux élèves avec des besoins particuliers.
1: Vincent, les lycéens français trouvent aussi leur journée trop chargée. Est-ce le cas ?
0: Eh bien oui, clairement. En tout cas, c'est ce qui ressort d'une étude de l'OCDE sur 13 pays européens. Dans l'ensemble, les lycéens suivent un peu plus de 900 heures de cours dans l'année en moyenne. Mais pour les seuls Français, on passe à 1224 heures. Ce qui peut expliquer une partie de leurs angoisses face à une charge de travail parfois difficile à tenir. Sur les moyens, enfin, l'enquête PISA donne des signaux d'alerte. Un Français de 15 ans sur 5 étudie dans un établissement où le manque de matériel pédagogique gêne l'enseignement. Et un sur 4 où les problèmes viennent là des bâtiments, du chauffage, de l'éclairage ou de l'acoustique. Deux chiffres qui sont malheureusement en hausse par rapport à la dernière enquête en 2023.
1: Et tout cela, Vincent, joue sur les apprentissages.
0: Et oui, bien sûr, la dernière enquête PISA l'avait bien montré en septembre, que ce soit en compréhension de l'écrit, en mathématiques ou en sciences, le niveau des élèves de 15 ans continue de baisser. C'est le cas en France comme dans une grande partie de l'Europe. Au-delà du manque d'enseignants et des problèmes matériels, la Commission européenne évoque aussi le recul de l'implication parentale, le temps passé devant les écrans ou encore l'intelligence artificielle utilisée sans recul suffisant. Des enjeux auxquels elle prévoit justement de s'attaquer avec un nouveau paquet sur l'éducation prévu en novembre. Alors, ces moyens sont limités puisque ce n'est pas l'Union européenne qui recrute les professeurs ou qui fixe les programmes scolaires. Ça, c'est au-delà de ses compétences. Mais elle peut orienter certains financements, faire des recommandations aux États, améliorer la formation des enseignants, notamment via Erasmus, et bien sûr faire circuler les solutions qui fonctionnent déjà dans d'autres pays européens. L'Union européenne ne va donc pas résoudre à elle seule les difficultés des lycéens français, mais elle peut tenter de traiter certains problèmes qui dépassent les frontières.
1: Vincent Lequeux, merci. On se retrouve la semaine prochaine pour l'Europe, c'est vous, en partenariat avec touteleurope.eu. Bonne semaine.
0: Merci, à bientôt.
1: h40 sur RCF Notre-Dame, tous les jours, dans la matinale, l'humour est à l'honneur à 7h35 et parmi les intervenants, Violaine de Pince, elle était cette semaine au micro de Clara Bellabicois.
2: Bonjour.
3: Bonjour Clara, bonjour à tous.
2: Violaine, ce matin, vous avez un mot pour l'invité politique sur RCF Notre-Dame qui est avec nous en studio, monsieur Rodrigo Arenas.
3: Tout à fait, cher monsieur. Alors d'habitude, dans la matinale, on charrie les invités, mais ne vous inquiétez pas, ce matin, je ne vais pas vous allumer. Ça brûle déjà beaucoup trop devant les lycées.
2: Et oui, Violaine, vous nous parlez sans doute du grand blocus des lycées qui est prévu aujourd'hui.
3: Tout à fait. Et Jean-Luc Mélenchon a justement appelé mercredi à la non-violence après avoir demandé la veille de lutter contre la police. Comme dirait une ballerine devenue unijambiste, on ne sait plus sur quel pied danser. Faut taper mais sans faire mal, faut se faire entendre mais sans hurler, faut tout casser mais avoir des lycées en bon état. D'ailleurs les jeunes, si les murs de votre lycée fuient, c'est pas de la vétusté, hein. C'est que c'est un bâtiment HQE, haute qualité environnementale, donc biodégradable. Soyez un peu plus écolo s'il vous plaît.
2: Alors monsieur Bali Bagayoko, le maire de Saint-Denis, a quant à lui, Violaine, maintenu ses propos sur la violence légitime.
3: Et il a raison, faut se défouler. Moi, je vois vendredi dernier, mon train a été supprimé 20 minutes avant l'heure de départ. Bon, je suis allée taper une machine Selecta. Ça n'a pas fait avancer le problème, mais ça m'a fait du bien. Enfin, sauf à la main. Alors, je comprends le maire de Saint-Denis. D'ailleurs, il a même été acclamé par la foule des manifestants devant le lycée Paul-Éluard. Moi, je pense qu'il est jaloux du pape. C'est vrai, le week-end dernier, grosse ambiance au Stade de France. Feu d'artifice, et là maintenant, grosse ambiance, avec feu de poubelle.
2: Et ce qu'on note, en fait, c'est la manière assez moderne de se révolter chez les lycéens.
3: Tout à fait. Affiches générées par IA, communication sur TikTok et Snapchat, trottinette électrique pour se déplacer de site en site. On pourrait même penser que c'est ChatGPT qui a rédigé les revendications. Ah, la révolution, c'est plus que c'était. Hein. Fini les tracts, les barricades et les pavés. On est passé de mai 68 à octobre 6-7, comme disent les jeunes.
2: Et alors la question que tout le monde se pose, Violaine, est-ce que la France insoumise a quelque chose à voir là-dedans ?
3: Bah, nous laisserons M. Arenas répondre. Dans tous les cas, ce serait déployer beaucoup d'énergie pour des gens qui ne votent pas. Enfin, sauf ceux qui passent le bac à 22 ans. En tout cas, il faut toujours séparer le bon grain de l'ivraie. Il n'y a pas que des casseurs dans les manifs. Moi, je vois quand j'ai manifesté au marché de Saint-Germain-en-Laye samedi dernier contre la déforestation des jardins à la française, il y a un groupuscule d'horticulteurs ultra-violents qui a débarqué. Et je peux vous dire qu'il n'y a pas que des fleurs qui nous ont jetés.
2: Alors, c'est quoi votre solution pour les lycéens, Violaine ?
3: Eh bien, se lancer en politique, peut-être. Parce que, monsieur Arenas, vous êtes vous-même passé d'une enfance en HLM au Palais Bourbon aujourd'hui. Alors, est-ce que la politique est un meilleur ascenseur social que l'école ? Ou alors, je suggère plus simplement à nos lycéens de plancher sur le sujet du bac de philo session 2027 France Métropolitaine. Oui, j'ai déjà le sujet, car comme les murs du lycée Anne Hidalgo de Ponto Combo, ça fuite, ça

0: suite. Est-ce que la fin justifie les moyens? En gros, faut-il tout péter pour qu'on nous écoute? J'ai pas la réponse, mais comme le dit un proverbe croato-moldave, ne casse pas les oreilles de celui dont tu veux te faire entendre.
1: Violaine de Pince, cette semaine au micro de Clara Bébilacqua dans le cadre de la matinale. Vous êtes sur RCF Notre-Dame, il est 8h43.
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1: Les facultés Loyola Paris proposent une nouvelle formation, l'école de la synodalité. Lucie Lafleur, bonjour.
3: Bonjour.
1: Vous êtes coordinatrice de cette formation. C'est quoi la synodalité?
3: Alors, selon les mots du pape François, la synodalité, c'est le chemin que Dieu attend de l'Église du troisième millénaire. Si on parle autrement, c'est un chemin de renouveau spirituel en remettant Dieu au centre de toutes nos actions et de toutes nos actions pastorales, et aussi un chemin de réforme structurelle. Et le pape Léon, lorsqu'il est venu parler aux évêques à Lourdes, il y a quelque temps, il parle de style synodal pour porter la mission. Il invite à être audacieux, créatif, dans un style synodal, c'est-à-dire pour que l'Église soit plus participative, plus missionnaire et capable de marcher avec toute personne pour annoncer l'Évangile.
1: À qui s'adresse cette formation ?
3: Alors notre formation, elle s'adresse à des équipes qui sont sur le terrain, qu'elles soient à la fois des équipes paroissiales, des équipes diocésaines ou même des communautés religieuses ou des équipes d'associations et mouvements de fidèles. Notre idée, c'est de ne pas former peut-être des personnes isolées, mais des équipes qui peuvent directement apporter une transformation sur leur terrain de mission.
1: Lucie Lafleur, comment se déroule cette formation et qui la propose ?
3: Alors, qui la propose ? C'est un partenariat inédit entre quasiment l'ensemble des universités catholiques en France, des instituts de théologie en France, ainsi que le Collège des Bernardins et l'Institut de formation de la communauté Saint-Martin. Donc, ce partenariat inédit, c'est un signe fort et un appel à la conversion synodale. Et il se déroule à la fois en mêlant trois dimensions, une dimension théologique avec des enseignements de qualité universitaire, à la fois une dimension spirituelle, en entrant dans une dynamique de relecture et de discernement communautaire, et à la fois une dimension pastorale, où chaque équipe est invitée à venir avec une problématique, une initiative à déployer concrètement sur son lieu de mission. Et pour cela, chaque équipe sera accompagnée par un tuteur, parce qu'on a vraiment besoin que le style synodal demandé par le pape Léon s'incarne sur le terrain. Donc c'est un parcours de formation qui mêle à la fois une dimension théorique, pour mieux comprendre et mieux être capable d'expliquer ce qu'est la synodalité, et à la fois une dimension pratique pour la vivre sur son lieu de mission.
1: Comment s'inscrire ?
3: Alors, c'est très simple, il faut s'inscrire sur le site internet des facultés Loyola. Vous pouvez taper « Certificat universitaire de l'école de la synodalité » sur les facultés Loyola. Et il faut déposer un dossier de candidature, parce qu'on demande que les équipes puissent répondre à trois critères. Le premier, c'est d'être une équipe, c'est à partir de trois personnes. La deuxième, c'est de venir avec un projet, une initiative, une problématique à déployer pour s'assurer qu'on puisse vraiment percevoir les fruits de ce parcours de formation. Et le troisième, c'est d'être envoyé par une autorité ecclésiale, par sa communauté.
1: Lucie Lafleur, merci. L'école de la synodalité, c'est la nouvelle formation des facultés Loyola Paris.

quelques notes de musique sur RCF Notre-Dame à l'instant. C'était Oceanic Feeling avec Molly Lewis. À suivre, la prière du matin. Bonne journée à tous.

0: En ce temps-là, Jésus se mit de nouveau à parler aux grands prêtres et aux pharisiens, et il leur dit en parabole : Le royaume des cieux est comparable à un roi qui célébra les noces de son fils. Il envoya ses serviteurs appeler à la noce les invités, mais ceux-ci ne voulaient pas venir. Il envoya encore d'autres serviteurs dire aux invités : Voilà, j'ai préparé mon banquet. Mes bœufs et mes bêtes grasses sont égorgés. Tout est prêt. Venez à la noce. Mais ils n'en tinrent aucun compte et s'en allèrent. L'un à son champ, l'autre à son commerce. Les autres empoignèrent les serviteurs, les maltraitèrent et les tuèrent. Le roi se mit en colère. Il envoya ses troupes, fit périr les meurtriers et incendia leur ville. Alors il dit à ses serviteurs : Le repas de noces est prêt, mais les invités n'en étaient pas dignes. Allez donc aux croisées des chemins, tous ceux que vous trouverez, invitez-les à la noce. Les serviteurs allèrent sur les chemins, rassemblèrent tous ceux qu'ils trouvèrent, les mauvais comme les bons, et la salle de noces fut remplie de convives.
1: L'évangile du 28e dimanche du temps ordinaire est dans la continuité de celui de dimanche dernier. Le message de Jésus est toujours le même, avec un contexte différent. Après les vignerons la semaine dernière, voici les invités à la noce. Jésus continue de nous parler du royaume des cieux et m'en fait découvrir un autre côté, une autre face. C'est à moi qu'il appartient de faire rendre plus proche le royaume des cieux en prenant au sérieux la parole de Dieu et en la mettant du mieux que je peux en pratique. Vaste programme qui est celui de toute ma vie. Pour m'aider à comprendre cette parabole, quelques points de repère peuvent m'aider. L'homme qui organise le festin, c'est Dieu lui-même, Père de Jésus. Le Fils, c'est Jésus. Les invités, c'est chaque chrétien pris un par un. Et je suis l'un d'eux. Donc, la parabole me concerne directement. Est-ce que je suis prêt à me laisser bousculer dans ma vie par la parole de Dieu, à accepter qu'elle me fasse sortir de mes certitudes et de mon confort? Jésus me bouscule et m'envoie sur des terrains où je ne suis pas confortable et qui ne me sont pas forcément familiers. Alors que ce week-end, le congrès mission se tient à Lyon, est-ce que je suis attentif à la manière dont Dieu me parle et m'invite à sortir de mes certitudes pour être témoin de sa parole? Derrière cette parabole, il y a toutes ces interrogations auxquelles personne ne peut répondre à ma place.

0: Très bon week-end à tous. Il est 8h56 sur RCF Notre-Dame. Lors de rejoindre Isabelle Delaunay, voici le saint du jour. Bonjour Isabelle.
1: Bonjour. En ce 10 octobre, nous fêtons selon le calendrier civil les Guilains et les Guilaines, fêtés hier dans le calendrier romain. Saint Guilain fut au 7e siècle l'apôtre du Hainaut, l'actuelle province de l'ouest de la Belgique. Il est aussi le fondateur de la ville de Saint-Guilain, près de Mons. Nous fêtons aussi un missionnaire du 19e siècle, Saint Daniel Comboni, canonisé en 2003 par Jean-Paul II. C'est le fondateur des missionnaires comboniens. Daniel Comboni fut un missionnaire prophétique, avec un dynamisme et un courage hors du commun. Ce prêtre italien a consacré sa vie à l'évangélisation de l'Afrique centrale et son vœu le plus cher était de former de jeunes Africains qui deviendraient eux-mêmes les évangélisateurs de leurs frères. Il prit modèle sur les missions étrangères de Paris. En 1877, il fut nommé vicaire apostolique de l'Afrique centrale, dont le siège était à Khartoum, la capitale de l'actuel Soudan. Les difficultés furent très nombreuses, maladies, famine, esclavage, sans oublier les calomnies. Éprouvé par la fatigue, les morts nombreuses de ses frères et sœurs missionnaires, Daniel Comboni tombe malade et meurt à 50 ans. C'est à la même époque que Bakita est enlevé à l'âge de 7 ans dans son village pour être esclave dans le sud du Soudan. Aujourd'hui, les Comboniens ont élu pour la première fois un prêtre éthiopien à leur tête. Premier Africain à exercer cette responsabilité. Et ils sont présents non seulement en Afrique, mais aussi en Amérique latine, sans oublier le vieux continent, et spécialement la France.
0: Merci Isabelle Delaunay, c'était le saint du jour. Côté météo, le soleil domine sur l'ouest et près de la Méditerranée, alors que les nuages s'installent sur le nord et le sud-ouest avec quelques pluies. Le Mistral souffle jusqu'à 60 km/h sur le sud-est. En Belgique, les nuages sont de plus en plus nombreux au fil de cette journée. Les températures de l'après-midi, 15 à Charleville-Mézières, Lille et Rouen, 16 à Rennes et Saint-Étienne, 17 degrés cet après-midi à Paris, Tours et Dijon, 18 à Lyon, 19 à Bordeaux, 20 à Toulouse, 22 à Montpellier, Marseille et Ajaccio. Pour la Belgique, pour l'après-midi, le thermomètre affichera 14 degrés aussi bien à Bruxelles qu'à Liège. Et bien voilà, pour moi, c'est l'heure de vous quitter. Merci à Nicolas Fournel pour la réalisation technique. Très belle journée à toutes et à tous à l'écoute de RCF Notre-Dame. Quant à nous, on se retrouve demain matin. Ça sera à partir de 6h30.
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0: Et sur RCF, il est tout juste 9h. Bonjour et bienvenue à ceux qui viennent de nous rejoindre. Il est l'heure de retrouver l'émission Vitamine C, une réalisation cette semaine de Louis-Marie Lacroix.
1: Bonjour à tous, l'actualité chrétienne cette semaine, c'est la rentrée dans les paroisses catholiques du diocèse. Reportage sur la paroisse de Saint-Étienne et c'est aussi la récollection annuelle de la pastorale de la santé du diocèse autour de cette question, comment s'exprime la spiritualité sur la dernière étape de la vie en EHPAD ou à l'hôpital. Nous entendrons la réponse de Jean-Pascal Chaury, délégué diocésain de la pastorale de la santé sur le diocèse de Nice.
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1: Dimanche, les catholiques de la grande paroisse de Saint-Étienne, qui va de Valbenouette à Saint-Charles, se retrouvaient dans une cathédrale pleine de monde pour l'occasion, pour une messe de rentrée suivie d'un temps convivial. Pourquoi faire une messe de rentrée ainsi chaque année? J'ai posé la question au père Sébastien Garde, curé de la paroisse.
3: Évidemment, les chrétiens, habituellement, le dimanche, sont répartis dans différentes églises, mais il nous paraît bon de pouvoir... de temps en temps, tous nous rassembler. La cathédrale étant assez vaste pour permettre cela, nous le faisons au début de cette année. L'an dernier, il y avait eu la journée Hope autour de Mgr Bataille, donc nous n'avions pas pu le faire. Et j'ai l'impression que les gens sont très heureux de se retrouver, même très simplement, très modestement. Il n'y a pas grand-chose d'organisé, si ce n'est le partage de l'apéritif. Mais le but est de permettre aux gens aussi de se rencontrer à la fois entre clochers et puis entre différentes personnes qui ne se connaissent pas forcément.
4: En bon berger, vous avez le souci d'accueillir les nouveaux.
3: Oui, eh bien, j'ai été surpris parce qu'il y en avait bien une vingtaine, sinon plus, qui se sont levés. Ça permet de les repérer et d'être un tout petit peu plus vigilant aussi à ces personnes qui parfois peuvent être plus timides ou... ont plus de mal à se retrouver au sortir de la messe pour rentrer petit à petit dans la paroisse.
4: Dans votre homélie, vous avez dit la manière de faire du Seigneur est de nous rassembler, c'est ça ? C'est
3: oui.
4: Ce qui se passe aujourd'hui, c'est ce qui se passe
3: oui,
4: au matin.
3: Oui, tout à fait, tout à fait. C'est le sens même du mot église et puis on pense à toutes les images bibliques qui insistent sur cette communion, sur le lien nouveau établi dans le Christ. Je pense évidemment au bon berger. Mais je crois que c'est tout simplement la manière de faire du Seigneur. Et dans le Christ, il nous est bon de prendre conscience de cette appartenance, de cette identité baptismale qui fait de nous des frères et sœurs.
4: Et vous avez fini cette homilie en disant « Réjouissons-nous d'être des frères et sœurs en Christ ».
3: Eh bien, exactement. Et je le maintiens encore une heure après, à l'heure de l'apéritif.
4: Et il y avait une question au cours de l'homilie aussi. « Et moi, que puis-je faire pour être fidèle au Seigneur ? Que peuvent faire les paroissiens de Saint-Étienne ? » pour être fidèle au Seigneur.
3: Alors, il appartient sans doute à chacun aussi de faire résonner cette phrase. Ce que j'ai voulu dire, c'est que il est facile de rentrer dans une attitude de critique en disant « L'Église pourrait faire ci, faire ça, elle aurait dû faire ci ou ne pas faire ça. » Mais c'est assez stérile, en fait, si on ne s'interroge pas sur ce que l'on peut faire soi-même avant tout, pour rentrer dans cette fidélité renouvelée au Seigneur Jésus. Et à mon avis, c'est la véritable question qui nous est adressée.
4: Voilà, je vous souhaite une bonne année pastorale, Père.
3: Merci beaucoup, cher Louis-Marie. Merci infiniment.
1: Parmi les propositions de la paroisse de Saint-Étienne pour être fidèle au Seigneur, comme le dit le Père Garde, il y a le groupe de papas qui se rencontre régulièrement au narthex près de la grande église et qui s'appelle Habemus Papam. Que signifie cette appellation? Que font ces papas et aussi ces grands-papas d'ailleurs? Explication de Sébastien Paredes.
5: Oui, alors effectivement, c'est l'un des moyens qu'on a mis en place il y a quelques années, 3 ans. Parler du Seigneur entre père de famille, grand-père aussi. On se réunit une fois par mois au narthex à 20h. Alors il y a souvent un père qui nous accompagne. C'est un mélange... De louanges, de temps de prière et aussi on vient déposer au pied du Seigneur nos inquiétudes en tant que père de famille, parfois nos incompréhensions et on en discute, on parle autour d'une bière. Voilà, donc Habemus Papam, c'était un jeu de mots pour dire Abbé, parce que souvent il y a un prêtre qui nous accompagne, la mousse pour une bonne petite bière, et papa, parce qu'on se réunit en tant que père. Et voilà, c'est ouvert à tous, une fois par mois. Il suffit de trouver, alors il y en a plusieurs personnes qui participent. Voilà, il faut essayer de trouver un papa qui en fait partie. On rentre dans le groupe Abemouche Papam. Voilà.
4: Vous avez dit qu'on dépose nos inquiétudes, nos... Ça vous est arrivé à vous de le faire? Est-ce que ça vous a apporté quelque chose, ces échanges?
5: Ah oui, bien sûr. Bien sûr. Déjà, se sentir qu'on n'est pas seul, qu'il y a d'autres papas qui vivent les mêmes situations. Alors, on peut en discuter. Et puis, quand on n'arrive pas à dénouer une situation, eh ben, je crois qu'il faut s'en remettre à la Vierge. Elle est là, elle nous accompagne, elle nous aide. Et oui, c'est des moments qui sont très intenses.
4: Il y a une belle solidarité entre vous, entre papa et grand-papa?
5: Alors oui, c'est vrai, on est toujours à peu près une petite dizaine. Mais ça tourne, c'est pas toujours la même dizaine. Donc c'est vrai que quand il y en a un qui a une petite astuce qui peut nous aider, bah tiens, voilà, dans telle situation, je fais ça, et regarde, essaye de faire ça en place, etc. On s'inspire les uns les autres.
4: Voilà, merci. Et bonne mousse alors.
5: Merci beaucoup.
1: Prochain rendez-vous pour ce groupe Abemouche Papam, ce dimanche 11 octobre au Narthex. C'est sous la grande église à Saint-Étienne à 20h.
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1: La récollection annuelle de la pastorale de la santé du diocèse de Saint-Étienne avait lieu ce mardi à la maison diocésaine. Deux intervenants, Madame Pascale Vassal, chef de service des soins palliatifs au CHU de Saint-Étienne et présidente de Terre d'éthique, un comité d'éthique territorial de santé. L'autre intervenant, c'est Jean-Pascal Choury, délégué diocésain de la pastorale de la santé sur le diocèse de Nice. Ces deux intervenants étaient invités à répondre à la question « Comment s'exprime la spiritualité sur la dernière étape de la vie, que ce soit en EHPAD ou à l'hôpital ou même à la maison ?» Une question que j'ai posée à Jean-Pascal Choury.
6: Tous les patients, et ce n'est pas que la fin de vie, tous les patients qui ont une maladie un peu grave sont confrontés à des questionnements que la médecine appelle spirituels. Et ces questionnements, c'est qu'est-ce que j'ai fait de ma vie, qu'est-ce que j'ai fait de mon rapport aux autres, qu'est-ce que j'ai fait de mon rapport à mon travail, et aussi s'exprime le besoin de réconciliation qui est souvent présent. Donc, mais qui est capable d'écouter ça? Donc, les soins palliatifs ont reconnu que de manière générale, toute personne accompagnant dans un service de soins palliatifs un patient doit être en capacité de l'accompagner sur cette démarche spirituelle. La seule problématique, et le médecin qui est intervenu avant moi est bien là pour le dire, c'est que souvent les gens ne sont pas formés pour, et les gens n'ont pas le temps pour. Donc heureusement, il y a des services d'aumônerie dans les services de soins palliatifs qui permettent de répondre, non pas de répondre à des questions, mais d'accompagner le patient sur ce questionnement-là. Donc l'objectif d'un aumônier ou d'un bénévole de service de pastoral de santé, c'est la première chose, c'est une présence à l'écoute du patient pour voir là où il va. Et cette relation de confiance qu'elle a souvent ressortie, elle est essentielle. Et on se rend compte que de plus en plus, dans l'expérience que j'ai moi à l'hôpital de Nice, au CHU, c'est qu'on fait de plus en plus appel à nous parce que justement, on est cette écoute attentive aux gens. Et après, s'ils sont chrétiens, évidemment, il y a une réponse chrétienne. Mais on rencontre des gens qui ne sont pas chrétiens, qui n'ont aucune démarche, et on ne va pas parler ni de Dieu ni de Jésus, mais on va les accompagner spirituellement sur ce questionnement. Qu'est-ce que j'ai fait de ma vie et après la mort, et quand ils nous posent la question, ils nous posent la question, vous, en tant que chrétien, bien évidemment, vous croyez. Et là, on peut apporter une réponse chrétienne. Ça ne veut pas dire qu'il va devenir chrétien, mais c'est intéressant d'avoir ce dialogue qu'on appelle interspirituel.
4: Ça répond à la question que j'allais vous poser, justement. J'ai l'impression que cette réponse qui est apportée à cette question spirituelle, elle n'est pas réservée aux chrétiens.
6: Ah, non.
4: Et qu'il n'y a pas d'injustice, entre guillemets, parce que le mot est un peu fort, mais que tout patient peut avoir droit à se poser cette question et à entendre quelque chose.
6: C'est là la grosse différence qu'il faut qu'on fasse entre la spiritualité chrétienne, parce que la spiritualité chrétienne, c'est une spiritualité franciscaine, une dominicaine, etc. Et c'est des chrétiens qui se posent dans un domaine particulier des questions liées à leur foi. Or, tel que la médecine l'entend aujourd'hui depuis 20 ans ou 30 ans, la spiritualité, c'est inhérent à chaque être humain, qu'il soit d'une religion ou qu'il soit pas d'une religion. Donc, tout être humain a des questions spirituelles Et certains l'expriment dans une religion. Mais ceux qui n'ont pas de religion, ils ont des questions spirituelles. Mmh. Et il faut les prendre en compte. Et qui les accompagne ? Alors ça peut être un aumônier, parce qu'il est formé à, mais, ou un bénévole, ou ça peut être un soignant qui s'est posé ces questions-là et qui va accompagner le patient là-dessus. Donc ce n'est pas notre spécificité. Et c'est pour ça que dans les hôpitaux, les maisons de retraite, il est hyper important qu'on travaille la main dans la main avec les soignants. Oui, oui.
4: Vous soulignez cette collaboration avec les soignants. Les soignants sont toujours assez attentifs, assez d'accord à travailler avec vous ?
6: Ben non, elle l'a bien mis en exergue tout à l'heure, c'est-à-dire qu'il y avait des freins pour qu'un aumônier qui, globalement, au départ, allait voir toutes les personnes, ben maintenant, il ne va voir que les patients qui en font la demande. Le seul problème, c'est que même nos chrétiens, très pratiquants, ils vont absolument pas imaginer qu'ils peuvent faire appel à un aumônier. Ils savent pas que les services existent. Ils savent pas que ce service-là, ah, bien sûr, tous les jours, on a ça. Tous les jours, on ouvre des portes avec un chrétien qui dit, ah ben, moi, j'ai été catéchiste, moi, j'ai été baptisé, je vais à la messe tous les dimanches, mais ça fait 3 mois que je suis à l'hôpital et je savais pas qu'il y avait un service d'aumônerie. Et bien évidemment, comme il y a des freins sur la laïcité non comprise et pas du tout mis en pratique, eh ben, des gens ne bénéficient pas d'une visite d'un aumônier alors qu'ils sont chrétiens. Donc, ces freins-là, c'est lié à la laïcité. Elle l'a exprimé tout à l'heure de manière très forte. C'est-à-dire qu'il y a des gens qui ne veulent pas qu'on fasse du porte-à-porte parce qu'ils ont peur d'un prosélytisme. Or, c'est complètement inhérent à notre fonction. On accompagne toute personne et en aucun cas on fait du prosélytisme. On accompagne une personne là où elle est, dans sa démarche. Et si elle nous pose des questions, on va témoigner de notre foi. Mais si elle ne nous pose pas des questions, ça ne nous empêchera pas de l'accompagner spirituellement.
4: Je suis surpris parce que vous me dites, parce qu'il me semblait quand même que, bon, certes, la laïcité aujourd'hui, elle est un peu, c'est un étendard qui est brandi dans beaucoup de situations, mais je pensais qu'à l'hôpital, comme il y a obligation dans tous les hôpitaux d'avoir un service d'aumônerie, quelle que soit la religion, je pensais que c'était un peu dépassé, au moins par le personnel médical, par le personnel soignant.
6: Vous l'avez entendu tout à l'heure avec elle, qui est pourtant très ouverte à la démarche spirituelle. Elle a dit, bah, au départ, il voyait tout le monde, et puis à un moment donné, bah, il y avait des freins de la part des soignants. Du coup, ils ont arrêté la démarche de visiter systématiquement. Donc, si on ne répond qu'à la demande, bah, on va fermer les 3/4 des services d'aumônerie dans les hôpitaux, hein, parce que bah, la demande, elle est très rarement exprimée. Et heureusement, dans les hôpitaux, à Nice et dans pas mal d'hôpitaux, on peut faire du porte-à-porte. Et les gens qui ne veulent pas, bah, ils ne veulent pas, mais beaucoup de gens, ne sachant pas qu'on existe et nécessitant une démarche d'accompagnement, eh ben, ils vont être très contents, quelle que soit leur conviction, d'être accompagnés par un aumônier ou un bénévole d'aumônerie.
4: Voilà, vous parliez du professeur Vassal,
6: oui.
4: Hein, qui est responsable du service pour les soins palliatifs sur donc le CHU de Saint-Étienne. Est-ce que c'est uniquement dans le cadre du service des soins palliatifs que vous intervenez pour ces questions spirituelles ? Bien sûr que non.
6: Non.
4: Mais est-ce que les questions se posent avec plus de force au service des soins palliatifs qu'ailleurs ?
6: Ouais. Évidemment, quand on est confronté à l'approche de la mort, ces questions-là, on ne peut pas les mettre, les cacher. Donc ces questions-là, elles sont exprimées, particulièrement dans les soins palliatifs ou dans les fins de vie, en service de cancérologie, en service de pneumologie, etc., dans tous les services où la fin de vie arrive. Et j'aurais tendance à dire, en sortant de l'hôpital, dans les EHPAD, bon sang de bonsoir. Tous les gens qui rentrent en EHPAD savent qu'ils vont terminer leur route dans l'EHPAD. Et donc, la question de la vie, de la mort, de l'après, de ce questionnement spirituel qui est inhérent, là, pas à une pathologie et une fin de vie, mais qui est liée à la vieillesse. Et je pense que ça, ce besoin de spiritualité, il est absolument exprimé dans toutes les EHPAD. Est-ce qu'on l'écoute ? Est-ce qu'on l'entend ? Et est-ce qu'on l'accompagne ? Ça, c'est un autre problème qui nécessite qu'on soit le plus possible présent dans les EHPAD avec le service évangélique des malades, avec les aumôneries, voire à domicile, parce que maintenant, les patients ne meurent pas tous en EHPAD ou à l'hôpital. Ils meurent aussi à domicile. Comment on accompagne ces gens-là aussi, et en particulier nos chrétiens ? Nos chrétiens, il faut qu'ils, quand ils sont en fin de vie à domicile, avec de l'HAD, bah, ils soient aussi accompagnés dans ce domaine-là.
4: Jean-Pascal Choury, délégué diocésain de la pastorale de la santé sur le diocèse de Nice, répondait à la question posée lors de la récollection annuelle de la pastorale de la santé du diocèse de Saint-Étienne. Comment s'exprime la spiritualité sur la dernière étape de la vie ? Et il ne me reste plus qu'à vous souhaiter un très bon week-end à l'écoute de RCF, bien sûr.

0: Et c'est Louis-Marie Lacroix qui nous proposait cette semaine le rendez-vous Vitamine C. On poursuit avec La Loire aujourd'hui en partenariat cette semaine avec l'UDAF, une émission présentée par Philippe Louis.
1: Bonjour à toutes et à tous, bienvenue pour cette nouvelle émission La Loire aujourd'hui dans le cadre du partenariat avec l'UDAF, l'Union départementale des associations familiales. Le thème de ce mois, l'ADAPEI de la Loire avec les nouveautés. On en parlera évidemment avec nous en studio Denis Scalier, bonjour.
2: Bonjour.
1: Vous êtes administrateur de l'UDAF 42 et puis en face de vous Valérie Benotti, bonjour.
3: Bonjour.
1: Vous êtes la présidente de l'ADAPEI de la Loire et juste à vos côtés Françoise Maisonhaute, bonjour.
4: Bonjour.
1: Vous êtes la directrice générale de l'ADAPEI de la Loire. À la mise en onde, Emmanuel Mouissier. Et on va commencer traditionnellement avec vous, Denis Scalier, pour présenter l'UDAF de la Loire, donc plus d'une centaine d'associations adhérentes, de tout type d'associations, j'allais dire. Hein.
2: Alors essentiellement, ce sont des associations familiales. Le vendeur de café, il sait très bien, on achète du café, voilà ce que je veux dire. Donc c'est, puisque c'est Union départementale des associations familiales. Donc l'UDAF n'a pas d'adhérents particuliers ou privés.
1: Non mais j'allais dire sur les associations qui touchent justement à la famille et à la parentalité.
2: Quelles que soient les associations, et moi je suis par exemple ici au titre de Famille de France, donc quand je suis UDAF, je siège en fait sur les bancs de Famille de France, et chacun on vient quand même d'un mouvement particulier. Moi, c'est l'Association des familles de Saint-Étienne, qui est un peu connue puisqu'elle gère le Chalet des Alpes.
1: Deux mots, une antenne physique à Saint-Étienne, une maison départementale de la famille dans le Nord-Loire, et puis ces bus itinérants qui sont là au cœur des territoires ligériens.
2: Alors, c'est une nouveauté, ça fait presque 2 ans, effectivement, où, comme l'UDAF règne sur la totalité du département, et on sait tous qu'entre la Pacaudière et Bois-Argental, ça fait une grande distance. Il y a donc un bureau à Roanne. Et il y a 2 ou 3 ans, on a créé la maison de la famille qui permettait justement au début, moi personnellement au début, jamais j'aurais eu l'idée d'aller à l'UDAF. Alors que, par le biais de la maison de la famille, et il y a des intervenantes qui donnent qui aident les familles, qui les renseignent. Et on s'est rendu compte, à Noir-Étable, par exemple, vous habitez Noir-Étable, faut aller à Montbrison, faut aller à Roanne, je dis pas Dunkerque, parce que...
1: Et donc ces maisons itinérantes, elles sont au cœur, par exemple, des places de marché?
2: Exactement. Pour l'anecdote, un jour j'ai été surpris parce que je n'étais pas au courant je la vois, c'était le marché au Bessat, le camion est monté au Bessat. Et toute personne qui a besoin, surtout d'une aide, et souvent c'est une aide pour aider les familles à remplir des dossiers. Parce que, je me souviens parce que j'assistais, il y a un moment qu'il y a des problèmes avec la CAF. Chaque fois que j'ai téléphoné à la CAF, ça n'était pas le même interlocuteur. Mon collègue en face a décroché le téléphone, a appelé Madame Tartampion, un quart d'heure après, c'était réglé.
1: Donc ça, c'est important d'être au plus près des territoires. Le thème de ce mois, l'ADAPEI, évidemment, quand on dit ce mot-là, ça signifie quelque chose dans l'historique des gens.
2: Alors effectivement, parce que moi, au tout début, je ne connaissais pas, parce que j'ai la chance d'avoir pas d'enfants handicapés ni de près ni de loin, donc c'est un nom que je connaissais sans plus, et c'est en fait grâce à l'UDAF que j'ai appris et c'est celui-là. Il y a des mouvements, moi en Famille de France on ne gère que des familles qui sont en bonne santé, qui ont quelques moyens, même si c'est la CAF qui aide. J'ai pas d'handicapés et de toute manière je vois pas comment au Chalet des Alpes c'est difficile. Alors des fois, par contre, je suis bavard, mais je termine parce que ça, on a l'agrément, c'est-à-dire qu'on a fait des travaux en se disant, une classe vient, il y a 3 gamins en fauteuil, il est hors de question qu'ils restent dehors. Donc on a fait des travaux. Mais un jour, je disais à un représentant de l'ADAPEI, je vais pas recevoir un quart d'handicapé, qu'est-ce qu'il ferait? On est à 1200 mètres d'altitude dans la forêt. Voilà.
1: Alors justement, l'ADAPEI, on va en parler avec vous, Françoise et Valérie. Bien sûr, c'est sur les personnes handicapées. On va dire que le sigle a un peu évolué. En tout cas, les prestations ont un peu évolué, Valérie.
3: Oui, tout à fait. Alors, en fait, à la base, nous sommes bien une association familiale, hein, parentale, donc d'adultes handicapés. Alors, plutôt handicap, à l'époque, on disait handicap mental. Aujourd'hui, on est plutôt dans la déficience intellectuelle avec différents troubles tels que l'autisme, polyhandicap, le handicap psychique. Et aussi, aujourd'hui, nous accueillons d'autres vulnérabilités avec des enfants, notamment issus de l'ASE, par exemple les PJJ.
1: Ça veut dire ?
3: Alors, de l'aide sociale à l'enfance. Donc, ils sont aussi handicapés, mais qui ont cette double vulnérabilité sociale aussi.
1: Alors, c'est intéressant d'expliquer que vous êtes toute nouvelle. Enfin, en tout cas, ça fait un an. Vous, présidente, vous, directrice Françoise. Et l'idée, c'est que... En binôme, voire même un peu le club des cinq, vous essayez de mettre en place une nouvelle gouvernance sur l'ADAPI de la Loire. C'est
3: tout
1: ça, Valérie ?
3: Tout à fait. Alors, déjà, pour être à la tête de l'ADAPI, il faut être forcément parent d'un enfant handicapé. Donc, je suis maman, donc déjà. Et il est vrai qu'aujourd'hui, nous sommes dans le parcours des personnes. Et il nous a semblé que notre institution, notre ADAPI, qui va avoir 70 ans, mine de rien... on ne les fait pas. avait besoin de prendre un vrai virage. Alors, au-delà des politiques publiques, c'est vraiment dans le parcours des personnes qui nous semblait intéressant de nous construire et de construire des offres qui puissent leur correspondre.
1: On parlera justement de ces 4-5 personnes qui travaillent avec vous. Mais Françoise, l'ADAPI de la Loire, c'est plus de 60 établissements, c'est plus de 1500 personnes qui sont accompagnées au quotidien.
4: Oui, oui, l'ADAPI de la Loire, c'est une association départementale. On a effectivement 67 établissements et services qui sont répartis exactement sur l'ensemble du territoire ligérien. Donc on accueille de différentes façons, en établissement, dans des services, par des équipes mobiles. On a un certain nombre de dispositifs et c'est un gros paquebot, l'ADAPI de la Loire. Il y a quand même 1530 personnes qui travaillent, qui sont professionnelles. Et on accompagne plus de 2500 personnes aujourd'hui.
1: Effectivement, mineurs majeurs,
4: et ce que disait Valérie, c'est des personnes en situation de handicap, mais pas que, des personnes aussi, des jeunes vulnérables de la protection de l'enfance, et des personnes en insertion professionnelle.
1: Ça veut dire que vous travaillez avec des juges pour enfants, vous travaillez avec des travailleurs sociaux également.
4: Exactement.
1: Et vous êtes arrivée depuis un an aussi.
4: Alors mon arrivée est toute récente, deux ans en tant que directrice générale adjointe, et puis depuis cet été, directrice générale de l'association.
1: Alors j'ai dit le club des cinq parce que vous êtes deux représentantes, là, ici, en studio à RCF Saint-Etienne, mais il y a trois autres personnes qui forment la direction, ce qu'on dit maintenant en 2026, le mot est bien, la gouvernance de l'ADAPI. C'est ça, Valérie ?
3: C'est ça. Alors en fait, moi, je suis en binôme avec le vice-président Marc Bundial, qui était l'ancien président jusqu'à maintenant. Donc nous, on est restés en binôme gouvernance. Et au niveau de la dirigeance, donc effectivement, Françoise est assistée de deux directeurs généraux adjoints, un qui est plus dévoué à l'accompagnement des personnes et puis l'autre qui est plus dévoué à l'administratif.
1: Qu'est-ce que vous voulez insuffler ? Qu'est-ce que vous voulez donner comme nouveauté en 2026-2027 sur l'ADAPI de la Loire ?
3: Eh bien qu'on soit là vraiment pour accompagner les personnes dans leurs attentes au-delà des besoins. Hein, parce que les besoins, on peut tous y répondre. Les attentes, c'est beaucoup plus compliqué. Aujourd'hui, on parle beaucoup d'autodétermination. C'est un mot un peu à la mode. Pour autant, c'est vraiment entendre ce que les personnes ont envie d'avoir, comment elles ont envie de vivre, comment on peut les accompagner au mieux. Aujourd'hui, on fait déjà des choses très très bien. Hein. On est loin d'avoir à en rougir. Mais pour autant, on sent qu'il faut qu'on aille plus loin.
1: Par exemple, dans quel type de domaine ? On prendra des exemples avec vous, Françoise Maisonhaute. Mais quel type d'attente, Valérie ?
3: Eh bien, en fait, par exemple, aujourd'hui, une personne qui est diagnostiquée, mettons, autiste, jusqu'à maintenant, on lui faisait une proposition d'établissement, tel ou tel établissement, c'était à peu près tout ce qu'on pouvait offrir. Elle était très, très bien, elle est très, très bien accompagnée, il n'y a pas de problème, on a bien les professionnels en face qui sont formés. Pour autant, aujourd'hui, on peut s'attendre à autre chose. On a envie de vivre pas toujours toute notre vie dans un établissement avec du monde autour de nous tout le temps. On peut le rester. Mais en tout cas, il faut que ce soit un vrai choix. En fait, on s'est rendu compte qu'aujourd'hui, on avait une pénurie d'offres, on va dire, diversifiées. Puis il y a peut-être un temps de ma vie où j'ai envie de passer avec du temps dans un établissement. Et puis la fin de ma vie, plutôt calme ou le contraire. Enfin, voilà. C'est vraiment ces allers-retours qui nous manquent aujourd'hui. Alors, du fait des financements, évidemment, on doit rentrer dans des cases, enfin, voilà, mais pas que. Il faut aussi que nous, on puisse être beaucoup plus agiles dans nos offres.
1: Et vous parliez d'insertion professionnelle, c'est important aussi que, même si on a un handicap, on puisse être inséré dans la vie professionnelle, dans la vie salariée.
3: Tout à fait. Alors aujourd'hui, on a des ESAT, hein, des établissements d'aide pour le travail, mais effectivement, alors on
1: avec des véritables contrats, avec des produits.
3: Hein, alors oui, tout à fait, on
1: travaille
3: réellement.
1: Le sac à sapin qui va bientôt arriver, mais le kit Plio qui est arrivé en septembre-octobre, par exemple.
3: C'est ça. Donc on fabrique vraiment, voilà, ce sont des vrais endroits pour travailler. Pour autant, on fait des détachements, hein, des personnes qui vont travailler dans des entreprises ordinaires, voilà, qui sont accompagnées par des professionnels pour ça. Et puis effectivement, on a aussi tout un travail avec les entreprises où là, eh bien, certaines entreprises peuvent offrir un CDI à une personne parce qu'elle la connaît bien, parce qu'on l'a travaillé en amont avec elle et que finalement, cette personne, elle a envie d'aller y travailler et elle a tout à fait les compétences. En fait, le but, c'est de dire on arrête de voir les incompétences et on travaille les compétences.
1: 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Nous sommes toujours dans cette émission La Loire aujourd'hui en partenariat avec l'UDAF, l'Union départementale des associations familiales. Le thème de ce mois, eh bien, l'ADAPEI de la Loire avec une nouvelle direction générale et une nouvelle gouvernance. Avec nos invités, et donc deux personnes de l'ADAPEI, Valérie Benotti, vous êtes la présidente de l'ADAPEI de la Loire, et puis Françoise Maisonraude, vous êtes la nouvelle directrice générale, avec également un administrateur de l'UDAF, Denis Scalier. On a parlé justement des attentes. On parlera avec vous, Françoise Maisonraude, de, on va dire, une transformation. L'idée, vous m'arrêtez si j'ai des bêtises, mais on parlait beaucoup de placement il y a quelques années. Ça évolue un peu.
4: Tout à fait. C'est l'évolution des politiques publiques aujourd'hui qui nous conduisent à la...
1: Donc c'est l'État qui demande ça.
4: Exactement, à transformer l'offre en réalité. Il y a quelques temps, enfin jusqu'à récemment encore, hein, on était dans une logique de place. C'est-à-dire qu'une personne accompagnée, on lui proposait une place dans un établissement avec un hébergement et les choses étaient...
1: Elle pouvait refuser ?
4: Bien sûr, c'était à sa demande, mais c'est quelque chose d'assez figé. Aujourd'hui, on va évoluer vers quelque chose de beaucoup plus souple. Valérie parlait d'agilité, c'est vraiment ça qui est demandé aux professionnels aujourd'hui. C'est-à-dire qu'on va construire avec la personne accompagnée, et pas pour elle, avec elle, un parcours qui prend en compte ses besoins, ses attentes. Donc nous, en tant que professionnels, ça nous demande une évaluation assez fine de ses besoins et attentes en amont, de pouvoir proposer quelque chose qui correspond à son projet de vie, qui peut passer effectivement par un temps d'hébergement, mais peut-être pas que, un moment d'accueil de jour, qui peut aussi passer par différents acteurs, c'est pas que l'ADAPEI de la Loire qui peut intervenir. Sur le thème des loisirs, par exemple, on peut très bien imaginer qu'on répond à la question des loisirs avec des dispositifs de droit commun. Tout ça, ça prend du temps à construire, c'est une vraie logique de parcours, et c'est quand c'est bien au point et... fait avec la personne qui est concernée, voilà, ça porte ses fruits.
1: Donc il y a des partenaires qu'on peut citer dans la Loire, sur Saint-Étienne, à Montbrison, à Roanne, justement dans ces parcours. Vous parliez de loisirs avec peut-être des structures culturelles. On peut parler aussi des vacances qui peuvent aussi avoir lieu, voire dans le monde économique aussi, avec l'insertion.
4: Complètement. On a des nombreux partenaires. Alors nos premiers partenaires, c'est le département de la Loire et l'ARS, bien entendu. Mais dans le monde de l'entreprise, on a toutes les entreprises qui gravitent autour de nos ESAT. Il y en a 10 sur le territoire ligérien.
1: Mais des entreprises classiques qui peuvent aussi embaucher des personnes handicapées. On parlait toujours, certaines entreprises préfèrent payer l'amende plutôt que d'embaucher des personnes handicapées. C'est pas le cas ?
4: Non, aujourd'hui, elles nous confient du travail. Et parfois, ce que disait Valérie, c'est-à-dire que les personnes en situation de handicap vont travailler dans l'entreprise. Au départ, c'est un détachement. Et puis, ça peut évoluer vers un vrai contrat de droit commun. Donc ça, c'est une réussite pour nous quand on en arrive là.
1: Avec un aménagement qui peut être un aménagement du poste de travail, un aménagement sur la pénibilité ? Valérie,
3: oui.
1: Et
3: oui,
1: Françoise.
3: Oui, complètement. On a d'abord l'accompagnement humain, puisque nous sommes avec des personnes qui ont de la déficience intellectuelle et elles ont besoin d'accompagnement humain. Donc au départ, effectivement, nous avons des professionnels qui accompagnent ces personnes dans les entreprises pour voir avec l'entreprise tout l'aménagement nécessaire pour que la personne puisse travailler correctement et qu'elle soit à l'aise dans son travail. Et puis souvent, ils font vraiment du bon travail de qualité. D'ailleurs, on a souvent des grandes félicitations des entreprises parce que vraiment, ils n'ont pas besoin de repasser derrière. Pour autant, il y a tout un aménagement, effectivement, de l'environnement aussi, hein, à faire. Et donc ça, on accompagne les entreprises.
1: Mais c'est très enrichissant de se dire, tu vas travailler pour un véritable produit qui va servir à d'autres personnes.
3: Tout à fait. Tout à fait. Quand on dit, on regarde les compétences, mais c'est réellement ça. C'est-à-dire la personne, elle est au service, mais comme un autre ouvrier, je dirais. Et on lui permet de montrer ce qu'elle sait faire. Et ça, c'est vraiment phénoménal, quoi. Avant, on était plutôt dans le côté, non, tu es handicapé, tu peux pas. Aujourd'hui, on n'est plus du tout là-dedans, et heureusement.
1: On parlait de salariés, l'accompagnement dans des parcours de mineurs et de jeunes avec l'éducation nationale. Là aussi, c'est un travail au quotidien, Françoise ?
4: Là aussi, ça, le partenariat avec l'éducation nationale, il est vraiment très prégnant. Nous, on souhaite que les enfants en situation de handicap puissent aller à l'école. Alors, il y a différentes façons d'aller à l'école. On peut aller à l'école tout en restant dans un établissement. On peut aller à l'école dans des classes externalisées ou on peut aller à l'école de façon beaucoup plus inclusive. Donc, on travaille toutes les modalités possibles, chacun en fonction de ses difficultés, en fonction de ses possibles. Et tout ça, ça évolue au long d'un parcours dans l'enfance. On travaille aussi d'ailleurs le passage de l'enfance au secteur adulte, ce qui n'est pas simple, ni pour l'enfant concerné, ni pour ses parents. Donc on essaie d'être présent tout au long de ce parcours.
1: Et puis l'entourage, justement, vous avez dit que vous aviez un enfant ou une enfant. Mmh. Peut-être son prénom, peut-être.
5: Alors moi, c'est Chloé, et elle va avoir 40 ans.
1: 40 ans, voilà. Mmh. Vous aussi, François?
4: Je suis aussi maman d'une jeune fille en situation de handicap.
1: On va citer son prénom, c'est important.
4: Qui s'appelle Anaïs.
1: Qui s'appelle Anaïs, voilà. C'est important aussi, justement, l'accompagnement, l'entourage, les familles qui peuvent être accompagnées.
3: Oui, totalement. Et d'ailleurs, je le dis très volontiers, hein, pour avoir connu tout un parcours, ma fille est autiste, polyhandicapée, avec grande déficience intellectuelle, donc on est dans le lourd handicap. Et j'ai eu la chance d'avoir à l'ADAPI des professionnels qui m'ont accompagnée et qui ont pu accompagner mon enfant. Et moi, j'ai pu reprendre une vie de femme. J'ai pu reprendre mon travail.
1: C'est important,
3: ça. Mais complètement. Mon travail, pouvoir parler d'autre chose que du handicap, trouver des personnes autour de moi qui étaient dans la vie normale. Et j'ai une autre enfant qui n'a pas de problème particulier. Donc, ça me permettait aussi d'être dans cet univers que l'on n'a pas quand on est dans le handicap. Et vraiment, d'avoir ces professionnels aguerris, bah, ça nous sauve. Enfin, je pourrais pas dire autre chose, hein. Vraiment.
1: Même témoignage, Françoise ?
4: Oui, bien sûr. C'est le besoin d'être accompagné pour les parents, il est très important. On parle à l'ADAPI de la Loire de la triple expertise. C'est très important pour nous, c'est-à-dire qu'on travaille avec les professionnels, les personnes accompagnées, bien entendu. Mais on travaille aussi avec les parents. Les parents en tant qu'experts de leurs enfants, parce que c'est vrai que c'est eux qui les connaissent le mieux et on essaie de construire avec eux, surtout dans l'association ADAPI de la Loire qui est issue du mouvement parental. Donc vraiment, on y tient à cette triple expertise.
1: Les enfants et les adultes, parce que les jeunes ou les moins jeunes en situation de handicap aussi ont le droit de dire justement « j'ai envie de faire telle chose, j'ai envie de me marier, j'ai envie d'aller voter par exemple, on pense à la présidentielle qui arrive ». Les droits sont essentiels ?
3: Oui. Alors, on fait très attention à ce que leurs droits soient efficients. Parce que des droits, on en a plein. C'est pas le souci. Mais après, c'est l'efficience qui est beaucoup plus compliquée. Quand vous parlez du vote, effectivement, ils ont le droit d'aller voter. Il n'y a pas de problème. Donc, on le redit bien. Les parents peuvent les aider à s'inscrire sur les listes électorales. Pour autant, aller voter, c'est pas si simple. Et donc, nous, il y a tout un travail d'acculturation sur les bureaux de vote.
1: Expliquer ce qu'est une urne, un isoloir, etc.
3: Exactement. Parce que on pense à des gens, à des personnes qui ont accès à la lecture, à l'écriture, ce n'est pas le cas pour beaucoup, et d'autres n'ont même pas accès à l'oralité, c'est-à-dire ils ne peuvent pas s'exprimer, et donc ils ont leur propre communication, hein. On parle de CA, de communication augmentée, alternative augmentée, mais voilà, on adapte nous aussi pour que ces personnes-là puissent être un vrai citoyen.
1: Françoise et Valérie, est-ce que la société, en tout cas nigérienne, a évolué justement par rapport au handicap? On voit bon nombre de fictions, par exemple, à la télévision, c'était Vestiaire, ça s'appelle autre chose maintenant, sur France Télé, qui permet justement d'élargir et que ça soit moins tabou, qu'on mette moins ça sous le tapis, parce que pour le coup, il y a des richesses des deux côtés. Françoise, Valérie.
4: Le regard sur les personnes en situation de vulnérabilité, il a forcément évolué, on le constate. On est les bienvenus quand on sollicite nos partenaires.
1: Dans la majorité,
4: oui, heureusement. Mais c'est bien de le dire aussi, parce que c'était pas forcément le cas il y a plusieurs années. Et vraiment, que ça soit dans le milieu du travail, dans le milieu des loisirs, dans l'école, vraiment, on est toujours bien accueillis et on essaie de construire de façon très personnalisée un certain nombre de projets.
1: Alors, on a parlé de la jeunesse, du monde adulte. On arrive aussi à la retraite. C'est aussi important, ce changement. Certains disent pleine vie. J'aime pas être retraité, mais pleine vie. Là aussi, il y a de l'accompagnement par rapport à des personnes qui travaillent à l'ADAPI.
3: Oui, tout à fait, parce qu'elles ont leur retraite, hein, comme tout le monde, et donc elles ont besoin d'être accompagnées aussi sur cette nouvelle vie, moi je dirais. Ils ont des choix qui peuvent être différents d'avant, ils ont des logements, parce que nous, s'ils sont par exemple en foyer d'hébergement en même temps que leur ESAT, eh bien, il faut qu'ils trouvent un autre logement, donc on les aide là-dedans. On les aide aussi à voir s'ils veulent rester, comme je vous disais tout à l'heure, en communauté ou pas, et puis on fait attention surtout qu'ils puissent êtes géographiquement proche de leur famille, de leurs parents, quand il n'y a plus que, par exemple, que la maman, pour qu'ils puissent voilà, être en contact les deux. Voilà, on fait attention à tout ça, on accompagne au plus près des personnes, au plus près des attentes et des besoins. Oui.
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1: En partenariat avec l'UDAF, l'Union départementale des associations familiales, on parle de cette transformation de l'ADA Pays de la Loire avec nos trois invités. Denis Calier, vous êtes administrateur de l'UDAF de la Loire. Et puis Valérie Benotti, vous êtes la présidente de l'ADA Pays de la Loire. Et Françoise Maisonhaute, vous êtes la nouvelle directrice générale. On a parlé de parcours, d'accompagnement. Est-ce qu'on peut donner encore un ou deux exemples?
4: Oui, on peut donner un ou deux exemples. Bien sûr, on parlait tout à l'heure de la sortie des établissements d'enfance. Parfois, les personnes sont orientées vers ce qu'on appelle des foyers de vie, c'est-à-dire des personnes qui ne sont pas en situation de travail, mais à qui il faut proposer réellement un temps structuré dans la journée. Ces personnes-là, quand elles sortent des IME, du milieu de l'enfance, la transition n'est pas facile. Donc nous, ce qu'on souhaite proposer, c'est vraiment quelque chose d'adapté et de progressif. On a des personnes qui supportent mal cette transition. Il faut vraiment qu'on ait la souplesse et l'agilité de proposer des choses qui se construisent petit à petit.
1: Et l'écouter peut-être. L'écoute.
4: Et l'écoute complètement, à la fois la demande de la personne, d'abord ses attentes, et puis ce qu'on disait tout à l'heure, ses aidants, ses proches aidants. Parce que les parents, bien sûr, connaissent vraiment les besoins de leurs enfants.
1: S'il y a des auditeurs qui nous écoutent et qui se disent, bah, tiens, j'ai envie de contacter l'ADA Pays parce que bah, ce que vous dites là, depuis 20 minutes, ça nous touche et ça peut me permettre peut-être de repartir sur un nouvel accompagnement, un nouveau parcours. On peut vous contacter dans les 67 établissements. Enfin, il y a de l'accueil physique, il y a du téléphone. Comment ça se passe, Valérie, Françoise?
3: Oui, alors, il y a à la
1: Valérie
3: fois nos secteurs associatifs, hein, où là, donc, ce sont des parents qui sont dans ces secteurs-là. On en a 5 sur tout le territoire, donc on peut trouver quelque chose de
1: Rouen à Saint-Étienne en passant par Montbrison.
3: Tout à fait, voilà, exactement. Et là, donc, ils peuvent rencontrer des parents, et ils peuvent déjà un petit peu les guider, leur donner, voilà, et leur expliquer un peu comment on fonctionne et leur apporter une espèce de père aidant. Vous voyez, on fait beaucoup de loisirs, ils peuvent venir les voir, il n'y a pas de problèmes seront toujours les bienvenus. Et puis, effectivement, ils peuvent aussi aller voir les établissements. Hein. Là, je vais laisser Françoise prendre la main sur les établissements. Mais oui, bien sûr.
1: Françoise ?
4: On a la chance d'être structuré en bassin de vie, en réalité. Donc, on est au plus proche, parce que c'est ça aussi la transformation de l'offre, c'est de pouvoir répondre sur les bassins de vie des personnes.
1: Qui sont différents entre Saint-Étienne, l'urbain, et Noir-Étable, par exemple, on a parlé avec Denis Calier, ou Chalmazel.
4: Exactement. Et entre le Rouennais, le Forêt, le Gier, l'Ondaine-Pila et le Stéphanois, les attentes ne sont pas les mêmes. Et on ne peut pas demander à des personnes de quitter leur territoire parce qu'ils ont une personne en situation de handicap ou parce qu'ils sont eux-mêmes en situation de handicap. Donc on souhaite vraiment répondre au plus près des personnes. Et bien sûr, vous pouvez contacter tous les établissements et services de l'ADA Pays de la Loire.
1: Cette transformation, ce changement, comme vous l'avez dit, Françoise, voulu par l'État au départ, c'est aussi accompagné par les services de l'État, la préfecture de la Loire, et puis évidemment le département, puisque l'accompagnement social, c'est plus de 60% du budget de chaque département, et donc celui de la Loire, même 75% pour certains.
4: C'est un vrai travail de partenariat, effectivement, avec le département de la Loire, avec l'ARS, pour arriver à faire évoluer l'offre.
1: L'Agence régionale de santé, hein, c'est ça.
4: Pardon, oui, l'Agence régionale de santé.
1: Et ce partenariat, vous le vivez au quotidien? Vous sentez justement...

0: et vraiment pouvoir venir en aide à nos partenaires et à toutes les personnes qui peuvent en avoir besoin. On est vraiment là pour les personnes, leurs familles. Et on se dit que nous, on ne pourra pas apporter, enfin, tout ce que disait tout à l'heure Françoise, nous, on ne peut pas tout apporter. On a des partenaires qui savent très bien faire et à nous d'être l'acteur, on va dire, qui permet le rouage entre tous ces différents partenaires. Et puis, d'avoir vraiment conscience que le handicap n'est pas une fin en soi. C'est-à-dire, avec un bon accompagnement, que ce soit auprès de la famille, auprès de la personne, on arrive à avoir une belle vie. Mmh. C'est ce qu'on recherche.
1: Et presque au cas par cas, c'est être, j'allais dire, personnalisé par rapport à tel parcours ou tel accompagnement?
2: Ah oui, Françoise. Complètement, c'est vraiment ça. Aujourd'hui, ce qu'on souhaite, c'est s'adresser aussi à toutes les personnes qui sont en attente, que ce soit les personnes elles-mêmes ou leurs parents. On voudrait être présent dès ce moment-là, que ce soit du côté bénévole ou professionnel. On souhaite mettre en place un système qui permette de dire vous n'êtes pas seul. Certes, on n'a pas la solution tout de suite, mais on va vous proposer d'autres choses en attendant et on va construire avec vous.
1: Donc, on trouve sur un moteur de recherche, on tape ADAPAI de la Loire, évidemment, on va trouver un numéro de téléphone, un site internet et puis surtout, comme vous le disiez, Valérie et Françoise, un accueil physique qui peut justement, peut-être faire débloquer une situation?
0: Complètement. Alors, faire débloquer, alors on n'a pas de baguette magique, hein, évidemment, mais par contre, on peut amener, oui, déjà de l'espérance, parce que c'est vraiment important. Et puis, on n'en a pas beaucoup parlé, mais effectivement, on a énormément de bénévoles qui sont parents ou pas, d'ailleurs. Et pour d'autres personnes, ce ne sera peut-être pas parce qu'ils ont un problème de place ou autre, c'est peut-être parce qu'ils s'ennuient dans la vie et ils peuvent nous rejoindre comme ils veulent.
1: Qu'est-ce que vous dites, Chloé ou Anaïs, hein, c'est ça? Voilà, justement, dans cette belle vie.
0: Oui, parce que en fait, c'est sûr. Enfin, moi, mon enfant a vraiment un très très lourd handicap, mais elle arrive à faire plein de choses. On peut voyager, on peut faire plein de choses, et on a des professionnels qui nous permettent tout ça. Et vraiment, c'est super. Et elle a sa vie d'adulte, d'adulte handicapé, ok, mais elle a sa vie d'adulte. Et ça, je pense que ça n'a pas de prix, quoi.
1: Françoise?
2: Oui, c'est complètement ça. Aujourd'hui, avant de voir la situation de handicap, faut voir la personne avec toutes ses compétences, ses souhaits, ses envies et faire en sorte qu'elle ait un parcours de vie le plus chouette possible.
1: On va terminer avec vous, Denis Scalier, pour parler justement de l'UDAF avec un théâtre forum. Alors, il faut me dire ce que c'est, par contre.
3: Alors, pardon, c'est une nouveauté de l'UDAF, c'est que en fin de compte,
1: ça se passe, c'est gratuit, ça se passe le 19 novembre.
3: Oui, alors voilà, ça se passe donc dans le Rouennais. Alors, comme c'est le 19 novembre, là, je crois que j'ai pas la salle en tête. Et donc, en fait, c'était une nouvelle action. Et
1: ça se passe, on va l'expliquer, hein, c'est au Collège Gambetta, ça a lieu, c'est gratuit et c'est ouvert à tous, hein, c'est ça, voilà.
3: Exact, et c'est dans le... Dans le monde, non pas associatif, mais quand je dis études, le monde scolaire. C'est le Collège du Gambetta qui met le collège et le personnel à notre disposition. Et donc, c'est une pièce de théâtre.
1: Et puis, un mot, oui, je vous en prie.
3: Et qui est basé, parce qu'on en parle actuellement, sur les relations amoureuses, filles, garçons, consentement, pas consentement, enfin, toutes ces choses dont on parle actuellement. Et quelquefois, on emploie des mots qui ne sont pas appropriés.
1: Et donc là, on va pouvoir comprendre un petit peu et aller dans ce sens-là. Juste un mot, on a parlé justement de ces bus itinérants qui sont là, on va dire, pour l'aspect administratif, pour aider justement à la CAF ou à la CPAM, etc. Et puis, en deux mots, parce qu'il nous reste une minute, le médicobus, ça c'est nouveau. Il y en a un dans le Rouennais, un à Saint-Étienne maintenant. Et c'est pour, on va dire schématiquement, éviter les déserts médicaux.
3: C'est en fait ça correspond à un dispensaire qui circule. Et donc, il y a un médecin qui anime plus une infirmière. Et donc, ce médicobus, comme les deux autres bus, se déplace. Et c'est surtout dans les endroits où il manque de médecins.
1: Et donc là, on peut renouveler une ordonnance.
3: Voilà.
1: On peut avoir un conseil par rapport à un généraliste ou un spécialiste.
3: Généralement, ce sont dans les petites bourgades, c'est les jours de marché. Et on peut, au même titre que dans le bus de la famille, on peut faire une démarche administrative. Là, si on a un souci médical, et toujours pareil, ceux qui animent ce bus ont le téléphone à portée de la main et savent à qui s'adresser directement.
1: Alors ça, c'était l'actualité de l'UDAF. Il y a une actualité qui arrive peut-être avant la fin de l'année, Françoise ou Valérie, sur l'ADAPAI de la Loire, un événement peut-être plutôt festif, mais pas que.
2: On parle de l'anniversaire de la DPI de la Loire.
1: Bien sûr, voilà,
2: qui est une vieille dame qui est dans le vent. Hein, ah ouais. Ah bah, elle va avoir 70 ans.
1: 70 ans, ben voilà.
3: 70 ans.
1: Et 70 ans, comme disent les Belges. Voilà, c'est ça. Et qu'est-ce que vous faites pour ces 70 ans?

0: On va faire une fête. On va faire une fête, c'est certain, parce que les personnes en situation de vulnérabilité, elles aiment avant tout faire la fête. Mais on va aussi probablement faire venir des intervenants et faire quelque chose aussi, une manifestation culturelle.
1: Vous nous tenez au courant, on en reparlera, bien évidemment, entendu. Sur l'antenne de RCF Saint-Etienne. Merci beaucoup d'avoir suivi cette émission La Loire aujourd'hui. À la réalisation technique, Emmanuel Bouissière, une émission rediffusée évidemment sur le net rcf.fr et les réseaux sociaux. Mesdames, messieurs, bon week-end.
2: Merci.
1: Et à très bientôt.
3: Merci beaucoup.
0: Merci à vous.

Un magazine La Loire aujourd'hui à retrouver en podcast sur notre site rcf.fr. 9h45, on poursuit avec les amis de l'Esperluette, Claire Roux et Daniel Dama, nous font découvrir le livre de David Naïm, Daniel veut la paix.

0: Bonjour. Nous voici à nouveau pour un nouveau numéro des Amis de l'Esperluette. Et aujourd'hui, nous présentons un roman qui est paru qui vient de paraître en 2026, un roman de David Naïm aux éditions La Tribu et qui s'appelle Daniel veut la paix. Avec moi pour présenter ce roman, Daniel Damar de la librairie Quartier Latin à Saint-Étienne. Bonjour Daniel.
1: Bonjour Daniel, il veut la paix aussi.
0: Voilà, mais il s'agit pas. Le titre c'est Daniel E. Hein. Voilà. Alors aujourd'hui, donc, ce roman qui parle d'une femme absolument extraordinaire, au destin malheureusement tragique, et qui s'appelait Danielle Craven.
1: Et effectivement, Claire, cette femme était l'objet d'un fait divers qu'on a un peu oublié et qui va être ressuscité dans ce livre par l'auteur David Naïm. C'est une affaire qui va se passer le 18 octobre 1973, donc il y a un peu plus de 50 ans maintenant, alors qu'on est en pleine guerre du Kippour au Moyen-Orient et que sort dans les salles un film bien connu, dont le titre est Les Aventures de Rabbi Jacob, avec Louis de Funès.
0: Louis de Funès.
1: Et alors, la caractéristique de ce film, c'est qu'il a été produit par le mari de Daniel Craven, Georges Craven.
0: Absolument.
1: Donc, bon, cette Danielle Craven, c'est une grande bourgeoise parisienne qui va devenir, tout soudain, la première femme française pirate de l'air.
0: Pirate de l'air,
1: exactement. Ce qui est un destin pas commun quand on le sait d'où elle vient et quelle est sa famille. Alors, elle va partir avec une carabine, 22 longs rifles, son manteau de vison sur le dos et son teckel sous le bras. Et elle va tout simplement détourner le vol Paris-Nice. Le 18 octobre 1973. Voilà. Alors pourquoi ? Elle a une exigence qui est assez qui semble complètement absurde. Enfin, vu des autorités, c'est forcément complètement absurde et complètement idéaliste. Elle réclame tout simplement l'arrêt du conflit israélien, la solidarité avec le peuple palestinien opprimé. Donc, c'est pas sans nous rappeler l'actualité que vit depuis quelques années
0: actuellement, oui.
1: et le remplacement des affiches du film par une image qui mettrait en valeur la fraternité et l'union fraternelle entre un Israélien, un Palestinien, un Arabe.
0: Voilà
1: donc bien évidemment revendications qui sont complètement impossibles à satisfaire. Mais malgré tout, elle va se lancer dans cette aventure. Et c'est cette histoire et le cheminement de cette femme que raconte David Naïm dans son livre. Alors en fait, l'aventure va se terminer
0: très mal.
1: Très très mal, absolument tragiquement. Parce que d'abord, bon, elle est bien évidemment pas du tout
0: satisfaite dans ses objectifs, dans ses demandes.
1: Ah bah, bien sûr, on va lui opposer une fin de non-recevoir, bien évidemment. Et en plus, elle n'est pas du tout préparée pour détourner un avion et faire face à ce qui va lui arriver. Et ce qui va lui arriver, bah, c'est malheureusement très très simple. C'est que le GIGN va intervenir et va l'abattre. Donc voilà. Donc voilà comment une grande bourgeoise qui connaît tout le monde dans le milieu du cinéma, des médias et du showbiz parisien se prend une décision complètement étonnante. Et se fait descendre par le GIGN au mois d'octobre 1973.
0: Oui, c'est-à-dire que elle a mûri dans son esprit depuis bien longtemps cette idée de vouloir la paix entre les Juifs, les Arabes et les Palestiniens, une très belle idée. Et elle se dit, après tout un parcours intérieur, que c'est le moment de faire quelque chose, puisque son mari fait la promotion du film Les Aventures de Rabbi Jacob, qui effectivement prône avec beaucoup d'humour une certaine fraternité entre les Juifs et les Arabes. Et en réalité, Eh bien, comme vous disiez, Daniel, elle n'est pas préparée pour ce genre d'action et c'est un peu les premières actions de piratage d'avions de l'époque. Et elle étonne et elle choque tellement le milieu politique, le milieu du showbiz avec cette action-là. Qu'elle va y laisser, elle va laisser sa peau. Quoi.
1: Sa vie, on la prend un peu pour une folle. Quoi.
0: Voilà. Et à l'époque, le ministre, c'est Marcelin, qui est un ministre assez...
1: autoritaire, on va dire.
0: Assez autoritaire, voilà. Et donc, ce qui est intéressant vraiment dans le livre, c'est à la fois tout son parcours personnel intérieur. N'oublions pas que c'est une personne qui a quand même deux enfants. Donc, elle prend une décision assez extraordinaire, assez héroïque. Et elle est prête à mourir pour ses idées avec beaucoup de courage et beaucoup de détermination.
1: Alors, avant qu'on continue de parler de ce livre, je vous propose qu'on passe à un petit morceau de musique, ce qu'on écoutait sûrement à la radio en 1973. Oh, vous reconnaîtrez le morceau, j'en suis sûr.

0: Eh bien, nous reprenons notre présentation du troisième roman de l'écrivain David Naïm, paru aux éditions La Tribu, et dont le titre est « Daniel veut la paix », l'histoire de la première femme française, pirate de l'air, prête à mourir pour ses idées.
1: Alors effectivement, l'auteur va construire son texte autour d'une espèce de calendrier à rebours, en quelque sorte, de ce fait divers. Et on peut, il va mettre pour moi l'accent sur trois sujets. J'irai d'abord la parole confisquée des femmes. Qu'on va voir dans ce récit, c'est comment on méprise et on disqualifie la parole d'une femme dès qu'elle sort de son milieu, et là en l'occurrence de son milieu bourgeois et parisien. C'est vraiment quelque chose qu'on va voir avec beaucoup de précision.
0: Et d'ailleurs, pour l'auteur, il considère que c'est un crime d'État. Et parce que la mensongère qualification de folie employée par les autorités est tout à fait fallacieuse. Il y aura un procès. Et évidemment, tout cela sera étouffé. Le tireur du GIGN prétendra qu'elle l'avait menacé, alors que c'est pas du tout.
1: Alors
0: le cas.
1: Que c'était strictement impossible. Et pendant qu'on justement vous mettez clair le doigt sur le rôle de l'État, le texte de David Naïm montre bien ça aussi, comment fonctionne la machine étatique, qui est incarnée bien évidemment par le ministre Marcellin. Et qui, dans tous les cas, refuse de négocier, ne veut pas qu'il y ait de désordre, et choisit d'éliminer la contestation, et bien évidemment, on va la décrire comme folle pour justifier ce qui s'est passé. Donc là, on a en plus un point bien, une bonne description du fonctionnement de l'État. Et en dernier lieu, sans doute. S'agit-il aussi d'un texte sur la situation dans laquelle on peut se trouver face à une injustice, une violence, et face à l'indifférence générale qu'elle suscite. C'est comment on doit individuellement se comporter face à une...
0: Résister
1: à titre personnel face à une injustice qui nous dépasse quelque part. Et Daniel Craven, fera le choix de risquer sa vie pour défendre cette idée. Voilà, c'est extrêmement courageux. Mais ça pose cette question-là. C'est que faire à titre individuel face à l'injustice, à une injustice globale.
0: Et en réalité, est-ce que ça va amener à une réflexion au niveau de la société de l'époque, son geste? Pas vraiment,
1: et puis on l'a oublié. Et bien évidemment, c'est un texte qui résonne de manière extrêmement aiguë, on l'a évoqué tout à l'heure.
0: Maintenant.
1: Avec les tensions politiques, géopolitiques du Moyen-Orient depuis les événements d'octobre 2023.
0: Oui, parce que la guerre du Kippour, c'était Israël contre l'Égypte et la Syrie.
1: Exactement.
0: Dans la péninsule du Sinaï, sur le plateau du Golan. Et en fait, rien n'a jamais été réglé depuis.
1: Et malheureusement. Voilà comment une figure qui voulait imposer la fraternité.
0: Voilà.
1: Disparaît, oui. Meurt de manière absolument tragique.
0: Et on peut rendre grâce à l'auteur David Naïm d'avoir fait ressurgir cette femme exceptionnelle avec son besoin de justice, de solidarité et de fraternité qui va la pousser à agir au péril de sa vie. Voilà. Notre émission est maintenant terminée. Nous présentions Daniel veut la paix de David Naïm. Et je remercie Daniel Damard de la librairie Quartier Latin Saint-Étienne, ainsi que Emmanuel pour la technique. Et à bientôt pour une prochaine émission des Amis de l'Esperluette.

Et dans cette émission, les amis de l'Esperluette, Claire Roux et Daniel Damard nous faisaient découvrir le livre de David Naïm, Daniel veut la paix. Voilà, et n'oubliez pas, dans quelques minutes à 10h, nous serons en direct du chapiteau de la fête du livre de Saint-Étienne pour des interviews d'auteurs.

0: Voilà, 10h ce samedi matin, deuxième jour de la fête du livre, avec le plaisir d'avoir avec nous Paulina Panasenko, la marraine des mots en scène, pour son livre La à voix haute aux éditions de l'Olivier. Alors hier, on a passé une après-midi assez incroyable hein, avec Bernard Minier, puis ensuite Mac Leski, Dominique Rocheteau, et aujourd'hui encore un beau plateau autour du plaisir de lire et de la rencontre avec les écrivains. Donc Paulina pour commencer, puis à 10h30, ce sera Agnès Clancier autour de l'histoire romanesque, bien sûr romancée, de Suzanne Valadon, une féministe. Ça doit vous plaire, je pense. Une femme qui a marqué la première moitié du XXe siècle dans le monde de la peinture. Axel Hubert, par la suite, pour la ligne de crête des aidants. À 11h30, les trois finalistes du prix Ex-Braya, beaucoup d'entre vous les connaissent, ont lu les livres. Frédéric Doré, Aurélien Gautéry, Sandrine Lucchini. Et à 12h, un autre régional de l'étape, Jean-Claude Mourleva pour Jefferson, l'adaptation en BD de l'histoire, la première histoire de ce formidable petit hérisson que Jean-Claude nous propose depuis maintenant plusieurs années. Mais maintenant, c'est donc Paulina Panasenko qui est avec moi et vous allez voir, son histoire est liée à notre ville. Tout d'abord, madame, mademoiselle, l'autrice... un beau prix quand même qui vient de vous être remis, je crois.
1: Vous parlez du prix du monde ?
0: Eh oui !
1: Eh bien oui, c'est un très beau prix, je suis très heureuse.
0: Voilà, et c'est le second livre que vous publiez, et il a une presse assez incroyable.
1: Alors c'est le deuxième roman, mais c'est mon troisième livre. Le premier, je l'ai publié en 2015 et je crois qu'il a été présenté justement à Saint-Étienne avec une exposition à l'Espace international sous les arcades qui n'existe plus aujourd'hui, je crois, à Saint-Étienne.
0: Oui, oui.
1: Et en partenariat avec la Comédie de Saint-Étienne, l'Université Jean Monnet à l'époque. Donc je tiens quand même à ce qu'on n'oublie pas ce premier livre.
0: Voilà. Et puis ensuite, en 2021, je crois, et maintenant celui-ci qui vient juste de sortir et qui, je le dis, vous a propulsé sur le devant de la scène. Vous êtes liée à notre histoire stéphanoise depuis toute petite. Racontez-nous un peu comment les choses se sont passées pour vous, Paulina.
1: Eh bien, j'ai vécu à Saint-Étienne de mes 5-6 ans jusqu'à ce que j'obtienne mon bac. Donc je suis stéphanoise d'adoption, puis quand on a été stéphanois une fois, on l'est un peu à vie, je crois.
0: Et puis l'école de la comédie.
1: Oui, absolument. Puis je suis revenue un peu plus tard, beaucoup plus tard, pour passer le concours de l'école de la comédie de Saint-Étienne, que j'ai intégrée et donc dans laquelle j'ai passé 3 ans.
0: Alors cette école, on l'a vue naître à Saint-Étienne, presque au moment de la fête du livre, je crois que c'est la 35e ou 36e promotion, une école prestigieuse avec un concours d'entrée pas piqué des verres, et puis 3 ans avec aussi beaucoup de pratiques, beaucoup de stages, beaucoup de spectacles montés, 3 ans formateurs.
1: Oui, c'était 3 années très riches et surtout c'était la dernière promotion, il me semble, qui avait où le théâtre était à l'ancienne.
0: Encore Jean d'Asté.
1: Exactement.
0: Voilà.
1: Là où il y a la comète aujourd'hui.
0: Café.
1: Et donc hier soir, je suis.
0: Alors vous êtes retrouvée à la comète, ça a dû vous faire drôle.
1: Ah, ça m'a fait très. Oui, j'étais. C'était assez émouvant en fait parce que je n'ai pas revu ce lieu depuis que c'était le théâtre où j'ai étudié puis travaillé, et je suis très heureuse en fait que ce soit à ce jour un lieu de spectacle. Alors je crois qu'en plus il y a des compagnies locales.
0: C'est un lieu extrêmement vivant.
1: Le
0: lieu. En entier, il y a des orchestres qui répètent, il y a l'école de l'oralité, il y a les classes de théâtre du conservatoire aussi. Donc c'est un lieu de vie, une belle réussite de transformation. Donc ça a dû vous faire quelque chose quand même.
1: Oui, et puis la grande salle a été conservée, je crois, rénovée. Donc, elle est extraordinaire, cette, ouais. cette grande salle.
0: Et alors, hier, vous avez été mise sur le devant, puisque vous êtes la marraine des mots en scène. Là aussi, une des caractéristiques de cette fête du livre, sous la Gaïola, place de l'Hôtel de Ville. Et c'est demain soir à 15h, je crois, que le spectacle consacré à votre livre va être présenté.
1: Demain à 16h.
0: 16h, pardon. C'est le dernier. Hein.
1: Exactement.
0: On va clore le... et là aussi, c'est quelque chose d'assez étonnant, ce qui se produit à la Gaïola, avec l'idée de... Trouver le moyen de rendre les livres accessibles, l'auteur est là, ça dure 20 minutes. Vous en avez déjà vu des spectacles ?
1: Alors ça m'inquiète un peu ce que vous dites, parce que moi, on m'a parlé de 45 minutes et non pas 20. Donc moi, normalement, demain, je fais une lecture à voix haute dans le Magic Mirrors, mais par contre, ça dure 45 minutes.
0: Voilà, alors ce qu'il y a de bien, c'est que l'auteur est là. Très souvent, il est surpris, parfois ému, un peu peut-être comme hier Bernard Minier, je crois, puisque le mot en scène lui était consacré. Il y a de la danse parfois, tous les moyens pour rendre vivants les livres. Voilà. Donc, eh bien maintenant, on va parler de ce livre à voix haute. Il commence de manière très étrange. Très étrange, parce qu'il y a une page, on pourrait presque la lire, de précaution. Le personnage central va prendre l'avion, on ne sait pas exactement pour où, et on lui suggère plein de précautions pour arriver à passer les contrôles. Et tout de suite, ça nous met la puce à l'oreille, où va-t-elle ? Et on sait qu'elle va emmener un peu en le cachant dans une plaque de 450 grammes. Qu'y a-t-il sur cette plaque ? Quatre lignes. Et ces quatre lignes, on les verra à la fin du livre. Et le livre, c'est d'où vient cette plaque ? Pourquoi cette plaque ? Pour cette histoire, on est en 2025 et on va remonter le temps. Alors, pourquoi ce livre et ce titre à voix haute ?
1: Alors ça, c'est un livre sur lequel j'ai commencé à travailler avant mon premier roman, avant Tenir sa langue.
0: Tenir sa langue, c'était sur deux langues, hein, le basculement entre le russe et le français, où on en est, voilà. Et là, c'est à voix haute.
1: Oui, Tenir sa langue, c'était l'histoire d'une famille soviétique qui arrive en France, dans la ville de Saint-Étienne. Et le prénom de la fille cadette, qui s'appelait Paulina, va être francisée en Pauline. Et 20 ans plus tard, elle va essayer de récupérer son prénom de naissance.
0: Et vous êtes Paulina sur ce livre.
1: Et je suis Paulina sur ce livre, oui.
0: Alors que certains collègues qui vous ont eu comme prof se souviennent très bien de vous comme Pauline.
1: Ah bah écoutez, vous me donnez l'occasion de rendre hommage à Bernadette Touron, qui était mon enseignante de français au lycée Jean Monnet. Je ne peux pas passer à côté de cette occasion, qui est là ce matin et ce qui me fait extrêmement plaisir.
0: Voilà. Pauline, Paulina, mais là c'est Paulina. Voilà. Alors, pourquoi ce livre ?
1: Alors, j'ai commencé à faire un travail sur les archives soviétiques à partir de 2014, quand une rumeur a circulé sur le fait que des archives étaient en train d'être détruites en Russie concernant des anciens déportés au Goulag. Et c'est là que j'ai commencé mes recherches pour retrouver la trace d'un membre de ma famille qui a disparu en 1937, un jour, qui a disparu une nuit et qu'on n'a jamais revu. Et tout ce travail d'archives...
0: Donc, pour votre personnage qui est vous, sans l'être bien entendu, c'est un personnage romanesque, c'est le grand-père de son grand-père.
1: Alors, tout n'est pas romanesque dans le roman. C'est un mélange de fiction et de documentaire. Parce que donc, les recherches que j'ai menées dans les archives, ça a donné lieu à tout un matériau à partir duquel j'ai ensuite créé la fiction. Dans le roman, il y a des personnages, il y a une narration, il y a des scènes. Mais toute la partie qui concerne le dossier, ce sont des documents d'archives que je suis allée chercher en Russie.
0: Voilà, il s'appelle Ivan Rebizov. C'était un père de famille un homme bien, manifestement, au fur et à mesure, on va le découvrir. Et en 1937, il est arrêté et il disparaît.
1: Oui, alors... donc la
0: narratrice... Coup la guisée.
1: La narratrice se rend compte, alors peu à peu, là, on s'avance dans le roman, mais qu'effectivement, il manque quelqu'un dans sa famille. Et cette personne va se révéler être un homme qui a été arrêté en tant qu'ennemi du peuple, en tant que koulak. Koulak qui était une catégorie qui désignait dans les années 30 un paysan riche ou soi-disant riche, sachant qu'il suffisait d'avoir une vache. Pour considérer comme paysan riche. Oui.
0: Voilà. Donc, vous vous appuyez sur ces enquêtes. Ce qui est d'étonnant, ces enquêtes, c'est que il y a plein de personnes qui vont vous aider. Ces archives, elles sont à la fois publiques, mais on hésite à les sortir. Un certain nombre vous recommande de pas trop vous mêler de tout ça parce que ça va mal tourner. Et pourtant, l'héroïne, elle y va.
1: Alors, il faut séparer le roman de mon travail sur les archives, parce que quand même, il ne faudrait pas mélanger les deux. Mais il y a une chose que j'ai constatée dans les recherches que j'ai faites, moi, pendant une dizaine d'années, en fait, c'est que d'abord, l'accès aux archives était vraiment impacté directement par la situation politique dans le pays. C'est-à-dire que rechercher des documents dans la Russie de 2011 n'a rien à voir avec celle de 2019 et encore rien à voir avec celle de maintenant.
0: D'aujourd'hui.
1: Et en fait, pour avoir accès aux archives, il a fallu aussi inventer des façons d'y accéder, parce que même si la loi devrait parfois nous y donner accès, ce n'est pas pour autant que ça fonctionne comme ça. Et par exemple, j'ai constaté que on vous demande systématiquement pourquoi vous cherchez la trace de quelqu'un. Pourquoi ça vous importe ?
0: Ça vous intéresse.
1: Voilà. Il fallait toujours se justifier. Et avec l'expérience, j'ai remarqué que quand on donnait des arguments sur la mémoire ou l'héritage ou quelque chose de non matériel, c'était très inquiétant. Ça tendait tout le monde. Alors que si on disait que c'était pour récupérer une maison ou de l'argent, enfin en tout cas un héritage matériel, là, ça semblait couler de source. Et tout de suite, la personne en face disait « Ah bah d'accord, bon bah alors oui ».
0: Alors vous, dans votre enquête, vous avez découvert effectivement un certain nombre de choses sur cet homme qui avait disparu, ou c'est la fiction qui explique qu'effectivement vous allez le retrouver ?
1: Alors moi, j'ai eu accès à des documents concernant ma famille, et ensuite, mais ce document, j'aurais pu tout à fait m'arrêter là, on n'est pas obligé d'écrire un roman, ça peut être un travail tout à fait intéressant, mais indépendamment de l'écriture. Et à partir de ce matériau, il fallait faire un travail pour le transformer en roman, et aller vers la fiction. Et c'est les documents que j'ai trouvés là, et l'expérience aussi de ces recherches, et la traversée du pays, puisque la narratrice, il faut peut-être préciser que c'est un roman qui traverse trois décennies, qui commence en 2002, en France.
0: En France, 2011, il y a une période en 2011, c'est les dernières élections, on peut dire, où il y a de l'opposition, il y a des scènes magnifiques, où la jeune héroïne s'arrange pour manifester, voter pour la liberté, pour même si elle sait que ça ne servira à pas grand-chose.
1: Et je ne sais pas si elle sait ça.
0: Pardon ?
1: Je ne pense pas qu'en 2011, elle sait ça. En tout cas, moi, je n'ai pas écrit qu'en 2011, elle sait que ça ne donnera...
0: Ça
1: ne donnera rien, parce qu'en 2011, il y avait un espoir, je pense, de renouveau, d'où les manifestations sans équivalent qu'il y a eu cette année-là. Ce sont les plus grandes manifestations contre le gouvernement qu'il y a eu à cette période.
0: Et puis ensuite, de Moscou, elle va partir avec le Transsibérien pour un voyage incroyable jusqu'à la Kolyma pour essayer de trouver les traces. Et peu à peu... Il y en a qui arrivent. Il y a même des gens extraordinaires qui ont comme mission, qui se sont donné comme mission de renseigner les descendants. C'est magnifique, c'est vrai ça.
1: Alors oui, par exemple, l'association Mémorial, qui est une association extraordinaire, mais qui a malheureusement été fermée et dissoute il y a quelques années, et interdite maintenant en Russie. Il y a toujours un mémorial international, mais c'est grâce à cette association qu'on pouvait, et on peut encore, avoir accès à des noms et des numéros de dossiers pour parfois avoir un premier...
0: Ça démarre, quoi.
1: Exactement, démarre. Pour savoir par où chercher, au moins commencer, la première trace. Et malheureusement, cette association a été aujourd'hui interdite.
0: Voilà. Alors, la première partie du livre, c'est les allers-retours entre Saint-Étienne et puis Moscou, où cette jeune fille va retrouver son grand-père.
1: J'adore votre dévotion pour Saint-Étienne, mais autant Saint-Étienne est clairement nommé dans oui. Tenir sa langue, autant il n'y a aucune mention de Saint-Étienne dans Envoi Haute.
0: De la France pour le grand-père à Moscou. Et elle va tout de suite comprendre, cette jeune fille, toute jeune fille, qu'elle entre dans un autre univers, un autre monde. Moi, pour moi, lecteur, c'est un monde de la peur. Un monde de la peur. Il faut tout, se méfier de tout le monde, constamment.
1: Alors, elle, c'est une... Quand on la rencontre, elle est collégienne et elle vit en France. Et puis, elle rentre pour les vacances à Moscou, chez son grand-père, dans l'appartement où elle a vécu enfant. Et à ce moment-là, elle refait ce que son grand-père lui a appris à faire, mais sans forcément se questionner. Par exemple, le fait qu'elle ne doit jamais parler près de la porte d'entrée. Elle ne doit pas parler près de la cloison qui sépare des voisins. Il y a des mots qu'on ne doit pas prononcer. Et ça, c'est des choses qu'elle fait spontanément, sans se poser de questions. Puis, quand elle va revenir en 2011 à Moscou pour entrer à l'école du Théâtre National, qui est l'école qui l'a fait rêver pour devenir actrice, elle va regarder différemment toutes ces choses qu'elle a apprises à faire et se demander pour la première fois, mais pourquoi, en fait, on ne peut pas parler près de la porte d'entrée ? Et puis, peu à peu, elle va se rendre compte qu'il y a, comme ça, d'abord quelqu'un qui manque. Il y a un nom, un absent dans leur famille. Et puis, que cet absent a été ce que j'appelle rhizome à la fois de vie et de peur, puisqu'il y a une peur et des silences qui coulent de génération en génération. Donc, cette peur, elle est là, d'une certaine façon, depuis
0: le
1: départ.
0: Vous dites une peur phréatique.
1: Oui.
0: C'est un adjectif inattendu, mais qui est terrible.
1: C'est aussi la rencontre entre les deux générations. Le grand-père, il apprend finalement à avoir peur à sa petite fille, mais parce qu'il l'aime, parce qu'il veut protéger.
0: Protéger, bien sûr.
1: Donc, pour lui, le danger n'est pas derrière. C'est un danger qui est en dormance et qui peut être réveillé à tout moment. Et pour elle, qui est d'une autre génération, ça, c'est du passé. Et maintenant, après la fin de l'URSS, la liberté de parole qu'il y a eu dans les années 90, pour elle, on dirait qu'il n'y a plus qu'à faire le travail que n'ont pas pu faire les parents et les grands-parents, et on pourra être libre. Donc ils n'ont pas le même rapport à la peur, ni le même rapport au silence. Et ce sont ces deux rapports-là qui vont pas vraiment se confronter, mais en tout cas se côtoyer et cohabiter.
0: Alors, votre héroïne, elle rêve de faire du théâtre. Un beau jour, elle dit à son père, je veux être comédienne.
1: Oui, alors ça, c'est... Elle veut... Dès le collège, en fait, elle a envie de faire du théâtre. Et puis, un jour, à son cours de théâtre en France, le prof qui enseigne lui dit, mais alors...
0: Il y a un joli portrait, là. C'est très sympa, hein. C'est cette scène où elle découvre, finalement, l'improvisation, cette espèce de folie, de liberté. Et elle se dit, ça y est, c'est ce que je veux faire.
1: Voilà, et puis à la fin du cours, le prof lui dit « Ah, mais toi, est-ce que tu ne serais pas russe ?» Elle dit « Alors, d'origine russe, alors tu dois connaître la méthode Stanislavski. » Elle dit « Oui, mais elle ment, parce qu'elle ne la connaît pas. » Donc elle court en sortant au CDI pour voir qu'est-ce que c'est que cette méthode Stanislavski qu'elle devrait connaître. Et c'est comme ça qu'elle découvre l'existence de l'école du Théâtre National, où en fait, elle est déjà allée... L'été, un été précédent, elle y est allée à l'école, pas à l'école, au Théâtre National, voir voilà. une pièce avec sa mère. Et donc, c'est comme ça que va se concrétiser son envie d'y rentrer.
0: Alors là, complètement la fiction. Vous allez inventer une école nationale du théâtre en Russie, à Moscou, où elle réussit à passer le concours d'entrée. Elle entre en seconde année, parce qu'elle est un peu plus vieille que. Et ce lieu, c'est un lieu qui est une sorte de métaphore terrible de la Russie et de la peur et de la domination et de on fait ce qu'on vous dit et surtout on bronche pas quoi en gros.
1: Alors c'est très hiérarchisé, il y a un maître tout en haut,
0: un sous-maître.
1: Ensuite, avant le sous-maître, il y a l'autre maître et seulement après l'autre maître, il y a le sous-maître et donc tout ça s'organise.
0: Vous avez inventé ça ?
1: Alors, j'ai inventé cette école parce que l'école du Théâtre National n'existe pas, mais il y a 5 écoles de théâtre à Moscou qui sont les écoles principales du pays et qui s'organisent toutes sur ce modèle de maître. Qui est, il faut le rappeler, dans la quasi-totalité des cas, un homme. C'est très rare, il y a quelques femmes, mais c'est plutôt une exception.
0: On leur explique d'ailleurs qu'elles ont intérêt à être gentilles et à ne pas faire trop de bruit. Il n'y a pas de rôle pour elles, en gros.
1: Alors, il y a beaucoup moins de rôles pour les femmes.
0: Et pas donc, de rôle très intéressant.
1: Et par conséquent, on sélectionne, on fait entrer moins de candidates filles. Que de candidats, parce que bah, voilà, donc c'est dans cet ordre que c'est pensé. Et à l'intérieur de cette école, les règles sont tacites. Il faut tout découvrir à tâtons. Elle ne les connaît pas en arrivant. Elle ne sait pas comment ça fonctionne. Et malgré tout, il y a des tentatives de solidarité au sein de l'école. Il y a des tentatives de changement, mais tout est fait pour les mettre en concurrence et pour qu'il n'y ait pas d'union véritable possible.
0: L'idée, c'est la concurrence, effectivement. Il n'y a pas de place pour tout le monde et on ne réussira que si on suit les règles, que si on se tait. On n'a jamais l'impression qu'ils font du théâtre. C'est un peu une entreprise, n'importe quoi, qui fonctionne sur ce modèle, sans qu'on s'intéresse à la réussite, finalement.
1: Alors, ils s'intéressent à... Ils sont en train de monter les trois sœurs de Tchekhov, mais pendant
0: qu'il faut faire avancer l'effort et virer les autres.
1: Il faut faire quoi, pardon ?
0: Avancer l'effort et virer les autres.
1: Oui, alors il y a aussi un système d'encouragement de ce qu'ils appellent le devant de la mêlée. Ça s'organise plutôt autour des forts et pas vraiment autour des faibles. C'est comme ça qu'ils sont catégorisés, en tout cas, dans la classe. Il y a une sorte de hiérarchie au sein de la classe aussi. Mais il y a aussi c'est tout à fait imperméable entre ce qui se passe à l'école et ce qui se passe dans la rue. Parce que pendant qu'ils répètent les trois sœurs de Tchekhov, dans la rue, il y a les manifestations, il y a les élections législatives qui ont été falsifiées. Mais à l'intérieur de l'école, on ne parle de rien. Tout ça est comme dans un autre monde et il n'y a pas de circulation entre les deux.
0: Et c'est ça, finalement, cette métaphore d'un système totalitaire qui ne dit pas son nom ou qui se présente comme relativement ouvert, mais qui écrase les personnes, écrase les individus et les rend trafiquants. Ils sont obligés pour s'en sortir de soit c'est la solidarité, soit ils se débrouillent. C'est assez terrible, ce monde.
1: Alors, l'école que je décris, je ne la qualifierais pas totalitaire, mais en tout cas autoritaire. Il y a, avec cette figure du maître qui est à la fois adoré et redouté par les élèves, et ça crée effectivement une difficulté entre eux pour s'organiser et pour s'unir. Ça les divise constamment.
0: Alors, le livre va avancer au fur et à mesure que notre héroïne part jusqu'au bout de la Russie, la Sibérie, etc. Et tout au long du livre, il y a des petits pavés tapés à la machine. On a l'impression de se retrouver justement dans des archives qui jalonnent cette course jusqu'à la fin. Et c'est seulement à la fin qu'on comprend comment vous avez commencé avec cette plaque de 450 grammes. Cette plaque de 450 grammes, elle existe ?
1: Comment ça, elle existe ?
0: Est-ce dans que, votre alors, imagination. Alors, vous avez trouvé quand même, vous avez trouvé des renseignements sur ce grand-père, grand-père.
1: Ah, mais ça, il faudra lire le livre pour le savoir.
0: Exactement. Alors, vous lirez le livre parce que c'est un livre en plus écrit. C'est un mélange de drôlerie. C'est beaucoup de moments d'émotion et puis aussi qui nous fait réfléchir sur l'actualité, même si ça n'est jamais présent, mais on ne peut pas s'empêcher de penser à ce qui se passe aujourd'hui. Et pour vous, ça doit être une situation compliquée. On va terminer autour de ça, peut-être, d'être dans ces deux cultures, d'être Paulina et Pauline.
1: Mais moi, je pense que la peur et la mémoire et l'héritage soviétique dont parle en partie à voix haute, et la conséquence directe de cet héritage qui n'a pas été adressé, de cette mémoire et de tous les crimes qui ont eu lieu pendant la période soviétique et qui n'ont pas reçu de traitement juridique et mémorial correspondant, la conséquence directe de cette absence de ce travail-là ou de l'insuffisance de ce travail-là, c'est ce qui se passe aujourd'hui, et notamment la guerre.
0: Voilà, bah écoutez, merci, bravo, c'est un livre étonnant. Il y a en perspective autre chose ? Vous écrivez pour le moment ou...
1: J'écris.
0: C'est pas surprenant. Alors, bonne écriture, madame.
1: Merci.
0: Paulina Panassenko, à voix haute aux éditions L'Olivier. Bravo. Merci.

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1: Eh bien, j'ai le plaisir de prendre la suite de Jean-Claude Duverger, et d'autant plus que je retrouve Agnès Clancier. Bonjour Agnès Clancier.
2: Bonjour Anne-Marie, ravie de vous retrouver aussi.
1: Eh bien écoutez, c'est réciproque. J'ai tellement été marquée par votre livre précédent, Dans le rêve de l'arbre creux, que quand j'ai vu que vous étiez dans la sélection du livre et des auteurs, j'ai dit celui-là, je le prends. Voilà, sans savoir. Et j'ai bien fait parce que vous nous parlez de Suzanne Valadon, L'Insoumise, parue aux éditions Des Instants. Et je n'ai pas retrouvé évidemment le même sujet, parce qu'on était avec les aborigènes dans avec votre livre précédent. Là, on est en plein Paris, fin 19e, début 20e. Donc une ambiance totalement différente, mais de nouveau une écriture exceptionnelle qui fait qu'on entend les bruits, on prend le pinceau avec vous, parce que Suzanne Valadon, c'est une grande peintre. Alors j'ai vu que juste avant que le musée Pompidou ne ferme, ça a été la dernière exposition et donc ça la concernait. Vous l'avez vu ?
2: Oui, bien sûr. Il y a eu une très grande exposition qui a été organisée dans plusieurs musées d'ailleurs. Ça a commencé à Metz. Ensuite, elle est allée à Nancy, je crois, ou à Nantes, puis à Barcelone et ensuite au Centre Pompidou. Et ça faisait très longtemps qu'il n'y avait pas eu de grande exposition sur Suzanne Valadon. Et moi, quand j'ai commencé mon livre, c'était avant cette exposition.
1: Oui, ce n'est pas l'expo qui a déclenché le besoin d'écrire ce roman.
2: D'ailleurs, j'ai pris ça un petit peu comme une calamité, parce que quand j'ai commencé mon livre...
1: Bon.
2: Oui, parce que c'était le mauvais moment, parce que je n'avais pas fini mon livre. Et moi, je suis très lente, il me faut des années pour écrire un livre. Parce que se plonger dans une époque, voilà, ça demande beaucoup d'investissement. Et donc je savais que je n'aurais pas terminé avant et que d'autres livres allaient forcément surgir du fait. Et voilà, c'est ce qui s'est passé. Et c'est vrai qu'à la fin de l'exposition, plusieurs autres livres sont sortis. Mais je n'ai pas regretté d'avoir poursuivi le mien, parce que la raison pour laquelle j'ai écrit ce livre, c'est que non seulement je trouvais que, par rapport à l'immensité de cet artiste, il n'y en avait pas beaucoup. Et même encore maintenant, malgré l'exposition, par rapport à d'autres artistes de la même époque...
1: Elle n'est pas très connue.
2: Il y a très peu de livres, oui, ouais. Sur elle, je trouve. Et je trouve ça assez injuste et anormal. Et puis, beaucoup des livres qui ont été écrits, alors certains sont assez anciens, donc ça peut se comprendre, mais je n'adhérais pas toujours au point de vue. Ce n'était pas comme cela que moi, j'avais envie de la côtoyer et de la connaître. J'avais envie de passer du temps avec elle, mais avec elle, l'artiste.
1: Pour autant, qu'est-ce qui a fait le déclencheur ? Un tableau, un jour ?
2: Alors, non, c'est pas un tableau, c'est plutôt une longue... un compagnonnage assez ancien, parce que, alors c'est vrai qu'on a un point commun, on est nés toutes les deux en Haute-Vienne, donc c'est la deuxième héroïne de l'histoire née en Haute-Vienne dont je décris la vie, parce que j'ai déjà écrit un livre sur Maryse Bastier, l'aviatrice par exemple. Donc, mais c'est pas seulement ça, je suis très sensible à son art. Il y a l'époque aussi qui m'a attirée. Et dans cette époque-là, elle n'est pas la seule femme extraordinaire avec une vie. Il y avait d'autres femmes peintres tout à fait. Marie Laurencin, par exemple, avait elle aussi une personnalité très, très intéressante. Mais j'étais moins sensible à son art, alors que Valadon, je me sens très proche d'elle. Je pense que si elle n'était pas née en Limousin, elle n'aurait pas peint et dessiné de la même manière. Je pense qu'on emporte sa région avec soi, que ça fait partie de votre identité, de votre culture. Elle a quitté le Limousin jeune, elle était enfant, mais elle a vécu avec sa mère jusqu'à la mort de celle-ci, qui est morte très âgée. Et donc, elles ont gardé leur histoire avec elle, leur culture, leur manière de parler, leur accent. Je parle de certaines coutumes du Limousin, comme faire chabrot, par exemple.
1: Oui.
2: Voilà, c'est pas de Montmartre, ça vient vraiment de là d'où elle
1: venait. On connaît ici aussi, d'ailleurs.
2: Oui. Donc, il y a voilà, ce sentiment de proximité aussi.
1: Et puis, vous le dites à un moment dans le roman, Suzanne Valadon ne s'est jamais interdit de peindre tout ce qu'elle avait envie de peindre. Alors que, par exemple, Marie Laurencin peignait des sujets dits pour les femmes.
2: Féminin, oui, exactement. Oui, c'est la seule femme qui n'a pas peint comme une femme. Et d'ailleurs, elle refusait vraiment d'être traitée comme une femme peintre. Et très longtemps, elle a refusé, y compris quand elle était dans la misère noire et qu'il y avait très peu d'opportunités d'exposer, elle a très longtemps refusé d'exposer dans les expositions de femmes peintres. Elle n'a accepté que tardivement et uniquement parce que des peintres femmes de grande envergure comme Marie Cassatt ou Berthe Morisot le faisaient déjà. C'est ce qui l'a convaincue. Mais sinon, elle ne voulait certainement pas être placée dans ce qu'elle considérait comme une sous-catégorie, enfin, ce qui était d'ailleurs le cas à l'époque.
1: Bien sûr. Oui, parce que là aussi, vous parlez beaucoup de la vie des femmes et de la place des femmes et la façon dont elles ont considéré cette place et qu'il fallait surtout qu'elles y restent. Donc elle a toujours été rebelle par rapport à ça.
2: C'est encore mieux que ça. C'est-à-dire qu'elle ne se posait même pas la question. Comme vous le disiez, elle faisait ce qu'elle voulait. Ouais. Et elle ne se posait pas la question. Alors c'est vrai qu'il y a quelque chose de très intéressant qui est que le fait qu'elle ne soit pas une bourgeoise comme Berthe Morisot par exemple, l'a rendue plus libre en quelque sorte parce qu'il n'y avait pas le même carcan.
1: Ouais, la pression sociale était moins là.
2: Exactement. Dans les milieux défavorisés, il y avait moins de normes et de règles. Elle a eu moins à se libérer, mais enfin, tout de même.
1: Alors, ce roman, ça n'est pas une biographie, c'est vraiment un roman.
2: C'est écrit comme un roman,
1: voilà.
2: Mais enfin, j'allais dire, tout est vrai. Alors, c'est très compliqué avec Valadon, parce qu'avec Valadon, rien n'est vrai, naturellement, parce qu'elle-même a passé son temps à...
1: Elle inventait ses vies.
2: Elle inventait ses vies. Et elle s'est contredite plein de fois, et tout en l'assumant, hein, elle n'a jamais prétendu. Et donc, personne ne peut prétendre connaître sa vie de manière exacte et exhaustive, parce qu'il y a des sujets sur lesquels on ne saura jamais la vérité.
1: En fait, elle dit, vous lui faites dire, que finalement, si on veut la connaître, il faut regarder sa peinture, qui est à la fois une façon d'entrevoir comment elle appréhende le monde, mais aussi comment elle parle d'elle.
2: Oui, tout à fait. Moi, je pense qu'elle dit énormément de choses d'elle dans sa peinture. D'ailleurs, elle a fait beaucoup d'autoportraits. Et l'une de ses premières œuvres conservées date de 1883. Donc, elle a 18 ans. C'est un autoportrait. Il y a des dessins aussi de cette année-là, mais un autoportrait en particulier.
1: Alors, elle est vraiment étonnante parce qu'elle n'a jamais appris à peindre. Elle a toujours dessiné au départ, dès l'enfance. Et puis, il va y avoir à la fois ce talent inné, cette volonté de vivre à tout craint, et puis cette relation avec sa mère. Vous avez dit, elle a toujours vécu avec elle jusqu'à sa mort, et le fils qu'elle aura. Il y a une espèce de trio qui va être constitutif de sa vie avec des « je t'aime » et puis « je te déteste », quoi, en fait.
2: Oui.
1: Et ça va être aussi compliqué pour sa mère un peu moins, mais pour son fils Maurice beaucoup.
2: C'est une famille très très très dysfonctionnelle, on dirait aujourd'hui.
1: Oui, c'est ça.
2: C'est totalement anachronique dans le contexte de l'époque, hein, mais vraiment, c'était pas du tout une femme d'intérieur. Et en même temps, elle a peint et dessiné surtout des scènes d'intérieur, des scènes intimes de sa. Elle a beaucoup dessiné sa mère, son fils, effectivement.
1: C'est comme ça que démarre le roman, avec ces trois êtres, quoi, en fait.
2: Oui.
1: On sent des gens un peu écorchés vifs qui ne savent pas dire, et notamment elle.

0: aller la voir. Ils sont quand même restés liés d'une façon ou d'une autre. Oui, c'était pas. C'est vrai que elle n'a jamais formé une famille, comment dire, traditionnelle. Ouais. Voilà.
1: On a le sentiment que, elle, d'ailleurs, vous lui faites dire, depuis toujours, elle a une passion de vivre qui la ronge. Elle, c'est quelqu'un qui bouge énormément. La seule chose qui la fasse tenir tranquille, c'est le moment où elle prend le fusain ou le pinceau.
0: Oui.
1: Ça l'apaise.
0: Oui. Ce qui a été la même chose pour son fils,
1: d'ailleurs. J'allais le dire. Oui. Voilà.
0: Oui, ils ont trouvé dans l'art un moyen d'exprimer ce qui débordait en eux, enfin, ce qui n'était pas...
1: Alors, elle est incroyable, parce que, enfin, en tout cas, elle a connu tous les grands peintres de l'époque. Oui. Elle les a connus de très près. Elle a soit été leur modèle, comme Renoir, soit elle est allée voir un peu tard, parce qu'il fallait qu'elle ait déjà une certaine... comment dire, qu'elle ait déjà affirmé sa notoriété comme peintre. Degas, Toulouse-Lautrec, donc Éric Satie en a parlé. C'est fou, on a l'impression d'être au cœur du Paris, donc Montparnasse entre autres, bien sûr, des peintres. Tout à coup, vous faites ressurgir ça avec une maestria extraordinaire, parce que là, c'est votre écriture qui entre en jeu.
0: Oui, c'est vrai qu'avec ce livre, j'ai voulu vivre à Montmartre à la fin du 19e, parce que c'est là
1: vous
0: que...
1: Vous nous y emmenez, c'est sûr.
0: C'est là que tout se passait à l'époque, c'était vraiment le cœur vivant du monde artistique. Après, la guerre, ça s'est déplacé à Montparnasse, mais jusqu'à la guerre, c'était vraiment là que tout se créait, toutes les nouveautés, toutes les révolutions artistiques naissaient. Oui, c'était un foisonnement.
1: J'ai oublié Puvis de Chavannes et Utrio, quand même, aussi, qui a son importance.
0: Alors, Utrio, c'est son fils, le fils de Valadon. Donc, mais
1: elle connaît le peintre aussi, Michel Utrio.
0: Ah oui, le père, oui, qui était peintre aussi. Oui,
1: voilà,
0: oui,
1: qui reconnaîtra fait, Maurice comme son fils.
0: Oui.
1: Voilà.
0: Tout en prétendant ne pas être le géniteur.
1: Ouais, c'est ça. Alors, c'est vraiment le sentiment qu'on a de cette femme qui est. Dont vous dites qu'elle se love dans sa peinture, qu'elle est vraiment comme un cocon par rapport au monde qui l'entoure, où il y a d'ailleurs énormément de verbes, de mouvements. Il y en a un que j'ai beaucoup aimé, parlant d'elle, elle vibrionne. Ça donne cette impression d'être toujours en mouvement, alors que par définition, quand il faut peindre, il faut s'arrêter soit en tant que peintre, et puis il faut exiger du modèle qu'il ne bouge pas.
0: Oui.
1: Et ça aussi, c'est une société dans laquelle vous nous faites rentrer les modèles, des femmes qui réussissaient à vivre un peu comme ça, et des modèles parfois d'une partie seulement du corps.
0: Oui, on appelle ça poser pour le détail. On pouvait poser pour une main ou un pied quand le reste n'était pas digne d'être peint. Et c'était déjà très rémunérateur, beaucoup plus que d'aller à l'usine d'être blanchisseuse, par exemple.
1: Ouais.
0: C'était beaucoup moins fatigant.
1: Ce qui était le cas de sa mère.
0: Oui, voilà. Donc, modèle, c'était pour une jeune femme, c'était vraiment un métier très attirant. Parce que...
1: Et là où il va y avoir une espèce de basculement, c'est quand elle va d'abord être modèle de Renoir, qu'il va finir par découvrir qu'elle peint aussi parce qu'elle n'en parle pas. C'est assez étonnant, ça.
0: Oui. Souvent, on la décrit comme un modèle devenu peintre. Mais moi, je ne suis pas d'accord avec cette description parce que pour moi, elle était d'abord une artiste parce qu'elle a commencé à dessiner très tôt. Et elle n'a été modèle que parce qu'il fallait vivre et faire bouillir la marmite et entretenir sa mère, déjà très âgée, et son fils. Mais ce n'est pas ce qui la définissait. Elle a essayé d'ailleurs des tas d'autres petits boulots. Voilà. Donc c'était avant tout une artiste. Et vous évoquez cette anecdote où Renoir découvre par hasard qu'elle dessine. Et je trouve cette anecdote vraiment très significative de plein de choses, de son insouciance d'abord, parce que donc à l'époque elle est encore une jeune fille très pauvre, et elle oublie, elle devait poser pour lui, elle oublie, et donc il est obligé d'aller la chercher chez elle, je trouve ça quand même extraordinaire.
1: Ouais. c'est sûr que le matériel comptait pas beaucoup, quoi. Il s'agissait de survivre,
0: oui,
1: c'est
0: voilà,
1: sûr,
0: voilà. Mais... Oui. Et l'art, en revanche, toute sa vie l'a ancré, c'était ça le plus important. Quel que soit ce qui lui est arrivé par ailleurs, elle s'est toujours retournée vers son art.
1: Et alors, elle change de statut. Hein. Alors qu'elle a été peinte d'abord comme la grosse Maria, elle s'appelle Marie-Clémentine, elle fait du cirque, elle devient Maria la Terrible, elle fait une chute, donc elle ne peut plus faire du cirque, et puis elle finira par devenir Suzanne, en référence à la mythologie, on va dire. Et donc, de ce titre pas très flatteur,

0: elle va devenir l'artiste peintre lorsqu'il aura fait un deuxième portrait d'elle.
1: Oui.
0: Donc tout à coup, elle change de statut.
1: Oui. Et puis aussi, ce que vous dites illustre aussi la complexité des relations qu'elle pouvait avoir avec les hommes. Donc avec Toulouse-Lautrec, ça a été très, comment dire, pittoresque. Enfin, les deux étaient pittoresques de toute façon. Donc c'était une relation...
0: Ils se retrouvaient dans le fait qu'ils brûlaient la chandelle par les deux bouts.
1: Voilà. C'était une relation enflammée, désordonnée, excessive en tout point de vue. C'était deux artistes avec de très fortes personnalités.
0: Ils se disputaient beaucoup.
1: Voilà. C'était vraiment de la passion et pas du tout... Il n'y a jamais eu de routine ou de... Et c'est vrai que l'année où elle est, juste après qu'elle ait eu son enfant, Maurice, donc 1884, il l'a peinte d'une manière pas très flatteuse et il a intitulé le tableau « La grosse Maria, Vénus de Montmartre ». C'était pas très flatteur, effectivement. Mais l'année d'après, les années suivantes, il a peint plusieurs tableaux d'elle intitulés « Suzanne Valadon, artiste peintre » ou « L'artiste Suzanne ouais. Valadon ». Donc il était, et d'ailleurs quand il allait dans le sud, quand il allait passer l'été dans le sud, il lui laissait son atelier, il l'a considéré comme son égal en fait, très, très vite.
0: Ce qui est assez extraordinaire étant donné le contexte. Alors Suzanne, elle vit, on l'a dit déjà, on l'a évoqué, donc elle vit dans ces quartiers de Montmartre avec tous ces génies de la peinture. Et c'est là que on entend avec vous, c'est là que votre écriture intervient, parce que vraiment, on entend les bruits, on entend le début de la construction de la Tour Eiffel, on a l'impression d'entendre les coups sur l'acier. Et puis aussi, de temps en temps, on prend le pinceau avec vous, parce que... Alors moi, j'y connais rien en peinture, mais vraiment, alors avec des mots dont je ne connaissais pas l'existence, parce qu'ils sont très techniques, mais en même temps... c'est comme si on se sentait suivre à petits pas l'exécution d'un tableau.
1: Oui, je voulais que le lecteur vive avec elle. Je voulais pas juste raconter sa vie, je voulais vraiment, et moi-même, passer quelques années avec elle. Et donc j'ai choisi effectivement de faire des arrêts sur image, en quelque sorte, sur certaines scènes où on est avec elle pendant qu'elle dessine, pendant qu'elle peint, où on essaye de... Enfin, moi je m'identifie à elle. Enfin,
0: ouais.
1: Et c'est des moments comme un ralenti. Et c'est de cette façon-là qu'on traverse toute sa vie, en quelque sorte. Je me suis focalisée sur certains moments que je trouvais des moments clés de son existence ou de son évolution en tant qu'artiste.
0: Et c'est là que j'ai retrouvé, alors, dans un autre style, c'est le cas de le dire, cette force de votre écriture qu'on a bien sûr déjà dans le tronc de l'arbre creux. Complètement à l'opposé, parce que là, on est presque dans le monde du silence dans cet ouvrage-là, alors que là, c'est un bruit permanent qui fait qu'on est absorbé par le roman et qu'on se trouve assis à côté de Suzanne Valadon pour un peu, on poserait pour elle. Alors, Maurice, il a aussi du talent, sauf que, il est pris par l'alcool. Il faut dire aussi que sa grand-mère lui en mettait bien un peu... quand il était petit, histoire de le faire tenir tranquille dans le biberon. Je ne sais pas si ça n'a pas un peu prédisposé l'enfant.
1: Ça n'aide pas, c'est sûr.
0: Voilà. Toujours est-il qu'il a des crises de plus en plus. Et sa mère et sa grand-mère essaient de le protéger. Et finalement, on lui dit, il faut l'occuper. Donc, il va se lancer aussi dans la peinture. Sauf que lui, il va faire des tableaux qui vont être vides de présence humaine.
1: Oui. Et d'une très grande mélancolie, d'une très grande tristesse. Et effectivement... pratiquement toujours désert. Donc il peint Montmartre, mais Montmartre désert. Les portes sont fermées, les volets sont fermés souvent, tout est gris. Et quand des années plus tard, il commencera quand même à peindre des silhouettes dans les rues, c'est toujours, elles sont toujours lointaines, de dos. Enfin, oui, c'est le monde de Maurice Utrillo est très dépeuplé et mélancolique.
0: Ouais, ça traduit une souffrance. On sent que cet enfant... Alors, vous le faites sentir sans le dire, mais à la fois, sa mère l'aime, mais elle sait pas être vraiment avec lui. Elle, notamment quand elle l'oblige à rester... Enfin, il le fait pour lui faire plaisir, quand il est modèle. Parfois, ça ne va pas, et elle déchire ce qu'elle a fait. Et lui, vous dites, ça fait des miettes d'enfant... Et ça fait pas que des miettes de papier, ça fait aussi des miettes, on sent de ce qu'il ressent, quoi. Ça a été sans doute aussi difficile à vivre pour cet enfant devenu un homme ensuite.
1: Elle l'a sans doute un peu délaissé quand il était petit, parce qu'elle était très jeune. Elle l'a eu, elle avait 18 ans. Et elle, a, voilà, elle vivait une vie de jeune femme, quoi. Mais enfin, leur relation a été en même temps très fusionnelle. Et très, elle s'est toujours occupée de lui jusqu'à enfin, un âge très avancé. Enfin, il a quitté sa mère en 3 ans avant la mort de celle-ci. Donc il était déjà âgé.
0: Oui.
1: Donc elle s'est quand même occupée de lui toute sa vie. Mais c'est vrai que... Il y a eu des...
0: La peinture, on a le sentiment que la peinture comptait plus que tout quand même pour Suzanne Valadon.
1: La peinture a sauvé son fils, elle en est persuadée, lui aussi en était persuadé. Ouais. Et est-ce qu'elle a fait passer, vous voulez dire, est-ce qu'elle a fait passer la peinture au-dessus de sa famille?
0: Comme pour elle, c'était une façon de s'exprimer. Les mots qui disent la relation n'avaient pas lieu d'être, parce que je pense aussi qu'elle... Elle, pour elle-même, avec la vie qu'elle est, elle a été fille-mère. Sa mère elle-même était fille-mère, donc elle ne connaissait pas, elle savait pas qui avait été son père. Donc elle a vécu quand même des choses aussi difficiles. Et donc c'était peut-être aussi, comme pour son fils, finalement une façon de se protéger, de survivre, et puis de se réaliser à travers la peinture. Oui, mais du coup, peut-être pas d'être dans la relation, celle qui peut à travers les mots, parce que ça aide aussi. Dire des choses qui font du bien.
1: Oui, elle a sûrement beaucoup plus peint qu'écrit, en effet. Oui. On a très peu d'écrit. Ou même
0: dans la parole. Enfin, on a l'insentiment, quand vous la faites vivre dans votre roman, que c'est pas... il faut vivre l'instant et puis pas perdre de temps forcément dans des grandes déclarations.
1: Non, mais l'époque voulait ça aussi. L'époque et le milieu social.
0: Ouais.
1: Je pense pas que dans ce genre de milieu, on se faisait de grandes déclarations de toute façon. En tout cas, en Limousin, ça n'était pas le cas.
0: Alors, chaque fois qu'elle a eu... il y a leur trio, là, la mère, le fils et elle. Mais elle va aussi, chaque fois, peindre, puisqu'il y aura une évolution. Elle aura trois maris ou compagnons. Son fils va finir par se marier. Et chaque fois, il va falloir fixer cette famille sur le tableau. Ça, c'est important.
1: Oui. Et d'ailleurs, moi, je trouve que le tableau le plus emblématique de son œuvre... c'est celui qu'elle a appelé portrait de famille, et elle a écrit portrait avec un S. Donc, et sur ce portrait, il y a sa mère, son jeune mari, son fils, et elle-même. Et le S de portrait est très justifié parce que chaque membre de cette famille semble ailleurs, en fait. Elle est la seule à regarder le spectateur. Les autres regardent ailleurs, ils ont l'air de vouloir s'enfuir ou de rêver ou de penser à toute autre chose. Et je trouve que oui, ça décrit bien sa famille et l'état dans lequel elle était.
0: Alors elle finira, elle va décéder, on n'a pas de date, hein, mais enfin, elle va mourir en 1938. Il y aura eu entre temps bien sûr la guerre, avec de la misère retrouvée, hein, mais elle se retrousse les manches, elle retourne faire les foins pour gagner le minimum.
1: Oui. Dans sa vie, elle a eu des périodes où elle a été très pauvre, plusieurs périodes où elle a été très très pauvre, et d'autres où elle a été très riche.
0: Sauf qu'elle dépensait quasi aussi vite que ce qu'elle avait gagné.
1: Les périodes où elle a été très riche, oui, elle a absolument, elle dépensait l'argent, elle le gaspillait d'une manière presque, enfin, qui était choquante pour beaucoup de gens, parce que. Mais voilà, c'était sa personnalité. Pour elle, le matériel n'avait pas d'importance.
0: Et en 38. Finalement, vous dites, c'est le sentiment que j'ai eu, elle ne reconnaît plus le monde qui a été le sien, celui de sa jeunesse, celui de Montmartre, celui des grands peintres, du bouillonnement, de la construction de la Tour Eiffel, etc. Surtout après la Deuxième Guerre mondiale, on est dans un monde complètement différent.
1: Oui, ça devait être très perturbant. Enfin, vous imaginez avoir 70 ans à cette époque-là, ce qu'elle a connu, le Montmartre qu'elle a connu par rapport à ce qu'il était devenu. À la fin de sa vie, elle habitait dans une rue qui n'existait pas dans son enfance. C'était un terrain vague. Enfin, le Sacré-Cœur n'existait pas.
0: Oui,
1: enfin...
0: elle a vu la construction du Sacré-Cœur quand même.
1: Oui, oui, qui a duré très très très longtemps.
0: Vous dites que ces quartiers de prédilection ont été transformés ou sont devenus la proie des touristes, évidemment. Oui, oui. Elle peint un dernier tableau qui est un bouquet de fleurs. Et sur le vase, elle écrit « Vive la jeunesse ».
1: Oui. Alors, je ne suis pas sûre que ce soit le dernier. Je ne crois pas que ce soit le dernier, mais c'est le dernier que j'ai choisi pour clore mon livre, parce que je trouve ce tableau merveilleux, parce que écrire à plus de 70 ans « Vive la jeunesse » sur un tableau, ça dit tellement de choses.
0: Ouais. Ça a été une amoureuse de la vie, mais du début à la fin.
1: Oui. Et on comprend que ce monde enfuit, ce monde évanoui dans lequel elle a vécu, qui était tellement flamboyant. On comprend qu'elle en ait une nostalgie terrible. Enfin, on ne peut pas s'empêcher d'être triste pour elle. Enfin, moi, en tout cas, l'étais.
0: Oui, c'est une vie bouillonnante dans laquelle on est plongé. Et il y a énormément de vie, beaucoup de vie. Il n'y a pas de tristesse. Pourtant, les moments ne sont pas toujours faciles. Les personnages, oui, enfin, qui ont vraiment existé, mais ne vivent pas non plus dans des conditions très simples. Il y a la maladie, il y a l'alcoolisme, il y a la guerre. Mais ça ne fait rien. La vie, on a l'impression qu'elle est là, plus forte que tout.
1: Oui.
0: Et qu'elle l'a recherchée et qu'elle a voulu la faire, la promouvoir, vilain mot, mais jusqu'à sa mort.
1: Oui. Mais c'est vrai qu'elle a vécu beaucoup de tragédies. Par exemple, quand Toulouse de Lautrec est mort d'alcoolisme, donc très jeune, il avait une trentaine d'années.
0: 36 ans. Ouais.
1: Donc elle a vécu une histoire passionnelle avec lui pendant plusieurs années, puis ils étaient restés proches. Et quand elle a vu qu'il mourait de cette maladie, elle avait très peur pour son fils, bien sûr. Donc elle était à la fois triste pour Lautrec et en même temps terriblement inquiète pour son fils. Donc, elle a eu des moments dans sa vie très compliqués et difficiles. Et comme vous dites, malgré tout, elle est toujours revenue à son art. Elle est jusqu'à la fin, elle a peint des fleurs. Donc voilà, c'est la vie qui a gagné.
0: Alors c'est vrai, il faut que je revienne quand même sur ce que j'ai dit, parce que je pense que les mots, et vous le dites sûrement que ça compte, l'époque n'aidait pas à cela, à échanger sur ce que l'on ressentait. Mais elle l'a soigné, elle s'en est occupée, elle est allée le chercher quand il était ramassé par la police parce qu'il était ivre-mort. Donc elle ne l'a jamais laissé tomber.
1: Non, jamais. Elle est souvent allée le chercher au commissariat ou en prison. Elle lui a souvent rendu visite dans des établissements psychiatriques ou des institutions.
0: Parce qu'il a fait plusieurs cures de désintoxication.
1: Oui, oui. Donc ça a été vraiment quelque chose de difficile à vivre.
0: C'est finalement peut-être ce qui reste de plus touchant dans son histoire et dans le livre. C'est ce pilier, la grand-mère. Elle, Suzanne, la mère, et Maurice, le fils, qui font un noyau plus fort que tout.
1: Oui, parce que malgré le caractère un peu déjanté de son comportement, elle a quand même fait vivre sa famille. Très très tôt, c'est elle qui a fait bouillir la marmite et jusqu'à la fin de la vie de sa mère et jusqu'à ce que son fils soit casé.
0: L'a vraiment pris en charge et l'a protégée à son tour.
1: Oui.
0: Elle lui en est reconnaissante d'ailleurs, elle l'aime pas forcément parce que c'est quelqu'un qui est très différent d'elle, mais elle est reconnaissante de l'amour finalement qu'elle porte à son fils.
1: Oui, son fils n'aurait pas épousé cette femme sans l'accord de sa mère, donc c'est Suzanne Valadon qui a plus ou moins organisé les choses, qui a laissé faire. Pour elle, c'était une manière de s'occuper de son fils une dernière fois, d'être sûre qu'il serait... que quelqu'un s'occuperait de lui quand elle ne serait plus là. Oui.
0: Un très très beau portrait de femme, ce qui montre qu'on peut faire avec les mots ce que l'on fait aussi parfois avec la peinture. Un régal, évidemment. Moi, alors, j'ai découvert, je connaissais Suzanne Valadon juste de nom, je ne suis même pas sûre que j'avais déjà vu un portrait peint par elle. Un personnage extrêmement attachant. Mais j'allais dire surtout votre écriture, Agnès Clancier, qui nous emmène vraiment au cœur de cette vie parisienne, qu'on a l'impression de connaître. On se sent y vivre et on se prend à aimer cette femme tout à fait extraordinaire.
1: Merci beaucoup.
0: C'est moi qui vous remercie.
1: Merci.

0: Un petit peu plus de 11 heures sous notre chapiteau Lire à Saint-Étienne RCF et suite de nos rencontres, après la rencontre autour du livre consacré à Suzanne Valadon par Agnès Clancier, tout à fait autre chose. Un autre livre, c'est aussi Le plaisir de la fête, hein, de la variété des sujets et des auteurs, avec Axel Hubert aux éditions MAM, La ligne de crête des aidants, sous-titre Tenir sans se perdre. Alors, vous aviez déjà écrit un premier livre dont le titre était un peu provocateur, cher ami. Si je ne peux plus marcher, je courrai. Voilà un beau programme. Et ce livre, donc, s'appuie d'abord sur votre expérience personnelle. Parce qu'une expérience terrible, d'aidante, dont vous avez traversé les étapes avec une détermination et un courage impressionnant. Et dans le livre, il y aura régulièrement des petits encarts qui concernent votre vie d'aidante. Alors, une première souffrance terrible, c'est votre mari.
1: Oui, voilà, en 2009 ou 10, je ne sais même plus exactement, mon mari a été diagnostiqué de la maladie de Charcot, la sclérose latérale amyotrophique, et il est décédé 3 ans et demi après le diagnostic, en 2013, et au moment de sa mort, l'aîné de nos 4 enfants a seulement 9 ans. Et le dernier a à peine 5 ans. Donc, le premier livre raconte ce cheminement dans l'accompagnement de la maladie et sa mort. Et puis ce livre, La ligne de crête des aidants, qui vient de sortir, a été entamé avant d'apprendre le diagnostic d'un grave cancer pour notre dernier
0: Calixte.
1: Enfant, Calixte.
0: Notre Calixte. Sourire.
1: Oui. Qui aujourd'hui a 17 ans et qui a été malheureusement amputé des os du bassin et qui aujourd'hui est en fauteuil. Et l'ironie mystère de Dieu, fait que j'avais commencé ce livre, La ligne de crête des aidants, avant d'apprendre sa maladie. Et donc j'ai dû me remettre pour la troisième fois cette casquette personnelle d'aidante, après avoir été donc aidante de mon mari Léonard, aidante de mes parents. Et actuellement de ma maman, puisque mon papa est décédé il y a 2 ans, et donc de mon fils Calix.
0: Calix, voilà. On pense à lui et on pense aussi à tous les vôtres. Voilà. Et alors, ce qu'il y a d'incroyable, Axel, c'est que on imagine après ces épreuves qui vous sont tombées dessus, comme elles peuvent tomber sur chacun d'entre nous, chacune d'entre nous, eh bien, que vous aviez été écrasé. Or, on a le sentiment, en vous lisant, que ça vous a donné, pardonnez-moi l'expression, mais une pêche incroyable. Parce que vous avez décidé d'utiliser votre expérience pour aider les autres, finalement.
1: Alors, c'est intéressant de mettre ce mot, de décider, parce que je pense qu'il y a bien sûr une part de volonté, mais je crois que la volonté, elle ne fait pas tout et qu'il y a aussi une grâce. Une grâce qui est surnaturelle, et puis il y a aussi une grâce à aller chercher, c'est l'accompagnement des autres, l'aide des autres. Et peut-être que le courage, eh bien, en réalité, c'est de savoir ouvrir les mains et de se dire, eh bien, oui, j'ai besoin d'aide et je ne vais pas pouvoir m'en sortir tout seul. Le message que je porte, et notamment à travers ce livre, c'est qu'on a besoin les uns des autres, c'est qu'on a besoin de corder dans nos lignes de crête des dons, on a besoin de corder, on a besoin de refuge. Et donc, on a besoin d'aller chercher de l'aide, d'aller persévérer dans cette demande de l'aide, d'être patient, parce que parfois, on a pu frapper aux portes une fois, deux fois, trois fois, 50 fois. Et ça ne sera qu'à la 51e fois que la porte va s'ouvrir ou que quelqu'un, mystérieusement, un inconnu, va venir être cette personne salutaire, va être cette personne sur son chemin, sur sa cordée, qui va faire que, eh bien, peut-être le sac à dos sera un petit peu moins lourd et qu'on pourra continuer d'avancer dans cette ascension vers son Everest.
0: Alors, la métaphore de la ligne de crête, elle va très bien parce qu'on voit, on monte, hein, il faut monter, on a le sac à dos derrière, il y a de chaque côté éventuellement le vide, où il y a la fatigue, mais on avance. Et votre livre, ça va être au fond à la fois un témoignage, à la fois des conseils, à la fois des renseignements, sur ce monde des aidants Il y a eu la semaine des aidants, la journée des aidants, il y avait des associations, il y a énormément, mais qui touchent, qui concernent des millions de Français, approximativement.
1: Alors, c'est aussi une très d'ailleurs. Bonne question de répondre sur le chiffre, parce qu'en fait, la moitié des aidants ne se reconnaissent pas comme tels. Et donc là, très récemment, on a une étude de l'ADRES, donc la direction statistique du ministère de la Santé, qui vient de nous sortir un nouveau chiffre de 6 millions d'aidants.
0: 6 millions, c'est le chiffre qui circule pour
1: exactement,
0: le moment.
1: Exactement, alors que jusque-là, on parlait de 8 à 11 millions d'aidants. Et donc, combien est-ce qu'ils sont exactement? On ne sait pas, parce que finalement, la définition n'est pas basée sur quelque chose de concret. C'est à chacun de se reconnaître comme aidant. Moi, ce que je peux vous dire, et ce qui est vraiment assez symptomatique, c'est qu'au moment où Léonard, mon mari, était malade, donc il y a une quinzaine d'années, oui. Je ne connaissais pas le mot d'aidant. Je n'ai pas pris sur moi ce mot d'aidant. Et d'ailleurs, j'ai fait une erreur dans mon premier livre, « Si je ne peux plus marcher, je courais », parce qu'à un moment, je parle de l'inventaire du soignant familial que je publie en annexe de mon dernier livre, « La ligne de crête », sous le nom d'échelle de Zarit ou d'inventaire de l'aidant. Donc, vous voyez, je me suis trompée il y a 10 ans. Et donc, il y a 10 ans, je me suis pas pris ce mot d'aidant. Je me suis pas reconnue. Enfin, c'est même pas que je me suis pas reconnue, c'est que je le connaissais pas, voilà. Tout simplement. Et en revanche, pour mon fils, il y a 2 ans, en 2 heures, je me suis pris le mot d'aidant. J'ai comme revêtu l'armure de combat. Voilà, de la maman lionne. Vous avez dit tout à l'heure cette épreuve-là, j'en avais. En tout cas, j'essaye d'en faire quelque chose et que je ne me suis pas sentie écrasée. Mais pour autant, je voudrais dire à quel point c'est difficile et à quel point c'est douloureux et qu'on ne s'en sort pas tout seul.
0: Bien sûr. Alors, cette échelle de Zarit que vous publiez à la fin du livre, elle est très intéressante. Au fond, c'est un autotest.
1: Exactement.
0: Vous prenez le test, c'est de 0 à 4. Il y a 22 questions, je crois. Et à la sortie, vous avez une échelle qui vous permet de savoir à peu près où vous en êtes. Et vous dites, cette échelle peut changer la vie de quelqu'un. Parce que tout d'un coup, il voit le réel.
1: Oui,
0: il voit la réalité.
1: Je pense qu'on peut, en effet, aller presque jusqu'à dire qu'elle peut changer la vie de quelqu'un. En tout cas, elle va permettre de conscientiser, alors que très souvent, un aidant peut être dans le déni. De même que son aidé peut être dans le déni de sa pathologie, mais l'aidant, lui, il va être en tout cas à un moment, il peut être à un moment dans le déni de l'impact de ce qu'il traverse du fait de la situation de son aidé. Et de mettre des mots, mettre des chiffres sur cette charge, ce n'est pas la charge, ce n'est pas l'aidé qui est une charge, mais c'est l'aidant ce qui est une charge.
0: C'est la situation.
1: Exactement, là, la situation, ça peut lui permettre de conscientiser quelque chose, de mettre à plat et de mesurer que, en fait, oui, il a besoin d'aide dans ce chemin-là. Et à ce moment-là, d'élaborer différentes stratégies pour trouver des personnes, pour trouver des refuges, pour trouver des cordées, pour répondre à son besoin d'aide.
0: Alors, le livre est en 4 parties. Après la présentation de votre l'introduction, là, 4 parties. L'aidant dans sa relation à lui-même, l'aidant dans sa relation à son proche, aidé, l'aidant dans sa relation aux autres, et puis 12 ressources pour l'aidant. Alors là, on les prend dans l'ordre, là. Mais dans chacune des parties, il y a très souvent des conseils, mais très simples, pas du tout moralisateurs, à la fois du bon sens et de l'encouragement. Donc, le livre, il est pédagogique. On comprend l'ensemble des questions. Et en même temps, c'est une sorte de mode d'emploi. Comment trouver des solutions pour continuer à avancer sur la ligne de crête. Et vous avez commencé par la relation avec soi-même. Parce que c'est peut-être le plus important de bien être au clair sur ce qui est en train de se passer en soi.
1: Ben exactement. Il y a ce moment qui est nécessaire pour l'aidant, qui est celui de descendre dans son intériorité, de comprendre ce qu'il habite, de comprendre quels sont les impacts émotionnels, intellectuels, spirituels, physiques et relationnels de ce qu'il est en train de vivre. Donc ça, ça va être vraiment quelque chose d'important. Et l'aidant va pouvoir, à ce moment-là, aller chercher des ressources. Donc moi, j'ai évoqué dans ce livre les 12 ressources, un peu comme une synthèse. Mais 12 ressources pour un aidant, finalement, ça peut être 12 ressources pour n'importe quelle personne. C'est 12 ressources pour aller mieux, 12 ressources pour avancer dans cette quête de bonheur. Et pour l'aidant, eh bien, s'il y a bien une certitude, c'est que le chemin se fait en marchant, comme disait le poète Machado. Chaque pas, chaque petit pas de fourmi, après, l'un après l'autre, va permettre d'avancer sur ce chemin difficile, d'avancer vers un horizon qui s'appelle un horizon espérance.
0: Que la force me soit donnée de supporter ce que je ne peux changer, le courage de changer ce qui peut l'être et la sagesse de distinguer l'un de l'autre. Marc Aurèle, une belle leçon de sagesse qui nous vient de loin.
1: Oui,
0: mais
1: tout
0: au
1: à
0: fond,
1: fait.
0: C'est la clé de vivre cette situation impossible, quoi.
1: Oui, c'est ça. C'est la clé qui est de savoir discerner qu'est-ce qui dépend de moi, qu'est-ce qui ne dépend pas de moi. Qu'est-ce qui est sous mon contrôle, qu'est-ce qui est sous mon influence éventuellement, et qu'est-ce qui est hors contrôle. Et en fait, la clé, je crois que c'est, si vous voulez, les dons, dans cette métaphore de la ligne de crête, oui, et de son ascension, il est avec son sac à dos. Et parfois, il marche avec son sac à dos depuis déjà des kilomètres et des kilomètres. Et finalement, il n'a pas posé son sac à dos pour regarder ce qu'il y avait dedans. Peut-être que la sagesse serait à un moment de s'arrêter, d'enlever son sac à dos, d'ouvrir son sac à dos, de regarder ce qu'il y a dedans et de voir qu'il y a probablement des pierres, des charges qui ne lui appartiennent pas ou qui ne lui appartiennent plus. Évidemment, la maladie, évidemment, le chemin vers la mort, eh bien, peut-être que ça, enfin, il sera, enfin, même c'est sûr, il est là, on ne pourra pas l'enlever. Bien sûr, il y a des démarches médicales à faire, mais la maladie, elle est là. En revanche, peut-être qu'il y a, par exemple, une culpabilité qu'il pourrait lâcher. Et ça veut dire qu'il va pouvoir s'interroger sur quel est le sens de cette culpabilité. Est-ce que j'ai un bénéfice secondaire à cette culpabilité? Est-ce que finalement, cette culpabilité, elle n'est pas le reflet d'un refus de ne pas être Dieu? Quand on se sent coupable de ne pas avoir empêché la maladie ou le handicap, l'accident de subvenir, ou qu'on se sent coupable d'une attitude qui n'est pas celle que l'on aimerait avoir, puisque il peut arriver que l'on fasse le mal que l'on ne voudrait pas faire ou que l'on ne fasse pas le bien que l'on voudrait faire, eh bien, à ce moment-là, on se dit souvent, si j'avais su, si j'avais pu, j'aurais aimé être ou j'aurais aimé faire autrement. Et donc, c'est le reflet d'une impuissance. Et le reflet, finalement, de manière très inconsciente, d'un regret de ne pas être Dieu. Alors peut-être que le moment sera venu, est venu.
0: Vous dites le petit vélo, et si?
1: Et oui, le petit vélo saboteur. Et donc, cette sagesse, elle est de se dire la culpabilité, j'ai accueilli son message, et maintenant, je lui dis au revoir. Peut-être que dans son sac à dos, il y a aussi l'injonction de tante Simone ou de la copine Alice, qui est d'être ou de faire comme ci ou comme ça. On sait à quel point les aidants reçoivent des injonctions ou des jugements ou des comparaisons et que c'est douloureux pour eux. Eh bien, peut-être que la sagesse, elle est là, de regarder quelle charge on peut enlever, quelque chose qui blesse, qui pique, qui freine et qu'on peut enlever, tout simplement.
0: Alors, vous énumérez tous les sentiments par lesquels on passe dans cette phase de deuil, vous appelez le deuil blanc. L'adjectif est terrible. On voit ce paysage tout d'un coup qui blanchit. Alors, colère, tristesse, peur et inquiétude, marchandage, culpabilité, impatience, absence de joie, impuissance de la maman lionne. Dieu sait si vous êtes une maman lionne. Épuisement, surcharge cognitive et les vacances, on peut partir en vacances, je m'autorise le droit de partir en vacances, moi qui suis aidant, c'est quand même pas possible. Voilà, c'est tout ça ce que vous dites, ouvrir son sac à dos et faire la clarté au fond et respirer, quoi.
1: Oui, trouver un souffle. Et pour trouver ce souffle, pour respirer, eh bien, je crois que inévitablement, on va devoir passer sur ce chemin de l'aidance par un moment de solitude qui va être bonne. C'est le moment où l'on va descendre dans son intériorité, chercher à habiter ce silence, chercher à devenir présence, chercher peut-être à mettre une autre présence qui peut être celle de Dieu et regarder quels sont ses besoins. En fait, si on est tout le temps dans l'agitation et dans l'étourdissement, si on est tout le temps dans, vous savez, le côté de Marthe, Marthe, pourquoi t'agis-tu? Et évidemment que quand on est aidant, on a une charge mentale qui est écrasante. Mais si on ne réussit pas à prendre quelques instants pour descendre dans cette intériorité-là et faire silence pour discerner qu'est-ce qui dépend de moi et qu'est-ce qui ne dépend pas de moi. Marc Aurèle, ça va être difficile. Donc vous évoquez toutes ces émotions et tous ces sentiments qui agitent les dents. Je crois qu'il y a la culpabilité qui est vraiment très prégnante. Bien sûr, la colère, la tristesse, et puis il y a ce sentiment d'impuissance. Et quand on voit celui qu'on aime souffrir, c'est très douloureux. Et je voudrais dire ici que c'est pas plus douloureux de voir son enfant souffrir que de voir son mari souffrir ou de voir sa mère souffrir. Donc quand on dit ça, on est dans une comparaison. Et c'est difficile à entendre. C'est crucifiant de voir celui qu'on aime souffrir, quel que soit son âge.
0: Faire le point sur sa relation à soi-même. La deuxième partie, c'est l'aidant dans sa relation avec son proche aidé. Alors là aussi, il y a des tas de possibilités très variées, selon aussi le type d'aide. Vous dites parfois le plus compliqué, ce sont les maladies invisibles. Voilà, parce qu'il y en a plein autour de nous, on voit bien, c'est clair. Hein, voilà. Bon, mais comment faire, comment se situer là encore, chaque fois, votre témoignage, des témoignages de personnes avec lesquelles vous travaillez, parce que vous travaillez, vous, autour de cette relation des danses.
1: Alors ça, c'est aussi un peu un grand mystère de la vie qui fait que, évidemment, je n'ai pas choisi ces épreuves-là qui me sont tombées dessus. Mais peut-être que j'ai voulu, en tout cas, j'ai peut-être accepté de me dire que j'allais en trouver un sens par mon chemin. Ce n'est pas que la souffrance a un sens, je crois que c'est intolérable de dire ça.
0: Oui,
1: mais c'est
0: surtout
1: que,
0: pas.
1: Surtout pas, mais c'est que notre chemin se fait sens, encore une fois. Et donc, c'est de pouvoir contribuer par mon expérience à accompagner des personnes qui traversent des situations d'aidance et de deuil, et de pouvoir les aider à aborder donc cette relation à eux et puis cette relation à leur aider, afin qu'ils ne tombent pas, ou en tout cas au maximum, afin de les aider à essayer d'éviter des pièges de la négligence ou de la maltraitance envers leur aidé et bien sûr envers eux-mêmes aussi.
0: Voilà donc cette seconde partie, là encore, toujours très à la fois pédagogique et émouvante. C'est un peu la caractéristique de votre manière de nous aider à réfléchir et à avancer, quoi. La troisième partie, dans laquelle j'ai trouvé il y a beaucoup d'humour et de perspicacité, l'aidant dans sa relation aux autres. Alors, vous faites des portraits assez sarcastiques de types d'entourage qui donne des conseils, qui vous explique comment faire. Enfin, et là, j'ai l'impression on pense à certaines personnes et pas simplement dans la relation des danses. Comment vous avez fait cette sorte d'inventaire ? Parce qu'il faut se protéger de ces gens qui, à la fois, vous aident, mais peuvent vous pourrir la vie. En particulier celui qui sait tout et qui va vous dire « mais il ne faut pas faire comme ça ». Enfin, quand même, moi, je sais. C'est intolérable.
1: Ça, c'est le vétéran. C'est celui qui a les super baskets et le super sac à dos et qui va vous dire que vos baskets à vous, elles ne sont pas bien et que vous y prenez très, très mal. Oui, sur ce chemin de l'aidance, on rencontre plein de personnes. On rencontre des gens qui vont énoncer des jugements, des comparaisons, des projections. On va rencontrer des gens qui vont vous dire « bon, bah, je ne te souhaite plus une bonne année » et qui vous nient le droit au bonheur, sachant que l'aidant, parfois, comme l'aider d'ailleurs, peut lui-même avoir ce propre discours sur lui-même et se dire « bon, bah, maintenant, ma vie, elle est derrière moi. Mon bonheur, il n'est plus là. Je n'ai plus le droit à la joie. Je n'ai plus accès à la joie. Ce n'est plus possible. » Donc, tout mon travail d'accompagnant des aidants, bien, ça va être de pouvoir essayer d'aider ces aidants-là à remettre de la vie autour de leur chagrin. En fait, on croit souvent que le chagrin va diminuer avec le temps, mais en réalité, il n'en est rien. En réalité, le chagrin demeure le même, mais lentement, c'est la vie qui se met à grandir autour. Alors, ce n'est pas de moi. Je rends à Louis Tonkin cette parole-là. Mon travail d'aidant, il va être d'aider aussi l'aidant lui-même à pouvoir reconnaître que lui-même, parfois, il lui arrive de tomber dans ces pièges de la comparaison et du jugement. Il peut se dire, par exemple, bah, qu'est-ce qu'il a, lui, à se plaindre de son épreuve, parce qu'elle est toute petite comparativement à la mienne. Donc, des deux côtés, on compare. Maintenant, il faut bien dire que l'aidant, lui, avec son binôme aidant-aidé, il a toutes les circonstances atténuantes parce qu'il est écorché vif, parce qu'il est en train de vivre, parce qu'il est en mu, il est en mutation, il est en transformation. Et donc, tout l'enjeu de notre société aujourd'hui, c'est d'essayer que chacun quitte sa rive respective pour aller se rejoindre au milieu du pont, pour que nous puissions forger cette société d'interdépendance que je sais bien que tous nous l'appelons de nos voeux, alors que nous avons été serinés depuis que nous sommes petits par il faut que tu sois indépendant, il faut que tu sois le plus autonome possible. C'est un leurre. Il faut que nous apprenions à être des êtres interdépendants. Et c'est toute la joie du petit enfant qui sait que lui, il dépend de son parent. Et donc, c'est aussi le sens de mon livre, c'est de pouvoir aider et accompagner des personnes aidantes à ouvrir les mains pour qu'elles puissent recevoir. Et donc, c'est aussi une ligne de crête, à quel moment je ferme, à quel moment j'ouvre, à quel moment je vis le présent, à quel moment j'anticipe, à quel moment j'aide mon aidé, mais à quel moment, là, je le surprotège trop. Et voilà, donc c'est tout l'enjeu de ce sujet-là des aidants.
0: Alors, la quatrième partie, c'est donc les 12 ressources de l'aidant, une sorte de liste avec des titres qu'on a eu l'occasion d'évoquer, hein, comme ouvrir son sac à dos, s'accueillir, accompagner ses émotions, se traiter avec autocompassion, se révéler aux autres par le cœur, et en sortant du triangle dont vous montrez qu'il est permanent, on peut être à différents endroits.
1: Le triangle victime, dramatique.
0: Oui, victime, sauveur, persécuteur. Guider la charité des proches, guider. Entourer, prendre soin d'un enfant. Prendre soin de son corps et se relier à la nature. Vous dites, importance de pleurer et de rire. Même physiologiquement, pleurer, ça fait du bien. C'est prouvé scientifiquement.
1: Oui, tout à fait. Pleurer comme rire, c'est prouvé scientifiquement que ça fait du bien, oui. Alors, vous voyez que... Alors, vous n'avez pas fini de dénoncer les 12, mais...
0: Relâcher, chercher le repos et le calme. Créer, prendre soin de son âme et s'aligner sur sa dimension spirituelle et voir le beau. J'ai noté le secret de la joie, non pas de faire ce qu'on aime, mais aimer ce qu'on fait.
1: Oui.
0: Et ça, c'est pas simplement pour la relation des dents, c'est une leçon de vie.
1: Mais ces ressources, elles sont en réalité pour tous.
0: Éprouver, étancher sa soif de spiritualité par la méditation, par la prière, à chacun de trouver sa voie, et ça se termine par entrer dans l'espérance et se reconstruire. Ce chemin que vous avez fait, que vous êtes en train de faire, qu'on est tous en train de faire, entrer dans l'espérance et se reconstruire, c'est les autres, c'est se tourner vers les autres de manière intelligente qui vous a permis de le faire.
1: Alors, je voudrais déjà souligner que sur ces 12 ressources-là, vous voyez que j'ai mis des verbes. Mis des verbes d'action. Et ça, c'est intéressant parce que ça veut dire que l'aidant a une responsabilité pour essayer d'aller mieux. C'est pas pour sortir de l'aidance, hein, mais pour simplement essayer d'aller mieux et rentrer dans le consentement de la perte qui est vécue. Et donc, ça veut dire qu'il a des choses à faire, il a besoin d'agir. Et ça, c'est vraiment quelque chose qui est très intéressant et que l'on retrouve aussi, d'ailleurs, dans le sujet du deuil.
0: Ouais.
1: C'est que croire que le temps seul va suffire, c'est un leurre. On a besoin, quand on est dans la souffrance, de faire quelque chose, d'agir. Et je reviens encore à cette idée qu'on ne va pas pouvoir le faire si on est tout seul et qu'on a véritablement besoin de s'écorder.
0: Donc, la ligne de crête des aidants, tenir sans se perdre, Axel Hubert, un livre paru aux éditions MAM. Voilà. Merci, madame, et puis bon courage pour continuer votre vie et surtout continuer à aider autour de vous. Vous êtes une aidante
1: parmi des
0: multipliée par puissance, je ne sais pas combien. Formidable.
1: Merci beaucoup. Est-ce que je peux dire encore petit dernier mot sur le tenir sans se perdre ? Qu'est-ce que ça veut dire, tenir sans se perdre ? Eh bien, j'ai mis ces mots-là dans l'idée que c'est tenir sans perdre son cœur, c'est-à-dire sans tomber dans les regrets, les remords, les ressentiments, les rancœurs, sans perdre son cœur, sans tomber dans une amertume, mais que tenir en essayant de préserver un maximum de joie. Et l'autre idée, c'est aussi tenir sans perdre de vue l'essentiel, sans perdre de vue le cap, sans perdre de vue ce qui nous guide, et que ce qui nous guide, eh bien, c'est d'aimer et c'est d'essayer aussi d'avancer dans notre chemin.
0: Merci à vous, madame.
1: On continue. Merci beaucoup, monsieur.
0: Merci.

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0: Eh bien, nous sommes toujours sous le chapiteau Lire à Saint-Étienne, après une belle matinée, Anne-Marie. Paulina Panasenko, que vous connaissez maintenant, puisque c'est la marraine des mots en scène, pour son livre « À voix haute ». Ensuite, Agnès Clancier, Anne-Marie.
1: Oui, pour le livre « Suzanne Valadon, l'invincible, la peintre ».
0: Ensuite, pour moi, c'était Axel Hubert, « La ligne de crête des aidants », un livre bouleversant. Et puis, eh bien, le plaisir de retrouver notre belle équipe des concurrents du prix Ex-Braya. Voyez leur sourire autour de nous. On a eu le plaisir de vous rencontrer dans le Pila. Jacques avait pris sa petite voiture. Tout le monde s'était bien organisé pour réaliser les émissions. Ça a été des beaux moments, Anne-Marie.
1: Oui, alors en l'occurrence, cette année, moi, je n'y ai pas participé. C'est Solange Simon à laquelle on fait un petit coucou.
0: On fait un petit coucou puisqu'elle
1: qui
0: est
1: était
0: souffrante.
1: Là et qui a. Mais selon la tradition, vous êtes passé dans des lieux que vous ne soupçonniez peut-être même pas, à savoir le Bessa, Planfoy, Tarentaise. Des petits villages qui sont dans le Pila, notre Pila à nous, hein, et qui sont des beaux endroits, d'autant qu'il a fait beau. Et donc, voilà. Je ne sais pas comment vous l'avez apprécié, mais nous, on en est très fiers, on l'aime beaucoup.
0: près de 300 votants, Jacques, pour le prix.
2: 280.
0: Voilà, 280. Et puis, eh bien, c'est Aurélien qui a remporté le prix, mais. Pour avoir lu les trois livres depuis longtemps, trois livres très différents, de grande qualité. C'est un peu le charme. Il faut que tout le monde en trouve à son goût. Ça a été le cas. Alors, vous êtes revenu sur les lieux du crime, si j'ose dire, et pour la suite des opérations qui est le prix Ex-Braya des lycéens. Hier, donc, vous avez rencontré dans la grande salle de l'hôtel de ville trois classes de lycéens qui vous ont fait des surprises. Alors, si vous voulez bien, eh bien, peut-être chacun d'entre nous va raconter comment les choses se sont passées. On va commencer par...
1: Oui, s'il vous plaît.
0: Alors, je rappelle quand même les trois livres. Hein. V comme... Alors, victime, violence, Villerue. Je sais maintenant qu'il faut prononcer Villerue. V comme, voilà, victoire peut-être, c'est Sandrine Lucchini, Frédéric Doré, pardon, l'ami secret chez Buchet-Chastel, Sandrine c'était chez Black Lab, et puis l'enfant

0: mettre en scène ce récit. Et ils ont fait preuve d'une créativité incroyable pour restituer l'histoire. Ils l'ont raconté façon tapissage policier, en s'appropriant, voilà, chacun des personnages et en y mettant du jeu. Alors, ils étaient dans le « je suis ». Je suis le capitaine...
1: Je suis le bon.
0: Voilà, je suis le capitaine le bon. Je suis Alice, la brigadière. Je suis Nicole, la victime qui tente d'échapper aux trafiquants. Et donc, où vraiment on est avec elle et on la suit parce qu'elle va puiser en elle des ressources incroyables pour survivre, pour faire face à cette menace. Et vraiment, j'ai trouvé ça super. Enfin, j'ai été complètement bluffée par leur mise en scène. Et ça fait super plaisir de voir de quelle manière chacun s'est approprié cette histoire.
1: Oui, et puis des jeunes qui, on pourrait dire, ah oui, quand même, je ne sais pas, il y a 300 pages, 200. Ça va leur faire peur, et bien ils y vont.
0: Ils y sont allés et, en très peu de temps. D'après ce que j'ai compris, puisqu'avec tous les événements qui ont eu lieu là, ces dernières semaines,
1: oui.
0: Mouvement des lycéens, donc avec entre eux les manifs, le lycée fermé, la grève, les profs disaient qu'en fait ils l'ont fait. Alors ils se sont vus trois fois, mais c'est surtout en une seule fois. Donc je leur dis encore plus bravo et félicitations.
1: Voilà, donc VCOM pour Sandrine. Peut-être pour Frédéric, alors quelle surprise ils vous ont fait, ces jeunes, Frédéric?
2: C'était, comme l'a dit Sandrine, un excellent moment, vraiment, et très touchant, parce que pour un auteur, de voir son roman mis en scène, en fait, c'est assez particulier. Moi, je m'interrogeais en me disant, mais finalement, comment ils vont pouvoir représenter ce qu'il y a dans le roman, et c'était très réussi. Et j'ai trouvé très impressionnant le fait que tout ça a été préparé en très peu de temps, en effet, depuis la rentrée. Et donc, il y avait une élève qui jouait même Truman Capote. Ils avaient fabriqué des accessoires qu'on trouve dans le roman. Et ce que j'ai beaucoup apprécié aussi, c'est qu'ils avaient une bande-son pour leur présentation, parce que c'est vrai que le roman parle aussi de musique, et ils avaient choisi des morceaux des Beach Boys, de Bob Dylan, qui sont mentionnés dans le roman. Donc c'était vraiment très réussi, et je tiens vraiment à les féliciter, parce que ça montre un engagement pour la préparation du spectacle qui était vraiment, pour un auteur, comme j'ai dit, très très émouvant et très touchant. Donc c'est vraiment un très bon moment.
3: C'était quel établissement? C'était toujours Benoît
2: Charvet? C'était le lycée Le Renouveau.
3: Voilà, le lycée hôtelier.
2: Le lycée hôtelier.
3: Alors, ce qui est aussi intéressant, c'est... parce que ce ne sont pas des lycées spécialisés.
1: Ça serait des élèves d'Hippocagne, on pourrait imaginer que la lecture, ils ont l'habitude.
3: Même lycées généraux, ils sont quand même plus ou moins des lycées professionnels, tous les deux. Donc c'est drôlement intéressant.
1: Et on en profite pour souligner l'investissement des documentalistes. Ça repose souvent sur les documentalistes. Et puis des profs qui font le pari que ça va marcher, parce que... Et les jeunes y vont. Que ça fait du bien, des nouvelles pareilles. Alors, Aurélien, vous, qu'est-ce qui s'est passé? Alors, vous étiez avec le lycée de la mode, je crois.
4: Non, le lycée Jean Monnet.
1: Le lycée Jean Monnet.
4: Le lycée Jean Monnet, oui. Même chose que mes collègues, en fait, c'est toujours assez surprenant de voir des gens s'approprier son texte. Encore plus pour des élèves dont la collègue explique qu'ils ont pu être parfois en difficulté dans leur parcours. Et qui se sont retrouvés, je les imagine bien, parce que je suis enseignant moi-même face à un texte qui...
1: Un peu déconcertant pour eux.
4: Un peu déconcertant pour eux, très poétique. Et je me suis aussi questionné sur la manière dont ils allaient pouvoir restituer ça. Et mon interrogation, elle s'est continuée jusqu'à ce qu'ils démarrent, parce qu'il y avait deux élèves qui tenaient ce qui ressemblait à une banderole de manifestation vierge, une grande toile blanche. Ah, peut-être qu'ils s'en resserviront dans les jours qui viennent. Et donc, il y avait vraiment deux parties dans cette présentation, des élèves qui se sont succédés pour raconter une bonne partie de l'histoire en entremêlant leurs propres mots avec des passages de mon propre texte. Et puis, pendant ce temps-là, d'autres élèves ont commencé par bomber en bleu la toile blanche pour symboliser l'océan, et puis faisaient descendre petit à petit par étapes des morceaux de tissu ou de feutrine pour dessiner la forme vue du ciel du port de Jeff, puis les petites maisons, Puis il y a eu un montage avec le fameux bateau qui

0: transportera Anna dans sa dernière demeure avec des petites bougies allumées. Donc c'était à la fois intéressant et puis même charmant de voir comment ils ont pu restituer cette poésie-là. Voilà. Et c'était un tour de force et vraiment je les en remercie encore ici.
1: Ils ont peur de rien, ces jeunes?
0: Oui, bah, je pense qu'à partir du moment surtout où ils sont bien accompagnés par les enseignants, effectivement, comme vous l'avez dit, qui croient dans un projet comme celui-ci, qui arrivent à les motiver, quelle que soit la classe, finalement, quel que soit le public, quand on leur fait confiance, on arrive à faire de belles choses avec eux.
2: Un livre, c'est aussi ça. Ça peut aussi être lu, j'allais dire, comme ça, de cette façon-là. C'est-à-dire, bien sûr qu'ils l'ont lu pour ensuite se l'approprier et le rendre de manière artistique. C'est aussi ça, peut-être un média qui peut permettre de rapprocher notamment les jeunes de la lecture. Sandrine ?
3: Mais un livre, de la manière dont ils se le sont appropriés, on peut dire que c'est toute la dimension de l'adaptation. C'est de quelle manière, en fait, le lecteur adapte sa lecture à la représentation qu'il s'en fait dans son imagination. Et c'est ça qui est intéressant, c'est de quelle manière les mots vont porter l'imagination de celui ou celle qui lit l'histoire. Et voilà, ouais, je crois que c'est surtout ça en fait, la lecture. Et ensuite aussi le message, alors pour en venir aux jeunes, ce qui est intéressant, alors on a l'air de s'étonner du finalement les jeunes lisent. Mais, mais je crois qu'en fait, c'est pas la question de... Il n'y a pas de désertion vraiment de la lecture. C'est de quelle manière, en fait, chacun s'engage dans sa lecture. Et par rapport... Un livre, c'est une rencontre. C'est une rencontre avec un récit, une histoire, une thématique. Et je crois qu'en fait, après, il n'y a pas d'âge hein, pour cette lecture. Mais quoi qu'il en soit... je suis ravie de savoir qu'aujourd'hui, enfin effectivement, tous ces jeunes de ces trois lycées professionnels se sont complètement emparés de ces histoires et ont montré en fait de quelle manière ils ont été généreux. Voilà. Oui, et ça, c'est important. La générosité.
1: Ils n'ont pas peur.
3: Ils n'ont pas peur. Voilà.
1: De dire,
3: ils y sont.
1: De dire.
3: Et exactement. Ouais. Ils y sont allés et ce en quoi je les remercie et je crois qu'avec mes deux autres compagnons d'écriture, on les remercie tous les trois.
1: Alors Aurélien, vous qui êtes enseignant et qui êtes, si j'ose dire, au quotidien avec des élèves, vous avez ce sentiment que quand ils sentent que le prof, le documentaliste, l'environnement est lui-même lecteur passionné, ça déclenche. On ne peut pas décider qu'on aime la lecture, parce que l'amour, ça ne se décide pas. Par contre, on peut créer des occasions qui vont faire que l'amour va vivre. Vous vivez ça, vous aussi, Aurélien ?
0: On peut créer ces conditions-là. Je pense que ça, c'est valable pour n'importe quelle matière. Enfin, l'investissement et l'engagement de l'enseignant dans sa classe, dans sa matière, la maîtrise aussi de ce qu'il explique compte beaucoup pour les élèves, pour en discuter régulièrement avec eux. Ils ont envie vraiment de sentir qu'on est exigeant avec eux, que la personne en face maîtrise son sujet. Ça peut sembler... ils ont vraiment envie de ça pour pouvoir dialoguer et qu'on les pousse à aller chercher plus loin. La lecture, voilà, il y a vraiment, comme disait Sandrine, tous les profils existent, mais c'est pas lié à leur âge, comme tous les profils de lecteurs existent à n'importe quel âge. En tant qu'enseignant, voilà, j'essaie, je fais de mon mieux en tant que prof de lettres pour leur donner envie de lire. Depuis l'année dernière, par exemple, j'ai instauré un temps avec ma classe de seconde où à chaque cours, il y a 10 minutes, une fois en retour de récréation, pour essayer de les calmer, où ils doivent tous amener un livre. Donc ils lisent, on fait ce temps de lecture à chaque cours. Il y en a qui, là, début septembre, étaient un petit peu réticents. Et puis on sent, c'est ce que j'espérais, que petit à petit, voyant même les autres lire, ils disent « bon, allez, je vais m'y mettre aussi ». J'ai été surpris de voir que certains ont effectivement, parce que vous parliez du nombre de pages, rapporté des pavés de 700-800 pages. Et je les autorise à lire ce qu'ils veulent. Il faut que ce soit un livre. Voilà, pas de magazine, pas de bande dessinée. Et ils s'investissent de plus en plus là-dedans. Voilà, on n'a jamais la garantie que ça fonctionnera. Mais on fait l'effort pour créer les conditions du succès. Et puis après, c'est donnant-donnant. Il faut qu'ils s'investissent aussi. Et même entre eux, ça fonctionne assez bien.
2: Frédéric Doré, vous avez toujours été, vous, un lecteur impénitent ?
4: Oui, en fait, toujours. C'est vrai que je lis beaucoup, j'ai toujours beaucoup lu. Mais je voulais vraiment insister, comme l'ont fait mes compagnons d'écriture, sur l'engagement également des professeurs et des responsables de CDI. On l'a vu parce que après la présentation qui a été faite à l'hôtel de ville, on a pu échanger avec les élèves dans leur lycée. Et c'était vraiment très intéressant parce que au début, il y avait assez peu de questions. Et ensuite, au fil du temps, les questions sont arrivées. Il y en avait beaucoup. Et c'était à la fois intéressant pour nous, je pense, en tant qu'auteurs, de voir quelles questions ils pouvaient se poser. Et de voir aussi, comme l'a dit Sandrine, la façon dont le roman a été lu. C'est-à-dire que moi, je suis persuadé qu'on écrit un roman, mais qu'ensuite, le roman est d'une certaine façon coécrit avec les lecteurs. C'est-à-dire que les lecteurs apportent quelque chose et imaginent les personnages, rajoutent des choses aux personnages ou même à l'intrigue. Et là, c'était très, très intéressant puisque je les ai interrogés. Dans mon roman, à un moment donné, il y a un drame, mais j'en dis très peu. C'est-à-dire que c'est vraiment très elliptique. Et je les ai interrogés en disant qu'est-ce qui s'est passé, quoi, d'après vous. Et finalement, chacune, parce qu'en fait c'était une classe uniquement féminine, avait sa propre interprétation. Donc c'était assez intéressant, et pour eux aussi, de voir que la lecture du roman était une lecture individuelle, qu'on développait soi-même, et que c'était aussi un moment pour chacune et chacun de réflexion et quelque chose de très personnel. Et donc c'était vraiment, je trouve, une expérience formidable. Mais je voulais vraiment insister sur le travail des enseignants, des responsables de CDI, parce que dans la préparation de leur spectacle, dans l'échange également, il y a eu beaucoup de travail en amont qui a été fait. Et je trouve ça absolument fantastique pour donner l'envie de la lecture, parce que je pense qu'on peut l'avoir, et moi je l'avais en effet quand j'étais jeune, mais je pense aussi qu'on peut créer cette envie de lecture.
2: Vous y pensez au lecteur quand vous écrivez, Sandrine?
3: On y pense tout le temps, en fait, au lecteur. Mais surtout quand on écrit... après, je sais pas, c'est tellement personnel ce pourquoi on écrit et ce que ça convoque en nous. Mais ensuite, j'écris beaucoup, alors ce sont des polars, mais mes polars sont aussi une lecture du social. J'entends, ce qui m'intéresse, c'est que ça s'est porté par mon métier de journaliste, mon ancien métier de journaliste, d'investigation dans l'univers police-justice, et aujourd'hui en tant que psy spécialisée dans le psychotrauma. Et en fait, ce qui m'intéresse quand j'écris, c'est avant tout ce que j'entends à bas bruit dans la société. Voilà, sur ce qui se passe à bas bruit, sur les mouvements qui sont émergents et qui vont poser soucis. Et ensuite, quand je m'empare de cette thématique, puisque avant d'écrire, je mène un vrai travail d'enquête, de recherche et de repérage. Et par exemple, pour VECOM, qui traite de l'exploitation sexuelle forcée des mineurs et de tous les réseaux prostitutionnels et qui sont aujourd'hui un véritable problème sociétal, bien évidemment que je pense au lecteur, parce que mon intention est de sensibiliser le public sur cette thématique-là. Le roman est un moyen, en fait, vraiment d'informer, de sensibiliser, de transmettre. Par certains côtés, nous, auteurs, en fonction des thèmes que l'on aborde, on peut considérer que l'on est quelque part un peu comme des lanceurs d'alerte. C'est ce qui a aussi été le cas pour mon livre où je traite de l'émergence des mouvements masculinistes, qui est sorti donc bien avant que ce mouvement ne devienne bruyant en France. En fait, c'est pareil. Vous voyez, donc oui, bien évidemment qu'on pense au lecteur par rapport à l'impact que ça peut avoir sur lui et sur la portée, en fait, hein, parce que c'est ce en quoi, en tant qu'auteur, on peut quelque part, entre guillemets, agir.
1: Aurélien, vous êtes lancé dans l'écriture, c'est le premier, je crois.
0: Oui, oui, c'est le premier roman.
1: Alors, quel culot quand même.
0: Il fallait bien se lancer, voilà. Après, il y a beaucoup d'enseignants de lettres, notamment, qui caressent même secrètement le rêve d'écrire.
1: Mais vous êtes passé à l'acte.
0: Et j'ai fini par passer à l'acte pour tout un tas de raisons. Enfin, comme disait Sandrine, c'est toujours un mouvement, une impulsion vraiment très personnelle. Parfois, des détails de la vie, comme je l'esquisse dans mes remerciements, une opération de l'épaule qui
1: vous
0: m'a dégagé
1: mobilisé.
0: Du temps pour me dire, allez, on va se lancer à écrire. Un drame personnel, le deuil, la perte de mon papa l'année qui a précédé le démarrage de l'écriture, qui m'a conduit aussi dans cette direction-là en me disant, bah, effectivement, finalement, il aurait peut-être sans doute préféré être encore là pour voir la sortie de ce livre, mais maintenant qu'il n'est plus là, suis retrouvé presque le prochain de la lignée à me dire, bon, il me reste un certain nombre d'années, et je vais quand même, plutôt que de reporter toujours au calendrier grec le démarrage de l'écriture, je pense qu'il y a vraiment déclenché les choses. Ça, petite anecdote personnelle, c'est que j'ai perdu mon papa, il avait 82 ans, et son père, mon grand-père, est mort aussi à 82 ans. Et quand mon père est mort, c'était juste avant mes 40 ans, et l'année suivante, le jour de mes 41 ans, alors que j'y avais pas du tout pensé, une petite voix dans mon cerveau m'a dit « Mais c'est la moitié du chemin qui est fait. » Et là, l'écriture, je sais pas, est venue comme une sorte d'obligation, en me disant quand même « Maintenant, on va se lancer là-dedans. » Donc c'est vraiment une impulsion très intime quoi, qui m'a lancé dans ce livre.
1: Alors pour Frédéric, le diplomate, les États-Unis, le ministère, des tas de missions, se lancer dans la fiction, cher ami, alors que vous avez dû en écrire des rapports, c'est un challenge. Vous aviez écrit Mustang en 2011, mais là, c'est une nouvelle aventure. Ce qui a déclenché, pourquoi écrire de la fiction ?
4: Bah, c'était d'abord, j'ai toujours eu envie d'écrire et je pense que c'est une nécessité d'écrire. C'est-à-dire que, en tout cas dans mon cas, j'ai vraiment besoin d'écrire régulièrement. Et ensuite, c'est vrai que le fait d'être diplomate, c'est un métier où on écrit beaucoup, c'est vrai, des rapports, pas de la fiction. Il y avait aussi l'idée, notamment dans l'ami secret, de parler de villes et de pays dans lesquels j'ai vécu et travaillé pendant plusieurs années, et de faire en sorte que ces paysages, notamment New York ou Cuba, soient finalement aussi des personnages du roman. C'est-à-dire que ce que j'ai cherché à faire, c'est essayer en tout cas de faire en sorte que la vie à New York ou la vie à Cuba ou dans d'autres pays soit un élément du roman et un élément de l'intrigue en fait. Et donc je pense qu'il y a dans le fait d'être diplomate cette, à la fois cette ouverture et puis cette compréhension aussi des lieux dans lesquels on vit pendant plusieurs années, et j'ai essayé de retranscrire ça en tout cas dans le roman.
1: Voilà, ben écoutez, c'est l'heure, hein,
2: oui.
1: C'est l'heure. On a un cru cette année exceptionnel.
2: Je n'en dirai pas.
1: On
2: pas
1: le
2: pas
1: dit
2: plus.
1: Chaque année,
2: mais
1: avec plus ou moins de conviction. Mais cette année, vraiment avec conviction. Bravo.
2: Bravo, félicitations à tous les trois.
1: L'équipe qui a choisi ces trois livres dans la rentrée de janvier, parce qu'il y avait un choix très important. 8 d'abord sélectionnés, puis 3 ensuite. Et votre compagnonnage fait plaisir à voir, vraiment. Ça nous rend heureux. Voilà.
2: Merci encore. Et puis, à une prochaine fois.
1: Vous connaissez les lieux maintenant. Hein. Voilà. Merci à Jacques, qui est présent avec nous, bien sûr, un des piliers du prix Aix-Braillard. On salue aussi Emmanuel Courbon, le président de l'association. Et puis, nous, on vous donne rendez-vous dans une minute avec Jean-Claude Mourleva pour Jefferson. Voilà. Merci à vous, les amis.
2: Merci beaucoup. Merci.

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0: Et voilà, nous sommes dans la toute dernière partie de notre première matinée, puisque hier nous étions là que l'après-midi, de cette fête du livre 2026 de Saint-Étienne. Et je suis avec vous, Jean-Claude Mourleva, je suis très heureuse de l'être. Et je suis aussi un peu triste parce que vous n'avez pas été annoncé suffisamment. Vous n'êtes pas sur l'affiche là qui annonce tous nos auteurs. C'est un peu dommage. Je rappelle que vous avez eu le prix Astrid, j'arrive jamais à dire son nom, Lindgren, qui est le prix Nobel de la littérature de jeunesse, qui est donc un auteur de chez nous. Et malheureusement, je ne sais pas pourquoi, dans votre pays, on n'en parle pas suffisamment. Quand je dis votre pays, je parle du Stéphanois. Donc, on se retrouve avec votre hérisson favori, Jefferson. Oui, prenez le micro, ça sera mieux. qui prend une autre, comment dire, un autre chemin, puisque il a été adapté en bande dessinée. Alors, c'est plus qu'une bande dessinée, c'est presque un roman graphique, parce que c'est un album. Ce mot est très beau, j'aime bien l'album. Et celui qu'il a dessiné, c'est Antonin Ronzon. Alors,
1: Antoine,
0: excusez-moi. Ce n'est pas lui qui faisait la couverture de l'illustration de la première couverture du livre chez Folio Junior.
1: Antoine, alors à ce jour, 10 octobre, il y a 4 romans Jefferson.
0: Oui, le premier s'appelle Jefferson. Tout chaud, le dernier. Hein.
1: Le second s'appelle Jefferson fait de son mieux. Le troisième s'appelle Jefferson se fâche. Et le dernier, paru hier, le 8, ou avant-hier, s'appelle Jefferson prend des risques. Et les couvertures sont toujours réalisées par une illustratrice italienne qui s'appelle Lisa D'Andrea. Mais toutes les illustrations intérieures en noir et blanc sont de Antoine Ronzon. Qui donc, comme vous le disiez, a adapté le premier Jefferson et le second en BD.
0: Voilà. Qu'est-ce qui s'est passé là? Pourquoi est-ce que ça s'est fait? Une demande de sa part, de vous? L'envie aussi que peut-être il trouve un autre public, ce petit hérisson?
1: Le public était déjà là. C'est l'éditeur, en fait, qui a fait ce choix, Gallimard, donc, et ils ont estimé que ça pourrait être tout à fait bien en BD. Et ce sont eux qui ont trouvé Antoine, qui a fait donc l'adaptation et qui a réalisé les illustrations. Mais il a adapté, donc ça veut dire qu'il a enlevé. Quand on adapte, on enlève. Quand on passe d'un roman au cinéma ou d'un roman au théâtre ou d'un roman à la BD,
0: il y a des scènes qui sont
1: supprimées. Sinon, les films feraient 15 heures de durée et les BD 800 pages.
0: Oui, ça ne se termine pas tout à fait non plus de la même façon. C'est la BD qui impose ça ou
1: c'est
0: le découpage?
1: Oui, pour la narration, c'est un autre support, c'est une autre façon de raconter une histoire. Donc, il y a des choses qui passent très très bien par les mots, en littérature, et en images, on a du mal, quoi.
0: Ouais.
1: Donc, Antoine, je lui ai fait confiance dès le début, je le connais bien, et j'ai eu raison, parce que c'est vraiment, à mon avis, très, très réussi.
0: C'est très, très réussi. Oui, oui. Moi, je connaissais bien sûr le livre, d'abord, et même en connaissant l'histoire, on se laisse prendre, parce que malgré tout, c'est la force de l'image aussi. On va aller chercher, bon, parce qu'on s'est fait notre hérisson à nous, bien évidemment, comme n'importe quel lecteur. Hein. Et puis, on va aller voir comment il a dessiné le meilleur ami de Jefferson, Gilbert le cochon, comment ils vont les faire évoluer du pays des animaux au pays des humains. Alors, pour ceux qui ne connaîtraient pas, il faut quand même qu'on en dise quelques mots. Jefferson vit de façon qui nous ressemble complètement, mais au pays des animaux. Et ce pays est limitrophe du pays des humains.
1: C'est ça, ils sont voisins. C'est un voisinage pacifique. Mais en fait, les humains, enfin, nous, quoi, en fait, on les regarde un petit peu de haut, quoi.
0: Ouais.
1: C'est ce pays des animaux avec un petit peu de
0: mépris,
1: condescendance.
0: Faut le dire, oui, c'est ça.
1: Ça peut aller jusqu'au mépris. Et si on pousse les choses jusqu'au bout, il y a une forme de racisme un petit peu.
0: Ouais.
1: Et les animaux, Jefferson et ses amis, en souffrent un peu. Et dans le premier épisode, dans la première enquête, ils sont amenés à aller au pays des animaux et ils ressentent douloureusement ce regard un peu condescendant des humains. Et ça, c'est maintenu un petit peu dans tous les épisodes, en fait. Donc, on me l'a reproché parfois. On m'a dit, ah oui, d'accord, les humains méchants, les animaux gentils. Je dis, non, c'est pas tout à fait comme ça.
0: Il y a peut-être autre chose, quand même. Hein,
1: oui.
0: À lire là-dedans.
1: Ouais.
0: Les gens différents, on va dire. Peut-être les individus, les êtres vivants différents. Comment est-ce qu'on les regarde? C'est peut-être ça, tout simplement.
1: C'est ça. Exactement, ouais. C'est ça. Pour moi, mes personnages, donc Jefferson qui est un hérisson, son pote Gilbert qui est un cochon, Martial qui est un ragondin, etc., etc., Simone qui est une gentille lapine qui fait de la radio d'ailleurs,
0: oui.
1: Elle anime une émission nocturne qui s'appelle Bonsoir Simone,
0: oui.
1: Sur Radio Les Pots, la radio des lapins bien sûr, et avec beaucoup d'humanité elle fait ça comme vous le faites, et donc tous ces animaux là donc sont certes des animaux si on le veut, mais en fait non, c'est nous avec toutes les catégories humaines qui existent. Et, c'est vrai que moi dans la rue, je peux pas m'empêcher, dans la rue ou ailleurs, quand je vois des gens, assez souvent je fais le rapprochement avec des animaux, quoi. Je vois des castors, je vois des perdrix, je vois des
0: J'aimerais bien savoir en quoi vous me voyez. Je vous demanderai ça après
1: oui,
0: la fin de l'émission.
1: J'ai jamais de méchanceté, si je veux dire.
0: Mais ça, j'en suis sûr. J'en suis sûr, mais quand même. Alors, tout commence dans ce premier opus de Jefferson par un blatricide. J'adore ça quand même, un blatricide. C'est-à-dire que le pauvre coiffeur blaireau chez qui Jefferson va régulièrement se faire tailler la petite houppette qu'il a sur le crâne, eh bien, il le retrouve assassiné.
1: Il va se faire rafraîchir la houppette.
0: C'est ça. Alors là, on commence tout de suite quand même, parce qu'il y a une vieille chèvre qui est là, qui se fait coiffer, et comme ça peut arriver à un certain nombre de personnes, parfois un petit peu âgées, elle est sous le casque, elle dort, et quand elle se réveille, elle voit juste Jefferson qui tient des ciseaux du coiffeur à la main. Évidemment, elle pense tout de suite que c'est lui l'assassin. Sauf qu'elle en rajoute énormément.
1: Oui, pour le moins. Et puis surtout, elle va faire purement et simplement un faux témoignage. Elle dit avoir vu Jefferson enfoncer les ciseaux dans le torse de M. Edgar.
0: Plusieurs fois.
1: Le blaireau, plusieurs fois. Et, alors qu'elle n'a rien vu, puisque quand elle se réveille, elle voit Jefferson les ciseaux dans la main... parce qu'il a retiré les ciseaux du corps de M. Edgar. Et pour elle, c'est lui l'assassin. Et à partir de là, le terrible engrenage se met en route.
0: Médiatique.
1: Il est soupçonné, il est plus que soupçonné, il est accusé par avance. Et la seule façon pour lui de s'en sortir, ça va être de découvrir qui est vraiment l'assassin. Et il soupçonne fortement des humains, bien sûr, qui ont leur raison de faire ça. Puisqu'il va s'avérer que M. Edgar était un activiste, justement, pour la cause animale, chez les humains. C'est-à-dire contre les abattoirs, contre les élevages industriels, qui sont des lieux de torture, purement et simplement. Je le dis carrément maintenant. J'ai longtemps pris des gants avec ça. Ah, moi, j'ai mangé de la viande une grande partie de ma vie, donc il faut que j'aie de la compréhension pour ça, et j'en ai. Mais... quand on voit les images qui sont tournées clandestinement dans les élevages industriels, c'est de la torture, de la pure, simple et pure torture. Et on mange allègrement sans vouloir. On ne veut pas le savoir, en fait. On ne veut pas le savoir. Et c'est assez terrible. Et je me demande quand est-ce que ce combat... parfois, on se dit, ah, mais quand même, il y a de plus en plus de gens qui mangent moins de viande en France, peut-être, et encore. Mais au niveau mondial, pas du tout. C'est une explosion, quoi. Voilà, donc c'était dans mon petit roman Jefferson, joyeux, tranquille, à partir de 9 ans, j'ai quand même mis des choses très dures sur l'élevage industriel et les abattoirs. Les abattoirs, puisque leur enquête va les amener dans un abattoir chez les humains, et là, ils vont voir l'horreur.
0: Oui, c'est le cochon en particulier.
1: Gilbert, oui.
0: Qui va être témoin de ça et qui va être complètement traumatisé, ça se comprend.
1: Oui.
0: Voilà. Et pour réussir à aller au bout et dénoncer les vrais assassins, il va y avoir comme c'était avec le cas avec Monsieur Edgar Le Blaireau, il y a une union entre certains humains et les animaux. Comme quoi, on peut aussi travailler ensemble entre gens très différents.
1: Bien sûr, oui, tout à fait. Oui. Non, j'ai pas cette radicalité, comme je disais tout à l'heure, animaux gentils et humains méchants, c'est pas ça. Donc.
0: Alors, on va pas dévoiler. Après tout, il y a quand même un mystère. Hein,
1: Bien voilà. sûr, suspense donc, terrible.
0: Voilà, ouais. Il y a beaucoup d'humour.
1: Enfin, pour la première enquête, on sait qu'il va en sortir vivant, oui. puisqu'il y a eu d'autres épisodes après. Donc,
0: Voilà. Et alors, entre autres, les personnages aussi dits secondaires sont très intéressants parce que pour aller voir les humains, ils participent à un voyage organisé avec d'autres animaux. Et ces animaux, eh bien, ils ont aussi leur caractère, en particulier Walter, qui n'arrête pas de faire des commentaires souvent déplacés, mais qui finissent par être drôles. Et c'est d'ailleurs la dernière vignette, pratiquement, sur une blague peut-être pas tout à fait de bon goût du fameux Walter, qui est un hippopotame, il me semble bien. Non, pas un hippopotame, un rhinocéros, voilà. Parce que je ne confonds pas, moi, les animaux complètement non plus, encore. Un sanglier.
1: Ah ben, Walter Schmidt, c'est un sanglier.
0: J'ai vu un rhinocéros.
1: C'est bon. Un sanglier. Oui.
0: Alors, il faut que je relise encore. Mais c'est ça aussi l'avantage.
1: Il n'y a que des animaux de chez nous, européens, on va dire.
0: C'est l'avantage aussi. Alors, un roman peut se relire, mais une BD, ça peut aussi se relire et se regarder, j'allais dire, des tas de fois. Ben moi, je fais ça, en tout cas.
1: Bien sûr, oui, oui. Ben moi, je ne sais pas lire les BD, en fait, parce que je saute les images, je regarde les images très vite et j'ai le texte.
0: Mais ça, c'est alors la première lecture.
1: Oui, alors après, qu'en fait, il faudrait prendre le temps, vraiment, parce que l'illustrateur ou le dessinateur, le BDiste, il a pris du temps pour faire
0: et
1: les
0: bien
1: images.
0: Bien sûr. Hein.
1: Et moi, mais bon, c'est une déformation naturelle chez moi. S'il y a une fresque de 30 mètres sur 25, sur un mur immense... Je la regarde vite et puis, oh, je vois qu'il y a quelque chose écrit tout à fait dans l'angle en bas à droite.
0: Les mots sont les plus forts.
1: Et je lis ce qui est écrit. Je suis assez aimanté par ça. La fresque, oui, c'est joli, c'est pas mal.
0: Voilà, ben nous, on sait qu'on peut se régaler avec cette BD adaptation du premier Jefferson, donc d'après l'œuvre de Jean-Claude Mourleva, dessinée par Antoine Ronzon chez Gallimard. Donc vous sortez le quatrième tome de Jefferson. Jefferson prend des risques. Toujours en folio junior
1: C'est ça, oui. Voilà. Enfin, d'abord en grand format, puis ça paraîtra en folio junior dans un an à peu près.
0: Alors c'est un peu quoi là, les risques, c'est dans quel domaine, sans vouloir trop en dire
1: le thème un petit peu.
0: Oui.
1: Alors, on m'attend en tournant maintenant, puisque dans le premier Jefferson, on l'a dit, c'était la lutte, pour les animaux.
0: Oui.
1: Dans le deuxième, il s'agit d'une secte. Toujours des choses assez dures, quand même.
0: Oui.
1: Dans le troisième, c'est l'enfouissement des déchets ultimes. Là non plus, ce n'est pas très glorieux pour les humains. Et là, tout le monde m'attend en tournant quelle va être la quatrième cause. Et là, il n'y en a pas. C'est purement crapuleux. C'est une affaire crapuleuse que je voulais crapuleuse et drôle. Et j'espère que c'est le cas. Ça s'appelle « Jefferson prend des risques ».
0: Très bien. Et on peut le trouver donc sur votre stand.
1: Depuis, il est paru hier.
0: Voilà. Et
1: moi, je l'ai découvert sur le stand.
0: Vous êtes Place Chabanel.
1: Chabanel, c'est ça.
0: Très bien. Donc ouais. Là, on peut le retrouver.
1: Ouais.
0: Alors, j'aimerais qu'on parle aussi un peu avec vous, s'il vous plaît, du travail que vous avez fait sur le livre qui raconte la vie de celle qu'on connaît bien ici, je crois, à Saint-Étienne, qui s'appelle Mélanie Vol. Mais vous racontez son histoire avant qu'elle ne prenne le nom de son mari, en l'occurrence, et qu'elle s'appelait encore Mélanie Berger. La petite main de la résistance, comment Mélanie Berger défia les nazis. Alors, c'est un livre écrit par un Allemand, en allemand, Nils Claviter. Moi, je ne parle pas allemand.
1: C'est bien.
0: Et vous, professeur d'allemand, vous l'avez traduit, ce livre.
1: Oui, professeur d'allemand, ça fait 40 ans que j'ai arrêté, presque, mais bon. Non, oui,
0: manifestement, presque. Vous n'avez pas oublié. Hein.
1: ça, c'est comme la bicyclette, hein, on
0: d'accord.
1: N'oublie pas. Mais je le parle, c'est plus fluide maintenant, parce que j'ai plus l'occasion de le parler. Donc. Mais à l'époque, je me débrouillais pas mal du tout. Et puis, en revanche, pour lire et pour traduire, là, il n'y a aucun problème. Et on m'a démarché, dira-t-on, pour trouver un éditeur français à ce roman qui est d'abord paru en Allemagne. écrit par Nils Klaviter.
0: Il faut dire qu'elle était, elle était autrichienne.
1: Autrichienne, oui, née à Vienne en 1921. Et donc, Mélanie, à l'âge de 16 ans, eh bien, c'était l'Anschluss. Donc, les nazis, l'armée hitlérienne entrée dans Vienne. Et elle a dit, bah, ça sera sans moi. Et elle est partie. Ouais. Elle a quitté son pays. Elle n'y est, pour ainsi dire, plus jamais revenue. Ouais. Elle s'est retrouvée en France pendant la guerre, misérable, avec rien, quoi. Et, sauf quelques amis viennois qui l'avaient accompagnée.
0: Aussi.
1: Et là, elle a résisté. Elle a été arrêtée par la police française. Elle a été condamnée à 15 ans de prison. Elle s'est évadée. Enfin, c'est rocambolesque et absolument incroyable.
0: Ah oui, ça, on peut le raconter quand même. Enfin, elle a été emprisonnée à Toulouse. Elle a été aussi emprisonnée à Marseille.
1: Oui.
0: L'évasion de Marseille est quand même incroyable quand ils viennent
1: incroyable.
0: La chercher.
1: Ah oui.
0: Avec un aplomb pas possible. Donc, ses amis viennois qui se font passer pour allemands.
1: Oui. Ils sont passés pour des militaires allemands, voilà. Et ils jouent très bien leur rôle à tel point qu'ils arrivent à faire sortir Mélanie. Et mais elle est dans un état de santé
0: délabré. Elle est malade.
1: Délabré,
0: très malade.
1: Parce qu'elle y est restée quand même presque un an. Et la nourriture était absolument innommable. Il y a des vers dans la viande et tout ça. Et donc, elle a été vraiment très, très détraquée. Elle a mis longtemps
0: a
1: pour se remettre. Jaunisse. Mais elle s'en est sortie. Elle se sort de tout, Mélanie. Et puis, après la guerre, elle est rentrée en Autriche pour revoir ses parents. Et elle a rencontré un grand résistant français.
0: Ouais.
1: Qui s'appelle Lucien Vol. Et donc, ils sont rentrés en France tous les deux. Elle ne voulait plus vivre en Autriche. Elle a dit non, l'Autriche, les Autrichiens, moi, c'est fini. D'avoir été pro-nazi pendant la guerre et après d'avoir dit « Oh oui, mais on ne pouvait pas faire autrement. » Oui. Ça, elle ne l'a jamais accepté. Donc, elle est rentrée en France et elle y a vécu avec son mari, Lucien Vol, jusqu'à l'âge de 90 ans. Et lui est décédé. Ils étaient en Haute-Loire. Donc, elle est venue dans une résidence à Saint-Étienne qui s'appelle les Jardins d'Arcadie, et où elle était encore il y a un mois.
0: Oui.
1: Et puis là, elle a fêté ses 105 ans, donc avant-hier, le 8 octobre. Et elle est à l'hôpital Bellevue.
0: Et elle est très fatiguée.
1: Oui, elle est très fatiguée.
0: 105 ans, avec ce qu'elle a vécu.
1: C'est ça.
0: Moi, j'ai eu la chance aussi de l'interviewer. Avec une simplicité toujours incroyable.
1: Oui.
0: Vous l'avez rencontré parce que, évidemment, Nils Klaviter l'a rencontré.
1: Oui.
0: Et vous ?
1: Alors, Nils Klaviter l'a rencontré, il est tombé sous son charme. Il a écrit un article sur elle dans le journal Spiegel, allemand. Et après, il s'est dit, ça ne suffit pas, je vais écrire sa biographie. Donc, il est revenu. Revenu, et puis il est tombé amoureux d'elle, d'une certaine façon.
0: Oui.
1: Et il a fini par écrire ce roman qui en allemand s'appelle Die kleine Sache Widerstand, mot à mot, la petite chose résistance.
0: Ouais.
1: Parce qu'elle a toujours dit oh, mais moi j'ai fait des petites choses.
0: J'ai qu'une petite main.
1: C'est ça. Et donc en français ça passait pas, et on a traduit par la petite main de la résistance. Et on m'a chargé, puisque je me trouvais là, que je connais l'allemand, que je connais des éditeurs, de trouver un éditeur français. J'ai trouvé Robert Laffont.
0: Robert Laffont, quand
1: même. Et sur la lancée, j'ai traduit le roman. Et maintenant, je reste ami avec les deux. D'ailleurs, il était là, Nils, encore hier, à Saint-Étienne.
0: Vous avez préfacé le livre et vous dites... au cours de cette préface, Mélanie survivra, elle est toujours là, donc à l'époque c'était 104 ans, maintenant c'est 105, et elle sera finalement, grâce au livre, il est un peu rendu justice, comme peut-être à d'autres, notamment femmes, qui ont fait un certain nombre de choses pendant la résistance et dont on n'a pas vraiment gardé les noms.
1: Tout à fait, à part les certaines très connue.
0: Oui, y compris dans la région d'ailleurs.
1: Bien sûr, oui. Mais elle, effectivement, était un petit peu en retrait.
0: Marguerite Gonon, par exemple, chez nous.
1: Oui, oui.
0: Mais il y en a d'autres.
1: Oui. Il lui a quand même été rendu hommage puisqu'elle a la Légion d'honneur, puisqu'elle a porté la flamme olympique pour les Jeux
0: Olympiques.
1: Oui,
0: avec sa petite fille.
1: Oui, c'est ça. Et comme elle m'a dit, mais tu sais, je suis plus célèbre ici pour avoir porté la flamme olympique que pour avoir résisté.
0: C'était de toute
1: Pourtant,
0: façon...
1: il y avait une chose plus facile que l'autre. Hein.
0: Cette idée de résister, c'était en elle, quoi.
1: Ah oui.
0: Enfin, à 13 ans, elle distribuait des tracts justement contre Lancelot. Ça fait, je veux dire, 13 ans, on est vraiment un enfant.
1: Mais aujourd'hui encore, elle est très faible, mais elle reste intransigeante sur ce sujet-là. Elle sait ce qu'elle veut, elle sait ce qu'elle ne veut pas. Et elle n'a jamais cédé en rien. Elle dit... Très tôt, elle a su ce qu'elle voulait pour quitter son pays, sa famille, à l'âge de 16 ans, sans rien. Il faut avoir du courage.
0: Ouais.
1: Et elle n'en manquait pas.
0: Et finalement, au-delà de son histoire, c'est peut-être aussi, alors le mot est peut-être un peu fort, mais un message de dire qu'il faut aussi savoir résister.
1: Oh, bien sûr, oui. Mais elle a, jusqu'à l'âge de 97 ans, elle a rendu visite à des classes, souvent au mémorial, mais ailleurs aussi. Elle est allée à Toulouse, elle est allée à Montauban, elle est allée à Marseille, où elle avait passé pendant toute cette période de résistance, pour rencontrer des classes aussi. Et
0: elle savait capter le public aussi, apparemment. Hein.
1: Oui, oui. Elle avait une toute petite voix, mais on entendait une mouche voler. Et les durs à cuire hein, de certaines classes, comme on le dit familièrement aujourd'hui, ça les calmait.
0: Oui.
1: Ouais.
0: Un exercice bien différent de ce que vous faites d'habitude, qui vous a apporté quoi ?
1: Alors d'abord, j'adore traduire. On me dit, oh, ça doit être dur de traduire de l'allemand. Je dis, ben non, pas tant que ça. Enfin, je connais bien cette langue. Je connais assez bien la langue française aussi, puisque c'est mon outil de travail, la langue française. Mais traduire par rapport à l'écriture, à la création, c'est les grandes vacances, franchement. Parce que tout est là. Tout est là. Quelqu'un s'est déjà creusé la tête, quelqu'un a déjà passé des nuits blanches là-dessus, quelqu'un a fait des recherches, quelqu'un s'est creusé, a douté, a écrit. Et voilà, c'est là. Et donc, il s'agit juste de respecter ce que cette personne a voulu y mettre, de comprendre, le sentir, d'être fidèle à son message. Et c'est ce que j'ai fait. Et j'ai avancé très rapidement parce qu'on voulait que ce livre existe.
0: Qu'elle puisse
1: le tenir entre ses mains, et c'est ce qui a été fait. Et elle l'a tenu, elle a été très fière. Et on s'est dit après peut-être qu'il y aura un petit creux. Et c'est ce qui s'est passé effectivement.
0: Ouais. Ouais. En tout cas, grand merci d'avoir fait en sorte que nous puissions lire facilement ce livre sur cette femme exceptionnelle, Mélanie Berger, Mélanie Vol, La petite main de la résistance. C'est paru chez Robert Laffont. Et puis, je vous rappelle que vous pouvez donc vous procurer cette BD d'Antoine Ronzon d'après l'œuvre de Jean-Claude Mourlevat, Jefferson, paru chez Gallimard. Et puis également, les quatre maintenant tomes de la série Jefferson, le dernier étant Jefferson prend des risques.
1: C'est ça, exactement.
0: Merci Jean-Claude Mourlevat, on est très heureux, très fiers de vous avoir eu encore ce matin.
1: Ouais, et puis merci à tout le monde d'être venu, ça me fait chaud au cœur. Un petit rappel, à 17h30 aujourd'hui, donc samedi, je vais faire une lecture à La Comète, c'est l'ancienne comédie de Saint-Étienne, avec l'ensemble Canticum Novum.
0: Canticum Novum.
1: Je vais lire des extraits de romans, en particulier... Le chagrin du roi mort, et vous êtes les bienvenus à partir de 17h30 là-bas.
0: La Comète.
1: Entrée gratuite.
0: On le redira tout l'après-midi.
1: Merci.
0: Merci.

0: publication qui porte encore beaucoup de fruits de Léon Armel. Léon Armel, l'origine catholique de la paix sociale dans le monde contemporain, paru chez Salvator. C'était il y a un an. Aymeric Saucourt Armel, vous en êtes un descendant et vous êtes l'auteur de ce livre. Ça vous parle, cette question de la co-création et du discernement grâce à la formation?
1: Oui, tout à fait, parce que bien souvent, et moi le premier, hein, quand j'ai commencé à m'intéresser à Léon Armel, j'avais des bonnes notions de catéchisme, j'avais une vie de prière, mais j'étais strictement nul et incompétent dans la doctrine sociale de l'Église. C'est-à-dire que j'avais l'impression d'être un bon chrétien, je l'étais probablement, mais j'avais aucune connaissance de ce que dit l'Église par rapport aux problèmes sociaux. Et donc, je me suis formé à Sciences Po, en école de commerce. Et donc, j'ai finalement développé mon cerveau avec les mécanismes actuels de l'économie, mais sans trop me poser la question de ce que l'Église en pensait. Or, l'Église a vraiment quelque chose à dire. Et ce que nous montre Léon Armel, c'est qu'en étudiant vraiment la pensée chrétienne par rapport à la société... La doctrine sociale, en fait, c'est un terme un peu galvaudé. C'est pas social, oui, au sens charité, c'est social au sens sociétal.
0: Oui, c'est ça. Dans votre livre, vous dites, vous montrez bien cette subtilité sociale. Ça peut vite être politique.
1: Oui, et puis ça peut être considéré comme quelque chose qui est un petit peu sur le côté annexe, quoi.
0: Ah oui,
1: voilà.
0: Oui.
1: Alors que la réalité, c'est que la doctrine sociale de l'Église, ça régit les rapports dans la société. Mm. Donc ça a certains rôles dans l'économie, dont on parle aujourd'hui, mais ça a aussi un rôle sur l'ensemble des corps intermédiaires, notamment la famille, qui est le principe quand même de base, le corps intermédiaire, le premier et le plus important dans la doctrine sociale de l'Église. Et en ça, ça intéresse en fait l'ensemble de la vie et pas que la vie économique. Et c'est vrai qu'un patron, ou tout homme finalement, qui aurait une formation chrétienne liée à sa vie de foi, mais pas liée à son activité humaine, sociale, dans sa société, dans la société, et bien en fait, c'est un manque. Et c'est presque un péché, en réalité, de ne pas se former. Parce que là où on est, chacun dans notre métier, chacun dans nos activités quotidiennes, on a vraiment le devoir de se dire « je dois agir publiquement en tant que chrétien ». Pas forcément dire « je suis chrétien », mais avoir un comportement qui soit pas un contre-témoignage. Or, il arrive souvent d'avoir des gens très, très intelligents qui ont fait des brillantes études, qui ont des postes extrêmement importants, mais qui n'ont absolument aucune idée de ce qu'est le bien commun, de ce qu'est la subsidiarité.
0: Il y a vraiment un manque. Comment vous expliquez ce manque, Didier ?
2: Au sujet de la formation, la doctrine sociale de l'Église en particulier,
0: oui.
2: Moi j'explique par le fait qu'elle n'est pas connue en fait dans l'Église. Un chrétien, un catholique pratiquant, la plupart d'entre eux ne connaissent pas cette doctrine, n'ont pas beaucoup entendu parler. Et donc c'est pour ça, je pense qu'il y a un manque de connaissances, parce qu'à partir du moment où on rentre dans cette connaissance-là, c'est tellement éclairant, c'est un tel trésor, qu'après on ne peut plus s'en passer en fait. Hein.
0: C'est sûrement lié au cloisonnement aussi, le travail d'un côté... la famille et la foi de l'autre. Surtout, ne mélangeons pas les deux dossiers. Ce serait une atteinte,
1: oui,
0: à la laïcité.
1: Ça, c'est assez français.
0: Ouais, hein. Oui. D'ailleurs, on parlait de ça juste avant cette émission. Léon Armel a été vraiment mis à l'honneur d'une façon incroyable il n'y a pas longtemps, hein, en août, devant le pape Léon XIV, lors d'une exposition en Italie.
1: Oui, c'est ça. Alors, j'ai été contacté en avril par le mouvement Communion et Libération, que je ne connaissais que de nom, qui organise chaque année à Rimini, donc à l'est de l'Italie, un énorme meeting pour l'amitié entre les peuples. Donc il définit ça comme un rassemblement culturel et non pas religieux.
0: Oui.
1: Donc effectivement, pendant la journée, il n'y a pas de célébration. Mais après, j'ai découvert qu'en réalité, avant l'ouverture, tous les membres de Communion et Libération ont la messe. En tout cas, quand ils ouvrent, c'est culturel, c'est gratuit. Il y a des centaines de milliers de personnes qui viennent. C'est le plus grand événement culturel d'Italie. Ça dure une semaine. Et ils avaient décidé donc de mettre en place à l'intérieur de cet énorme parc des expositions. Il y a des sous-expositions. Il y en avait une quinzaine, dont une sur Léon Armel.
0: Et alors, quel retentissement a-t-il eu,
1: alors,
0: ce Léon Armel ?
1: En fait, ils ont fait ça parce que un des membres de Communion Libération, donc celui qui m'a contacté en avril, m'a dit, en réalité, quand Léon XIV a dit qu'il avait choisi le prénom de Léon pour se positionner à la suite de Léon XIII,
0: oui.
1: Ça m'a rappelé que quand j'étais jeune, j'avais entendu le fondateur de Communion et Libération, qui est un prêtre avec un procès de béatification en cours. Ce fondateur avait dit que Léon Armel était celui qui avait le mieux compris la pensée de Léon XIII et qu'il avait le mieux mis en pratique. Donc j'ai décidé d'organiser une exposition sur Léon Armel et j'ai lu votre livre et du coup je me demande si vous n'avez pas des éléments que vous pourriez passer pour l'exposition. Et donc il m'a invité en Italie et une semaine avant le début, ils ont appris que le pape Léon XIV viendrait visiter deux expositions, donc une sur Saint-Augustin parce qu'il est augustinien et une sur Léon Armel. Voilà, donc on était aux premières loges de la visite du pape qui a duré un quart d'heure. Et on a pu vraiment vivre ce moment assez extraordinaire.
0: Est-ce que vous pensez que la prochaine étape sera l'annonce de la béatification de Léon Armel?
1: Alors, pour la béatification, en fait, il y a plusieurs étapes.
0: Oui.
1: C'est-à-dire qu'il y a un procès qui a été lancé en 1939 par le cardinal Suard, avant qu'il ne devienne archevêque de Paris. Et dans les années 50, ça s'est bien développé. Et ensuite, il y a eu toute une période où l'Église devait se montrer proche du peuple, proche des ouvriers. Et donc, c'était malvenu de mettre en évidence un patron.
0: Sauf que c'est complètement à l'encontre de la vie de Léon Armel, qui était extrêmement proche des ouvriers.
1: Exactement. Mais en fait, Philibert Vroux, dont on parlait au début de l'émission,
0: oui.
1: C'est le même souci. C'est-à-dire que le procès avait été ouvert même bien avant la Deuxième Guerre mondiale. Et en fait, ces deux procès ont été mis en sommeil. Voilà, donc il n'y a pas d'élément contre la béatification. C'est juste que ce n'était pas opportun à cette époque-là. Et là, pour Philibert Vroux, donc ça a été réouvert par le diocèse de Lille. Et à Reims, Mgr de Moulin-Beaufort est très intéressé pour réouvrir le procès de béatification.
0: Alors, c'est fou parce que voilà, il y a le temps qui prend son temps et puis sans doute que les choses arrivent à la bonne heure. Probablement que Léon Armel a quelque chose à nous dire, à nous, aujourd'hui, peut-être plus qu'il y a 50 ans. Vous en pensez quoi, Didier Beauvois?
2: Ah oui, il a beaucoup de choses à nous dire,
0: oui.
2: En fait. Enfin, pour moi, c'est un homme qui a en fait vu des choses, qui l'interpellait. Qui était un grand entrepreneur, donc ça ne l'a pas empêché d'entreprendre. Hein, mais pour entreprendre, il a entrepris dans le respect de la dignité des personnes. Il a identifié des choses à faire, il les a faites humblement, dans son périmètre. Ça s'est su, il en a un petit peu parlé. Ça a fait tache d'huile, si je puis dire. Ça s'est répandu. C'est sorti de la région de Reims pour aller dans d'autres régions de France. Il a été invité à en parler. Il y a des gens qui ont copié ce qu'il a fait. C'est arrivé jusqu'au pape. Il a organisé des pèlerinages ouvriers pour aller voir le pape. Et de fil en aiguille, en fait, la doctrine sociale de l'Église est née. Je ne sais pas à quel point il a contribué à cette naissance-là, mais certainement beaucoup.
0: Peut-être hein,
2: beaucoup.
0: À 70%.
2: Oui, je ne sais pas, mais en beaucoup. Voilà, et donc c'était le début de cette magnifique aventure de la doctrine sociale de l'Église, qui aujourd'hui rassemble, je n'ai pas compté, mais une quinzaine d'encycliques, probablement. Des lettres apostoliques, énormément d'écrits de papes. Il y a aussi énormément de travail qui est fait par l'Église protestante, hein, sous d'autres formes. Mais ils ont une contribution très forte aussi à cette doctrine que, aux Élysées, on appelle la pensée sociale chrétienne, du coup, puisqu'on est œcuménique.
0: Oui.
2: Il y a aussi des choses très importantes, très belles chez les orthodoxes. Voilà, donc cette pensée sociale chrétienne s'étoffe au fil du temps, elle grandit avec le temps, elle s'actualise. Hein, la dernière encyclique du pape Léon, la première en l'occurrence, c'est sur l'IA, hein,
0: oui.
2: Magnifique humanité. Donc un signe
0: il y a un
2: temps,
0: parallèle à voir entre ce que disait Léon Armel sur... le développement, le lien à la technologie,
2: oui,
0: et ce qu'on vit aujourd'hui avec l'IA.
2: Bien sûr, il y a un parallèle qu'on peut faire qui est peut-être un raccourci, mais à l'époque de l'industrialisation de Léon Armel, la machine venait en fait transformer le travail de manière rapide et majeure. Aujourd'hui, l'IA vient remplacer le travail aussi, modifier le travail sur d'autres métiers, c'est plus les cols bleus, entre guillemets, c'est plutôt les cols blancs,
0: oui.
2: Et c'est très majeur, c'est beaucoup plus rapide, ça a des impacts immédiats. Et donc oui, il y a un parallèle très fort avec ce qui s'est passé au XIXe siècle.
0: À votre avis, que dirait Léon Armel aujourd'hui face à une page d'un journal économique, devant l'actualité économique, devant toutes ces annonces, que pourrait-il nous dire?
1: Justement, en préparant l'émission, en fait, j'ai relu un petit peu l'encyclique de Léon XIV. Et donc, cette encyclique est parue exactement jour pour jour, 135 ans après Rerum Novarum. Donc il y a vraiment une volonté...
0: Rerum novarum de Léon XIII.
1: Voilà, il y a une volonté claire de se situer dans la lignée de la

0: Donc il y aurait un effort à faire soit de transparence, soit d'offrir en fait à moindre coût certains brevets. Également la notion de corps intermédiaire, c'est-à-dire que là on a plus, on a vraiment des énormes multinationales, hein, c'est ce que dit le pape, qui ont le pouvoir aujourd'hui. Et face à ces multinationales, en fait, il y a une multitude d'individus. Donc, il manque des corps intermédiaires. Et dans les corps intermédiaires, bah, pour moi, un exemple en tant que parent, ce serait qu'on ait une obligation de mettre sur les téléphones de nos enfants des applications sérieuses et qui fonctionnent bien pour tous les logiciels et pour tous les sites. Là, moi, je sais que je dois payer une appli. Et cette appli, elle ne marche pas pour YouTube.
1: Bon, voilà. Donc en fait, elle fonctionne pas finalement.
0: Bah, elle fonctionne sur certains sites, mais pas sur d'autres.
1: Oui.
0: Et en fait, voilà, je pense que c'est le genre d'éléments qu'on pourrait faire pour valoriser les corps intermédiaires, afin de un peu se liguer, quoi. Se liguer contre un abus de position dominante.
1: Mais encore faudrait-il que tout le monde ait conscience de la nécessité du bien commun.
0: Ben, en fait, à la suite de Rerum Novarum, ce qui est assez frappant, c'est qu'aujourd'hui, ça nous paraît évident, tout ce qui est marqué dans Rerum Novarum, mais il faut se souvenir que dans les années 1890, il y a très peu de patrons chrétiens qui se sont appropriés les textes, hein, et même très peu de chrétiens, tout simplement. Donc là, en fait, la doctrine sociale de l'Église, pour moi, c'est un combat de tous les jours. Et je me souviens qu'avant de travailler sur Léon Armel, quand je voyais dans les librairies les livres sur la doctrine sociale, ça me paraissait énorme. Le compendium, c'est un recueil de textes, il n'y a pas d'image, c'est très compliqué.
1: C'est comme
0: ça,
1: si
0: semble...
1: on disait « je vais ouvrir un dictionnaire ». Bon, d'accord, mais...
0: Voilà, c'est
1: bon
0: ça.
1: Courage.
0: Et donc l'intérêt, je trouve, de rentrer par Léon Armel,
1: oui,
0: ou par un autre exemple, c'est que ça incarne finalement comment lui, à son époque, a fait. Et du coup, on se dit bah, « et moi, comment je peux faire à mon époque ?»
1: Oui. Didier Bouvois, ça confirme vos intuitions.
2: Oui, la question que vous posiez tout à l'heure, qu'aurait fait Léon Armel face,
1: oui,
2: à l'IA? Je pense qu'il se serait émerveillé d'abord.
1: Ah
2: parce
1: bon
2: qu'en fait,
1: oui, c'est vrai qu'il était...
2: Il était émerveillé des technologies qu'il mettait en œuvre dans ses usines. Il,
1: oui,
2: était très, très inventif. Voilà, il avait plaisir à ça. Il trouvait, oui, l'usine belle. Hein, il a même la sainte usine. Il voulait que l'usine soit un lieu de la présence de Dieu.
1: Oui.
2: Que l'homme puisse s'y épanouir par le travail. Voilà, toute technologie peut amener à ça. Une technologie n'est jamais ni toute bonne ou toute mauvaise ou toute neutre. Elle est ce qu'on en fait, en fait. Et l'IA, c'est une technologie merveilleuse. Ça fait des choses incroyables. Mais l'important, c'est quel usage on va en faire, comment on va en faire. Est-ce que vous dites sur les corps intermédiaires, comment est-ce qu'elle va être régulée, comment est-ce qu'elle va être brevetée, comment est-ce qu'elle va être utilisée? C'est très important, parce qu'effectivement, on peut se laisser embarquer dans un flot par cinq multinationales géantes qui, en fait, sont là pour... n'ont pas que des bonnes intentions, on va dire ça comme ça, mais elles ont aussi des bonnes intentions. Comment faire en sorte que tout ça soit tourné vers le bon, hein, et qu'est-ce qu'on doit mettre en place comme structure pour que justement ce soit piloté de cette manière-là?
1: Alors pour ça, qu'est-ce qu'il faut? Il faut des hommes qui se lèvent, des hommes qui créent et qui imaginent voilà, un investissement dans la création de corps intermédiaires vraiment reconnus.
0: Bah, à titre personnel, déjà, je pense que c'est un devoir de lire l'encyclique Magnifique Humanité. Alors, elle est un peu aride, mais il n'empêche que quand on lit cette encyclique, on arrive à se dire, bah oui, en fait, quel est moi mon propre usage de l'IA? Est-ce que j'en fais moi personnellement un bon usage? Et c'est un début.
1: Déjà une remise en question de nos actions pour,
0: oui,
1: ensuite peut-être créer quelque chose de nouveau. On poursuit sur la découverte de Léon Armel sur RCF Notre-Dame dans un instant.
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2: Et dans l'écho en commun, aujourd'hui, nous découvrons cette incroyable figure que fut celle de Léon Armel et sa fécondité aujourd'hui, à travers notamment un livre, Léon Armel, l'origine catholique de la paix sociale dans le monde contemporain, livre que vous avez écrit, Aymeric Secours Armel, et avec vous également Didier Beauvois qui découvrait ce livre. Vous êtes membre des entrepreneurs et dirigeants chrétiens et président d'une commission qui a vraiment pour mission de faire se répandre le message de la doctrine sociale de l'Église, commission source biblique et théologique des EEDC. Vous vivez dans une bibliothèque avec plein de recueils.
3: En fait, c'est une commission qui rassemble une dizaine de personnes qui sont théologiens, philosophes, entrepreneurs, dirigeants, protestants, catholiques, hommes et femmes. Et notre rôle, c'est de produire pour le mouvement des EEDC des écrits, où on prend notre temps d'écrire, oui. Et on écrit pour la durée. Et effectivement, notre colonne vertébrale aux EEDC, c'est la pensée sociale chrétienne, donc la doctrine sociale de l'Église catholique enrichie des doctrines protestantes et orthodoxes. Et donc c'est à partir de ça qu'on travaille. Donc là, les dernières publications, il y en a eu 6 sur les 6 principes de la pensée sociale chrétienne.
2: Que vous pouvez rappeler, parce que ça ne parle pas à tout le monde. Hein.
3: Oui, alors il y en a 2.
2: Même si on
3: croit
2: que tout le monde les connaît.
3: Peut-être rapidement, la pensée sociale chrétienne, elle a pour vocation à répondre à la civilisation de l'amour. Hein, ce n'est pas une théorie fumeuse de théologiens, de philosophes. Et elle s'appuie
2: sur... Certains se disent peut-être drôle d'économiste, quand même, civilisation de l'amour.
3: Exactement, mais c'est ce que Léon Armel voulait faire, rendre ses usines harmonieuses, heureuses, oui. Saintes. Voilà. Et donc, il y a 2 principes socles dans la doctrine sociale de l'Église. Il y a le bien commun et la dignité. Oui. Le bien commun qui est de respecter le bien de tous et de chacun, de ne pas s'intéresser qu'à des individus ou à des collectivités, mais dans la globalité. La dignité, c'est le respect de la dignité de la personne, la dignité infinie de l'homme. C'est un écrit récit du pape François. Et les 4 autres principes sont la subsidiarité, la destination universelle des biens, l'option préférentielle pour les pauvres et la participation. Donc je ne vais pas développer parce que ça prendrait du temps. Mais à partir de ces 6 principes, on peut articuler en fait le déploiement de l'évangile dans la vie sociale, au travail, en famille, dans le monde associatif. Et donc on revient à la commission source des EEDC. Elle publie ses livrets qui s'appellent les cahiers des EEDC. Il y en a eu 6 sur les 6 principes. Il y en a eu un qui a visité la pensée sociale chrétienne à travers le monde, par les membres d'essai qui sont expatriés ou qui vivent à l'étranger.
2: Ce que vous avez vécu, vous, en Roumanie.
3: Ce que j'ai vécu, moi, en Roumanie, au Canada et ailleurs. Et en fait, elle explore comment un chrétien vit cette pensée chrétienne dans des environnements qui ne sont pas forcément chrétiens, qui sont de cultures très différentes. Très intéressant de voir qu'en fait, elle est universelle. C'est une pensée très universelle qui s'applique partout. Voilà. Et puis, la dernière publication de notre commission, c'est un livret sur le travail qui s'appelle « Travail, sens et unité de vie ». Il s'intéresse à la question du sens au travail et de l'unité de vie, donc de la personne au travail, en particulier du dirigeant, à la lumière de la pensée chrétienne.
2: Alors, qu'est-ce que ça veut dire, l'unité de vie ? Et vous nous en parlerez façon Léon Armel aussi, Aymeric Secours Armel.
3: L'unité de vie, c'est vous savez, moi je rencontre beaucoup de dirigeants dans mon travail, parce que j'accompagne des dirigeants. Il y en a beaucoup qui sont écartelés entre leur vie professionnelle et leur vie, normale, familiale. Ils sont écartelés parce qu'ils n'arrivent pas à être la même personne dans ces 2 lieux. Et alors qu'on n'est qu'une personne, en fait. Donc c'est vraiment un écartèlement. Et donc l'unité de vie, c'est d'arriver à être la même personne dans tous ces domaines de vie. Et quand on est chrétien, c'est d'arriver à vivre en chrétien dans son travail, que ce soit en entreprise, en association, en administration. Être chrétien dans son travail.
2: Vous avez exemple de personne qui a fait cette bascule, qui était vraiment tiraillé et qui, grâce à ce travail que vous avez fait avec lui, a pu retrouver une unité de vie.
3: Alors moi,
2: c'est un peu délicat, peut-être.
3: Mon entité, enfin le réseau que je fais, est aconfessionnel, on ne prêche pas la doctrine sociale de l'Église. On s'appuie dessus en tant qu'acteur, mais on ne la prêche pas.
2: Vous utilisez d'autres mots pour la même réalité.
3: Oui, d'autres mots. Voilà. Oui. Puis si jamais la discussion vient, on aborde cette discussion. Oui. Mais c'est peut-être un petit peu ça l'unité de vie. Vous voyez, c'est d'être chrétien dans son travail, sans faire du prosélytisme, sans l'afficher comme un étendard. C'est être chrétien dans son travail. Donc moi, j'ai beaucoup d'exemples de dirigeants qui vivent vraiment leur foi au travail. Et j'ai des exemples de dirigeants qui vivent écartelés parce qu'ils n'ont pas réussi à se réconcilier là-dessus. Peut-être poussé
2: par la pression économique.
3: C'est plutôt par injonction économique. Vous voyez, on est beaucoup formaté dans le monde aujourd'hui, le monde économique, sur la croissance, la performance. Il y a des entreprises qui font 15% de résultats, qu'il faut qu'ils montent à 17%. Voilà, donc c'est sans fin. Donc si on ne met pas un petit peu de sa foi là-dedans, c'est compliqué. Voilà, donc, alors, quand on met de la foi là-dedans, quand on unifie sa vie, en fait, ce qui est intéressant, c'est qu'on travaille mieux, on dort mieux, on est plus performant et on est plus heureux. Voilà, donc c'est un
2: réellement
3: peu,
2: plus performant.
3: Oui, on peut être, oui, bien sûr, on est plus performant. Parce que, oui, à partir du moment où on respecte, en fait, des principes qui, oui, sont la mise en œuvre de l'évangile dans la vie économique, on est performant. Voilà. Bah, l'exemple de Philippe, de Léon Armel ou de Philippe Hervault sont des gens qui ont pleinement vécu ça, oui, dans un environnement ultra concurrentiel à l'époque. Hein. C'était vraiment très, très concurrentiel. Leurs entreprises ont performé, je pense, mieux que les autres. Hein. Enfin, vous nous direz, Émeric, mais ils n'ont pas été mis en danger de liquidation ou de fermeture.
4: Alors, ils ont traversé des épreuves. Hein. Il y a eu la crise du marché de la laine en 1900. Il y a eu aussi d'autres entreprises avec des prix de revient plus faibles. Mais c'est vrai que le fait d'intégrer les ouvriers à certaines décisions, ça a permis les innovations. Par exemple, il a mis en place un système où le conseil d'usine, donc qui est l'équivalent du comité d'entreprise d'aujourd'hui, hein, oui, c'est vraiment l'initiateur du conseil d'usine. Ce conseil d'usine, en fait, avait un rôle d'encourager les innovations. Et donc, un ouvrier qui voyait sur son métier affilé quelque chose qui pourrait améliorer soit la sécurité, soit la production, pouvait disposer de plusieurs jours pour mettre son invention, tout en étant payé. Et si son invention était jugée correcte et intéressante par le conseil d'usine, à ce moment-là, il avait une prime.
2: Oui.
4: Voilà, et ensuite, ça a généré des brevets.
2: Ouais, c'est hyper stimulant.
4: Voilà, donc l'usine, en fait, faisait beaucoup, beaucoup de dépôts de brevets.
2: Beaucoup de dépôts de brevets, et puis on imagine une immense fierté de la part des salariés, des ouvriers qui pouvaient développer leur créativité, dont on parlait tout à l'heure. Émeric Secours-Armel, sur la question de l'unité de vie, est-ce que vous voulez dire un mot sur la façon dont Léon Armel a pu semer cet appel à vivre dans une véritable unité de vie?
4: Ben ça, en fait, c'est vrai que c'est profondément actuel. En fait, c'est de tous les temps. C'est-à-dire que l'unité de vie pour un chrétien, en fait, c'est un combat permanent. Enfin, c'est pas forcément un combat, c'est aussi une joie permanente. Et moi, j'ai toujours en tête, en fait, un dirigeant qui se profondément catholique. Mais en fait, dans la réalité, il ne s'intéressait pas aux gens qui dépendaient de lui. Et donc, oui, une personne de son équipe lui avait dit que elle avait un enfant qui allait vraiment pas bien. Et en fait, 3 jours après, le dirigeant revient et fait comme si de rien n'était. En fait, il avait complètement oublié que la personne lui avait confié ce problème intime.
2: C'était un tiroir, et il avait refermé le tiroir, et hop, on passe à la suite.
4: Voilà, c'est ça. Et du coup, ça donne l'impression qu'on peut considérer, du coup, ces employés comme des pions, alors, oui, que c'est vraiment des êtres humains. Et en fait, c'est un ensemble de petites choses qui fait que chaque jour, en réalité, moi, je vois bien dans ma propre équipe, il y a des sujets, je me dis, en fait, ça, je sais que si je confie à un tel... Ça va pas déboucher, quoi. Mm. Ça va mettre trois jours, alors que moi, je pourrais le faire en une heure. Et en fait, je dois lutter contre moi-même en me disant, je lui laisse faire. Et tant pis si ça prend 3 jours.
2: Alors, j'allais dire, comme une mère va confier une tâche un peu laborieuse à un de ses enfants, mais alors là, du coup, est-ce qu'on est dans le paternalisme? Non, pas du tout.
4: Enfin, pour moi, c'est la subsidiarité.
2: C'est vraiment le principe de la subsidiarité.
4: On essaye, en fait, de faire à celui qui peut le faire des tâches qui vont le faire progresser, en fait. Parce que si, oui, la personne apprend par elle-même, la première fois, elle va mettre 3 jours, puis après 2, puis après 3 heures, et puis après, elle sera plus efficace que moi.
2: Elle sera autonome.
4: Alors que si c'est moi qui fais tout, certes, je vais répondre à la demande immédiate, mais je prends pas mon rôle au sérieux d'éduquer les gens à progresser sur certains sujets où je peux les faire progresser.
2: Alors, le temps file. On arrive à la fin de cette émission, malheureusement. J'aurais bien aimé discuter encore 3 heures avec vous, mais vous reviendrez. Est-ce que vous avez un mot de fin pour encourager les entrepreneurs qui vous écoutent aujourd'hui ou les ouvriers qui peinent face à un entrepreneur pénible? Didier Beauvois, vous qui êtes membre des entrepreneurs et dirigeants chrétiens.
3: Moi, je dirais sur ce thème que le travail est la principale source de dignité de la personne. C'est là qu'on exprime toute cette dignité. Donc, faisons en sorte que le travail soit digne. Et pour cela, outillons-nous de la doctrine sociale de l'Église.
2: Très bien.
3: De la pensée chrétienne.
2: Et ben, ce sera le mot de la fin. Aymeric Soucour-Armel, la conclusion, c'est d'aller acheter le livre Léon Armel, l'origine catholique de la paix sociale dans le monde contemporain. C'est vraiment un trésor. Il a en plus côtoyé énormément de saints, de figures saintes françaises. Merci beaucoup à tous les deux de nous avoir ouvert ces horizons. Voilà, l'économie qui se plonge dans le cœur de Dieu aussi. Merci beaucoup.

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2: Et comme les rondelles annoncent le printemps chaque année, depuis 34 ans, un nouveau roman d'Amélie Nothomb constitue le lever de rideau de la rentrée littéraire. Cette année, il a pour titre « L'adolescence du perroquet ». Qu'en avez-vous pensé, Christophe ?
3: Bonjour Marine, eh bien j'ai pensé que l'adolescence du perroquet, c'est un roman court qui se lit lentement, un conte philosophique. Dès la première page, une phrase m'arrête. J'appelais cela « aller constater la beauté ». Comme si nous sommes d'emblée convoqués à quelque chose de grand. Lorsque le réel nous refuse la vérité, c'est l'art qui nous le donne. Bonjour Amélie Nothomb.
4: Bonjour Christophe.
3: Il fallait le roman pour appréhender la vérité cherchée.
4: Moi, quand j'ai quelque chose à dire, je ne connais pas d'autre technique que le roman. Le roman permet de tout dire, y compris ce que l'on ne comprend pas.
3: Et quelle est-elle cette vérité pour ce roman ?
4: Alors, c'est comme dans tous mes romans, comme dans tous mes livres, il s'agit de trouver l'interlocuteur idéal. Et dans un premier temps, mon narrateur trouve l'interlocuteur idéal en la personne d'un perroquet. Et puis, il s'avère que ça ne fonctionne pas du tout.
3: Ben non.
4: Donc voilà.
3: Mais c'est ça qui était drôle.
4: Oui.
3: Il fallait lui dire tout de suite à Alban. Alors vous écrivez que vous n'avez pas eu une adolescence difficile. Je vous cite, si j'examine ma propre vie, je ne me rappelle pas avoir connu d'âge ingrat. C'est peut-être de ne pas l'avoir connu qui nous plonge dans une adolescence violente, incompréhensible, ingrate. Le narrateur, car il s'agit d'un homme, c'est rare dans vos 35 livres.
4: Oh, il y en a quelques-uns.
3: Oui,
4: quand
3: oui,
4: même.
3: Mais c'est rare. Oui, c'est pas la majorité.
4: Écoutez, vous n'êtes pas une espèce tellement étrangère qu'on ne puisse pas se mettre dans votre peau.
3: Alors, cet homme, il est chroniqueur culture à la radio. Donc je me suis dit que vous alliez faire
4: compris,
3: de moi
4: un héros. En fait, c'est un roman sur vous.
3: Oui, Christophe. C'est ce que j'ai pensé.
4: Vous avez raison.
3: Je me suis dit, ça y est, elle a fait de moi un héros de ces romans.
4: C'est ça.
3: Et je vis seul, j'attends un perroquet.
4: Mais c'est ce qui va vous arriver et vous allez voir que ça va être extraordinaire, mais que ça va mal finir.
3: Alors, heureusement, il n'en est rien pour moi. Pourquoi soudain l'univers de la radio qui vous inspire ?
4: Alors, j'ai eu une petite expérience il y a 2 ans de chroniqueuse radio. J'ai fait 4 chroniques radio et forte de cette immense expérience, je me suis autorisée à faire de mon personnage un chroniqueur radio.
3: Et on le sait, vous écrivez tous les matins tôt. À vous lire, à vous entendre, vous écrivez, je crois, de 4 à 6 heures chaque matin.
4: De 4 à 8 heures chaque matin, avant de me rendre chez mon éditeur où je réponds à mon courrier.
3: Mais j'imagine que l'après-midi ou le soir, vous gardez quand même en vous cette préoccupation constante.
4: Constante. Même quand je n'écris pas, j'écris dans mon inconscient. Donc, je pense que je suis le plus gigantesque processus d'écriture de tous les temps.
3: Alors, vous écrivez, parce que alors là, ça, il faut le dire à la haute direction ici. Enfin, c'est ce qu'il faudrait que je leur dise. Une chronique, vous parlez de la chronique, j'adore. Une chronique, c'est une préoccupation constante. Il faut avoir une idée. Personne ne sait comment cela vient. Se mettre à la disposition de l'inconnu, être perpétuellement fécond de n'importe quoi. Mais ça, c'est un job à plus que plein temps.
4: C'est un job à plus que plein temps. Écrivain, c'est pareil. Hein. Mais quand j'étais chroniqueuse, j'en parle comme si j'en avais... J'ai fait 4 chroniques. Mais à la base, je ne savais même pas sur quoi j'allais parler. Je me souviens que j'ai fait toute une chronique sur les œufs. C'est un grand sujet, les œufs.
3: C'est un vrai sujet.
4: Maintenant, il faut que j'écrive un roman sur les œufs. C'est,
3: oui.
4: C'est un grand sujet.
3: C'est un vrai sujet. Votre héros, il s'appelle Alban, il a bien des déboires. Et votre roman est douloureux, triste et mélancolique. Tout partait si bien. La visite du Louvre, l'attachement profond pour le plus grand musée du monde, sauf que les temps ont changé, le surtourisme est passé par là, on n'entre plus au Louvre comme jadis.
4: Mais c'est un scandale, ça devrait être un droit démocratique d'entrer très facilement au Louvre. Et j'ai découvert que pour les personnes de mon espèce, c'est-à-dire 100% analogiques, ne possédant ni téléphone portable ni ordinateur, c'est tout simplement impossible d'entrer au Louvre.
3: Oui.
4: Ce n'est pas normal.
3: Et c'est comme partout, la Tour Eiffel, Notre-Dame et aussi à Rome, à Saint-Pierre de Rome, maintenant avec les portiques, les ouvertures des sacs, vous faites 2h30 d'attente pour rentrer dans la basilique.
4: C'est pas normal.
3: Votre narrateur a 45 ans, un âge comme un autre pour devenir un monstre, écrivez-vous.
4: Oui.
3: Pourquoi il c'est pas un monstre ?
4: Alors, il ne devient pas un monstre, mais lors de sa confrontation avec ce perroquet, qui est quand même un grand pervers, hein, le gris du Gabon qu'il reçoit chez lui,
3: oui.
4: Et dont il se prend, Enfin, il se prend d'une passion parentale pour ce perroquet. Il est à la fois son père et sa mère. Et quand va commencer l'adolescence de ce perroquet, qui va se révéler quand même un grand pervers...
3: Et qui va durer 15 ans, l'adolescence.
4: Et qui va durer 15 ans, bon plaisir. Il y a des mères qui se plaignent pour beaucoup moins que ça. Eh bien, notre narrateur va se demander... Si, enfin, il va craindre pour son âme. Il va craindre de devenir un monstre face à son enfant monstrueux.
3: Alors, sa seule relation serait donc avec un animal volatile et parlant. Que voulez-vous signifier dans cette singularité?
4: Bon, avoir un oiseau pour interlocuteur, c'est pas idiot. Un oiseau vous écoute vraiment, un oiseau chante. Bon, le perroquet, c'est particulier parce qu'en plus, il parle.
3: Alors, il y a le cri du Gabon particulièrement, parce que c'est pas un ménade, c'est pas un...
4: C'est voilà. Ça, il parle très bien. L'ambiguïté du cri du Gabon, c'est que les gens croient qu'ils ne comprennent pas ce qu'il dit. Moi, je suis persuadée, pour avoir beaucoup fréquenté un cri du Gabon, que le cri du Gabon sait parfaitement ce qu'il dit et qu'il place ses paroles avec beaucoup d'humour ou beaucoup de perversité.
3: J'en ai connu un comme ça, qui imitait le bruit du four qui s'ouvrait. Et sa maîtresse était une femme qui faisait toujours tout cramer.
4: Ah, mon
3: Dieu. Et quand elle ouvrait le four, elle disait toujours « merde alors ». Et j'ai vu et entendu de mes oreilles, entendu le cri du Gabon qui faisait le bruit de l'ouverture du four et qui disait « merde alors » exactement sur la voix de cette femme.
4: Mais oui.
3: C'est extraordinaire.
4: C'est
3: donc il
4: fait.
3: Avait eu l'association des
4: Mais
3: mots et du bruit.
4: Mais bien sûr, et je suis persuadée qu'il comprenne ce qui fait de ce cri du Gabon un interlocuteur très intéressant. Mais aussi très dangereux, parce que s'il veut vous humilier ou carrément détruire votre vie, il peut très bien y arriver aussi.
3: Alors, ce perroquet va prendre toute la place dans la maison, il va détruire les meubles et les œuvres d'art avec son bec, et notamment une toile.
4: Oui.
3: Et j'imagine que c'est un peu l'écho de la visite du Louvre, c'est-à-dire que cet homme alban qui aime tellement les toiles et qui va voir particulièrement une toile sur laquelle est un gris du Gabon.
4: Oui. Alors, il est un amoureux du Louvre et des peintures du Louvre, et particulièrement de cet unique tableau du Louvre qui représente un gris du Gabon, qui est de Franz Schneider, ce qui s'appelle Singe et perroquet au bord d'une corbeille de fruits, où on voit un gris du Gabon qui attaque un abricot, comme pour le manger, mais surtout comme pour le détruire, parce que c'est fou ce que les gris du Gabon aiment détruire, y compris leur nourriture, avant de la manger. Accueille chez lui ce gris du Gabon. Il a une toile de Marie Howe. Je suppose que personne en France ne sait qui c'est. Je suis belge. Marie Howe est une peintre très connue en Belgique et très estimée. Et de penser que ce perroquet détruit une toile de Marie Howe, ça fait frémir la Belge que je suis.
3: Mais oui, mais c'est de toute façon qu'un perroquet détruise une toile. Enfin, qui que ce soit qui détruise une toile, sauf son propre auteur, mais sauf le peintre.
4: C'est horrible à voir. Je sais que ce sont des choses qui sont déjà arrivées au cours de l'histoire. Détruire une œuvre d'art, c'est une chose qui me rend malade.
3: Alors, qui n'a pas connu la menace permanente d'un adolescent chez soi qui nous empêche de rentrer le soir dans la sérénité, comprend parfaitement ce que vous dites, parce qu'on n'ose même plus rentrer dans l'appartement. Il est très méchant.
4: Il est très méchant.
3: Et il est très dangereux avec son bec.
4: Il est très méchant, il est très dangereux, il est violent.
3: Il y a une babysitter, enfin une...
4: Une pet-sitter
3: voilà.
4: qui vient le garder pour une soirée et qu'on retrouve cette pet-sitter, mais complètement démolie.
3: Démolie.
4: Parce qu'elle a eu la légèreté d'ouvrir la cage de l'oiseau, parce qu'elle trouvait quand même c'est tellement méchant, cette pauvre petite bête. Ce qui est vrai, a priori, c'est méchant de mettre un perroquet dans une cage. Mais elle a vu ce qui lui arrive quand elle le libère.
3: Oui, mais ça aurait pu être très très grave.
4: Elle aurait pu être tuée,
3: absolument.
4: Un bec de perroquet, ça vous tue.
3: Et pourquoi on garde ce perroquet? Enfin, moi, je ne sais pas. Qu'est-ce que vous auriez fait, Marine, avec un perroquet comme ça qui vous détruit l'appartement, qui vous détruit une jeune fille et qui est insolent avec vous? Vous le gardez ou vous le tuez?
5: Ah non, bah je ne le tue pas. J'ai envie éventuellement de le relâcher pour qu'il soit libre, mais j'ai peur des conséquences pour les autres. Je ne sais pas ce que je
3: fais. Parce que le problème, c'est qu'il n'a pas le droit de l'avoir, ce perroquet.
4: C'est l'un de ces innombrables perroquets clandestins.
3: C'est interdit.
4: C'est interdit. Mais ce n'est pas la faute du narrateur. Il reçoit ce gris du Gabon qui lui est mis tout bébé entre les mains. Il voit ce petit oisillon si mignon. Qu'est-ce que vous voulez qu'il fasse? Évidemment qu'il l'élève sans savoir que ce perroquet va devenir un véritable monstre. Voilà, s'il y a une grande morale à tirer de mon livre, réfléchissez avant d'abriter chez vous un gris du Gabon.
3: Un gris du Gabon ou toute forme de vie?
4: Non, pas toute forme de vie.
3: Parce que je peux vous raconter la même histoire avec un chat.
4: Alors, bon, il y a des chats gentils, quand
3: oui,
4: même.
3: Oui, mais il y a des chats méchants.
4: Vous avez un chat méchant, Christophe ?
3: Non, mais j'en ai connu.
4: D'accord, oui, mais écoute, n'importe qui, prendre qui que ce soit, être humain ou animal chez soi, est un risque. Mais en même temps, il faut prendre des risques dans la vie, sinon il ne se passe rien.
3: Alors, le narrateur parvient à s'échapper de l'enfer en prenant donc une jeune pet-sitter pour aller au concert, écouter du Gottschalk. Si les sirènes d'Ulysse avaient joué du piano plutôt que de la voix, c'est le mansonnier qu'elles eussent livré. Séduction, suavité, torpeur enivrante de cette intoxication phonique. À chacun sa sonate de Vinteuil. La mienne fut toujours le mansonnier. Est-ce ma faute si ma mélancolie la plus emblématique, est-ce ma faute si ma mélodie la plus emblématique évoque une mise à mort ?

0: Allez Marine.
1: Et on profite des dernières notes de Gottschalk, le mancenillier, la sérénade opus 11, avec au piano Philippe Martin.
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4: Bon alors c'était qui?
1: Je reprends. Eh bien Louis Moreau Gottschalk, 1829-1869.
4: Mort à 40 ans, je ne sais pas si vous imaginez.
1: Mort à 40 ans à Rio de Janeiro, grand voyageur, ami de Liszt et de Chopin, dont il joua le deuxième concerto pour piano et orchestre, Christophe.
4: Et la virgule. Alors, on continue. Je suis avec Amélie Nothomb qui publie chez Albin Michel L'adolescence du perroquet. Gottschalk n'est pas la seule référence musicale de votre roman. Il y a bien sûr Aretha Franklin.
1: Oui.
4: Que j'avais programmé ici même pour votre précédent livre, tant mieux. Elle est tout le temps là chez vous.
5: Mais oui, mais je l'adore. Écoutez, j'ai toujours été très étonnée que quand je chantais, ça ne faisait pas le même effet que la voix d'Aretha Franklin.
4: Ah bon ?
5: C'est la grande injustice de ma vie. Pourquoi je ne chante pas comme Aretha Franklin ?
4: Mais on ne vous a pas donné le bon professeur ?
5: Ça doit être ça.
4: Je suis sûr. L'adolescence du perroquet, c'est un roman de l'enfermement, une description de ce que l'on pouvait ressentir au moment du confinement. La croissance du perroquet est fort longue et son adolescence peut durer 15 ans, on l'a dit. Le narrateur ne peut pas s'en débarrasser.
5: Mais il ne peut pas s'en débarrasser parce qu'il l'aime. Et donc tout ce qu'il peut faire, c'est partir. Il va passer ses journées à errer dans Paris. Il ne rentrera que le soir, parce que le soir, il a toujours la possibilité de mettre donc le drap sur la cage du perroquet de manière à ce que le perroquet dorme enfin et cesse ses vociférations abominables. Mais il est, pour ainsi dire, exproprié par son perroquet, de même que certains parents, pères et surtout mères, sont expropriés par leur adolescent. Je corresponds beaucoup avec mes lecteurs et pas mal de mères de famille me racontent « Moi, je n'ose plus rentrer chez moi parce que mon adolescent est sur le point de me tabasser. »
4: Oui.
5: Donc, elle attend que le cher petit de 17 ans dorme pour oser rentrer chez elle, dormir.
4: Et il ne dort pas, il regarde son portable.
5: Sans doute, oui.
4: Voilà. De même qu'un parent, en effet, ne peut pas se débarrasser d'un enfant. L'amour deviendrait-il à ce moment-là un enfermement ?
5: Pas mal d'amours deviennent des enfermements. Des amours parentaux peuvent devenir des enfermements. Des amours amoureux peuvent devenir des enfermements.
4: Et dans enfermement, il y a enfer.
5: Oui.
4: Et c'est le mot infernal qui apparaît la toute dernière phrase. C'est horrible. Moi, je suis un domestique dévoué et il me hait d'une exécration pulsionnelle et éruptive à la manière de certains jeunes ivres d'une colère insatiable. Quelle violence dans ces mots, Amélie Nothomb.
5: Mais ça existe. Mais ça existe. Alors, j'ai connu un perroquet comme ça et j'ai connu des jeunes comme ça. Il y a des haines pulsionnelles qui sans autre explication que, je ne sais pas, moi, hormonales. Et on se demande bien quoi faire face à ça.
4: Mais vous avez dû souffrir en écrivant ce livre.
5: Alors, il y a eu des moments très durs, mais qui étaient en même temps qui avaient valeur de catharsis. Parce que même si je n'ai rien vécu de pareil, nous avons tous vécu, même vous, Christophe, nous avons tous vécu un moment dans notre vie, la douleur du désamour. Vous aimez quelqu'un, quelqu'un vous aime, et puis tout à coup, quelqu'un ne vous aime plus. C'est terriblement violent. Donc, ça me permettait de transposer ce moment-là dans ma vie.
4: C'était ça que vous vouliez écrire. Et d'ailleurs, c'est la quatrième de couverture de votre livre. L'amour n'est pas un dû.
5: L'amour n'est pas un dû.
4: C'est un don.
5: C'est un don, c'est une grâce, mais en aucun cas un dû.
4: Mais non. Donc forcément, dans toute relation amoureuse, il y a cet inéchange qui peut se passer furtivement ou qui peut s'installer.
5: Qui peut s'installer ou qui peut... Enfin, c'est... Voilà, l'amour est un mystère. On ne comprend pas pourquoi ça marche et on ne comprend pas pourquoi ça arrête de marcher. Je constate que les gens qui ont perdu l'amour de quelqu'un ont tendance à être indignés. Mais je ne comprends pas cette indignation. Je comprends qu'on en soit très malheureux. Mais j'ai toujours envie de leur dire, je partage votre malheur, mais pourquoi êtes-vous indignés ? C'est le devoir de personne de vous aimer.
4: C'est le moment d'une remise en question profonde du narrateur. Comme de tout parent d'ailleurs, à un moment donné, et la question touche moins la psychologie dans votre roman, Amélie Nothomb, L'adolescence du perroquet, ça touche moins la psychologie que l'âme.
5: L'âme.
4: Je vous cite. Sentir son âme est un exercice simple. L'âme, c'est le lieu où cela se passe. La mienne se situait dans ma cage thoracique, d'où elle ne bougeait guère. C'est une localisation courante. Certains ont la mobile au gré de leur activité. Il faut croire que chez moi, l'action consiste à respirer, puisque mon âme a tendance à ne s'intéresser qu'à mon souffle. la puissance et la beauté de l'âme. J'éprouvais la mienne, ratatinée, trouée, sans force. Avais-je eu auparavant l'âme aussi faible ? Il me parut que non. Mon dernier réflexe fut d'en accuser l'oiseau. L'instant d'après, je me fustigeais. Le faible est celui qui incrimine autrui de sa déliquescence. Je respirais à plein poumon afin de déterminer où mon âme était trouée. Effaré, je constatais qu'elle était criblée à mille endroits. Et ça, c'est avant même la rencontre. Elle était déjà trouée avant la rencontre de Jo, votre perroquet gris du Gabon.
5: Oui, je pense que Alban, dès le départ, a une âme déficiente et que le perroquet, là, donc l'autre, finalement, l'autre absolu, met en valeur la perforation de son âme. Mais bon, quelque part, à quelque chose malheur est bon, grâce à ça, Alban comprend qu'il doit s'occuper de son âme. Je trouve que nous devrions tous nous occuper beaucoup plus de notre âme. C'est fou ce que les gens d'aujourd'hui ne s'occupent pas du tout de leur âme.
4: Mais non.
5: Et c'est comme si c'était vraiment la chose la moins importante au monde, alors que c'est ce qu'il y a de plus important.
4: C'est ce qui nous anime, anima animae.
5: C'est ce qui nous anime, c'est notre boussole, c'est ce qui nous permet de savoir quoi faire sans tenir compte de la validation d'autrui. Enfin, qu'est-ce qu'on est sans notre âme ?
4: Et oui, mais parfois notre âme nous est confisquée, nous est prise.
5: Oui, elle nous est confisquée parce qu'on en fait bon marché.
4: Oui, absolument.
5: Voilà.
4: Et on en fait bon marché à travers les réseaux sociaux,
5: exactement,
4: à travers Internet, à travers tout ce qui nous, dirait Pascal, divertit.
5: Tout ce qui nous divertit, ou alors pire que ça, hein, je vois ce qui se passe dans les entreprises. Monter dans l'entreprise autorise tous les comportements, et dans ces cas-là, l'âme, ça n'existe plus.
4: Le perroquet a-t-il une âme ?
5: Alors, écoutez, j'ai jamais été un perroquet.
4: Oui, mais votre perroquet, Jo.
5: Moi, j'ai envie de dire pourquoi pas.
4: Moi, je le pense.
5: Pourquoi pas ? Je, voilà.
4: Sincèrement, je le pense,
5: parce que oui.
4: On a cette âme d'enfant quand il arrive.
5: C'est vrai.
4: On a un regard, et oui. Puis quand il va apprendre à parler, bon, il commence à faire des bruits de chaise d'eau.
5: Et, oui, il n'est pas très élégant toujours.
4: Mais non, il faut bien qu'il éructe.
5: Il éructe, et je pense qu'il dit beaucoup de choses par ses bruits de chasse d'eau. Mais je crois que vous avez raison, je crois qu'il a une âme. Je pense que les animaux ont une âme. Je ne sais pas si c'est la même que la nôtre, mais qu'ils ont une âme me paraît certain.
4: Marine, vous y croyez à l'âme des animaux ?
0: Complètement.
4: Oui.
0: Ah oui, sans aucun doute.
4: Et quels que soient les animaux ?
0: Ben oui, on va... Ouais.
4: Depuis la fourmi jusqu'à la baleine.
0: Oui, bah, c'est pour ça que j'ai du mal à les...
5: Mais oui, ce serait bien extraordinaire que seules les grosses bêtes aient une âme, non ?
4: Oui, oui, non, mais je pose la question. un perroquet qui a une âme. Alors ensuite, vous vous référez à l'Évangile, selon saint Matthieu. Que votre oui soit un oui, que votre non soit un non. Et ça, cette phrase-là, c'est tout à fait vous, Amélie Nothomb.
5: Oui, d'ailleurs, je n'aurais dû répondre à vos questions que par oui ou par non, mais vous auriez été quand même bien embêté.
4: Et tout le monde aurait été frustré. Non, mais ce oui, c'est-à-dire que quand on dit oui, c'est oui.
5: Exactement.
4: Quand on dit non, c'est non.
5: Exactement.
4: C'est la clé de la liberté, non ?
5: C'est la clé de la liberté et c'est un des grands moteurs de l'âme. Ne pas dire oui, mais, ne pas dire non, mais. Voilà.
4: Et c'est cette liberté que vous exercez dans vos livres, dans votre vie.
5: Je l'exerce, j'ai conscience que j'ai une position extrêmement luxueuse. Je me permets absolument tout ce que je veux, mais ce que je ne trouve pas du tout normal, c'est que les autres n'aient pas tous les droits que j'ai.
4: Bah, tout le monde n'a pas cette liberté.
5: Mais la liberté, ça se prend. Personne ne m'a donné cette liberté.
4: Ça se conquiert. Et, et votre conquête, elle est quand même tous les matins. Elle est quand même très régulière.
5: Alors, je la conquiert en me levant extrêmement tôt tous les matins,
4: oui,
5: et en travaillant... Un très grand nombre d'heures par jour, mais c'est permis à tout le monde de faire ce que je fais.
4: Sauf que vous en prenez du plaisir, et tout le monde n'a pas ce plaisir-là.
5: Mais ce plaisir, il s'apprend. Je n'ai pas eu du plaisir tout de suite en écrivant. J'ai dû apprendre comment faire. C'est très difficile, mais quel plaisir.
4: Mais évidemment. Vous avez combien de romans d'avance ?
5: Alors, je n'en ai somme toute publié que 35, et je suis en train d'écrire le 115e.
4: Non !
5: Et ce n'est pas fini. Mais vous savez, ce sont mes œufs. Moi aussi, je suis un oiseau, donc ce sont mes pontes. Et voilà, je viens régulièrement apporter un œuf à mon éditeur.
4: Non, mais attendez, 115e, ça veut dire qu'entre aujourd'hui le 35e et le 105e, il y en a 70.
5: Ah, mais je n'ai pas du tout l'intention de tous les publier.
4: Hein. Oui.
5: Et je publie environ un roman sur 3 ou sur 4.
4: Et vous imaginez qu'un jour ça cesse, c'est-à-dire que...
5: Que cette fabuleuse fécondité s'arrête ? ce n'est pas impossible. Ça n'en prend pas le chemin.
4: Non.
5: C'est extraordinaire. Dans ce cas-là, rien n'indique que le corps s'arrête d'être fécond un jour. Bon, vous savez, il y a cette maxime, on s'arrête pas parce qu'on vieillit, on vieillit parce qu'on s'arrête. Moi, je pense que c'est exactement ça. Tant que je ne m'arrête pas, je ne vais pas vieillir, du moins sous l'angle de cette fécondité.
4: Et vous imaginez la pauvre personne qui va devoir retravailler tout ça pour écrire le dictionnaire des personnages de l'œuvre d'Amélie
5: Nothomb. Alors, je vous rassure, mon testament stipule qu'à ma mort, tous ceux de mes romans, de mes manuscrits qui n'auront pas été publiés, seront coulés dans un gigantesque bloc de résine qui les rendra à la fois immortels et inaccessibles. Mon rêve, parce qu'il faut encore faire quelque chose de ce gigantesque bloc de résine, serait de le léguer au Vatican.
4: Formidable pour le mettre en plein milieu de la place Saint-Pierre, par exemple.
5: Oh non, plus modestement, simplement dans la bibliothèque vaticane.
4: Ben oui, enfin, ça représente quand même 2 mètres cubes, votre histoire.
5: Oh, je ne sais pas, ils sont tout petits, vous savez, mes romans. Donc, ce serait un petit cube de...
4: Un tout petit cube de rien du tout.
5: Voilà.
4: Vous les écrivez à la main, bien sûr.
5: Je fais tout à la main. Je suis 100% analogique. Même la machine à écrire, c'est trop difficile pour moi.
4: Et depuis toujours, quelqu'un tape vos romans ?
5: Alors, avant que je sois best-seller, c'est-à-dire jusque 1998, j'écrivais mes romans à la main, et puis je les tapais moi, avec une vieille machine à écrire. Je mettais plus de temps à les taper à la machine que pour les écrire. Depuis que je suis best-seller, c'est-à-dire depuis 1999, quelqu'un chez mon éditeur les met par ordinateur à ma place. C'est merveilleux.
4: Ça, c'est formidable.
5: Oui.
4: Bon. Est-ce que vous allez faire comme l'un de vos collègues, l'un de vos confrères de chez Albin Michel, d'inscrire derrière, dans la quatrième de couverture, que ce livre n'a pas été écrit à l'IA, puisqu'il ne s'adresse qu'à des humains?
5: Les gens savent bien, s'agissant de moi, que ce n'est pas écrit à l'IA, vu que je ne sais même pas ce que c'est qu'un ordinateur. Donc, à plus forte raison, l'IA, je n'ai aucune idée de ce que ça peut bien être.
4: Vous avez l'impression qu'il y a une différence, vous qui lisez beaucoup, qu'il y a une différence entre la prose écrite, manuscrite, et la prose dactylographiée, et la prose engendrée?
5: Alors, j'ai essayé d'écrire sur clavier. J'y arrive pas, ça me bloque complètement. Moi, j'ai besoin que l'écriture soit un processus physique. Et quand j'écris à la main avec mon stylo, c'est vraiment un processus physique. Oui, ça donne vraiment un autre résultat.
4: Vous ne dictez jamais?
5: Ah non, je sais que Stendhal a fait ça pour la Chartreuse de Parme, et c'est un chef-d'œuvre. Mais bon, je ne suis pas Stendhal, voilà le scoop.
4: On le gardera pour nous, on ne le divulguera pas, c'est promis. Amélie Nothomb, votre dernier livre, donc l'adolescence du perroquet. Une dernière question, un animal aussi proche de votre narrateur, vous l'avez déjà écrit parmi vos 35 livres, ou c'est le premier ?
5: C'est le premier où vraiment l'interlocuteur idéal semble être un animal. C'est une grande première.
4: Semble être un animal.
5: Oui.
4: Ça, vous donnez toute la clé.
5: Oui.
4: Merci de nous la donner, en tout cas, parce que comme ça nous fait encore mieux comprendre ce roman que nous avons tous dégusté. Merci Amélie Nothomb. Je rappelle que vous ouvrez cette rentrée littéraire, comme chaque année, avec votre nouveau roman, L'adolescence du perroquet, que publie Albin Michel. Marine, ça va ?
1: Ça va, je retiens que la liberté appartienne à ceux qui se lèvent tôt.
5: C'est certain.
4: Et de bonne humeur. Avant de vous laisser le micro pour la suite, je voudrais remercier Jean-Paul Lérine pour la réalisation, Thierry Stenner, François Dieudonné, Philippe Malpeuch, Camille Meyer pour la réussite technique de notre rendez-vous, ainsi que Catherine, mon Dieu, qui pour la préparation de l'émission. Demain, c'est mercredi, nous irons au musée respirer des chefs-d'œuvre. D'ici là, soyez heureux, c'est urgent. Je vous embrasse.

0: Bonjour à tous et bienvenue dans ce nouvel épisode de Génération Laudato Si. Nous sommes aujourd'hui au Mas Mireille, à quelques kilomètres d'Arles, au pied du massif des Alpilles, un site géré par l'association protestante Arocha, riche d'une biodiversité extraordinaire. Nous y reviendrons dans les prochains épisodes. Depuis plus de 25 ans, Arocha est présent en France et investit concrètement dans la recherche scientifique, notamment dans ce lieu. Mais pour quelle utilité et avec quelle articulation avec la démarche chrétienne? Pour en parler aujourd'hui, je suis avec Timothée Schwartz. Il est directeur scientifique d'Arocha France et également directeur de ce site du Mas Mireille.
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1: Timothée Schwartz, bonjour.
2: Bonjour Marine.
1: Alors nous sommes dans la vallée des Baux, plus précisément au Mas-Mireille. À quoi ressemble ce lieu, Timothée ?
2: Le Mas-Mireille, c'est une grande maison qui est située au cœur de la vallée des Baux, à la campagne. On est sur la commune d'Arles, mais vraiment aux confins de la commune, à l'interface entre des espaces très différents. On a le massif des Alpilles qu'on aperçoit qui s'étend au nord. Mais en fait, on est vraiment déjà au cœur de ce qu'on appelle les marais des Baux. C'est une grande zone humide qui a été asséchée pour l'agriculture à 90%. Et juste derrière nous, au sud, on a la plaine de la Croix, qui en fait est plus en altitude, donc ça fait comme une colline derrière nous. Et elle descend doucement jusqu'à la mer sur 30 ou 40 kilomètres. Sur cet espace, on a le fameux foin de Croix et aussi une grande réserve naturelle.
1: Alors, on entend qu'il y a du vent autour de nous, c'est le fameux Mistral.
2: Et oui, le Mistral, c'est un peu notre compagnon du quotidien ici en Provence. On l'a régulièrement dans les oreilles et en pleine face. Donc, c'est un vent très, très puissant qui peut atteindre plus de 100 km/h en hiver. Et là, aujourd'hui, ça souffle beaucoup.
1: On est à 80 km/h, hein, je crois, donc c'est déjà pas mal. On entend aussi des poules, il me semble.
2: Et oui, alors on est effectivement à la campagne, donc on est dans une propriété où on est plusieurs en fait à partager cet espace du Mas-Mireille. Et notre propriétaire, parce qu'on loue ce lieu, a pas mal de poules et il nous fait profiter d'ailleurs de ses œufs et on en est bien content.
1: Alors, je le disais, vous êtes directeur scientifique d'Arocha France. Vous êtes basé ici. En quoi consiste votre poste de directeur scientifique ?
2: En tant que directeur scientifique, je suis en charge de développer et de coordonner tout le travail scientifique de l'association. Donc, je vais monter les projets, chercher les financements, organiser les équipes. L'objectif, c'est de faire un travail scientifique de qualité qui puisse bénéficier à la conservation de la nature.
1: Et puis, je peux voir là, dans un coin, qu'il y a plusieurs nichoirs. Ça fait aussi partie de votre travail de terrain au quotidien ?
2: Oui, les nichoirs, c'est une longue histoire avec Arocha. Ça fait plus de 25 ans qu'on en a mis un peu partout sur le territoire ici de la vallée des Baux pour aider un certain nombre d'espèces d'oiseaux, notamment le fameux Rollier d'Europe, un oiseau magnifique.
1: Le Rollier d'Europe qui fera l'objet d'une émission spécifique, mais on peut dire que les oiseaux, notamment les nichoirs, ça fait vraiment partie de votre spécialité, ça a vraiment marqué votre cursus universitaire ?
2: Exactement, j'ai pu faire ma thèse de doctorat sur le sujet des nichoirs en fait. Je me suis intéressé pour voir dans quelle mesure on aidait vraiment les oiseaux en posant des nichoirs. Et la question que je me suis posée avec mon directeur de thèse, c'était de savoir dans quelle mesure ces nichoirs pouvaient parfois peut-être porter préjudice aux espèces qu'on essaye d'aider. Donc l'idée, c'était de bien comprendre comment ça fonctionnait tout ça pour être sûr que quand on pose un nichoir, eh bien, ça aide vraiment les espèces qu'on veut aider. Et notamment donc, le rollier, mais pas seulement. On a même étendu ces questions-là à d'autres espèces qui ne sont pas des oiseaux, comme des gîtes artificielles qu'on peut mettre en place pour des lézards ou des chauves-souris. Voilà.
1: Sur quoi portent vos recherches actuellement ?
2: Alors, actuellement, on travaille beaucoup sur les libellules. Les libellules qui, en fait, sont des insectes volants, mais qui passent la majorité de leur vie dans l'eau sous forme de larves. Et on essaye de comprendre, là, avec différentes études, quelles sont les caractéristiques du milieu aquatique qui favorisent le mieux ces espèces dans l'eau, notamment la caractéristique des berges, des canaux, des cours d'eau, dans l'objectif de savoir comment conseiller les gestionnaires des cours d'eau pour gérer leur milieu en faveur des libellules.
1: On va poursuivre cet entretien à l'intérieur. On se retrouve dans quelques instants.
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1: Alors Timothée Schwartz, est-ce que vous pouvez nous brosser en quelques mots l'histoire de ce site du Mas-Mireille ?
2: Alors le Mas-Mireille, on est implanté ici depuis 2020. Mais en fait, dans la vallée des Baux, ça fait plus de 25 ans qu'on a commencé à y travailler. Avant, on était dans un grand mas, le mas des Tourades, et on a déménagé en 2020 pour ce lieu qui était plus à notre échelle au niveau de ce qu'on pouvait gérer avec le domaine des Courmettes qui est très grand. Voilà, on a décidé de se recentrer sur un lieu un peu plus petit et de se concentrer à partir de ce lieu sur nos travaux scientifiques.
1: Alors justement, j'allais venir, quelle est la vocation spécifique de ce lieu ?
2: Voilà, le Mas Mireille, on est sur un centre d'études de l'environnement où notre volonté, c'est d'utiliser ce lieu au maximum pour aller suivre et étudier la biodiversité locale et contribuer à conserver tout ce qui est milieu naturel, espèces menacées, espèces patrimoniales sur le territoire.
1: Et il y a une équipe très variée qui travaille juste derrière nous en silence. Est-ce que vous pouvez nous les présenter ? Quels sont les profils des personnes présentes ?
2: On accueille des stagiaires avec nous. Alors on a Thomas qui est un stage de journalisme en fait depuis la Hollande, mais en fait il s'intéresse aussi à l'environnement. Et après on accueille des volontaires. On a des volontaires en service civique. Noémie qui est là avec nous depuis presque plus de 8 mois. Et on a aussi des volontaires européens donc qui viennent dans le cadre de ce qu'on appelle le corps européen de solidarité pour des durées de 6 à 12 mois. Et ils nous aident sur différents projets.
1: Alors, l'axe recherche est particulièrement développé ici sur ce lieu du Mas Mireille. En quoi consistent les recherches soutenues par Arocha et qui sont menées ici ?
2: On étudie beaucoup mais tout ce qui est faune et flore locale avec des différents protocoles de suivi. Donc, l'idée, c'est de suivre les populations et de voir si elles vont bien. Notamment, donc ça va être des protocoles très rigoureux qui sont menés de façon très régulière et nous permettent de voir l'état des populations, si elles diminuent, si elles baissent. Donc ça va être des études scientifiques sur le long terme. Et après, on fait aussi des projets plus ponctuels où là, on va étudier une question de recherche plus précise. Et ça va être varié puisque ça va changer chaque année souvent. Par exemple, on va étudier le régime alimentaire du rôlier. Ça peut être un des axes de recherche qu'on peut faire une année. Et ce qu'on a fait par le passé, qui était très important et très novateur, c'est qu'on a étudié la migration de cet oiseau en lui posant des balises GPS sur le dos.
1: Vous parliez de population, juste pour être clair, on parle de quoi ? C'est des oiseaux ? C'est des mammifères ? Qu'est-ce que ça peut être ?
2: Au niveau de la faune, c'est très varié. Alors, beaucoup les oiseaux. C'est vrai que moi, c'est un de mes centres d'intérêt fort depuis mon enfance. Mais on travaille aussi sur les insectes, sur les reptiles, les amphibiens, les mammifères. Voilà, c'est très varié.
1: Et à quoi ça sert, par exemple, d'avoir des informations sur le régime alimentaire du rôlier ? C'est quel objectif ?
2: Quand on connaît ce que le rôlier mange, on peut aussi mieux savoir ce qui est important pour lui en termes d'habitat, de pratiques agricoles ou de gestion qui va l'aider à survivre, à se reproduire et qui va favoriser du coup ses populations. Donc c'est important de savoir cela.
1: L'association Arocha, vous l'avez dit, elle est présente depuis 25 ans ici. C'est une ONG présente dans le monde entier, qui vise à la fois préserver l'environnement et mobiliser les chrétiens dans cet objectif. En quoi cette association, elle est légitime pour asseoir vos travaux scientifiques conduits ici au Mas Mireille ?
2: C'est vrai que c'est une originalité de notre association de mettre en avant le côté scientifique, ses travaux scientifiques. Mais depuis la création d'Arocha au Portugal, en fait, c'était un des objectifs d'asseoir tous les travaux de conservation de la nature sur la science. L'idée, c'est vraiment de mettre l'accent sur le fait qu'il faut connaître la nature pour pouvoir mieux la protéger. Depuis cette époque, en fait, les équipes d'Arocha ont eu en leur sein des scientifiques pour mettre en œuvre des travaux qui puissent légitimer, expliquer, comprendre les milieux, les espèces et justifier la mise en œuvre d'actions concrètes pour aider la biodiversité.
1: Et il y a justement des publications qui sont faites aussi régulièrement dans cet objectif-là.
2: Exactement. Donc l'idée, c'est de poser les bonnes questions. Qu'est-ce qui se passe au niveau local, au niveau de la nature qui peut menacer cette biodiversité, d'essayer d'aller le comprendre sur le terrain par de la recherche et de le valoriser dans des rapports, dans des publications scientifiques pour non seulement la communauté scientifique et plus largement les acteurs locaux, le grand public aussi.
1: On va y revenir juste après.

0: fois que je les ai capturés, je note un numéro dessus s'il n'y en a pas, au niveau des deux ailes, qui permet de les identifier, de voir après combien il y en a. Et l'après-midi, je fais le protocole SOGAP. C'est sur un canoë, on récupère les exuvies, donc c'est la dernière mue que va laisser la larve sur un support. Donc ça peut être des arbres, des feuilles. Timothée, il m'aide au niveau de tout ce qui est élaboration du protocole. Il vérifie que le protocole est solide scientifiquement. Ensuite, il est venu m'aider quelques fois sur le terrain pour me dire s'il y avait des choses à revoir. C'est lui qui me fournit tout le matériel, le canoë, le sac étanche, les fiches terrain, les boîtes pour ranger les exuvies et aussi la loupe binoculaire pour les identifier après quand je suis au bureau. Ça m'aide énormément parce que pour le coup, le canoë, j'en ai pas. La loupe binoculaire, j'en ai une, mais c'est plus simple d'en avoir une directement sur le bureau. C'est quelque chose qui est utile et qui, sans ça, je pourrais pas faire mon suivi. Après, si je peux comparer avec mes anciens stages, vu que j'étais aussi dans des assos, là, je suis peut-être moins en full autonomie. On m'accompagne un peu plus dans l'élaboration du suivi, ce genre de choses. C'est positif pour le coup.
1: Timothée, comment réagissez-vous à ce témoignage de Valentin ?
2: Je trouve que c'est génial d'avoir des jeunes comme Valentin qui nous rejoignent pour mettre en place ces travaux de suivi scientifique, d'études scientifiques sur le terrain. C'est vrai que c'est une grosse partie de mon travail de former des jeunes comme lui. Mmh. Et de voir des jeunes aussi motivés que Valentin, c'est toujours motivant pour moi, en fait, de faire mon travail, de voir vraiment qu'il s'intéresse à la question. Puis en plus, il a un vrai projet important, original. C'est la première fois qu'on fait une telle étude sur cette espèce.
1: Est-ce que vous avez peut-être d'autres exemples de recherches que vous pouvez nous donner ?
2: Sur un tout autre sujet que les libellules, j'étudie actuellement une espèce d'oiseau qui s'appelle le grand tétrain. C'est un oiseau forestier qui est devenu très rare en France et il en reste quelques populations, notamment dans le nord. Donc, c'est pas du tout au niveau local. Mais en fait, en tant que scientifique et expert des suivis de population, on m'a sollicité pour accompagner ceux qui vont protéger cette espèce sur le terrain. Mon travail, en l'occurrence, c'est de les aider à comprendre comment évolue la population, quels sont les facteurs qui la font diminuer et de les aider à décider quelles sont les meilleures stratégies de conservation. Est-ce que ça vaut le coup, par exemple, de relâcher des grands tétras dans ces massifs pour aider la population ou pas? Donc, j'étudie leurs données et je leur donne des conseils, mais vraiment sur la base des résultats scientifiques.
1: Donc, à distance, même si vous ne pouvez pas...
2: Totalement à distance, en l'occurrence. Donc, ça, c'est vraiment tout autre type de recherche que j'effectue.
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1: Nous sommes toujours au Mas-Mireille, dans le site exceptionnel de la Vallée des Baux, près d'Arles, avec Timothée Schwartz, directeur scientifique d'Arocha France et directeur de ce site du Mas-Mireille depuis 2020. Timothée, vous nous avez partagé les recherches que vous faites actuellement. Pourtant, il y a des menaces très importantes qui pèsent sur beaucoup d'espèces aujourd'hui. Est-ce que vous pouvez nous en expliquer quelques-unes ?
2: L'une des principales menaces qui continue à peser sur les espèces, et même en France, c'est la destruction des habitats. Mmh. On pense par exemple à l'arrachage des haies, mais aussi à l'assèchement des zones humides. Malheureusement, ça existe encore. Mmh. Aussi tout ce qui est urbanisation, en fait, construction de routes, extension des zones urbaines, tout ça, ça contribue à détruire les habitats où les espèces vivent. Et du coup, ça fait diminuer les populations, ça les menace.
1: Est-ce que vous avez des exemples concrets de ces menaces ici, dans la Vallée des Baux ?
2: Alors, je vous ai parlé de l'assèchement des zones humides. On a encore eu des exemples récents, malheureusement, ici, localement. Et ici, on a beaucoup de problèmes avec l'arrachage des haies. C'est un vrai souci dans les plaines agricoles, avec des haies qui peuvent être des contraintes pour les agriculteurs. Quand les arbres tombent, quand les branches tombent, ça les gêne. Et effectivement, c'est des contraintes de les garder, mais malheureusement pour eux. Mais c'est sûr que c'est des habitats qui sont essentiels pour énormément d'espèces. Non seulement ça sert de lieu de vie, de nidification, mais aussi de lieux d'espace de déplacement, ce qu'on appelle les corridors écologiques. Et quand on enlève les haies, en fait, ça empêche les animaux de se déplacer et ça les fait diminuer encore plus vite parce que ça isole les populations. Mmh. Alors bien sûr, il y a d'autres menaces auxquelles on peut penser, comme la pollution, les pesticides. Malheureusement, on est encore sur une agriculture qui l'utilise beaucoup. Il y a beaucoup d'évolutions positives au niveau des particuliers, des communes, mais sur le modèle agricole majoritaire reste encore le modèle productiviste avec les pesticides, et ça a un impact très fort sur les oiseaux notamment, et aussi sur toute la chaîne alimentaire. Bien sûr, ça commence par les

0: insectes.
1: Et en quoi les recherches que vous menez ici au Mas Mireille, ça permet de faire face à ces menaces, peut-être les freiner un petit peu ?
0: Ce qui est très important dans ce qu'on fait, c'est qu'on va décrire déjà l'état des lieux, des espèces, des habitats, et suivre leur évolution. Donc, par exemple, on a fait tout un travail de cartographie, de description de cette trame écologique au niveau des marais des Baux. On a identifié les secteurs où il manquait des haies, des connexions entre les milieux naturels importants pour la faune et la flore. Et ça nous permet déjà de voir si ça s'aggrave ou si on peut mettre en place des mesures pour améliorer et lutter contre ces déconnexions.
1: Donc, un des objectifs, par exemple, ça peut être de restaurer des habitats menacés, comme vous l'avez dit, donc restaurer des marais, restaurer des haies, ça fait partie de vos objectifs concrets ?
0: Exactement. Donc ça, c'est des objectifs forts de nos travaux. Alors nous, on est une petite structure au niveau local, et pour mener à bien ce type de travaux de restauration, en fait, on va devoir travailler avec des partenaires, que ce soit bien sûr les propriétaires privés, les agriculteurs et le parc naturel au niveau local, les communes, etc.
1: Alors, on s'imagine que c'est pas toujours facile aussi de fonctionner avec cette diversité de partenaires. Est-ce que vous rencontrez parfois des résistances ou des freins ?
0: Ça nous arrive régulièrement de subir, on va dire, un peu des préjugés que le grand public peut avoir sur les écolos. Ça, c'est sûr qu'on est considéré dans cette catégorie-là. Donc, il y a certains acteurs qui vont avoir juste refusé par principe de travailler avec nous. Mais en général, ça se passe quand même plutôt bien au niveau local parce que ça fait plus de 25 ans qu'on est implanté. Donc, on se connaît tous. Et du coup, au niveau local, on a quand même créé des partenariats de confiance de long terme et on va dire que ça se passe globalement bien au niveau local. Après, c'est sûr que dès qu'on va travailler à plus grande échelle sur des projets plus larges où là, on peut vraiment être confronté, notamment au niveau politique, à des oppositions à notre travail.
1: Est-ce que le fait d'être ici aussi depuis plusieurs années, ça aide aussi à ancrer votre travail, à avoir peut-être une légitimité plus importante ?
0: Ça fait vraiment toute la différence, le fait que on s'acharne, entre guillemets, à étudier, à connaître la biodiversité au niveau local depuis plus de 25 ans. Ça nous donne vraiment une forte légitimité puisqu'on on peut avoir du recul et partager nos observations sur l'évolution de ce qui se passe, sur la richesse du site, sur qu'est-ce qui est important de protéger, qu'est-ce qui est fragile. Et nos partenaires, en fait, ils nous font vraiment confiance sur cette connaissance. Et nous, on essaie d'être vraiment disponibles pour les appuyer, les aider dans leur prise de décision.
1: Alors, on va écouter un autre témoignage, c'est celui de Jody. Elle travaille sur le cycle de vie des libellules en étudiant particulièrement les exuvies. Ce sont ces enveloppes qui sont rejetées après la mue et que Jody retrouve un peu partout dans les cours d'eau autour d'ici. Elle nous explique pourquoi ces travaux de recherche sur les libellules sont utiles justement pour protéger toute la biodiversité.
2: La larve qui est à l'intérieur de ce qu'on appelle l'exuvie, c'est comme un exosquelette, va sortir, étendre ses ailes et sécher quelques heures. Après, du coup, l'adulte libellule s'envole et continue son cycle de vie. Donc en fait, je peux savoir à partir de l'exuvie quelle espèce s'est développée en tant que larve à cet endroit-là et a émergé à cet endroit-là. Quand on fait le protocole SOGAP, on récupère des caractéristiques de l'habitat. Donc par exemple, la vitesse du courant, la pente de la berge, le type d'habitat rivulaire. Et en fait, tout ça, on peut ensuite le mettre en parallèle avec les exuvies qu'on a récoltées. Ça permet vraiment d'avoir des données sur des fleuves, sur des tronçons de cours d'eau où on n'aurait pas forcément cherché les espèces. Si on supprime ces endroits-là, forcément on va impacter les libellules directement. Peut-être qu'il faut protéger ce cours d'eau-là et qu'il faut éviter d'avoir des travaux dessus. Ensemble, tous ces projets, on peut espérer que ça permette de mettre en lumière la conservation, de participer à encore plus de découvertes, d'en savoir plus sur la biodiversité pour éventuellement avoir un futur où on a plus de projets, plus de connaissances et qu'on peut mieux gérer la nature en connaissance de cause, mieux connaître les espèces qui nous entourent.
1: Timothée, on entend dans ce reportage que les travaux de recherche que vous menez ici, ils ont un impact direct sur le milieu et la protection de la nature.
0: C'est vrai que c'est un excellent exemple, notamment au niveau local. Ce protocole que Jody est en train de mener, il va nous apporter des connaissances sur les habitats importants à préserver le long des cours d'eau ici. Et justement, le gestionnaire de ce cours d'eau qui est un canal a pour projet de faire des travaux sur les berges. Et on espère, grâce à ces résultats, pouvoir lui donner des conseils sur les bonnes pratiques à mener ou les zones à préserver pour notamment conserver les populations de libellules qui ont besoin des végétaux, de la ripisylve, des forêts, tout ce qui est présent sur les berges pour vivre.
1: Donc Timothée, avec vous, on a bien compris l'importance de la recherche, cet axe mené ici au Mas Mireille. Comment cet axe de recherche, il est nourri par la dimension spirituelle de l'association Arocha ?
0: Arocha, on pense que c'est fondamental pour un chrétien de s'intéresser à la création, à toute la nature qui nous entoure, ce que Dieu nous a légué pour en prendre soin. Et c'est vraiment comme ça qu'on voit les choses. Et en fait, pour nous, tout chrétien devrait pouvoir apprendre à s'émerveiller de ce qui l'entoure au niveau des arbres, des insectes, des plantes. C'est un sujet de louange, d'émerveillement. C'est quelque chose qui rapproche notre cœur de Dieu. De voir toute cette nature, c'est ce que dit Paul dans l'Épître aux Romains, que toutes les merveilles de la nature nous dévoilent qui est Dieu. Et ça, c'est quelque chose d'essentiel pour nous. Et du coup, connaître, observer, ça nous rapproche de Dieu. Pour nous, c'est quelque chose d'essentiel. Et ça nous amène aussi à vouloir le protéger, cette nature, cette création, parce que non seulement elle est magnifique, non seulement c'est Dieu qui l'a faite, mais en plus elle est fragile, et Dieu nous l'a confiée aussi pour qu'on en prenne soin. Et ça, c'est quelque chose qui est fondamental dans notre vision à Arocha.
1: Et pour vous, plus personnellement, la foi, c'est aussi un moteur dans vos travaux de recherche de scientifiques ?
0: Oui, pour moi, ça a été vraiment fondamental. Dès le début, c'est pour ça que j'ai souhaité rejoindre Arocha à la fin de mes études et que j'y suis resté jusqu'à ce jour. C'est que c'est un lien essentiel. Je ne voyais pas travailler la conservation de la nature sans faire le lien avec ma foi. Mmh. C'est quelque chose qui était une évidence pour moi depuis que je suis enfant, en fait. Mmh. Et j'ai vraiment la possibilité ici de me consacrer à la connaissance, à la protection, en disant mais je le fais pour Dieu et c'est naturel, c'est quelque chose qui me fait vibrer au quotidien de pouvoir allier ma foi le travail scientifique de connaissance et de protection de la biodiversité. Mmh. J'aurais pas envisagé les choses autrement.
1: Est-ce que ce lien entre votre foi et la sauvegarde de la création, ça aussi fait évoluer vos modes de vie ?
0: C'est sûr que ça impacte forcément notre quotidien quand on s'intéresse à une fourmi, à une araignée, et qu'on regarde comment elle est faite de façon incroyable, merveilleuse. Si vous regardez une petite araignée saltique, cherchez ça sur Google, vous allez voir comme ça peut être magnifique.
1: Araignée saltique, d'accord.
0: Voilà, et vous aurez peut-être moins envie de les écraser. Enfin, moi, c'est vrai que ça change quelque chose de fondamental. C'est quelque chose que j'essaye de partager autour de moi, que ce soit bien sûr à l'équipe ici, à mes enfants. Et de pouvoir s'émerveiller, et ça donne une autre relation au vivant, au quotidien. Mmh. Et bien sûr, quand on a mieux conscience de son impact, c'est aussi on a envie de le réduire. Donc, personnellement, j'essaye bien sûr d'aligner ma vie avec les menaces qui pèsent sur la nature et de réduire mes impacts autant que possible.
1: Alors vous êtes, on peut dire, un peu privilégié parce que vous vivez dans ce lieu, vous êtes vraiment au contact de la nature, vous pouvez vous émerveiller. Il y a beaucoup de chrétiens qui ne voient pas le rapport entre leur foi et la sauvegarde de la création. Qu'est-ce que vous pourriez leur répondre ?
0: J'ai envie de leur dire que Dieu, il parle de sa création dans les premiers versets de la Bible.
1: La Genèse.
0: Et dans les derniers aussi. Mmh. Et tout au long de la Bible, en fait, c'est une trame dans laquelle l'homme est placé et dont il ne peut pas s'extraire. En fait, c'est Dieu l'y a placé pour une bonne raison. Et il y en a cette mission qui nous est confiée d'en prendre soin. Alors, on a toujours ce débat entre dominer ou gérer, prendre soin, mais bon, quand on lit vraiment ce texte en prenant du recul, on comprend que Dieu, il veut qu'on en prenne soin, qu'on s'en occupe, bien sûr qu'on l'utilise, mais que si on le détruit tout, on ne pourra plus l'utiliser. Donc, il y a quelque chose d'essentiel pour la foi chrétienne de s'y intéresser et surtout de réfléchir à comment s'en occuper d'une façon qui rende gloire à Dieu et qui nous serve, nous les hommes, et puis notre prochain.
1: Je pense qu'une tentation aussi très présente, c'est d'être face à une impuissance, face à la crise écologique. Vous aussi, vous pouvez le remarquer dans vos recherches. Comment faire pour ne pas céder au désespoir ?
0: Ce qui est très beau dans la foi, je pense, c'est que c'est l'espérance, c'est de se dire que on a tous, bien sûr, notre part, on est tous responsables de nos actes, mais Dieu est aussi en contrôle. Et ce qu'il veut, c'est qu'on se tourne vers lui, qu'on agisse en faisant sa volonté, mais de ne pas se charger inutilement de ce qui n'est pas à notre portée. C'est sûr qu'on ne peut pas décider à la place du président, on ne peut pas décider si une route va se faire ou pas, mais on peut donner notre avis, on peut agir dans notre jardin, on peut se mobiliser par la prière, dans des associations, essayer à notre échelle de faire ce qu'on peut. Ce qui compte, c'est notre attitude et de... aussi d'avoir cet espoir que Dieu est en contrôle et que sa volonté sera faite, quoi qu'il advienne.
1: Merci beaucoup, Timothée Schwartz, d'avoir été notre invité dans cet épisode de Génération Laudate aussi. Merci également aussi du Mas Mireille de nous avoir accueillis. Merci à l'équipe qui a préparé cette émission, Stéphanie Tesson, Lourane Sarraoui et Raphaël Ferreira pour les moyens techniques. Je vous donne rendez-vous samedi prochain pour poursuivre notre réflexion avec Arocha, où nous serons toujours au cœur de la Vallée des Baux. Et nous verrons ensemble comment protéger et restaurer ces espaces naturels riches de biodiversité. À très bientôt dans Génération Laudate aussi.
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Et voilà, nous sommes de nouveau sous le chapiteau RCF Lyre à Saint-Étienne. Beaucoup de monde dans le public parce que nous attendons tous Marie Vareille qui va nous parler. Nous allons parler avec elle de son livre intitulé « Nous qui avons connu Solange » paru chez Flammarion. Un livre extraordinaire qui se livre petit à petit. Donc ça ne va pas être évident d'en parler sans trop dévoiler parce que ça fait partie quand même de la beauté du livre de rentrer doucement dans la révélation des secrets de ces quatre femmes, puisqu'elles sont quatre, et que tout démarre finalement au début, presque au début du siècle, jusqu'à aujourd'hui. Donc une espèce de façon de parcourir aussi plusieurs générations qui se sont succédées. S'il n'y a pas que Marie Vareille, que vous aurez l'occasion d'entendre cet après-midi, il y aura aussi tout à l'heure Christophe Girard, qui est celui qui a mis en dessin l'histoire de Blanche Perron, qui a été l'une des fondatrices de ce qu'on appelle le Palais des Femmes de l'Armée du Salut à Paris, une femme d'origine écossaise qui était d'une famille plutôt aisée par sa mère, un père pasteur protestant très connu et qui a mis un certain temps avant de découvrir sa vocation, mais qui a fini par s'installer à Paris et à faire partie donc, de cette armée, pas comme les autres, qu'est l'armée du salut. C'est tout à fait passionnant, c'est extrêmement documenté, et le dessin nous replonge dans l'ambiance qui a été celle de Blanche quand elle est arrivée à Paris. Et puis ensuite, nous aurons Jean-Yves Loud. Alors Jean-Yves Loud, c'est un écrivain voyageur. C'est presque le titre de son livre qui s'appelle « L'enfant voyageur », qui est le titre d'un livre qui nous raconte l'histoire d'un Africain avec lequel il devient ami assez tôt. Pendant 30 ans, ils vont avoir l'occasion de se rencontrer. Ce livre, il se lit au fur et à mesure de rendez-vous qu'ils se donnent mutuellement à Lyon, puisque Jean-Yves Loud est lyonnais, et Boniface Guélot est également devenu lyonnais, parce qu'à l'origine, il vient d'Afrique, il a passé pratiquement toute son enfance en Guinée équatoriale, et un jour, il va partir. Donc, c'est tout à fait passionnant. C'est intéressant aussi parce qu'il nous parle des rapports au sein de la famille en Afrique et comment pour que les hommes et les femmes agissent, il faut qu'ils se sentent autorisés souvent par les ancêtres et donc évidemment au dernier chef par les parents. Donc des relations qui ne sont pas exactement même dans les années 50-70 encore celles que l'on pouvait connaître en France. Voilà, donc c'est aussi avec de l'humour. Je lui poserai une petite question quand même sur l'absence de femmes. Elles sont là, bien sûr, elles sont là. Mais d'une façon, on va dire, très discrète. Donc j'ai ma question en réserve que je lui poserai tout à l'heure. Voilà, alors on espère que Marie Vareille va arriver. On va peut-être mettre un petit peu de musique, Michel Trémoulac, qui est notre technicien aujourd'hui. Et puis, on va aller s'assurer. Alors, c'est un peu compliqué parce qu'effectivement, tout de suite après le déjeuner, souvent les auteurs discutent entre eux et c'est un peu compliqué de lâcher pour aller à un rendez-vous quelconque. Mais j'espère que ça va se faire.

0: Eh bien voilà, il suffisait de le dire, elle est arrivée, on vous a fait un peu courir.
1: Je suis désolée.
0: Non, mais
1: on était à la crêperie et voilà, c'était un petit peu plus long que prévu.
0: On comprend, on l'a expliqué d'ailleurs, donc les auditeurs en direct sont au courant et le public ici aussi. Voilà. Bonjour Marie Vareille.
1: Bonjour.
0: Ravie de vous accueillir pour parler avec vous de ce dernier livre, Nous qui avons connu Solange, paru chez Flammarion. Un livre qui m'a énormément émue, touchée, bouleversée. Un livre de femmes, pour les hommes et les femmes, mais un livre de femmes sur les femmes. Alors ça va être compliqué, je le disais au public et aux auditeurs en commençant, parce que votre livre est construit de telle sorte que vous nous livrez quand même les indices de compréhension de la vie de ces femmes entre elles, qu'au fur et à mesure, et qu'il ne faut quand même pas trop, j'imagine, déflorer justement les indices. Je sais pas ce que vous en pensez.
1: Je préférerais qu'on ne spoile pas trop l'histoire.
0: Voilà. Mais il y a beaucoup de choses à dire quand même. La première qui... Alors, elles sont quatre au bout du compte à parler, si je peux dire. La première, c'est Célestine, qui est née en 1917. Donc, ça remonte un peu. Elle est à la frontière entre la Corrèze et la Dordogne. C'est un lieu choisi pour des raisons particulières.
1: Oui, c'est pas du tout un lieu choisi au hasard. Donc le village où se déroule l'intrigue dans le roman s'appelle Sarignac. C'est inspiré d'un vrai village qui dans la réalité s'appelle Cublac, et donc situé à la frontière entre la Dordogne et la Corrèze, près de Terrasson. Et c'est le village de mes grands-parents paternels. C'est là où j'ai passé tous mes étés d'enfance et donc là où se trouvent mes propres racines.
0: Voilà, on sent que la campagne, vous la connaissez, vous l'avez pratiquée. Alors peut-être pas comme fermière, mais en tout cas, elle ne vous est pas étrangère. Marguerite a fait un mariage d'amour. Et puis elle a eu Célestine. Mais malheureusement, avec la guerre, le père de Célestine meurt. Et Marguerite décide de se remarier parce qu'elle a une ambition par rapport à ce qu'elle voudrait devenir. Elle voudrait enfin avoir sa ferme à elle.
1: Oui, alors elle se remarie aussi parce qu'elle se retrouve veuve, extrêmement jeune et que, comme elle explique ensuite à Célestine, c'est pas vraiment possible d'être seule dans sa vingtaine sans se remarier et que finalement tout le monde attend d'elle qu'elle se remarie parce que c'est encore une jeune femme et donc elle prend cette décision dans l'espoir qu'effectivement cela lui permettra d'accéder peut-être plus facilement à ce rêve d'avoir sa ferme à elle. Donc elle dit un jour j'aurai ma ferme à moi, ce qui est aussi une référence à Virginia Woolf qui elle voulait sa chambre à soi. Et malheureusement, la personne qu'elle va épouser ne va pas beaucoup l'aider dans son entreprise.
0: C'est une femme qui sait ce qu'elle veut. Et ce qu'il y a de compliqué, c'est que cet homme qui a 20 ans de plus qu'elle en plus. Alors lui, évidemment, le rôle de la femme est extrêmement défini. Elle doit lui obéir, point final. C'est pas du tout la façon dont Marguerite voit les choses.
1: Voilà, Marguerite, elle, la raison pour laquelle elle épouse cet homme, c'est parce que c'est son voisin, leurs terrains sont mitoyens, et donc ça leur permet d'agrandir leurs terres. Et voilà, c'est une fermière, et pour elle, c'est un bon mariage. C'est un mariage de raison, mais c'est un bon mariage. Sauf que, effectivement, son mari, Alphonse, a un caractère extrêmement compliqué. Il est dans un état d'esprit très traditionnel. Et ce qu'il y a un moment, c'est qu'à la fois, il la demande en mariage parce qu'il admire son intelligence, sa vivacité d'esprit et sa personnalité. Mais au fil des années, ça va inverser le rapport de pouvoir. En fait, il va lui en vouloir de ne pas être une femme classique, soumise, etc.
0: D'autant qu'elle, ça va créer des tensions. Ça marche bien. Elle crée une épicerie, enfin, elle développe l'affaire, enfin, puisqu'une ferme, c'est quand même aussi une affaire.
1: Oui, c'est une femme entrepreneur.
0: Il se sent un peu rabaissé, il ne peut pas l'accepter, quoi. Donc, il va vite être violent aussi.
1: Exactement. Parce que Marguerite, pendant la guerre, quand tous les hommes étaient partis au front, a créé une coopérative avec d'autres fermes. Alors, ça, c'est inspiré de vrais. D'histoires vraies, de la guerre de 14-18 ayant été une vraie boucherie. Il y a beaucoup d'hommes qui sont partis pas tant que ça qui sont revenus. Et pendant l'absence des hommes, ce sont les femmes en grande partie qui ont pris la responsabilité des cultures, des fermes, etc. Et puis quand les hommes sont rentrés ou quand les garçons ont grandi, elles ont dû renoncer à ces responsabilités qu'elles avaient prises. Et moi, depuis quasiment 100 ans plus tard, je me suis dit que ça avait dû être difficile, cette renonciation, d'avoir goûté un peu à autre chose que la vie traditionnelle et de revenir en arrière. Et c'est ça que j'ai voulu illustrer à travers le personnage de Marguerite. Et du coup, Marguerite est l'étincelle de départ, parce que ce qu'elle ne va pas réussir à faire dans sa vie, elle va essayer de faire en sorte pour sa fille de lui permettre de réussir.
0: Voilà, elle la pousse beaucoup pour aller à l'école et Célestine réussit très bien. Et Célestine, elle a déjà des idées sur ce qu'elle voudra faire et pour elle, il n'est pas vraiment envisageable de rester à la ferme, justement. Alors, Marguerite, Célestine, donc sa fille, après ce remariage, il y aura aussi trois garçons qui naîtront. Et puis, arrive une autre femme qui intervient par des lettres écrites en italique dans le livre. Et cette femme écrit de l'école de redressement pour jeunes filles de Cadiran. Elle existait, cette école ?
1: Oui. Alors, ce qui a inspiré l'école de Cadiran, c'est l'école de préservation pour jeunes filles de Cadillac, dans la réalité qui se trouve dans le sud-ouest. Les écoles de préservation, c'est des écoles qui étaient destinées aux jeunes filles mineures, pour plein de raisons différentes. Donc ça pouvait être suite à des condamnations à cause de crimes ou de délits, mais aussi des choses finalement assez... Ça pouvait être sur demande des familles, ça pouvait être parce qu'on tombait enceinte, parce qu'on rentrait pas dans le rang.
0: Qu'elle n'obéissait pas toujours.
1: Les fugueuses, les... Et voilà. Et en gros, on envoyait toutes les jeunes filles mineures.
0: Une école religieuse tenue par des sœurs.
1: Oui. Et avec l'espoir de les préserver. Donc de les préserver de quoi, finalement, de leur liberté. Parce que c'est des filles qui ne voulaient pas rentrer dans le rang et qu'on faisait rentrer de force dans le rang dans des conditions extrêmement difficiles. Et d'ailleurs, donc, l'école de préservation de Cadillac, elle a été fermée assez tard finalement, parce que c'était en 1952 ou 54, suite à une vague de suicides dans l'école.
0: Alors, Solange, c'est une femme mystérieuse qui écrit à Jeanne, sa petite Jeannette. Qui est cette Jeanne ? Eh bien, on va mettre un certain temps avant de découvrir qui elle est, et nous ne le dirons pas aujourd'hui. Mais il y a chez cette femme énormément de douceur, énormément de poésie aussi. Et puis, au fur et à mesure que le temps va passer, il y aura des voix dans sa tête. Et on comprend qu'évidemment, elle a une fragilité. Donc ça, c'est une façon de la découvrir au départ. Ce qu'on sait, c'est qu'elle n'aime pas du tout Célestine, qu'on connaît déjà du début du roman. Et elle dit, finalement, elle a voulu me tuer. Donc une haine difficile à comprendre, parce que nous, quand on rencontre Célestine, elle a l'air extrêmement gentille, cette Célestine.
1: Elle commence quand même le livre en disant « Le jour où je suis devenue une meurtrière, j'ai cessé d'aimer les Mirabelles ». Donc elle a l'air gentille, mais on peut supposer qu'elle est... Voilà, on ne sait pas.
0: Et puis, il y a eu... Solange, c'est un personnage, mais c'est aussi un moment. C'est-à-dire qu'il y a eu la vie avant Solange et la vie après Solange, en tout cas pour Célestine au moins. Et ça, c'est très très fort, parce que ce personnage, du coup, il devient beaucoup plus qu'un moment. Qu'est-ce qu'elle a pu représenter dans la vie de Célestine pour la bouleverser à ce point ? C'est compliqué, hein, parce qu'il faut essayer de ne pas trop en dire. Ce que l'on voit à travers le roman, c'est comment il est compliqué pour les femmes. Alors bon, il y a eu la guerre de 14, mais même après, de trouver leur place. Célestine, c'est que la belle-fille d'Alphonse, finalement. Hein. Alphonse, il est tout puissant par rapport à ses enfants, à lui. Le rôle du père était vraiment incroyable. On est dans les années 50, c'est pas si vieux que ça. C'est aussi ça là-dessus. Enfin, on a l'impression que c'est la vie des femmes que vous avez voulu mettre en place et montrer comment certaines pouvaient malgré tout résister, j'allais dire. Est-ce que c'est ça aussi votre sujet, cette résistance de la femme par rapport à des places qui lui étaient imposées ?
1: C'est la résistance et aussi la confiscation, je dirais, de la vie des femmes qui voulaient une autre vie que ce que la société leur proposait. Voilà, un parcours traditionnel qui était de se marier, d'avoir des enfants et de tenir la maison. Je pense qu'à travers les siècles, il y a eu beaucoup de femmes qui ont aspiré à autre chose et qui n'ont jamais pu réaliser leurs aspirations. Et c'est un peu de ça que parle ce livre. Donc Célestine, effectivement, elle finit par être élevée par son beau-père. Son beau-père, lui, il considère qu'il n'a aucune obligation envers elle, puisque ce n'est pas sa fille biologique, que donc il lui rend un grand service, finalement, en la nourrissant.
0: À elle de lui rendre service.
1: Et que donc, voilà, en échange, quelque part, c'est la fille de la maison, et donc c'est normal qu'elle s'occupe de tout, et qu'à aucun moment, ses propres aspirations n'entravent le foyer, quoi. Et cette façon de penser d'Alphonse, dans la société dans laquelle il vit, elle est complètement légitime. Mais Célestine, elle aspire à autre chose, elle aspirait à autre chose, et donc forcément ça crée de grandes tensions. Et mon idée, c'était de parler... Moi, j'ai la chance d'être née en France au XXe siècle, à la fin du XXe siècle, maintenant qu'on est au XXIe. Et ce livre, je l'ai écrit le jour où j'ai vraiment réalisé à quel point le monde dans lequel j'étais n'avait rien à voir avec le monde dans lequel mes grands-mères sont nées. J'ai grandi avec une grand-mère, ma grand-mère paternelle, qui m'a répété toute mon enfance, il faut que tu travailles à l'école, il faut que tu fasses des études, et il faut que tu travailles et que tu aies ton propre salaire, parce que l'indépendance, ça te permettra d'être libre, etc. Et ma grand-mère, elle m'a répété ça toute mon enfance. Et moi, j'étais petite, donc tout le monde me disait qu'il fallait bien travailler à l'école. Bon, c'est pas que je m'en fichais, mais globalement, j'y faisais pas très attention. Et 20 ans après, en y repensant, donc sachant que ma grand-mère, elle, faisait des études supérieures, c'était la première de sa famille, elle faisait des études de maths qu'elle a dû interrompre parce qu'elle s'est mariée et qu'elle est tombée enceinte. Et moi, en tant que petite fille, si je réfléchis à ce qu'elle me disait sur les études, le travail, etc., je me dis, mais en fait, elle avait des regrets. Elle voulait pas, parce qu'elle le disait aussi à mes cousines, que ces petites filles fassent les mêmes sacrifices que ceux qu'elle avait faits. Et c'est ça que j'ai voulu mettre dans ce livre.
0: Alors, il y a un passage, là, justement, où Célestine éprouve exactement ce que vous venez de décrire. Alors, aussitôt après, elle dit évidemment « j'aime mes enfants plus que ma vie ». Donc c'est une belle déclaration d'amour. Malgré tout, il y a quand même ce regret en arrière-plan. Alors on peut quand même dire que Marguerite va décéder en mettant au monde la petite dernière, après les trois garçons, Solange, donc, et que c'est du coup Célestine qui se retrouve investie du fait d'élever la petite fille, parce que Alphonse, ce n'est pas du ressort des hommes, évidemment. Et donc, il y a une relation fusionnelle qui se joue entre Solange et Célestine. Et puis, on retrouve donc ces lettres de Solange dans cette école où elle est privée de sa liberté et où elle en veut énormément à sa demi-sœur, finalement. Donc, c'est là qu'on va se poser des questions, bien sûr. Ce qui est de terrible aussi, c'est qu'on va vivre la guerre. Il va y avoir la Deuxième Guerre mondiale qui va passer par là, et elle aura beaucoup d'importance dans la vie des femmes, en l'occurrence, en tout cas de cette famille. Pourquoi est-ce que vous êtes allée de 1917, on va dire, jusqu'à aujourd'hui, puisqu'on peut dire qu'il y a quand même donc il y a Jeanne à qui Solange écrit, dont on ignore un peu qui elle est, et à la fin du livre on a aussi Manon, qui est un prénom d'aujourd'hui. Donc on est vraiment, on termine sur
1: parce que sur pour aujourd'hui. Moi c'est un roman sur la transmission et sur comment ce qu'on a reçu finalement de ceux qui nous ont précédés détermine qui l'on est aujourd'hui. Et donc, mon idée, c'était justement de traverser ce XXe siècle, qui est un siècle de profonds changements sur tous les plans, que ce soit du progrès technologique, de la société et des droits des femmes. Et donc, pour montrer cette évolution et pour montrer aussi ce que nous, dans notre génération, on doit à nos grands-mères, à nos arrière-grands-mères, ce qu'elles ont fait pour essayer justement de faire en sorte qu'on n'ait pas à faire les mêmes sacrifices qu'elles, bah, c'était nécessaire de remonter tout le siècle. En tout cas, c'était ce que j'avais envie de faire.
0: Alors, vous nous faites rentrer aussi dans un univers peu connu, qui est celui d'une certaine folie, puisque Solange, on voit bien en lisant ses lettres, elle le dit elle-même d'ailleurs, elle ne fait pas partie du monde des normaux. Il y a les normaux, elle ne se compte pas dedans, en tout cas à partir du moment où elle est dans cette école, entre guillemets. C'est une femme qui écrit de beaux poèmes et qui est fascinée par le ciel. Au point que d'ailleurs, alors qu'elle était encore petite, mais un jour elle tombe gravement malade, et toute la famille s'unit pour peindre la grange en bleu. Un truc incroyable quand même, ça. Ça vous est sorti complètement de l'imagination, ça. Parce que cette envie de ciel, vous l'avez sentie tellement fort qu'il fallait la créer.
1: Bah oui, Solange, c'est une artiste. Et c'est une artiste qui est coincée dans une société qui n'accepte pas vraiment son excentricité, sa fantaisie. Mais comme tous les artistes, elle arrive quand même à communiquer aux autres certains de ses rêves un peu fous. Et donc, elle arrive à négocier qu'ils repeignent la grange en bleu pour qu'elle soit sortie au ciel. Parce qu'effectivement, c'est quelqu'un qui se pose beaucoup de questions. Et elle passe beaucoup de temps à regarder le ciel et à se renseigner. Elle se demande ce qu'il y a derrière.
0: Elle se passionne pour ça. Elle creuse. Elle va chercher des livres qui peuvent lui donner des noms. C'est vraiment une passion jusqu'à ce que ça bascule. Est-ce qu'elle se sente comme appelée à monter dans un monde qui justement est dans les planètes?
1: Bah, comme elle se sent pas du tout à sa place sur Terre, elle finit par se dire qu'effectivement peut-être elle vient d'une autre planète au sens littéral du terme. Et moi je trouve ça fascinant, le ciel, l'espace. C'est un domaine de connaissances qui aujourd'hui reste extrêmement nébuleux pour nous, largement inexploré. Et j'ai le sentiment que dans l'espace, au bout de l'espace, quelque part, il y a la réponse à beaucoup de questions qu'on se pose sur la vie. Même est-ce que Dieu existe? Est-ce qu'on est dans une simulation informatique? Pourquoi on est là? Et voilà, et je trouve ça assez fascinant, cet endroit immense et inexploré qui reste à visiter. Et aussi incroyablement poétique, parce que c'est très beau. C'est beau, les étoiles, l'immensité du ciel. Et donc, cette passion de Solange, elle vient de moi, directement.
0: Le jour où Sophie Adnault est arrivée en Europe, d'ailleurs. Hein, c'est aujourd'hui, on l'a entendu... parler de ses premières impressions avec une grande émotion. Elle se sent ne faisant pas partie des normaux, mais elle a quand même une analyse de la société qui est très claire. Et pour elle, c'est une analyse qui est sous l'emprise des hommes. Et il y a un moment où elle réagit très violemment lorsqu'elle lit le poème de Kipling qui se termine par ce vers très célèbre « Tu seras un homme, mon fils ». Elle dit « Mais... » Pourquoi est-ce que c'est pas les filles aussi, au moins aussi. C'est vraiment quelque chose qu'elle porte en elle, cette révolte contre la puissance masculine malvenue.
1: Oui, en fait, il est magnifique ce poème de Kipling. Mais Kipling, il avait deux filles. Et je me dis, mais qu'est-ce qu'il a écrit pour ses filles? Pourquoi est-ce que ses rêves d'ambition, de grandeur, etc., elle ne s'adressait jamais qu'à son fils? Alors que, bon, il avait aussi deux filles, et pour elles, il n'a pas écrit de poème pour leur dire ce qu'elles pouvaient être quand elles seraient plus grandes. Et donc, j'ai imaginé cette scène où Solange apprend le poème à l'école et demande, oui, mais pourquoi, moi, en tant que fille, je dois apprendre ce poème? Parce que finalement, ça ne me concerne pas. C'est un mode d'emploi uniquement pour les hommes.
0: Alors, avec vos personnages aussi... On est mis plusieurs fois, Célestine le fait plusieurs fois, mais Jeanne le fait aussi. Elle fait ce que vous dites, tirer le fil pour imaginer ce qu'aurait pu être la vie si finalement elles n'avaient pas fait les choix qu'elles ont fait chacune. Et ça, ça devient vertigineux, quoi. Je pense que ça peut arriver qu'on se dise tous ça un jour. Et si j'avais pas pris la rue à droite et la rue au... ça peut être que ça, finalement. C'est quelque chose qui vous taraude, ou alors c'est la créatrice qui se dit « mais finalement, j'aurais pu avoir une autre vie ».
1: Non, alors moi, je pense que c'est une chance. C'est-à-dire que je regarde très, très rarement en arrière. C'est un moment. Et pour ça, je suis un peu comme Célestine, c'est-à-dire que je pense qu'il y a plein d'endroits où il n'y a pas de mauvaise ou bonne décision. Il y a une décision et après on fait avec. Et ça sert à rien de se dire et si, et si, et si. Mais d'un autre côté, je suis consciente que c'est évident que plein de petits événements et de petits choix déterminent où est-ce qu'on est et comment on est arrivé là. Et parfois, bah, on fait des choix qui ont de gros impacts, on va dire, sur notre vie. Et ça me passionne un peu aussi, je pense, en tant qu'autrice, parce que quand on réfléchit à comment on écrit une histoire, ça revient, en effet, à se dire à chaque étape, et si mon personnage fait ça, ou si, à l'inverse, il fait ça, qu'est-ce qui va se passer ensuite ? Et finalement, c'est aussi comme ça que chacun écrit l'histoire de sa propre vie. Et donc c'est assez vertigineux, oui.
0: Alors, il se trouve que, sans en dire plus, toutes les femmes, les Célestine, Solange, Jeanne et Manon, vont être finalement toutes plus ou moins attirées ou subjuguées par le ciel. Alors, je me suis demandé si vous pensiez que vraiment on pouvait se transmettre sur 4 générations, bon, d'une génération à l'autre encore, mais des rêves qui sont aussi puissants, puisque ça se termine fort quand même. Hein.
1: Bah, c'est un peu le propos du livre. Donc en ce moment, on parle de plus en plus d'épigénétique. Donc l'épigénétique...
0: Il a fallu que j'aille voir ce que c'était. Hein.
1: Bah, pour l'expliquer clairement, la génétique, donc c'est l'ensemble de... C'est le code génétique de ce qu'on est. C'est comme un livre, et l'épigénétique, c'est l'interprétation du livre. Donc, c'est-à-dire qu'avec exactement le même code génétique, par exemple, si vous êtes des vrais jumeaux, vous pouvez malgré tout, à cause de l'influence de certains événements, de ce qui se passe dans votre vie, etc., créer deux êtres humains complètement différents. Et avec le même code génétique, deux vrais jumeaux, il y en a un qui peut avoir un cancer et pas l'autre. Voilà, des choses surprenantes, vu que c'est entre guillemets le même programme. Et c'est un sujet qui m'intéressait pas mal pendant que j'étais en train d'écrire le livre, même si j'en parle pas en soi dans le roman. Mais l'épigénétique étudie le fait qu'on pourrait peut-être se transmettre des traumatismes de génération en génération et donc avoir finalement du stress post-traumatique lié à des traumatismes qui sont arrivés deux générations plus tôt, y compris si on n'en a jamais été informé. Et je trouve ça extrêmement intéressant. Au final, nous ne sommes que des amas de cellules, issus d'autres amas de cellules qui ont été créés par ces cellules. Donc moi, ça ne me semble pas du tout aberrant d'imaginer que on puisse récupérer des choses, des souvenirs. Enfin, il y a des choses sans trop m'éloigner, mais par exemple sur les dons d'organes, il y a des histoires de personnes qui récupèrent des organes de gens décédés et qui se mettent à faire des cauchemars toutes les nuits, qui se font écraser par un train et qui apprennent ensuite que la personne dont ils ont récupéré le rein ou le est morte dans un accident de train. Voilà, c'est ce jeu. Donc je me dis, il y a une mémoire des cellules qui existe, qu'aujourd'hui on ne sait pas forcément interpréter. Et donc mon idée, c'était que si on hérite des traumatismes, pourquoi on n'hériterait pas des rêves ? Parce que ça fait aussi partie de l'individu. Et donc il n'y a pas de raison que finalement on hérite que des mauvaises choses.
0: Alors, on est à la fin de l'entretien. Marie Vareille, ce livre, on vient d'essayer de dire un certain nombre de choses sur les thématiques qui le parcourent. On n'a pas encore dit combien il était prenant, véritablement. Il y a d'abord une forme de suspense, on va dire. Et puis en plus, il crée une émotion extrême. Moi, il m'a bouleversée. chaque personnage est vraiment touchant. Et évidemment, cette Solange, qui notamment écrit de la poésie, c'est probablement la plus touchante. Alors, cette poésie, c'est une autre façon d'écrire. C'est pas exactement le roman, la prose du roman. C'est une autre Marie Vareille qui l'a écrite.
1: En fait, c'est déjà merci pour ce très beau retour. Et c'est la poésie, ça a été mon premier contact avec l'écriture. Quand j'ai commencé à écrire en primaire, ça a été suite à un atelier de poésie qu'on avait fait dans ma classe. Et j'avais trouvé ça merveilleux, cette idée de faire rimer les mots. Puis il y a quelque chose de musical aussi dans la poésie qui m'avait vraiment touchée. Et donc j'ai commencé à écrire en écrivant des poésies. Et quelque part, j'avais jamais vraiment osé y revenir. Alors ceux qui ont vraiment lu tous mes livres savent qu'il y a quelques endroits où je m'y suis risquée par le passé. Et là, c'est la première fois qu'il y a beaucoup de passages en vers, en effet, puisque Solange, son rêve, c'est d'être poétesse. Et ça m'est pas venu tout au début, mais très naturellement, je me suis rendu compte qu'il y avait un rythme dans la façon dont elle parlait, une musicalité. Oui, à un moment, ça m'a semblé indispensable d'en faire de la vraie poésie.
0: Ça nourrit énormément le livre et ça prouve que nous ne sommes pas qu'un amas de cellules, c'est sûr. Merci infiniment, Marie Vareille.
1: Merci beaucoup.
0: Nous qui avons connu Solange paru chez Flammarion, vous êtes à quel stand à la Grande Librairie? Vous savez
1: Je
0: plus.
1: Je ne sais pas.
0: Je le redirai après. Merci infiniment.
1: Merci beaucoup.

0: parlez bien. Dans... Voilà, j'étais en train de dire à Christophe Gérard, parlez bien dans le micro. On est toujours sous la tente RCF Lyra Saint-Étienne. Il me semble qu'il... Ah bah oui, non seulement ça menace, mais il pleut. Je vois que les gens ont sorti les parapluies. Mais justement, venez, venez, nous avons des chapiteaux qui sont... On a presque chaud, on est bien. Venez nous rejoindre ici, sur la place d'Orient, en l'occurrence. Donc, je suis maintenant avec Christophe Gérard.
1: Bonjour.
0: Qui, avec Marie-Laure Marchal, nous propose un roman graphique sur l'histoire de Blanche. Blanche, une victorieuse, naissance d'une armée contre la misère. Puisque c'est paru aux éditions Biblio, puisque vous nous racontez avec Marie-Laure Marchal, Christophe Girard, l'histoire d'une des officiers de l'armée du salut à la fin de... Ça commence à la fin du 19e et puis ça se poursuit sur le 20e siècle. Une histoire peu connue, très riche. Alors ce livre, c'est une BD, mais c'est très documenté. De toutes les façons, on va avoir l'occasion d'y revenir. Je voudrais vous poser maintenant qu'on est à l'antenne la question que je vous ai posée un tout petit peu avant en aparté. Est-ce que vous avez pris le scénario de Marie-Laure Marchal et puis vous avez fait votre dessin, ou bien est-ce que vous vous êtes aussi plongé dans l'histoire de l'armée du salut ?
1: Je me plonge toujours dans les histoires que l'on me propose. Je n'ai pas de scénariste. J'aime bien appeler mes scénaristes des collaborateurs, parce qu'ils m'apportent leur savoir, et moi, je fais en sorte que ça devienne lisible. Voilà, donc je mets en scène, je réécris parfois, mais toujours sous le contrôle de mon collaborateur, donc de Marie-Laure. Et aussi, là, il y avait le contrôle aussi des historiens de l'Armée du Salut. Donc c'était très pointilleux et très, très suivi.
0: Alors, on peut parler peut-être tout de suite, justement, du graphisme avec... Des temps où il y a des, on trouve notamment au début, quand on parle de Blanche dans son milieu d'origine, qui est un milieu aisé.
1: Oui, c'est une aristocrate, c'est une descendante de Marie Stuart.
0: Voilà, rien que ça. Et puis son père était un pasteur, un pasteur
1: Napoléon
0: très connu.
1: Roussel, un prosélyte très très dynamique, très violent même dans ses prêches, qui a parcouru la France et la Suisse.
0: Ouais. D'origine écossaise.
1: Lui, non, il est lyonnais.
0: Pas lui, mais ça,
1: sa femme, oui, est d'origine écossaise.
0: Voilà. Et donc, Blanche va être élevée dans un milieu aisé. Et au début, les couleurs sont effectivement, j'allais dire, joyeuses. Et au fur et à mesure qu'on va avancer au plus près de Paris et des quartiers ouvriers, là, les couleurs se font plus sévères.
1: Voilà, vous avez parfaitement analysé le cheminement de la bande dessinée, où la couleur est presque souvent plus importante que le dessin lui-même, parce que c'est, moi je dis toujours que ça apporte l'odeur, donc les ambiances, les lumières, les saisons aussi, je fais très attention à ça, font en sorte qu'on est dans une émotion picturale qui fait qu'on peut suivre après l'histoire.
0: Blanche, quand on la découvre, elle s'appelle pas encore Blanche Perron, elle s'appelle Blanche Roussel, donc du nom de son père, bien sûr. On commence par la découvrir en 1886, puis vous faites, ou avec Marie-Laure, votre collaboratrice,
1: vous faites un
0: comeback. Vous revenez justement à son enfance, une enfance insouciante. C'était une jeune fille gentille, bien élevée. Bien sûr, sensibilisée aux valeurs chrétiennes.
1: Oui, et puis elle est élevée à Genève où c'était pas trop la fête à l'époque.
0: Oui.
1: Donc elle est assez sérieuse.
0: Protestantisme assez rigoriste.
1: Voilà.
0: Et 20 ans, même pas après, donc on la retrouve à Paris dans l'uniforme de l'Armée du Salut qui est née peu de temps avant finalement. Qui est-ce qui a créé l'Armée du Salut ?
1: Un monsieur qui s'appelle Boofs, mon anglais est une catastrophe.
0: B2OTH.
1: Voilà. Et qui s'est autoproclamé général, qui a mis sa femme comme général deuxième. Et tous ses enfants, ça a commencé avec la famille Boofs, qui se sont intégrés dans l'armée du salut. Et Blanche, elle rencontre sa fille, qui fait un grand prêche comme ça, et elle est à Genève. Et Kate Booth, et qui est pas la chanteuse, et qui est complètement submergée par ça, parce que c'est un discours révolutionnaire. Elle a 15 ans quand elle entend ce premier discours, et Kate dit simplement, les femmes sont les égaux des hommes. Alors déjà, dans l'Europe traditionnelle, c'est extraordinaire.
0: On est en 1886, il ne faut pas oublier. Hein.
1: Et à Genève, encore plus. Donc, et sa mère lui montre le livre de Kate et lui dit « c'est l'avenir ». Voilà. Et tout de suite, donc, elle comprend, elle est subjuguée, elle dit qu'elle la trouve belle. Dans la vie de Blanche, la beauté est d'une très, très, très importante. Et elle veut de la beauté partout, même dans les bas-fonds de Paris. Et elle est submergée par ce soleil qu'est Kate, mais elle n'a que 15 ans. Donc, et puis elle aime beaucoup les bals, elle fait beaucoup de bals,
0: elle a l'occasion de rentrer dans la grande bourgeoisie, voilà. La grande société, ça la fascine quand même, hein, les belles robes, les bals.
1: Mais à 15 ans, elle fait déjà du théâtre amateur, ce qui est interdit à Genève. Le théâtre et le cinéma n'ont été autorisés que la fin des années 60 dans le canton de Genève. Et bon, ce sont des bourgeois, donc ils font un peu ce qu'ils veulent. Et je me rappelle que Voltaire s'est installé de l'autre côté. Et pour énerver les bourgeois, il s'est installé à Ferney-Voltaire, justement à Ferney. Il avait ouvert un théâtre pour que tous les Suisses viennent franchir sa frontière et aillent au théâtre.
0: C'est pas étonnant de lui, ça.
1: Voilà. Et Kate est submergée par ça. Et bon, peut-être que je répondrai. Et à 17 ans, elle décide de s'engager. Ouais. On en reparlera, je pense.
0: Oui, parce qu'en fait, elle va évoluer jusqu'à ce que finalement, elle se sente en accord complètement avec elle-même. Mais ça ne va pas être si évident que ça. Parce que d'abord, elle est submergée par quelque part presque la honte devant la pauvreté dont elle est témoin, notamment à Paris. Et puis, c'est difficile parce qu'on est fin 19e. Les mouvements ouvriers sont

0: lui écrit tout ce qui est merveilleux dans l'armée du salut. Alors, ce sont des adolescents, hein, donc ils ont une vision exaltée des choses. Et Blanche, poussée par sa mère, pas par son père, qui lui envoie quand même un petit mot d'encouragement, ben, j'aime bien dire, et c'est la vérité, elle vend ses bijoux et elle part. Elle quitte sa famille, elle a 17 ans, elle n'est pas majeure, c'est une fille, et elle part à Paris, et là elle découvre, les lettres de son frère n'étaient pas...
1: complètement.
0: Voilà, et elle découvre la vraie misère.
1: Disons qu'il n'avait pas tout dit.
0: La vraie misère et la violence, l'extrême violence que peuvent ressentir les Parisiens, sont fait massacrer pendant la Commune, une certaine partie des Parisiens, et c'est ces Parisiens qu'elle va voir, les ouvriers dans les usines, dans les faubourgs et tout ça. Et pour eux, Dieu, c'est le fusil. C'est pas la charité, c'est que la mort. Et tout d'un coup, il y a des gens. Bon, ils sont protestants, donc ils sont un petit peu plus appréciés parce qu'en plus, ils sont anglais. Ils sont bizarres.
1: On les appelle les lassises Alléluia.
0: Voilà, les folles qui chantent Alléluia. Donc, ils les regardent bizarrement. Mais c'est la haine qu'ils trouvent ensemble. Ouais. À l'époque, il y a un salutiste qui va se faire tuer, massacré par une bande qu'on appelle les Apaches. Et il y a beaucoup, beaucoup de violence.
1: Elle-même Blanche est victime de coups, quoi.
0: Oui, elle se fait taper dessus et tout ça. Parce que parler de Dieu à cette époque-là, c'est être l'ennemi.
1: Ouais.
0: Voilà.
1: Ouais.
0: Il y a une haine parisienne envers Dieu à l'époque.
1: C'est presque manqué de pudeur. On a le sentiment que ça va tellement loin.
0: Il y a eu tellement de morts c'est pas possible d'admettre ça. Et le général Bousse a cette phrase merveilleuse, et ça va être aussi ce qui va faire tenir ces jeunes. Hein. Ils sont entre 17 et 24 ans. Ils sont 6 au départ à Paris. Ils sont tout petits. Et le général, qui vit en Angleterre, qui est tranquille quand même, leur dit... On ne peut pas parler de Dieu à quelqu'un qui a froid aux pieds. On ne peut pas parler de Dieu à quelqu'un qui a faim.
1: Il y a presque une méthode. Une méthode de l'armée du salut. Ben,
0: ils ont une devise qui n'est pas officielle. C'est du savon, du pain et peut-être Dieu.
1: Voilà.
0: Et donc, ils s'occupent d'abord des besoins des gens.
1: Il faut d'abord changer les conditions matérielles et après, on pourra parler de Dieu.
0: Oui, c'est ça.
1: Alors, ils sont, j'allais dire, c'est pas très, c'est un peu vulgaire, mais ils sont gonflés quand même parce que
0: ils sont fous.
1: Chantent. C'est aussi un des moyens d'action. Ils chantent et ils chantent des chansons religieuses, des cantiques sur la Marseillaise, par exemple.
0: Oui, ou Ça ira, ça ira.
1: Oui, voilà.
0: Enfin, voilà, ils reprennent tous les chants français connus et ils adaptent leur texte.
1: On est à la limite de la provocation, mais on a le sentiment qu'ils se rendent peut-être pas compte de ce qu'ils risquent. Et les autres. Ça les sidère un peu aussi, finalement.
0: Ah ben, ils sont effarés. Ouais. Alors, parfois, il y en a qui sont révoltés parce que c'est les insulter que de reprendre les chants révolutionnaires, les chants de Blanqui, l'insurgé et tout ça. Mais petit à petit, ils reviennent. Ils sont toujours là et tous les jours, ils reviennent. Et petit à petit, ben, c'est comme domestiquer une bête sauvage. Ils se font apprécier. Et puis, on voit qu'ils sont actifs. Ils ne font pas que parler de Dieu.
1: Ils vont essayer d'avoir une salle pour accueillir notamment les femmes. Parce que le problème, c'est que dès qu'elles perdent leur travail, si elles veulent survivre pour peu qu'elles aient des enfants, la seule solution pour elles, c'est la prostitution.
0: Oui, y a pas
1: évidemment, elles sont condamnées puisqu'elles ont fait quelque chose qu'on estime condamnable.
0: Il faut pas oublier aussi qu'à Paris, à l'époque, il y avait un marché aux enfants. On parle beaucoup de pédophilie en ce moment, mais la pédophilie à l'époque, c'était plus que courant. Vous pouviez vendre votre enfant dans un bar, on le mettait aux enchères et on repartait avec l'argent. C'était une infamie totale. Ouais, Alors, ce n'était pas officiel, bien sûr.
1: Des parents eux-mêmes qui vendaient notamment leurs filles. On avance donc dans l'histoire de Blanche parce que le fameux général Bousse, il dit, il faut entre autres, il faut trouver de l'argent, il faut le trouver là où il y en a. Donc il faut bien sûr aller voir les pauvres, mais aussi il faut aller voir les riches.
0: Et Blanche est très... les connaît.
1: Elle les connaît puisqu'elle a été, elle les a côtoyés à un moment de sa vie. Là aussi, elle est gonflée.
0: Ah, elle est gonflée. elle a même une princesse russe qui va faire l'entrée devant sa salle. Donc,
1: une amie de sa jeunesse.
0: Son destin à Blanche, c'était d'être une bonne épouse, une bonne mère. Et si vraiment elle avait envie de s'occuper de ces pauvres, comme on faisait à l'époque, les grandes bourgeoises avaient leur petite soupe populaire et ça les occupait pendant le week-end. Mais elle, c'est tout le contraire. elle, c'est, et c'est pour ça que

0: c'est une armée. Elle, c'est la guerre contre la misère. Et elle, elle va jouer de toutes ses armes. Et donc, elle a beaucoup de relations dans la haute bourgeoisie. Elle ne manque pas de culot. Elle va voir les industriels. Il y a une scène avec un industriel alsacien où il lui demande « D'accord, je vous aide, mais vous m'épousez. » Et elle l'envoie bouler comme ce n'est pas possible. C'est quelqu'un d'extraordinaire. Donc, elle va chercher l'argent où il est, alors que ses autres camarades, parce que dans l'armée des saluts, ils s'appellent camarades, n'osaient pas parce qu'ils étaient plutôt de milieu populaire.
1: Oui.
0: Et donc, c'est, pour eux, c'est un changement de voir cette femme déballer dans leur groupe. Là.
1: Alors, j'imagine aussi que vous êtes appuyé quand même, parce que c'est ce qui a l'air d'être, sur la vérité historique, parce que parmi le petit groupe d'une petite dizaine qu'ils sont, il y a justement des filles en particulier, Nadine par exemple, qui vient d'un milieu très populaire et qui n'arrive pas à croire que Blanche puisse être de la haute, comme elle dit.
0: Elle terminera lieutenante, elle n'arrivera pas à monter parce qu'elle sait à peine lire et écrire. Mais oui, ce sont que des personnages qui ont réellement existé. C'est juste dans la population, les ouvriers, qu'on a inventé des personnages, qu'on a standardisé des personnages, puisque l'histoire ne retient pas les noms des pauvres. Mais, les gens, tous les membres de l'armée du salut sont réels.
1: En particulier un couple qui symbolise un peu la misère à laquelle Blanche et ses amis sont confrontés. Pauline, Marius et Ernest, un bébé qui meurt du choléra. Pourquoi ? Parce que c'est l'époque où Haussmann fait les fameux grands boulevards, où Poubelle commence à organiser le ramassage des ordures, sauf que ça ne se fait pas dans les quartiers pauvres.
0: C'est chez les riches. Les pauvres sont complètement abandonnés et vivent dans des taudis absolument insalubres. J'ai beaucoup travaillé d'après des photos d'époque, mais je vous engage, si vous ne me croyez pas, à aller taper sur les moteurs de recherche, regarder les images du Paris ouvrier de l'époque, notamment de l'Est, les bassins de la Villette et tout ça, qui sont les pires cauchemars. Je pense qu'on retrouve les mêmes images dans l'Inde industrielle d'il y a une dizaine d'années.
1: Il y a un petit passage sur Saint-Étienne.
0: Oui, Blanche est envoyée en formation. Elle devient chef de mission, parce qu'à Paris, elle est sous les ordres de quête. Et elle est envoyée à Saint-Étienne pour créer une mission. Et elle va créer aussi un accueil pour enfants, quelque chose qui est très connu, c'est au Chambon-sur-Lignon, qui va devenir célèbre pour le recueil des justes pendant la Seconde Guerre mondiale. Et Blanche est à l'origine de ce lieu d'accueil. Voilà, c'est l'armée du salut qui est à l'origine de ces justes du Chambon. Blanche est morte en 1933, donc elle n'a pas vécu la Seconde Guerre mondiale. Mais elle a planté la graine, voilà. Bon, elle reste dans la région un an, et puis elle est redemandée à Paris où on a besoin d'elle.
1: Justement, en parlant du Chambon-sur-Lignon, la campagne autour de Saint-Étienne, c'est la nature, c'est aussi son envie dans ce milieu hyper urbain, hyper industriel. Elle a envie d'amener la nature à ces gens, mais ça leur est difficile de comprendre.
0: Elle est amoureuse des fleurs, elle adore les fleurs. J'ai oublié de dire aussi qu'elle a fait une mission à Lyon. Parce qu'elle était sur les trucs. Ils n'étaient pas nombreux à l'époque, donc il fallait bouger beaucoup. Mais elle est amoureuse des fleurs, tel point qu'on n'en a pas parlé, mais pendant son adolescence, elle a failli mourir à cause d'un bouquet de fleurs.
1: Oui.
0: Parce qu'elle faisait de la randonnée avec deux salutistes, son frère et un ami, auquel elle s'est fiancée et qu'elle a oublié parce qu'elle avait trop de choses à faire.
1: Elle était un peu casse-cou.
0: Voilà, et elle a glissé sur un sentier lors d'un orage et elle ne voulait pas lâcher son bouquet de fleurs, donc elle a failli y passer à cause d'un bouquet de fleurs. Mais elle parle des fleurs constamment, elle parle de la beauté constamment, elle s'est toujours entourée de fleurs.
1: Justement, on va peut-être dire un mot de ces documents sur lesquels Marie-Laure Marchal et vous êtes appuyés pour écrire ce roman graphique, Christophe Girard. Il y a des écrits de Blanche, bien sûr la famille Bousse, et puis aussi la Bible, parce qu'ils s'appuient dessus pour asseoir leur action. Ça sort pas de n'importe où. Jésus a dit que, donc on se met vraiment au service des frères.
0: Oui, et ce qui est surprenant, c'est que personnellement je suis athée moi, je considère, je partage ce combat, je suis de tout cœur avec elle. Personnellement, je considère qu'on n'a pas besoin de Dieu pour se battre contre la misère. Mais c'était leur moteur. Voilà, c'était la force divine qui leur tombait dessus, qui leur donnait tous les pouvoirs. Peut-être que moi, j'oserais pas, parce que je suis tout seul dans mon petit coin.
1: Oui.
0: Mais oui, c'est le moteur de leur énergie.
1: C'est ce qui
0: de
1: les animait.
0: Ouais,
1: la foi, c'est peut-être plutôt ça.
0: Voilà. Et
1: qu'une justification autre.
0: Leur jeunesse.
1: Oui, bien sûr.
0: Ils n'ont peur de rien.
1: Bien sûr. L'un des, puisque Kate, la fille du général, va aussi elle-même monter en grade hein, lorsque les parents vont se retirer, dit certains de mes meilleurs hommes sont des femmes, puisqu'on parle d'hommes, puisque ce sont des soldats quand même. Hein. Effectivement, il y a beaucoup de femmes engagées dans ce mouvement.
0: Oui, et je dirais que les hommes sont juste des faire-valoir dans cette histoire au début. Ils sont là pour porter les choses lourdes, mais c'est les femmes qui vont au combat. Et qui sont les plus énergiques et tout ça. C'est assez impressionnant. Ouais.
1: Alors, un événement...
0: Mais c'est un homme qui se fait tuer au début
1: oui.
0: parce que les Apaches attaquent les hommes, pas les femmes. Ils n'osent pas, d'ailleurs.
1: Oui, ouais. Il y a quand même aussi... Ouais. Ça fait partie des règles de la sociale aussi.
0: Voilà.
1: Alors, 2026, c'est le centenaire du Palais de la Femme. Mm-hmm. Ce palais, entre guillemets, il a été créé justement par Blanche.
0: Par Blanche, oui.
1: Parce que la maréchale Beauce lui a dit qu'il faut trouver de quoi loger, puisqu'il y a de plus en plus, malheureusement, de gens pauvres et notamment de femmes, de quoi les loger dignement. Mmh. Elle va retourner chercher de l'argent et elle va trouver ce lieu donc, qui a été complètement restauré aujourd'hui.
0: Oui, oui. J'y étais la semaine dernière.
1: Qui fête ses 100 ans. Mmh. Il abrite aujourd'hui toujours...
0: Il y a, si je ne me trompe pas, 350 chambres.
1: Oui, c'est ce qui est dit dans le livre.
0: 348 femmes et deux hommes. Pour la première fois, il y a des hommes. Et de toutes les nationalités maintenant.
1: Ouais.
0: Et ça a été ouvert. C'était un ancien hôtel social déjà avant qui abritait des ouvriers célibataires et tout ça. Et qui a été mis à l'abandon. Et elle a encore rameuté, comme elle dit. Et avec son culot, elle a ramené de l'argent de partout. Surtout d'Angleterre. Voilà, il y a eu beaucoup de quêtes pendant un an pour récupérer de l'argent. Elle a eu des dons de toutes sortes.
1: Oui, des petits dons parfois, mais qui ont...
0: Ou des gros, mais c'était assez impressionnant.
1: Ouais.
0: Elle recevait des kilos de lettres avec des petits billets à l'intérieur. Tellement elle avait été impressionnante sur le reste de la France. Et donc, elle offre une chance. Et le Palais de la Femme existe toujours, malheureusement existe toujours. Et en fait, ils offrent un petit appartement, un petit studio maintenant. Avant, c'était des chambres. Et maintenant, ce sont des petits studios.
1: Mais il y a plus d'autonomie.
0: Voilà, il y a un petit peu plus d'autonomie, mais il y a toujours la cantine où les femmes peuvent manger ensemble et tout ça. Et entre un an et deux ans, sont offerts à ces femmes pour qu'elles se reconstruisent. Voilà. Au début, c'était pour sortir les femmes de la prostitution. Après, c'était les femmes battues, les femmes violées, les femmes seules, pour les sortir des griffes. Et petit à petit, là maintenant, c'est beaucoup. Il y a beaucoup, beaucoup de. Je crois que le directeur m'a dit qu'il y avait plus de 35 nationalités dans la. Et c'est des femmes seules, en détresse, et qui sont accueillies. Et il me disait, parce que jeudi dernier, j'inaugurais, c'était la sortie de l'album, qui est tout neuf. Et il y a eu une grande soirée au Palais de la Femme où on a pu rencontrer, j'ai dédicacé les albums. Et c'était très impressionnant parce que le directeur nous racontait que c'était pas sans heurts de temps en temps. Il y avait des problèmes de voisinage comme partout, mais que c'était d'une richesse absolue. Et que lui, personnellement, qui est un civil, qui ne fait pas partie de l'armée des saluts, mais qui est un gestionnaire, passait la moitié de son temps juste à écouter les histoires des gens. Voilà.
1: Ce qui doit être essentiel pour toutes ces personnes.
0: Ouais.
1: Moi, je me souviens qu'ici à Saint-Étienne, à Noël, il y avait régulièrement quelques personnes de l'armée du salut devant une église, moi je me souviens à Saint-Louis en l'occurrence, qui jouaient. On ne les voit plus.
0: Oui, alors j'aime bien dire que pour moi, l'armée du salut, c'était ça. C'est deux personnes avec un trépied, un chaudron et une cloche.
1: La clochette.
0: Voilà. Et je ne m'étais jamais intéressé à l'armée du salut. Ils étaient là. Et comme je dis, je pense qu'à la préhistoire, ils étaient déjà là. Je ne m'étais jamais vraiment intéressé à ça. Et là, travaillant sur ce projet, j'ai vraiment approfondi le sujet. Et non, ils ont d'autres moyens d'agir. Mais dans les grandes villes, ils sont toujours là. Saint-Étienne, ils ont un petit peu disparu, mais sur Lyon, sur Marseille, sur Paris, ils sont encore dynamiques. Donc, ils ont encore ça, ils gardent cette tradition. Mais ils ont d'autres moyens. Surtout que l'armée du salut, maintenant, c'est divisé en deux sections. Donc, il y a l'armée du salut Et il y a la Fondation de l'Armée du Salut qui est beaucoup plus dans le soutien aux personnes isolées. Et l'Armée du Salut qui est sur le terrain et qui continue à faire du prosélytisme et continue à faire le bien, parce que pour eux, c'est le bien qui apporte la foi. Voilà.
1: Alors Blanche Roussel finira par rencontrer... Albin Perron, ils vont se marier, ils auront des enfants.
0: J'ai dessiné ça comme un coup de foudre, mais en fait, on ne sait pas trop.
1: Ah, bah, c'est l'intimité de chacun, ouais. Après. Vous avez fermé votre livre, vous avez posé vos crayons, et puis, vous gardez quoi finalement ? Vous nous avez parlé un peu de ce que vous ressentez par rapport à ces gens et leur courage finalement pour aller auprès des plus pauvres. Et maintenant que tout ça est là.
0: Alors personnellement, beaucoup plus jeune, j'ai fait beaucoup d'humanitaire. Donc je suis allé dans pas mal de pays, donc j'ai déjà ce petit grain. Et deuxièmement, c'est un livre, c'est mon livre. Marie-Laure est dedans, hein, bien sûr, mais c'est mon livre, c'est mon bébé. Donc il me suit maintenant, il n'a qu'une semaine, il faut que je lui donne le biberon encore. Mais il fait partie de mes enfants, donc il fait partie de mes livres. Et quand j'ai fait... devant l'Armée du Salut, mon discours soirée inaugurale, je leur ai dit, même en tant qu'athée, Blanche, maintenant, elle m'appartient aussi. Dans ce livre, j'ai mis sa voix, j'ai mis la voix de Blanche. Je vais la porter partout dans les pays francophones où je serai invité pour la dédicacer. Et je vais aussi porter votre voix. Donc là, ils étaient aux anges, si on peut dire ça pour des protestants. Et tout simplement, je partage son combat, je partage ses idées. On n'est pas trop d'accord sur ce qui se passe en haut, mais je dirais même, comment peut-on oser dire que la misère est normale ? Voilà, c'est... Et on m'avait posé une question, un autre journaliste m'avait posé la question, permettez-moi de le dire.
1: Je vous en prie.
0: Si Blanche revenait, qu'est-ce qu'elle penserait ? Et je lui ai dit, elle serait très en colère. Voilà, et elle recommencerait.
1: Oui, elle recommencerait sûrement. Avec le sourire, parce que c'est le sentiment qu'on a. C'était une femme qui... Certes, elle a eu ses moments de doute, ses moments de... Elle a dû être submergée aussi.
0: Elle a
1: parce
0: eu
1: que
0: beaucoup de doutes. Elle a souvent perdu la foi. Et elle est souvent revenue
1: dessus. Mais elle a été capable de repartir. Christophe Girard, merci beaucoup pour ce beau roman graphique écrit avec Marie-Laure Marchal. Donc, Blanche, une victorieuse, naissance d'une armée contre la misère. Et puis, sachez que lorsque vous achetez le livre, il y a 2 euros qui partent à l'Armée du Salut. Voilà. Donc, c'est en plus... une façon aussi de participer à ce culte.
0: Juste pour dire qu'il est victime de son succès, donc j'ai déjà tout vendu.
1: Ah !
0: Voilà, mais vous pouvez le trouver en librairie
1: et
0: le commander.
1: Oui, bien sûr, le commander.
0: Voilà. Mais là, il est parti.
1: Sans compter qu'il y a quelques pages à la fin de documentation qui sont très intéressantes.
0: Bien, ouais. Qui ont été en partie écrites par le major Marc Müller, qui est un historien extraordinaire. Voilà.
1: Christophe Girard, merci.
0: Merci à vous. Bonne journée.

0: La pluie s'est arrêtée, mais nous sommes toujours sous le chapiteau RCF Lire à Saint-Étienne et j'ai le plaisir maintenant d'être en compagnie de Jean-Yves Loud.
1: Bonjour.
0: Bonjour, vous allez bien ?
1: Très bien à Saint-Étienne, toujours.
0: Vous êtes notre voisin, vous êtes lyonnais.
1: Nul n'est parfait.
0: Oui, non, mais il n'y a pas de souci. vous êtes coopté d'emblée. Vous nous amenez ce livre qui s'intitule « L'enfant voyageur, une histoire camerounaise », collection « Je et ailleurs » et c'est chez Magellan et compagnie.
1: Oui.
0: Alors après, je me suis demandé s'il y avait un clin d'œil avec votre personnage principal.
1: C'est pas un clin d'œil, c'est un des miracles de la vie. Mon personnage est un jeune Bamiléké, enfin jeune, aujourd'hui il est octogénaire, mais qui s'appelle Boniface Ngelo, et comme dès l'enfance il a montré des qualités de dessin, de dessinateur, ça va tracer sa vie, et il a pris comme nom d'artiste Magellan. Mais je ne savais pas à cette époque-là, quand j'écrivais son destin rocambolesque, qui serait édité aux éditions Magellan. Alors, les éditions Magellan à Paris, c'est une des grandes maisons d'édition sur le voyage. Voilà. Donc, ça, c'est le croisement des destins. Magnifique.
0: Alors, en parlant de croisement de destin, on peut parler de celui de Boniface avec le vôtre.
1: Oui. Bon, je suis écrivain voyageur. J'ai souvent voyagé en Afrique. Et dans ma vie, j'ai eu la chance d'avoir des grands frères, des aînés camerounais. Mon histoire avec le Cameroun commence dans les années 80. J'ai rencontré à Lyon ce qu'on appelle un grand fils de l'Afrique. C'est un titre, c'est un homme qui apporte au continent réflexion et sagesse. Et c'est le prince Koumadoumbé III qui est camerounais, mais qui est aussi professeur d'allemand et docteur en sciences politiques. Et il était très connu dans les années 80 à la fac de Lyon, où il enseignait. Et il a écrit à cette époque-là un livre, le seul à l'avoir écrit, qui s'appelait « Hitler voulait l'Afrique ». C'est le seul à avoir fait des recherches sur les accords entre l'Allemagne nazie et l'Afrique du Sud de l'apartheid pour se partager les colonies africaines des alliés si les nazis avaient gagné la guerre. J'ai rencontré Koumadoumbé III dans ces années-là et il m'a dit « Regarde le monde dans lequel nous vivons et que nous sommes censés laisser à nos enfants. Est-ce que nous pouvons laisser à nos enfants en héritage un monde qui est basé sur l'ignorance de l'autre, sur le racisme, sur les préjugés et sur le divorce entre le Nord et le Sud ? Et il m'a mis au défi d'écrire un livre ensemble. Un écrivain noir, un écrivain blanc, un homme du Nord, un homme du Sud, à une époque où Nelson Mandela était toujours en prison. N'oubliez pas. Donc on a sorti ce livre qui s'appelle « Dialogue en noir et blanc », qui est paru chez Présence africaine en 89 et qui a marqué 30 ans de nomadisme africain. Et on l'a beaucoup présenté en Afrique, à Douala, à Yaoundé. Et les jeunes étaient très étonnés, les jeunes étudiants camerounais, parce que ils ne pouvaient pas imaginer, alors que Mandela était encore en prison, qu'un homme blanc, un homme noir pouvait discourir ensemble, sans animosité, de l'histoire qui nous a séparés. Mais nous, on en était dans notre idée de ne plus penser à cette séparation, mais au rapprochement. Donc les mots-clés, c'était le mot confiance et considération. Ensemble, on essayait de se faire confiance et de donner considération à la lecture de l'histoire par les Africains, puisque cette histoire de l'Afrique avait été écrite par les gens du Nord. Donc ça, c'est mon premier grand frère. Mais pour arriver à Boniface, il faut expliquer que à cette époque-là, on a décidé, Koumadoumbé III et moi-même, de monter au sommet du Mont Cameroun. Le sommet du Mont Cameroun, c'est un volcan sacré au-dessus de la ville de Douala. Et je souhaitais écrire une histoire de jumeaux qui rêvent d'ascensionner le Mont Cameroun.
0: Et sauf qu'être jumeau au Cameroun, ça n'est pas sans conséquence.
1: Et c'est ce qui va se passer avec le livre suivant. Mon ami Koumadoumbé m'a dit « Tu viens quand tu veux avec Viviane ». Et je lui ai dit « Mon projet, c'est de monter au sommet du Mont Cameroun ». Alors là, un grand silence.
0: C'est 4000 mètres, pas loin.
1: C'est pas pour les 4000 mètres. Non, c'est pas pour les 4000 mètres, mais il m'a dit faire une randonnée dans le sur le mont de Cameroun. Bon, c'est bien, les visiteurs, ils n'emportent rien.
0: Ouais.
1: Mais écrire un livre qui se passe sur les pentes du mont Cameroun, volcan où reposent les âmes des ancêtres,
0: c'était autre chose.
1: Ça, il faut la permission des ancêtres.
0: Nous pas sommes... que pour ça d'ailleurs, la permission des ancêtres. Hein.
1: Non, c'est pas qu'ils... Les ancêtres, ils ont une façon très à eux de répondre. Et la question était simple. Est-ce que les ancêtres acceptent que j'écrive un livre sur la montagne sacrée ou pas? Et la réponse, je ne sais pas comment, si vous savez comment répondent les ancêtres.
0: Ça, je ne crois pas qu'ils puissent le deviner là. Il faut aller lire le livre.
1: Le soleil, c'est non. La pluie, c'est oui. Et il a fait beau tout le temps. Jusqu'à 3000 mètres d'altitude, mon ami peinait parce que, moi je ne le savais pas, mais il ruminait dans sa tête. Et à 3000 mètres,
0: il a plu.
1: Il s'est mis à pleuvoir, des trombes. Et là, il a marché jusqu'au bout.
0: Soulagé. Que les ancêtres soient d'accord.
1: Et à 8 heures du soir, sous l'orage terrible, il a fait un discours incroyable dont on était 4 Camerounais, 4 Français. Et il a dit, voilà une belle unité humaine. Et il a dit, toute la journée, j'étais anxieux. J'avais peur de dire non. Mais il a plu et les ancêtres disent oui. Et il m'a dit, les portes te sont ouvertes. J'ai fait cette longue introduction parce que c'est impossible de comprendre l'enfant voyageur sans cette permission des ancêtres. Le coureur dans la brume, s'ils avaient dit non, ce livre-là n'aurait pas existé. Il y a des fils invisibles en Afrique, il ne faut pas les dépasser, c'est impossible. Donc là, il m'a autorisé et pendant 30 ans, je sais qu'il m'a suivi dans tous les périples africains pour me donner cette mission de donner à entendre aux gens du Nord ce que nos ancêtres n'ont pas voulu comprendre quand ils occupaient ces pays-là et quand ils se servaient des produits de la terre, mais pas de l'intelligence et de la culture des pays qu'ils dominaient. Donc là, mes deux aînés m'ont confié ce rôle, c'est de faire comprendre aux miens des visions de la naissance, de la vie et de la mort qu'on n'a pas voulu entendre. Et c'est tout le sujet de l'enfant voyageur.
0: Alors, ce livre, il revient donc sur la vie de Boniface, mais il revient à travers des rendez-vous que vous donnez régulièrement,
1: oui,
0: dans Lyon, dans des endroits parfois qui peuvent être attendus, hein, le musée Confluence ou bien Fourvière, et puis d'autres plus inattendus, des impasses, mais qui manifestement représentent des choses et parfois un peu symboliques pour Boniface.
1: Alors, ce livre, L'enfant voyageur, est un roman. C'est un récit picaresque sur la vie d'un homme. Boniface Ngelo, je l'ai connu il y a 40 ans parce qu'il est jumeau et qu'il m'a aidé à préparer le livre sur les jumeaux, sur l'enfant voyageur. Je n'ai pas le droit de dire des bêtises sur un sujet aussi sacré. Et quand on a préparé ce livre, à la fin, il m'a dit « N'oublie jamais que je suis un enfant voyageur. » Point de suspension. C'est-à-dire qu'en Afrique, vous savez quand vous pouvez poser des questions ou pas. Là, en l'occurrence, je sentais qu'il ne fallait pas poser de questions. Et c'est 40 ans plus tard, en 2023, quand au cours d'une de nos discussions, on a dit « ce monde est vraiment intranquille, comment repartir encore, ramener de la lumière de ce monde ?» Je lui ai dit « je suis fatigué ». Il s'est mis à rire. Il m'a dit « je ne te crois pas ». D'abord, est-ce que tu n'as pas oublié que je suis un enfant voyageur ? Et là, j'ai senti que je pouvais poser la question que j'avais retenue 40 ans. C'est l'Afrique. Et alors, je lui ai dit, Boniface, on va faire le travail qu'on devait faire de mémoire. Commençons par ta naissance. Et dans les yeux, il me regarde et il me dit, laquelle de mes naissances ?
0: Oui, c'est comme ça que commence le premier chapitre, parce qu'avant, c'est le prologue. Je suis né et mort deux fois.
1: Oui.
0: Alors là, il faut quand même expliquer, on déflore pas tout quand même.
1: Alors si vous lisez L'enfant voyageur, vous allez rentrer dans une autre pensée. Il faut que vous oubliez un peu le rationalisme de notre culture et nos explications qu'on a voulu universelles. Mais ailleurs dans le monde, il y a d'autres pensées sur la vie et la mort. Et le terme enfant voyageur, dans la langue bamiléké, se dit petit. Je prononce mal, mais c'est petit. Et petit désigne l'enfant qui naît et meurt une fois, renaît, remeurt une fois. Et la deuxième fois, avant que le petit cadavre soit enterré, le guérisseur vient lui faire des marques, des scarifications ou une mutilation. Et s'il revient une troisième fois à la vie, on va vérifier si la scarification, la mutilation est apparente sur le nouveau-né. Et Boniface avait l'oreille mutilée comme elle l'avait été avant l'enterrement. Donc, parce que forcément, je lui posais la question, comment peut-on être sûr que tu es le même ? Et il m'a donné toute cette explication. Non seulement il est revenu deux fois chez sa mère, mais ils étaient jumeaux. Deux fois, la père. La troisième fois, il est revenu seul. Alors, pour nous, c'est difficile à comprendre cette notion. Notre raison irait du côté de l'ethnologie et dirait les sociétés bantoues sont heureuses d'avoir des jumeaux. Ils disent que c'est un don de Dieu. Mais en même temps, en Afrique, il y a eu souvent associé aux jumeaux la mort. L'un partait, les deux partaient quelquefois. Donc imaginez des sociétés traditionnelles, il y a une chose qui est importantissime, il faut expliquer le malheur. Donc au cours de la tradition, il y a eu des hommes inspirés qui ont dû émettre cette explication de ces enfants nomades qui vont d'une mère à l'autre, de famille à l'autre, d'un ventre à l'autre, ou avant de se fixer dans la société. C'est une interprétation de la société, mais si un homme inspiré l'a donné et que la société l'a accepté, eh bien ça devient tradition
0: et puis
1: ça
0: devient discours. C'est une foi aussi, c'est une façon spirituelle d'envisager la vie et l'après-mort aussi.
1: Alors le livre L'Enfant Voyageur est un livre d'une énorme vitalité parce que Boniface Ngelo est peut-être l'homme le plus optimiste que j'ai pu rencontrer dans ma vie. C'est vraiment l'homme qui regarde toujours la lumière devant, jamais se retournant sur les ténèbres du passé.
0: Et pourtant, Dieu sait ce qu'il a... Il en a vécu des difficultés.
1: Voilà, et Dieu sait que le voyage que Boniface va faire de ses collines Bamileke, de l'ouest camerounais jusqu'aux collines de Lyon, va être un voyage initiatique. C'est un voyage. Boniface n'est pas un émigré. Il est parti à une époque où aucun enfant africain ne quittait son pays, ni même sa concession, sa confrérie ou la chefferie. Il est parti avant les autres, guidé par un instinct de l'ailleurs, une curiosité incessante.
0: Il avait un avenir qu'il devait construire.
1: Oui, mais que la société permettait. Il était fils du roi de sa région, mais fils aîné. Or, chez les Bantous, quand le fils aîné est trop cajolé, il est trop chéri, trop choyé, donc il ne peut plus traiter les affaires politiques. On le dit trop tendre. Donc Boniface, dès l'enfance, savait qu'il partirait, qu'il irait voir le monde. Et comme il a montré dès la classe primaire des talents pour le dessin, ça l'a emmené toujours plus loin, jusqu'en France, jusqu'à ici. Mais je raconte son histoire, mais il traverse pas seulement les frontières, il traverse les drames de cette époque, les drames des guerres des indépendances. Et Dieu sait, celle du Cameroun a été terrible. La guerre d'indépendance du Cameroun était cachée derrière le drame de l'Algérie, c'était la même époque. Donc les Français n'ont pas su ce qui s'est passé au Cameroun. Je voulais parler de cela, ça fait partie de notre mémoire. Un rapport a été préparé pour le président Macron. Il l'a reçu début 2025. Quatre historiens camerounais, quatre Français. Pour le moment, on n'a encore rien vu de tangible de ce rapport. Je suis désolé de le dire, l'histoire a laissé vraiment beaucoup de cadavres au Cameroun. Et Boniface avait 11 ans et il a vu des choses qu'il n'aurait jamais dû voir.
0: Et la brutalité a été épouvantable.
1: Ouais.
0: Vous lui posez la question d'ailleurs, okay. Ce sont des soldats ou des mercenaires africains,
1: oui,
0: qui ont causé c'est la plupart de ces massacres, de ces horreurs,
1: oui,
0: commandés par des Français.
1: Oui, c'était des supplétifs africains qui obéissaient aux ordres et qui massacraient sans grand état d'âme. Et je vous ai dit qu'il sera souvent sujet de la mort. La mort africaine, elle est différente de nous. C'est pas le jugement dernier, c'est pas la culpabilité, c'est tout à fait autre chose. Imaginez, c'est une revitalisation permanente de la communauté. La mort africaine, c'est en fait un être humain, c'est le devenir des ancêtres. Imaginez qu'un homme meurt, un être meurt ici, c'est un nouveau-né chez les ancêtres. et un ancêtre meurt, c'est un nouveau-né dans notre société. C'est une espèce de mouvement perpétuel. Le plus beau symbole serait celui de la noria. Vous savez, les norias, qui vont dans le monde invisible ramener l'eau, c'est-à-dire une énergie, et la décharge pour retourner dans l'invisible et continuer ce mouvement perpétuel de la vie. Moi, en étudiant, en parlant avec Boniface, en creusant sur cette notion de la mort africaine, cette notion m'a énormément intéressé parce qu'elle présentait une alternative à notre pensée à nous, et c'était intéressant de communiquer. Mais imaginez, en Afrique, il faut qu'il y ait une bonne mort. Les bonnes morts, ça ne pose pas de problème. Il y a le culte des ancêtres, chez les Bamileke, le culte du crâne, des deuxièmes funérailles. Mais ces années 50, avec les massacres, les guerres, on ne pouvait pas récupérer les cadavres. Et c'était par centaines, par milliers. Le père de Boniface a été assassiné. On n'a jamais retrouvé son corps. C'était le roi. Et là, tout est bloqué. On ne peut pas faire de funérailles s'il n'y a pas le corps.
0: Il y a une béance terrible.
1: Et donc, 24 ans, il a fallu attendre que les anciens décident les funérailles avec un tissu qui remplaçait le corps, parce que toutes les autres funérailles des êtres communs étaient bloquées. Donc, cette histoire, l'histoire a déréglé complètement les sociétés africaines. Non pas seulement dans l'économie, les frontières, a déréglé la pensée de la vie et de la mort et le sacré de la vie.
0: Et au-delà, c'est ce que dit Boniface Ngelo, c'est aussi, il y a un regret du fait que les Blancs, en l'occurrence, n'aient pas su se mettre à l'écoute de cette civilisation, en l'occurrence camerounaise, qui avait des choses à leur apporter, évidemment très différentes, mais pour autant, une richesse spirituelle et intellectuelle qui n'a pas été du tout prise en compte.
1: Alors je me permets, puisque la question, je me permets juste de vous lire un passage qui m'a beaucoup ému quand j'ai interrogé Boniface. Il me dit un matin, tu sais, je regrette vraiment d'avoir été colonisé. Moi, mon père, ma mère, mes ancêtres, mon village, le Cameroun, l'Afrique. Je suis triste que le monde, les autres, n'aient pas profité de ce que nous avions compris de la vie, de ce que nous avions inventé pour apprivoiser la mort. Prédation et échange ne font pas la paire. Notre mode de développement insistait sur le respect des cycles de la nature et l'attention aux leçons du passé. Il a été jugé stérile. Nous ne considérions pas la vitesse comme une valeur, le progrès comme développement, ni l'accumulation comme une richesse. Notre pensée fut méprisée. Nous en avons même été dépouillés comme d'une peau inutile. Mais rassure-toi, nous avons toujours su tisser les pagnes de pensées différentes dans l'obscurité de la clandestinité. Les périodes d'esclavage ou de soumission nous ont habitués à cela. Ça m'a beaucoup fait réfléchir sur ce que nous sommes, on ne va pas se battre la coulpe de ce qu'ont fait nos grands-pères, ancêtres, tout ça, mais avec l'esclavage et la colonisation, nous nous sommes mutilés. Nous nous sommes privés.
0: Nous sommes privés de quelque chose.
1: De richesses. Ah oui, les richesses du sol, bien sûr, on continue toujours à les exploiter. Mais on ne sait pas, on n'a pas su s'intéresser aux richesses des cultures, des mentalités, de ce qu'il y avait dans la tête. Bien sûr, il fallait faire un effort. Bien sûr, il fallait apprendre les langues. On a imposé la nôtre, on a imposé notre vie civilisationnelle, notre vision du monde, et on n'a jamais pu imaginer qu'on avait à apprendre des autres. Je ne fais pas le procès, on a apporté énormément de choses au développement de l'humanité, mais on a toujours été pétri de ce sentiment de supériorité, de suprématie, qui nous a rendus aveugles et sourds. Et voilà, ces deux frères aînés m'ont permis de parler. Ils m'ont donné l'autorisation de parler.
0: C'est un regret chez Boniface, mais ça n'est, il n'en veut pas. Il n'est pas dans la revanche. Non, il n'est pas là-dedans. Il continue à avancer, d'autant que toute sa vie, il va peindre. Il va même avoir une reconnaissance à ce titre. tout en ayant une vie d'ouvrier. Il va gagner sa vie et comme, il va faire vraiment, il va se prendre en main, quoi, en fait.
1: Mais avant de devenir ouvrier à Lyon, parce que ça, c'est encore un autre chapitre.
0: Il a passé par l'Espagne.
1: Voilà, je ne voudrais pas vous laisser croire que c'est un livre tragique, sinistre. C'est le contraire.
0: Non, parce que c'est un homme qui a plein d'humour.
1: Ah là là. Mais, et notamment, il y a un chapitre, donc... Il sort du Cameroun après les guerres d'indépendance et la grande peine d'avoir perdu son père. Il va connaître un peu la dictature en Guinée équatoriale, pays que nous connaissons absolument pas. Il a failli y rester comme ministre de la communication et de la jeunesse. Il y a échappé.
0: C'est incroyable, ça.
1: Parce que les Espagnols qui étaient encore là ont regardé ses dessins et on lui a proposé une bourse pour aller étudier à l'école des beaux-arts de Almeria. Et là, il fait une traversée de Guinée équatoriale absolument épique. Il est la coqueluche du paquebot.
0: Il a une façon de séduire. Homme, oui. Femme, il plaît, il a de l'humour et il embarque, quoi.
1: Il est très malin, il a du talent et il arrive à Almeria. Almeria, à cette époque, dans fin des années 60, il y a 7 Africains dans toute la ville. Quand il sort en boîte de nuit, la plupart du temps, les Espagnols ont réglé l'addition.
0: Une courtoisie, c'est lui qui met l'ambiance.
1: Oui, une courtoisie qu'on ne trouve plus beaucoup. Mais un jour, encore une nouvelle fois, on a payé l'addition à la fin de la nuit. Et c'est un directeur de casting qui a payé l'addition. Almeria, c'est la ville des studios hollywoodiens. C'est là, dans le désert, que sont tournés les spaghettis, les western spaghettis. Mais les Américains, ils n'ont pas de noir américain là sous à disposition, donc il va jouer le noir américain de service. Eh bien, les 7 étudiants, dont Boniface Ngelo, et qui va être recruté, qui va jouer avec Jack Palance.
0: Il dans va rencontrer une... des grandes vedettes de l'époque.
1: Jules Brunner, il va prendre un petit déjeuner avec Raquel Welch, il va donner le coup de poing avec Lino Ventura, il va danser en gorille devant Brigitte Bardot, plutôt elle déshabillée. Et à force de devenir la star des figurants, il va jouer dans un film qui fait honneur à notre filmographie européenne avec Michelangelo Antonioni. Rien que ça. Qui va l'embaucher pour donner la réplique, là c'est un rôle, à Jack Nicholson dans Profession Reporter. Si vous voulez voir Boniface Ngelo, vous prenez votre DVD de Profession Reporter et presque au début, quand Nicholson, écœuré, se retrouve affalé dans un hôtel du désert, qui vient lui apporter de l'eau et des serviettes et son whisky, c'est Boniface Magellan Ngelo. Et c'est continuellement la vie de Boniface.
0: Oui, parce qu'on
1: ne
0: peut pas tout raconter d'abord, mais il a une vie incroyable. Quoi, en fait. On aurait voulu l'imaginer qu'on n'y serait pas arrivé. Il y a trop d'épisodes qui sont... La façon aussi dont parfois il échappe au fait d'être enfermé en prison ou des choses comme ça. Donc il faut aller lire le livre. j'ai quand même une question à vous poser. Oui. Il y a... personnage qui n'est pas extrêmement présent dans le livre, mais ça correspond aussi, je pense, à l'Afrique, ce sont les femmes.
1: Alors, les femmes...
0: Il y a les mamans.
1: Oui, la maman, c'est tout. Et il y a, dans l'Espagne franquiste, les rencontres avec les Anna.
0: Oui.
1: C'est comme ça. Il faut savoir qu'il arrive à 20 ans en Espagne. On est dans la période franquiste et les filles de colonels franquistes ont deux moyens d'embêter leur père, Karl Marx et Boniface Ngelo. Donc là, ils ne s'en privent pas, ils participent au rock'n'roll et à la libération sexuelle. Vous parliez un peu personnage de Pasolini, vous savez, l'ange noir qui passe et qui va plus loin. Et qui laisse les gens à leur destin. C'est un peu ça. Alors, vous avez raison. Et ça, c'est tout l'aspect lyonnais. Quand il arrive à 30 ans à Lyon, et là, il a sacrément vécu de choses, mais c'est là que, sur l'épaule, le village le rappelle à l'ordre. Et on lui dit, en rêve, en vrai, « Qui allume ton feu ?» Ça veut dire, quelle est la femme qui te fait la cuisine, parce que c'est la pensée africaine à cette époque-là. Et là... il n'est plus question qu'il s'amuse. Là. Le destin, il faut qu'il change, il est repris en main.
0: Voilà. Donc
1: à Lyon.
0: Il va retourner à son village parce qu'il est important qu'il fasse plaisir à sa mère, qu'il soit digne d'elle. Et oui. Donc, il faut aussi qu'il trouve une femme qui corresponde à la fois à sa famille, au village et au fait qu'elle va bien vouloir le suivre. Parce que maintenant, il vit en France.
1: Oui. Il faut que sa femme puisse aller au champ avec sa mère. Voilà, c'est l'expression consacrée.
0: Voilà, mais on voit bien quand même que... On est aussi dans une civilisation où la femme n'a pas énormément de place, si ce n'est pour travailler, avoir les enfants.
1: Alors, il y a des nuances à ça.
0: Oui, sûrement.
1: Parce
0: sûrement.
1: Que la vie africaine est extrêmement organisée, répartie, et ce sont des rôles économiques, mais
0: souvent sacrés. Un homme a quatre femmes.
1: Oui, mais c'est une organisation économique.
0: Ah, mais ça, j'en doute pas.
1: Un homme à quatre femmes, s'il a un pouvoir précis et il a un devoir d'hospitalité auquel les femmes participent, mais c'est une organisation qui nous échappe un peu. Tout homme n'a pas plusieurs femmes, mais les gens ont de prestige.
0: Mais on peut dire, comme l'autre côté civilisationnel auquel vous faisiez allusion tout à l'heure, effectivement... Ce livre se dévore parce qu'en fait, on pourrait croire que ça a été inventé, mais non, finalement, c'est bien,
1: vrai.
0: C'était bien l'histoire réelle. Oui. Ça nous fait rentrer justement dans cet état d'esprit qui était celui des Africains, notamment des Camerounais à une époque. On peut imaginer que les choses ont aussi évolué aujourd'hui.
1: Oui, bien sûr. La civilisation change, la modernité, les réseaux sociaux.
0: Et la place de la femme.
1: Et la place de la femme.
0: Pas que j'insiste, mais voilà. Et en tout cas, ce dialogue, en quelques mots, entre vous, écrivain voyageur, et Boniface Guélo, enfant voyageur, ça vous a fait retrouver l'Afrique que vous connaissiez ?
1: Mais je ne l'ai jamais quittée, l'Afrique, mais ça m'a permis de compléter cette responsabilité que m'ont mis sur les épaules mes amis africains du Cameroun. Et c'est quand même eux qui m'ont lancé avec Viviane sur les pistes de ces mémoires
0: votre
1: assassinées
0: compagne.
1: De l'Afrique pour que je les porte à la connaissance des miens au nord.
0: Alors on peut aussi lire d'autres livres de vous, alors peut-être plus sur l'Asie en l'occurrence.
1: Ouais, toute la série des livres chez Actes Sud, c'est des enquêtes policières sur des mémoires assassinées de l'Afrique, notamment des pays de langue portugaise. Et puis, bon, bien sûr, il y a tout le passé de l'Himalaya chez les Kalash du Pakistan. Et puis, il y a quand même la nouveauté du jour qui concerne le département de la Loire, puisque dans une expédition, non pas au Brésil, mais au nord, dans la côte rouennaise, j'ai eu la chance avec Viviane de découvrir un trésor qui honore la Loire, puisque les statues en argile en terre de Pierre Martelange sont considérées aujourd'hui comme la plus belle merveille d'art populaire depuis le facteur cheval, depuis le palais idéal du facteur cheval. C'est la DRAC qui le dit. Elles sont toutes classées au patrimoine de l'UNESCO. On les a découvertes dans une cabane abandonnée, complètement abandonnée. Aujourd'hui, elles sont dans les réserves du musée d'Echelette de Rouen et elles seront exposées dans 5 ans quand le musée rouvrira ses portes. Et comme on disent les hommes politiques du Nord, c'est pas Martelange qui a besoin de Rouen, c'est la Loire qui ont besoin de Martelange.
0: Eh bien, alors c'est un rendez-vous qu'on se donne. Merci beaucoup Jean-Yves Loud
1: pour
0: nous avoir emmenés en Afrique avec ce regard nécessaire.
1: Merci, c'est une belle conclusion.

0: Voilà, un petit peu plus de 15h30 sous notre chapiteau avec le soleil revenu. C'est un vrai plaisir de vous retrouver à l'antenne et puis devant nous pour cette avant-dernière rencontre de l'après-midi avec Jean-Pierre Montal. C'est moi qui ai la chance de recevoir nos deux régionaux de l'étape, on va dire, hein, parce que votre collègue Luc Chomara, qui arrivera à 16h, lui aussi est stéphanois. Alors, Jean-Pierre Montal, stéphanois d'abord, mais écrivain, et avec vous déjà un certain nombre d'ouvrages.
1: Oui,
0: C'est
1: mon sixième roman. J'ai écrit aussi un recueil de nouvelles et deux essais. Donc voilà, ça commence à faire une petite pile. Oui,
0: voilà, une œuvre, oui. On va dire en souriant.
1: Un début
0: d'œuvre, voilà. Alors le dernier, chez Séguier, qui est votre éditeur...
1: Historique, on va dire, qui me suit depuis le début, oui, tout à fait.
0: Et chapeau d'ailleurs, hein, parce qu'un éditeur, c'est pour un écrivain une fidélité importante.
1: Oui. C'est très important, oui, c'est quelqu'un... Le patron de Séguier me suit depuis de nombreux livres. C'est une relation assez bizarre parce que vous sentez une confiance et vous sentez quelqu'un qui vous lit aussi avec un œil un peu critique. Donc c'est intéressant dans les
0: très
1: deux cas.
0: Très important, voilà. Pas simplement imprimer, mais...
1: Il n'est pas là pour imprimer, non. Il laissait le premier avis.
0: Retour.
1: En plus, moi, je fais lire mes livres à personne avant. Donc c'est vraiment le premier lecteur.
0: Le premier lecteur. Ouais. Alors... Face Nord était le précédent,
1: oui.
0: Qui a eu une belle carrière quand même, un petit prix.
1: Oui, le prix des deux magots.
0: Du peu quand même, les deux magots, pas un prix historique. Enfin, c'est ça qui est sympa.
1: Oui, alors ce qu'il y a de bien dans les deux magots, il y a deux choses qui sont bien, je vous le dis, si jamais vous faites un livre et qu'on vous propose le prix des deux magots. Première, vous vous inscrivez dans un très beau palmarès, puisque le prix a 100 ans, donc... Il y a forcément des noms qui vous font plaisir. Et deuxièmement, on vous propose d'avoir table ouverte aux deux magots pendant un an. C'est intéressant. Donc, vous venez dîner pendant un an aux deux magots. Voilà, je vous le dis, c'est un petit conseil. Ça vaut le coup d'écrire un livre. Non
0: un petit peu d'avoir le prix. Parce que ça ne suffit pas d'écrire un livre. Voilà. Donc, le dernier s'appelle La peau neuve. Et il se caractérise... par le tout début et la toute fin. Alors, je me permets de lire le tout début, puis on vous laissera découvrir les phrases finales. Hein. On va
1: jouer le jeu.
0: Allez, jour. Et on est tout de suite dans le vif du sujet. Aucune histoire ne devrait débuter de cette façon. Bon, vous avez compris, on referme le livre, là.
1: Voilà. Bah oui, c'est le pari.
0: C'est le pari.
1: Ça passe ou ça casse, quoi.
0: Du moins, aucune histoire qui espère retenir l'attention d'un lecteur, d'un spectateur ou même d'un inconnu un soir dans un café. Mais je vois pas bien comment m'y prendre autrement. Et je suis trop fatigué par ces derniers mois pour chercher. Alors, allons-y, commençons de la pire des manières. Je m'appelle Cécile Blin. J'ai 56 ans, j'ai divorcé il y a un an et je me tiens actuellement debout dans un appartement vide, etc. etc. Voilà le démarrage.
1: Début.
0: Alors, c'est vrai que votre personnage qui se présente en jeu, il y aura des passages qui seront en troisième personne, mais là, c'est en jeu. C'est la loser parfaite. C'est la loser parfaite. Comment vous riez, jeune homme? Enfin, c'est vrai.
1: Oui, c'est un peu vrai. Ben, moi, j'aime pas bien les gagnants. Donc, voilà. Je trouve que c'est plus intéressant de parler des gens qui ont des problèmes et qui les affrontent surtout.
0: Oui.
1: Pas des gens qui essayent de se démener. Et puis, c'est surtout plus qu'un loser ou que quelqu'un qui est vraiment complètement à la dérive, c'est quelqu'un qui est dans une mauvaise passe. Voilà.
0: Voilà.
1: Et ça, je pense qu'on peut tous se dire qu'on en a connu, qu'on en connaîtra. Donc, c'est une mauvaise passe et elle va prendre quelques décisions pour essayer de sortir de cette mauvaise passe.
0: Voilà, depuis un an, alors que tout allait bien. On peut dire ça comme ça.
1: Plutôt pas mal.
0: Ouais. Hein, elle a un bon job de cadre, un mari Eric qui a des tas de qualités, qui travaille dans le monde de l'édition d'ailleurs.
1: Ouais, ce qui peut être un défaut, mais...
0: Oui,
1: mais
0: voilà, donc ça roule quoi, ça roule. Et puis Eric, eh ben, il s'est tiré avec une jeunette de 25 ans de moins.
1: Voilà, donc situation assez classique. L'homme qui s'en va pour une femme plus jeune et elle, Cécile, donc l'héroïne, elle se retrouve obligée de faire face d'une à cette situation et de deux à des questions matérielles qu'il y a dans toutes les séparations, et c'est-à-dire qu'à un moment elle va devoir déménager et dans son déménagement elle va devoir surtout déménager sa bibliothèque.
0: Alors elle est grand seigneur parce qu'elle laisse les meubles.
1: Oui, sur les meubles, elle s'en fout.
0: Elle s'en fout.
1: Oui, la bibliothèque, en revanche.
0: Et, on est tout de suite dans le ton du livre. C'est-à-dire qu'on va s'attacher à cette femme dont vous dites rien ne la devrait la rendre intéressante parce qu'elle nous touche.
1: Oui.
0: Et elle nous fait sourire en même temps.
1: Bah, c'est exactement le pari du livre. Alors, il y a deux choses. Pourquoi je commence en disant aucune histoire devrait commencer comme ça ? Pas uniquement pour me saboter, mais quand même aussi pour un choix qui est que je trouve qu'aujourd'hui, la littérature prend trop souvent comme prétexte de grands sujets en disant « attention, le sujet, c'est tout, donc alors, vous avez un grand sujet de société ». J'ai, moi, la sensation que la littérature, c'est beaucoup plus intéressant quand on prend par la petite porte, quand on prend un sujet qui n'a pas l'air et qu'on en tire toutes les possibilités romanesques et qu'on fait un grand roman. Comme disait Flaubert, chaque vie est un roman parce que chaque vie est intéressante. Moi, je ne crois pas du tout qu'il y ait des vies pas intéressantes et des vies extraordinaires. D'ailleurs, je ne suis absolument pas un lecteur d'aventurier. Dès que quelqu'un me parle d'exploits dans un livre, je me dis à chaque fois, bon, bah, ce n'est pas difficile de faire un livre s'il y a des exploits. Ouais. Alors que ce qui est difficile, c'est de raconter la vie, la vraie vie.
0: La vraie vie.
1: Comme disait Flaubert, encore lui, il disait, je rêve d'un livre. Alors, la phrase a été caricaturée. Elle est restée dans l'histoire sous ces mots. Je rêve d'un livre qui n'a pas de sujet. Il a dit quelque chose d'encore plus fin. Il a dit, je rêve d'un livre dont le sujet s'efface. Et moi, je suis entièrement d'accord avec ça. À un moment, le sujet doit s'effacer pour, comme vous le disiez, laisser la place libre au personnage, à l'attachement qu'on peut avoir avec les personnages, à la compréhension qu'on peut avoir du personnage. Et à ce moment-là, pour moi, le pari est gagné si vous avez envie de suivre ce qui arrive à cette personne. Qu'il lui arrive des choses exceptionnelles ou pas, c'est votre lien que vous avez pu créer avec elle qui vous pousse à la suivre.
0: Voilà, donc femme qui est dans cette situation de basculement, hein, non seulement sa vie bascule, mais en plus elle déménage, ce qui symboliquement est quand même très important. On clôt un chapitre et elle a donc ses nombreux cartons de bouquins. Et je pense que chacun d'entre nous, on se dit ça, même pour un déménagement sans drame, simplement. Hein. Il y a des cartons de livres. Moi, je sais que quand je suis arrivé dans ma petite maison, là, mon voisin m'a dit, j'osais pas trop de rentrer en contact avec toi, je te connaissais pas, parce que quand t'es arrivé, t'as commencé à mettre des rayons dans le garage et à entasser des bouquins. Je me suis dit, oula, ça doit être un gros intello, etc. Finalement, t'as l'air d'être à peu près normal.
1: Oui, sympathique donc, quand même.
0: Voilà, donc ces livres, on va comprendre rapidement que c'est...

0: gros, c'est un peu le sujet du titre, faire peau neuve.
1: Voilà. Peau neuve, hein, le titre. Voilà. La peau neuve.
0: Et donc, elle se dit, je vais essayer de trouver une façon de m'en débarrasser, mais une façon intéressante. C'est là où elle a une idée.
1: Et alors, l'idée, normalement, originale. Elle doit rejoindre une maison de famille dans la France profonde. Et elle part sur l'autoroute avec la musique derrière. Enfin bon, on l'imagine, on la voit. C'est ça qui est l'écriture. Qui est, moi, je la vois. Cette, voilà. Et puis, et puis, à un moment donné, il y a une sortie d'autoroute. Et là, vous êtes amusé à imaginer des noms de villages de la France profonde. Je vois votre sourire. Vous êtes bien amusé, là.
0: Aucun village n'existe, oui.
1: Tous existent.
0: Mais tous existent, oui.
1: Tous existent. Donc, imaginez, on ne sait pas trop. Elle devait venir, d'ailleurs, dans notre région, vers Vichy. Voilà.
0: Vers Rouen, oui. Parce Rouen que j'aime Vichy, beaucoup. Oui. J'entendais l'écrivain avant que moi qui parlait de... J'aime beaucoup la côte rouennaise. Donc, je me suis dit, elle va aller vers la côte rouennaise. Bon, il se trouve qu'elle a une impulsion. Elle oublie la côte rouennaise.
1: Hop, le clignotant. Voilà. On sort.
0: Elle sort. Elle prend la première sortie d'autoroute. Elle se dit, on verra bien.
1: On verra bien.
0: Et voilà.
1: C'est génial. Voilà. On verra bien. Voilà. Alors, on verra bien, ça veut dire arriver dans cette France profonde, caricaturale, drôle, mais en même temps avec des galeries de portraits extrêmement, extrêmement sympas. Hein.
0: Oui, j'espère.
1: Le patron polonais du bistrot, il est gratiné quand même, celui-là. Et c'est des belles, beaux exemples d'humanité.
0: Oui,
1: c'est exactement. Pas des caricatures.
0: Non, pas du tout. Moi, pour moi, les gens qui écrivent en faisant des personnages d'un bloc, ouais. je pense que c'est pas vraiment le but. Quand on écrit, on essaye de montrer les faiblesses, les points forts, les bons côtés et les mauvais côtés de tout le monde. Et une phrase de Jean Renoir, le cinéaste que j'adore, qu'il a mis dans la règle du jeu, où un personnage s'écrit en disant « Oh là là, qu'est-ce que tu veux, mon pauvre vieux ?» Dans la vie, le problème, c'est que chacun a ses raisons. C'est une phrase que j'adore parce que c'est vrai. Quelqu'un pourrait vous se justifier de plein de manières. Et puis, bon, c'est ça qui fait qu'à un moment, les natures humaines sont complexes. Donc là, elle va rencontrer plein de gens qui n'étaient pas prévus, vu qu'elle devait partir sur l'autoroute. Et qu'elle devait avoir 5 heures de route.
1: C'est un autre monde aussi.
0: C'est un autre monde.
1: Un autre monde. C'est pas le monde de l'édition Germano-Pratin.
0: Pas du tout. Elle s'en va.
1: Elle s'en va.
0: Complètement.
1: Et alors, ses enfants s'inquiètent parce qu'elle a deux enfants. Elle est à la fois caricaturale et en même temps très touchante. Moi, j'ai adoré. Alors, sa fille qui est toujours très inquiète, qui dit « Maman, tout va bien ?» Donc, elle la bombarde de SMS, etc. Et puis, son fiston Louis l'égoïste... Qui est adorable lui aussi, mais qui est complètement immature, quoi.
0: Oui, voilà, elle a deux enfants. J'ai noté, alors je ne sais pas, c'est peut-être qu'on n'a pas tous la même expérience là-dessus, mais j'ai noté qu'il y avait, à partir d'un certain âge, les enfants, les grands-enfants, se caractérisent soit par une sorte de sur-adulte, si vous voulez, ils surjouent l'adulte et ils prennent toutes les responsabilités.
1: Voilà,
0: et puis ils refusent.
1: Les parents voilà. ont besoin de nous, quoi. Voilà, hein, il faut qu'on assure derrière.
0: Exactement.
1: Parce qu'ils sont un peu incapables. Hein, voilà.
0: Ils ne le feront pas,
1: ils
0: ne
1: le feront pas. Voilà.
0: Ou sinon, vous avez les autres qui ne grandissent jamais. Et donc le fils, lui, est un type qui fait que ce qui l'intéresse,
1: rien,
0: et ça l'amuse, il fait que ce qui l'amuse. C'est aussi ça, faire peau neuve pour l'héroïne, c'est-à-dire qu'elle va avoir le courage de dire à ses enfants, débrouillez-vous.
1: Laissez-moi tranquille.
0: Voilà.
1: Alors discrètement, de manière élégante, mais c'est quand même extrêmement clair. Et puis, comme Jean-Pierre Montal est un coquin, il s'amuse à se mettre en scène. Regardez son sourire. Alors, il arrive, elle évoque un personnage, un ami écrivain qui s'appelle Jean-Louis, comme par hasard, et qui fait des espèces de contrepoints drôles, sympas. Et elle se rappelle finalement ses conversations avec Jean-Louis. Vous êtes bien amusé là encore.
0: Oui, c'est un petit jeu. D'ailleurs, on peut ne pas me reconnaître, hein. Ça reste un personnage sympathique.
1: Ah bah tout à fait.
0: Comme moi. Mais oui,
1: quand c'est... Jean-Louis écrivain.
0: C'est une façon de faire, si vous voulez. C'est-à-dire que, qu'est-ce qu'il y a derrière tout ça ? Il y a le fait que je me suis mis dans la peau d'une femme. Alors aujourd'hui, dans l'écriture, dans les romans, on vous dit souvent, parlez du point de vue que vous connaissez. Si vous êtes un homme, parlez du point de vue d'un homme.

0: Si vous êtes une femme du point de vue d'une femme, personne ne peut se glisser dans l'identité d'un autre.
1: Et l'intérêt, c'est justement de changer.
0: Eh ben oui, moi je trouve que le roman, c'est génial de pouvoir se mettre dans la peau de quelqu'un qui n'est pas vous, absolument pas vous, et de l'imaginer. Bon, mais comme je connais les critiques qui disent très souvent « Oh là là, il s'est mis dans la peau d'une femme, qu'est-ce qu'il y connaît ?» j'ai créé aussi mon personnage qui est comme un contrepoint et qui apparaît comme ça.
1: Voilà,
0: et qui dit des petites choses... voilà, c'est un livre, sincèrement, en tout cas il a été conçu comme ça, je sais pas s'il est réussi, et ça c'est à vous de le juger, mais en tout cas c'est un livre qui a été conçu pour être assez drôle, assez ironique sur ce qui se passe. Elle vit un drame, mais elle va le vivre avec élégance, énergie.
1: Exactement. Alors, vous l'imaginez, clac, on colle le clignotant, on sort, on découvre des bleds improbables, et on cherche tout simplement un hôtel. Mais il n'y a pas d'hôtel ouvert parce que c'est la mort de saison, même si l'été il y a du tourisme, etc. Donc elle arrive dans un kyriad. Alors vous faites une pub pour kyriad qui est quand même pas triste. Donc vous voyez l'hôtel, il y a pratiquement pas de clients, mais la dame qui s'en occupait est sympa, quoi.
0: Ouais, très sympa.
1: Et puis il va y avoir des relations qui vont se créer.
0: Voilà.
1: Et il va y avoir même quelque chose de très étonnant, c'est que elle sympathise et cette femme a un fils imbuvable qui fout rien à l'école, etc. Et elle va faire le pari de lui faire réussir son bac de français.
0: Exactement.
1: Quelle idée bizarre, là.
0: Si vous voulez, ce qui se crée, c'est des liens, mais des liens éphémères. Vous allez quelque part, vous rentrez dans un hôtel, la réceptionniste vous parle. Bon, parfois, c'est comme ça dans la vie, ça accroche avec les gens, il se passe quelque chose. Bon, voilà, on a envie de reparler avec eux. On prend un café, puis le lendemain, on reprend un autre café. Bon, là, comme mon héroïne, elle va trouver...
1: Elle n'a rien à faire.
0: Elle a décidé qu'elle irait plus dans la maison où elle devait aller.
1: Pas l'autoroute, voilà. Que les petites routes.
0: Donc, comme elle n'a rien à faire, elle n'a pas de programme. Moi, je suis persuadé, on pourrait faire un sondage à main levée. En tout cas, moi, je sais dans quel clan je me classe. Je pense qu'on rêve tous à un moment de moments de totale liberté, sans aucune contrainte, sans aucun horaire, sans rien, et même sans aucune feuille de route. Vous êtes en voiture et vous faites comme vous voulez. C'est à la fois très excitant parce qu'on se dit qu'on va faire comme on veut, mais un peu angoissant aussi parce que il faut.
1: Qu'est-ce qu'il va y avoir?
0: Elle décide de se laisser porter par les gens qu'elle rencontre, et puis par une deuxième idée. Qui est que tous ces livres qu'elle est en train de transporter, toute sa bibliothèque, elle va s'en débarrasser en laissant tous les livres dans les boîtes à livres qu'elle trouve. Donc elle va semer toute sa bibliothèque sur sa route.
1: Alors ça commence par le constat que partout dans ces villages, dans des endroits inattendus, il y a des boîtes à livres.
0: Des boîtes à livres.
1: Et comme c'est une lectrice passionnée, elle regarde ce qu'il y a dans les boîtes à livres. On a cassé sa voiture, voilà, et ils n'ont rien pris parce que prendre des bouquins, ça, ouais, c'est... Voilà. Et donc, eh bien, l'idée lui vient. Et donc, le livre va être une sorte de rallye de boîte à livre à boîte à livre et d'écho entre les livres qu'elle choisit de mettre et les livres qui sont... Alors là, c'est un récital... Parce que c'est votre bibliothèque ?
0: Non, pas du tout. J'ai mis plein de choses que j'aime pas et qu'elle a lues. J'ai mis plein de choses que j'aime. C'est absolument pas un livre. À partir du moment où elle décide de laisser les livres, elle les sort des cartons et donc chaque livre lui rappelle des souvenirs. Vous savez, c'est ça. J'imagine que, comme vous venez ici, vous aimez lire, on se souvient de...
1: Du lieu où on les a lus.
0: Du lieu où on les a lus.
1: Qui vous les a offert.
0: Voilà, qui vous a offert.
1: Dans quel état on était quand on l'a lu.
0: Exactement. C'est un livre que vous avez lu dans une sale période. Vous vous souvenez de la période. C'est un livre qu'on vous a offert. C'est un livre pour lequel vous vous êtes engueulé avec un ami ou une amie qui vous a dit « Ah, mais comment tu peux lire ça ?» voilà, on s'engueule sur les livres. Toujours la preuve, regardez la dernière polémique en date, Tennyson Aurélien. Tout le monde s'engueule autour de ce bouquin. Le livre, c'est également toutes les histoires autour du livre, pas uniquement l'histoire qu'il y a dans le livre. Donc, elle, en laissant les livres, elle a plein de souvenirs qui lui reviennent. Et puis, elle se dit aussi, est-ce que je peux laisser ce livre ? Ah non, lui, je vais le garder encore un peu. Parfois, elle laisse un livre en se disant, bon, allez, je le laisse. Et elle se demande qui va le prendre dans la boîte à livres. Voilà, elle a tout un jeu autour de le livre comme, j'allais dire, comme entrée en matière quasiment, comme présentation avec les gens.
1: Voilà. Et donc, c'est un formidable voyage dans la lecture, dans l'intérêt de la lecture. Et dis-moi ce que tu lis, je te dirai qui tu es. Quoi. Elle reparcourt sa vie à travers cette sorte de rallye.
0: Exactement.
1: Alors, il y a évidemment les rencontres avec des divers personnages. Et en particulier, on ne va pas dévoiler la seconde partie du livre, mais... Le châtelain, dans un petit village, elle a eu des périodes, vous savez, où on n'écrit jamais sur les livres. D'autres où on écrit en marge.
0: Oui, on met ses annotations.
1: Voilà, d'autres où on met des grandes tartines, au contraire, on barre, on met des commentaires. Et sur un livre, d'un nommé Julien Bendrix,
0: oui.
1: Elle a mis plein de commentaires. C'était une mauvaise période. Elle le dégomme de manière...
0: Il s'appelle Julien Bendrix. Elle a lu trois de ses romans. Et en marge, elle le dégomme. Elle dit, il est nul. Et ce mec, c'est pas écrit.
1: C'est des clichés.
0: Voilà, elle dit, c'est des clichés.
1: La conclusion.
0: Il refait des... Oui, voilà, l'épilogue est nul.
1: Et c'est invraisemblable.
0: Il refait des trucs qu'on a déjà lus chez Houellebecq. Bon, elle le détruit. Elle était dans une sale période. Elle lisait ses livres et... Et voilà, elle lui règle son compte, comme on a parfois, on souligne un truc qui marche pas, on met une annotation en disant bon, pas très drôle.
1: Pas encore. Encore un immeuble.
0: Exactement.
1: Il doit être architecte, ce mec, parce qu'il y a des...
0: un architecte.
1: Alors,
0: contrarié.
1: Vous voyez le ton, ce ton qui est jubilatoire, qui est et en même temps plein d'émotions. Et puis, on peut le dire parce que
0: oui.
1: Voilà, on peut le dire. Ben Julien Bendrix, elle va le rencontrer. Et il n'apprécie pas beaucoup les commentaires, parce qu'il a récupéré son œuvre commentée dans une boîte à livres. Et voilà, et ça va être toute la seconde partie du livre.
0: Exactement. Comme il habite dans la région, elle ne le sait pas. Et un jour, il ouvre lui-même est un très grand lecteur. Il va dans une boîte à livres, il voit ses livres. Alors, moi, ça m'est arrivé, hein, je peux vous le dire. J'étais chez un soldeur, un jour, j'ai vu tous mes livres. Quelqu'un qui n'avait pas trop aimé, visiblement. Donc, j'ai vu mes livres et j'ai pris un de mes livres au hasard. J'en suis pas à relire mes livres, hein, je vous assure. Mais quand même, là, je me suis dit, c'est quand même marrant de retomber. Et j'ai ouvert et il y avait des annotations. Il y avait des annotations sur mes bouquins. Et c'était passionnant à lire. Alors... Il se trouve qu'elle n'était pas méchante, ces annotations. Mais donc, à partir de cette situation, j'ai inventé le personnage du romancier qui tire à son roman et qui voit que des méchancetés sur son roman. Et en plus, comme il vient de le tirer d'une boîte à livres dans sa région, bon, il se dit, mais c'est dingue, pourquoi ça me tombe dessus? Il va au café, le café est tenu par le Polonais dont vous parliez, et à un moment, il dit, tiens, j'ai trouvé un de mes livres dans la boîte à livres, et le Polonais lui dit, ah, bah c'est marrant, c'est la fille qui vit à l'hôtel, elle vide sa bibliothèque dans les boîtes à livres. Là, il se dit, la fille qui a démonté mon livre, elle est à 200 mètres, je vais aller lui dire deux, trois mots. Donc, il va la trouver pour lui régler son compte, pour lui dire ce que vous avez écrit sur mon livre. Vous n'avez rien compris à mes bouquins, quoi.
1: Alors vous imaginez l'auteur qui défend son livre.
0: Oui.
1: Elle est à la fois gênée, mais en même temps, elle n'en démord pas. Elle n'en démord pas. Et bon, bah, c'est tout à fait le ton du livre. Et puis, c'est un châtelain. Vous découvrirez de quel
0: château. Un châtelain spécial, oui.
1: Un châtelain spécial dans un château, tout ce qu'il y a de plus spécial. Mais ça sera toute la seconde partie du livre. Voilà. Bah, écoutez, Jean-Pierre, vous avez compris que vous êtes beaucoup amusé à l'écrire et en même temps, vous y avez mis beaucoup.
0: Oui, alors c'est mon livre le plus personnel, sans aucun doute. Ce qui, d'habitude, quand on dit le livre le plus personnel, beaucoup de gens écrivent un livre tragique. C'est mon livre le plus personnel et sans doute le plus amusant, je pense.
1: Oui.
0: Et en revanche, ça ne dispense pas d'une certaine gravité. Comme je vous le disais, elle doit affronter des choses un peu dures qu'on connaît tous. Et donc, c'est un livre aussi qui n'évite pas les problèmes, qui n'évite pas les pages plus émouvantes et qui n'évite pas la question centrale qui est que... et qui, moi, m'intéresse énormément, qui est que, est-ce que dans une vie, on peut réellement faire peau neuve? Est-ce qu'on peut réinventer sa vie? Et c'est quand même la question de ce livre, en fait. Derrière tout ce qu'on vient de vous dire, elle va tenter de repartir. Quoi.
1: De faire peau neuve.
0: De faire peau neuve.
1: Et de la même manière que la première phrase du livre sous-entend que ce livre n'est absolument pas intéressant et que le personnage n'est pas intéressant.
0: Qu'il ne faut pas le lire.
1: Eh bien, 200 pages après, on comprend pourquoi on a pris autant de plaisir à le lire.
0: J'espère.
1: Et une conclusion ouverte aussi qui est à la fois inattendue, mais bien dans la logique, bien dans le ton. On ne sait pas trop.
0: Il y a une surprise à la fin, donc on ne va pas dévoiler.
1: Ah ben bien sûr.
0: Et cette surprise, elle ouvre la porte à 3 interprétations. Et pour l'instant, dans tous les lecteurs que j'ai pu rencontrer lors de signatures en librairie ou de salons du livre comme ici, j'ai eu le droit aux 3 interprétations. Les gens sont venus me voir en me disant « la fin, ça veut dire que… » Et en fait, les 3 interprétations sont valables. Moi, j'en ai une que je préfère, mais c'est vrai que la fin donne lieu à… Vous pouvez voir la fin de 3 façons différentes.
1: Voilà. Alors là, c'est le plaisir de l'écrivain.
0: Ah oui, totalement. Ouais. Totalement. Et puis quand les gens viennent vous voir en librairie et disent « oui, à la fin, j'ai compris ce qui se passe », et vous dites bah, « ça pourrait être lu autrement », et vous voyez ce que j'appelle ça un peu la magie de la littérature. C'est-à-dire qu'à un moment, avec les mots, vous pouvez créer quelque chose de très ouvert. Mais il y a quand même une surprise à la fin. Normalement, si c'est réussi, encore une fois, à la fin, vous devez vous dire «
1: ah oui,
0: le salaud ».
1: Il nous a bien eu, voilà. Il m'a bien eu.
0: J'espère que vous dites ça.
1: Voilà. Merci Jean-Pierre Montal, La Peau Neuve chez Séguier. Merci à notre réalisateur et président Michel. Et dans quelques instants, eh bien, un autre Stéphanois pour un autre livre aussi jubilatoire, Luc Chomara, « La fin de la récré, manufacture de livres ». Voilà, merci.
0: Merci beaucoup.
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0: Voilà, 16h pour ce dernier entretien de l'après-midi avec Luc Chomara, la fin de la récré aux éditions La Manufacture des Livres. Hein, voilà, et on va avoir le plaisir de discuter avec vous. Alors, c'est un livre qui... j'y pensais parce que les hasards ont fait que, avant vous, Jean-Pierre Montal commence son livre en disant « L'histoire que je vais vous raconter est nulle. Le personnage n'est pas intéressant. Je suis une femme de 58 ans qui vient de divorcer. Mon mari m'a laissé. Je suis un peu paumée. Qui pourrait s'intéresser à une histoire pareille ?» Eh bien, je me disais que la fin de la récré, c'est un peu comme ça. Vous avez réussi la gageure, on peut dire, de nous rendre aimable, intéressant, passionnant, l'histoire d'un ado, pour aller vite, il vient de réussir le bac, c'est ses premières années à la fac, qui est une tête à claque. On a envie de dire, mais c'est pas possible. Il gâche tout, il rate tout, etc. Et on va s'intéresser à lui, l'aimer. Il va nous toucher. Et à travers lui, on va découvrir... les années 80, hein, fin des années 70, 77 en gros, ça commence.
1: Oui, ça commence en 77.
0: En 77 et chez nous, à Saint-Étienne. Tout notre ville est un des personnages, on peut dire, du livre.
1: Tout à fait, oui.
0: Voilà. Alors, la suite du fils du professeur, on l'avait mené de l'école maternelle jusqu'au bac.
1: Oui. Et puis oui, et puis là, on passe après le bac, parce que c'est quand même enfin, c'était, de mon temps, je ne sais pas si c'est toujours le cas, c'était une grande rupture dans la vie. C'est-à-dire qu'après le bac, moi, quand j'ai eu mon bac, je me suis dit, hey, ça y est, je m'en vais, je quitte mes parents, je suis libre, etc.
0: Je suis grand,
1: oui, tout à fait. Ce qui, comme on peut le constater dans le livre, n'est pas tout à fait vrai. Il faut encore un peu de temps, voire beaucoup de temps.
0: Voilà. Est-ce que la façon dont j'ai parlé de votre personnage vous convient ?
1: Alors, pas du tout.
0: Pas du tout.
1: Mais je suis obligé de vous donner raison parce que une de mes premières lectrices,
0: oui,
1: c'était ma correctrice. Vous savez, dans l'édition, il y a des correcteurs qui passent derrière vous pour être sûr que vous avez écrit à peu près français. Bon. Et ma correctrice m'appelait régulièrement pour me poser des questions sur ce que j'avais voulu dire là, est-ce que j'étais bon. Et elle me disait, quand même, c'est une tête à claque. Moi, je me surprenais, et puis tout de suite, elle s'arrêtait, puis elle avait une espèce de truc maternel comme ça, elle me disait, mais on l'aime tellement.
0: Voilà.
1: Et
0: c'est le paradoxe de ce livre.
1: Alors,
0: vous n'êtes pas d'accord. Dites.
1: Pas tout à fait. C'est-à-dire que je me suis posé la question après, forcément, puisque
0: bien
1: vous
0: n'êtes
1: pas la première personne à me le dire. Alors, bon, il y a quelque chose qui est factuel, c'est que, effectivement, il est assez immature.
0: Oui.
1: Il a un peu de mal à grandir. Bon, voilà. Mais après, je me suis... Moi, il y a une phrase qui m'a marqué dans un roman de James Hadley Chase qui s'appelle Eva, où le personnage narrateur, c'est écrit à la première personne aussi, à un moment, un chapitre, il dit « Bon, là, vous devez vous dire que je suis une ordure, que je suis un lâche, que je suis etc. etc. » Et il a cette remarque étrange, il dit... Vous savez que ça tient beaucoup plus à ma grande franchise qu'à votre lucidité. Et en fait, c'est vrai qu'on a, par rapport au personnage, la lecture, c'est quelque chose qui nous permet de vivre des choses qui ne nous arriveraient pas forcément, etc., etc. Donc on est un petit peu, on est à la fois dedans, comme quand on regarde un film, et puis on est un petit peu au-dessus de ça. Et la première personne, ça crée ça, c'est-à-dire que, bon, on s'aime bien en général, enfin un petit peu, et donc on a envie de se dire... Je suis quand même pas aussi, alors ce que vous voulez, détestable,
0: oui,
1: tête à claque, machin, etc., que ça. Et en fait, moi, j'ai été obligé, pour écrire ces livres, en prenant le fils du professeur, j'ai dû me remettre dans « on est qui à 17 ans ?» On pense quoi ? On est capable de quoi ? Et de quoi est-ce qu'on n'est pas capable ? Et surtout, et aussi dans ces années-là, puisque le monde a beaucoup changé,
0: oui,
1: c'est quand même la fin des années 70.
0: C'est la fin des années 70.
1: Ouais.
0: Beaucoup de choses basculent.
1: Oui.
0: Il y a eu mai 68 et les soubresauts de mai 68 frappent la société en plein.
1: Oui, et en plus, je pense que quelque part, il y a eu un changement presque plus important que mai 68. c'est le passage aux années 80, où je pense que le monde a vraiment beaucoup changé. C'est aussi une des raisons du titre du livre, c'est-à-dire qu'il s'appelle à la fois comme ça parce qu'il arrive des choses terribles au personnage, sans vouloir spoiler la fin. Et c'est aussi parce qu'il y a un certain nombre de choses qui vont disparaître à ce moment-là, après 77, qui, à ma connaissance, hein, parce qu'elles ne reviendront pas. C'est-à-dire que c'est là qu'on a basculé dans un monde beaucoup plus... où il était beaucoup plus difficile de trouver une contre-valeur à l'argent. Ce qui, dans les années 70, était encore possible. Voilà, donc c'est ça a ces deux sens-là, parce que c'est aussi l'époque dans laquelle ça se passe.
0: D'où le titre « La fin de la récré ». Oui. On siffle la fin de la récréation. Oui. Pour le personnage et aussi pour une certaine, on peut dire les 30 glorieuses, pour aller vite.
1: Tout à fait.
0: Une sorte d'insouciance. Oui. Voilà. Alors, il y a aussi quelque chose qui est très important dans votre histoire, c'est la musique. C'est la musique.
1: Oui, parce que c'était des années très importantes pour ça aussi. Enfin, moi, le souvenir que j'en ai, c'est-à-dire que 76, évidemment, c'est notre finale de la Coupe d'Europe, c'est les poteaux carrés et tout ça, mais c'est aussi l'explosion du punk rock. Là, à Saint-Etienne, je me souviens à l'époque, puisque donc j'avais 17 ans à l'époque, donc un, tout le monde jouait au foot, même les filles, mais deux, tout le monde était dans un groupe de rock aussi. Et puis après, en début 80, il y a eu les radios libres et tout ça.
0: Le personnage dit, mais il suffit d'ouvrir une porte de garage pour qu'il y ait un groupe qui répète.
1: Mais c'était à peu près vrai.
0: C'était à peu près ça. Et hier, on avait Dominique Rocheteau avec nous. Et c'est exactement cette période. Oui. C'est-à-dire à la fois l'insouciance du gamin qui vient à Saint-Étienne, qui découvre le foot, qui devient une star. Et en même temps, ce qui l'intéresse le plus, c'est l'été de partir aux US, d'avoir une batterie chez lui, de faire de la musique avec ses potes, d'écouter, d'aller à des concerts. Oui. Et nous disait en souriant, il y a 15 jours, j'étais aux US pour aller à des concerts. Donc, cet arrière-fond d'écouter de la musique, de créer un groupe, il va être permanent chez votre personnage et puis ceux qui gravitent autour de lui. Alors, fils de prof, on le retrouve, son père est prof, sa mère est au foyer, il est fils unique.
1: Oui.
0: Avec quand même un couple très ancien, qui a un côté très rétro. Hein, la maman à la maison, le papa qui incarne l'autorité, qui sait tout.
1: Aujourd'hui, ça paraît excessivement traditionnel, mais ça l'était pas tant que ça. Ouais. Ça l'était pas tant que ça. Si je repense à mes souvenirs à moi, mon foyer ressemblait effectivement à ça. Il était conservateur, c'est pas le mot d'ailleurs, mais non, c'était pas une exception dans la société, pas du tout.
0: Voilà, tout à fait. Oui. Alors, fils unique, vous dites, alors on sait jamais parce que s'il raconte pas des crasses, mais qu'il aurait eu 150 de QI. Alors, qu'est-ce que c'est que cette histoire de 150 de QI ? Ça voudrait dire que c'est un petit surdoué, mal compris, à l'époque, bien entendu, on ne s'intéressait pas à ce genre de... Mais ça serait sa caractéristique aujourd'hui, pour le comprendre, pour comprendre sa difficulté à vivre ?
1: Alors, ça fait partie des choses que je sais à mon corps défendant, puisque moi, j'ai été diagnostiqué comme ça. Alors, 150, j'en ai rajouté un petit peu, mais... comment on appelle ça aujourd'hui HPI, diagnostiqué HPI.
0: Tout à fait. Au potentiel intellectuel.
1: Ouais.
0: Respect.
1: Merci infiniment.
0: Mais ça rend la vie merdique. Hein.
1: Oui, c'est-à-dire que ça a porté plusieurs noms. On a dit surdoué, mais on a dit précoce, on a dit etc. En fait, c'est quelque chose qui vous amène très logiquement à de grandes difficultés d'adaptation sociale. C'est des gens qui très souvent échouent dans la vie, au sens... professionnels du terme, etc. Dès le début, parce que déjà, ils ne sont pas adaptés à l'école ou l'école n'est pas adaptée à eux.
0: Oui,
1: ils ne sont pas au même rythme.
0: Voilà, lui, il s'ennuie considérablement parce qu'il a compris avant qu'on explique.
1: C'est ça.
0: Ouais. Donc, il a bien ces caractéristiques-là qui expliquent sa difficulté de relation. Il comprend tout, il va très vite et en même temps, il est maladroit, il est en permanence.
1: Oui, tout à fait, ouais. Oui, oui, je pense que c'est pas du tout antinomique. C'est, je pense que ça va tout à fait ensemble. D'ailleurs, médicalement, enfin, c'est prouvé. Mais voilà. Oui, donc ça fait partie de son. Ça fait partie de son profil
0: charme.
1: Et puis de son charme, si
0: de
1: vous
0: son
1: voulez.
0: Charme.
1: Oui.
0: Parce que
1: bon, donc c'est... il n'est pas que à gifler.
0: Ah non, non, non, non, justement. Ce qu'il y a de super, c'est que au fur et à mesure, on s'attache, on s'énerve parce que il gâche un nombre incalculable de possibilités.
1: Oui.
0: Mais en même temps, il a une sorte de d'envie, de d'enthousiasme, de qui est extrêmement touchante. Et alors, la manière dont vous l'écrivez renforce ça, travail d'écriture pour rendre cette espèce de difficulté de vivre. Ça a été aussi votre job.
1: Qu'on le trouve dans l'écriture.
0: Oui.
1: Oui, bien sûr. C'est-à-dire, c'est à la fois quelqu'un qui peut s'exprimer de façon très sophistiquée. Il comprend des choses très fines et en
0: parfois,
1: même temps,
0: il
1: parfois, à gros traits, il est un peu. Mais grosso modo, c'est une exagération à peine de ce que c'est que l'adolescence.
0: Ouais. Prolongée quand même.
1: Ouais, et ben, pour ce que j'en sais, les adolescences sont toujours prolongées.
0: On est tous des adolescents.
1: Non,
0: non, mais quand même, non, mais encore.
1: Je vais avoir 67 ans, mais je suis pas sûr d'en être tout à fait sorti. et puis quand je vois mon petit dernier là, qui a 17 ans, donc à peu près cet âge-là.
0: C'est exactement l'âge.
1: Ouais, au début, ouais.
0: Ouais.
1: Et sa grande sœur a 10 ans de plus. Mais grosso modo, je ne sais pas qui est le plus mature des deux pour certaines choses et pour d'autres. C'est toujours la même chose aussi. Quand vous êtes économiquement protégé, c'est-à-dire que vous n'êtes pas obligé pendant ce laps de temps entre l'enfance et l'âge adulte, vous n'êtes pas obligé d'aller bosser pour avoir du riz dans votre assiette.
0: Le riz, il est là.
1: Ouais. S'il n'y a pas ça, vous allez évoluer lentement. Et d'autant plus lentement que personne n'a vraiment envie de se retrouver confronté aux problèmes de la vie adulte à la place de ses parents.
0: Voilà. C'est l'histoire finalement. Et de
1: c'est
0: votre...
1: ça, oui.
0: C'est, voilà. Parce que.
1: Mais je pense que c'est une histoire vraiment banale. Je crois pas. Enfin, moi, les adolescents que je fréquente encore aujourd'hui, je me dis, mais de temps en temps, je leur dis, tu sais qu'un jour il va falloir.
0: Aller au taf.
1: Tu comprends ça hein. Et j'avoue que je leur dis ça assez légèrement parce que je me souviens que je ne comprenais pas très bien non plus.
0: Voilà.
1: Donc, voilà.
0: Alors, ce garçon, donc, il a le bac, donc il va aller à la fac. Ce qui est la liberté, c'est sûr. Et il va avoir peu à peu les emblèmes de la liberté. Et le premier emblème de la liberté, c'est une voiture.
1: Alors ça...
0: Alors, vous avez une 404 ?
1: Non, j'ai une Renault 8.
0: Ah, ouais. Ça fait rêver tous les gens de notre
1: moteur
0: de notre
1: à l'arrière,
0: génération.
1: Moteur, à
0: voilà, rom-rom, voilà, 4 vitesses, 3 vitesses même.
1: Et Renault va en ressortir une Gordini. Enfin, en tout cas, ils ont fait un concept car. Bon, bref. Mais c'était une voiture merveilleuse. Ouais. Non, mais donc je connais ça. C'est à l'époque. Parce qu'il y a quand même beaucoup de choses qui ont changé dans ce monde, mais celle-là, je n'y avais pas pensé avant d'écrire. À l'époque, un jeune homme comme moi pouvait acheter une voiture 1000 balles. Quand je dis 1000 balles, c'est 1000 francs.
0: Oui.
1: Donc en euros, ça fait quoi ? 150 euros.
0: Oui.
1: Et vous aviez les prérogatives des adultes.
0: Oui.
1: Allez, 10 balles d'essence, et puis vous faisiez le tour de Saint-Étienne.
0: Il achète donc cette 404 ouais. qui, à l'époque, est. Tout à fait un vieux modèle.
1: Oui, déjà, oui.
0: Avec la banquette en cuir.
1: Voilà. Pour plein de raisons.
0: Voilà, on va l'évoquer peut-être. Et il est fier comme Artaban, comme un piment,
1: oui,
0: quoi.
1: Mais il fait
0: le tour de la Métarde, ouais. partout, avec cette voiture. Alors, c'est à la fois un emblème de sa liberté et en même temps un gamin, quoi.
1: Ben oui, parce que c'est pas comme si on achetait une voiture pour aller bosser. Voilà. Moi, j'ai eu besoin d'une voiture pour aller bosser à Lyon, par exemple, parce qu'au bout d'un moment, le Stelirail, j'en pouvais plus. Mais non, c'est une voiture parce que... Alors déjà, Il faut savoir une chose, c'est que c'est la province, Saint-Étienne, parce que moi, après, j'ai vécu à Paris. Si vous vivez à Paris, voiture ne sert à rien. C'est que des emmerdes. en province, si vous voulez aller quelque part, il y a une soirée à Saint-Genès. Comment vous faites ? Donc, et puis voilà, et puis si vous voulez raccompagner une fille chez elle, bon, c'est mieux qu'une mobylette, et ainsi de suite. Et donc, passer 18 ans, avoir une voiture, oui, bien sûr. Au Courcouronnes, ne serait-on pas fier comme Artaban, effectivement ?
0: Voilà, donc ça va être un emblème de sa, du fait qu'il est devenu un homme.
1: Un homme, oui, tout à fait.
0: Alors, il y a d'autres choses pour devenir un homme, pas aller au cours. Parce qu'il a plus d'appétence pour trouver ses potes, parler du groupe qui sont en train de monter, aller au bistrot et boire des Monaco. Alors, c'est quoi un Monaco ?
1: Alors, un Monaco, à moins que je dise des bêtises, n'importe qui peut me contredire, mais je pense que c'est un demi avec de la grenadine. C'est ça ?
0: Voilà, donc...
1: Merci, monsieur. Pourtant, j'en ai bu un paquet. Mais
0: oui, mais voilà, c'est typique. Ouais. Hein ? Alors, on voit tout à fait dans le quartier, là, derrière chez nous... Alors, un autre emblème de la liberté, entre guillemets, ça serait d'avoir un appart, d'avoir
1: un lieu à soi.
0: À soi.
1: Oui.
0: Parce que là, il rentre chez papa-maman.
1: Oui.
0: Et il a intérêt quand même, en gros, à être à l'heure au repas. Autrement,
1: ça chauffe. Ça fait partie de la tradition, oui.
0: Voilà. Mais pour avoir un appartement, bah, il faut avoir un peu d'argent. Donc, il entre un peu
1: dans cette zone grise,
0: voilà.
1: Entre le moment où il va falloir vraiment se prendre en main... Et le moment où on peut déjà avoir les prérogatives des adultes tout en étant toujours un gros bébé.
0: Un gros bébé.
1: Oui, c'est clair.
0: Voilà. Alors, il est malin parce qu'il va s'arranger progressivement pour avoir justement cette libération. Et puis, bien entendu, il y a quelque chose qui l'obsède depuis toujours, d'ailleurs, depuis quasi l'école maternelle, c'est non pas les filles, mais les femmes.
1: Ah oui.
0: Alors, pourquoi vous dites les femmes et non pas les filles, jeune homme ?
1: Alors, il y a plusieurs raisons. D'abord, à l'époque, on disait les femmes.
0: Au confirmation.
1: Lycée... Non, mais au lycée, quand j'étais à Foriel, parce que moi, j'ai connu la mixité...
0: En cours de route.
1: La mixité en seconde.
0: Ouais.
1: C'est-à-dire jusqu'à la seconde, j'étais dans un collège de garçons, puis avant dans une école de garçons, et alors, d'un seul coup, en seconde, il y a des filles. Mais très vite, on a dit les femmes,
0: oui.
1: Parce que je pense que ça faisait partie de cette... de cette espèce d'aspiration à un monde adulte, etc.
0: Voilà.
1: Donc, en tout cas, je me souviens que c'était le mot employé.
0: Voilà.
1: Et puis, en ce qui concerne le personnage lui-même, c'est parce que dans le début de ses aventures, le fils du professeur, il est très conscient, ou en tout cas, il l'exprime comme ça, il a toujours une femme de sa vie. Au début, c'est sa mère. Donc, quand il va au jardin public avec sa mère, il dit « Ma mère est très jolie, donc ça montre quand même aux autres... » Mais il a 4 ans.
0: Il a 4 ans, ça commence tout petit.
1: Ça montre aux autres de quoi je suis capable. Mais en fait, ça revient toujours à ça. C'est-à-dire que là, il veut sortir avec une fille parce qu'elle est très, très belle et que ça montre aux autres de quoi il est capable. C'est un peu comme... Enfin, je ne peux pas dire d'énormité, mais...
0: Un trophée,
1: C'est un peu comme la voiture.
0: Ouais, c'est un peu comme la voiture. D'ailleurs...
1: C'est plus intéressant,
0: Il lui fait un effet quand même considérable...
1: Avec
0: quand
1: sa voiture.
0: Il va l'attendre en bas de chez elle avec sa voiture.
1: Oui.
0: Et tout d'un coup, voilà. Alors, déjà, au lycée, il était fou amoureux d'Aurore.
1: Oui.
0: Et Aurore, autant lui, il est un peu étrange, un peu. Autant elle est solaire. Son nom n'est pas choisi au hasard. Elle est lumineuse.
1: Vous êtes tombé amoureux alors.
0: Ah ouais, mais bien sûr. Ouais. On le comprend quand même, tout ce qu'il nous dit.
1: Oui.
0: Même si elle est un peu étrange, elle a un parapluie en permanence et un grand vêtement noir.
1: Elle se cache.
0: Elle se cache et elle a envie de savoir ce qu'il y a derrière ce vêtement. Ouais. Et il le devine assez rapidement.
1: Alors, l'idée du personnage, c'est qu'elle se cache parce qu'elle est trop belle.
0: Oui.
1: Et alors ça, je l'exprime nulle part, mais... Elle a été embêtée forcément à un moment donné.
0: Ce qui explique ça.
1: Ouais, et aussi parce que c'est très compliqué, puisque tout est écrit du point de vue masculin.
0: De lui, bien sûr.
1: L'idée, c'est que c'est une sorte de. Comment dire ? C'est son désir mis en personne. Donc c'est quelque chose comme ça d'un peu, c'est un réceptacle un peu, ça
0: de
1: peut être tout ce qu'on veut.
0: Fantasmes, oui. De toutes ces représentations, oui. De tous ces rêves.
1: Donc
0: aussi.
1: Elle est très complexe, très multiple, très idéale, très... Peut-être d'ailleurs qu'il ne la voit pas exactement comme elle est, on ne saura
0: elle
1: jamais.
0: Elle est sans doute plus simple qu'il ne l'imagine.
1: Oui.
0: Plus transparente, oui. Plus... Elle lui dit, t'es vraiment un gars compliqué, hein. T'es vraiment un gars compliqué. Et... Alors, ils sont amoureux, les premiers baisers, etc. Et puis, il a des idées un peu de folie. Il y en a un bon nombre. Mais elle va partir en vacances en Grèce. Et il a un rêve, c'est de la voir en maillot de bain.
1: Oui.
0: Et la scène est magnifique. On la raconte en un mot et je la raconte de manière nulle par rapport à votre talent, mais, monsieur l'écrivain.
1: Allez-y.
0: En gros... Elle va se mettre en maillot de bain avec son grand manteau, oui. Descendre l'ascenseur jusqu'au sous-sol et ouvrir le manteau. Et il est fou, complètement fou. Et je trouve que c'est une scène à la fois étonnante et en même temps d'une délicatesse qui est extrêmement touchante.
1: Alors ça, c'était une des difficultés. C'est-à-dire que ce sont donc des post-ados. Enfin, ils ont entre 17 dans l'histoire,
0: oui,
1: ils ont entre 17 et 20 ans. Et ils sont tous les deux totalement obsédés par le sexe.
0: Tout à fait.
1: Donc, la difficulté quand on est dans ce genre d'histoire, c'est que, bon, c'est des scènes qu'on a vues des centaines de fois. Elles ne sont pas intéressantes. Donc, comment,
0: comment
1: on rend ça un petit peu... Comment on en fait du jamais lu?
0: Oui.
1: Et puis, comment, effectivement, ça reste...
0: De la dignité aussi.
1: Oui, c'est-à-dire qu'on on peut être à leur place dans leurs émotions, dans leur... Et une des questions que pose le livre, sans vouloir se spoiler,
0: oui.
1: c'est qu'est-ce qui reste de l'amour, justement, quand le sexe n'est plus là, ou n'est plus possible, ou voilà.
0: Elle va partir en Grèce, il invente des trucs invraisemblables, soi-disant pour aller la retrouver, bon. Mais on va découvrir peu à peu que il y a un secret dans cette famille à propos de son père, c'est la guerre d'Algérie. Et le père qui est raide comme la justice, prof, etc., il n'en a jamais parlé. Et il y a probablement des choses, des traumas forts qui restent derrière et qui expliquent. Et là aussi, on voit, moi ça m'a beaucoup touché dans le livre, c'est-à-dire au-delà de la rigolade, peu à peu, au fur et à mesure, ça devient de plus en plus grave, de plus en plus émouvant, de plus en plus touchant. Vous avez cherché à trouver ce fil-là, progressif ?
1: C'est-à-dire que c'est des personnages que j'aime, qui m'intéressent beaucoup. Donc, j'ai essayé de leur rendre justice à tous. C'est sûr que c'est plus... C'est peut-être une inhibition de ma part, mais je pense que c'est plus facile d'attraper un lecteur avec des scènes drôles, légères, avec des choses plutôt joyeuses, plutôt des bons souvenirs qu'on a tous. Si on veut l'amener quelque part, où effectivement les choses, c'est la vie, hein.
0: Oui,
1: tout n'est
0: exactement.
1: Donc, je voulais aller vers ça. Alors le truc, c'est de tirer les fils suffisamment, lentement, etc.
0: Pour qu'il y ait des points d'accroche qu'on va voir revenir plus tard.
1: Oui, qu'on ait aussi des petites alertes. Qu'on sache que ça ne sera pas toujours... Mais c'est la vie, c'est ce qui nous arrive à tous. C'est comme quand on sent un truc, là, tiens, j'ai un truc, là, c'était pas là hier et tout, et puis il faudrait peut-être que j'aille chez le médecin et à la fin, on peut découvrir des choses. Bon, voilà.
0: Alors... Aurore et votre personnage vont vivre ensemble. Ils vont découvrir combien c'est compliqué de vivre ensemble alors qu'ils ne rêvaient que de ça, mais le quotidien et ça en très peu de temps. Hein, c'est ça aussi.
1: Oui, c'était... mais parce qu'aussi à l'époque, quand je vous dis que j'ai connu la mixité très tard, d'ailleurs, je ne suis pas sûr que ça ait énormément changé, mais les garçons ne savaient rien des filles et réciproquement. Quand vous vous retrouvez en ménage...
0: C'est le terme.
1: Mais c'est ça, ils vivent ensemble. À 19 ans, vous savez absolument pas où vous êtes. Surtout que, alors, il peut y avoir des... J'imagine que s'il avait eu une sœur, ça aurait été différent, mais il ne sait absolument pas. Il découvre ce que c'est qu'un tampon hygiénique. Ouais, il découvre la vie. Et elle aussi, probablement, mais comme c'est vu de son point de vue à lui, c'est plus le mystère qu'elle représente qui est développé. Voilà.
0: Il y aura un très beau voyage à Venise. Il y aura des scènes à la fois très touchantes et drôles du service militaire, des 3 jours. Hein. Les plus anciens, on faisait les 3 jours pour partir à l'armée. Puis, dans ces années-là, en particulier les étudiants, ils avaient vraiment envie de ne pas y aller. Donc, on essayait de se faire passer auprès des psychiatres, etc. Et puis, la vie, sa tragédie va rattraper. Et la fin du livre est franchement complètement tragique. Mais il va prendre une belle dimension, votre personnage. C'est beau, la fin.
1: Oui, j'espère. C'est-à-dire que l'idée, puisqu'il est si immature, c'est qu'à un moment donné, il va falloir grandir. Et lui, c'est ce qu'on appelle aujourd'hui le twist final. C'est comment il grandit et avec quelle vitesse instantanée.
0: Oui, et quelle... ce qui va le faire basculer justement dans l'âge adulte. Et au fond, cet irresponsable total, puisque toute la vie autour de lui avait été organisée pour qu'il soit responsable de rien, il va devenir responsable et du coup, nous toucher encore plus. Il a une sorte de dignité, je trouve, à la fin qui est magnifique. Quoi.
1: Oui.
0: Et à la fois logique et inattendue. C'est ça qui le rend beau, ce personnage.
1: Ça me fait très plaisir ce que vous me dites.
0: Eh bien, je vous assure. On va peut-être s'arrêter. En plus, c'est 16h28. Donc, nous allons, comme on dit dans notre jargon, raccrocher sur le programme de RCF Saint-Étienne. Et on vous donne rendez-vous demain à 10h aussi avec un beau programme. On rencontrera d'abord Madame Charouin. Co-gérante de la librairie de Paris et présidente du syndicat national de la librairie. Attention, du peu. Là encore, une Stéphanoise. Ensuite, Cécile Coulon, puis Thierry Magnin, Robin Conche. Et puis, on fera le bilan avec les élus et tout le monde à partir de midi. Voilà. Merci de votre attention. Merci de nous suivre avec autant d'écoute. C'est émouvant pour nous. J'en ai un peu la gorge serrée.
1: Merci.

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2: 16h30 à l'écoute d'RCF Saint-Étienne et on poursuit à présent en musique avec Mélophonie, légende de la country et immense figure de la culture américaine. Dolly Parton nous a quittés le 25 août 2026 à l'âge de 80 ans. Pour lui rendre hommage, Mélophonie revient sur sa carrière à travers quatre de ses chansons les plus emblématiques, Jolene, I Will Always Love You, 9 to 5 et Island in the Stream, son célèbre duo avec Kenny Rogers. De ses débuts modestes dans le Tennessee à son incroyable carrière internationale, Dolly Parton aura traversé la country, la pop, le cinéma et la télévision sans jamais oublier ses racines. Une artiste généreuse et populaire dont l'immense carrière musicale se double d'un engagement philanthropique tout au long de sa vie.

Légende de la country music et immense figure de la culture américaine, Dolly Parton nous a quittés le 25 août à l'âge de 80 ans. Pour lui rendre hommage, Mellophony revient cette semaine sur sa carrière à travers quatre de ses chansons les plus emblématiques. Difficile de commencer autrement cette Mellophony qu'avec Jolene, une histoire de jalousie, de peur de perdre celui qu'elle aime et une mélodie devenue universelle. Nous sommes en 1973, Dolly Parton est encore avant tout une immense vedette de la country et la chanson va connaître une incroyable postérité reprise par de très nombreux artistes jusqu'à Beyoncé qui en propose sa propre lecture sur son album Cowboy Carter en 2024. Autre chanson et autre tube planétaire, nous sommes toujours en 1973 avec l'incontournable « I Will Always Love You » de Dolly Parton.

C'est en 1973 que Dolly Parton écrit les paroles de « I Will Always Love You » au moment où elle décide de quitter l'émission de télévision de Porter Wagoner, son mentor et son partenaire professionnel depuis déjà plusieurs années. Elle lui dit en quelque sorte « au revoir », mais avec amour, et ce qui aurait pu rester une simple chanson d'adieu devient alors l'un des plus grands standards de la musique américaine. Près de 20 ans plus tard, Whitney Houston la reprend à son compte pour le film Bodyguard en 1992. Sa version devient alors un phénomène mondial, tandis que la bande originale du film sera la BO la plus vendue de tous les temps, avec plus de 45 millions d'exemplaires écoulés à ce jour. Le cinéma de Dolly Parton s'y essaye aussi dès 1980 dans la comédie 9 to 5 qui donnera naissance à la chanson éponyme, elle aussi devenue une référence.

9 to 5 sort en 1980, en même temps que l'album 9 to 5 and Odd Jobs, et devient numéro 1 des classements country et pop américains. Elle vaut aussi à Dolly Parton deux Grammy Awards. Le titre recèle une petite histoire amusante. En effet, pendant le tournage, la chanteuse utilise ses longs ongles pour imiter le bruit d'une machine à écrire et ainsi en tirer le rythme de la chanson. Née dans une famille pauvre des montagnes du Tennessee, Dolly Parton n'a jamais oublié ses origines. Et lorsqu'elle connaît la fortune et la célébrité, elle choisit d'en redistribuer une partie dans le soutien à l'éducation et dans des actions sociales dans sa région natale, notamment pour la recherche médicale. Sa célèbre Imagination Library a aussi permis de distribuer des centaines de millions de livres aux enfants. Et c'est peut-être cela, finalement, le paradoxe d'Holly Parton, une femme au look extravagant, couverte de paillettes, dessous une abondante chevelure blonde et des formes rebondies, devenue l'une des personnalités les plus populaires des États-Unis. Quittons-nous avec un dernier titre de 1983 et un duo qu'elle forme alors le temps d'une chanson avec Kenny Rogers, autre icône de la country music américaine, pour le titre « Islands in the Stream », autre immense succès de son répertoire.

0: Et c'est Fabien Genest qui nous présentait à l'instant cette émission Mélophonie. Les unités de méthanisation sont en développement dans notre département. L'objectif est la production d'énergie à partir de matières organiques. La première installation dans notre département a démarré à Verrières-en-Forêt en 2014. Son initiateur Nicolas Robert nous présente cette unité au micro de Charles Travaglini. Voici l'émission Entreprendre.
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2: Bonjour à toutes et à tous. Dans le cadre de la programmation du festival Baroque en Forêt, je rencontre aujourd'hui sur le site du GAEC Les Prévert à Verrières-en-Forêt, Nicolas Robert, qui va nous faire découvrir l'unité de méthanisation. Nicolas Robert, bonjour.
3: Bonjour Charles.
2: Nicolas Robert, pour éclairer nos auditeurs, pouvez-vous nous dire en quelques mots qu'est-ce que c'est que la méthanisation ?
3: Bien, alors la méthanisation, en fait, c'est assez simple. Hein. C'est un procédé biologique de dégradation de la matière organique pour produire principalement une molécule qui est le CH4.
2: Voilà, alors ça, c'est la définition. Et maintenant, comment ça se passe ?
3: Alors concrètement, la méthanisation agricole, en tout cas celle que je pratique, on part du principe qu'on gère nos effluents d'élevage, donc nos fumiers, nos lisiers, qu'on met dans une cuve fermée, anaérobie, qu'on chauffe à 40 degrés, qu'on brasse pour justement développer un milieu bactérien. Ces mêmes bactéries vont venir dégrader la matière organique, généralement en moyenne autour de 60 jours pour dégrader intégralement la plupart des matières qu'on peut mettre dedans, et tout ça pour produire voilà, un gaz qui est le méthane. Voilà, et qui peut partir aujourd'hui dans deux sources de valorisation possibles, qui est soit la cogénération, ce qui est le cas sur notre site, soit l'injection sur le réseau, qui est aujourd'hui voilà, l'exutoire le plus répandu en méthanisation agricole sur le territoire.
2: Alors la cogénération, c'est quoi ?
3: Alors la cogénération, c'est assez simple, hein, c'est qu'aujourd'hui on a des moteurs, type moteur de camion, hein, qui tournent, sauf qu'au lieu de tourner avec une énergie fossile type gasoil ou essence, ils tournent avec notre méthane. Donc le méthaniseur produit du gaz, voilà, du biogaz, pas du biométhane. Donc le biogaz, ça comprend environ 62% de méthane, un peu de CO2. Le moteur avale tout ça et c'est son carburant. Et donc, il tourne 24 heures sur 24, sauf quand on est en maintenance. Et il produit, derrière ce moteur, il entraîne une génératrice qui, elle, produit de l'électricité toute la journée.
2: Donc, vous vendez de l'électricité ?

0: Voilà, aujourd'hui, notre chiffre d'affaires principal sur la méthanisation, c'est de la vente d'électricité en contrat avec EDF, au même titre que les panneaux photovoltaïques.
1: Et cette matière que vous apportez dans votre méthanisateur, vous en injectez quelle quantité? Et puis, est-ce que c'est un process continu? C'est-à-dire que chaque jour, il faut l'alimenter? Ou comment ça se passe?
0: Alors oui, nous, on dit souvent dans le jargon de la méthanisation, c'est que un méthaniseur, c'est une grosse vache. Donc en fait, ça mange tous les jours. Donc c'est une astreinte 7 jours sur 7. Hein. Et nous, à 70%, on y incorpore nos effluents d'élevage, donc nos fumiers, nos lisiers historiques. Depuis qu'on fait de l'élevage sur la ferme, on produit du fumier et du lisier. Hein. Donc eux, ils sont valorisés dans la méthanisation. Et après, on a des contrats extérieurs, donc notamment du déchet de collectivité, souvent sur celle de notre collectivité de Loire-Forêt, donc sur un rayon de 15 km, qui du déchet qui avant l'ère de la méthanisation pouvait partir en compost ou en enfouissement, bah aujourd'hui on arrive à la dévier vers la méthanisation pour en faire une énergie au passage.
1: Il y a une production de déchets dans le méthaniseur. À quoi il sert?
0: Alors, nous, on le voit pas comme un déchet. Une fois que c'est digéré, donc au bout de 60 jours, les bactéries ont fait leur travail. Enfin, le liquide passe dans une cuve et c'est ce qu'on appelle du digestat. Ce digestat-là, aujourd'hui, nous, c'est notre source principale d'engrais sur nos terrains. Avant la méthanisation, on épandait nos effluents d'élevage, donc nos fumiers, nos lisiers à l'état brut, sauf qu'il nous manquait de l'azote pour pouvoir faire pousser nos plantes. Aujourd'hui, les vertus du digestat font que bah, on est autonome sur l'azote et que du coup on est totalement autonome sur nos apports d'engrais parce qu'on n'achète plus d'engrais fossiles à l'extérieur.
1: Donc vous êtes complètement autonome sur vos engrais.
0: Absolument. Aujourd'hui, la méthanisation nous permet d'être autonome sur plein de sujets, donc les apports d'engrais. Ça nous permet d'être autonome en termes d'énergie aussi, hein, parce que bon, on a beau être producteur d'énergie, on en consomme également sur notre site à travers voilà, nos bâtiments d'élevage ou même le process lui-même, on consomme un petit peu. Et on est aussi sur voilà, un penchant du projet qui nous tenait à cœur dès le départ, qui est aussi voilà, notre bilan carbone de notre structure, qui aujourd'hui se voit bah, positif, avec un bilan carbone plutôt positif sur notre exploitation agricole, qui voilà, c'est quelque chose qu'on regardait de très près il y a 12 ans quand on a mis en service le site.
1: Donc, le site a à peu près 12 ans. C'était de mémoire le premier site de la Loire en termes de méthanisation. D'où vous est venue l'idée de créer, parce que vous êtes à la base, vous êtes exploitant agricole, vous avez un certain nombre de bovins, production de lait, etc. Qu'est-ce qui vous a poussé à faire autre chose?
0: On a toujours été très curieux et dans la famille de nature assez entreprenant. Moi, j'avais dans mon cursus scolaire commencé à regarder la méthanisation de près. Alors, à l'époque, c'était plus en Allemagne. Et du coup, quand je me suis installé sur l'exploitation agricole en secteur de montagne, je me suis assez vite rendu compte que ça allait être compliqué dans mes objectifs de vie personnelle ou professionnelle, voilà, d'être totalement épanoui et puis voilà, d'en tirer un revenu enfin, suffisant à mon sens. Donc on s'est dit, il faut qu'on se diversifie, comme le font la plupart des exploitations actuellement. On avait le choix, la vente directe de viande, qu'on a fait un petit peu, la vente directe de fromage, qui existe déjà sur le territoire, donc on ne voulait pas non plus faire de la concurrence aux collègues déjà en place. Et on s'est dit, bah tiens, on est à côté du village, on a la chance d'avoir un bassin de consommation à côté, donc le lycée, les bâtiments communaux, qu'est-ce qu'on peut trouver comme synergie pour faire un projet qui répond à la fois aux attentes que j'ai citées avant, et surtout qui amène quelque chose à notre territoire. Et c'est là que la méthanisation a pris tout son sens, puisque aujourd'hui, bah, grâce à la chaleur de nos moteurs, en plus de l'électricité, eh ben, on alimente en chauffage depuis 2014, donc depuis la mise en service de notre installation, les bâtiments du lycée hôtelier du Haut-Forêt, le lycée régional, et les bâtiments communaux. Donc tout ça en substitution d'une énergie fossile qui est le fioul. Donc on produit de l'énergie locale avec un savoir-faire local et des emplois qui sont non délocalisables. Donc c'est quand même quelque chose de très vertueux. Et c'est de là qu'est partie la genèse de ce projet-là. Après avoir échangé avec le lycée et la commune qui était partie prenante, on s'est dit on se lance dans ce projet de méthanisation. Et du coup, on a démarré en 2009 les réflexions pour voir aboutir le projet en 2014. Donc 5 ans de réflexion.
1: Vos débouchés, c'est à la fois de l'électricité que vous vendez à EDF ou voilà, c'est à la fois du chauffage que vous vendez à la commune et c'est à la fois du carburant pour les véhicules.
0: Oui, ça c'est une autre corde qu'on a ajoutée à notre arc en 2021. On avait encore des excédents de gaz à gérer, donc on avait plusieurs options, hein. Soit on décidait d'augmenter pardon, la production d'électricité en rajoutant un moteur plus gros. Soit on se rajoutait une autre partie qui me tenait à cœur aussi, qui était la mobilité. On a tous sur des exploitations agricoles des tracteurs. Les tracteurs, ça consomme du gasoil. C'est encore le cas aujourd'hui, mais on espère avec les nouvelles marques qui arrivent, qui proposent des tracteurs au bio-GNV, passer notre flotte et produire notre propre carburant. Donc on a mis en place une station sur notre ferme en 2021 qui valorise aussi une partie de notre gaz, qui l'épure, qui l'odorise et qui le comprime. Et pour aller le distribuer sur des véhicules, donc véhicules légers de particuliers qui sont équipés en gaz. Alors c'est du GNV, hein, c'est pas du bioéthanol, c'est vraiment du bio GNV. C'est une station qui est dédiée à ça. On est sur du gaz comprimé. Et du coup, on est en substitution du fioul. Donc c'est un carburant qui aujourd'hui respecte les critères de la catégorie 1, parce que on est à 95%. D'émissions de CO2 en moins par rapport à un diesel, et environ 90% d'émissions de particules fines en moins à l'échappement. Donc on est vraiment sur une énergie qui est très propre et qui en plus est produite en local. Donc on a mis en place cette station qui aujourd'hui permet de faire rouler des véhicules du village et initialement aussi des bus de collectivité.
1: Je reviens un peu sur le départ. Ça coûte combien une unité de méthanisation?
0: Alors, on est sur un process agricole, mais quand même un peu industriel. Donc, ça oblige aussi les exploitants à avoir une certaine maîtrise technique, mais aussi financière, parce que c'est des projets qui ont des coûts conséquents. Aujourd'hui, on a investi sur les différentes phases de notre site environ 5 millions d'euros sur notre site de Verrières-en-Forêt. Sur les différentes phases, plus à peu près 2 millions d'euros sur notre nouvelle station de distribution de bio-GNV sur Montbrison.
1: Et pour lancer un tel projet, j'imagine qu'il y a des normes, il y a des autorisations. Ça va être un travail administratif assez conséquent.
0: Absolument. Bah, de toute façon, en France, on est souvent soumis à des charges administratives conséquentes. Mais c'est les règles de l'entrepreneuriat et de l'entrepreneur. Donc il faut les accepter. Il a fallu surtout, nous, en ce qui nous concerne, ouvrir un peu des portes parce qu'on a été le premier projet du département. Donc forcément, il a fallu faire comprendre ce projet-là à la fois aux décideurs, donc les préfets, la commune, la DDPP, la DDT et aussi aux partenaires financiers pour qu'ils puissent nous accompagner financièrement sur ces projets-là. Donc ça n'a pas été une mince affaire, mais ça c'est encore une fois le travail de l'entrepreneur de savoir vendre ses projets pour qu'ils soient acceptés.
1: Et vous avez pu avoir quelques aides publiques pour encourager ce développement qui est important, je dirais même en termes écologiques.
0: Alors oui, on a eu plusieurs fonds d'aide. Au total, sur l'enveloppe initiale de 2 millions d'euros qu'on a mis en 2014, on a touché 350 000 euros de subventions qui se répartissent entre la région, le FEADER et l'ADEME.
1: Et tout le reste, c'est votre risque personnel.
0: Et tout le reste, ça a été le risque familial personnel porté par moi, mon frère et mes parents, effectivement.
1: Et les débouchés sont garantis ?
0: Alors la chance qu'on avait, je dis ce qu'on avait parce que c'est plus le cas depuis le 15 août, mais la chance qu'on a nous eu en 2014, c'est qu'on a pu signer un contrat d'achat de notre électricité jusque pour 20 ans. Donc 15 ans plus 5 ans reconductibles sur un avenant. Donc on a un contrat jusqu'en 2034 avec un tarif plutôt fixe. Donc c'est vrai que c'est quelque chose qu'on n'a pas l'habitude de voir quand on est agriculteur de base où malheureusement on sait pratiquement au jour le jour ou au mois le mois combien on va nous payer notre lait ou notre viande. Donc c'est quelque chose qui pour nous est quand même sécurisant.
1: Mais après 2034, il faudra renouveler des contrats ou...
0: Alors le problème, c'est que depuis le 15 août, l'État s'est totalement désengagé sur la filière méthanisation. Donc c'est à nous de trouver des exutoires privés. Donc soit vendre en direct notre production à des privés qui seraient intéressés pour acheter notre gaz, soit trouver des débouchés à travers nos stations de gaz comme on peut le faire en vendant notre gaz en direct. Ou alors, potentiellement, ce sera le cas pour certains méthaniseurs, l'arrêt d'activité malheureusement.
1: Vous êtes entrepreneur, donc j'imagine que vous avez déjà pensé au projet futur.
0: Absolument. On raisonne.
1: Enfin, si c'est pas un secret. Hein.
0: Non, on n'a aucun secret, aucun tabou. Comme je dis souvent, anticiper, c'est pérenniser. Donc du coup, bien évidemment que à travers les différents projets qu'on a mis en place il y a 2-3 ans, c'était dans l'optique d'anticiper cette fin de contrat et notamment la partie mobilité à travers l'ouverture de la station de Montbrison. On souhaiterait à terme, en fin de contrat, pourquoi pas essayer de vendre notre production directement sur la station pour la mobilité. Ça peut aussi passer par un projet qu'on va démarrer là avec le lycée, donc une première en France pour du chauffage en gaz porté. Donc notre installation va fournir le lycée en substitution du restant de fuel qu'ils avaient en gaz. Donc ils vont être chauffés directement avec le gaz du méthaniseur en plus de la chaleur du moteur. Ça peut être aussi des bouteilles pour des barbecues de particuliers. Voilà, c'est des pistes qu'on étudie. Il nous reste 6 ans voilà, pour trouver ces exutoires et on est dessus.
1: Donc, trouver, mettre en place le circuit industriel et commercial.
0: Exactement, voilà, c'est toute une synergie territoriale à trouver. Et encore une fois, c'est quelque chose de novateur, donc il faut ouvrir des portes. Mais ça, on sait faire. On a les clés maintenant. Donc, avec de l'huile de coude, un peu de matière grise et de la volonté, on arrive à beaucoup de choses.
1: Nicolas Robert, vous nous avez fait découvrir quelque chose de fort passionnant. Merci beaucoup.
0: Merci Charles.
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Et c'est Charles Travaglini qui nous proposait cette semaine l'émission « Entreprendre ». Un jeune appelout, fils d'un ouvrier dans l'industrie qui devient directeur de banque et capitaine d'industrie, voilà un parcours de haut vol, digne des meilleurs romans. C'est pourtant la trajectoire exceptionnelle d'André Vincent, dont Jean Vigouroux va nous décrire le parcours dans « Mémoire vivante ».

0: Bienvenue dans Mémoire vivante avec
1: Gérard-Michel Thermot,
0: Chantal Ranchon et c'est Emmanuel Boussière qui est à la technique. Régulièrement, Jean Vigouroux, correspondant local du Progrès, met en évidence des figures locales ou des pépites du patrimoine nigérien dont le souvenir s'est parfois estompé. C'est le cas d'André Vincent, un banquier et homme d'affaires de haut vol, évoqué dans un article du 15 septembre dernier et dont nous allons évoquer le destin hors norme aujourd'hui sur RCF grâce à Jean Vigouroux. Bonjour Jean Vigouroux.
2: Bonjour.
0: Alors ce personnage, Jean-André Vincent, c'est un personnage local.
2: C'est un personnage local par ses origines, mais qui est devenu un personnage national par sa réussite.
0: Il naît dans une famille assez modeste.
2: Oui, il naît dans une famille, le père, sont originaires de Saint-Jean-Bonnefonds, à l'origine, les Vincent. Il est pudeleur. Alors un pudeleur, c'est un métallurgiste qui touille, comme disait ma grand-mère, c'est-à-dire qui mélange le fer en fusion pour en chasser le carbone et en faire de l'acier. Voilà. Donc c'est ça, un pudeleur. Le père, donc, qui s'appelle André Vincent, comme son fils, comme celui dont on va parler, est donc pudeleur chez Verdier, originaire de Saint-Jean-Bonnefonds. Il vient à Firminy, où il travaille, et il se marie, donc, avec Brunon, le nom de son épouse, avec laquelle il aura 8 enfants.
1: Mais c'est des noms bien de la région, voilà. Et puis, il faut rappeler que chez Verdier, ça désigne les aciéries de Firminy.
2: Les AFI, comme on dit. Mais couramment, les gens disaient « je travaille chez Verdier
0: ». Et très tôt, il montre des capacités, une intelligence très fine.
2: Oui, c'est un enfant très intelligent, mais ça n'explique pas tout. Parce que en 1872, je dis 1872, c'est sa date de naissance, l'école n'est pas encore tout à fait l'ascenseur social dont on parlera un peu plus tard. Et la famille seule n'aurait pas suffi à lui donner l'éducation qu'il a pu avoir grâce à... Et là, il reste un petit mystère. A-t-il eu une bourse ? Possible, mais on n'a rien trouvé. Moi, je pense que personnellement, il a eu une aide du directeur des AFI, un dénommé Dumuy, qui était un personnage redouté des syndicats, mais qui avait un côté social, qui était, bon, détesté des syndicats, et ça c'est certain, mais qui, à plusieurs occasions, a montré qu'il était intéressé, par exemple, par le développement du sport, à une époque où on était, dans les années 1880-90, il a créé et il a aidé, par exemple, l'USAF, qui était l'Union Sportive des Aciéries de Firminy, c'est lui qui en est à l'origine. Voilà. Donc, je pense que c'est plutôt ce monsieur Dumuy qui a dû aider la famille pour permettre à cet enfant doué, ses instituteurs de Saint-Pierre le trouvaient doué, d'aller au lycée. Alors le lycée, on ne sait pas où il l'a fait. J'ai cherché, j'avais demandé au lycée de Saint-Étienne, c'est le lycée
0: Claude Fauriel.
2: On n'a pas pu me répondre. Peut-être a-t-il été à Clermont. J'ai lu quelque part qu'il était l'ami de lycée, de collège de Pierre Laval. Donc, Pierre Laval étant de la région clermontoise, Rion, je crois, peut-être. Bon, toujours est-il, c'est qu'il passe et réussit le concours d'entrée à Polytechnique.
0: C'est pas rien.
2: C'est quand même pas rien. Nous sommes en 1890. Et il réussit, bon, pas brillamment, il est 50e ou 70e, peu importe, mais il réussit. Il est marqué dossier. Dans son dossier, il est marqué boursier. Voilà. C'est tout ce qu'on sait sur son passage à Polytechnique, sauf que, rentrant à Polytechnique, il s'engage automatiquement dans l'armée. Il prend un engagement de 3 ans. Je pense qu'un polytechnicien, d'ailleurs, est un militaire. Donc, je pense qu'automatiquement, il s'engageait. Et là, il prend un engagement de 3 ans, ce qui fait que l'école polytechnique durait 2 ans. Et la 3e année, il la fera dans le génie. Il sortira de l'armée au bout de 3 ans en étant sous-lieutenant de réserve. Voilà.
0: Là, normalement, la voie royale, ce serait l'administration, mais ce n'est pas son choix.
2: Non, C'est pas son choix. Je pense qu'il avait déjà dans la tête de réussir, de faire fortune. Et je pense que préfet, il a bien senti que c'était pas quelque chose qui allait l'amener vers la fortune. Donc, il va rester dans la banque. Il va avoir quelques postes secondaires, certes, mais enfin, dans la direction du Crédit Lyonnais, de la Banque de France. Et puis, il rentre vraiment là, après, dans le comptoir Lyon-Allemand. Le comptoir Lyon-Allemand, c'est une entreprise qui n'a rien à voir avec l'Allemagne, mais c'est une entreprise privée, d'une demoiselle Lyon, je crois, et d'un monsieur allemand. Et il en deviendra le directeur quelques années plus tard. Il deviendra également, car il est insatiable, cet homme. Il rentre à la BNC, la Banque Nationale du Crédit, qui était quand même une des quatre plus grosses banques de France. Et il prendra du galon, il achètera des actions. Et toujours est-il, c'est que petit à petit, il arrondit sa pelote, il la fait grossir. Et il devient, dans les années 1913, déjà en 1913, il rentre dans le conseil d'administration des AFI. Les AFI font partie de son patrimoine. Il devient actionnaire. C'est quand même extraordinaire d'avoir eu un père pudeleur aux AFI. Et il deviendra, en 1927, président directeur général des AFI.
1: Donc le père était pudeleur et le fils administrateur.
2: Et le fils, plus qu'administrateur, directeur, etc. Voilà. On en reparlera.
0: C'est à ce moment que le monde des affaires et le monde de la banque se confondent un peu parce que ça va devenir cette société Lyon-Allemand, une banque d'affaires.
2: Voilà. Donc,
0: les deux se confondent.
2: Oui, parce que le comptoir Lyon-Allemand, à l'origine, c'était un comptoir qui s'occupait des métaux précieux. Mais il va en faire une banque d'affaires, il va s'en servir comme d'un levier. Alors, si vous voulez, il est en même temps, et c'est ce qui lui sera reproché d'ailleurs, il devient en même temps responsable de banque, comptoir Lyon-Allemand, BNC, et en même temps actionnaire principal, voire même président directeur général d'entreprise. Et, bien évidemment, lorsque M. André Vincent, PDG des AFI, prenons le cas des AFI, puis restons sur Firmini, a besoin d'un prêt pour moderniser son outillage. Il va voir M. Vincent André, président de la BNC, qui va lui accorder bien évidemment son prêt, à des taux avantageux. Tout ça, rien d'anormal. C'est le rôle d'un banquier de prêter de l'argent quand on en a besoin. Mais après, si les affaires marchent bien, comme il le pense, surtout avec la guerre, les entreprises comme les AFI pendant la guerre ne restaient pas sans rien faire. Ils fabriquaient du matériel de guerre et des munitions. Donc, il est assuré d'être remboursé largement. Donc, les affaires prospèrent.
0: Donc, les deux s'auto-alimentent en quelque sorte.
2: C'est ça. L'ennui, c'est lorsque le jouet se casse, c'est-à-dire lorsqu'il y a une crise.

0: Vous avez sans doute reconnu une musique de Francis Lai pour le film La course du lièvre à travers les champs, qui correspond à un film de 1972 de René Clément, avec notamment Jean-Louis Trintignant et Léa Massary. Et le morceau que vous avez écouté est enregistré le 30 janvier dernier par l'Orchestre Philharmonique de Radio France. Nous revenons avec Jean Vigouroux sur André Vincent. On a laissé un peu de côté sa vie familiale. Donc, entre-temps, il s'est marié, non, Henri Vincent ?
1: Oui, alors on a dit beaucoup de choses sur son mariage et sur sa fortune qu'il fera. On a dit que s'il avait fait fortune, c'est parce qu'il avait épousé la fille du comptoir Lyon allemand. Ce qui est totalement faux. D'ailleurs, j'ai posé la question à un petit-fils d'André Vincent.
0: Que vous avez rencontré ?
1: Que j'ai rencontré, oui, c'est très vieux. Qui s'appelait Monsieur Boulot, qui était le fils d'une fille qui s'appelait Huguette Vincent. On en reparlera peut-être un peu plus loin. Cette Huguette Vincent avait épousé un monsieur Boulot, et le beau-père, donc le banquier, lui avait offert le bazar de l'hôtel de ville. C'était très généreux.
0: Joli cadeau.
1: Joli cadeau, oui. Mais il en a fait d'autres. Le fils d'Huguette Vincent, qui était venu, je pense, c'était une question de tombe, enfin une question familiale, il était à Firminy. Je l'avais rencontré au château, et je lui avais demandé un petit peu comment est-ce qu'il avait connu son grand-père. Il m'a dit oui, que c'était un homme assez sévère, qui respectait le travail, et qui encourageait son petit-fils assez rudement, sévère mais juste. Et puis je lui ai parlé de son mariage, on me dit qu'il aurait épousé. Il m'a dit c'est totalement faux, et c'est d'ailleurs vrai ce qu'il m'a raconté, puisque j'ai retrouvé l'acte de mariage de André Vincent, en réalité c'est pas André, c'est Jean-André Vincent, qui a épousé la fille d'un médecin de Montpellier qui s'appelait, je crois que c'est Marguerite Planck. Elle était peut-être d'une famille aisée bourgeoise, mais...
0: Mais pas dans le milieu industriel,
1: pas dans le milieu ni industriel, ni banquier, voilà.
0: Ils ont trois enfants, d'ailleurs.
1: Trois enfants, oui. Dont Huguette Vincent, j'en ai parlé pour la bonne et simple raison, c'est que Jean-André Vincent est devenu riche. On le verra, on a raconté des tas de choses, mais enfin, il était riche, c'est vrai. Et la municipalité de Firminy n'a jamais fait appel en vain à sa générosité. Et par exemple, lorsque dans les années 1926-27, la ville a eu besoin d'un pavillon chirurgical, eh bien, on a demandé aux rouillères, on a demandé aux aciéries, on a eu droit à 2 000 ou 3 000 euros de cadeaux, et Jean-André Vincent, lui, a donné 500 000 francs, carrément. C'est-à-dire, c'était la moitié du prix du pavillon. Puisque le pavillon a coûté, installé, avec le matériel, tout, a coûté un tout petit peu plus du million.
2: Et pour le remercier, on donnera au pavillon le nom de sa fille, non ?
1: Et voilà, le pavillon Huguette Vincent, qui était d'ailleurs était inscrit au-dessus du porche d'entrée, pavillon Huguette Vincent, il y avait la dédicace d'une belle pierre, et le pavillon a été démoli il y a 2 ans, je crois, on manquait de place, on voulait construire un autre pavillon. Il a été démoli, il est rasé. Mais je crois qu'ils ont gardé la pierre.
0: Mais il y a un jardin qui remercie en quelque sorte cette donation.
1: C'est pour cette donation, mais quand les pompiers ont eu besoin d'une motopompe, André Vincent tout de suite ouvrait son portefeuille. Quand on a eu besoin d'André Vincent pour installer le jardin public, André Vincent a été présent. Et à tel point qu'il y a eu une petite histoire là, à propos du jardin public qu'on appelle Vincent Brunon. Et Brunon, c'est le nom de sa mère. Et quand les houillères, donc RMF, Rochelin-Molière-Firminy, a offert, donné l'emplacement du jardin public à la ville pour en faire un jardin public, c'était pas un énorme cadeau parce que, en réalité, c'était le plâtre, comme on appelle chez nous, c'était le plâtre d'un vieux puits de mine, le puits Lachaud, qui était inconstructible. À tel point, c'est que c'est arrivé dans les années 40 ou 45, il y a le cirque Mar qui un jour est venu à Firminy. On l'avait installé là, dans un coin du parc. Et
2: ils sont passés à l'étage du dessous.
1: Deux roulottes sont partis en dessous. Enfin, donc c'était inconstructible. Mais comme ils ne pouvaient rien en faire, la compagnie minière l'avait donné à la ville. pour en faire un jardin public et installer un monument aux morts. Par contre, ils avaient bien gardé tout le tour qui était constructible et ils l'ont gardé et l'ont vendu comme constructible. Et voilà. Donc, je disais que le parc, les houillères, fort de leurs dons, entre guillemets, avaient demandé à ce qu'on l'appelle Honoré Voisin, qui était le dernier président des houillères. Le maire a refusé et a dit non, on va l'appeler Vincent Brunon, pour tous les gestes que cette personne avait fait pour la ville.
0: Et en même temps, Jean-André Vincent, qui est attaché à sa ville jusqu'à la fin de ses jours, on peut dire, ne vit plus à Firminy, parce que ses affaires l'appellent ailleurs.
1: Bien sûr, ses affaires sont à Paris. Mais le château, parlons du château de la Marronnière, Jean-André Vincent l'a fait construire en 1913. Il a acheté un hectare de terrain à des voisins, c'est la famille Douni, et cette maison, ce château, n'a jamais été son domicile. C'était le domicile de sa famille. J'ai vérifié les recensements successifs, 1921, 1926, il n'y paraît jamais. Par contre, c'est sa mère qui y habite, et ses frères et sœurs. Pas tous, mais une grande partie des sœurs qui vivent là comme rentières des largesses de leurs frères. Voilà. Mais lui habite Paris, ses affaires sont à Paris, il a un hôtel particulier, il vit dans des hôtels particuliers assez luxueux, et il a, alors on raconte, qu'il a un yacht aussi grand qu'un porte-avions, il a une villa luxueuse dans le Pays Basque, il achète un château dans l'Orne, à La Ferté-Fresnel, un château XVIIIe siècle, vendu par un noble désargenté, qu'il fait installer, il fait venir des peintres pour la restauration des tableaux. Alors, j'ouvre une parenthèse, toutes les décos qui ont été faites au château de la Marronnière, on ignore qui les a fait, on ne sait pas, on n'a absolument aucune origine, aucune source de ces travaux, ces peintures.

0: Nous étions à nouveau avec Francis Lai pour la musique du film « Les yeux noirs » de Nikita Mikhalkov, inspiré des nouvelles de Tchekhov, qui a valu à Marcello Mastroianni le prix d'interprétation masculine au Festival de Cannes en 1987. Et là encore, ce morceau est enregistré en janvier dernier par l'Orchestre Philharmonique de Radio France. Alors Jean Vigouroux, nous étions en train de visiter le château de la Marronnière de Firminy.
1: C'est un château qui actuellement appartient à la ville de Firminy, qu'il achètera en 1937, mais c'est la fin de l'histoire déjà. On sait peu de choses sur ses décorations, les artistes. Il a vraisemblablement fait venir des artistes qu'il avait fait travailler dans son château de la Ferté-Fresnel, dont je vous ai parlé. Mais s'il n'a pas participé à la vie politique à Firminy, il n'en a pas moins été élu dans l'Orne, puisqu'il était maire de cette commune de la Ferté-Fresnel et même conseiller général. Voilà. Et il gardera ce château jusqu'en 1939.
0: C'est un château quand même un peu ostentatoire.
1: Hein. Ah oui, oui. Maintenant, d'ailleurs, il continue à être utilisé pour des fêtes. C'est assez luxueux. Hein. C'est un très, très beau château. Mais il ressemble, il fait penser à celui de la Marronnière.
2: Alors, on a une réussite flamboyante, mais on va avoir une chute assez rapide et catastrophique pour André Vincent.
1: Oui, mais c'est pas faute d'avoir caché, c'est pas faute de se taire, de ne rien dire. Vous savez, la banque, c'est le seul endroit, dit-on, où on vous distribue un parapluie quand il fait beau et qu'on vous retire lorsqu'il pleut. Donc, enfin, c'est ce que j'ai entendu dire. Et lui, il faisait ses petites affaires, ses grosses affaires. Disons que j'ai pris la peine de donner ses participations, je fais très vite, en 1927, le portefeuille d'action. Alors, il y avait le groupe Firminy, qui était composé d'environ de 10 000 salariés, qui était composé des AFI, des Forges de Meudon, Grand Couronne, l'Estampage, Thuyer, Lefranc, Cuxen, Coulot, Torpille de Saint-Tropez, 10 000 salariés. Le Fleuve, Saint-Étienne, 4 000 salariés, il avait 65% du capital. Carrel Fouché, Le Mans, 10 350 salariés, 60% du capital. Donc Trieux, les Charbons du Tonkin, son frère Louis en est administrateur. C'est le seul de la famille qui participe un petit peu à ses affaires. La BNC, 11 000 salariés, future Banque Nationale du Commerce et de l'Industrie, la BNCI, qui est devenue la BNP aujourd'hui. Le comptoir Lyon-Allemand, bien sûr. Du Cellier, 28% du capital. Donc vous voyez, c'était quand même un personnage...
2: Un petit empire.
1: C'était un empire. Donc ce personnage faisait ses affaires, comme je vous l'ai expliqué précédemment, je prête, j'en rends, tout allait très bien.
0: En même temps, avec des investissements dans des endroits un peu neufs,
1: alors,
0: comme le cinéma.
1: Alors, en plus de ça, vous avez raison de rappeler, effectivement, il ne craint pas d'investir dans des secteurs qui sont beaucoup à risque. Le cinéma, la mode, le pétrole, vous voyez. Et tout va très bien, mais c'est le jeudi noir qui va arriver, qui éclate, et les ennuis commencent. Alors, c'est un banquier très, très habile. Il sait tenir ses affaires avec beaucoup d'adresse d'ailleurs, et ce qui va le perdre, c'est pas la façon dont il va s'y prendre, c'est la durée de la crise. Alors c'est ce qu'on appelle la vente à réméré. La vente à réméré, c'est-à-dire que vous vendez, ça existe toujours, vous pouvez vendre à une banque un produit, vous pouvez vendre une maison, vous pouvez vendre des actions, mais elle vous reste encore acquise. Vous pouvez demander à cette banque de vous les conserver pendant un mois, deux mois, six mois, et ensuite vous les racheter à la banque. Donc en quelque sorte, c'est un prêt déguisé que vous demandez à la banque.
0: C'est un jeu d'écriture, on va dire.
1: C'est un jeu d'écriture, mais ça peut être...
0: Légal.
1: Légal, oui. Ça peut être... vous pouvez avoir besoin d'argent, vous cédez... Je sais pas moi, une maison, la banque va vous accorder sur un prix, vous allez retirer de l'argent qui va vous aider peut-être à passer une passe difficile. Donc, mais autrement, là, c'était un jeu d'écriture. Donc, monsieur André Vincent, restant toujours aux AFI, va donc, quelques jours ou quelques semaines avant l'Assemblée Générale des Actionnaires, va donc porter à la banque, la BNC, dirigée par Vincent André, et un certain nombre d'actions, mettons 1000 actions, je dis un chiffre rond, qu'il va donner, qu'il va coter une certaine somme, mettons 100 euros l'action, 1000 actions, ça fait 100 000 euros. 100 000 euros qu'il va pouvoir ajouter dans son compte rendu, dans son bilan, et va donc, ces 100 000 euros vont lui camoufler, en quelque sorte, le véritable résultat du bilan, parce que il a vendu, entre guillemets, les 1000 actions à 100 euros, mais elles valaient pas 100 euros, elles en valaient peut-être que 80. Mais sur le bilan, ça sera 100. Le bilan sera en équilibre, sera même flatteur. Ce qui va encourager même des actionnaires à racheter encore. Donc vous voyez, c'est à double tranchant. Et ainsi, l'Assemblée Générale se déroule, les actionnaires sont d'accord, on vote, André Vincent, c'est le meilleur, et c'est parti pour un an. L'Assemblée Générale achevée, il va donc récupérer ses actions, enfin, il les récupère, c'est un jeu d'écriture, comme vous disiez, et bien évidemment, elles valent toujours 80 euros. Et le bilan est toujours en déficit. Mais il compte sur son habileté, il compte sur la brièveté de la crise pour remonter. Hein, c'est comme un joueur, hein, finalement. Et il rejoue toujours en espérant que ça va tourner. Et en réalité, ben, ça ne tourne pas. Et l'année 27, et l'année 28, et l'année 29, et l'année 30 sont des années qui se succèdent de plus en plus noires. Alors, au début, ça passe. Et puis, petit à petit, de bouche à oreille, on dit, mais non, c'est truqué, plus ou moins. S'y ajoute un coup dur, une banque du Caire, qui était une filiale, qui est victime de malversations. Donc, rien ne va plus, la justice s'en mêle, et il passe devant le juge. Et là, ben, oui, il reconnaît que, il croyait bien faire, bon, toujours il prend 3 ans de prison. Et 3000 francs d'amende. Alors plus, bien sûr, le remboursement de tous les gens qui ont fait faillite, parce que c'est la catastrophe. Quand on apprend tout ça, vous avez toute une série de banques filiales de la BNC, etc., qui n'ont plus un rond, qui sont en faillite, et bien sûr, les petits porteurs, ils se retrouvent ruinés. Ce qui fait qu'il va y avoir, à côté des gens comme le maire et les habitants et les gens de Firminy qui trouvent que c'est un bel homme et un brave homme, et vous avez des gens qui vont dire c'est un voleur, c'est un bandit, il nous a ruinés. Voilà.
2: Et il va être ruiné lui-même de toute façon, il va perdre tous ses biens.
1: Oui,
2: oui,
1: peut-être.
2: Oui et non.
1: Oui, enfin, j'ai cru voir, mais j'ai peut-être mal vu, j'ai cru voir que dans les années qui ont précédé, il y a eu des actes devant notaire, des passages sur le nom de son épouse.
0: Précaution.
1: Oui, peut-être, oui, parce qu'il n'était pas encore jugé, disons. Mais c'est un homme intelligent, il savait très bien ce qu'il risquait. Voilà, donc, par la suite, donc, il doit payer, et il est évident que, malgré sa fortune, il ne pourra pas le faire, mais... Il va vendre les biens, le château de la Ferté-Fresnel sera vendu en 39, le château de la Marronnière est vendu en 37 à la mairie de Firminy, qui en fera une école maternelle, le maire disant qu'il sera content d'avoir des enfants d'ouvriers ayant une vie de château.
0: C'est en quelque sorte le projet social d'André Vincent qui se poursuit.
1: Voilà, c'est finalement... le château de la Marronnière, c'est... Moi, je reste assez séduit par un homme comme celui-là, d'accord ? Il était très habile, ça, il faut admirer son intelligence, son habileté. Et je pense qu'il a été une victime, lui aussi, parce que quand on gratte un petit peu sur le jeudi noir, sur la façon dont s'est déroulé, dont s'est déclenché ces crises, très souvent ce sont des crises qui sont déclenchées, je dirais, volontairement. Et lui, c'était encore au-dessus de lui. Je pense, hein, bon, mais je suis pas un spécialiste de la banque, mais voilà... ce que je pense, cet homme.
0: Merci beaucoup, Jean Vigouroux, nous a fait revivre ce personnage haut en couleur de Jean-André Vincent. Merci beaucoup.

0: Et c'est Chantal Ranchon et Gérard-Michel Thermot qui nous proposaient l'émission « Mémoire vivante ». Aumônier protestante, depuis quelques mois du CHU de Saint-Étienne, Géraldine Blachon témoigne de sa profession de foi qui est au service des patients. Elle est au micro de Louis-Marie Lacroix dans l'émission « Sur parole » qui suit.
1: Géraldine Blachon, bonjour.
2: Bonjour.
1: Géraldine Blachon, vous êtes, comment on dit, aumônière ou aumônier? J'aime jamais.
2: C'est... Moi, je préfère dire aumônier, mais.
1: Bah
2: après,
1: oui, c'est quand même, parce qu'aumônière, ça fait bizarre.
2: C'est ça.
1: Aumônier, donc, pour la paroisse protestante de Saint-Étienne, Saint-Chamond, Firminy, etc.
2: C'est ça.
1: Pour l'Église protestante unie de France.
2: C'est ça.
1: Alors, en fait, vous êtes à la fois au CHU et aussi à Bellevue?
2: C'est ça. C'est le CHU, en fait, qui est sur les deux sites, Nord et
1: alors,
2: Bellevue.
1: Et quelle est votre mission exactement?
2: Alors, la mission, c'est de rencontrer les personnes hospitalisées. Nous nous rendons parfois dans les chambres et quelquefois, quand nous sommes appelés, nous y allons en direct ou en visite d'information. Et en psychiatrie, on fait des temps de permanence où là, ce sont les personnes qui viennent nous rencontrer.
1: Mais je pense que les rencontres ne sont pas les mêmes.
2: Non,
1: et c'est... puis, est-ce que ce sont les personnes qui demandent ou est-ce que vous faites comme, je sais par exemple, dans l'aumônerie catholique, ils frappent aux portes de temps en temps, les gens disent oui, non, et puis ils repartent.
2: Les deux se font. Alors, on n'a pas le droit d'aller imposer
1: bien
2: notre
1: sûr.
2: Présence. Donc, c'est vraiment des visites d'information qu'on fait pour informer qu'il y a une aumônerie sur le CHU. Et après, la personne désire passer un moment avec nous ou pas, ou veut qu'on revienne plus tard. Donc, on décide un petit peu à ce moment-là. Et puis, sinon, effectivement, il y a quelques fois où on est appelé par les personnes ou par les familles, suivant les cas.
1: Mais comme sachant que la proportion de protestants en France est faible, vous auriez peu de demandes, en principe.
2: Alors, le nombre de postes sur le CHU est fait en fonction du nombre de protestants, de catholiques et de musulmans sur le secteur. Donc on a un demi-poste et les catholiques ont 3 ou 4 postes, quelque chose comme ça.
1: Ouais.
2: Ce qui permet d'équilibrer à peu près. Pour ce qui est des visites, on se présente comme une aumônerie chrétienne. Et ce qui fait que si les personnes, par exemple, me demandent à recevoir la communion, moi, je transmets l'information à mes collègues catholiques qui, le dimanche, apporteront la communion avec leur équipe. Et de la même façon, quand les aumôniers catholiques rencontrent une personne qui est plutôt protestante, qui a plus d'affinité protestante, ils m'en informent. Et moi, je rends visite à cette personne. Mais sinon, le message en lui-même est quand même assez commun.
1: C'est commun pour les deux. Et comment se passe une rencontre, sans dévoiler évidemment ce qui se dit vraiment, mais quand même, il y a un échange, c'est des gens qui sont en interrogation, qui se demandent, qui se posent des tas de questions parce qu'ils sont malades, suivant la gravité d'ailleurs de leur mal.
2: Quand on passe la porte, on ne sait jamais.
1: Bien sûr.
2: C'est vraiment une surprise à chaque fois qu'on rentre. C'est assez rare qu'on soit mis dehors, en principe, même si la personne n'est pas très intéressée, elle nous le dit assez poliment. Et quand même, assez souvent, il y a un échange qui se fait. Et là, il peut y avoir toutes sortes d'échanges. Voilà, des gens qui sont très engagés et qui, du coup, ont vraiment envie. On parle rapidement de la foi, de ce dont ils ont besoin, de leurs doutes à ce moment-là. Et puis d'autres personnes qui sont un peu éloignées, soit récemment, soit plus loin, et qui, du coup, se disent « Ah ben tiens, c'est peut-être le moment de m'y remettre un petit peu et de voir un petit peu où j'en suis dans ma vie de foi. » Et là, effectivement, on peut essayer d'apporter quelque chose, et voilà, soit de lire un texte, soit de prier ensemble, soit suivant ce dont la personne a besoin, et puis ce qu'elle nous demande aussi.
1: C'est très très varié, enfin, il y a beaucoup de possibilités d'échange finalement.
2: C'est ça, c'est très varié.
1: Prière ou la discussion.
2: Oui, c'est ça, et la discussion amène souvent à la prière.
1: Ça peut amener à la prière. Géraldine Blachon, j'ai envie de vous demander, c'est combien de temps que vous êtes aumônier? Alors, peut-être poser autrement la question, comment on devient aumônier d'hôpital?
2: D'hôpital. Alors, c'est assez récent
1: dans
2: pour moi,
1: la
2: puisque
1: santé.
2: Ça date du mois de mai.
1: Assez récent.
2: Donc c'est
1: et auparavant, non?
2: C'est assez récent. Non, pas du tout. pas du tout. J'étais pas du tout, dans le milieu hospitalier ni dans l'aumônerie. C'est un poste que j'avais déjà visé il y a quelques années. Et puis, ça s'était pas fait pour diverses raisons. Et du coup, c'est Annie Andria qui avait pris le poste à ce moment-là. Et là, quand j'ai su qu'elle partait à la retraite, je me suis repositionnée dessus parce que je savais qu'il était vacant. Et du coup, voilà, c'est moi qui ai été choisie pour ce poste par la commission d'aumônerie, la commission locale d'aumônerie qui regroupe les différentes églises de la Fédération protestante sur le secteur. Et voilà, c'était un poste qui m'intéressait.
1: Et pourquoi ça vous intéressait? Qu'est-ce qui fait que vous aviez envie d'être travailler dans ce secteur?
2: C'était une façon de donner un sens peut-être à ce que je pouvais faire professionnellement parlant, parce que je n'étais pas du tout dans ce
1: Vous n'aviez pas de formation
2: milieu.
1: Pour cela?
2: Non, je n'avais pas de formation pour cela. Donc j'ai été en stage pendant quelques semaines avec Annie, justement, et j'ai un DU que je dois passer dans les 2 ans à partir
1: un DU, traduction
2: diplôme universitaire.
1: D'accord.
2: Donc qui est en droit et laïcité, qu'on doit passer dans les 2 ans à partir de la date d'arrivée sur le poste. Donc je le démarre là en octobre, mais c'est vrai que là je suis
1: un peu... Retourner à l'école alors?
2: C'est ça, exactement. Et là voilà, c'est plutôt encore de l'apprentissage sur le terrain. Mais voilà, grâce à Annie en amont, grâce à mes collègues encore aujourd'hui, et puis on apprend... avec les gens aussi dans les
1: Et vous me disiez que donc vous n'étiez pas formé pour ça. Là, vous exerciez peut-être une autre profession auparavant?
2: Alors, j'ai exercé plusieurs professions. J'ai été assistante commerciale export pendant 20 ans. Donc, effectivement, ça n'a rien à voir.
1: Encore qu'il y a des relations humaines.
2: C'est ça. Et puis après, j'ai repris une petite boutique dans un village qui est une mercerie. Et donc, je fais de la création textile. Donc voilà, je suis partie la grosse industrie.
1: Ah oui,
2: j'ai travaillé dans l'industrie, puis
1: oui,
2: après,
1: oui.
2: Je me suis rapprochée de quelque chose de plus petit. Et l'idée, c'était d'arrêter de faire quelque chose de très, je sais pas, mercantile, si on peut dire ça comme ça, et que ma profession ait un peu plus de sens en lien avec...
1: C'est donner du sens à votre vie professionnelle.
2: C'est ça. J'étais engagée dans différentes associations à côté de ça, ou de parents d'élèves, ou d'environnement, ou de choses comme ça, mais c'était... toujours à titre associatif, et je me disais qu'il fallait quand même que... Enfin, personnellement, ça avait du sens d'avoir un côté professionnel en lien avec ma foi.
1: Vous avez une vie de famille, vous êtes mariée, vous avez des enfants?
2: J'ai trois enfants qui ont entre 19
1: des grands.
2: Et 26 ans.
1: Donc du coup, quand vous engagez, vous peut-être en parler chez vous?
2: Oui, c'était une discussion de famille un peu étonnant, les réactions des enfants au début qui disaient « mais... tu vas voir des gens qui vont mourir tous les jours, là, ça va être bizarre. » Donc, non, ça ne va pas être que ça. Quoi.
1: Ils ont une image peut-être de l'hôpital.
2: Oui,
1: ils sont jeunes, c'est normal.
2: Oui, oui. Et puis de l'aumônerie aussi, où on a l'impression qu'on voit les gens qui vont mourir, justement. Alors que, heureusement, 9 fois sur 10, on voit des gens qui ne vont pas mourir, qui ont besoin d'être accompagnés un temps, mais qui...
1: Et vous avez besoin de prendre du temps, de vous mettre en situation, de pouvoir écouter. Comment ça se passe?
2: Alors, on a la chance d'être une belle équipe d'aumônerie.
1: Alors, vous n'êtes pas toute seule.
2: Je ne suis pas toute seule.
1: On en parlait avant, oui.
2: J'ai avec moi 3 bénévoles protestants. Et les bureaux de l'aumônerie, aussi bien sur Bellevue que sur Nord, sont partagés avec l'aumônerie catholique. Et c'est vraiment une chance pour tous, parce que ça crée quand même une émulsion et du lien et du réconfort. Donc, si on est plusieurs... on prie ensemble, souvent, avant de partir dans les visites. Et quelquefois même au retour, quand il y a eu une situation un peu difficile, on prie aussi ensemble au retour pour confier tout ça au Seigneur et pouvoir se décharger avant de repartir et justement pas ramener tout ça à la maison, quoi.

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1: Viens Esprit de sainteté, un chant qu'on chante, je crois, que ce soit chez les protestants ou chez les catholiques.
2: C'est vrai.
1: Indifféremment. Je suis avec vous, Géraldine Blachon, vous êtes donc aumônier des hôpitaux pour l'Église protestante unie de France, donc pour toutes les paroisses protestantes de la région. Et on vient d'entendre que vous étiez en travail en équipe et que non seulement vous êtes dans une équipe avec trois bénévoles de la paroisse protestante, mais aussi vous êtes quasiment en équipe aussi avec l'équipe d'aumônerie catholique. C'est-à-dire que vous travaillez ensemble, vous arrivez à... Bah vous aviez dit un petit peu tout à l'heure, quand quelqu'un demande la communion, vous l'envoyez,
2: ouais.
1: Voilà. Donc il y a une bonne relation.
2: Il y a une très bonne relation et on travaille ensemble aussi sur le partage des services. L'idée, c'est de vraiment couvrir tous les services auxquels on a accès. On ne va pas en pédiatrie, sauf si on y est appelé. Donc voilà, en principe, on a le droit d'aller à peu près dans tous les services. Et donc l'idée, c'est que vraiment, on ait une couverture sur tous ces services. Et on a donc un partage entre protestants et catholiques pour être sûr que tous ces services soient couverts. Et donc c'est soit l'aumônerie catholique, soit l'aumônerie protestante qui y va. Et donc voilà, on a des échanges. Moi, dans mes bénévoles, il y a une personne qui vient de l'Église protestante unie et deux autres personnes qui viennent de l'Église apostolique. Donc déjà, ça fait une variété dans notre aumônerie à nous. Et on a des échanges aussi avec les aumôniers catholiques. On mange quelquefois ensemble et ça permet de...
1: Il y a vraiment un travail commun. Ce qui fait que, comme vous avez expliqué, vous n'allez pas forcément dans tous les services. Et s'il y a un catholique qui va dans un service, qui rencontre quelqu'un qui dit « Oh, moi, je ne suis pas catholique, du coup, il vous le signale.
2: Oui, tout à fait. Et ça permet effectivement de rencontrer les personnes.
1: Ce qui veut dire aussi que pour ceux qui travaillent dans l'aumônerie, que ce soit vous, salariés ou les bénévoles, il faut vraiment un fort esprit œcuménique.
2: C'est un petit peu ce dont je me suis vraiment rendu compte, c'est qu'en fait, on n'est pas là en tant que protestant ou en tant que catholique. On est là en tant qu'aumônier, qui sommes là pour les patients. Et on n'a pas une étiquette. On se présente comme aumônier chrétien.
1: Ouais.
2: Et on n'a pas une étiquette protestant ou catholique. Alors oui, après, dans la discussion, ça vient, parce que quelquefois, les patients nous posent la question. Mais on n'a pas on n'a pas besoin de faire cette distinction-là pour nous quand on est avec les patients.
1: Vous disiez tout à l'heure que vous avez choisi ce travail, parce qu'on peut quand même dire que c'est un travail, c'est une profession, parce que pour donner du sens, en fait, vous êtes aussi au service du sens à apporter à ces personnes qui sont en souffrance, pour
2: c'est
1: la
2: ça.
1: Plupart.
2: Oui, hein. Tout à fait.
1: Pour parler de souffrance, j'ai envie d'aborder une question qui est parfois difficile, des personnes qui sont vraiment, pas en fin de vie, mais en tout cas qui sont très souffrantes, vous y allez pas forcément, vous y allez doucement, quoi, prudence. Est-ce que c'est plus difficile ou c'est la même chose finalement ?
2: Alors c'est parfois plus difficile, mais c'est aussi parfois plus facile, notamment quand les personnes ont la foi, parce qu'elles ont beaucoup moins de crainte sur l'après. Et donc c'est plus un accompagnement, un cheminement jusqu'à...
1: Vous diriez ça, que les personnes ont moins de crainte ?
2: Oui, il y en a qui sont confiantes dans ce qui va leur arriver. Ouais. Quoi, je vais quitter la terre, mais je sais que je retrouve mon père au ciel. Donc voilà, il y a ce côté-là. Évidemment, il y a aussi des personnes qui sont angoissées, inquiètes, qui ne comprennent pas forcément, qui se disent mais c'est trop tôt, mais pourquoi moi ? Mais pourtant, j'ai toujours fait des bonnes

0: effectivement, avant de partir et avant de passer la porte aussi, on n'est jamais seul. Seigneur, tu es là. Seigneur, tu nous accompagnes. Tu vas nous aider à trouver les bons mots, ce dont la personne a besoin là, maintenant. Et ce qui fait que quand on est dans la chambre avec le patient, on sait qu'il est là et qu'il nous accompagne. Et de la même façon, quand on repart, on le laisse aussi. Et on ne laisse pas la personne seule. Et souvent, on lui dit, vous savez qu'on continue nos prières pour vous. Et vous n'êtes pas seul. Donc, c'est des encouragements qu'on apporte. C'est ce soutien par la prière.
1: Mais je vous écoute là depuis quelques temps. J'ai l'impression quand même, vous m'avez dit que vous avez démarré récemment, il y a quelques mois. Hein, et j'ai l'impression que vous êtes déjà très, pas à l'aise, mais en tout cas, que vous sentez dans votre élément. Peut-être c'est vraiment ça que vous deviez faire, que vous avez fait le bon choix.
0: Peut-être, j'espère. J'espère. Mais oui, c'est...
1: Parce qu'il y a besoin d'une formation quand même. Il faut savoir écouter les gens, il faut savoir répondre, il faut savoir...
0: Alors j'ai... fait personnellement pas mal de formations, déjà pour approfondir ma foi, mes connaissances.
1: Vous aviez déjà...
0: j'avais déjà ce parcours-là.
1: Je suppose que si on vous a dit oui, c'est qu'on vous connaissait un peu, on connaissait votre parcours.
0: Oui, peut-être. Et puis voilà, j'ai aussi cette ouverture aux autres chrétiens. J'ai grandi dans une famille protestante, mais c'était pas, on n'était pas fermé à juste notre petit noyau, notre petite paroisse. J'ai eu des amis de toutes les religions. Et voilà, ce qu'il en sort, c'est qu'on a quand même tous le même Dieu au-dessus et qu'on va tous dans le même sens pour témoigner et pour apporter. Voilà, l'idée, c'est vraiment de dire aux gens, vous n'êtes pas seuls, quoi. Vous êtes dans votre chambre là, mais il y a quelqu'un qui est là et qui vous écoute et qui vous accompagne. Donc ça, c'est quelque chose effectivement qui s'est forgé en moi au fil des années. Et du coup, ça devenait presque évident qu'il fallait que je le transmette. Quoi.
1: Et Géraldine Bachon, vous me disiez que vous étiez dans une famille protestante. Vous avez grandi dans un milieu protestant. Donc vous avez suivi peut-être le parcours catéchèse, je ne sais pas, peut-être des mouvements de jeunes.
0: Donc oui, je suis née à Saint-Chamond, donc j'ai grandi dans la paroisse protestante de Saint-Chamond, d'un papa catholique qui est devenu protestant en se mariant, et donc du coup, on a grandi dans la paroisse de Saint-Chamond, en allant effectivement au culte le dimanche et en suivant la catéchèse. Plus tard, j'ai participé dans un groupe de jeunes sur Saint-Étienne. Là aussi, ça a été très, très enrichissant parce que c'était à l'adolescence où on cherche quand même un petit peu...
1: Il y a des périodes de doute chez
0: les
1: ados.
0: Voilà, puis des périodes de questionnement.
1: T'as envie
0: on se
1: de tout
0: dit,
1: balancer, ça vous est arrivé ça, d'avoir envie de tout...
0: Pas de tout balancer, plus de me questionner, de me dire, mais qu'est-ce qui m'apporte là en ce moment. Je voyais bien qu'il se passait des choses, mais c'était difficile, pas toujours concret. Et c'est vrai qu'on a eu quelques pasteurs sur Saint-Étienne qui ont... qui ont accompagné les jeunes et qui nous ont effectivement insufflé des choses sur des chemins de randonnée, hein, pas forcément assis autour d'une table en planchant sur des textes, mais qui nous ont permis de comprendre certaines choses de la Bible et du message de Jésus.
1: Vous parliez de pasteur, il y a des rencontres enrichissantes donc,
0: dans
1: votre parcours.
0: Oui, sur Jean-Jacques Bonneville par exemple, qui a été là il y a... longtemps quand même, parce que c'est une bonne vingtaine d'années peut-être. Ça fait partie des personnes qui ont marqué.
1: Et puis peut-être pas que des pasteurs d'ailleurs.
0: Non, pas que des pasteurs. Emmanuel Sebold, qui a été à la tête de notre église il y a quelques années, faisait partie des encadrants à l'époque.
1: Elle n'était pas encore pasteur non plus.
0: Non, et elle faisait partie des encadrants et elle était là aussi pour nous transmettre déjà tout un tas de belles choses dont on a besoin.
1: Et vous disiez, vous aviez une formation, vous avez fait une sorte de formation chrétienne continue, si on peut dire le mot, c'est pas très beau. Bon.
0: Oui, avec plusieurs intermédiaires, j'ai la chance.
1: C'est un désir chez vous de vous former.
0: Je ne sais pas si c'est un désir, en tout cas c'est un
1: besoin. Un
0: besoin,
1: oui, c'est pareil.
0: Tout à fait. Oui. J'ai eu la chance de rencontrer des personnes qui elles-mêmes faisaient déjà des formations. J'ai trouvé ça intéressant, donc du coup j'ai commencé à les suivre et puis... je fais partie d'un groupe de femmes chrétiennes sur Saint-Étienne et qui viennent de divers horizons.
1: Ah ouais. Mmh.
0: Et les unes les autres, on se...
1: Il y a un groupe de femmes informel.
0: Oui, assez informel. On a fait partie pendant un temps du Café Life qui était sur Saint-Étienne. Et puis voilà.

0: Là, on a quitté le lieu, mais on est restés unis. On est peut-être, je sais pas, une quinzaine au global. Il y a une rencontre toutes les semaines. Alors, on n'est jamais toutes les 15, toutes les semaines, mais voilà, on est entre 5 et...
1: Mais encore aujourd'hui ?
0: Oui, oui, encore aujourd'hui. Là, on se réunit chez les unes et les autres. Et,
1: ça vous nourrit, ça vous apporte, puis il y a ces échanges, il y a l'amitié sûrement aussi.
0: Il y a l'amitié, il y a la bienveillance, parce que chacune arrive avec...
1: Et donc de tous horizons.
0: Qui a pesé. Oui, c'est soit des personnes qui ont quitté la religion catholique pour diverses raisons, d'origine darbiste, d'origine évangélique. Enfin, c'est assez large. Mais là aussi, en fait, on ne colle pas une étiquette, on ne demande pas à la personne, même aujourd'hui, de se définir. Quoi. Non, voilà. On a les mêmes, on croit en la même chose. Et c'est ça qui est important.
1: C'est quand même le plus important,
0: c'est
1: non ?
0: C'est ça, c'est ça.

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1: Géraldine Blachon, donc on vient de voir un peu votre parcours donc de jeune protestante Coramiode. Qui est aujourd'hui donc aumônier de l'hôpital Saint-Étienne. Simplement, vous n'allez pas dans d'autres hôpitaux que dans la région?
2: Non, je suis sur le
1: CHU. Le CHU et puis Bellevue.
2: Nord et Bellevue.
1: Donc, vous faites partie d'une équipe, vous travaillez beaucoup avec les autres aumôneries. Et j'aimerais vous demander justement, est-ce qu'il y a des rencontres entre aumôneries? On a parlé donc des aumôneries catholiques, des aumôneries protestantes, mais il y a aussi des aumôneries musulmanes. Est-ce que vous arrivez aussi d'échanger avec les autres religions, en tout cas, en l'occurrence les musulmans?
2: Oui, il y a un nouvel aumônier qui vient d'arriver, un aumônier musulman qui vient d'arriver sur le CHU là depuis le mois de juillet. Il est vraiment en recherche de contacts et d'échanges. Ah. Il est très ouvert. On avait peu de liens avec celui qui était avant, qui est parti à la retraite. Et lui, on sent vraiment qu'il a envie qu'on travaille ensemble. Le lieu de culte sur le CHU a été fermé au printemps parce qu'il y avait trop de monde et que voilà, les conditions de sécurité n'étaient pas...
1: Le lieu de culte pour les musulmans ou les...
2: Non, le lieu de culte qui est sur le CHU,
1: qui est ouvert
2: à toutes les religions. Donc on doit rencontrer justement là, la direction qualité pour arriver à réouvrir ce lieu, et on va se rencontrer avec trois aumôneries en fait pour trouver une solution pour pouvoir rouvrir ce lieu parce qu'il y a beaucoup de demandes et pour les patients... Et pour les familles, même pour les soignants, quelquefois en fin de service, apprécient de passer par ce lieu. Et puis, nous aussi, ça peut être un lieu où on va se décharger avant de repartir. Et voilà, donc on doit parler de ça. C'est la prochaine rencontre là, avec les trois aumôneries, en fait, et la direction qualité. Et la semaine dernière, on s'est vus aussi tous ensemble avec le service de coordination de greffe de tissus et organes. Donc ce service, en fait, qui accompagne les patients en fin de vie et qui, du coup, ont quelquefois des réticences de certains patients par rapport à la religion. Et donc, ils nous ont demandé de quelle façon on pouvait intervenir pour accompagner ces familles qui sont un peu perdues quelquefois quand on leur propose de faire un don d'organes et où la religion au milieu peut poser problème pour certaines personnes. Donc voilà, on travaille en lien avec les aumôneries et les services suivant les cas. Et il y a des services, effectivement, où de la même façon, comme on peut envoyer une équipe catholique pour des personnes qui nous demandent la communion, on peut aussi avoir en face de nous des personnes musulmanes qu'on va envoyer vers l'imam.
1: Vers l'imam, d'accord. Oui. Vous parlez des questions un peu difficiles, je pense à la fin de vie, justement, on en parlait. Mmh. Il vous arrive d'échanger là-dessus, de comment vous vous situez, je ne vous demande pas exactement ce que vous en pensez, mais comment on peut se situer, parce que ce n'est pas aussi évident que ça quand on travaille dans le milieu hospitalier.
2: C'est pas si évident que ça.
1: J'aime pas le mot évident, mais c'est pas aussi clair, quoi. C'est pas aussi simple.
2: Après, je pense qu'effectivement, chacun l'aborde suivant sa propre approche de la mort. Moi, je pense que la mort fait partie de la vie. Et du coup, c'est une étape. Et il faut l'aborder, à mon avis, de cette façon-là. Même s'il y a la séparation, même s'il y a la douleur de la personne qui va partir, arriver à accepter que ça va arriver et accompagner dans ce sens-là.
1: Et par ceux qui demandent, justement, c'est cette fin de vie, qui demande à être aidé.
2: Là, on va devoir nous adapter en rapport à ce que la personne va demander en face et ne pas être dans le jugement suivant ce que la personne va décider.
1: Moi, j'entends parler d'accompagnement le plus souvent, c'est ça?
2: Voilà, là, pour le coup, nos propres convictions n'auront pas leur place.
1: C'est pas facile quand même.
2: On devra accompagner la personne sans nos convictions à nous, mais toujours de la même façon en étant.
1: Ce qui est important, c'est les personnes.
2: La personne qui est en face, et puis y aller avec notre cœur et accompagner par notre Seigneur. Là aussi, quoi, lui dire là, je sais pas ce que je dois répondre, mais. Aide-moi, quoi, parce que qu'est-ce que je fais là maintenant? Qu'est-ce que je réponds à cette personne? Et voilà, on abordera un peu au cas par cas ce qui...
1: Tout à l'heure, on a passé le chant « Viens, Esprit de sainteté ». Là, vous invoquez l'Esprit, finalement, l'Esprit Saint, qui vient de vous aider.
2: Il est là tous les jours dans notre quotidien, quoi.
1: Et justement, cette émission, donc ça vous le savez, s'appelle « Sur parole ». Et je vous ai demandé, en préparant cette émission, de me dire une parole de la Bible qui vous parle, qui vous a beaucoup apporté. Et vous avez pensé, je crois, aux Éphésiens.
2: Oui.
1: Je vais donner la référence pour ceux qui veulent aller le voir. C'est au chapitre 3, verset 20.
2: Voilà. Voilà, c'est Dieu qui est infiniment plus grand et plus puissant que ce qu'on peut imaginer. Et voilà, qui nous apporte son soutien dans toutes nos difficultés. Et on le croit souvent à notre hauteur d'humain, alors qu'en fait, il est bien au-delà dans ce qu'il peut nous apporter.
1: Et en même temps, ce n'est pas non plus un Dieu loin de tout.
2: Ah non.
1: Hein ?
2: Non, non.
1: Parce que s'il est plus grand, il pourrait être loin.
2: Mmh, mmh, mmh.
1: Et pour vous, au contraire, il est...
2: Non, non, il est là, justement, et c'est ce qui nous donne notre force et notre...
1: Ce que dit saint Paul, c'est ça, c'est un Dieu qui est proche de vous, mmh. Et qui vous accompagne. Je vous demandais tout à l'heure si vous priez lorsque vous commencez le service, mais peut-être aussi pendant le service, et peut-être même après le service, parce que
2: oui,
1: vous pensez à des personnes.
2: Oui, oui, oui. Alors, on prie, effectivement, ça nous arrive, comme je vous disais, après certaines situations difficiles, mmh. Entre collègues, où là, on se dit, ça a été un peu lourd, donc on va essayer de remettre tout ça pour pouvoir aller manger et continuer notre journée sans que ça nous pèse toute la journée. Donc, on remet effectivement ces personnes-là dans la prière au Seigneur. Et puis, moi, dans ma prière personnelle, le soir, j'ai les prénoms des personnes que j'ai visitées qui me reviennent. Et puis, le dimanche, de la même façon, quand on fait le Notre Père en paroisse, j'ai aussi ces prénoms qui me reviennent et je les confie à nouveau à ce moment-là dans la prière.
1: Eh bien, je vous souhaite de continuer d'être accompagné et d'accompagner toutes ces personnes tout
2: Merci
1: au long
2: beaucoup.
1: De votre service, parce que c'est une profession, mais c'est aussi un service.
2: Oui, tout à fait.
1: Merci beaucoup, Géraldine Blachon.
2: Merci à vous.

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1: Il est 18h.
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3: Bonsoir à tous, soyez les bienvenus dans cette édition de Vox Mundi. Nous revenons ensemble, comme tous les samedis, sur les temps forts de la semaine au Vatican. Journée dense en audience aujourd'hui pour le pape Léon XIV qui a reçu les évêques de l'église grecque Melkite, mais aussi le cardinal Pizzaballa, patriarche latin de Jérusalem, signe de l'attention consacrée aux chrétiens du Proche et du Moyen-Orient. Et puis nous reviendrons également dans cette émission sur l'assemblée en cours depuis mercredi au Vatican sur la famille, 10 ans après la publication de l'exhortation apostolique à Maurice Laetitia. Le pape qui réaffirme le soutien du Saint-Siège aux chrétiens du Moyen-Orient. Léon XIV a reçu en audience ce matin les évêques de l'église grecque Melkite, une église catholique de rite oriental byzantin. Les communautés chrétiennes qui la composent sont exposées aux conflits, aux persécutions et à l'exode. Alors, lors de l'audience, le souverain pontife a réaffirmé la solidarité de l'église catholique et souligné l'importance de l'éducation pour préserver la présence chrétienne au Moyen-Orient. Une déclaration accompagnée d'actions, car le dicaster pour les églises orientales a annoncé ce samedi allouer des fonds pour soutenir les étudiants chrétiens dans le besoin au Liban, en Syrie et en Irak. Le compte-rendu du discours du Saint-Père, signé Augustine Asta.
4: Je suis proche de vous, toute l'Église catholique est avec vous, déclare Léon XIV qui exprime ainsi un message de proximité et d'encouragement aux communautés chrétiennes du Moyen-Orient, fragilisées par la guerre, l'extrémisme religieux, les difficultés économiques et les déplacements de populations. Parallèlement, explique-t-il, l'Église grecque catholique Melkite est profondément appelée à être l'icône de siècles de foi dans les lieux les plus sacrés de notre salut. Ainsi, le pape Léon XIV invite les fidèles à être des témoins de la réconciliation et des germes de communion dans les contrées marquées par la violence. Le Saint-Père insiste en revanche sur la nécessité de préserver l'unité épiscopale et de résister aux tentations du pouvoir et de l'intérêt personnel. Nous devons toujours rester vigilants pour ne pas succomber à la tentation de nous élever au-dessus des autres, a-t-il averti. Il encourage donc les responsables ecclésiastiques à examiner leur conscience et à se rendre mutuellement des comptes, aussi bien dans la gestion des biens matériels que dans leur manière de rechercher la réconciliation. Le souverain pontife exprime enfin la volonté du Saint-Siège de soutenir les jeunes à travers l'éducation catholique, afin que les familles chrétiennes puissent bénéficier de l'aide nécessaire pour rester au Moyen-Orient et maintenir une présence chrétienne.
3: Augustine Asta. Le pape qui s'inquiète également du sort des chrétiens en Terre Sainte. Le patriarche latin de Jérusalem, le cardinal Pier Battista Pizzaballa, a été reçu par Léon XIV ce samedi, quelques jours seulement après les commémorations des attentats du 7 octobre en Israël. L'attaque la plus meurtrière contre des civils jamais subie par l'État hébreu. Ce jour-là, 1200 Israéliens sont tués par le Hamas. 251 seront pris en otage dans la bande de Gaza, l'enclave palestinienne qui a depuis subi une riposte militaire massive. Plus de 73 000 Palestiniens ont été tués en l'espace de 3 ans. Alors après un tel traumatisme, comment œuvrer pour la paix, notamment au sein d'une société israélienne plus que jamais divisée? On écoute le cardinal Pizzaballa.
5: Une sorte de sfiducia générale nelle istituzioni.
6: Il y a une sorte de méfiance générale envers les institutions politiques, mais aussi les institutions religieuses. On ne parle plus de processus de paix, on ne croit plus qu'il puisse y avoir une solution à deux peuples, deux États. Bref, ce sont des discours qui semblent désormais tirés par les cheveux. Et puis, il y a aussi une grande fragmentation au sein même de la société qui existait déjà auparavant, mais qui est désormais accentuée. L'ancien président parlait des tribus d'Israël et aujourd'hui c'est encore bien plus marqué, bien plus accentué. Il y a un sentiment de désorientation générale et peut-être aussi un peu de colère, peut-être de la colère envers le monde, envers tout cela. On a l'impression de ne pas être écouté ni compris.
5: Una rabbia nei confronti del mondo, di tutto quello, insomma, ci si sente non ascoltati, non compresi.
3: Des propos recueillis par Guglielmo Gaglionnet, un entretien à retrouver en longueur sur notre site internet vaticannews.va. Le patriarche y déplore également l'absence totale de l'état de droit en Cisjordanie. Il confie enfin vouloir se rendre prochainement à Gaza. Autre actualité à la une au Vatican cette semaine, la rencontre internationale consacrée à la famille. Patriarche, président de conférence épiscopale, experts et laïcs du monde entier sont réunis depuis mercredi en assemblée en salle Paul VI pour revenir sur les enseignements de l'exhortation apostolique Amoris Laetitia, 10 ans après sa publication. Lors de son discours d'ouverture, Léon XIV a invité l'Église à s'inspirer des familles, à écouter leurs difficultés, à prendre en compte leur fragilité. Les discussions en plénière des 2 derniers jours ont porté sur le mariage. La semaine prochaine, il sera question du rôle de la transmission de la foi dans la société par les familles chrétiennes. La déléguée nationale à la pastorale des familles au sein de la Conférence des évêques de France, Véronique Martin-Longchamp, interviendra à ce propos lors de la plénière. Elle explique à notre micro les défis que rencontrent les familles en France dans cette mission.
0: Cette transmission de la foi, elle n'est pas évidente, mais elle se fait quand même quelque part dans la façon dont vivent les couples chrétiens. Enfin, la famille, c'est le premier lieu de la socialisation. Et en famille, on va apprendre à se pardonner, à partager, à régler des conflits, à prendre du temps pour discerner qu'est-ce qu'il vaut mieux faire, aider les enfants à trouver leur voie. On va aussi apprendre à s'accepter différent et à accepter aussi que parfois les enfants prennent pas la voie que l'on aurait souhaité. Et je crois que des familles qui vivent cela, elles témoignent auprès des autres familles. Actuellement, nous avons beaucoup de catéchumènes de jeunes adultes. Ça serait certainement intéressant de savoir où, comment, qui leur a fait découvrir Jésus. Et je pense que le témoignage des couples y est pour beaucoup. Des couples, par exemple, qui demandent le mariage, disent « c'est la foi de ma grand-mère ». Et pourtant, ils sont éloignés de la foi, mais la foi de la grand-mère, eh ben, elle ressort à un moment ou à un autre. Des petites graines sont semées. Et c'est à nous d'essayer de bien arroser ces graines pour que ça pousse bien.
3: Des propos recueillis par Henri Moriba Camara. En cette journée mondiale contre la peine de mort, le pape réaffirme que celle-ci constitue, je cite, une atteinte à l'inviolabilité et à la dignité de la personne. Ce message du pape publié ce samedi sur son réseau X arrive au lendemain des déclarations du secrétaire d'État du Saint-Siège et du président de la conférence épiscopale des États-Unis qui se sont prononcés contre l'exécution publique de Nidal Hassan, cet Américain d'origine palestinienne, condamné à mort pour avoir tué 13 personnes sur une base militaire au Texas en novembre 2009. Direction la France à présent. Le mouvement contestataire des lycéens et des étudiants continue donc de mobiliser massivement. Jeudi, plus de 70 000 jeunes ont manifesté dans tout le pays. Les revendications sont nombreuses et variées, mais toutes semblent converger vers un objectif, obtenir de meilleures conditions d'études pour affronter au mieux l'avenir. Une colère que les aumôneries tentent d'accompagner par l'écoute et le dialogue. Sœur Christina Di Roma est responsable de la pastorale des 18-35 ans du diocèse de Créteil en banlieue parisienne. Elle explique en quoi consiste le rôle de l'Église dans cette crise.
7: Ce qu'on essaie de faire, surtout dans l'Église, c'est d'écouter. Je pense que c'est un peu l'étalon premier de l'Église. C'est d'entendre pourquoi il y a ces revendications, d'où ça vient, quelles sont les motivations, mais aussi de les faire réfléchir aux moyens qui sont pris pour les revendications. En fait, on essaie vraiment de rationaliser ce qui se passe pour qu'il ne soit pas dans l'émotionnel. Ça, je vois très bien l'aumônerie, même il y a des débats qui s'écrivent spontanément entre les jeunes lors d'un repas, un débat qui n'était pas du tout prévu, mais que ça suffit une parole de l'un ou de l'autre et ça part un débat sous des questions de la société, sous des questions spirituelles, sous des questions morales. En fait, les jeunes aujourd'hui, ils ont une habitude à s'exprimer, mais souvent, ils s'expriment entre eux. Il n'y a pas quelqu'un qui puisse les faire réfléchir un peu plus et les faire aller plus loin de leur pensée ou aller voir les racines de leur pensée. Donc l'Église, je pense, étant donné qu'on est pas mal d'adultes à s'occuper des jeunes dans les aumôneries, c'est vraiment les aider aussi à réfléchir au pourquoi ils affirment certaines choses, d'où ça vient, quelles sont les racines, est-ce qu'ils connaissent aussi ce qu'il dit l'Église ou est-ce que c'est juste la pensée moderne. Et c'est hyper intéressant parce qu'en partant de leur réflexion, de leur intelligence, ils arrivent même à sortir des perles. Mais voilà, je pense que les rois de l'Église, c'est vraiment de les aider à réfléchir. Il faut qu'ils sachent que dans ces lieux-là, ils peuvent vraiment s'exprimer tel qu'ils sont, ce qui nous permet aussi de connaître les enjeux du monde et ce qu'ils vivent les jeunes aujourd'hui.
3: Entretien mené par Cécile Mérieux à retrouver en longueur en podcast dans notre rubrique dossier sur notre site internet. C'est ici que s'achève cette édition de Vox Mundi. Prochaine rétrospective de la semaine, ça sera samedi prochain. Même lieu, même heure. D'ici là, une excellente soirée, un excellent week-end à vous.

0: Philippe Guibert, bonjour.
1: Bonjour.
0: Merci d'avoir accepté mon invitation.
1: Avec plaisir.
0: Vous êtes enseignant à l'HEIP et vous êtes un fin observateur de la vie politique française. Les élections sénatoriales ont eu lieu dimanche 27 septembre, déjà. Mais des élections au suffrage indirect, en plein voyage du peuple Léon XIV en France, à la veille de la mobilisation lycéenne, tous les ingrédients étaient réunis pour que ces élections ne fassent pas la une des journaux. Alors, Philippe Guibert, je vous ai donc invité pour faire le bilan de cette recomposition de la Chambre haute et pour essayer d'en tirer quelques enseignements pour la suite de cette année électorale. Alors, avant de nous pencher sur les résultats de ces élections, Philippe Guibert, est-ce que vous pourriez rappeler aux auditeurs de RCF Notre-Dame quel est le rôle du Sénat et quel est son mode de scrutin ?
1: Alors, le rôle du Sénat, c'est donc la deuxième chambre de notre Parlement, qui n'est pas élue au suffrage universel direct, comme les députés pour lesquels on vote tous les 5 ans quand il n'y a pas de dissolution, et qui est renouvelé par moitié. C'est un vote indirect, avec un mode de scrutin un peu compliqué, parce qu'il est double. C'est-à-dire que vous avez eu des réformes multiples parce que le mode de scrutin du Sénat est un vieil enjeu politique. Et donc, dans les petits départements qui désignent un ou deux députés, vous avez un scrutin majoritaire à 2 tours. Et donc, ce sont des candidats qui se présentent les uns contre les autres. Et puis, s'il est élu, s'il y en a un qui obtient 50% dès le premier tour, il est élu. Et sinon, on fait un deuxième tour avec les deux arrivés en tête et celui qui a le plus de voix gagne. Ça, c'est dans les petits départements qui désignent un ou deux sénateurs. Et puis, il y a les plus grands départements qui sont la majorité, qui désignent donc au moins 3 sénateurs. Et qui eux élisent leurs sénateurs au scrutin proportionnel de liste à la plus forte moyenne. C'est-à-dire que vous avez des listes, une liste PS, une liste LR, une liste centriste, une liste RN, et les électeurs, je vais y venir dans un instant parce que c'est pas n'importe quels électeurs, désignent à la proportionnelle, votent pour choisissent une liste, ils ont pas de possibilité de panachage, et en fonction des résultats, on répartit les sièges de sénateurs, donc au moins 3, voire 4 ou 5, en fonction de la taille du département.
0: C'est ultra compliqué.
1: Oui, mais comme si vous êtes dans un suffrage indirect, puisque ce ne sont pas les citoyens qui votent, tous les citoyens, mais que ce sont des délégués des conseils municipaux, départementaux, régionaux, sachant que les délégués des conseils municipaux représentent plus de 90% du corps électoral. On a affaire à des gens politisés qui connaissent bien les mécanismes institutionnels et les modes de scrutin, et donc ils arrivent à s'y retrouver. Je vous rejoins sur le fait que c'est un double mode de scrutin en fonction de la taille du département, en fonction du nombre de sénateurs qui sont désignés par chaque département. En plus, pour simplifier le tout, c'est un renouvellement par moitié. C'est-à-dire que le dimanche 26 septembre, c'était 178 sénateurs sur 346, sauf erreur de ma part. Et donc, c'est un renouvellement tout par moitié, tous les 6 ans, après les élections municipales, puisque c'est les élections municipales qui désignent les conseils municipaux. Désigne plus de 90% du corps électoral, c'est-à-dire de ceux qui votent. Je vois que vous n'avez rien compris.
0: Mais alors j'ai une question, oui. Philippe Guibert, c'est que je me suis retrouvée il y a quelques années grande électrice pour les élections sénatoriales, alors que je ne siégeais ni dans un conseil municipal, ni dans aucun autre conseil. J'étais issue de la société civile. Est-ce que vous pouvez m'expliquer comment je suis arrivée là ?
1: Comment vous êtes arrivé là ? Il y a une ouverture à la société civile, sans doute parce que...
0: Pour les communes qui ont un certain nombre d'habitants.
1: Voilà, c'est ça, vous deviez être dans un mouvement associatif.
0: Un peu, mais en fait c'est même l'opposition de la mairie qui m'a désigné, parce que je crois que la mairie considérait que ça n'avait aucune importance, le siège du Sénat devait être perdu, donc l'a donné à l'opposition.
1: Ouais. Mais vous représentiez, malgré toute votre valeur et toute votre importance, vous ne représentiez qu'une toute petite minorité...
0: Pas grand-chose, on est d'accord.
1: ...du corps électoral qui, pour l'essentiel, est constitué, pardonnez-moi, d'élus locaux et principalement d'élus municipaux désignés par leur conseil municipal pour représenter leur commune dans le corps électoral des sénatoriales.
0: Donc là, il y a eu la moitié des sénateurs qui ont été renouvelés, des sièges, pas des sénateurs. Quel est le nouveau paysage ? Est-ce qu'il y a un nouveau paysage dans cette assemblée ?
1: Il a relativement un peu bougé. La principale évolution, et c'est de ça dont on a parlé, c'est la percée du RN. le RN et alliés avec Éric Ciotti qui ont gagné des sièges, ils en ont 14 avec peut-être un rallié et ils en avaient que 3 précédemment dans la composition du Sénat. Et donc le petit événement politique, faut pas exagérer, ça n'a rien d'un tremblement de terre, c'est la conséquence directe du fait qu'au municipal de mars 2026, le RN avait gagné une 60aine de villes, donc a augmenté mécaniquement le nombre de ses conseillers municipaux, qu'ils soient dans la majorité ou dans l'opposition. Mais avec une 60aine de villes, ils sont déjà majoritaires dans 60 villes. Et puis, ils ont progressé un peu partout, en tout cas dans beaucoup de départements. Et donc, mécaniquement, puisque les délégués des conseils municipaux sont 90% de l'électorat des sénateurs, le nombre de représentants du RN, d'élus locaux proches du RN, a mécaniquement augmenté depuis les municipales de mars 2026. Et donc a fait que, explique en bonne partie la progression du nombre de sénateurs élus du RN, ou bien proches du RN, puisque dans les Alpes-Maritimes notamment, le parti d'Éric Ciotti, l'UDR, a obtenu un certain nombre de sièges de sénateurs, 2 je crois, si j'ai bonne mémoire. Donc vous avez une petite poussée, pour le reste vous n'avez pas d'énormes changements. La droite a un tout petit peu diminué, LR et le PS ont un tout petit peu diminué, mais de façon très, très limitée. Et donc l'équilibre global du Sénat, parce qu'il faut qu'on dise un mot de son rôle quand même, l'équilibre global du Sénat n'a très peu bougé, ce qui a reflété la réélection de son président, avec à peu près une majorité presque aussi confortable. Donc une faible variation du rapport de force au sein du Sénat, mais avec cette nouveauté que le Rassemblement National de Marine Le Pen et de Jordan Bardella a obtenu une grosse dizaine de sièges supplémentaires, ce qui reflète sa poussée au municipal. Le Sénat, on disait sous la Troisième République, c'est le Grand Conseil des communes de France, pour la raison qu'on a expliquée. Il y a donc une sorte de notabilité. Le Sénat, c'est la grande assemblée des notables de la France de la décentralisation. Le fait que le RN obtienne cette poussée d'une bonne dizaine de sièges souligne le fait qu'ils s'enracinent dans les territoires français et que leur progression électorale ne se mesure plus lors d'élections nationales comme la présidentielle ou comme les européennes, voire les législatives, mais qu'y compris dans des élections locales, le RN a réussi ce passage qui était d'être une force nationale sans implantation locale, sans beaucoup d'implantation locale, à une force, la principale ville qu'ils avaient gagnée, c'était Perpignan, qu'ils ont conservé en mars 2026, mais ils ont gagné une 60aine de villes. Et donc, cette implantation supplémentaire du Rassemblement National dans la vie politique la plus locale, c'est-à-dire celle des municipalités, s'est retrouvé au sein du Sénat, qui en est le représentant. Le Sénat est le représentant des collectivités locales. Alors vous me direz, pourquoi une deuxième chambre et à quoi ça sert ?
0: Oui, finalement.
1: C'est une vieille tradition française qui remonte au cours de la Révolution française, qui a été sanctifiée par la Troisième République au moment où la République s'est définitivement installée. Le Sénat avait même plus de pouvoir à l'époque sur la Troisième République. Alors le Sénat ne peut pas renverser le gouvernement, mais le Sénat est incontournable dans la navette parlementaire, c'est-à-dire dans les textes qui sont, on va rentrer en plein examen du budget,
0: Exemple. Les auditeurs de RCF Notre-Dame ont bien suivi aussi, par exemple, la loi sur la fin de vie.
1: Exactement.
0: Et toutes les navettes avec...
1: Exactement, il y a eu énormément d'amendements de la part du Sénat. Et donc, il a un rôle d'abord dans le processus législatif, puisque même si le dernier mot est donné à l'Assemblée nationale, on l'a vu sur la loi fin de vie, à un moment donné, au cours de la navette parlementaire, parce qu'il y a 2 allers-retours entre l'Assemblée et le Sénat, quand il y a un désaccord entre les 2 assemblées, il doit y avoir une commission mixte paritaire, qui est, comme son nom l'indique, à parité, composée à parité de députés et de sénateurs, et qui essaye de trouver un accord. Bon, s'ils ne trouvent pas d'accord, le dernier mot est donné à l'Assemblée nationale. Mais quand même, souvent, on arrive à un accord entre sénateurs et députés qui trouvent un compromis et qui arrivent à aboutir à un texte commun et auquel cas, ensuite, ce texte commun est voté par le Sénat et par l'Assemblée nationale. Ça, c'est le rôle dans le processus législatif, mais qui peut être assez important. Votre exemple est bon. Même sur la loi fin de vie qui a été très contestée, il y a quand même un certain nombre d'amendements du Sénat qui ont été retenus. Et de manière générale, on le verra sur le budget, il y a des amendements du Sénat qui seront retenus. Et puis le Sénat a un rôle tout à fait fondamental dans une révision constitutionnelle. Puisque pour réviser la Constitution, il en est beaucoup question dans cette campagne présidentielle.
0: Et Marine Le Pen a annoncé qu'elle aurait des révisions de la Constitution.
1: Ouais,
0: donc avoir un groupe peut être intéressant pour elle.
1: Oui, mais ça ne lui suffira pas à peser. Parce que le rapport de force au Sénat, il reste une majorité de droite. Mais avec leurs 15 sénateurs en comptant large, le RN n'a pas un poids absolument décisif dans le Sénat. Il a le poids d'une minorité qui peut apporter des amendements, mais enfin, avec 15 sénateurs sur 346, il ne pèse que 5% du Sénat. Mais ce qui est très important, c'est que si on suit la procédure d'une révision de constitution, et on passe par l'article 89 qui prévoit cette révision de la Constitution, qui suppose que pour adopter une révision, pour changer la Constitution, il faut d'abord un vote dans les termes identiques.
0: Ah oui.
1: Et là, il n'y a pas de commission mixte paritaire entre le Sénat et l'Assemblée nationale. C'est-à-dire que pour une révision constitutionnelle, il n'y a pas de dernier mot donné à l'Assemblée nationale. Cas pratique, Marine Le Pen est la prochaine présidente en mai 2027. Imaginons, hypothèse d'Elcol, qu'elle obtienne une majorité à l'Assemblée nationale suite aux élections législatives qui seront organisées par une dissolution. Elle aura cette majorité à l'Assemblée nationale, mais elle sera obligée de trouver un compromis si elle veut faire une révision constitutionnelle avec le Sénat, qui ne comportera que 15 sénateurs proche d'elle, et même si une majorité de droite à dominante centriste et LR, pour le dire rapidement, il faudra quand même trouver un compromis avec la droite si elle veut réviser la Constitution en respectant les formes de la Constitution telles qu'elles sont prévues à l'article 89 de la Constitution, qui suppose donc qu'un vote soit voté dans des termes identiques, avec après deux solutions. Soit le président de la République convoque ce qu'on appelle un congrès, c'est-à-dire le rassemblement de l'Assemblée et du Sénat, donc les 577 députés plus les 346 sénateurs, vous me suivez ?
0: Tout à fait.
1: Et au sein de ces donc près de 900 parlementaires, il faut obtenir une majorité des 3/5.
0: 3/5, c'est quand même, oui.
1: C'est-à-dire que pour réviser la Constitution, on ne demande pas simplement la majorité simple, on demande une majorité dite qualifiée des 3/5, c'est-à-dire une majorité plus exigeante, une majorité qui fait qu'un camp politique tout seul ne peut pas réviser la Constitution. Ça, c'est la voie du Congrès, ou alors le président peut convoquer un référendum constitutionnel pour que les Français approuvent ou désapprouvent le texte commun auquel seront parvenus l'Assemblée et le Sénat. Ça, c'est la voie de la révision constitutionnelle. C'est très important, parce que, par exemple, comme le Sénat est traditionnellement à majorité de droite, par exemple, la gauche, quand elle était au pouvoir,
0: est en difficulté terrible.
1: En grande difficulté, et n'a pas pu souvent, même voire très rarement, réviser la Constitution, parce qu'il n'arrivait pas à trouver de compromis avec le Sénat. Le Sénat a une sorte de droit de veto sur une révision constitutionnelle. François Mitterrand, François Hollande n'ont pas pu réviser la Constitution comme ils le souhaitaient, parce que le Sénat, à majorité de droite, était opposé à ces révisions constitutionnelles. Si Marine Le Pen est élue, elle se retrouvera dans une situation où il faudra qu'elle trouve un accord, un compromis, donc elle accepte certaines conditions de la majorité de droite pour réviser la Constitution. D'où tout un débat de la campagne présidentielle, qui est que Marine Le Pen laisse entendre qu'elle ne passerait pas par l'article 89 de la Constitution, mais par l'article 11 de la Constitution. On peut considérer que c'est un coup de force constitutionnel. L'article 11, c'est le référendum. Normalement, c'est le référendum législatif, pas constitutionnelle, pour une loi ordinaire, et pas sur tous les sujets d'ailleurs, le champ du référendum est délimité, et Marine Le Pen a laissé entendre à plusieurs reprises qu'elle pouvait utiliser l'article 11 du référendum législatif pour proposer une Français une modification de la Constitution, en particulier dans le domaine de l'immigration. Pardon de toutes ces explications.
0: Non, mais c'est extrêmement intéressant, parce qu'en fait, on se rend compte que pour les LR, le problème est inverse. C'est-à-dire
1: exactement.
0: Que les LR ont beau avoir la majorité au Sénat.
1: Ils n'ont pas à l'Assemblée nationale.
0: Bruno Retailleau, quand il parle de révision constitutionnelle, on voit bien que du coup, lui aussi est contraint de parler de référendum, parce qu'il n'est pas sûr d'avoir une majorité suffisante à l'Assemblée nationale.
1: Oui, alors on pourrait faire l'hypothèse que si Bruno Retailleau est élu, ce qui pour l'instant est une hypothèse.
0: Très hypothétique, étant donné
1: audacieuse.
0: L'état des sondages.
1: Audacieuse, mais après tout, la campagne ne fait que commencer. Et Bruno Retailleau pourrait avoir une majorité au moins relative à l'Assemblée nationale. Nicolas Sarkozy, qui était le dernier président venu de la droite, avait réussi une réforme constitutionnelle en 2008, assez importante. C'est la dernière révision constitutionnelle assez importante en 2008, par le fait qu'il avait une majorité à l'Assemblée nationale et qu'il avait aussi une majorité au Sénat. Ce qui avait grandement facilité la révision constitutionnelle de 2008. Donc Bruno Retailleau pourrait se retrouver dans une situation similaire s'il avait une majorité à l'Assemblée nationale. Pour Marine Le Pen, ou bien a fortiori pour la gauche, ça serait une situation tout à fait différente. Avec cette particularité qui, à mon avis, jouera un rôle important dans la campagne présidentielle à la fin, est-ce que Marine Le Pen veut respecter l'article 89 de la Constitution pour réviser la Constitution, ou bien ce qu'elle veut passer en force en détournant la Constitution? Certains parlent de coup d'État, ça serait un coup d'État constitutionnel, en passant par l'article 11, en passant directement par le référendum, sans passer par un vote à l'Assemblée et au Sénat dans des termes identiques comme l'y oblige normalement l'article 89 de la Constitution.
0: Philippe Guibert, une dernière question très rapidement.
1: Je vous en prie, j'espère que je n'ai pas embrouillé nos auditeurs.
0: Je pense pas, au contraire, je pense que vous les avez éclairés sur justement cette question, l'importance de cette revendication du référendum.
1: Et...
0: Mais vraiment, ma toute dernière question, il reste moins d'une minute, c'est que le Rassemblement National obtient un groupe parlementaire dans cette Assemblée des Notables, au moment où Marine Le Pen est très haut dans les sondages, avec une forme de normalisation du parti, et dès le lendemain, Mediapart dégaine des révélations sur Jordan Bardella.
1: Oui.
0: Est-ce que finalement, ce n'est pas une victoire pour rien, d'un point de vue politique et stratégie électorale?
1: C'est pas une victoire pour rien, parce que quand même, le fait d'avoir un groupe au Sénat, ça vous donne des moyens, ça vous donne une prise de parole plus importante au Sénat. Quand vous avez un groupe, vous avez le droit à la parole. Et vous avez le droit, vous avez un pouvoir d'initiative qui est renforcée, donc c'est pas une victoire pour rien, sans parler des moyens que vous donne le fait d'avoir un groupe Sénat en termes de collaborateurs, etc. En revanche, oui, c'est vrai que ces révélations de Mediapart ont quelque peu coupé l'élan du Rassemblement National et ont mis Jordan Bardella et Marine Le Pen indirectement dans une situation beaucoup plus inconfortable.
0: Merci beaucoup, Philippe Guibert, de nous
1: Merci
0: avoir éclairé sur ces élections sénatoriales qui étaient un peu passées sous silence. Et je crois quand même que nous nous verrons régulièrement pendant cette année parce que votre œil nous intéresse.
1: Merci, avec plaisir.
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2: Le vendredi, nous parlons cinéma, Christophe, avec vos chroniqueurs, Marie-Noëlle Tranchant, Dominique Borde, Bernard Médioni. Vous nous avez sélectionné trois films.
3: Bonjour.
4: Et oui, bonjour à tous. Trois films. Nous allons parler de Notre Salut, de Digger et de Fausse Note. Alors, Notre Salut, on commence tout de suite. De Emmanuel Marr, avec Swann Arlo, Sandrine Blanc et Harpo Guit, on dit.
5: Guit, c'est le frère du réalisateur Graham Guit. Voilà. Qui avait réalisé Le ciel est à nous avec Melville Poupeau et Romane Boringer il y a près de 30 ans.
4: Merci Bernard Médioni.
5: Et avec plaisir.
4: C'est Wiki Médioni, j'aime beaucoup. Donc nous sommes en septembre 1940, le régime de Pétain se met en place. Henri Marr, qui a 49 ans, débarque à Vichy. Il n'a pas une flèche sur lui, il ne connaît personne, il est loin de sa famille. Et puis il voit dans la nouvelle administration des opportunités pour trouver la place qu'il croit mériter. Alors dans sa valise, son traité politique, édité à compte d'auteur, évidemment, qui s'appelle Notre Salut, bien entendu. Et il défend ses convictions patriotiques et ses méthodes d'ingénieur. Faut-il gagner en efficacité? Ben c'est ça qu'il veut, pour relever la France de la débâcle. Mais peut-être qu'Henri cherche avant tout à fuir sa propre débâcle. On écoute la bande-annonce.
6: Toute ma vie a abouti ici.
7: Nous sommes à la croisée des chemins.
8: La défaite nous a tous amenés à nous repenser. J'aimerais tenter d'apporter ma pierre à l'édifice. S'il y a quoi que ce soit, n'importe quelle tâche, je suis prêt à servir le pays.
9: N'importe quelle tâche.
8: N'importe quelle tâche.
9: Donc vous voulez vraiment servir la France?
8: Absolument. On a besoin d'organiser le travail.
10: Collaboration, au fond, ce qu'on n'aurait pas pu dire coopération.
8: Alors, penchez-le. Voilà.
10: C'est bon?
8: Ah oui, c'est bien.
11: Les pétainistes sincères comme vous sont une denrée rare.
8: T'es content?
12: Oui.
8: On passe à la photo, s'il vous plaît.
12: Parfait.
13: Il y a des boches partout, vous avez vu?
14: Vous savez, l'administration française, pour nous, c'est compliqué.
8: Tout.
15: Il y a les femmes et les enfants qui sont concernés par l'opération. C'est des wagons à bestiaux. Les enfants, c'est plus petit qu'un adulte. Donc s'ils se serrent un peu...
4: Au début, je trouvais que ça ressemblait un peu à l'affaire Pucheux, toutes choses égales par ailleurs, et je trouvais ça intéressant. Et puis alors ensuite, j'ai trouvé que cette musique anachronique était assommante. Mais enfin bon, Dominique Borde.
3: Oui, alors il faut préciser que Notre Salut, c'est à la fois un hommage et une critique à son grand-père. Hein. Il raconte l'histoire de...
16: Son arrière-grand-père, oui.
3: Et il raconte l'histoire de cet homme qui a choisi le régime de Vichy par idéal, au fond. Hein. On peut faire un parallèle lointain. Tout de même, c'est par idéal. Il a écrit ce livre qui s'appelle Notre Salut, et il croit en une France nouvelle, à un ordre nouveau. Alors, si on fait un parallèle avec le film de Louis Malle, que nous connaissons tous, La Combe Lucien, qui était l'histoire d'un petit paysan illettré qui rejoignait la milice par opportunisme et qui devenait quelqu'un alors qu'il n'était personne. Là, c'est le contraire. C'est quelqu'un qui veut être quelqu'un, mais qui veut être utile dans son idéal. Et c'est tout le projet du film. Ce qui fait que, moi, je pensais d'ailleurs que le film serait plus caricatural sur les gens de Vichy. Il n'est pas tellement caricatural. En revanche, il y a certaines lourdeurs. On sent qu'il raconte une histoire, mais il y a beaucoup de gros plans, il y a beaucoup de... C'est un petit peu lourd pendant... ça dure longtemps aussi. Voilà. C'est à la fois un hommage et une critique, dans un style où j'ai trouvé, moi, étouffant, un petit peu. On accompagne Swann Arlo, donc le héros, le regard fasciné, l'allure maladroite. Il a l'air d'un vieil enfant, Swann Arlo, un peu, hein. Remplir sa mission. On est faible donc aux caricatures habituelles. On voit le maréchal de dos, simplement, c'est plus prudent. Hein, et le film veut montrer et démontrer dans le même élan, mais on sent que l'idéalisme est un peu bloqué. On sent qu'il ne donne pas raison à cet aïeul, mais qu'il comprend un peu sa démarche. Ce qui fait que le film est un peu en porte-à-faux. C'est un peu dommage parce que s'il avait pris parti d'une manière ou d'une autre, on aurait pu adhérer au film. Là, on a du mal à y adhérer, je crois. On est un peu à distance. Voilà. On voit un homme qui est à l'œuvre, mais une œuvre contestée et diabolisée par l'histoire. Le film, après d'autres, est un moment d'histoire vécu de l'intérieur. C'est la première fois qu'on voit le régime Vichy vraiment de l'intérieur, comme ça. Mais qu'est-ce que ça se résume à des réunions ?
4: Les rayons et les ombres.
3: Oui, oui, c'est... il y a eu ça. Oui, il y a eu ça, mais il y en a eu très peu.
4: Section spéciale.
3: Mais on est vite tout spectaculaire. Oui, ce qui fait que le film est vite un petit peu languissant. Hein. On n'est pas... Il n'y a qu'à la fin où le héros est face à un enfant. C'est le passé et l'avenir. Qui pourrait être son petit-fils, justement, cet enfant, c'est un petit peu le signe qu'il nous fait. L'image échappe au jugement, elle est dans l'émotion et le mouvement de la vie et le mouvement de la politique. On peut penser à, moi j'ai pensé à ces écrivains qui ont joint le régime de Vichy, hein, comme Drieux ou comme d'autres. C'est comme ça qu'on peut le recevoir.
4: Mais moi, j'ai pensé qu'Emmanuel Mar avait envie de dire qu'il avait mis une pièce contre l'extrême droite. Voilà, il avait mis son édifice contre l'extrême droite.
3: Je ne sais pas s'il met vraiment quelque chose contre l'extrême droite. Parce qu'à partir du moment où il n'y a pas de caricature, finalement, il montre quelque chose, il montre son aïeul, mais il lui trouve des excuses, au fond.
4: Marie-Noël.
12: Le film a obtenu le prix du scénario à Cannes, et je pense que ce serait plus exact de dire le prix du sujet. Bon, parce que visiblement, c'est le sujet qui a intéressé le jury, la collaboration, un petit fonctionnaire sous l'État français et de l'État français. Mais quant à l'écriture de scénario, je ne vois pas quel prix elle mérite. C'est assez faible. Elle enchaîne les scènes de la vie quotidienne et les scènes professionnelles une fois qu'il a... intégrer le système, qu'il est devenu responsable du travail, et les scènes de famille, avec lecture en voix off de la correspondance réelle de ses arrière-grands-parents, donc, et tout ça sans épaisseur aucune des personnages, sans tension réellement dans les scènes, alors que ça devrait dire beaucoup. Et puis, je trouve que si on ne connaît pas assez précisément l'histoire, il nous manque vraiment c'est très lacunaire, il nous manque des éléments pour comprendre vraiment, par exemple, la réunion à Paris plus tard, au moment de l'annonce du débarquement, on ne comprend pas trop ce que c'est. Moi, personnellement, je n'ai pas très bien compris ce que... Et puis là, le surgissement, on annonce le débarquement, la milice surgit, on ne sait pas trop ce que c'est, où on est, et ce qui se passe exactement. Tout ça n'est pas explicité. Ce qui est bien montré, en revanche, c'est ce petit fonctionnaire carriériste, pas seulement idéaliste, il est carriériste, il est prêt à accepter n'importe quelle tâche, comme le dit au début un ministre... auquel il essaie de s'agréger, prêt à tout pour s'immiscer dans les rouages du nouvel État français et accompagner la Révolution nationale, et qui côtoie, sans les voir, des gouffres dangereux, des abîmes humains, tout à son application étriquée pour faire son devoir et se valoriser aux yeux de sa femme, de ses supérieurs et à ses propres yeux. Et Swann Harlow, je dois te dire, est très bon dans le sérieux, la maladresse, dans la monotonie et le manque complet d'humour et d'empathie pour son entourage. Et par exemple, la scène où il pense en arpentant le salon au milieu de sa famille, avec des bruits de galoches qui exaspèrent tout le monde, et il dit « j'ai besoin de rythmer mes pensées ». Et c'est ça, des lourdes galoches pour rythmer une petite pensée. Voilà, il a de grandes ambitions patriotiques, mais pour apporter un nouveau management, et elles sont enfermées, prisonnières, d'un caractère étroit, terne, borné, qui ne voit rien, ne comprend rien autour de lui. Donc la peinture de caractère est peut-être intéressante, si on veut, psychologiquement, mais historiquement, je trouve qu'il y a en plus c'est des entendu. Anachronismes. Alors vraiment désagréable dès le début.
4: Soyez partageuse avec vos petits camarades, s'il vous plaît.
12: Sur Vichy, on entend dès la première phrase. Personne en 40 n'aurait dit sur Vichy.
4: Non, ça c'est sûr. Bon, soyons partageurs avec nos petits camarades, Bernard Médioni.
5: Ce n'est pas très convaincant. C'est intéressant, je suis d'accord avec Marie-Noël sur l'idée du sujet. Faire la critique du régime de Vichy ou prendre un fonctionnaire pour faire dresser un réquisitoire du régime de Vichy. Très bien, seulement ça ne va jamais au bout de sa démonstration. Il y a quelque chose qui réussit, en revanche, c'est l'aspect économique qu'on ne connaît pas très bien, qu'on envoie par exemple un professeur de lettres, un étudiant et un comptable dans une charbonnière parce qu'on manque cruellement de main d'œuvre. Et à un moment donné, il y a un petit garçon à la fin du film qui va évoquer un chaudronnier qui travaille nuit et jour. Et ça, cette réalité économique-là, moi je ne la connaissais pas. Je ne la connaissais pas, pour ainsi dire. Et ça, c'est un aspect qui est intéressant. De même, il y a deux séquences qui tirent leur épingle du jeu. L'employé vichyssois qui se révolte parce qu'il a fait livrer de la paille et des pots de chambre à des malheureuses personnes de confession juive qui ont été déportées dans des trains à bestiaux. Et il leur a fait donner de la paille et des pots de chambre et il les a pas consignés dans le livre de compte. Et on lui dit, donc tu vas recevoir un blâme. Alors il dit, très bien, je préfère vous me licencié. Et ça, il y a une intensité tranquille dans cette scène, une éloquence qui porte. Et je sais que vous n'allez pas être d'accord avec moi, parce qu'il y a un anachronisme flagrant, mais la scène de danse sur la musique Popcorn, qui était un succès de l'année 72, mais là, il y a une originalité. Bien sûr, c'est 30 ans en retard sur l'aspect musical, mais comme Alphaville ou comme Live is Life d'Opus, succès de l'été 85, moi je m'en souviens très bien, on peut se demander ce que ça vient faire là. Mais en même temps, ça, ce sont des parties pris qui sont plutôt sympathiques. Et le titre d'une ironie savante, mon salut, on peut évidemment penser à un autre salut que apporter le salut à quelqu'un. Maintenant, c'est décousu, c'est beaucoup trop long. Il pouvait faire l'économie, mais de trois quarts d'heure. La réalisation est étriquée et grignote le propos. Le maréchal Pétain, on n'y croit pas du tout. C'est un acteur qui s'appelle François de Voucou Dubuisson. Mais quand on pense à Jacques Dufilot dans L'œil de Vichy, avec Jean-Yann dans le rôle de son premier ministre, de Laval, c'est vrai que c'était quand même autre chose. La scène de fin est totalement dégingandée et plus grave que les anachronismes musicaux. Les costumes à épaulettes, il y en a pas dans les années 40. Le moule à tarte, c'est pas un moule à tarte des années 40, creusé comme ça. Et les anachronismes langagiers. Enfin, je me pointe à la Réunion à poil, en 42, on dit ça. C'est contre-productif. Genre, virgule, il a, sont mes élèves qui disent genre. Mais certainement pas dans les années 40. Et même l'expression management. Management, en 40, c'est absolument exclu. Alors, en raison de ces carences, une telle œuvre peine à convaincre, convié à la table de l'infamie, le spectateur restera donc sur sa faim comme

0: chat. Rien qu'une petite bouchée pour papa. Allez, ma minette. Un roi. Le lendemain, vous êtes qu'un tas de cendres dans une boîte. Il lui reste combien de temps?
1: Entre 2 semaines et 5 minutes.
2: Monsieur Rockwell, je m'appelle Sandy Clarkson.
0: Salut Sandy, oui c'est toi monsieur crevasse d'1m50. Donc on a un glacier au Groenland qui a bougé d'1m50. Mon bureau là devant moi, il fait plus d'1m50.
2: Oui, d'accord monsieur.
0: Ma bite mesure 1/10 de ça. Et toi tu veux fermer une plateforme à $1 milliard pour un truc qui fait 10 fois la taille de ma bite?
2: Oh, je crois que vous ne comprenez pas bien la situation.
0: Qu'est-ce que tu viens de dire, là?
2: Pardon, monsieur.
0: Je comprends parfaitement la situation, parce que c'est moi qui paye. C'est moi qui ai payé pour ton putain d'anorak en plume d'oie de Hongrie. C'est moi qui paye ton salaire. Tu veux tout fermer? Dis-le!
3: Monsieur le Président, nous ne sommes pas préparés à un désastre de cette amplitude.
4: Dans le pire des cas, ça se chiffre à combien?
3: 18 000 milliards de dollars.
4: Vous avez d'autres nouvelles merdiques ou c'est tout?
5: Dominique Borde.
6: Oui. Bah, une atmosphère cataclysmique où s'agite un potentat gagné par la mégalomanie, entouré d'eau de pantins. On est dans le domaine de la farce politique ou de la parabole à thèse. On peut éviter en hésitant entre les deux. On pense inévitablement à Donald Trump, bien entendu.
7: Évidemment.
6: C'est fait pour. Face au mouvement climatique, certes, la performance de Tom Cruise, qui est vraiment méconnaissable, bon,
7: ouais,
6: voilà, on a du mal vraiment à retrouver le jeune homme de Mission Impossible. Mais voilà, mais ça éclipse un peu le propos, parce que pour le reste, le film est assez brouillon, il est très long, il dit beaucoup de choses sur l'Amérique d'aujourd'hui. Et aussi sur le monde qui fabrique sa propre perte, enluminé par la société du bien-être et de la consommation. Il faut écouter justement le One Man Show de Iger, qui est le plus intéressant du film d'ailleurs, pour comprendre le message et apprécier la critique. Il y a là un fourre-tout esthétique qui se métaphysique pour s'adosser sur les faux semblants du théâtre. Tout est vrai, tout est faux, et si tout était vrai tout de même, voilà, mais... Le style est même assez lourd et trop brouillon pour convaincre. Moi, j'ai pas été très, très partisan. Voilà. Très convaincu.
5: Oui, je trouvais que la mise en scène de la vulgarité était parfaite.
6: Ouais.
5: Oui.
8: Marie-Noël. Oui, c'est quelque chose entre The Truman Show pour la mise en abîme de la réalité et du spectacle et de Docteur Folamour pour la folie politique, un délire qui va crescendo. La mise en scène, je trouve, d'Inaritu est bourrifante et elle nous entraîne immédiatement dans un maelstrom visuel et sonore autour de Tom Cruise, méconnaissable en mania du pétrole. Et despotique et capricieux,
5: vulgaire.
8: Portrait, oui, vulgaire à souhait.
5: Mais c'est du cinéma. C'était,
8: oui, voilà, c'est du cinéma.
5: C'est du cinéma.
8: Et puis, cette espèce de construction qui s'élargit. Ça a un côté, tout va très bien, Madame la Marquise. Ça commence par un petit accident sur une plateforme pétrolière dont on avertit ce mania dans sa demeure luxueuse qui dit, bon, on ne fait rien, on garde le site. Non, il n'y a plus de site à garder. Il a explosé, et puis il y a un morceau de banquise qui s'est détaché, puis finalement c'est pas un morceau de banquise, c'est une banquise tout entière qui dérive vers l'Europe et qui va noyer le... Donc c'est que ce côté, oui, tout va très bien, Madame la Marquise. Et
5: il y a un côté très shakespearien, je trouve, c'est-à-dire aussi qu'on part d'un tout petit truc et ça devient un énorme machin,
8: voilà,
5: qui bouleverse le monde entier.
8: Et
5: ça j'aime bien, parce que Shakespeare nous y a habitués. Quand on parvient à ça au cinéma, c'est un vrai spectacle.
8: Et puis tout est dit par la mise en scène, et ça c'est formidable. Il y a des visions incroyables quand ils se retrouvent devant le je sais pas si c'est le Parlement ou la Commission du lieu de
5: qui est toute blanche, qui est tout en ivoire,
8: des zombies,
5: comme ça.
8: Et puis les êtres tout gris, des zombies, des morts vivants qui écoutent sidérés le monologue absolument cynique de Digger. Qui dit, mais moi, vous m'en voulez parce que je provoque une catastrophe, mais en réalité, vous êtes la demande, moi je suis l'offre. Donc en fait, je vous donne ce que vous voulez avoir. Donc c'est étonnant, formidable, et puis encore une fois, tout est dit par la mise en scène, et ça, par des visions, par une élasticité, on change d'échelle, on passe des plans serrés au plan large, très, très étonnant, c'est quand même ébouriffant.
5: Ébouriffant, absolument.
9: Oui, en fait, je suis d'accord avec ce qu'on dit.

0: Mes deux camarades, parce que c'est vrai que la réalisation est hors de pair, avec une ampleur, une fluidité, notamment lors de l'épilogue au théâtre, là, qui est particulièrement réussi.
1: Shakespeare, vous dites.
0: Et puis, en effet, la scène de discours, ou avec cette façon de retourner la situation, mais il est seul contre tous, et finalement, il gagne. Et ça, c'est vrai que c'est très remarquable. Et puis, le laïus du producteur, qui est joué par un très grand acteur, qui s'appelle Jesse Plemons, et qui est tout à fait concluant, convaincant, il y a un coup de théâtre qui apporte un intérêt au récit, même s'il avait déjà utilisé, enfin, il réutilise les ficelles de The Birdman, qui était son film précédent. Et là, il les réapplique quelques années plus tard. Alors, on va pas trop en dire, mais ça, c'est vrai que c'est un peu gênant, parce que c'était déjà lui le metteur en scène. Bien évidemment, l'interprétation de Tom Cruise qui confirme qu'avec Redman, né un 4 juillet, Minority Report, c'est un grand acteur.
2: Ah oui.
0: Quoi qu'on en dise. Alors, il porte son âge, là, c'est-à-dire 64 ans, mais c'est vrai que...
2: C'est pas très vieux.
0: Mais absolument. Absolument, mais en effet, c'est pas l'homme d'action de Oblivion et des missions impossibles.
2: Bon, enfin, il se démène quand même. Hein.
0: Mais absolument, et avec un don d'ubiquité. Oui. Mais alors, oui, c'est un film qui est quand même un petit peu long, malgré ses visions apocalyptiques à la fin, tout à fait saisissantes. La démonstration écologique, je suis d'accord avec Dominique, c'est bien lourd ici, avec un manichéisme bien appuyé, et puis cette exubérance, cette outrance constante peuvent agacer. Sur la longueur, sur 2h05, c'est un échec retentissant aux États-Unis. C'est un film qui a coûté entre 150 et 180 millions. Il en a rapporté 20 millions pour l'instant. Donc c'est
2: ça n'a pas changé le cours des élections des mi-termes.
0: Les élections, probablement pas, mais la carrière de Ulla Warner. Et Dinaritu, on peut se poser la question. Et moi, la figure de la chatte, m'a beaucoup, beaucoup, beaucoup déplu. Et puis, ils auraient pu en donner plus.
2: Il la nettoie, comme ça, gentiment.
0: Oui, mais c'est épouvantable de voir un animal dans cet état. Loin de tout gisement de valeur, digger, qui veut dire creuseur, littéralement, est censé apaiser la situation et ouvrir de nouveaux horizons au monde entier, comme s'il s'agissait pour lui de réunir Pipeline, Calmant, La Donne et moi. Et si.
2: Oui. Voilà. Simon, qui n'est pas encore très habitué à nos émissions cinéma et à votre esprit, Bernard Midoni.
0: Ça me fait plaisir.
2: Il est presque effondré, Simon.
3: Je viens essentiellement pour Bernard Midoni.
0: Oui, c'est ça. Très touché. Simon, mon public, toujours fidèle.
2: Alors, nous passons, Simon, au troisième film, c'est Fausse Note, d'Alexandre Arcadi, avec Cadmerade, Benoît Poulvorde, Katharina Murino. C'est un film qui est adapté d'une pièce de Didier Caron. C'est pas assez dit, parce que c'est une pièce qui était vraiment formidable. Ce film, justement, n'a pas de fausse note. Casting épatant, mise en scène sobre pour un face-à-face mordant. C'est l'ultime concert à Paris. Un chef d'orchestre de renom est confronté à un admirateur insistant sous ses apparences de Monsieur Tout-le-Monde. Le fan s'infiltre dans l'opéra, perturbe la soirée et force ce face-à-face inattendu avec le chef d'orchestre. Surgit alors un passé commun enfoui où la musique devient le révélateur d'une vérité bouleversante. On écoute la bande-annonce.
4: Ça va ? T'as l'air préoccupé.
5: Un peu de trac. Je suis un grand admirateur depuis si longtemps. Est-ce que je peux vous demander un autographe, s'il vous plaît ?
6: Non, je travaille là.
7: Pourquoi vous avez laissé entrer ce type-là ?
5: Excusez-moi, juste deux minutes.
7: Avec son chapeau et ses lunettes. Monsieur, sortez.
5: Excusez-moi, j'avais promis une photo de vous à ma femme.
6: C'est ma loge ici, monsieur.
5: Souriez. Voilà.
7: Abruti. Qu'est-ce que vous faites encore là ?
5: Il va falloir faire des efforts si vous voulez qu'on devienne des amis.
7: Mais je n'ai pas l'intention de devenir votre ami. Je ne vous connais pas.
5: Pourtant, nous nous connaissons. Vous étiez pour moi le plus grand chef d'orchestre au monde. Et quand j'ai découvert l'autre face de votre personnage, j'avais plus ce qu'il fallait faire.
7: Arrêtez avec ce ton menaçant. Mais suis-je bête, j'ai compris. J'aurais couché avec votre épouse et vous avez décidé de vous venger.
5: Arrêtez vos bêtises, vous ne la connaissez pas. Nous avons la même passion avec Anna, pour la littérature et les monstres.
7: Maintenant, vous allez vous en aller, sinon j'appelle la police. C'est vous qui avez fermé la porte de service. Vous ne m'empêcherez pas de sortir. Qu'est-ce que vous voulez?
1: La vérité.
7: Mais quelle vérité?
1: Cherchez, ça va vous revenir.
7: Vous m'avez pris pour qui?
1: Il y a un temps pour tout, Monsieur Miller. Un temps pour les mensonges. Un temps pour la vérité.
2: Voilà la bande-annonce Fausse Note d'Alexandre Arcadis. Dominique, on a une minute chacun.
8: Oui, ça va. Oui, ça va être rapide. Alors, donc, au départ, on a une sorte de casse-pied qui importune un grand chef d'orchestre irascible et désagréable. Et puis, les fausses se dédoublent. En fait, Cadmerade, qui joue l'important, est venu régler ses comptes avec le passé et avec ce chef d'orchestre qui est coupable, en fait, d'un crime qui s'est passé pendant l'occupation. L'antagonisme des acteurs l'emporte un peu sur l'antagonisme des personnages. C'est filmé d'une façon assez paresseuse. L'opéra Garnier est le troisième personnage du film, il faut le dire, c'est très important d'ailleurs.
3: L'opéra comique.
8: Et tout est comme ça. Moi, j'ai pensé à un parallèle, mais alors avec un chef-d'œuvre, c'est Le Limier de Mankiewicz. Oui. C'est-à-dire, on a un face-à-face Laurence Olivier et. Voilà. Et
0: Michael Caine.
9: J'ai trouvé que le début était excellent, justement, avec des personnages bien campés, le décor de l'opéra comique très bien utilisé, l'atmosphère de neige à l'extérieur, et puis l'apparition insistante de Cadmerade, qui s'incruste de plus en plus insistant, menaçant, intrigant. C'est de la bonne comédie, les rôles s'inversent, et ensuite il y a des histoires, des retournements, mais un peu trop à la fin, parce qu'il y a beaucoup de twists et de switches, alors que le sujet devient plus profond et plus grave. Donc un peu trop de virage.
0: C'est réussi, je trouve, grâce à une narration dynamique, une histoire poignante et énigmatique qui alimente sans tension, sans faillir la tension dramatique, l'interprétation, un coup de chapeau à Benoît Poulvorde, mais aussi à Cadmerade.
2: Ah, les deux sont formidables.
0: Il y en a un qui vibre de pudeur et l'autre de finesse et de talent. La musique de Philippe Sard, qui avait fait la musique de Flic ou Voyou, notamment, du Choc, ici est tout en délicatesse. Comme à son habitude, la présentation des photos des musiciens morts à Auschwitz. Oui, c'est très bienvenu. Et puis, cette incarnation de la conscience labyrinthique incarnée par cet opéra comique dédaléen. Maintenant, les dialogues pourraient aller un peu plus loin. Le duo de Fausse Note se révèle si captivant que l'on aurait plaisir à recevoir une bonne paire de couacs.
2: Oui. Eh bien, c'est sur ces applaudissements que nous allons nous quitter. Merci à vous trois, Marie-Noëlle Tranchant, Dominique Borde et Bernard Milioni. Merci, mon cher ami Cédric Coba, pour la réalisation. Merci également à Thierry Steiner, François Dieudonné, Philippe Alpeuch pour la qualité technique de notre rendez-vous. Grand merci à Catherine Ségoffin pour son aide à la préparation de l'émission. Il ne me reste plus qu'à vous souhaiter un très bon week-end. Lundi, je recevrai Éric Logérias pour parler des stages de comédiens professionnels ou amateurs, une occupation idéale pour les vacances scolaires qui approchent. D'ici là, soyez heureux, c'est très urgent. Et Simon, je vous rends l'antenne, vous y croyez?
3: Merci Christophe, merci à tous les trois. C'était sans fausse note, on peut le dire.
2: C'était sans fausse note.
3: À lundi.

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4: Bonjour à tous, nous sommes très heureux de vous accueillir sur RCF Notre-Dame pour cette nouvelle édition de notre émission Où va la vie, comme chaque semaine, en partenariat avec les facultés Loyola à Paris, les facultés jésuites de Paris. Chaque semaine, au fil de cette conversation, nous essayons de débroussailler, de mieux comprendre les questions éthiques d'aujourd'hui. Notre troisième et dernier épisode cette semaine, à la suite des deux premiers. Donc, quelles sont les orientations éthiques de Léon XIV ? Quel est son message ? Quelle est la continuité entre les Léons, le Léon XIII et Léon XIV ? Quelle est la spécificité ? Nous sommes en compagnie de plusieurs experts. Je salue le père Bruno Saintot, jésuite. Bonjour.
5: Bonjour.
4: Merci beaucoup d'être avec nous. Vous êtes théologien, co-responsable du domaine d'éthique biomédicale aux facultés Loyola Paris. Dominique Coatanea avec nous également. Bonjour.
6: Bonjour.
4: Merci d'avoir accepté notre invitation. Vous êtes théologienne, vous présidez l'ATHEM, l'Association des théologiens moralistes. Vous êtes co-responsable du domaine d'éthique sociale et environnementale aux facultés Loyola Paris. Et puis le père Dominique Grenner, bonjour.
7: Bonjour.
4: Vous êtes religieux assomptionniste, enseignant en théologie morale, directeur général du groupe Bayard, qui publie La Croix, le Pèlerin et bien d'autres titres, et également animateur du blog Doctrine sociale sur le fil, qui traite de la doctrine sociale de l'Église. Voilà, troisième et dernier épisode de notre série. Quelles sont les orientations éthiques de Léon XIV ? Quelle continuité ? Quelle spécificité ?
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4: Alors, au fil des épisodes précédents, nous avons vu la continuité entre Léon XIII et Léon XIV. Nous avons vu que le mot impossible ne fait pas partie de la grammaire chrétienne, qu'il s'agit pour nous tous de lutter contre la tentation du fratricide. Nous avons proposé une sorte de théologie par le bas, qui commence par les plus petits, par les plus vulnérables, par les plus fragiles. Nous allons essayer aujourd'hui de concrétiser cette vision théologique qui nous est proposée par le pape ou par les papes. Et d'abord, Bruno Saintot, il y a au cœur de cela une vision de l'homme, une anthropologie, comme on dit, une vision de l'homme qui est proposée par Léon XIV.
7: Oui, il y a toute une anthropologie, il y a une conception de l'homme qui est développée à partir de ses prédécesseurs, mais surtout qui est développée à partir des grandes tentations d'aujourd'hui, notamment autour de l'IA, tentation ancienne, autour de ce qu'on appelle le transhumanisme, c'est-à-dire qu'en fait, faire confiance uniquement à la technique pour résoudre les questions humaines, et puis dépasser en fait les limites inhérentes de l'humanité, la condition limitée de l'homme mortel, de l'homme souffrant, et puis aussi face à ce qu'on appelle les post-humanismes, qui rêvent en fait de développer une autre forme d'humanité, notamment par exemple, en hybridant, en faisant une sorte d'hybride entre homme et machine. Bon, voilà.
4: Et en faisant une sélection, c'est ce que nous disent les géants de la Silicon Valley, en disant une partie de l'humanité finalement sera réduite à rien et aura droit à une sorte de revenu universel, et puis les autres, on va les envoyer sur Mars pour vivre la vie éternelle, et c'est une forme de folie.
7: Oui, alors cette sélection, je trouve caricaturale. Oui. Mais en fait, la question, c'est ce qu'on peut attendre, si on peut en parler avec une forme de salut technique, si vous voulez.
4: Voilà.
7: L'homme est confronté à la limite, il est confronté à la souffrance. Est-ce que finalement, c'est à la technique seule, avec la technique seule, que nous pourrons, j'allais dire, résoudre
4: cette limite-là ? Mais la technique nous a apporté tellement de choses, Bruno Saintot.
7: Mais bien évidemment. évidemment. Mais je trouve qu'on est passé à autre chose, parce que quand l'IA, par exemple, finalement imite, apporte en fait des compétences qu'on pensait spécifiques de l'homme, mettre en forme un raisonnement, produire un texte censé résumer une pensée très complexe, on se dit, mais en fait, le propre de l'homme, il est où?
4: Alors voilà, c'est ça la grande question. Où est le propre de l'homme?
7: Alors, le pape François avait beaucoup insisté sur la dimension du cœur, hein, donc la compassion, être attentif à autrui, et que la limite humaine n'était pas une damnation. La finitude, apprendre à vivre dans la finitude.
4: Il faut accepter de mourir.
7: Ultimement, accepter de mourir, pour nous, il y a quand même un horizon après la mort. Donc, entre guillemets, c'est plus simple pour nous. Enfin, en tout cas, il y a un horizon. Vous avez parfaitement raison. Mais il y a un horizon. Voilà. Mais il y en a pour qui il n'y a pas d'autre horizon. Mais apprendre à vivre avec la finitude, puis se demander, en fait, est-ce que. L'homme est finalement un matériau modelable à merci, améliorable à merci par la technique.
4: Un matériau vivant.
7: Oui, alors un peu sophistiqué, mais c'est la technique qui va nous permettre en fait de résoudre tous les problèmes. Mais qu'adviendra-t-il de la dimension de la compassion, de l'attitude à autrui, qui nous rend vulnérables? La compassion, elle nous fait souffrir, elle nous fait souffrir de la souffrance d'autrui.
4: Oui, mais le but, c'est d'être invulnérable, justement, non? D'être éternel et invulnérable.
7: Oui, alors, donc, on dire, quelle est la place encore de l'amour, de la compassion, de ce qui... Enfin, du désir humain dans toute sa complexité. Est-ce qu'il faut tout résoudre par des algorithmes ou pas? Donc, je pense qu'il y a une prise de position là, extrêmement claire, sur le spécifique humain, dans sa qualité d'être intérieur, dans sa faculté d'être attentif à autrui, ouvert à autrui.
4: Est-ce qu'on est au bord du gouffre, Père Bruno Sainteau?
7: Non, Dominique Grenier. Répondre à la question.
4: Dominique Grenier, où est le propre de l'homme? C'est ça la question posée aujourd'hui, puisqu'on a l'impression que les techniques peuvent tout résoudre. Les techniques peuvent penser à notre place.
5: C'est la promesse. C'est la promesse des techniques, et c'est justement contre ça que il y a peut-être d'autres promesses que celle-là, et on a envie d'en entendre d'autres. Voilà, la puissance, c'est pas tout. L'efficacité, c'est pas tout. C'est pas le tout de l'homme, et c'est pas simplement le seul but de nos existences. Voilà, nous sommes faits pour vivre ensemble. Nous sommes faits pour aimer, pour nouer des relations. C'est ça ce qui fait la vraie vie. Mm-hmm. Et donc les prétentions de la technique, ça passe en dehors, ça balaye tout ça, et ça nous fait oublier cette dimension profondément relationnelle qui passe par des relations d'amitié, de collaboration dans le travail, de compassion à l'égard des plus petits. Et donc on a une autre grammaire qui nous est proposée par les géants de la technique, qui voudrait que nous soyons, qui raisonne sur l'homme en termes de fonction, d'optimisation. Il y a des propos très forts du pape Léon là-dessus. L'homme, c'est pas qu'un truc à optimiser. C'est pas simplement d'améliorer nos capacités intellectuelles, cognitives, physiques ou je sais pas quoi. Notre destinée, c'est pas d'être amélioré.
4: Est-ce que c'est d'être faible, Dominique Grenier?
5: Non, mais ça fait partie de notre condition. Nous sommes tous marqués par la vulnérabilité. Mm-hmm. Et c'est vrai qu'il peut y avoir un discours qui vient complètement occulter et finalement écarter aussi et vouloir éliminer la vulnérabilité. Mm-hmm. Mais quelle sera une société où il n'y a plus de place pour la compassion et également de me reconnaître à moi à certains moments, d'être touché par la vulnérabilité d'un autre. Enfin, il y a quelque chose de... Et le risque, il le dit de cette manière-là, il y a un moment donné, le risque à vouloir optimiser l'espèce en augmentant les capacités...
4: Optimiser le vivant.
5: Optimiser l'espèce. Oui. Voilà, mais on va en faire payer le prix aux plus petits. Cela... Parce qu'il y aura ceux qui n'auront pas les moyens économiques.
4: Mais évidemment.
5: Ceux qui n'auront pas les moyens économiques d'accéder à ces améliorations. Mm-hmm. Donc, il y a une question de justice, ne serait-ce que de ce point
4: qui se pose d'ores et déjà.
5: Qui se pose d'ores et déjà dans la capacité. Et d'ailleurs, c'est dans les critères qui est intéressant. L'encyclique revient et reprend les critères traditionnels à la doctrine sociale, bien commun, destination universelle des biens, et pose vraiment la question, mais est-ce que tout le monde aura vraiment accès à ces biens? Est-ce que tout le monde aura accès aux capacités que nous offrent les nouvelles technologies? Et donc, on doit aussi s'interroger. Ce qui nous amène, c'est aussi une question qui est centrale dans le texte. Le projet des technophiles, des grands de la tech, n'est jamais discuté. C'est pas un projet politique.
4: Quoique, souvenez-vous, Dominique Grenier, le pape a présenté son encyclique en présence de l'un des patrons de Anthropic, qui est précisément un des géants de l'intelligence artificielle. Comment comprendre ce geste?
5: Et qui a fait encore des déclarations ces jours-ci en demandant des moratoires. Mais qu'il le fasse, son moratoire. Et on voit bien...
4: C'est ce que vous lui dites
5: Non, mais c'est ce qu'il faut dire. Mais on voit bien, on évoquait avant les règlements européens sur le règlement de la protection des données. Les lobbies internationaux et américains ont tout fait pour faire échouer cet RGPD, hein, ce règlement sur la protection des données. Donc on voit bien qu'il y a des enjeux économiques colossaux et que
4: et
5: certains n'ont absolument aucune envie de régulation. Or, la régulation, c'est nous protéger les données personnelles à qui elles appartiennent. Elles font... Voilà, enfin, ce sont des questions qui sont bien posées. Et il faut les protéger.
4: Concrètes.
5: Et donc, le mot protection revient à de très nombreuses reprises. Hein, il faut préserver, il faut protéger. Et donc, comment on protège la dignité, les droits personnels, le droit à l'accès à ces nouvelles technologies, hein, y compris des plus petits. Donc, comment on protège ça? Et ça, c'est un des enjeux politiques majeurs. Et ce ne sont pas les géants de la tech qui nous donneront la réponse.
4: Alors, la protection de la dignité pour protéger ce fameux propre de l'homme, Dominique Coatanea, est-ce que aujourd'hui on n'est pas sur cette ligne de crête absolument existentielle où tout peut basculer en fait ? L'humanité peut se diviser en deux, entre ceux qui ont accès à ces moyens d'être peut-être éternel, invulnérable, tout-puissant, et puis les autres, Dominique Coatanea, vous qui êtes théologienne moraliste.
6: Alors, il me semble que Léon insiste énormément sur les marges de manœuvre. C'est une encyclique qui n'est pas une encyclique, on pourrait dire, de la désespérance face à ce qui se transforme, mais qui est une encyclique de la lucidité. Il se passe un certain nombre de choses qui sont extrêmement profondes en termes de bouleversement du système de pensée, des références, des imaginaires qui sont les nôtres. Et nous ne sommes pas sans ressources. C'est-à-dire, nous pouvons collectivement entrer dans la lucidité et du coup la résistance, d'une certaine manière, à partir de principes qui sont déclinés, et qui sont déclinés longuement, en disant, nous avons, et notamment, se resituer sur une anthropologie relationnelle qui est celle que nous éprouvons parce que nous sommes des êtres de relation, mais des êtres corporels. Nous avons cinq sens, c'est-à-dire que nous percevons les choses, nous goûtons, nous écoutons, nous avons...
4: Mais les machines aussi, Dominique Coatanea, désormais.
6: Pas de la même manière.
4: Pas de la même manière.
6: Et c'est une illusion, d'ailleurs. Oui. On appelle ça intelligence artificielle, c'est ni de l'intelligence, c'est juste artificiel. Donc ce sont des... calcul, c'est du calculable. Une de mes amies qui est enseignante, professeure de neuro, qui est mathématicienne et qui travaille sur les enjeux neurologiques, me disait, ce qui est le drame des algorithmes, c'est qu'en fait, ils sont présentés comme travaillant comme l'intelligence humaine, ce qui est particulièrement faux. C'est pas du tout la même manière. Donc du coup, tout le travail des neuroscientifiques, c'est de montrer qu'il y a d'autres manières d'approcher le vivant et que c'est très très différent. Donc du coup, l'enjeu, c'est de percevoir à quel point ces marges de manœuvre, et c'est ça le travail du discernement, et c'est le travail de cette encyclique, le pape nous dit, reprenons conscience que cette réalité, c'est-à-dire les chaînes de production pour ces algorithmes, les enjeux des terres rares qui sont mobilisées, les enjeux du travail humain qui est derrière tous ces systèmes, appellent évidemment à ne pas se laisser illusionner par le discours de l'efficacité, des bienfaits absolus de l'innovation, mais sur... très concrètement, des chaînes d'exploitation qui restent invisibles et qu'il faut décortiquer.
4: En amont.
6: En amont, pour percevoir à quel point, si la technologie, nous dit-il, permet l'émancipation, mais produit de nouvelles formes de subordination mondiale, elle contredit le principe fondamental de la dignité. Donc, en donnant des principes et des valeurs sur lesquelles nous pouvons nous mettre d'accord, elle donne du poids, cette encyclique, on pourrait dire crédit à la résistance intelligente. Il ne s'agit pas de dire tout est à...
4: Cette résistance n'est pas un repli, Dominique Coatanea.
6: Exactement. Elle est une manière beaucoup plus fine d'aborder les questions en disant, au fond, tout ce génie de l'humain d'avoir créé des machines qui sont des machines capables de nous aider, évidemment, personne ne va repousser les aides médicales qui permettent de pouvoir...
4: De dépister les cancers...
6: Exactement, de soigner tout simplement, de lutter
4: contre... C'est un outil.
6: Exactement. Mais, attention, il dit plus, non. Croire que ces algorithmes sont juste à interpréter comme des outils qu'il faudrait bien utiliser, c'est trop court. Ils sont des systèmes de pensée qui induisent des imaginaires, et c'est contre cet imaginaire qu'il nous faut un modèle de société orienté vers la quête du bien de manière collective et enraciné sur la dignité de la personne humaine. Donc vous voyez, c'est pas simplement des outils, c'est vraiment un autre modèle de société.
4: Alors, on arrive au terme de cette série de trois épisodes d'Où va la vie, consacrée donc à la pensée, aux orientations éthiques du pape Léon XIV. Je dois partager avec vous une certaine perplexité, Père Bruno Saintot. On a bien compris que cette encyclique nous appelle, cette encyclique Magnifica Humanitas, nous appelle à la lucidité, à la résistance, que ça n'est pas un repli, que nous avons des marges de manœuvre pour arriver à travailler ce qui est le propre de l'homme. Est-ce vraiment possible, Père Bruno Saintot, aujourd'hui, où sont véritablement nos marges de manœuvre ?
7: Je crois qu'on l'a déjà évoqué, à commencer au niveau ecclésial, je crois qu'on en a déjà parlé, donc apprendre d'autres modes de relation. Apprendre aussi à cultiver en nous ou à résister à une autre vision de l'homme comme celle qui a été soulignée. Finalement, nous ne serions que des sortes de machines. Vous voyez, comme ça, finalement, nous nous regardons là, au miroir des machines. Nous sommes que des machines,
4: machines
7: un peu
4: vivantes,
7: améliorées, mais il arrivera que les machines d'ailleurs seront plus fortes que nous et nous imiterons tellement bien qu'on ne verra plus la différence. Quoi.
4: C'est ce qu'on nous dit.
7: Oui, voilà. Donc, je pense qu'il y a un enracinement spirituel aussi fort. Le Fils de Dieu, il a aimé la chair quand même. Dieu a aimé la chair. Dieu a aimé la finitude. C'est pas... Et en aimant la finitude, il a lutté contre le mal. Bon, il a guéri.
4: C'est
7: il
4: ça le cœur de la foi.
7: Il a dénoncé l'injustice. Mais Dieu a aimé... Tu as aimé, Seigneur, cette terre. Tu es descendu.
4: Telle qu'elle est.
7: Telle qu'elle est.
4: Aujourd'hui.
7: Et l'homme tel qu'il est, avec ses fragilités, sa vulnérabilité.
4: C'est ça que nous dit Léon XIV aujourd'hui.
7: Mais, c'est-à-dire, il y aurait une mauvaise compréhension de la finitude humaine, quoi, quelque chose à dépasser. Et puis, il y a une conception de la richesse du cœur de l'homme, avec... c'est un cœur qui peut être blessé, c'est un cœur vulnérable, et c'est ce qui fait quand même le fond de notre humanité. Mais peut-être l'enraciner dans une vision spirituelle, Dieu a aimé, et que cette vision-là, elle nous aide, nous, à nous engager dans différents endroits, les chrétiens, les catholiques, les chrétiens
4: il
7: et
4: faut
7: les
4: y
7: autres.
4: Aller. Il faut y aller.
7: Oui, il y a les questions, par exemple, des migrants qu'aborde aussi Léon. Il me semble, de manière réaliste, il ne dit pas qu'il faut accueillir tout le monde, mais il dit à la fois, il faut donner des conditions d'accueil dignes de ceux qui nous rejoignent, et puis il faut travailler avec les autres pays en les aidant, peut-être en dénonçant les formes d'injustice, pour que chacun ait aussi le droit de rester dans son pays, avoir le droit de rester dans son pays et y vivre de façon digne.
4: Les deux volets sont inséparables, l'accueil et le droit de rester dans son pays.
7: On aurait pu dire une sorte de vision un peu idéaliste, irréalisable, on accueille tous les migrants, bon, c'est bien que ce n'est pas possible. Mais là, je pense qu'il y a une vision réaliste, c'est-à-dire, oui, on les accueille, et à différents niveaux au travail. Qu'est-ce qui fait qu'ils viennent chez nous? Qu'est-ce qui ne va pas dans leur pays? Alors là, encore une fois, comme dirait le pape Léon, il y a différents niveaux de responsabilité, il y a différents niveaux d'action. Il peut y avoir une famille, et elle accueille un migrant chez elle. Bon, premier niveau d'action. Il y a des gens qui font du droit. Il y a des gens qui discutent au niveau international. Il y a des décisions politiques. Il y a des acteurs économiques.
4: Chacun à son échelle.
7: Eh bien oui, chacun à son échelle.
4: Peut être acteur.
7: Oui.
4: Alors c'est de cette résistance qu'on évoquait tout à l'heure.
7: La résistance, c'est résister au fait qu'on n'y peut rien.
4: Oui.
7: Et on ne peut rien changer.
4: Résister à la résignation.
7: Ben oui, il y a du possible, quoi. Il y a du possible encore. Et c'est parce qu'on croit qu'il y a du possible qu'on cherche des voies concrètes. Les gens qui sont accablés parce qu'ils croient qu'il n'y a pas de possible, ils ne cherchent plus. Ils ne discutent plus.
4: C'est ce qu'on entend beaucoup.
7: Ils se protègent, ils bétonnent, ils se bunkerisent.
4: Ils se replient.
7: Et voilà. Et voilà, ça me paraît très important.
4: Père Dominique Grener, mot d'espérance quand même.
5: Le pape utilise l'expression, d'ailleurs, c'est un chantier d'espérance. Donc, et je pense que c'est dans Dilexité et comme ici, le pape...
4: Dans Magnifica Humanitas.
5: Magnifique Humanité, il nous dit, mais la doctrine sociale, ça n'a pas commencé par les textes. C'est d'abord l'engagement de religieux, de laïcs, et il insiste beaucoup là-dessus. Donc des gens qui ont saisi à un moment donné des possibles. Et il continue, on se situe dans cette tradition, et il en appelle finalement à ce que des gens se lèvent et inventent de nouveaux possibles. Donc c'est, et le travail de synodalité, finalement, c'est aussi de permettre de faire fructifier, de faire jaillir un certain nombre d'initiatives. Donc ça va pas sortir comme ça de rien, mais c'est bien ce travail de communauté, de personnes qui sont façonnées par l'Évangile, qui se trouvent avec d'autres, qui vont pouvoir inventer des réponses. Et ce qui demande une lucidité sur notre temps, et les critères qui nous sont proposés nous aident aide à décrypter un certain nombre d'enjeux pour stimuler l'imagination de ceux qui feront surgir de nouveaux possibles.
4: Mais il s'agit bien d'inventer, Dominique.
5: Le mot créativité apparaît à plusieurs reprises et je pense que voilà, nous sommes appelés à imaginer et il y a un horizon qui nous est proposé.
7: Et pour Bruno imaginer, Saint-Aux. Il faut aussi, comme le dit le pape, ne pas craindre de se salir les mains.
4: Mm-hmm.
7: Ça veut dire, on va rentrer dans la complexité, donc peut-être qu'on fera mal, mais on sera corrigé par autrui. Ne craignez pas de vous engager, quoi. Le pape nous dit, ne craignez pas de vous salir les mains.
4: Et d'écouter l'autre aussi.
7: On n'est pas tout seul, c'est ce qui vient d'être dit.
4: Ce qui est parfois un peu compliqué aujourd'hui.
7: Mais ne craignez pas de vous risquer. Alors, si nous nous risquons en n'étant pas tout seul, en bénéficiant du regard d'autrui, et c'est ça, on dira, normalement une grande chance de l'Église, c'est que quand quelqu'un s'engage, se salit les mains, au sens que dit le pape, c'est-à-dire entre dans l'action, il a une communauté qui peut l'aider, qui peut lui faire des remarques, qui peut le soutenir, qui peut réorienter l'action. Il y a une force aussi des communautés, y compris des communautés locales. C'est-à-dire que ce n'est pas des individus qui agissent, c'est des communautés, c'est des solidarités. Et l'Église a une grande richesse parce que depuis longtemps, elle met en œuvre ces solidarités, y compris au plus petit niveau. Solidarité familiale, on espère solidarité paroissiale, solidarité des mouvements dans l'Église, même si les mouvements ne sont pas forcément d'accord entre eux. Voilà, tout ça. Et le pape dit, il faut encourager ça, avec le souci du pape, le garant aussi que tout cela fonctionne comme, je veux dire, un corps organisé. Comme quand on construit la muraille de Néhémie, il faut que tout ça soit organisé. Donc il faut de la coordination, et peut-être parfois il faut de la pacification, il faut de la concertation.
4: Dominique Coatanea, inventer de nouveaux possibles, pour reprendre l'expression de Dominique Greiner, c'est possible si on n'est pas tout seul, c'est ça que nous dit Léon XIV aujourd'hui ?
6: Il me semble que cette encyclique insiste sur les marges de manœuvre, je l'ai dit tout à l'heure, qui étaient des marges de manœuvre institutionnelles à travers le droit.
4: Et notamment, alors parlons un peu du droit, oui.
6: Notamment lorsqu'il souligne que les critères qui vont être imposés par les politiques aux acteurs économiques, aux grands acteurs économiques qui détiennent des plateformes, génèrent les algorithmes, ça n'est pas pour freiner l'innovation. Il le dit de façon explicite, ces critères qui sont des critères d'action stable, même à l'âge, on pourrait dire, à l'ère de l'IA. Ce sont des critères qui rendent en réalité viables et humaines les innovations. Et au fond, qui donnent aux acteurs de ces secteurs la fierté d'agir selon des processus qui vont aider à trouver des solutions qui sont des solutions à la fois d'équilibre planétaire sur des ressources qui sont rares. Donc du coup, comment rentrer dans une forme de sobriété au moment où nos grandes canicules nous ont montré à quel point nous devions apprendre. Il y a vraiment une pédagogie politique, il me semble, de vivre ensemble en étant sobre et non pas pour moins de vie. François l'avait dit très fortement dans la Laudette aussi. Il ne s'agit pas de donner des critères d'action qui
4: c'est pas la décroissance.
6: Exactement, qui diminuent la joie de vivre, mais qui permettent au contraire de percevoir que ce bonheur de vivre ensemble, c'est celui qui va émerger de stabilisation, des équilibres qui permettent à des gens de travailler dans des conditions dignes et qui du coup engagent à ce qu'il y ait de la transparence, de la responsabilité, à ce qu'il y ait des bénéfices de l'innovation qui doivent être accompagnés d'investissements pour que les infrastructures, les services, que la technologie ne creuse pas le fossé de ceux qui ont et de ceux qui n'ont pas, mais soit au service de ce comblement et que les mesures soient équitables, claires, qu'une fiscalité soit adaptée. Donc vous voyez, François n'est pas un utopique qui
4: Léon.
6: Dit... Léon. Mais Léon souligne que les critères que nous devons co-construire avec d'autres sont les garants d'une innovation technologique qui sera au bénéfice
4: alors,
6: de tous.
4: Vous allez me permettre de me faire l'avocat du diable, Dominique Greiner. Ces critères, ces marges de manœuvre, ce chemin de réflexion, de discernement qui est proposé par le pape Léon XIV, cet appel aux politiques, est-ce que ça ne se heurte pas au réel où on sait qu'aujourd'hui les géants de la Silicon Valley méprisent ouvertement les politiques ? Alors comment faire, Dominique Greiner ?
5: Je ne sais pas comment faire, mais au moins c'est de soutenir nos politiques.
4: Soutenir les politiques.
5: Bah, oui, il faut soutenir les politiques. Enfin,
4: il faut voter. Il faut participer à la vie politique.
5: Il faut voter, il faut s'intéresser. C'est vrai que je me souviens quand il y avait eu la révision de loi de bioéthique il y a quelques années, par exemple, il y avait des questions autour de l'IA. ça a été un peu un fiasco là-dessus, parce que la conférence des évêques avait lancé des défis, et sur ces questions-là, on était très en retrait. Donc comment nous investissons? Je crois que c'est Léon XIV dans Dixité qui dit, nous vivons une période de grande cécité intellectuelle et spirituelle. On n'est pas conscient de ce qui est en train de se jouer.
8: C'est ça.
5: Donc nous avons aussi une responsabilité, comme citoyens, de nous approprier, et aussi
8: d'informons-nous,
5: mais aussi de sollicitations. Le pape Léon insiste beaucoup sur une alliance éducative autour des questions du numérique, de la poser comme une interrogation. Comment nous allons porter la question éducative, voilà, auprès de nos candidats à la présidentielle et puis aux législatives qui... Comment nous portons-nous ça, voilà, comment nous disons, nous avons envie que vous nous indiquiez la direction dans laquelle vous allez. Il ne suffit pas de pleurer sur les résultats de PISA, mais maintenant, qu'est-ce que l'on fait et comment on permet l'intégration de ces nouvelles technologies, comment on accompagne nos jeunes, comment on forme nos enseignants et comment on fait que ce n'est pas simplement l'éducation nationale qui porte la question du numérique, mais que c'est l'ensemble de la société. Et qu'est-ce que nous avons eu? Donc c'est une question qui nous concerne comme parents, comme
4: grands-parents, comme accompagnants.
5: C'est une question éminemment politique et les politiques n'ont pas la réponse. Et si nous n'alimentons pas la réflexion, nous on essaie de le faire, groupe Bayard avec les apprentis d'Auteuil, on a un think tank vers le haut, c'est cette question-là que nous avons saisie. Nous sommes en train de travailler sur les questions d'IA dans l'éducation, justement pour nourrir avec la volonté aussi de présenter un certain nombre de propositions très concrètes aux responsables politiques. Donc ça c'est notre action à notre échelle.
4: Un dernier mot, Père Bruno Cinto, cette question éducative, vous qui êtes enseignant, c'est vital aujourd'hui?
7: Oui, c'est central. Elle est posée chez nous, c'est-à-dire quel usage de
4: l'intelligence
7: artificielle dans l'apprentissage de la philosophie et de la théologie, ça ne doit pas nous dispenser de penser. La tâche, c'est de penser. Et de penser à partir de ce qui nous est spécifique. C'est bien que quelqu'un rédige rédige ma dissertation, mais moi, ce que je pense. Donc nous, toute la pédagogie, c'est de favoriser des personnes qui auront en eux-mêmes une structure, qui ne déporteront pas leur responsabilité de penser sur une intelligence extérieure dite artificielle, mais qui auront la structure personnelle, qui seront enracinées dans leur propre humanité.
4: Quel enjeu ?
7: Et oui.
4: Comment allez-vous faire ?
7: Eh bien,
4: parce que vos étudiants, ils l'utilisent.
7: Eh bien, on a commencé à le faire. Par exemple, on remet de plus en plus d'oral.
4: Ah oui.
7: Ben, l'oral, ça permet de dire, mais qu'est-ce que quelqu'un porte en propre ?
4: Oui.
7: Qu'est-ce qui lui est propre ? S'il arrive avec un exposé très bien fait, qui a été généré en 30 secondes par une intelligence artificielle, il peut faire un exposé parfait. Mais lui, il est où ? Il pense quoi ?
4: Donc, privilégier l'oral. C'est ce que nous faisons à la radio.
7: Privilégier l'oral, privilégier les concertations, ou bien...
4: En présentiel, pour de vrai.
7: Ou bien, on va y revenir. On est tout seul devant une feuille de papier sur une table. Et on nous dit, faites-moi un petit travail sur tel sujet. Qu'est-ce que moi, j'ai suffisamment intégré en moi pour dire, pour formuler, pour rédiger? Donc oui, la tâche éducative, elle est centrale, on s'en empare aujourd'hui.
4: Cette question-là reste valide.
7: Est-ce qu'on a des smartphones en permanence? Quand est-ce qu'on a de la méditation personnelle? Quand est-ce qu'on a du silence?
4: Le temps de penser?
7: Mais oui.
4: Voilà.
7: Une pensée suffisamment critique, apaisée.
4: Voilà toutes les antidotes aujourd'hui.
7: Oui, et moi je réinsisterai, le pape nous dit, en fait, le réalisme authentique ne renonce pas à changer le monde. Ne renonçons pas à changer.
4: Voilà une belle devise.
7: Oui. Ben, le Christ.
4: Ne renonçons pas.
7: Ben oui, il est parmi nous.
4: Mais passons par le réalisme.
7: L'Église a traversé des grands, comme il y a dans l'histoire, des périodes absolument extrêmement difficiles.
4: Notamment l'invention de l'imprimerie, qui a été bousculante.
7: Oui, et puis toutes les guerres. Franchement, il y a des gens qui n'ont pas désespéré du monde, qui n'ont pas désespéré de leur pouvoir de transformer le monde avec l'aide de Dieu.
4: Un grand merci à vous tous. Je voudrais quand même souligner l'existence d'une nouvelle édition de cette encyclique Magnifique Humanité, Magnifica Humanitas, dont nous avons parlé longuement au fil de ces trois épisodes de Où va la vie, une édition présentée et annotée par les éditions Loyola, les facultés Loyola Paris, le CERAS, la Conférence des évêques de France. Vous avez là le texte de l'encyclique et vous avez plein de petites notes partout pour vous aider à comprendre les mots, pour vous aider à comprendre l'histoire et pour vous aider à être un peu plus intelligent. Je remercie nos trois invités, le père Bruno Cinto, jésuite, théologien, co-responsable du domaine d'éthique biomédicale aux facultés Loyola Paris, Dominique Coatanea, co-responsable du domaine éthique sociale et environnementale aux facultés Loyola Paris, et enfin le père Dominique Grenier, religieux assomptionniste, enseignant en théologie morale, directeur général du groupe Bayard et animateur du blog Doctrine sociale sur le fil. Au fil de ces trois épisodes de Où va la vie, nous avons essayé de clarifier, de décoder, de discerner autour des orientations éthiques de Léon XIV. 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Un grand merci à notre réalisateur Pierre-Henri Paget. La semaine prochaine, nous aborderons un nouveau cycle de réflexion éthique, une nouvelle série d'épisodes de « D'où va la vie ?», toujours en lien avec les facultés Loyola Paris. Merci pour votre fidélité.

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2: Il serait naïf de l'oublier. Les criminels sont aussi des acteurs géopolitiques. Les narcomafias, comme les terroristes, cherchent à prendre le contrôle des territoires et des esprits. Mais comment connaître ces réalités au plus près ? Planisphère a le privilège de recevoir Roger Leloir, qui a été de la brigade des stupéfiants au pôle financier pendant 40 ans. Il va partager avec nous son expérience. D'inspecteur de police à juge d'instruction, Roger Leloir est un homme à la carrière atypique. Il a été acteur dans de grandes affaires, dont certaines ont ébranlé la République. Il a publié avec le journaliste Rémi Belon, Zonard, flic et juge, aux éditions Michel Lafon. En 2026, le Cercle K2 l'a honoré du prix Giovanni Falcone. Bonjour Roger Leloir.
3: Bonjour Pierre Verluise.
2: Votre carrière est tellement riche qu'il faut peut-être essayer de suivre un fil chronologique ou des organisations thématiques pour s'y retrouver dans les enseignements du terrain. Commençons par votre expérience de policier et vos observations sur le trafic des stupéfiants. Vous avez commencé à la brigade des stupéfiants en 1975.
3: Oui, tout à fait. J'ai commencé dans ce service en 1975-1976, où j'étais inspecteur, ce qui correspond au grade de lieutenant aujourd'hui dans la police. Et c'était une époque où il y avait très peu de stupéfiants. Le service était composé de 30 inspecteurs. Je signale que 10 ans avant, à l'époque de la... avant la French Connection, il y avait énormément de... il y avait énormément de laboratoires de drogue, notamment tenus par les Corses. Et la French Connection a permis d'éradiquer ce problème. Ce qui fait que lorsque je suis arrivé, il y avait très très peu de stupéfiants dans Paris et en province. Ces stupéfiants, c'était essentiellement à l'époque de la Brown Sugar. Nous faisions des affaires qui permettaient d'interpeller à tout un réseau avec 10 grammes de drogue. Et je remonte 10 ans avant en vous indiquant qu'à l'époque, c'était un groupe de la brigade mondaine avec seulement 4 inspecteurs. Donc dans les années 60, 65, 66, 10 ans après, 76, 30 inspecteurs.
2: Le trafic a considérablement évolué.
3: Il a notamment évolué et complètement changé de forme. Ensuite, il y a eu une période où c'était le trafic a repris avec l'héroïne, avec le triangle d'or d'Asie. Et puis, jusqu'à arriver à aujourd'hui, à une forme complètement différente, une forme que j'ai connue lorsque je suis allé travailler sur des dossiers concernant le cartel de Cali. On retrouve à peu près aujourd'hui les mêmes dimensions inquiétantes qu'il y avait en Colombie à l'époque, puisque aujourd'hui, avec les narcotrafiquants, il y a actuellement des organisations criminelles qui ressemblent tout à fait aux organisations criminelles du cartel de Cali, c'est-à-dire un narco-banditisme de type horizontal, c'est-à-dire disséminé un peu partout en France. Beaucoup se réclament de la DZ Mafia. C'est devenu un label. Et avec des saisies... alors, quand je vous parlais de mes 28 grammes, c'était une belle affaire qu'on faisait dans les années 70. En 2024, il y a eu 49 tonnes de cocaïne qui ont été saisies en France, dont 14 tonnes uniquement au Havre. En 2024, 49 narco-homicides, 133 tentatives et 14 victimes collatérales. En 2023, le chiffre d'affaires des stupéfiants en France, 7,5 milliards. Donc on voit l'évolution qui a été faite.
2: Vous avez, je l'ai dit, reçu le prix de Giovanni Falcone en 2026. En 2025, celui-ci avait été attribué notamment au colonel de gendarmerie Florent Manet, qui a été un de ceux qui a permis la prise de conscience du narcotrafic par voie maritime. Parce qu'en fait, il y a des enjeux territoriaux et sociaux dans cette affaire.
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2: Roger Leloir, après la brigade des stupéfiants, vous êtes devenu magistrat et plus précisément juge antiterroriste de 1990 à 1994. À plusieurs échelles, quels sont les dossiers les plus marquants que vous avez traités ?
3: Alors les dossiers les plus marquants sont d'abord l'attentat à Djibouti où des Français, des militaires français avaient été attaqués à la grenade et à la Kalachnikov. Un enfant de 6 ans du reste, petit Olivier Nervais, je me souviens de son nom puisqu'il avait l'âge de mon fils, en est décédé. Donc je suis allé enquêter là-bas sur place. J'ai traité également l'ETA. L'ETA, c'est une organisation indépendantiste basque, armée, révolutionnaire et extrêmement dangereuse. J'ai travaillé également sur un groupe qui est le groupe Action Directe, qui a commis beaucoup d'attentats en France post les années 68, notamment l'assassinat de M. Bess, le patron de Renault. Moi, j'intervenais sur l'assassinat de l'ingénieur général Audran, qui a été tué lâchement en sortant de chez lui, dans sa voiture, par deux femmes, alors qu'il ne pouvait absolument pas bouger, sortir de sa voiture, s'échapper, je veux dire. Le FLNC, j'ai travaillé sur le Front National Libération de la Corse. J'ai travaillé également sur les premières affaires du radicalisme islamiste, notamment sur les groupes islamistes armés.
2: Est-ce qu'il existe des points communs entre ces attaques terroristes, ou est-ce qu'à chaque fois c'est une nouvelle affaire, un nouveau dossier ?
3: Alors, à chaque fois, c'est un nouveau dossier dans la mesure où nous intervenons sur un fait criminel ou un fait délictuel. Donc ça génère à chaque fois un autre dossier. Mais l'effet marquant et l'unité du terroriste, c'est de semer la terreur. L'organisation terroriste veut semer la terreur dans la population pour affirmer ses prétendus droits et prétendues idées. Voilà. Sinon, beaucoup de groupes étaient mafieux. Quand je dis mafieux, c'est par leur action terrorisme, s'approprier des biens en faisant du racket, s'approprier de l'argent. Voilà. Donc certains groupes fonctionnaient comme ça. Pas l'ETA. L'ETA, c'était un groupe purement révolutionnaire avec un idéal. Du reste, ils étaient contre la drogue, contre toutes ces choses-là. Ils ont du reste assassiné à l'époque des trafiquants de drogue.
2: Et alors, être juge antiterroriste, c'est un métier de juge pas tout à fait comme les autres.
3: Non, tout à fait. C'est un métier qu'au départ... Alors, être juge d'instruction, en deux mots, c'est d'instruire à charge et à décharge pour présenter un dossier au tribunal, puisqu'il est tous les éléments pour juger. En juge d'instruction, quand on m'a demandé, vous savez, j'ai complètement hésité, juré, c'était à l'époque où avaient été assassinés les juges Borsellino et Falcone en Italie. J'avais un enfant tout jeune, et puis j'ai réfléchi, puis finalement j'ai dit, allez, c'est un challenge, donc allons-y. Donc c'est un métier où vous avez des gardes du corps, où vous n'êtes pas libre dans vos mouvements.
2: Avoir des gardes du corps, concrètement, ça veut dire quoi ?
3: Ça veut dire que le matin, on vient vous chercher à votre domicile, en voiture. Votre domicile est relié au commissariat de police, avec une alarme, avec la possibilité de les joindre la nuit lorsque les gardes du corps ne sont pas là. C'est être sans arrêt, donc sous protection, partout où vous allez. Donc c'est manque de liberté, entre guillemets. Et puis vous partagez tout avec eux. Vous partagez, ils connaissent toute votre vie, donc c'est très lourd comme garde du corps.
2: Oui, c'est très intrusif.
3: C'est très intrusif. Alors, je suis allé avec eux partout, parce que j'ai beaucoup fait d'international. Je partais avec eux dans les pays où, donc quand j'ai fait le Front islamique du salut et l'IGIA, je suis allé aux États-Unis avec eux pour mettre des gens en examen. Je suis allé un peu partout en Europe.
2: Dites avec eux, ça veut dire qu'il y a plusieurs personnes, on le comprend aisément. Oui. Mais pour protéger un juge antiterroriste comme ça pendant plusieurs années, il y a combien de fonctionnaires de police qui sont concernés ? C'est 10, 15, 20 personnes sur les...
3: En règle générale, on a 3 ou 4 policiers qui tournent. Il y en a un qui est chauffeur, oui. Et un autre qui fait la protection, voilà... En plus, moi, j'étais armé, puisque dans la police, j'avais appris le maniement des armes. Et j'ai fait des stages après au GIGN, où j'ai appris à me servir d'une arme. Donc, ce qui me permettait, de temps en temps, je peux le dire maintenant, de m'échapper un peu à la vigilance des gardes du corps et de profiter d'un petit peu de liberté.
2: Bien mérité.
3: Voilà.
2: Roger Leloir, vous avez été aussi magistrat au tribunal de Bobigny. dans le département de la Seine-Saint-Denis. C'est le deuxième tribunal de France pour le pénal. Comment se caractérise le travail dans ce tribunal ?
3: Alors, à Bobigny, c'est un tribunal où moi je ne voulais pas aller à l'époque. Beaucoup de magistrats ne souhaitaient pas y aller parce que c'était très dur, il y avait une très forte délinquance, le quartier n'était pas forcément, vous savez, quand vous êtes habitué à être sur Paris. Voilà. Mais finalement, c'est peut-être le poste que j'ai le plus aimé, parce que il y avait une ambiance entre nous au sein du tribunal qui était très agréable. Alors, Bobigny, charge de travail énorme. J'arrive 150 dossiers, dont la moitié aux financiers. Je n'avais jamais fait de financier. J'ai tout appris sur le terrain.
2: Alors, quand on dit un dossier, c'est quoi ? C'est...
3: Un dossier, ben, ça peut être...
2: Ça peut être un sujet.
3: Ça peut être 50 feuillets, comme 25 ou 30 tomes. Donc, il faut que vous appréhendiez ce dossier. Il faut le lire. Parce que souvent, les juges y tournent. Donc, vous reprenez tout ce qui a été fait déjà. Il faut le mettre à jour à chaque fois. Et le souci aussi, c'est les détenus. À l'époque, je tournais avec 100 détenus en cabinet, c'est énorme. 100 détenus, parce que les détenus, ben, ils sont présumés innocents, puisque c'est de l'instruction. Il faut donc se dépêcher de préparer le dossier pour qu'il soit jugé rapidement, puisqu'ils sont détenus. Donc tous les 4 mois où il fallait faire un renouvellement de la détention, il ne faut pas oublier. Si vous oubliez, ben, la personne risque de sortir. Il faut les entendre plusieurs fois également, puisque la chambre de l'instruction vous sortira la personne si elle n'a pas été entendue. Ce n'est pas une lettre de cachet hein, de mettre une personne en détention. Donc c'est pour faire vivre l'instruction en protégeant la société de criminels ou de gros délinquants. Les places de prison aussi à Bobigny, c'était à 150% d'embouteillage, voire 200%. Donc Bobigny, c'était des grosses difficultés de travail. Il y a un moment, pour l'anecdote, les toilettes étaient souvent bouchées. Les gens allaient faire leur nécessité un peu partout dans le tribunal. Il y en a qui mangeaient le McDo, il y en a qui faisaient la prière aux grandes dames du procureur de la République. Donc Bobigny, c'est toute une ambiance. Bon, moi, ça m'a plu, après, j'ai bien aimé. Et puis Bobigny, vous avez Roissy.
2: Roissy.
3: Alors Roissy,
2: aéroport international.
3: Absolument.
2: Porte d'entrée.
3: Absolument. Alors ce qui est curieux, c'est que c'est dans le 80

0: Moi, Roger Leloir, je n'avais jamais travaillé là-dessus. Je ne savais même pas qu'est-ce qu'il fallait faire. Donc là, il faut être très réactif, rapidement. Donc saisir un service de police, un peu spécialisé. Tout ça dans l'heure qui suit. Discuter avec eux, voir, on m'a demandé, ben, ça a effondré, il y a peut-être des gens en dessous, qu'est-ce qu'on fait? Ben, j'ai dit, tant pis pour la scène de crime, on va chercher les gens. Voyez, tout ça, c'est vous qui décidez. Après, il faut trouver des experts spécialisés.
1: Bien sûr.
0: Quand vous ne connaissez pas, ce n'est pas évident. Et Roissy, c'est aussi l'international, les affaires internationales, les filières d'immigration clandestine. Pour la petite affaire, dans l'effondrement, il y avait deux personnes qui faisaient partie d'une filière d'immigration clandestine.
1: De quel réseau, de quelles origines venaient ces filières?
0: Alors les filières, elles viennent... Alors moi j'ai travaillé sur des filières qui venaient d'Asie, mm-hmm. qui arrivaient donc en avion, mais elles peuvent venir de tout horizon. Mais c'est vrai qu'en arrivant par Roissy, déjà il faut que les gens aient des billets d'avion. J'ai fait un dossier aussi, il y avait une grande filière qui était avec un chanteur qui est aujourd'hui décédé, c'était Papa Wemba, qui, avec son staff de personnel, amenait des gens qui étaient clandestins. Ouais.
1: Et on retrouve aussi, dans un aéroport, le trafic de drogue.
0: Absolument, oui. Alors, le trafic de drogue, à Roissy, j'ai pu faire des plus grosses affaires de stup que j'ai fait. C'était, j'en parlais tout à l'heure, c'était le cartel de Cali, où on avait arrêté un individu à la frontière à Roissy qui avait 200 ou 300 000 euros compressés dans ses chaussures. La personne, bon, entre nous, il avait été balancé, je crois, par les douanes. Et lorsqu'on lui a demandé qu'est-ce qu'il faisait, ben, il nous a dit « Je vais emmener cet argent pour acheter une usine au Venezuela ».
1: Roger Leloir, votre carrière vous a conduit à traiter, on en parlait, des dossiers qui avaient des ramifications internationales explicites. Vous parliez du cartel de Cali, on pourrait aussi parler de la compétence du juge d'instruction français à l'étranger avec l'affaire Pinochet.
0: Oui, tout à fait. Alors on se demande pourquoi le juge d'instruction français va aller enquêter à l'étranger. Alors, l'enquête, elle est faite dans le cadre d'une demande d'entraide pénale, dans le cadre également de la coopération pénale internationale entre les États et des accords de coopération qui nous permettent d'aller enquêter, de continuer notre dossier, si vous voulez, sur des individus, des personnes ou des faits, des biens qui se trouvent à l'étranger. Donc nous demandons, dans le cadre d'une commission rogatoire internationale, la possibilité de faire tel ou tel acte. Donc,
1: la réponse est positive ou négative?
0: Alors la réponse peut être positive ou négative.
1: Parfois, il n'y a pas de réponse.
0: Parfois, il n'y a pas de réponse. Quand il n'y a pas de réponse, c'est comme si c'était négatif. Oui. Dans l'affaire Pinochet, Alors, l'affaire Pinochet, c'est un dossier où il y avait un coup d'État en 1971. Et la France a été compétente puisque 4 personnes avaient été arrêtées, disparues, dans le cadre de cette prise de pouvoir par Pinochet. Et en 2000, il y a eu, ou 99, il y a eu Pinochet qui a été arrêté à Londres à la demande du juge Balthazar Garçon espagnol. Donc, et les parties civiles ont réouvert ce dossier. Donc j'ai demandé à me rendre au Chili et j'ai eu un refus de la part de la Cour suprême du Chili. Pinochet, c'était très sensible là-bas encore au Chili. Alors on a détourné un peu le problème, c'est-à-dire que je m'y suis rendu avec rencontre de juge à juge. Donc je suis allé pour rencontrer le juge Guzman, qui était chargé d'un dossier concernant Pinochet, ce qui s'appelait significatif le nom, c'était la caravane de la mort. Donc de rencontre de juge à juge, la chancellerie m'a payé le voyage, je suis arrivé là-bas et j'ai pu rencontrer le magistrat dans son bureau. Il m'a donné à voir tous ces dossiers. J'étais venu avec une interprète en espagnol, elle était chilienne. Nous avons examiné tous les dossiers. J'ai cherché les pièces que j'avais besoin et que m'interdisait de prendre, bien évidemment, le refus d'accès en commission rogatoire internationale. Et on a détourné là le problème, c'est que c'est le juge Guzman qui m'a envoyé une demande d'entraide en me joignant les pièces que j'avais choisies. Et donc j'ai pu recevoir cette pièce puisque j'ai accepté, moi, à Paris, son arrivée et les documents qu'il m'avait choisis.
1: Vous avez été aussi...

0: au pôle financier. Vous avez été doyen des juges d'instruction. Est-ce que vous pourriez nous dire un mot de ce qu'on appelle l'affaire Karachi ?
1: Alors, l'affaire Karachi, oui, c'est un dossier concernant des ventes de sous-marins au Pakistan et de frégates maritimes à l'Arabie Saoudite. Ces achats ont été faits d'abord par la possibilité par des intermédiaires en l'occurrence, c'était M. Takieddine, par des intermédiaires qui ont facilité ces ventes. Et ces intermédiaires ont demandé, bien évidemment, il y avait des commissions qui étaient prévues, puisque à l'époque, avant 2000, on pouvait donner de l'argent aux agents publics étrangers. Aujourd'hui, depuis 2000, ça ne se fait plus. C'est interdit, c'est punissable par la loi, ça peut être la corruption d'agents publics étrangers. Mais à l'époque, et donc, ces personnes ont été soupçonnées, d'où l'instruction que nous avons eue, d'avoir fait de la rétrocommission, c'est-à-dire une partie de leur commission rétrocédée à des partis politiques. Donc il y a eu une information judiciaire. Un certain nombre de personnes ont été poursuivies et condamnées dans le cadre de cette affaire.
0: Ce qui est intéressant avec votre expérience, le terrain, votre témoignage, c'est qu'on se rend compte que la géopolitique, les relations internationales, tout ça, ce sont des acteurs, des forces qui s'entremêlent. Il y a ce qu'on voit, mais il y a aussi ce qu'on ne voit pas, avec notamment la question des rétrocommissions hypothétiques. Et puis, quand on parle de ces questions, il y a un sujet important, c'est les relations police, justice et presse, notamment autour de ce qu'on appelle le secret de l'instruction. Concrètement, comment cela se met-il en place? Les relations police-justice, les indices, les méthodes d'enquête, vous pouvez nous en dire un peu plus?
1: Oui, alors les indicateurs, moi lorsque j'étais à la brigade des stupéfiants, nous avions des indicateurs qui nous permettaient de réaliser les opérations qu'on comptait mener. À l'époque, je me souviens, il fallait qu'on ait du rendement malgré le peu de drogue. Donc nous avions des indicateurs qui étaient des jeunes qui étaient dans le milieu de la drogue, hein, faut pas se cacher, et qui allaient à l'époque, ça se fait toujours, en contact de trafiquants. Ces indicateurs étaient rémunérés en argent ou, à l'époque, on avait la possibilité, bien que ce soit interdit, mais bon, ça, il y a 50 ans de ça, on leur fournissait aussi leur consommation personnelle avec des saisies de drogue qui n'avaient pas été la justice. Donc, le problème aussi, c'est qu'avec ces indicateurs, donc il y avait ce souci de leur fournir, il y avait aussi le problème, c'est que les indicateurs font tomber la concurrence. Donc, l'indicateur, à chaque fois, nous avions un indicateur qui, lui, était un proxénète avec des hôtels, et le chef de service, à l'époque, le laissait travailler, moyennant donc son intervention. Nous avons vu également les affaires Sofiane Ambly, plus récemment, avec les saisies de cocaïne, que ces personnes faisaient, enfin ça moi j'ai pas traité directement, mais j'ai appris avec la presse, que ces personnes n'hésitaient pas à faire leur propre trafic, à bénéficier d'un gros trafic, tout en faisant tomber la concurrence. Le problème de l'indicateur, c'est très compliqué, d'autant plus qu'on noue un lien presque souvent très très proche avec l'indicateur, parce que au bout d'un an, deux ans, ça devient presque un flic. Certains se prennent pour des flics. Moi, je me souviens que le proxénète, lorsque il allait chercher des gens dans la fac de Vincennes à l'époque, Paris 8, on ne pouvait pas rentrer, nous, les policiers. Donc, il allait faire des commandes, il sortait les individus, on les arrêtait. Et je me souviens que le policier, nous sommes allés au commissariat à l'époque, c'est à Montreuil. Lorsque nous avons été reçus par les policiers, le proxénète qui était très bien habillé, les policiers du commissariat croyaient que c'était le patron, c'était notre chef. Et, bon, et lui n'avait pas démenti, parce que nous, on était habillés en jean, cheveux longs à l'époque. C'était nouveau, du reste.
0: Voilà. Et les relations justice et presse, ce qu'on appelle le secret de l'instruction. Parfois, on a l'impression qu'il y a des fuites qui sont organisées. Oui. C'est juste, c'est faux?
1: Alors oui, tout à fait. Alors le secret de l'instruction, alors d'abord, il ne faut pas confondre le secret de l'enquête et le secret de l'instruction. Hein, c'est tout à fait différent. C'est le secret de l'instruction, c'est dans le cadre d'une instruction. Et qui est soumis, le juge d'instruction et les policiers. les autres personnes ne sont pas soumises au secret de l'instruction. Ils sont au secret de l'enquête, certes, mais pas au secret de l'instruction. Alors, les fuites. Alors, d'abord, il faut se poser la question. Qui a intérêt à fuiter? Ça, c'est le premier problème. Souvent, c'est une des parties qui va essayer de montrer... Alors, soit... Si elle est en partie civile, de montrer que le travail n'avance pas, que le boulot n'est pas fait, qu'on n'a pas enquêté dans tel secteur. Si c'est en défense, montrer qu'on s'acharne contre lui. Et ça peut être aussi une intimidation pour le juge. Moi, j'ai été poursuivi à plusieurs reprises pour violation du secret de l'instruction. Alors que je n'avais pas violé ce secret, et c'était pour les personnes faire pression sur moi, me mettre dans une situation où me faire lâcher le dossier. Donc ça peut être ça également.
0: Je crois, merci Roger Leloir, que vous nous avez démontré combien les questions de police, les questions de justice, les questions de criminalité sont bien des sujets géopolitiques. Ça renvoie à des territoires, à des enjeux de pouvoir. Un grand merci également à notre réalisateur, Guillaume Nougaret. Planisphère recevait Roger Leloir, co-auteur avec Rémi Belon du livre « Zonard, flic et juge » aux éditions Michel Lafon. En 2026, le Cercle K2 l'a honoré du prix Giovanni Falcone. Chères auditrices, chers auditeurs, merci de votre fidélité. 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
1: Il est 20h. 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
2: C'est une exposition XXL qui s'ouvrira après-demain à la Fondation Vuitton dans le Bois de Boulogne à Paris et s'y tiendra jusqu'au 8 mars 2027. Ça nous laisse le temps, direz-vous, sauf que les places risquent d'être prises d'assaut. Christophe, vous allez nous parler de Gustave Fayet, dont le nom semble peu connu.
3: Oui, Simon, c'est une exposition hors norme sur laquelle nous reviendrons sans doute plusieurs fois au cours de cette saison. La Fondation Vuitton y déploie sa force spectaculaire, son goût, sa force de frappe financière et son sens inné de l'élégance. Hors norme, j'insiste, jugez plutôt. 608 œuvres, 162 documents d'archives venus de 11 pays d'Europe, de 13 musées du monde et de 19 musées de France, du jamais vu. Et pour la scénographie, excusez du peu, l'immense metteur en scène d'opéra, Robert Carson, qui déploie son talent et son génie sur 3000 mètres carrés d'exposition.
2: Alors, qui était Gustave Fayet ?
3: Il est né à Béziers le 20 mai 1865. Il hérite du vignoble de son père, plus de 37 hectares, et du château Pinardier construit par son père. Vous savez, il y a une vingtaine de châteaux Pinardier autour de Béziers. Il apprend la peinture avec son grand-père et tout en conduisant ses affaires, devient collectionneur d'art et obtient notamment des œuvres de Degas, Manet, Monet, Pissarro et surtout Odilon Redon et Paul Gauguin sur les conseils du critique Maurice Fabre. Il est l'un de leurs premiers collectionneurs avec Georges Daniel de Montfred, est l'un des principaux prêteurs pour les rétrospectives de Paul Gauguin à Weimar en 1905 et à Paris en 1906. Il possède en particulier près d'une centaine d'œuvres de Gauguin. Alors l'exposition de la Fondation Vuitton traite autant du collectionneur qu'il fut que du peintre qu'il était. Avec moi pour en parler, Guillaume Dabadie, arrière-petit-fils de Gustave Fayet. Bonjour Guillaume Dabadie. Et puis André-Marc de Locfourcault, petit-fils de Stouskine. Bonjour à tous les deux. La Fondation Vuitton avait fait une formidable exposition sur votre grand-père, sur la collection de votre grand-père, et c'était pratiquement jour pour jour il y a 10 ans.
4: Oui. C'était en octobre 2016, et c'était un projet que j'avais apporté avec la Fondation en 2014, donc ça s'est fait très très vite. Et j'ignorais l'existence de la Fondation, parce que qui était en train de se construire, parce que j'étais plongé dans une tentative de faire l'exposition Chouquine. Sur un trottoir, je rencontre un ancien collègue du cabinet de Jacques Lang, dont j'avais fait partie. Et je lui dis, qu'est-ce que tu fais ? Il me dit, ben voilà, je suis conseiller du président de Vuitton, de M. Bernard Arnault, et on vient de construire une fondation. Voilà. Ben, je dis, ben écoute, moi, je suis en train d'essayer de faire une exposition Chouquine. Il dit, bon, ben écoute, on peut peut-être en discuter. Voilà.
3: Alors, il faut dire que vous êtes tous les deux administrateurs d'État au ministère de la Culture. Donc, comment ?
5: Oui.
3: Oui. Donc, vous connaissez très bien tous les rouages des expositions, de comment ça se passe, de comment ça se réussit, quelle mayonnaise il faut faire. Et là, on a quand même des choses tout à fait incroyables. Alors, cette exposition, Gustave Fayet, vous en revenez d'ailleurs, vous y étiez ce matin.
4: Là, on regardait.
3: Vous avez été ébloui, comme tout le monde, j'imagine, Guillaume Dabadie.
5: Ah oui, c'est merveilleux. Merci de nous accueillir. Oui, on est dans le regard de mon arrière-grand-père Gustave Fayet, du début à la fin des 3000 mètres carrés. C'est quelque chose de saisissant. Vous avez beaucoup insisté sur la scénographie de Robert Carson, qui a unifié effectivement le propos à la fois sur la collection et sur la création. C'est absolument vertigineux. Il faut prévoir du temps pour visiter cette exposition. Et surtout, il faut aller vraiment jusqu'au bout. Parce que jusqu'au bout, on est tenu en haleine, jusqu'à des effets waouh à la fin, absolument incroyables, autour de la création, et notamment autour de l'abbaye Fontfroide que mon grand-père achète en 1908 et qui est toujours entre les mains de notre famille.
3: Des 91 copropriétaires que représentent les descendants.
5: 250 descendants. Et on était presque 200 dimanche pour découvrir en avant-première l'exposition. Beaucoup de jeunes qui découvraient, moi je suis à la quatrième génération, qui découvraient, je crois, avec ébahissement ce nom. Voilà, même si Gustave Fayet est pour nous, j'en parle avec Robert Carson, quelqu'un de vivant. profondément vivant. C'est-à-dire qu'on vit avec lui, parce que très souvent on vit d'ailleurs dans ses demeures. Et là, il est partagé. Le biographe de Gustave Feillet, mon cousin Alexandre Dandor, qui vient de publier la biographie chez Gallimard, dit on est dans un moment où on passe, de la mémoire à l'histoire. Et donc Gustave Feillet est partagé désormais avec tout le monde, l'inconnu magistral de l'histoire de l'art moderne.
3: Qu'est-ce qui rassemble ces deux collectionneurs, Feillet et Stouskine, à votre avis ?
4: D'abord, déjà, l'exposition Feillet, elle vient très liée à Stouskine pour une raison simple. C'est que pendant, avant même que je fasse cette conclusion au colloque, je fais visiter l'exposition Stouskine plusieurs fois. Et je tombe, même de mon vernissage, je rencontre une personne qui me dit, voilà, vous savez, je suis un descendant de Gustave Feillet. Je dis, ah bon, j'ai entendu parler de Gustave Feillet.
3: Vous connaissiez déjà ?
4: Non,
3: pas du tout. Absolument, oui, c'est formidable comme
4: vous
3: histoire.
4: Vous savez qu'il a acheté, que Stouskine a acheté deux œuvres
3: à Feillet.
4: Directement à Feillet. En réalité, d'ailleurs, dans la collection Stouskine, il y a quatre œuvres. Il y a six œuvres de Feillet, donc il y a quatre Gauguin, et un Matisse et un Van Gogh. Et donc, je me suis j'ai écrit moi, je ne suis pas le général Dandot, moi, je suis le biographe, évidemment, de Stouskine. Et donc, j'avais écrit à l'époque une biographie de Stouskine, mais je n'avais pas vu ça, donc j'ai commencé à creuser. Et j'ai tiré un fil, et il y a un truc absolument fabuleux qui m'est tombé dessus. J'ai rencontré Guillaume très vite, en plus, c'était un collègue. Bon, tout ça s'est fait assez naturellement. Et bon, vous savez, on a fait quand même 1 million d'entrées pour la première fois. On a passé percé le mur du
3: million.
4: Pour des expositions temporaires d'art avec Stouskine.
3: Avec votre grand-père.
4: Bon, on a recommencé avec Morozov. Bon, c'était pas trop compliqué, parce qu'en fait, tout ce qu'on dit, oui, d'accord, vous avez du pot, ok, mais enfin bon, évidemment, après Stouskine, vous avez fait Morozov. Et qu'est-ce qu'on pouvait. Qui était le troisième ? Il est venu.
3: C'est Gustave Feillet. Alors, on rentre dans l'exposition par Feillet collectionneur. 4 salles dédiées aux impressionnistes et aux contemporains de Feillet. Au rez-de-chaussée, on a 6 salles de Gauguin, 101 œuvres présentées. C'est énorme.
5: Oui.
4: Ah oui,
5: C'est un musée, une exposition Gauguin.
4: Mais vous avez un petit musée Gauguin dans l'exposition.
3: Absolument. Et Robert Carson évoque une personnalité généreuse et touchante. Et c'est vrai que l'unité de ce regard montre un regard touchant et généreux.
5: Oui. L'immense littérateur, je suis très heureux de citer son nom, grand ami de Gustave Feillet, à cette station de radio qui est André Suarez, personnage immensissime, a été très lié les deux dernières années de sa vie avec Gustave Feillet, mon arrière-grand-père. Et il a une phrase extraordinaire, très touchante. Il dit, à propos de son ami qui est mort en 4 jours, très brutalement, il dit « Le connaître, c'était l'aimer ».
3: Oui.
5: Voilà, c'est très beau.
3: Oui.
5: C'est une amitié absolument magnifique. Et d'ailleurs, dans quelques jours, Antoine Doroni publie aux éditions du Comte d'Authière la correspondance inédite entre Gustave Feillet et André Suarez. Voilà une belle émission absolument extraordinaire de retrouver ces personnages.
3: Tout à fait.
5: Parce qu'on est sur des altitudes absolument incroyables.
3: Oui. Alors, il déménage souvent, Feillet. Il déménage pas, mais il achète des maisons. Il y a l'hôtel familial de Béziers, il y a le 51 rue de Bellechasse à Paris, où il a créé un véritable musée Gauguin. Il y a l'abbaye de Fontfroide, le château d'Igny, la villa Costebrune. Et à chaque fois, il adapte la collection aux murs, comme si les murs étaient source d'inspiration pour le collectionneur. Est-ce que l'on retrouve dans l'exposition l'ambiance de ces maisons ?
5: Ah oui, je crois que Robert Carson y a vraiment tenu, effectivement, à un moment donné, avoir toute une partie où on voit Feillet dans ses demeures. Et ça, c'est très très beau. Il y a plusieurs lieux qui sont montrés au public, que ce soit le château d'Igny, évidemment Fontfroide, qui est en majesté de manière extraordinaire, le château de la Dragonne à Béziers, et puis l'extraordinaire Villa Costebrune au Cap Brun à Toulon. Et là, on voit les décors qu'il fait, puisqu'on est dans le moment très particulier de la création à partir des années 20, où Fayet bascule aux arts décoratifs. Fayet est un phénomène, hein. Il est dans l'ultra-symbolisme des années 99-1900, Rodin, Gauguin, Van Gogh, et il est au moment de l'acmé des arts décoratifs avec l'exposition internationale des arts décoratifs et industriels de 1925.
3: Et en même temps, il va passer par les nabis que Redon va lui présenter. Oui. Il va rencontrer Bonnard, il va rencontrer... Villard.
5: Oui, Denis, bien sûr.
3: Et puis, bien sûr...
5: Bien sûr, Sylvie Patry, la curatrice de la partie collection, commissaire général, dit qu'à la fin de sa vie, il a 50 Bonnard dans sa collection. Extrêmement proche de Pierre Bonnard par la filiation d'Odilon Redon.
3: Et oui, bien sûr.
5: Et là, l'exposition vous donnera des clés là-dessus, sur ces filiations que l'histoire de l'art ne voit pas toujours, et qui est assez extraordinaire.
3: Alors, de Redon, il commande trois panneaux pour l'abbaye de Fontfroide, la nuit, le jour et le silence, et des énormes panneaux, et qui sont là...
5: 6,50 m/2 mètres,
3: 6,50 m/2 mètres.
5: Deux fois, oui.
3: Et ces panneaux sont là, dans l'exposition, chez Louis Vuitton.
5: Classé monument historique.
4: Classé monument historique, je ne vous dis pas les démarches et les discussions avec le ministère de la Culture. Six mois, presque un an.
5: Voilà, et elles sont en majesté, effectivement. Alors, les gens me disent, est-ce que c'est la première fois ? Non, ce n'est pas la première fois, c'est la dernière fois. Vraiment, précipitez-vous. Et puis après, vous pourrez les admirer, bien sûr, à l'abbaye de Fontfroide, dans la bibliothèque, qui est ouverte au public de temps en temps.
3: Non seulement c'est la dernière fois pour ces trois panneaux, mais je crois pour l'ensemble de cette collection, on ne reverra jamais plus ça. Je reprends ce que je disais dans l'introduction. On a quand même des œuvres qui viennent de 13 musées du monde, de 19 musées de France, de 11 musées d'Europe.
5: Et de collections privées.
3: Parler de toutes les collections privées. C'est absolument incroyable. C'est hors norme.
5: Oui.

0: Sergueï Bortkevitch sur RCF Notre-Dame, le Nocturne, il est 16h43.
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3: Je suis avec Guillaume Dabadie, arrière-petit-fils de Gustave Feillet, et André-Marc de Locfourcault, qui est le petit-fils de Stoutkine. Vous êtes tous les deux des descendants de collectionneurs immenses, et nous en parlons en l'occasion de l'exposition XXL qui se trouve à la Fondation Vuitton dans le Bois de Boulogne et qui est consacrée à Auguste Feillet. On y voit notamment l'homme à l'oreille coupée, cette toile archi connue qu'on a déjà tous vue.
4: On a tous vu, hein, c'est cet autoportrait de Van Gogh.
3: Oui.
4: Bon, qui est à la fois un chef-d'œuvre, mais qui est aussi non seulement un chef-d'œuvre de
3: Van
4: Gogh, mais c'est complètement iconique.
3: Et oui.
4: Ça raconte une histoire tellement violente que c'est vraiment c'est un symbole extraordinaire.
3: Et on relit les lettres à Théo, ce moment-là.
4: C'est une Mona Lisa du 20e siècle,
3: oui.
4: du 19e siècle.
3: Oui.
4: Et bon, ce qui est extraordinaire, c'est qu'on a tous vu. Mm. Bon, et ben, figurez-vous que personne, bon, très peu de monde, n'ont vu l'original, puisque l'original a été montré pour la dernière fois en France à l'exposition universelle de 1937. Bon, il est dans une collection ultra privée, hein, et le collectionneur ne le prête à personne, parce qu'il dit, comprenez, si je le prête à une personne, j'aurai 200 de demandes par an, c'est pas possible. Et il a fallu la magie, à la fois de la Fondation Vuitton, le soutien résolu de la ministre de la Culture de l'époque, Madame Dati, il met un miracle.
3: Un coup de téléphone de Bernard Arnault.
4: Plus que ça. Hein. plus que ça. Mais enfin, bon, la Rachida était vraiment très bonne. Hein. Il est juste au bon moment. Alors, il a été assez calme. J'ai dit, du tout, écoutez, vous pouvez pas ne pas prêter ça. Enfin, bon, elle a fait du Rachida Dati, ça a marché. Hein. Et voilà, ben, on verra. Il repartira à Zurich où il est montré de temps en temps, hein, est en dépôt. Et vraiment, voilà, c'est une fois dans votre vie, hein, si vous voulez voir.
3: Je trouve que c'est formidable, ces entreprises de conjonction, à la fois de personnalités privées, publiques, qui se mettent en quatre par passion pour nous offrir un truc énorme. Moi, j'applaudis, enfin, et puis il faut foncer. Alors, parlons de Feillet peintre. Dans l'entre-deux-guerres, il est de toutes les expositions, au Salon d'automne de 1921, à la Galerie Durand-Ruel, à l'Exposition internationale des arts décoratifs de 1925. Durand-Ruel meurt en 22. Il est reconnu comme peintre.
5: Ah oui, on peut dire que Gustave Feillet, à la suite de son oncle Léon et de son père Gabriel, est un artiste peintre provincial qui présente quand même ses œuvres dans les expositions, dans les salons régionaux et puis dans les salons à Paris où il découvre d'ailleurs la nouvelle peinture, ce qui n'est évidemment pas du tout anodin. Et quand il commence sa collection en 1900, il arrête de peindre parce qu'il est à l'acmé de sa collection. Et alors il a tellement évidemment des immenses artistes dans sa collection qu'il pose ses pinceaux. Et il achète Fonfroide en 1908. Et grâce à Fonfroide, à l'imprégnation du milieu, parce que Feillet, c'est la redécouverte aussi d'un milieu très important. Et à partir de 1912, il se remet à la création et à une création tout à fait étonnante que beaucoup de gens vont découvrir, qui sont les aquarelles sur papier buvard, qui est une technique très particulière.
3: Qui l'a trouvé, lui ?
5: Ah oui.
3: Oui,
5: et c'est absolument merveilleux.
3: C'est ça qu'il faut dire.
5: Et
3: aussi,
5: à partir de là, il va le décliner sur différents supports. Et voilà. Et alors là, il devient, je dirais, un décorateur, un ensemblier hors norme à l'école de gens très importants comme Paul Poiret, par exemple. Vous verrez.
3: Oui, parce qu'il va y avoir des tapis.
5: Il va y avoir de la
3: tapisserie.
5: Il avait d'abord commencé par une manufacture de céramique,
3: oui,
5: en 1896 à Béziers. On verra ces céramiques Art Nouveau qui sont très belles. Et puis, donc l'art du feu. Et ensuite, à partir de 1912, il va créer une verrerie dans laquelle tous les vitraux modernes de Fonfroide vont être fondus par un artiste majeur qui est Richard Burstall, un grand ami d'Odilon Redon. Et puis, effectivement, à partir des années 20, il crée une manufacture de tapis modernes, qui a eu un succès fou. Tout le monde a acheté les tapis Feillet. Et alors là, c'est un feu d'artifice dans l'exposition. On a retrouvé évidemment les dessins au carreau, tout ça mis en relation avec les vitraux de Fontfroide et ces très très beaux tapis qui viennent, certains de très loin, admirablement restaurés. Parce qu'il faut quand même dire que la Fondation Louis Vuitton a mis des moyens considérables de restauration de ses archives. Voilà. Donc ça, c'est une découverte. Et voilà, et on voit tout ce travail autour du vitrail, autour du décor, autour du tapis. André Siorès a une formule extraordinaire dans les expositions de Fayet sur les tapis. Il dit que le tapis, c'est le frère statique du vitrail. Et donc, et cette filiation-là, vous la voyez de manière extraordinaire et vous rentrez dans ce tourbillon.
3: André-Marc de Locke, comment vous pourriez caractériser cette peinture de Fayet ?
4: Alors, moi, j'ai un faible pour les débuts aussi. Hein. Mmh. D'ailleurs, c'est intéressant parce qu'il est quand même exposé au salon alors qu'on refusait les impressionnistes. Bon, bah, évidemment, c'est son père, son oncle, c'est un barbizonien, c'est les paysages du Midi qui sont tout à fait très, très jolis. Enfin, bon, c'est paysagiste. Et il est remarqué. Et il y a un article qui est passionnant qui dit, ah oui, quand même, c'est vraiment, voilà, on a vu au Salon de Paris, au fameux salon, Gustave Fayet, quel dommage qu'il soit si riche, parce que comme il n'a pas besoin de vivre de sa peinture, peut-être que l'on passe à côté d'un artiste. Voilà. Bon, enfin, c'était à la fois bien vu, parce que c'était un artiste rentré, parce qu'il fallait qu'il gère cette immense fortune. Vous avez parlé de 37 hectares, c'est près de 1000 hectares. Hein. Bon, 37 hectares, c'est...
3: 37 hectares, c'est ce qu'il reçoit.
4: C'est le plus grand... Oui,
3: c'est ce qu'il reçoit, et ensuite ce qu'il va développer. Ouais. Et alors, moi, j'aime beaucoup, parce que vous dites, justement, c'est pas un peintre nécessiteux, donc on va pas l'aider. C'est un type qui est quand même formidablement puissant, parce que tous les matins, il travaille sur ses affaires. Et alors, il fait des affaires, il est dans la banque, il est dans l'hôtellerie, il monte des hôtels, enfin, il fait tas de trucs. Il travaille sur ses affaires, et l'après-midi, il travaille sur la peinture. Donc, il va rencontrer les peintres, il rentre dans les ateliers, il va voir Durand Rouelle, etc. Et on sent un homme d'une grande rigueur, d'une grande organisation.
4: Oui. Alors, ce que vous posiez la question, qu'est-ce qu'il est vraiment, ce créateur ? Bon, vous verrez dans l'exposition, Fontfroide est un cap. D'ailleurs, on a vraiment bien mis au-dessus de Fontfroide, si vous voulez, Fayet créateur, parce que Fontfroide est vraiment une césure. Hein, et il comprend que la collection, d'ailleurs, va rester de plus en plus devenir uniquement décorative. Ça va être le décor de ses demeures. Et il vend surplus énormément parce qu'il est vraiment passé à autre chose. Il décore Fontfroide avec un goût absolument incroyable. Et il va reprendre confiance en lui-même. Voilà. Et donc, évidemment, pendant ce temps, il travaille. Alors, il crée des mines de zinc en Espagne. Bon, voilà. Alors, on est en 1911-12. Bon. Alors du coup, au Val d'Aran. Alors du coup, il est entre Paris, le Val d'Aran, évidemment Fontfroide. Bon, et il voit les paysages pyrénéens. Et je sais pas, il prend son carnet, hein, et il se met à faire les dessins du Val d'Aran. Et c'est comme ça, hein, parce qu'il a fait des mines. Hein, il est toujours là, hein, et c'est parti comme ça. Bon, et effectivement, hein, il va imaginer cette incroyable aventure du Buvard, puisqu'en fait, il passe à la fois dans l'abstrait et en même temps dans un expressionnisme très proche de Redon, parce que entre la vraie filiation entre les tapis et les papiers peints et tout ça, c'est Redon, parce que dans Redon, ce qu'on voit,
3: il y a une fraternité.
4: Ah oui, complètement.
3: Il y a une incontestable fraternité entre les deux, et il y a une intimité aussi.
4: L'amitié est très, très profonde.
3: La foi est partagée.
5: Comment ?
3: La foi est partagée, parce qu'elle est importante chez Redon.
4: Oui.
3: Foi religieuse.
4: C'est un vrai sujet, parce que Fontfroide est quand même... La Fontfroide de Fayet est une cathédrale laïque et spirituelle, très fortement spirituelle. Oui. Et elle est aussi, quand même, une cathédrale catholique sa femme, qui est vraiment de l'école catholique. Il y a cet ensemble. Mmh. Et il y a un côté iconoclaste, parce que vous arrivez à Fontfroide, vous avez le char d'Apollon avec Diane à côté, c'est-à-dire la métaphore, c'est Gustave et Madeleine, hein, sur le char, le soleil et la lune, hein, bon, et qui promettent et le soleil et la lune. Mmh. Et en même temps, il y a cette spiritualité, Guillaume en français en parle beaucoup mieux d'ailleurs.
5: Très, très court, Gustave Fayet, dans l'hommage qu'il a rendu à Odilon Redon après sa mort en 1916, il a dit à propos de son ami Odilon Redon, il a fait éclore en moi la notion du spirituel.
3: Voilà. Ah ben voilà.
5: Et ça, il l'a, voilà. Ben voilà. Cette dette est parfaitement reconnue. Alors après...
3: Vous avez répondu à ma question.
5: Voilà, je crois.
3: Oui, oui. En voilà. Une phrase, vous avez répondu à ma question.
5: Voilà, la suite, c'est dans l'exposition, vous verrez les noirs et la nuit, et tout d'un coup, les salles autour de la couleur, voilà. Parce que, Suarez le dit, quelle est la modernité de Fayet ? C'est, et Suarez le dit très très bien, la couleur a tout pouvoir sur Fayet. C'est ça, là, la modernité essentielle, ce qui est en train de se passer à ce moment-là. Et ça se joue autour de la couleur. Et évidemment, ces artistes, vous verrez une salle des Matisse, parce que Gustave Fayet achète toute la production de Matisse en 1906. Vous verrez la suite des sept signats qu'il achète en 1905, pardon. C'est, tout ça est prodigieux, et donc la couleur a tout pouvoir sur Fayet.
3: C'est Fayet qui est le premier à acheter un Picasso ?
5: Alors, je pense que c'est... il présente, on voit dans l'exposition, un Picasso qui est probablement celui que Gustave Fayet présente en 1901 au Salon des Beaux-Arts de Béziers, dont il s'occupe. Voilà.
3: Oui, parce qu'il a été, aussi
5: conservateur de musée.
3: Il a été le conservateur du musée de Béziers.
5: Oui, et puis quelque chose de très important, parce que ça ne serait pas juste de ne pas le dire, il a fondé la chambre musicale de Béziers. La musique est totalement essentielle dans ce milieu. Et dans les fonds freudiens, il y a des personnages considérables, comme évidemment le compositeur Déodat Sévrac, qui est très important, et l'immense pianiste catalan, qui est Ricardo Vignès, c'est-à-dire l'ami à la vie, à la mort de Maurice Ravel, de Debussy. Voilà. Et quand Ricardo Vignès, cet immense pianiste, découvre Redon, Fayet et Fabre, il dit je suis arrivé dans le milieu dont j'ai toujours rêvé. Voilà, c'est une espèce de révélation.
3: On comprend
5: et tous ces gens-là
3: ça.
5: Se retrouvent à fond froide.
3: On comprend tellement ça. Alors, il va y avoir un paquet d'événements autour de tout ça, parce qu'il y a un centenaire.
5: Ah oui, ça fait 2 ans qu'on a des expositions, une saison considérable.
3: Alors, sur Arte, dimanche 18 à 17h30,
5: oui.
3: On peut voir un document de 52 minutes.
5: 52 minutes, oui.
3: Sur Fayet.
5: Ah oui, bien sûr. Bon. Sur Gustave Fayet.
3: Sur Gustave Fayet.
5: Voilà, réalisé par Nadège de Péganoff et le co-scénariste Christian Dumais, 52 minutes. Je crois que c'est déjà sur la plateforme d'Arte.
3: Bon, donc ça, c'est à voir avant de visiter l'exposition.
5: Ah oui, c'est une introduction, bien sûr. Une très bonne introduction.
3: On peut lire la biographie Gustave Fayet, artiste et collectionneur d'Alexandre Dantoc.
5: Absolument, chez Gallimard.
3: Oui. Qui est votre cousin.
5: Cousin Germain.
3: Voilà, chez Gallimard. Il y a aussi le catalogue de l'exposition que publie Gallimard.
5: Deux catalogues.
3: Oui, le petit et le grand.
5: Oui, enfin, deux gros, si vous voulez. Ouais. Il y a un plus petit, effectivement. Une sur la partie collection, dirigée par Sylvie Patry, et le deuxième sur la partie création, dirigée par Angéline Scherf, les curatrices respectives de l'exposition.
3: Alors, il y aura aussi un hors-série qui va être remarquable, de Télérama, qui sera en kiosque le 15 octobre, c'est-à-dire mercredi prochain.
5: Oh oui, il est déjà, on le trouve déjà.
4: Les abonnés l'ont reçu, en tout cas.
5: Ouais, on le trouve déjà.
3: Ah, je suis abonné, je ne l'ai pas reçu.
5: Ah.
4: Moi, j'ai une amie abonnée qui l'a reçu.
3: Bon, ben alors, écoutez, ça, c'est les mystères.
4: J'ai fait des kiosques hier, d'ailleurs, mais alors, il paraît que... Ben non,
3: Donc, ce sont les mystères de la Poste, mais on m'a envoyé un message comme quoi il était en kiosque le 15, donc je l'annonce maintenant s'il l'est déjà. Alors, ça c'est formidable. Il ne me reste plus que à vous remercier tous les deux. Merci Guillaume Dabadi, merci André-Marc Deloc-Foucault. Je rappelle que l'exposition Gustave Fayet, collectionneur, créateur, icône de l'art moderne, ouvre ses portes après-demain et jusqu'au 8 mars 2027. J'ai envie de dire, précipitez-vous sur le site de la Fondation pour réserver vos places, parce que ça risque d'être très très vite, très très vite. Enfin, merci Jean-Paul Hérine pour la réalisation, merci également à Thierry Stenner, François Dieudonné, Philippe Malpeuch pour la qualité technique de notre rendez-vous. Grand merci à Catherine Ségouffin pour son aide à la préparation de l'émission. Demain jeudi, je recevrai Cécilia Duterre pour son dernier livre qui traite du souffle et des souffles de vie. Allez, soyez heureux, c'est très urgent. Je vous embrasse. Et vous, je vous laisse le micro.
0: Regardez Christophe, on a un ordinateur dans le studio. Je suis sur le site de la Fondation Louis Vuitton et je clique sur l'onglet « Visiter ». Et voilà, je vais y aller. En plus, la Fondation est un lieu merveilleux.
3: Prenez votre place tout de suite.
0: Je me précipite. Merci Christophe, à demain.

Tu es là, devant nous, Père, dans le visage de ton Fils bien-aimé. Tu es là, au sein de ton Église et dans le cœur de chacun. Par l'Esprit, tu y fais toutes choses nouvelles. Après avoir ouvert les oreilles du sourd, comme dans le secret, après avoir délié la langue du muet à l'écart, Jésus n'a pas voulu retenir pour lui les louanges spontanées de la foule devant tant de merveilles. Plus vraie, plus profonde, plus durable encore est la louange à laquelle il nous invite pour te rendre grâce, Père. Au matin de Pâques, après la croix, par ta miséricorde, nous sommes des blessés guéris, des pécheurs pardonnés, des morts ressuscités. Merveilleuses sont tes œuvres, Père. Gloire éternelle à ton nom.

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2: Après Kippour, le jour le plus saint dans la tradition juive, la période des fêtes d'automne se poursuit avec les fêtes de Sukkot, Shemini Atzeret et Simrat Torah. Rabbin Daniel Dahon, bonjour.
3: Bonjour.
2: Vous êtes le grand rabbin de Lyon et de la région Auvergne-Rhône-Alpes. 4 jours seulement séparent Yom Kippour de Sukkot. Est-ce qu'il y a une continuité, un lien ou même une similitude de sens entre ces deux fêtes ?
3: Naturellement, puisque dans la tradition juive, le mois de Tishri est appelé Yerach Ha'etanim, le mois des forts. Alors, c'est pas fort en chocolat, c'est fort en mitzvot, c'est fort en commandement.
2: Donc, des forts en deux mots, les personnes qui sont fortes.
3: Ouais, c'est ça. Oui. Pas les forts. Les subtilités de la langue française font que quelquefois, oui, vous avez bien fait de le préciser, oui. Fort en mitzvot, fort en commandement. Donc, où il y a de nombreux commandements, puisque Rosh Hashanah, c'est le son du chauffard, la canne de bélier. Kippour, c'est le jeûne et les mortifications qui sont inhérentes à cette journée. Et puis, à Sukkot, le fait de résider dans une cabane avec un toit fait de matière naturelle, pour rappeler deux possibilités qui nous sont offertes par les maîtres du Talmud, soit les nuées de gloire qui entouraient Israël dans le désert pendant 40 ans.
2: Pendant la traversée du désert.
3: Traversée du désert qui a duré 40 ans.
2: L'exode dans la Bible.
3: Oui, c'est ça. Et soit ça fait référence au fait que les Israélites ont résidé dans des cabanes. Le terme souka vient de skars, qui veut dire le toit. Et donc le toit doit être fait de matière naturelle. Souvent c'est des canisses, hein, des bambous qui sont attachés avec du fil de chanvre ou des branches d'arbres qui sont coupées. Et donc l'essentiel c'est le toit. Il y a des gens, ils ont un garage, ils enlèvent le toit du garage et puis ils remplacent.
2: Donc installer une souka, c'est la mitzvah principale, le commandement principal de la fête de Sukkot.
3: Pas principal, l'un des commandements, qu'on doit y résider, c'est-à-dire que on devrait, même si la possibilité climatique nous en est donnée, y dormir dedans pendant les 7 jours. Pourquoi ? C'est pour rappeler la fragilité de l'existence. Ça vient toujours après Rosh Hashanah Yom Kippour, parce que c'est un moment de joie absolue. On dit, on a été pardonné de nos fautes après les épreuves physiques, spirituelles de Rosh Hashanah Yom Kippour. Et maintenant, on est content, on se réjouit. Et le verset biblique dit, « Vesamarta bechagra, tu te réjouiras le jour de ta fête. » Et fête, par excellence, c'est Sukkot. C'est un moment de joie absolue.
2: Sentir faible, se sentir vulnérable.
3: Ben oui, mais en fait, on n'est pas vulnérable. On sait que tout dépend de Dieu. Et donc, si on a, comme dit le psalmiste, « Maudit soit celui qui place toute son confiance en l'homme, béni soit celui qui place toute sa confiance en Dieu. » Et donc, c'est le moment où on parvient à atteindre ce niveau de connivence avec le bon Dieu. Et grâce à cela, on peut aller de l'avant, on peut se projeter dans un avenir qu'on espère à Dieu.
2: Donc concrètement, dans la souka, on s'y installe quoi, le soir pour dîner ?
3: Comment ça se passe ? On doit manger sous la souka, on doit étudier la Torah évidemment sous la souka, on doit se retrouver sous la souka. La souka, c'est un moment de connexion avec Dieu et aussi avec les hommes.

0: que l'un est intimement lié avec l'autre. On ne peut pas dire je n'accomplis que les commandements qui me relient à Dieu et autrui je m'en fiche. Ce n'est pas possible. Sur l'étape de la loi, il y a 10 commandements, 5 qui nous relient au Créateur et 5 qui nous relient à notre prochain. On ne peut pas dire, on peut pas déconnecter Dieu de l'homme. Et puis il y a une deuxième veine de commandements qui sont aussi liés à la fête de Soukhot, c'est les 4 espèces.
1: Des espèces végétales.
0: Les espèces végétales qui sont décrites par la Torah, mais surtout explicitées par les commentateurs rabbiniques et par le Talmud. Il y a donc la branche de palmier, le saule, la myrte et évidemment le cédra.
1: Et pourquoi vous dites évidemment le cédra? Pourquoi est-ce que c'est si important?
0: Parce que le cédra, c'est appelé le beau fruit dans le texte biblique, parce qu'il sent bon et il est beau. Il y a une symbolique qui est donnée derrière chacun de ces espèces végétales. Le cédra, c'est le juif qui accomplit les misotes, les commandements, et qui en plus de ça est parfait dans son rapport à autrui. Et d'autres qui sont dans le spirituel, mais moins dans le rapport à autrui. D'autres qui sont avec leur autrui, machin. Et puis le saule qui, on va dire, c'est le pauvre. Et lui, il est bon dans aucun domaine. Mais les 4 doivent être réunis. Il y a la notion de tzibour. Tzibour, ça veut dire communauté, mais ça veut dire aussi rassemblement. Et c'est l'acronyme des différentes catégories de juifs. Donc tzadikim, les justes parfaits, rechaim, les impies, benonim, les moyens. On ne peut vivre en communauté que si toutes les facettes de la communauté sont rassemblées.
1: Et cette diversité-là d'attitude face aux autres et face à Dieu, ouais, c'est ce que résument les 4 espèces végétales,
0: oui, exactement,
1: réunies dans un bouquet qu'on, ouais, appelle le loulave.
0: Alors le loulave, oui, c'est ça. Le loulave, c'est avant tout la branche de palmier, c'est la plus visible, mais c'est effectivement ça.
1: Et ce loulave, qu'est-ce qu'on fait avec?
0: On l'agite dans les 4 directions, il y a plusieurs traditions. L'idée, c'est les 4 points cardinaux, et on dit Hosanna.
1: Hosanna.
0: Hosanna, oui, ça veut dire sauve-nous. Sauve-nous, s'il te plaît. Alors, sauve-nous de quoi? On prie pour la pluie dans cette période-là et on demande à Dieu, et toutes les prières sont explicites là-dessus, donne-nous une pluie qui soit constante, pas de sécheresse, pas de tempête, parce que la tempête, elle détruit tout. Donne-nous ce qui nous permet de faire fructifier nos récoltes, de pouvoir vivre sereinement. Bref, donne à la terre une écologie pacifiée et permets-nous de justement vivre dans une terre qui soit féconde et qui ne soit pas la proie d'intempéries.
1: Il y a un rapport à la création qui est
0: très fort.
1: Oui,
0: oui, mais c'est qui d'ailleurs s'inscrit dans la continuité donc de Rosh Hashanah Yom Kippour. On a prié pour nous et maintenant on continue à prier pour que la création soit féconde. Et d'ailleurs, la spécificité de la fête de Soukhot, c'est d'être la période où Israël prie pour les nations du monde. À l'époque du Temple de Jérusalem, il y a 70 taureaux qui sont sacrifiés pendant cette semaine, en référence aux 70 nations du monde, pour demander à ce que toutes les nations du monde aient la prospérité. Et l'idée, elle est très simple. Quand il y a la prospérité, il y a la paix.
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1: Rabbin Daniel Dahan, les fêtes de Tishri dont nous parlons avec vous s'achèvent avec la fête de la joie de la Torah, Simhat Torah. Mais avant cela, il y a une fête qui est, semble-t-il, peu connue. Il s'agit de Shemini Atzeret. Est-ce que c'est réellement une fête ou est-ce que c'est la fin de la fête de Soukhot?
0: Les deux ou les trois ensemble. Alors, il faut expliquer qu'en terre d'Israël, les jours de fête, c'est un jour de fête, une demi-jour de fête et encore un jour de fête. À l'époque antique, parce qu'on avait des problèmes de maîtrise du calendrier, on a rajouté un jour de fête supplémentaire pour éviter les problématiques. Et donc, bien qu'aujourd'hui on maîtrise parfaitement le calendrier, c'est l'usage qui a perduré. Simchat Torah, c'est Shemini Atzeret. C'est la même chose. Puisque Shemini Atzeret, ça veut dire quoi? Le 8e jour, Shemini Atzeret, c'est la clôture. C'est une nouvelle fête, mais c'est une fête de clôture. Et pourquoi est-ce qu'on l'appelle Simchat Torah, la joie de la Torah? C'est parce que depuis la fin de l'exil de Babylone, c'est la journée qui a été choisie pour clôturer la lecture annuelle du rouleau de la Torah du Pentateuque et commencer le nouveau. Donc on termine par Vezot Abracha, le testament de Moïse, avec les 8 derniers versets qui, nous dit la tradition juive, ont été écrits par Josué, qui décrit la mort de Moïse. Et puis, on va dire, on ne va pas s'arrêter là, puis on dit ça. Non, le judaïsme, c'est l'étude. C'est quelque chose qui doit être perpétuel. Il n'y a pas de pause, il n'y a pas de vacances. Donc, juif n'est jamais à la retraite, il n'est jamais en vacances. Il ne faut pas le dire, mais c'est vrai. Spirituellement, on ne peut jamais être en vacances. Donc, on termine sur une année la lecture de tous les cinq rouleaux de la Torah, donc la Genèse, l'Exode, le Lévitique, les Nombres, le Deutéronome. Et on termine ce jour-là de Simchat Torah la lecture et on recommence tout de suite la lecture du texte de la Genèse avec le texte de la création du monde et on s'arrête au Shabbat. Simchat Torah, pourquoi c'est la joie de la Torah? Parce qu'on termine cela. Les rabbins ont considéré que c'était le moment idoine pour terminer la lecture de la Torah et recommencer une nouvelle lecture. Et c'est un jour de joie où on va terminer avec beaucoup de festivités. C'est une fête pour les enfants aussi. Il y a beaucoup de bonbons qui sont jetés dans les synagogues. On danse avec, on sort tous les livres de la Torah de l'Arche Sainte, on danse avec.
1: Ça, c'est une mitzvah de danser avec la Torah dans la synagogue?
0: Oui, oui, on mitzvah, je ne sais pas, en tout cas c'est l'usage. Et c'est une manière aussi de montrer l'attachement profond du peuple juif avec la Torah. Qu'est-ce qui définit le juif? Je dirais que l'ADN du juif, c'est son rapport avec la Torah. Parce que la Torah, elle définit notre rapport à Dieu.
1: Sortir les rouleaux de la Torah et danser avec, la symbolique est très forte finalement.
0: Bah, c'est un rapport intime. Quoi. Je veux dire, on danse comme des mariés dansent. Voilà, c'est un mariage. Simchat Torah, c'est le mariage d'Israël avec Dieu. Quoi. Et comment on le manifeste? En dansant avec la Torah. C'est un moment d'élévation spirituelle, oui.
1: Et contrairement à la fête de Shavuot, où on dit que la tradition, c'est d'étudier la Torah toute la nuit, contrairement à cela, à Simchat Torah, on ne lit pas la Torah, on danse avec.
0: Alors, on la lit un peu, mais on danse beaucoup avec. Voilà. En fait, c'est différent parce que l'idée d'étudier la Torah la nuit de Shavuot, c'était aussi une partie de réparation. On dit que lorsque Moïse est monté sur la montagne pour accueillir les tables de la loi, bah, les enfants d'Israël, ils ont dormi. Au lieu d'être réveillé, on attend. Vous savez, vous attendez une super bonne nouvelle. En général, vous êtes surexcité, dormez pas. Ils ont été dormir. Au petit matin, on dit c'est bon, hein, vous avez reçu la Torah. Ah, mais la révélation sinaïtique. Ah, enchanté. Bon, mais c'est pas sérieux. Donc voilà, il a fallu un peu. Donc c'est une réparation. En fait, ce sont des actes manqués qu'il faut réparer. Et Simchat Torah, c'est une conclusion de toute cette période où. On a connu donc la période austère de Rosh Hashanah, de Yom Kippour, le mois des loulavants, le son du chauffard. Et puis, c'est une explosion de joie qui intervient après une période d'austérité très lourde, mais une joie qui reste quand même mesurée, car sans excès.
1: Et aussitôt après, donc on reprend
0: le cours début de l'année. Voilà.
1: On recommence avec le livre de la Genèse.
0: Ah, exactement.
1: Dans quel état d'esprit est-ce que vous serez à ce moment-là?
0: J'espère un esprit serein, j'espère un esprit heureux, j'espère un esprit rempli d'espoir pour la communauté juive en France et partout dans le monde et aussi en Israël. Et d'espoir de paix, de sérénité, aussi de sérénité pour notre beau pays qu'est la France. Il y a une année compliquée qui s'annonce et on espère tous que ce sera une année où la sérénité et la raison l'emporteront sur les excès et sur les dissensions.
1: Un grand merci, rabbin Daniel Dahan. Je rappelle que vous êtes le grand rabbin de Lyon et de la région Auvergne-Rhône-Alpes. 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
1: Il est 21h.
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3: Suivez le guide, vous emmène à la découverte de Beaune. Nous sommes à 45 km au sud de Dijon et 150 au nord de Lyon. Beaune, 20 000 habitants, peut être considérée comme la capitale des vins de Bourgogne. Le centre historique est inclus dans le périmètre, inscrit au patrimoine mondial de l'UNESCO, au titre des climats ou parcelles de vignes très précisément délimitées du vignoble de Bourgogne. Beaune est célèbre pour ses fameux hospices, l'Hôtel Dieu, dont la construction remonte aux années 40, mais celle du 15e siècle. Ce joyau de style gothique flamboyant, reconnaissable à sa remarquable toiture en tuiles vernissées de Bourgogne, que nous parcourons dans les deux dernières émissions.
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3: La moutarde nous montera au nez à la maison Edmond Fallot pour finir en beauté la série beaunoise. Finir, pas tout à fait, car nous prendrons le temps de découvrir un second hôtel après l'Hôtel Dieu, bien plus intéressant qu'il n'en a l'air, le Great Beaune. Au casting de ce sixième et dernier rendez-vous, nous retrouvons avec bonheur Flora Lavagna, médiatrice patrimoine et culture aux hospices civils de Beaune. Ludovic Monnier, incollable sur la maison Edmond Fallot, nous fera faire une visite piquante et Romain Bordiou nous présentera le Great Hôtel qu'il dirige.
2: Bienvenue en Côte d'Or, bienvenue à Beaune.
5: Bienvenue à l'Hôtel-Dieu de Beaune, un ancien hôtel-lieu de la fin du Moyen-Âge. Il a été fondé par Nicolas Rollin et Guigonne de Salins en 1443. Donc j'ai le plaisir de vous accompagner pendant cette visite. Je m'appelle Flora Lavagna, donc je suis médiatrice patrimoine et culture à l'Hôtel-Dieu. Et l'Hôtel-Dieu aujourd'hui fait partie des Hospices civils de Beaune. Alors on connaît souvent l'Hôtel-Dieu sous le nom des Hospices, mais c'est la propriété privée de ce qu'on appelle les Hospices civils de Beaune. C'est un regroupement hospitalier public.
3: Vraiment hospitalier, réellement?
5: Réellement. Voilà, même encore 6 siècles après, on a encore cette notion de soins et d'hébergement aux hospices.

0: vous entrez dans la chapelle, et en entrant dans la chapelle, on voyait au Moyen-Âge un chef-d'œuvre qui a été peint par un peintre flamand, Roger van der Weyden. Là, en ce moment, vous avez une copie, parce que ce n'est plus possible de garder l'original dans la chapelle à cause de la conservation. On a trop de lumière et la température est trop instable. Donc, l'œuvre originale, elle est conservée dans une autre salle, un peu plus loin dans le parcours, qui est vraiment adaptée.
1: Ah oui, donc ici, quand même, dans la maison, vous l'avez gardée à la maison.
0: Ça. Exactement. Donc, c'est une chance incroyable.
1: À l'hôtel.
0: Et cette œuvre s'appelle Le Polyptyque du Jugement Dernier, de Roger van der Weyden. C'est un retable à 9 panneaux, c'est pour ça que le terme est polyptyque et pas diptyque ou triptyque. Et la scène qui a été peinte dessus, c'est le Jugement Dernier, que l'on voit en photo sur la copie. Au centre, vous avez le Christ, assis sur l'arc-en-ciel, qui juge les âmes après la mort. Et ces âmes, ce sont des corps nus qui sont en train de sortir de terre, de leur tombeau, pour se faire peser dans la balance que tient l'archange Saint-Michel. Et dans cette balance, on les pèse en fonction de leurs vertus et de leurs péchés, donc de leurs actes de vie, pour savoir s'ils vont soit au paradis, soit en enfer. Donc sur la gauche, vous avez les âmes vertueuses qui sont guidées par un ange jusqu'au port du paradis. Et sur la droite, on en a beaucoup plus, des âmes pécheresses qui tombent dans le gouffre de l'enfer.
1: Mais ça veut dire que les pauvres malades, il y avait un signal quand même, ils le voyaient.
0: C'est ça, c'est l'objectif justement de les voir. Alors pas tout le temps, seulement les dimanches à Noël ou à Pâques. C'est une manière de les encourager à prier pour la guérison de leur âme et aussi en tant que chrétien, le salut de leur âme. Les malades, il faut aussi se rendre compte dans cette société, ils s'associent au Christ en souffrance. Justement, en s'associant à lui, ils peuvent, on va dire, supporter la douleur. Et là, ils voient que le Christ est ressuscité face à eux. Et que, justement, par la rémission de leurs péchés, ils peuvent accéder au paradis. Donc pour eux, c'est aussi une image auxquels ils peuvent se raccrocher pour pouvoir guérir, mais aussi...
1: Quand même l'idée de guérir, parce que, ou alors que finalement, quand ils étaient là, ils étaient souffrants, ils étaient malades, que la vraie délivrance était la mort.
0: Je pense que c'est plutôt le salut de l'âme.
1: Salut de l'âme, voilà, ça c'était important.
0: Exactement. Mais la plupart du temps, ils le voyaient fermé, le polyptyque. Justement, un retable, ça a cette vocation d'être fermé, la plupart du temps.

0: Alors ici, vous êtes dans la salle Saint-Chung, d'anciennes chambres privées. On avait deux petites salles ici qui se superposaient l'une sur l'autre. Et les chambres privées étaient effectivement vraiment que pour des malades fortunés qui payaient les soins. On n'en avait que quatre lits en fait dans chacune des salles. Et surtout une cheminée pour pouvoir chauffer. Et bien sûr toujours un hôtel aussi pour les soins spirituels.
1: C'est beaucoup plus confortable.
0: C'est beaucoup plus confortable, effectivement. Il y avait 8 chambres privées en tout dans ce deuxième bâtiment.
1: Plusieurs personnes par lit aussi ou c'est
0: individuel? C'est ça, exactement.
1: Et en revanche, on n'a pas précisé, c'est vrai. Et on ne devine pas que les lits sont
0: à baldaquin.
1: Lits à baldaquin,
0: c'est ça.
1: Qu'on peut fermer chez les plus pauvres et chez les plus riches.
0: Oui, toujours avec des rideaux.
1: Mais lits à baldaquin, donc c'est comme une petite pièce finalement.
0: Oui, c'est vrai que ça fait un peu comme un caisson. Et on a cet effet d'optique, ils sont très petits. Alors certes, ils sont petits, peut-être que les hommes de plus d'un mètre 80 ne peuvent pas rentrer, les femmes d'un mètre 80.
1: Il y en avait peut-être moins.
0: C'est vrai, la taille moyenne d'un homme était plus petite au 19e siècle. Mais finalement, on se mettait facilement sur le côté et à l'intérieur.
1: Peut-être qu'à l'époque aussi, tout le monde ne s'allongeait pas complètement, réellement, pour dormir.
0: Oui, c'est vrai. Il y avait cette croyance que la position couchée était celle des morts. Donc on avait peur de cette position-là. À prendre quand même avec des pincettes, parce que je pense qu'aussi la position couchée, c'est elle aussi naturelle. Donc ça m'étonnerait qu'au Moyen-Âge, on ne dormait que assis. Après, voilà, c'était effectivement une croyance. Ce qui est aussi remarquable, c'est que même après 71, quand on a fermé l'hôpital, on a gardé certaines pièces ouvertes comme maisons de retraite. C'est la salle Saint-Hugues et la salle Saint-Nicolas qui se succèdent. Et c'était des maisons de retraite jusqu'en 1984. Et alors la salle Saint-Nicolas, elle, c'est une des seules salles du 15e qui recevait une évacuation. Vous pouvez voir la dalle ronde ici au sol. Et c'était l'infirmerie pour les patients en danger de mort. Donc c'était comme une salle d'opération chirurgicale. Et c'est pour ça qu'il fallait une évacuation. D'ailleurs, Nicolas Rollin avait fait exprès de construire l'hôpital sur la rivière pour évacuer les déchets. Et la rivière, on peut la voir parce qu'il y a une fenêtre au sol.
1: De cette salle, on voit couler la Bouzaise sous nos pieds. Il y a un petit regard, il y a un débit.
0: Et la rivière, c'était les égouts au Moyen-Âge. Donc on évacuait les déchets, donc les besoins des malades, mais aussi les déchets des opérations chirurgicales. C'est pour ça qu'on boit très peu d'eau au Moyen-Âge, parce qu'on sait qu'elle est sale, qu'elle est polluée. Et c'est pas un mythe quand on dit qu'on boit plus de vin rouge, surtout dans un hôpital, parce que c'était justement destiné à soigner les malades. C'était comme un fortifiant,
1: pour redonner de l'énergie. Toujours aujourd'hui.
0: Bien sûr.
1: Parfois, vous voyez passer une personne en canoë ou...
0: Ça m'est encore jamais arrivé.
1: Ou alors, justement, c'est après dégustation.
0: Oui, c'est possible.
1: Vous accueillez combien de visiteurs par an ici? Enfin, les bonnes années.
0: C'est plus de 400 000 visiteurs par an.

0: Un petit rappel sur Nicolas Rollin et puis sur...
1: Guigonne de Salins.
0: Oui.
1: Alors, pour vous expliquer, Nicolas Rollin, lui, il vient d'Autun. C'est pas très loin de Beaune, toujours en Bourgogne. Il vient d'une famille plutôt bourgeoise et il fait des études de droit, qu'il va devenir avocat des ducs de Bourgogne. Et en gagnant leur confiance, il monte petit à petit les échelons jusqu'à arriver à chancelier. C'est comme un premier ministre, comme je vous disais. Et il est resté...
0: Belle ascension.
1: Oui, très très belle ascension sociale. Il va se marier pour la troisième fois à Guigonne de Salins.
0: Plusieurs épouses.
1: Et
0: les autres sont décédées ?
1: Oui, c'est ça. Elles sont décédées successivement. Il a 4 enfants avec la seconde, mais il va quand même se remarier à Guigonne de Salins.
0: Elle, c'est une aristocrate. Plus jeune que lui ?
1: Oui, ils ont 26 ans d'écart. Donc Guigonne de Salins est plus jeune que lui. Guigonne de Salins est une aristocrate qui vient de Salins-les-Bains, dans le Jura. Et c'est une famille richissime, puisque sa famille possédait des parts dans les salines qui exploitaient les sources d'eau salée à Salins-les-Bains. Comme le sel était extrêmement cher, et c'était en plus le meilleur investissement qu'on pouvait faire au Moyen-Âge, c'était une famille très, très riche.
0: C'est vrai que c'est une question qui ne se posait pas, ou qu'on ne posait pas à l'époque, mais était-ce un mariage d'amour ?
1: Alors, c'est une très bonne question. Je ne pourrais jamais répondre à celle-ci. Ça peut être, dans tous les cas, un mariage d'intérêt économique, forcément, vu qu'il vient de Salins-les-Bains. Et certainement politique, vous avez raison, parce que c'était aussi le lien entre la Franche-Comté et la Bourgogne. Donc lui, il vient de Bourgogne et elle de Franche-Comté.
0: Pourquoi ont-ils décidé de...
1: Guigonne de Salins était connue pour être une femme pieuse et Nicolas Rollin, en tant que chrétien et comme une personne fortunée et en plus avec un statut social assez important, ils veulent fonder un hôpital pour le salut de leur âme. Ça, c'est la raison principale qu'ils donnent d'ailleurs dans la charte de fondation. Nicolas Rollin le dit très bien, il veut échanger les biens terrestres contre les biens célestes pour assurer le salut de son âme. Mais rétrospectivement, nous, à notre époque, on pense que c'est aussi une raison politique, puisque comme Nicolas Rollin était le représentant du duc, sans doute il veut donner un signe de sollicitude envers une population qui était très éprouvée à cause de la guerre de Cent Ans, à cause des épidémies de peste et à cause de famine également.
0: Mais il est au paradis quand même. Aujourd'hui, là, il nous entend depuis le paradis, Nicolas Rollin.
1: C'est tout ce qu'on espère pour lui, en tout cas.
0: Donc on salue, alors son prénom c'est...
1: Guigonne de Salins.
0: Ouais. Guigonne, c'est un prénom courant, Guigonne
1: Non, c'est un très très vieux prénom français. Et c'est le...
0: Qu'on donne moins aujourd'hui.
1: Oui, c'est vrai. C'est le prénom féminin de Guigue.
0: Qu'on donne moi aussi.
1: Oui, effectivement.
0: Guigue et Guigonne. Militons pour le retour de Guigue et Guigonne.

0: L'Hôtel Dieu a toujours veillé à préserver tout cela. L'Hôtel Dieu n'a pas été vandalisé
1: Pas pendant les guerres, puisque finalement c'était un lieu neutre. Et comme c'est un hôpital, il servait aussi à soigner les soldats allemands blessés. Et il y a également des médecins allemands. Par contre, ça ne veut pas dire que les sœurs n'ont pas participé à la résistance. Au contraire, il y a plein de petites histoires de sœurs qui ont participé à leur niveau à la résistance.
0: Il y a des caches, des cachettes dans l'Hôtel Dieu qui ont servi pour cacher des personnes
1: Il y a un vigneron qui s'appelait Maurice Drouin qui a été caché pendant 3 mois à l'étage de l'Hôtel Dieu. Voilà, ça, c'est une très très belle histoire. Et d'ailleurs, la famille Drouin possède une maison de vin et ils achètent tous les ans le vin au nom de Maurice Drouin, puisque aujourd'hui le vin il est vendu sous la forme de cuvées. On leur donne des noms, les noms des bienfaiteurs et les noms des donateurs. Et Maurice Drouin, après avoir été caché ici, il a remercié l'Hôtel Dieu en donnant un tiers de son vignoble. Donc aujourd'hui sa famille achète tous les ans.
0: On parlait des donations, voilà une.
1: C'est ça, le vin de avec le nom de la cuvée Maurice Drouin. Et ce que vous avez face à vous, c'est le vrai polyptyque, l'original. Donc c'est la peinture à l'huile sur des panneaux de bois. Et c'est donc Roger van der Weyden qui l'a réalisé, sans doute à Bruxelles, là où était son atelier. Et ça a été ensuite acheminé à l'Hôtel Dieu pour être assemblé sur place.
0: Et restauré régulièrement, je suppose.
1: Alors, pas forcément régulièrement, enfin, mais la plus grosse restauration, c'est à la fin du 19e. Et c'est à ce moment-là, d'ailleurs, que l'on sépare les panneaux. C'était une manière de faciliter la restauration. Donc, on a coupé dans l'épaisseur des panneaux pour séparer les peintures internes qui sont accrochées face à vous peintures externes qui sont accrochées sur le mur à droite.
0: Comme ça, on voit vraiment bien les deux.
1: Ouais, exactement. Ouais. Donc aujourd'hui, il n'y a plus 9, mais 15 panneaux au total. Et ce qu'on pouvait voir quand le polyptyque était fermé, c'était les portraits justement de Nicolas Rollin et de Guigonne de Salins. D'ailleurs, le portrait.
0: En prière.
1: C'est ça, toujours. Et le
0: Ils avaient une vie pieuse.
1: Oui.
0: Ils ont eu des enfants.
1: Ils ont eu 3 enfants.
0: 3 enfants.
1: Ouais. Et c'est considéré aujourd'hui comme un chef-d'œuvre de la peinture médiévale, autant pour la composition, pour les couleurs, pour les détails également. Et c'est parce que c'est aussi l'un des plus grands peintres de son époque qu'il a réalisé. Roger van der Weyden était aussi connu que Jan van Eyck à cette époque.
0: J'ai beaucoup lu sur lui, j'ai vu toutes ses... Non, franchement, je ne connaissais pas.
1: Alors je pense qu'en fait, vous avez déjà vu des œuvres de lui sans le savoir.
0: Nous l'avons déjà évoqué dans cette série à Beaune, le tournage de La Grande Vadrouille, de Gérard Houry avec Bourville et Louis de Funès en 1966, tournage qui est passé par l'Hôtel Dieu, notamment pour une séquence avec Marie Marquet et Terry Thomas, tournée dans la salle des pauvres.
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1: Avec Flora Lavagna, nous sommes toujours à l'Hôtel Dieu, mais sans Marie Marquet.
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1: Alors attendez, mais qui vois-je? Je vois Michel Drucker et Adriana Carambeu.
3: Il y a même Teddy Riner en arrière-plan.
1: Ah oui, c'est vrai, c'est Teddy Riner.
3: Des stars françaises qui viennent toujours à la vente aux enchères. Alors elles sont différentes à chaque fois. Elles président d'ailleurs la vente. Et elles sont là pour animer la fameuse pièce des présidents. Parce qu'ils parrainent des associations. Et pour ces assos, ils vont animer la pièce pour essayer de faire monter les enchères le plus haut possible. Et généralement, ça marche extrêmement bien. Certains se souviennent de Fabrice Lucchini, par exemple.
1: J'ai le cité parce que quand j'ai enregistré un sujet avec Jean-Claude Bernard au CEP, à l'hôtel, oui. Il y a aussi le petit musée, la salle des célébrités donc du CEP, et j'ai vu avec la dédicace de Fabrice Lucchini. Oui. Donc c'était à cette occasion que Fabrice Lucchini était présent.
3: C'est ça, c'était en 2010, et si je ne me trompe pas, c'était...
1: Chaud.
3: Ah oui, clairement, c'était le 150e anniversaire de la Vendée Vins. Et alors là, je pense qu'on ne pouvait pas mieux tomber que Fabrice Lucchini.
1: Et donc, Fabrice Lucchini, dans ces cas-là, vient bénévolement?
3: Alors, certainement, oui, parce que pour eux, c'est vraiment l'idée de parrainer des associations. Donc, en plus, ils ont des liens directs avec leurs propres associations. Donc, ils sont vraiment là aussi pour eux et pour ces associations-là. Par exemple, l'année dernière, c'était Michel Simès et Thierry Lhermitte. Thierry Lhermitte, il a parrainé donc, la Fédération de Recherche Médicale. Oui. Et c'est une association qu'il parraine depuis de très nombreuses années.
1: Thierry Lhermitte, il n'est pas médecin, il n'est pas diplômé, mais enfin, il est comédien médecin. Hein. Il a une connaissance.
3: Oui, c'est vrai, effectivement. Et ils ont réussi à vendre la pièce des présidents donc, l'année dernière à 350 000 euros. Voilà, c'est une jolie somme. Mais par contre, le record battu, c'était en 2022 par Flavie Flamand et Benoît Magimel. Là, c'était 810 000 euros. Voilà, donc c'était extraordinaire. Et c'était pour deux associations.

0: fins. On ne dit plus aujourd'hui les vins fins.
1: C'est vrai, on ne dit plus les vins fins, mais c'est assez intéressant de voir ça sur une ancienne affiche. Et elle est bien conservée quand même. Hein,
0: ah, vraiment, mais oui, moi je pensais qu'elle était neuve.
1: Oui, oui, oui, totalement.
0: 1896. Merci beaucoup, Flora.
1: Bah, merci.
0: Merci pour cette découverte mais exceptionnelle. Hein.
1: C'était un plaisir.
0: Vraiment. Waouh.

0: Suite de ce sixième et dernier Suivez le Guide à Beaune, quittons l'Hôtel Dieu, Flora Lavagna, et à 500 mètres seulement, nous entrons à la moutarderie Edmond Fallot, où nous attend Ludovic Monnier.
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0: Bonjour à tous, bonjour Thierry. Alors là, on est au 31 rue du Faubourg-Bretonnière, en fait à la moutarderie Fallot, la dernière moutarderie familiale et indépendante de Bourgogne.
1: De Bourgogne. En France, il y en a d'autres.
0: Il y en a certainement d'autres, bien sûr. Après, mais qui ont une tradition, je dirais, familiale aussi forte que la nôtre, je ne pense pas.
1: Quand on visite Beaune, la région, la visite de la moutarderie Fallot est incontournable, non ?
0: Incontournable. Avec les hospices de Beaune, de toute façon, je dirais que c'est vraiment les deux lieux qui sont les plus emblématiques, en fait, de Beaune.
1: Et un parcours de visite a été vraiment pensé, amélioré, développé. J'ai l'impression, quand on regarde la vie de la moutarderie Fallot, elle est en développement perpétuel.
0: De notre tradition, de notre naissance, en fait, l'implantation de la moutarderie Fallot en 1840, il y a eu fatalement, en fait, beaucoup d'évolutions. Il y a eu beaucoup de choses qui sont venues de cette volonté visionnaire, en fait, des différents propriétaires qui ont eu la moutarderie Fallot, effectivement.
1: Mais le paysage des moutarderies en 1840, il y en avait beaucoup plus ?
0: Il y en avait excessivement plus, on pouvait en compter plus d'une trentaine, en fait, juste sur Beaune.
1: Juste à Beaune.
0: C'était vraiment le fief de la moutarde. Après, il y a eu un rassemblement, il y a eu des rachats, il y a eu des disparitions et qui a mené, parce que maintenant, on soit la dernière, bien sûr.
1: Alors, vous êtes moutardier, on peut dire ça, Ludovic ?
0: Artisan moutardier. Alors moi, pour ma part, non, mais effectivement, mes collègues, oui. Là, on est vraiment dans la tradition qui perpétue.
1: Alors, on va raconter l'histoire de la moutarderie Fallot et puis la découvrir au fil de la visite, parce qu'il y a vraiment, il y a deux parcours qui ont été...
0: Effectivement, on a deux parcours de visite. On en a un qui se nomme découverte et l'autre qui se nomme sensation forte. Il n'y en a pas un qui sera plus adapté pour les novices que l'autre. En fait, les deux vont mettre les sens en éveil. Pour le parcours découvert, je dirais une partie peut-être un peu plus muséographique, avec tout ce qui sera outils qui étaient utilisés en temps jadis, avec un atelier aussi de fabrication de moutarde, c'est-à-dire que vous, moi, tous les participants en fait vont fabriquer leur propre moutarde, ce qui est vraiment très intéressant. L'autre, sensation forte, là vous êtes vraiment au cœur de l'entreprise Fallot, c'est-à-dire que vous allez visiter la structure, l'usine, les moyens de production.
1: L'un des deux parcours est plus piquant que l'autre.
0: Je dirais que le sensation forte est quand même un petit peu plus piquant que l'autre. Il porte bien son nom, celui-ci. Ouais, tout à fait.
1: Je vous suis, Ludovic. On peut même se faire prendre en photo.
0: Ouais, on passe sa tête. Ici, vous avez la façade historique. Rien n'a changé. Si vous étiez là en 1840, vous auriez déjà pu voir ce bâtiment tel quel.
1: Et c'était pas Fallot encore en 1840.
0: C'était pas Fallot, non, effectivement. C'était Monsieur Boulet qui a créé cette entreprise avec une idée de qualité que nous avons su garder et que nous avons fait évoluer au fil du temps.

0: de Dijon.
1: On descend souvent à Beaune d'ailleurs, quand on visite, on descend souvent.
2: Donc là, c'était une zone de stockage. Donc toutes les matières premières ont été stockées ici. Bien sûr, ce n'est plus possible maintenant. Là, vous pouvez voir quelques petites références à des choses qui sont assez emblématiques justement de la moutarde Rifalo. Vous avez le verjus, ouais. Le fameux verjus qui, lui, a définitivement popularisé la moutarde. Le verjus, c'est le jus qui est extrait d'un cépage bien particulier qui s'appelait le bourdelat et qui était connu en fait justement pour son acidité qui, une fois incorporé dans la recette de la moutarde, lui donnait des qualités gustatives non négligeables. Le cépage bourdelat, il a disparu en fait. Le phylloxéra étant passé par là, ça a fait disparaître complètement ce cépage-là. Ici, vous voyez en fait des champs de moutarde, la petite fleur jaune si emblématique. Une particularité aussi de notre entreprise, c'est que la graine est sourcée 100%.

0: 100% en Bourgogne. Donc on est définitivement sur un produit terroir made in Bourgogne, made in France.
1: Mais elle avait disparu aussi, la graine de moutarde ?
0: Effectivement, au cours des pérégrinations en fait, de la petite graine de moutarde, elle a dû être réimplantée en Bourgogne, vu qu'il y a une concurrence en fait, très forte des pays étrangers, notamment en fait, du Canada, qui lui est le plus gros producteur de graines de moutarde au monde. Et elle avait plus ou moins disparu de nos contrées. En revanche, elle a été réintroduite.

0: là, je vais vous emmener, vous allez faire un petit peu le parcours de cette graine de moutarde. C'est vraiment le principe du parcours sensation fort, c'est-à-dire qu'il a été imaginé comme si vous étiez la graine, en fait.
1: Ah, d'accord.
0: Et vous allez vous retrouver dans les mêmes conditions, comment la graine va évoluer, comment elle va être traitée, en fait, quand vous êtes une graine dans les établissements Fallow.
1: Et on prend l'ascenseur.
0: On prend l'ascenseur, effectivement. C'est à ce moment-là que la transformation va s'opérer.
1: Il y a une bande son dans l'ascenseur.
0: Ouais, bien sûr. C'est pour déjà mettre chacun dans l'ambiance.
1: C'est pas le moteur de l'ascenseur.
0: C'est pas le moteur de l'ascenseur. Non, pas du tout. Pas du tout.
1: Alors, il y a le son. On est secoué.
0: Bien sûr. En fait, ça, c'est un tarare. Le tarare va servir à trier entre la graine pour enlever les possibles petites impuretés qu'il pourrait y avoir à l'intérieur. C'est le parcours de la graine de moutarde. Vous êtes une graine de moutarde à l'instant.
1: Oui, alors j'allais dire, avant de sentir vraiment que j'étais une graine et j'étais traité vraiment physiquement comme une graine, la première sensation est olfactive quand on entre.
0: Bien sûr, tout à fait. On sent déjà cette essence de moutarde qui est développée par la production. Effectivement, là vous êtes nettoyé, vous sentez les petites gouttes d'eau.
1: Oui, bien sûr, oui. Comme un brumisateur. J'aurais pas dû prendre une douche ce matin, finalement.
0: C'était pas utile.
1: Et donc, quand on ressort, on est parfumé à la moutarde.
0: En quelque sorte. Et vous allez voir, les sensations fortes, elles vont venir surtout au niveau des yeux.
1: Parce que
0: vous allez ressentir un piquant, ça va agir sur les nerfs trijumeaux dont on est tous dotés, et ça va faire son petit effet, vous verrez.
1: C'est bien chez Fallow, alors on est secoué, on sent la moutarde, et on a les yeux qui piquent.
0: Là, vous êtes définitivement au cœur de l'entreprise.
1: Donc là, on est vraiment, ça c'est de l'unité, c'est pas un décor.
0: Absolument pas. Ici, vous pouvez voir des gens qui sont en train d'œuvrer à la production. Là, vous avez les meules. Cette meule tournant, en fait, va venir broyer la graine de moutarde, ce qui va nous fabriquer, en fait, déjà de la moutarde.
1: Ça, ouais. Et ça, c'est là, vraiment, ça, c'est la fabrication enfin ancestrale.
0: Ça, c'est vraiment l'œuvre des maîtres moutardiers qui est reprise chez nous. C'est la raison pour laquelle on peut considérer que nous sommes encore maîtres moutardiers et certainement les derniers. Le fait d'utiliser ces meules de pierre va permettre qu'il n'y ait pas d'échauffement de la pâte de moutarde. Donc, au final, ça va faire un produit qui va vraiment être très présent gustativement.
2: Je vous préviens, elle...
3: Je sais.
2: Elle déménage, non ?
1: Donc quand on est maître moutardier, on a les yeux qui picotent
0: Alors, il y a l'habitude qui fera en fait qu'on sera moins atteint, je dirais, qu'une personne
1: qui vient d'entrer.
0: Fraîchement débarquée, qui, elle, va subir un peu tout ça.
1: Il faut peut-être pas se frotter les yeux non plus. Pour préciser, on n'entre pas dans l'unité de fabrication, on la découvre à travers une baie vitrée, large baie vitrée.
0: Tout a été mis en œuvre pour que les participants puissent vraiment voir l'intérieur de la production. On y est quasiment, C'est un travail qui était quand même assez usant, parce que imaginez justement, là je vous vois en fait cligner des...
1: Ah oui, non mais ça pique bien. Hein.
0: Imaginez en fait quand vous êtes vraiment directement en production, en contact avec la matière, ça va donner vraiment avec les effluves quelque chose de puissant.
1: Ah oui, non mais là les sensations sont effectivement...
0: Les sensations sont fortes.
1: Sensations fortes garanties quand on visite Fallow. Ce picotement c'est réussi. Il y a peut-être des personnes plus réceptives que d'autres.
0: Tout à fait.
1: Moi, c'est
0: notamment
1: pas mal.
0: Les personnes en fait aux yeux clairs sont plus réceptives justement à ce picotement.
1: Et vous non.
0: Je suis pas immunisé, mais disons que j'ai un peu l'habitude ce coup-ci. Il y a une autre chose qu'on n'a pas encore abordée. Ça va être l'aromatisation.
1: Oui.
0: Nous, en fait, on propose plus d'une trentaine de variétés de moutarde au total, avec des produits qui sont 100% naturels. Tout le monde connaît la moutarde de Dijon. La moutarde de Dijon n'est qu'une recette qui peut être utilisée partout dans le monde. Elle n'a pas été déposée.
1: Donc on peut faire de la moutarde de Dijon ailleurs.
0: Exactement.
1: Enfin, ailleurs quand... Bon, on n'est pas à Dijon, on est à Beaune, mais ailleurs qu'en Côte d'Or.
0: Bien sûr, bien sûr. Après, ce qu'il faut retenir, nous produisons la moutarde de Bourgogne. La moutarde de Bourgogne, elle est indication géographique protégée.
1: IGP.
0: Et tout est fabriqué en fait ici, on est bien d'accord. Puissant, hein.
1: Ah, je ne m'attendais pas à ça ce matin.
0: Non,
1: j'ai l'impression que j'ai... Vous voyez, c'est un gros chagrin, là.
0: C'est un gros chagrin. Mais c'est souvent ce que je dis à mes visiteurs. Je les vois pleurer, en fait, en partant. Je leur dis que c'est l'émotion, forcément.
1: Je vais pleurer tout au long de la visite.
0: Mais bien sûr, bien sûr.
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1: Suivez le guide Thierry Georges.
2: Nous sommes toujours dans ce dernier Suivez le guide Beaunois avec Ludovic Monnier à la moutarderie Fallot. Retenez déjà qu'une visite chez Fallot n'est vraiment réussie que quand cela picote.
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4: Alors, ici, vous pouvez voir justement les différents ingrédients qui vont rentrer dans la composition de la moutarde. Ça, donc, vous avez la saumure, le vinaigre, le sel aussi, qui vont venir justement être mélangés et utilisés dans l'unité de production.
2: Je dis combien de temps ça pique ?
4: Combien de temps ça pique ? La moutarde, d'une manière générale, quand vous l'achetez, elle est très fraîche. Après, elle va s'assagir. C'est-à-dire qu'au fil du temps, on va avoir un produit qui va être un peu moins fort. Toujours comestible, certes, mais qui sera quand même largement moins fort.
2: Ah non, c'est extraordinaire, cette visite piquante. Je vous ai posé la question, mais...
4: Ah, je t'avais prévenu. Hein. On dit que la moutarde monte au nez.
2: Ah là.
4: C'est cette interaction en fait, avec les nerfs trijumeaux qui va se passer et qui va vous donner une sensation de chaleur et de piquant assez intense. Hein.
2: Donc là, on descend, donc on change de niveau.
4: Effectivement. Et on va se retrouver dans la zone du conditionnement. En fait, chez nous, on a toute une variété de contenants. Ça peut aller du kilo 100 aux 5 kilos destinés, je dirais, aux professionnels restaurateurs. Ou des pots qui vont être plus petits, 25 grammes, 100 grammes, 210 grammes.
2: D'autant que la moutarde Fallot séduit les chefs. Hein.
4: Effectivement.
2: Regardez sur le site.
4: Tout à fait. On a des collaborations en fait, qui sont très prestigieuses, que ce soit avec les établissements Trois Gros, les établissements Bernard Loiseau, Paul Bocuse aussi, bien sûr. On a de nombreux chefs en fait, qui utilisent nos produits. Hein.
2: La Meloise aussi.
4: La Meloise, Éric effectivement. Prat. Éric Prat, tout à
2: Donc
4: fait.
2: Donc la proximité.
4: Oui, bien sûr, bien sûr. Bah, je dirais que les grands chefs ne s'y sont pas trompés. Hein. On est vraiment sur un produit de très haute qualité qui est sourcé 100% en Bourgogne, fabriqué de façon artisanale. Donc je dirais qu'on est vraiment dans une dynamique gastronomique.

0: libéré.
1: Libéré.
2: Donc là, vous étiez sur le parcours sensation fort.
1: Bah, réussi, alors contrat rempli.
2: L'autre parcours, en fait, on est sur le parcours découverte, un autre environnement, comme je vous le disais, en fait, une partie plus muséographique avec cet atelier de fabrication de moutarde où vous fabriquez vous-même de la moutarde et qui se trouve juste de l'autre côté. Quelque chose qu'on peut reproduire tout à fait à la maison.
1: C'est ça, j'allais vous poser la question. Finalement, on peut faire de la moutarde artisanale chez soi.
2: Bien sûr. Alors, les ingrédients nous sont propres. C'est des recettes qui sont particulières et qui sont vraiment dosées de façon optimum. Mais tout un chacun, en fait, peut fabriquer de la moutarde.
1: Quand j'étais gamin, il y avait des boîtes comme ça de jeux. Il y avait le petit chimiste, mais finalement, on aurait pu imaginer une boîte, le petit moutardier.
2: On pourrait tout à fait imaginer une boîte, le petit moutardier, où les enfants et même les grands-enfants, en fait, pourraient fabriquer quelque chose, effectivement.
1: Passer des soirées piquantes à la maison. L'origine de la moutarde, j'ai vu que ça remontait à l'Antiquité, vraiment. Et puis, pas que dans la région ici, mais en Chine, ou en Grèce, enfin,
2: exactement.
1: Etc. À l'époque romaine, bien sûr, les Romains.
2: On a souvent trouvé des traces de la moutarde. Il y a 4000 ans de ça, la moutarde existait déjà de façon sauvage, peut-être de
1: on
2: façon...
1: C'était du lapin cultivée. À la moutarde, il y a 4000 ans.
2: C'était peut-être pas du lapin, c'était peut-être un autre animal.
1: À la moutarde.
2: Effectivement, mais toujours à la moutarde. Cet exhausteur de goût a très vite été reconnu par les hommes et utilisé dans la gastronomie de tout temps.
1: Alors, la moutarde a toujours eu la cote, finalement. Enfin, la production artisanale a réduit, mais malgré tout, la consommation, elle n'a jamais réduit.
2: La consommation, je dirais, n'a jamais réduit. Ça fait partie avec le sel, le poivre, la moutarde. C'est vraiment ce grand trio que tout un chacun utilise pour agrémenter ses plats. Hein,
1: mais il y a des pays sans moutarde, des continents sans moutarde.
2: Des pays sans moutarde, c'est vrai que les zones où, par exemple, on utilise beaucoup de piment, on aura tendance, en fait, à utiliser de la moutarde. La France reste quand même un des plus gros consommateurs de moutarde. On est de l'ordre d'un kilo de moutarde par habitant.
1: Il y avait donc des fûts, comme pour le vin, de moutarde. Des fûts jaunes.
2: On parlait tout à l'heure de ces meules de pierre qui sont utilisées pour fabriquer la moutarde et ce qui évite l'échauffement du produit. Ce qu'il faut savoir, c'est que conserver même la moutarde dans un fût en bois va permettre justement qu'il y ait moins d'échauffement du produit. C'est toute une philosophie pour garder la pâte de moutarde la plus fine, la plus forte possible. C'est vraiment l'objectif.
1: Fallot Export, on parlait de vente, alors la vente ici à la boutique, des épiceries fines, enfin, etc. en France, dans d'autres pays, exportation
2: ouais,
1: plus lointaine.
2: Fait, tout à fait. Nous, de toute manière, on exporte sur plus d'une centaine de destinations. Donc c'est un produit qui a une renommée internationale, hein, bien sûr. Les États-Unis en tête.

0: est passée la moutarde ?
1: Dans la famille Fallot, le premier, celui qui a repris la moutarderie, c'est Edmond. Et si j'ai bien calculé, en 2028, ce sera le centenaire de l'installation. Ouais, donc, je suppose qu'on y pense chez Fallot au centenaire.
2: Ouais, bien sûr, bien sûr. 1928, en fait, Edmond Fallot va racheter cette moutarderie et va décider de lui donner un nouvel essor, de rester sur des produits de qualité, mais pouvoir en fait développer encore plus et l'idée de populariser aussi sa moutarde. Ouais, tout à fait. Donc oui, le centenaire sera forcément fêté.
1: Et aujourd'hui, c'est la troisième génération.
2: On est sur la troisième génération. La personne qui est aux commandes actuellement, c'est Marc Desarméniens, qui est notre directeur
1: c'est
2: général.
1: Pas Fallot, pas Marc Fallot.
2: C'est pas Fallot, hein. Non, puisqu'en
1: fait, il y a eu des mariages.
2: Exactement. Au fil des mariages, en fait, le nom a changé, mais je dirais que la philosophie est restée la même. Tout à fait. On est à la troisième génération et il y aura une quatrième génération qui va se profiler, bien sûr.
1: Et quand on regarde l'histoire, effectivement, donc de Fallot, Fallot ne s'est jamais endormi finalement sur la réussite de ses moutardes.
2: Non, parce que je pense qu'une entreprise qui s'endort justement sous ses acquis, c'est une entreprise qui est vouée
1: à l'échec. Péricliter.
2: Il faut tout le temps avoir un temps d'avance, pouvoir progresser, s'adapter au marché et faire des choix intelligents.
1: Qui crée, Ludovic, les nouvelles moutardes puisque la gamme se développe, s'étoffe. Il y a un nez, comme pour les parfums, le nez de Fallot.
2: On fait confiance aux équipes en général. Souvent, on a des séances où on va goûter les différents parfums, on va pouvoir tous donner notre avis. Et c'est vrai que souvent, ça peut être aussi sous l'impulsion de notre directeur général que une idée va germer et après, il faut trouver les bonnes proportions d'ingrédients pour faire un produit fini.
1: On va jeter un œil à la boutique quand même, parce que la visite se termine bien évidemment, Ludovic, par la boutique.
2: Ben oui, bien sûr. Et tout un chacun, on a envie de ramener un petit souvenir, un pot de moutarde ou venir...
1: Carton.
2: Il y a souvent en fait beaucoup de pots de moutarde qui sortent de la boutique, hein, on est bien d'accord.
1: Qu'est-ce que vous pourriez nous conseiller, Ludovic, comme moutarde pour quelques plats
2: Moi, une que j'apprécie tout particulièrement, on va rester en Bourgogne et Franche-Comté, je dirais c'est la vin jaune du Jura. La vin jaune du Jura, vous allez retrouver cette petite typicité noix-noisette à l'intérieur qui va vraiment venir sublimer la moutarde. Avec ça, vous pouvez faire une petite mayonnaise, vous pourrez l'utiliser en bord d'assiette, viande rouge, viande blanche, de façon complètement indifférente.
1: Si on prépare le fameux plat qui part de Dijon, c'est très proche, hein, Dijon-Beaune, donc de ce fameux maire de Dijon, Gaston Gérard,
2: ouais,
1: et le poulet Gaston Gérard, dans lequel intervient du paprika certes, mais de la moutarde aussi, quelle moutarde va-t-on utiliser?
2: Moi, j'utiliserai de la moutarde classique pour rester vraiment du côté traditionnel. Je prendrai la Dijon, puisque la Dijon est fabriquée avec du vinaigre. Elle va garder encore plus son piquant et sa tonalité. Je resterai classique. Moi, en tant que jurassien, je dirais que j'apprécie particulièrement le comté aussi.
1: Ah, mais je comprends que vous fassiez la promo du vin jaune.
2: Mais oui, non, mais bien sûr.
1: Vous êtes un agent infiltré.
2: Je suis infiltré, effectivement, tout à fait.
1: Ben, merci beaucoup, Ludovic, de nous avoir fait découvrir cette moutarderie Fallot. Et je pense que j'ai prolongé un peu la visite
2: bien
1: de
2: sûr.
1: La boutique.
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2: Terminons ce dernier Suivez le guide à Beaune avec un hôtel situé à l'entrée de Beaune qui ne concurrence pas et ne joue pas dans la même catégorie que le Cep d'Or, découvert dans une émission précédente. Mais c'est une très bonne surprise et nous sommes accueillis par le directeur Romain Bordiou.
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2: Nous allons vous inviter à découvrir un hôtel à Beaune, porte de Beaune. A priori, ce n'est pas l'hôtel qu'on imaginerait glisser dans une émission sur Beaune. A priori, parce que quand on le regarde de loin, on se dit après tout qu'il ressemble à tous ces hôtels qu'on trouve aux portes des villes. Mais en fait, il faut regarder d'un petit peu plus près. Et quand on arrive au Grit Hotel, alors Grit, on va demander à Romain Bordiou, le directeur, comment lui-même prononce le nom.
6: Sans accent, Grit Hotel, c'est très
2: Grit Hotel, à la française. Ce Grit Hotel n'est pas comme les autres et on trouve plein d'idées originales qui sont développées ici. Mais Grit, c'est un hôtel, une marque du groupe Accor. Hein.
6: Exactement, c'est la dernière marque du groupe qui est née en 2019. On a la chance ici d'avoir été l'hôtel pilote, le tout premier, à prendre vie. Et c'est un établissement plutôt chouette et qui casse un peu les codes de l'hôtellerie qu'on connaît.
2: Mais il y a un inventeur. Qui a eu l'idée chez Accor ou pour Accor de développer cette marque ?
6: C'était un mélange de plusieurs idées. Donc effectivement, les représentants d'Accor sur Paris. On a aussi, nous, un propriétaire qui était hyper investi dès le départ. Et je pense qu'un échange d'idées a fait que cette marque est arrivée. Quoi.
2: Alors il y en a une trentaine en France, mais c'est pas fini. C'est en cours de développement, ça continue. Et puis pas que en France, hein.
6: Alors, en France et à l'étranger, une trentaine effectivement jusqu'à présent. Alors, à l'étranger, je sais qu'il y en a en Allemagne désormais, en Autriche, il n'y a que 5 ans d'ancienneté de la marque. Covid a fait aussi que ouais. Voilà, certaines ouvertures ont été retardées, donc non, ça prend vie.
2: C'est pas l'architecture du bâtiment qui est assez classique finalement, c'est en revanche tous les ajouts, même sur la façade. Alors il y a des gros pneus qui sont collés à la façade.
6: C'est un ancien un bâtiment.
2: C'est une reprise.
6: Exactement, et c'est aussi le but de cette marque en étant un établissement éco-responsable, c'est aussi récupérer des bâtiments qui étaient peut-être un fin de vie, dirons-nous.
2: Et on peut dire qu'il est customisé, là.
6: Exactement. En revanche, voilà, il y a eu plus de 6 mois de travaux et tout a été refait, que ce soit l'intérieur ou l'extérieur.
2: Alors, il y a des valeurs pour ces hôtels Grit. Tous les hôtels sont différents, mais les valeurs sont les mêmes.
6: Exactement. La trame narrative du Grit Hotel, c'est être éco-responsable. De par son mobilier chiné, donc c'est-à-dire faire les brocantes.
2: Il y a de la récup.
6: Savoir upcycler tout ce qu'on
2: alors
6: peut.
2: Alors en français, upcycler, on dit quoi alors?
6: Et donner une seconde vie aux objets. Tout simplement, c'est pour éviter de jeter, réfléchir et se dire, est-ce qu'on ne pourrait pas le transformer
2: Donc une seconde vie, voire un second usage. C'est plus forcément l'usage le premier.
6: C'est exactement ça. On prend un exemple, nous, très concret ici. On a transformé un tambour de machine à laver et un présentoir à chips en bibliothèque et lampe. Comme vous le disiez tout à l'heure, les pneus de tracteur sur la façade qui nous sert également de jardinière.
2: Alors, c'est des grosses jardinières, là.
6: Elles sont imposantes.
2: Et puis également des matières recyclées aussi, Romain, dans les chambres.
6: Et bien, par exemple, pour la tête de lit, on est sur du bois de récup. Tout ce qui est lié au confort, pourquoi pas aussi donner une seconde vie sur ce type d'objet. L'état.

quand il y a un projet d'hôtel, pour chaque hôtel, l'équipe, avant d'ouvrir l'hôtel, va chiner. Comment ça se passe où il y a une centrale qui chine pour l'ensemble des hôtels Great?

0: Alors, pour notre part ici, c'était vraiment et les propriétaires et nous, l'ensemble
1: donc,
0: de l'équipe.
1: Donc, à proximité ?
0: Exactement. On passe notre temps à faire les brocantes, à aller voir dans les différents Emmaüs de la région s'il n'y a pas des chaises, des tables, enfin tout ce qu'on a besoin pour un hôtel et pour un restaurant. Et ensuite, c'est tout au long en fait de l'année. Si on tombe sur des occasions,
1: c'est évolutif, hein.
0: Complètement.
1: Si on vient tous les X mois, ce sera pas un hôtel totalement différent, mais pas totalement le même non plus.
0: Les chaises auront changé, la vaisselle aura changé, certains canapés. Enfin voilà, c'est en fonction de la vie de ce qu'on récupère aussi.
1: Ce qui saute aux yeux quand on arrive, c'est la couleur. Les couleurs, c'est un hôtel coloré.
0: Exactement, on en a 5. On est sur du jaune, sur du grenadine, du bleu. C'est, encore une fois, c'est un établissement qui est plutôt joyeux. Et dans ses couleurs et dans sa manière de fonctionner.
1: Alors, je ne sais pas si c'est pratique quand on pousse sa valise ou qu'on porte ses bagages, mais la première chose qu'on peut faire avant de passer la porte de l'hôtel, c'est de jouer à la marelle.
0: Et petits et grands, c'est-à-dire qu'il n'y a plus d'âge pour les plus, on va dire, les plus anciens. Ça leur rappelle effectivement leur jeunesse. Et pour les plus jeunes qui ne connaissent pas, et bien justement, les plus grands expliquent la marelle aux plus jeunes.
1: Mais ce n'est pas obligatoire, on n'est pas obligé de jouer d'abord pour avoir le droit d'entrer.
0: Ah, on est plutôt sympa là-dessus. On laisse le choix à nos clients.
1: Ce qui m'avait frappé, enfin vraiment j'en ai gardé le souvenir, Romain, quand je suis venu pour la première fois il y a quelques mois ici dans cet hôtel Grit de Beaune, c'est qu'à la réception, j'ai été accueilli par un poussin. Et un vrai, hein.
0: Un vrai, effectivement. On a la chance ici d'avoir 4500 m² et sur ces 4500 m², on a un poulailler. Ce poulailler n'est pas que pour le folklore, ça me permet nous de recycler nos déchets cuisine. Et donc effectivement, on a eu la chance d'avoir quelques naissances. Et accessoirement, ce petit poussin était...
1: devenu la mascotte.
0: Et ben, c'est exactement ça.
1: Il avait appris, donc il accueillait les clients, enfin, etc. Il faisait le check-in et tout. Hein.
0: Il était totalement apprivoisé, on peut le dire.

0: Entrons. Je vous suis, Romain. On est chez vous. Hein, et hop, on passe la porte. Et surprenant, dans cette réception de l'hôtel, à l'entrée, la friperie du partage.
1: L'idée est venue d'un célèbre site internet qui s'appelle Vinted. On sait que le troc, les habits de récup sont à la mode. Et on s'est dit, pourquoi pas créer notre petite friperie aussi en local. Donc chacun dépose, c'est très simple, le principe, on prend un habit, on en remet un à la place, et puis voilà. Les clients sont souvent étonnés au départ, se demandent qu'est-ce qu'elle fait là, cette petite friperie, et tout le monde se prend au jeu. Ça reste encore dans l'ADN de la marque, c'est-à-dire être sur ce côté partage.
0: Les produits, alors la mise en avant sont plutôt des produits de proximité, des produits du terroir, des produits de la région.
1: Complètement. Et ça, c'est vraiment un point hyper important. L'intérêt de travailler aussi en circuit court, de travailler avec nos producteurs locaux. L'ensemble de nos producteurs, de nos artisans sont situés à moins de 50 km de l'établissement. Déjà, d'un point de vue humain, ça permet de les connaître, ça permet de se renseigner sur leur travail, de se renseigner sur leurs produits. On est sur des produits de qualité. Et clairement, ça fait la différence vis-à-vis de nos clients. Alors certes, la carte n'est pas forcément très grande. Maintenant, on sait ce qu'on met dans nos assiettes. Ouais. On sait ce qu'on sert. Et c'est un vrai atout.

0: Au niveau de l'équipe, quand les personnes postulent pour travailler ici avec vous chez Grit, ce sont plutôt des personnes qui ont déjà ces valeurs-là finalement avant d'arriver et de travailler, de rejoindre l'équipe?
1: Pas forcément. Certaines personnes se prennent au jeu. Encore une fois, on n'est pas donneurs de leçons. Maintenant, c'est juste prouver qu'on peut avoir quelques gestes éco-citoyens totalement réalisables dans un établissement économique qui recevons énormément de personnes.
0: Ouais. Mais pour une clientèle elle-même, je suppose parfois sensibilisée, et c'est aussi ce qui lui fait choisir ces hôtels Grit, hein.
1: Alors, je pense que maintenant, il y a un vrai impact. La marque commence de plus en plus à être connue. Chaque client vient en ayant une petite idée de là où ils mettent les pieds et sont souvent adeptes de ce type d'établissement.
0: Alors, quand on arrive, il y a une boisson de bienvenue à l'accueil?
1: Exactement. Ça, c'est la petite touche Grit que l'on trouve dans tous les établissements. C'est très simple. On est sur une boisson non alcoolisée. Mmh. Chez nous, c'est à base d'un thé. C'est un petit cocktail de fruits avec quelques plantes du jardin. Donc, ça peut être de la menthe, du basilic.
0: Je reconnais des feuilles de menthe qui flottent.
1: Exactement. Avec quelques fruits frais. Généralement, on utilise aussi des fruits moches.
0: J'avais bien noté. Alors, je vais goûter tout de suite, Romain. Oui, on utilise le terme donc à partir de fruits moches.
1: C'est sûr que
0: ça ne veut pas dire qu'ils sont pas bons, hein, parce qu'ils sont moches.
1: C'est totalement ça. On voit sur les étals des pommes talées, où ça peut être, enfin, et clairement c'est pas ceux qu'on choisit en premier parce que ça pourrit aussi plus vite, et donc au lieu de les laisser de côté, on se dit tiens, pourquoi pas les utiliser tant qu'ils sont encore bons. Et clairement, les laisser infuser.
0: Très parfumé, oui.
1: Voilà, ça, c'est plutôt sympa, surtout quand il fait chaud, là, en plein été, qu'on arrive après 6 heures de route, on est bien content d'avoir un petit verre frais à l'arrivée, quoi.
0: Et là, j'ai repéré le tambour de la machine à laver.
1: Et ouais. qui, comme tout objet upcyclé, fait son effet, quoi. Parce que c'est clairement quelque chose qu'on ne trouve pas... On a des fauteuils de cinéma également.
0: Quand une personne, enfin un membre de l'équipe, quelqu'un arrive avec une idée plutôt folle, elle est la bienvenue.
1: C'est complètement ça et c'est hyper gratifiant. Et pour eux comme pour nous, ça permet vraiment d'échanger, ça permet d'utiliser le talent de chacun. Enfin, on a tous quelque chose en nous qui fait qu'on est différent. Et savoir utiliser le talent de tous, clairement ça fait grandir la marque.
0: Des hôtels Grit, il y en a à peu près partout, j'ai regardé la carte. Alors les quatre coins, disons, au nord, sud, est, ouest, jusqu'à Rennes, d'un côté de l'Hexagone. Hein.
1: Pour ma part, j'ai eu l'occasion d'en rencontrer pas mal. Et clairement, enfin, chaque établissement a son ADN, chaque établissement a vraiment ses parties prises sur tout ce qui est déco. Je vous invite clairement à aller voyager chez Grit, quoi.
2: De nouveau, Grit Hotel ont ouvert depuis cet enregistrement. Ils sont désormais une quarantaine en Europe, avec l'ambition de pouvoir les compter en centaines dans les années 30. Fin de ce sixième et dernier Suivez le Guide à Beaune. Grand merci Flora Lavagna, Ludovic Monnier et Romain Bordiou. Merci Marie-Pauline pour le prêt de votre voix.
3: Je vous en prie, c'était avec plaisir.
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3: Bonne continuation, au revoir.

0: Pour parler du royaume, Jésus multiplie les paraboles dans les évangiles. Langage imagé, indirect, qui doit provoquer chez ceux qui l'écoutent réactions, questions, surprises et, espérons-le, transformation intérieure. L'histoire de ce jour parle d'une largesse d'un roi qui marie son fils et qui désire partager sa joie en invitant généreusement à la noce. Si pas mal d'invités boudent son invitation, cela ne l'empêche pas inlassablement d'ouvrir sa table et d'accueillir le maximum de convives, encore faut-il avoir revêtu la tenue adéquate. Pour commenter ce passage d'évangile, je reçois Nicole Fabre, bonjour.
1: Bonjour.
0: Je rappelle que vous êtes pasteur de l'Église protestante unie de France, aumônier en hôpital également.
1: Oui.
0: Nous écoutons la parole chez Matthieu, chapitre 22, versets 1 à 14.
2: Jésus se mit de nouveau à parler aux grands prêtres et aux pharisiens, et il leur dit en parabole. Le royaume des cieux est comparable à un roi qui célébra les noces de son fils. Il envoya ses serviteurs appeler à la noce les invités. Mais ceux-ci ne voulaient pas venir. Il envoya encore d'autres serviteurs dire aux invités « Voilà, j'ai préparé mon banquet. Mes bœufs et mes bêtes grasses sont égorgés, tout est prêt. Venez à la noce. » Mais ils n'en tinrent aucun compte et s'en allèrent. L'un à son champ, l'autre à son commerce. Les autres empoignèrent les serviteurs, les maltraitèrent et les tuèrent. Le roi se mit en colère, il envoya ses troupes, fit périr les meurtriers et incendia leur ville. Alors, il dit à ses serviteurs, « Le repas de noces est prêt, mais les invités n'en étaient pas dignes. Allez donc aux croisées des chemins. Tous ceux que vous trouverez, invitez-les à la noce. » Les serviteurs allèrent sur les chemins, rassemblèrent tous ceux qu'ils trouvèrent, les mauvais comme les bons, et la salle de noces fut remplie de convives. Le roi entra pour examiner les convives, et là, il vit un homme qui ne portait pas le vêtement de noce. Il lui dit, « Mon ami, comment es-tu entré ici sans avoir le vêtement de noce ?» L'autre garda le silence. Alors le roi dit au serviteur, « Jetez-le, pieds et poings liés, dans les ténèbres du dehors. Là, il y aura des pleurs et des grincements de dents. Car beaucoup sont appelés, mais peu sont élus. »
0: Nicole Fabre, nous sommes chez Matthieu, au chapitre 22, à un moment où Jésus s'adresse en parabole aux prêtres et aux pharisiens. Alors, il y a eu la parabole juste avant des vignerons qui tuent le fils du propriétaire, c'était dimanche dernier. Et puis là, il continue avec une autre histoire de noces avec un fils, là encore. Quelle est l'intention de Jésus ?
1: Alors déjà, le fait de parler en parabole, c'est une manière de marcher un peu à côté du chemin. J'aime bien des fois dire parabole, c'est comme le mot parole auquel on rajoute un petit AB, un détour. On fait un détour avec celui qui raconte une histoire pour nous décentrer et pour voir la chose de manière un peu différente. Pourquoi le fait-il ? Parce qu'il a été interrogé sur de quelle autorité fais-tu cela ? Par les responsables du peuple. Et donc ce n'est pas une mince affaire, c'est toute son identité qu'il essaye de faire entendre, mais aussi le rapport de qui il est avec tous ces gens de Jérusalem qui l'ont accueilli dans la joie, qui sont un peu sidérés de ce qui s'est passé au temple parce qu'il a renversé les choses. Qui est-il vraiment et à quelle sauce allons-nous être mangés, si je peux me permettre ?
0: Lisons avec vous cette parabole. Le royaume des cieux est comparable à un roi qui célébra les noces de son fils. Donc Jésus désire évoquer la logique de ce fameux royaume, on retrouve ça très très souvent dans l'Évangile. Un royaume qui n'est pas de ce monde.
1: Oui, mais il n'est pas de ce monde, donc effectivement on l'attend pour plus tard. Mais l'Évangile est... semble-t-il, Jésus n'arrête pas de dire que ce royaume est là. Donc vous voyez bien que ça pose question. Si le royaume est plus tard, toutes les autorités juives, etc., mais on peut le mettre aussi pour nous, hein, toutes nos autorités d'église, elles ont le champ libre. Un jour, Dieu, enfin, mettra son nez dans nos affaires, mais jusqu'à présent, c'est nous qui sommes responsables. Or, quand on dit « le royaume des cieux est là », c'est-à-dire que Dieu est au milieu de tout ce que nous faisons. Ça commence maintenant. Oula, de quel droit dis-tu cela? Et est-ce que tu en veux à notre pouvoir? Enfin, voilà. Et du coup, comment ce royaume se développe déjà aujourd'hui? C'est pas va se développer, mais se développe déjà aujourd'hui, puisque tu dis cela. Et toutes ces paraboles essayent de mettre cela en récit.
3: Il est question d'un roi qui veut célébrer les noces d'un fils. Alors, dans la précédente parabole, il était déjà question d'un fils qui était envoyé au vigneron. Le fils, c'est quoi? C'est une figure messianique?
1: Oui, mais la première des paraboles, c'était un père avec deux fils. Donc, il y avait déjà des fils. Je pense que plus profondément, ça touche à la relation entre Dieu, à l'alliance. Donc, on est au cœur du contrat de Dieu et de son peuple.
3: Depuis les origines.
1: Depuis les origines.
3: Un Dieu qui fait alliance avec l'homme.
1: Avec
3: l'humain.
1: Voilà. Alors la première parabole, c'était deux fils, donc la diversité qu'il peut y avoir dans cette alliance. Et puis maintenant, effectivement, celle qui vient de précéder et celle-là, on parle d'un fils, c'est-à-dire justement de Jésus. Il essaye de répondre au questionnement des chefs pour dire qu'est-ce qu'il y a dans ce rapport unique que lui a avec Dieu.
3: Donc ce roi envoie ses serviteurs pour appeler à la noce les invités, mais ceux-ci ne voulaient pas venir. Il est question de serviteurs qui appellent les invités. Finalement, ces invités, on ne sait rien d'eux, sauf qu'ils déclinent l'invitation.
1: On ne sait même pas pourquoi. Autant dans l'évangile de Luc, il y a des excuses, autant là, ils prennent même pas la peine de s'excuser. Donc, c'est étonnant. La seule chose qu'on peut dire, c'est que ce sont des gens qui sont suffisamment proches du roi pour se sentir comme lui, de même niveau. C'est même pas la peine de s'excuser, voilà. Ils vont vaquer à leurs occupations habituelles.
3: En même temps, je me suis dit, moi, si je reçois une invitation de quelqu'un que je ne connais pas, alors vous avez l'air de dire qu'ils le connaissent, mais je ne vais pas forcément répondre favorablement.
1: Non, c'est clair. Mais alors, dans la parabole, c'est le roi qui marie son fils, donc c'est le futur roi, enfin, si on prend la parabole. Donc, on est interloqué. S'ils ont été invités, c'est que ce sont des notables quand même. Le roi va pas inviter n'importe qui. Ce sont des alter ego. Donc, je crois pas que ce soit n'importe qui. Et le fait que ces invités-là ne répondent même pas au roi en rajoute. Parce que face à une telle invitation, la moindre des choses, c'est d'être touché par le fait d'être pris sur pied d'égalité, et enfin comme compagnon de ce roi.
3: Et là, on peut penser effectivement que Jésus s'adresse à ceux-là même,
1: aux chefs du peuple,
3: qui ont un certain pouvoir.
1: Absolument. Religieux. Il est en train de parler aux autorités religieuses, oui.

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1: Nicole Fabre, le roi de la parabole que nous lisons ne se vexe pas puisqu'il persévère. Le texte nous dit, il envoya encore d'autres serviteurs dire aux invités, « Voilà, j'ai préparé mon banquet, mes bœufs et mes bêtes grasses sont égorgés, tout est prêt, venez à la noce. Oui. » Là, il détaille le menu, histoire de les allécher.
2: C'est extraordinaire. Il a préparé quelque chose qui vraiment vaut la peine, quoi.
1: Et on retrouve ces références-là dans la Première Alliance. Il y a des textes très forts sur l'Alliance et le repas.
2: Alors, j'ai envie de lire un magnifique texte hein, dans Ésaïe 25. L'Éternel des armées prépara... Alors là, c'est à tous les peuples. Sur cette montagne, un festin de mets succulents, un festin de vin vieux, de mets succulents, plein de moelle, de vin vieux, clarifié. Donc, effectivement, c'est cette alliance... un goût extraordinaire, une joie, une plénitude. Jésus est celui qui dit la saveur de ce royaume. Combien il a été préparé, combien il est délicieux, combien il est joyeux.
1: Et en même temps, les invités n'en tiennent pas compte de cette saveur et de cette joie possible à partager, puisque Jésus continue dans la parabole. Les invités s'en allèrent. L'un à son champ, l'autre à son commerce, les autres empoignèrent les serviteurs, les maltraitèrent et les tuèrent.
2: Et vous avez raison, au début, on dit quelque chose sans en tenir compte. Donc la seule chose qu'on dit sur cette attitude des invités, qui sont à nouveau invités, c'est que pour eux, cette parole est comme insignifiante.
1: Elle voilà. N'existe
2: elle,
1: pas, quoi.
2: Elle n'a pas de place. Elle n'a pas de place dans leur vie. Et alors, du coup, les uns vont à leur occupation habituelle, comme s'ils n'ont pas été invités. Et puis d'autres, visiblement, ça les agresse. Le fait de devoir changer leurs habitudes, ça les agresse et ils réagissent avec violence sans qu'on comprenne pourquoi.
1: La première partie de ce verset illustre quand même bien la logique qu'on peut retrouver aujourd'hui, soit l'indifférence... On va dans son champ, on va qu'à ses occupations. Le pouvoir aussi, le pouvoir de l'argent, le pouvoir qu'a l'argent sur les personnes, c'est-à-dire faire son commerce.
2: Absolument. Il y a des choses importantes, il ne faut pas que je perde de temps. Voilà, je perdrai de l'argent ou je perdrai du temps. Parce que bon, faire la fête, c'est
1: bien. Ça prend du temps.
2: Et on peut entendre ça chez les chefs religieux. On ne va pas perdre du temps à faire la fête.
1: Nicole Fabre, comme dans la précédente parabole des vignerons homicides, il est question donc de violence qui s'abat sur les serviteurs du roi. Cette violence, elle est récurrente hein, dans les paraboles qui se sont déroulées là depuis quelques temps dans la liturgie.
2: Oui, et on ne la comprend pas. Dans l'histoire même, on ne la comprend pas. Être invité à un festin, il n'y a pas de quoi tuer quelqu'un qui vous invite. Il n'y a aucune raison. On est justement dans ce moment où Jésus arrive à Jérusalem et où il va y avoir cette violence injustifiée, incompréhensible. Donc les paraboles, au passage, abordent aussi cette question d'une violence inattendue.
1: Et c'est peut-être une manière même pour Jésus de prévenir ceux qui auraient envie de passer à l'acte en
2: vous
1: leur renvoyant
2: tout à fait raison.
1: Une violence possible en eux et peut-être l'arrêter par la parabole.
2: Attention. Attention jusqu'où ça peut aller ce refus. Vous avez tout à fait raison.
1: Nicole Fabre, nous regardons avec vous la parabole des noces qui se trouve, je le rappelle, chez Matthieu au chapitre 22, versets 1 à 14. Un roi invite des invités aux noces de son fils. Après avoir essuyé deux refus, le roi se fâche cette fois-ci. Le roi se mit en colère, dit Jésus. Il envoya ses troupes, fit périr les meurtriers et incendia leur ville. Alors là, je me suis dit, mais violence contre violence?
2: Oui, on est bien embêté là. Et on aimerait aller du côté de l'évangile de Luc qui passe sous silence ce genre de choses. Hein. C'est vraiment propre à Matthieu là, cette colère du roi.
1: J'ai vu que certains commentateurs voient dans ce verset une référence à la destruction de Jérusalem en 70 après Jésus-Christ. Ce qui laisserait entendre que la ville a été détruite à cause de son refus de croire en Jésus. C'est un peu gros quand même.
2: C'est un peu gros. C'est-à-dire que du coup, on rentre dans une toute autre image de Dieu. On était dans la parabole, un roi qui invite, qui n'est pas vexé. du refus. Et tout d'un coup, on passe à un roi qui, comme vous le dites, violence contre violence.
1: Comment vous l'interprétez, vous ?
2: C'est étonnant, mais j'aimerais simplement revenir sur le texte de dimanche dernier, donc sur l'autre parabole.
1: Des vignerons, hein ?
2: Des vignerons, homicide. Parce que Jésus avait posé la question au chef du peuple. Que fera ce paysan, cet homme ? Et eux avaient répondu de manière très violente. Il les chassera et il donnera la vigne à d'autres. Je ne me souviens pas exactement du texte, mais c'était dans cette logique de violence. Donc je pense aussi que cette parabole, comme vous le disiez, elle met en lumière la logique de la violence. Attention, si vous vous embarquez là-dedans, et c'est vrai que n'importe quel roi à qui on fait cela est en droit de réagir avec une excessive violence. Et effectivement, les Romains ne sont pas les premiers. Hein. Il y a eu les Grecs déjà avant, les Assyriens. Enfin, quand on néglige l'identité d'un roi, vous en payez les morceaux.
1: Ce qui est intéressant, c'est qu'on dit toujours, on a tendance à dire, le roi c'est Dieu, mais en fait, jamais il est dit que le roi était Dieu.
2: Jamais.
1: Donc,
2: jamais. La parabole tricote avec une image du roi réel, ce qui se passe dans la réalité.
1: Est-ce que ferait un roi réellement, s'il était vexé ?
2: Est-ce que ferait un roi réellement ?
1: Continuons ce texte, puisque la parabole continue. Le roi dit à ses serviteurs, « Le repas de noces est prêt, mais les invités n'en étaient pas dignes. Allez donc aux croisées des chemins, tous ceux que vous trouverez, invitez-les au repas de noces. » Il est question d'indignité. Alors qu'est-ce qui fait que dans le royaume, on est digne ou pas ?
2: Si on s'en tient au texte, rien qu'au texte, la seule chose qu'il a été dite, donc au verset 5, mais eux, sans en tenir compte, peut-être que la dignité vient du fait d'écouter. C'est le cœur d'Israël. Écoute, Israël. La seule dignité qui est requise, c'est d'être attentif à ce qui est dit, à l'appel, à ce qui se passe. Et ça peut être intéressant. Parce que la seule dignité qu'on peut avoir en tant que responsable religieux, et là, je suis bien consciente que je parle aussi en tant que pasteur, la seule dignité, c'est l'écoute.
1: Et ils n'ont pas écouté l'invitation.
2: Ils n'ont pas écouté. Pour eux, cette parole n'avait pas de poids. Donc je trouve ça très intéressant que dans le texte, cette dignité, elle n'est pas morale, elle n'est pas... d'un fait exceptionnel qu'il devrait avoir vécu. Cette dignité, c'est uniquement d'être capable d'écouter la parole d'un autre qui m'interroge ou qui m'appelle ou qui m'invite.
1: Cette dignité n'est pas morale. C'est d'autant plus vrai que, juste après, on nous dit que les serviteurs vont rassembler tous ceux qu'ils trouvent, les mauvais et les bons.
2: Alors ça, c'est génial.
1: Donc, ça n'est absolument pas une question de moralité.
2: Absolument pas. Et là, Matthieu, il n'arrête pas. Dans le serment sur la montagne, le premier discours, c'était pareil. Soyez parfaits comme Dieu est parfait. Donc on se dit, oula, nous, on voit ça immédiatement au niveau moral. Et que dit le texte ? Lui qui fait lever son soleil sur les justes comme sur les injustes et qui fait descendre la pluie sur les bons comme sur les mauvais. C'est-à-dire qu'effectivement, ça n'a rien à voir avec la question de la moralité. Ça a à voir avec la question de l'écoute, de la capacité à changer à cause d'une parole qui est adressée, pouvoir la prendre au sérieux et du coup être bouleversé. Ou la deuxième parole disait savoir que tout ce que j'ai ne m'appartient pas et savoir remettre, redonner tout ce qui m'a été donné.
1: Il est précisé, Nicole Fabre, que la salle de noces est remplie. C'est ce qui compte pour le roi, finalement. Le partage de la joie qu'il veut donner, le partage du repas, c'était dès le départ, c'était là, on l'a évoqué.
2: Voilà, on comprend que vraiment, c'est ça son désir. Dès le départ, en fait, il veut partager cette joie de l'alliance, de la fête, si on reste dans la parabole, de la noce. Et son désir, c'est que la salle soit pleine, c'est-à-dire que le maximum de gens puissent rentrer dans cette joie de ce qui est en train de se vivre. J'aimerais juste vous raconter un petit épisode que j'ai vécu en catéchèse quand j'étais étudiante en théologie et qui me reste. on devait lire cette parabole avec les catéchètes et on s'était dit comment on va faire. Et en fait, on ne leur a donné que le début de la parabole, avec le refus. Et puis on leur a dit, continuez cette parabole. Aucun groupe n'est allé jusqu'au bout de l'invitation. C'est-à-dire les uns désespéraient et mangeaient tout et se saoulaient, les autres cassaient la table, enfin, ce qui montre bien, donc tous ces jeunes étaient ahuris. Ah ben, il ne perd pas son projet, malgré le refus, il va jusqu'au bout de son projet, simplement il invite d'autres personnes. Et personne n'avait pensé à cela.

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1: Nicole Fab, l'évangile de ce jour se poursuit avec la fin de notre parabole. Le roi entra pour examiner les convives. Il vit un homme qui ne portait pas le vêtement de noces et il lui dit « Mon ami, comment es-tu entré ici sans avoir le vêtement de noces ?» L'autre garda le silence. Très étonnant cette histoire de vêtements. Il n'en était pas question jusque-là, il n'y avait pas dans le carton tenue correcte exigée.
2: Donc on ne sait pas d'où ça sort. Et on ne sait pas non plus, mais c'est quoi finalement ce vêtement de noces? On n'en sait rien.
1: Par contre, ce qu'on sait, c'est que l'homme garde le silence alors qu'on lui donne la parole, la possibilité de parler.
2: Eh bien, c'est exactement ça. Moi, c'est ce qui me frappe et il me semble que c'est ce qui est mis en valeur là. Parce que le roi s'adresse à lui en lui disant « mon ami ». Donc, ce n'est pas du tout une parole...
1: De reproche.
2: De reproche, ni de jugement, ni accusatrice, ni quoi que ce soit. « Mon ami, comment es-tu entré ici sans avoir de vêtements de noces ?» Donc, il appelle la parole.
1: C'est une adresse à l'autre.
2: Eh bien, oui. Et on s'attendrait à ce que l'autre entre dans ce dialogue.
1: Mais il devient mutique.
2: Et ça, c'est terrible. Celui-ci resta muet. Et ça, c'est terrible. Alors, juste avant, vous aviez la question donc, de l'autorité, où les responsables disent « de quelle autorité fais-tu cela ?» Jésus va leur dire « je répondrai si vous me dites d'où venait le baptême de Jean ?» Et là, ils réfléchissent, ils se disent « si on dit de Dieu, on va être obligé de dire « ben, ton autorité vient de Dieu » et si on dit « non, le baptême de Jean ne venait pas de Dieu », on a toute la foule contre nous.
1: Oui.
2: Ils se taisent. Ils ne se taisent pas dans la réalité puisqu'ils vont dire « nous ne savons pas ». Mais c'est une manière de se taire. Donc là aussi, on peut entendre que ce qui va tout bloquer, tout empêcher de cet accueil du royaume qui est là, c'est ce silence.
1: Mais qui était déjà là au début de la parabole, quand il y a un refus de répondre à l'appel.
2: C'est tout à fait juste.
1: Simplement, il était acté par des gestes, un refus, et là c'est par la parole qui ne sort pas.
2: Vous avez absolument raison. Et donc l'histoire de cette robe qui fait couler tant d'encre, en fait, cache... L'essentiel ici, c'est l'alliance, c'est entrer dans un dialogue.
1: Alors on va lire la fin qui n'est pas très marrante de cette parabole. Le roi dit au serviteur, jetez-le, pieds et poings liés, dans les ténèbres du dehors. Là, il y aura des pleurs et des grincements de dents. Bon, on a une image là qui se retrouve hein, chez Matthieu dans d'autres paraboles. Qu'est-ce que ça veut dire ces ténèbres du dehors et ces grincements de dents?
2: Alors, pieds et poings liés, ça peut aussi parler de cette paralysie. Si on ne parle pas, tout devient paralysé. Et effectivement, il est expulsé dehors. Et il n'aura plus que ses yeux pour pleurer. On pourrait dire ça, voilà. Les grincements de dents et les pleurs, ça peut déjà être ça, c'est-à-dire...
1: Parce qu'il s'empêche lui-même de participer finalement à la noce.
2: Il ne peut qu'en vouloir à lui-même. C'est idiot. Il n'a pas pris au sérieux cette parole. Ou du moins là, il n'a pas pris la parole, pas osé être vrai, même si ça lui coûtait, même s'il devait revenir sur sa façon de se comporter habituellement. C'est ce que vivent les chefs du peuple.
1: Nous terminons par la finale, très connue, hein, car beaucoup sont appelés, mais peu sont élus.
2: C'est la même racine, hein, appelée élu. Donc, sans doute, c'est pour faire entendre que vraiment cet appel s'adresse à tous. Mais Dieu ne force pas. Alors, il faudrait prendre l'évangile de Luc, parce qu'il y a le mot forcé dans l'évangile de Luc, dans la parabole. Mais là, Dieu ne force pas. Et il y a vraiment cet accueil. Et lorsque nous n'accueillons pas, rien ne se passe. On n'entre pas dans le royaume de Dieu. Voilà, personne n'est choisi par avance, c'est notre positionnement à nous qui fait que nous acceptons cet appel et du coup l'élection bat son plein, j'allais dire, la fête et la joie bat son plein, ou bien nous prenons cet appel comme quelque chose de dérisoire et nous ne changeons rien à notre vie et dans ce cas-là, le royaume, j'allais presque dire, nous passe sous le nez.

0: Nicole Fab, nous avons pris le temps de regarder verset par verset cette parabole des invités au festin royal. En quoi finalement cette histoire, elle nous parle dans notre vie quotidienne?
1: Alors moi, la première chose en la retravaillant comme ça, qui m'a sauté aux yeux, c'est ce « sans en tenir compte ». C'est-à-dire, comment je donne du poids à la parole de Dieu que je peux entendre dans la bouche de quelqu'un qui me parle, hein, que je croise, parce que Dieu se sert bien souvent des autres.
0: C'est le Dieu des médiations, il passe par l'homme. Hein.
1: Absolument. Ce sont des serviteurs. Le roi ne va pas lui-même inviter. Il y a quantité de serviteurs. Mais ça peut être comment je prends au sérieux la parole que j'entends. Parce que voilà, on en a parlé, mais maintenant, moi, qu'est-ce que j'en fais concrètement dans ma vie de tous les jours? Est-ce que ça va changer un tant soit peu ce que je fais d'habitude? C'est bien là la question qui est posée, la première.
0: Et puis se rappeler que l'alliance, c'est une parole reçue, un échange entre moi et le tout autre, mais pour la joie, parce qu'on en a parlé, mais il faut le redire. C'est une joie qui se dégage aussi de ceux qui sont dans la salle,
1: vous avez tout
0: les
1: à fait
0: bons
1: raison.
0: Et les mauvais.
1: Vous avez tout à fait raison, et on aurait pu dire aussi que ce vêtement, c'est celui de la joie. C'est-à-dire réaliser là où il est, et qui l'a invité. Alors, ça a d'autant plus d'écho pour moi que dans la liturgie protestante, on utilise ça au moment de la Sainte Cène. Venez, tout est prêt. Et des fois, on dit ce repas que nos mains ont préparé, c'est Dieu lui-même qui le préside. Donc, chaque fois que nous célébrons la Sainte Cène ou l'Eucharistie, c'est comme si nous entrions dans ce festin déjà de l'alliance faite aujourd'hui. J'avoue que ça m'interpelle sur la fadeur de nos célébrations. Excusez-moi de le dire comme ça. Parce que quand on entend festin, mets succulents, etc., qu'est-ce qu'elles peuvent être fades par rapport à ce qui est mis en récit là, de ce festin?
0: Merci à vous, Nicole Fab, de nous avoir accompagnés dans la lecture de cette parabole que nous pouvons retrouver chez Matthieu, chapitre 22, versets 1 à 14. Merci à Antoine Picot à la technique.

Tu es là, devant nous, Père, dans le visage de ton Fils bien-aimé. Tu es là, au sein de ton Église et dans le cœur de chacun. Par l'Esprit, tu y fais toutes choses nouvelles. Après avoir ouvert les oreilles du sourd, comme dans le secret, après avoir délié la langue du muet à l'écart, Jésus n'a pas voulu retenir pour lui les louanges spontanées de la foule devant tant de merveilles. Plus vraie, plus profonde, plus durable encore est la louange à laquelle il nous invite pour te rendre grâce, Père. Au matin de Pâques, après la croix, par ta miséricorde, nous sommes des blessés guéris, des pécheurs pardonnés, des morts ressuscités. Merveilleuses sont tes œuvres, Père. Gloire éternelle à ton nom.

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2: Voici une initiative originale et universelle venue d'Égypte. Ce projet se nomme El Nada, Association pour la Renaissance Scientifique et Culturelle. Basé au Caire, El Nada propose des actions d'éducation informelle à l'aide notamment d'un théâtre itinérant issu de l'imaginaire populaire ou encore par la production de films à thèmes sociaux. Le projet de théâtre itinérant met en scène des enjeux de société dans des quartiers d'Égypte ou des villages reculés. El Nada utilise aussi des marionnettes et des formes de théâtre davantage proches du cirque, en particulier les clowns, pour aborder sous l'angle humoristique des questions sensibles. El Nada a été créé en 1998 à l'initiative de musulmans et de chrétiens qui cherchaient à améliorer leur société. Le projet s'inspire directement d'un mouvement de renaissance arabe né à la fin du 19e siècle, mouvement lui-même appelé Nada. Ce mouvement était à la fois littéraire, politique, culturel et a tenté un pont entre l'Occident et le monde arabe. Il prônait entre autres une modernisation des écoles arabes et la libération féminine. Khalil Gibran, l'auteur du recueil Le Prophète, est le plus célèbre représentant de cette mouvance. Favoriser théâtre, citoyenneté, désaliénation.

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0: La ville de Ho Chi Minh, au Vietnam, est construite dans une ancienne forêt tropicale. Pourtant, la verdure occupe aujourd'hui moins de 1% de la ville. La nouvelle génération grandit complètement déconnectée de liens avec la nature. Les maisons sont construites les unes sur les autres. Et le problème de pollution de l'air est préoccupant. Dans ce contexte, l'architecte Vo Trong Nha a eu une idée. Dans un des quartiers les plus densément peuplés de la ville, il a décidé de construire dans un lotissement ce qu'il appelle des maisons pour les arbres. Il a pensé à 5 grandes boîtes sur les toits des appartements qui accueillent des arbres matures. De loin, on dirait presque que les appartements sont des pots et que dessus pousse la plante. Les 5 boîtes sont disposées pour former une cour centrale et des petits jardins autour où les habitants peuvent se mettre les pieds dans la verdure. Comme les toits sont à différentes hauteurs, certaines fenêtres d'appartements donnent sur les arbres. Les appartements sont construits avec des matériaux naturels et locaux. Les murs extérieurs sont en béton avec un coffrage en bambou et l'intérieur est fini en briques locales. L'objectif est de ramener des arbres en ville, mais aussi de contrer les inondations. Comme les boîtes sont assez profondes, elles retiennent les eaux pluviales et contribuent à la réduction du risque d'inondation. Vo Trong Nha n'a pas inventé le jardin sur les toits. Ce concept existe depuis longtemps avec les plantes et les fleurs. Ce qu'il propose, c'est une véritable cohabitation arbres et humains. Les arbres et les végétaux sont au cœur de la plupart des projets de construction de l'architecte. Avec ce projet, il pose 2 questions. Si les arbres avaient des maisons, est-ce que nous en prendrions soin davantage? Et est-ce que nous les respecterions comme s'ils étaient de véritables voisins?
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1: 8 ans après l'attentat suicide qui a coûté la vie à son compagnon, la franco-israélienne Yael Armaneh décide de rencontrer la famille palestinienne du jeune homme responsable de son deuil. Son livre nommé « Haïfa Jenin, après le silence » montre la force du pardon, de la résilience et de la créativité culturelle ou sociale comme outil de développement. Trois jours plus tard, j'étais à Bled, en Slovénie, à une session du Comité des écrivains pour la paix, dont je fais partie. En arrivant à l'hôtel en pleine nuit, j'ai découvert la beauté du lac, immuable et presque irréel, et je me suis demandé si je n'avais pas rêvé que je venais de parler avec le père de ton meurtrier. Les écrivains réunis dissertent sur le pouvoir des mots qui peuvent changer le monde, sur les actes concrets qui seuls parlent. Ils devisaient sur la nécessité de créer un processus, de construire une chaîne, de rencontrer le regard de l'autre, de promouvoir des signes d'espérance. Je les écoutais, encore assommés par l'émotion de ce samedi. Je savais que ta famille était divisée par rapport à notre film documentaire sur ma démarche de reconstruction et de rencontre avec les parents de celui qui t'a volé la vie. J'ai hérité de ta solitude et pas seulement de ta vision de la paix. Quand tu te battais contre vents et marées à organiser des rencontres avec les Palestiniens, il ne manquait pas de proches et de moins proches pour ricaner. Combien de fois je t'ai entendu expliquer aux tiens qu'il fallait arriver à ce que les ennemis se parlent, se connaissent, aient des intérêts communs et que nous devions continuer à marcher dans ses pas. Devant le légendaire lac Bled, je n'ai cessé de t'imaginer pendant la guerre des 6 jours. Je te vois en train de donner à boire à des colonnes entières de Palestiniens, femmes, vieillards, blessés, et enfin marchant sur les routes, épuisés et fuyant leur village. Tu as donné à boire de ta propre initiative à des Palestiniens, toi, le réserviste, toi, le soldat juif.
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8: Le philosophe et théologien Jacques Maritain expliquait qu'il y a 3 sujets interdits ou peu audibles aujourd'hui : l'autre vie, la croix et la sainteté. N'est-ce pas finalement la question du salut qui n'a plus sa place à notre époque? Et comment ne pas le comprendre si nous pensons à tous ceux qui sont éprouvés, emportés dans le fracas du monde? Avant tout, c'est à notre expérience concrète et incarnée à laquelle nous devons donner du sens. Comment être et comment se maintenir pleinement vivant? N'est-ce pas une exigence première? Se sauver, fuir le danger, résister, se protéger, échapper à ce qui nous menace, mais aussi tenir bon, aimer, prendre soin. Exister, être vivant, ou tout simplement être, n'est-ce pas d'abord se sauver? Ce sont les questions que nous allons aborder aujourd'hui avec notre invité Paul Colra. Bonjour.
9: Bonjour Sarah, bonjour à tous.
8: Bienvenue à vous Paul Colra, vous êtes agrégé docteur en philosophie, auteur de plusieurs ouvrages dont La communion qui vient, cette parole engagée à plusieurs voix et nous vous avions reçu déjà dans Dialogue pour présenter ce livre. Et l'émission est toujours disponible en podcast. Ou encore, vous avez publié Platon, sauver la cité par la philosophie ou enfin le mythe du philosophe roi. Alors, vous venez de publier Salvation aux éditions du Cerf en 2026. C'est un livre dense qui mobilise une grande culture philosophique et qui déploie une pensée personnelle, singulière, un moment dans un cheminement de pensée qui est ancré dans la réalité et dans les épreuves du monde. Alors parlons tout d'abord du titre de votre livre avec ce mot peu utilisé dans la langue française, salvation. Qu'est-ce que ça signifie et pourquoi ce pluriel aussi ?
4: Eh bien, le mot salvation n'est plus utilisé en français, mais il existait en français. J'ai essayé de le réhabiliter, de le sortir un peu disons, du trésor de notre langue. Et l'objectif de ce réinvestissement de ce vieux mot, c'est de le distinguer d'un autre mot qu'on utilise beaucoup plus, qui est le salut. Et l'objet du livre, c'est de distinguer, voire d'opposer la salvation ou les salvations le salut. Le salut, ça serait l'idée d'une survivance, d'une survie de l'âme, de notre être après la mort. Le salut, il a quelque chose de complet, il a quelque chose de simple et il a quelque chose d'éternel. Alors que les salvations, ce sont tous ces moments dont on peut faire l'expérience immanente dès ici-bas, où nous sentons, ou même sans le sentir d'ailleurs, nous savons que nous avons échappé à la destruction, nous avons échappé à la maladie, nous avons échappé à la mort, nous avons échappé en général à un mal. Or, ces expériences de salvation, elles sont multiples, elles sont fréquentes, voire elles sont permanentes.
8: Salvation, c'est un mot que vous prenez le temps et que vous allez interroger durant tout votre travail dans ce livre. Il y a, on va dire, une dimension non théologique de la salvation par rapport au salut. Alors il y a un autre mot que vous employez qui peut-être n'est pas très courant non plus, plus technique on va dire, c'est le mot de sotériologie. Alors quel sens donnez-vous aussi à ce terme sotériologie qui repose aussi sur l'idée de a priori, on va dire, de ce qui est sauvé?
4: Oui, tout à fait. Donc c'est un mot qu'on a plus l'habitude de voir dans les études théologiques, mais il me semble que souvent on confond deux choses qui sont la sotériologie et l'eschatologie. Donc c'est un peu deux énormes mots, mais en fait on pourrait dire que l'eschatologie c'est la science ou le discours sur les fins dernières, sur ce qui se passe, disons à la fin des temps. Et donc ça, l'eschatologie, elle a une dimension proprement théologique, alors que la sotériologie c'est simplement le discours ou les discours qui parlent de ce que signifie la sotéria, c'est-à-dire ce que signifie se sauver en général. Or, par conséquent, il est tout à fait possible, et c'est la proposition du livre, de bâtir une sotériologie rationnelle, une sotériologie philosophique, qui ne s'intéresse pas à la question de la fin des temps ou de la survivance de l'âme post-mortem, mais qui s'intéresse à toutes ces expériences immanentes, qui sont multiples, contrairement au salut qui est un, qui sont incomplètes, contrairement au salut qui est complet, et qui sont immanentes, alors que le salut, disons, viendrait d'une grâce transcendante, pour le dire vite.
8: Alors cette distinction et ces éléments de définition que vous proposez, salvation ou salut, c'est le point de départ de votre réflexion, et on pourrait se poser cette question, mais pourquoi ce livre, hein? Et c'est plutôt vers la fin que personnellement j'ai trouvé quelque chose qui pouvait être une porte finalement pour entrer dans votre réflexion. Je relis vos propres termes. Que signifie se sauver quand il n'y a plus de terre ferme? Et vous évoquez ces situations extrêmes et réelles et de plus en plus peut-être courantes, celle de la guerre, celle des bombes qui peuvent tomber dans différents lieux du monde, des épidémies. Et peut-être cet ouvrage est-il ancré dans ce qui est votre propre expérience. Vous avez vécu plusieurs années au Liban, vous venez de rentrer en France. Est-ce que vous pourriez nous parler de ça?
4: Oui, alors, effectivement, les trois dernières années au Liban ont été des années de guerre. Et en fait, ce qui m'a frappé, si je puis dire, c'est que l'expérience de la guerre a quelque chose d'impossible. C'est-à-dire qu'on est toujours à une certaine distance de ce qui fait le cœur de la guerre, qui est la destruction pure. Par exemple, nous, on habitait dans un quartier de Beyrouth, le quartier Zarif, et qui est un quartier qui a été frappé par l'armée israélienne. Mais ce qui était, disons, très perturbant, c'est que d'un côté, on voyait quelque chose de la guerre, de la destruction, des bombes qui frappent, et d'un autre côté, on se sentait à distance, en sursis, pas à l'abri, mais quand même sauf, mais pas sauvé de cette destruction. Et donc ça a nourri, disons, la réflexion sur la différence entre la salvation et le salut. C'est que dans ces expériences de guerre, on sent qu'on est en danger, on sent que la destruction est proche, qu'elle est possible, qu'elle peut nous arriver. On aurait pu être à la place où les bombes sont tombées. C'est ce qu'on se dit souvent quand on est dans un pays en guerre ou quand on la fuit. Néanmoins, on a été sauf de ces destructions, et donc on n'a pas été sauvé, mais pourtant on a été sauf. Et donc ça, c'est une expérience de salvation. Et donc de plus, dans une guerre, on sent que tout, pas seulement nos vies, mais l'ensemble de notre environnement est comme suspendu et qu'il pourrait s'effondrer. On sent que ce qui nous paraissait solide est en fait potentiellement en instance d'être détruit. Les immeubles qui sont autour de nous, la rue sur laquelle on marchait comme sur une terre ferme, effectivement, on sent qu'elle pourrait que tout ça pourrait disparaître en quelques instants. Et donc la guerre nous fait aussi sentir que les choses, la solidité des choses ne va pas d'elle-même, et que précisément elle bénéficie d'une salvation immanente.
8: Oui, ce qui paraissait nécessaire et durable apparaît finalement assez contingent et peut-être fragile et destructible, donc, comme vous l'expliquez. Et c'est ce moment de sursis aussi que vous analysez. Qu'est-ce qui se passe quand on fait l'expérience de ce basculement, quand on fait l'expérience de la souffrance, du mal, de quelque chose qui va s'effondrer? Et en quel sens est-ce une véritable question philosophique?
4: C'est une véritable question philosophique parce que on peut en faire une description rationnelle. C'est-à-dire que la différence aussi entre la salvation et le salut, c'est que le salut, si on s'en tient à ce qui est donné dans la foi chrétienne, c'est aussi quelque chose qu'on espère, quelque chose qu'on attend, quelque chose qu'on nous a promis, et donc quelque chose en quoi on a confiance. Et donc ça relève de la foi. Alors que les salvations sont un ensemble de phénomènes qui sont parfaitement descriptibles par l'analyse rationnelle. Dans le livre, j'essaie de mobiliser des outils issus de la phénoménologie pour décrire certains phénomènes de salvation, et sans avoir absolument recours à, disons, à une quelconque révélation. Et donc la sotériologie philosophique, donc le discours sur les salvations, peut être intégralement rationnel, et par conséquent mérite la dignité de discipline philosophique.
8: Alors je reviens à ce terme que vous avez employé tout à l'heure, être sauf, être sauvé. Alors est-ce qu'il y a une différence, et laquelle entre les deux, puisque vous l'avez un peu dissocié
4: Eh bien, être sauf, donc ça serait la salvation, et alors qu'être sauvé, ça serait le salut. Et donc je pense que quand on fait l'expérience d'un mal, par exemple une maladie, par exemple la perte d'un proche, par exemple soi-même un accident, une agression, on fait l'expérience de cette disjonction entre le être sauf et le être sauvé. Je me suis fait agresser, je me suis fait bombarder, par exemple. Je ne suis donc pas sauvé, je suis toujours en danger. Mais pourtant, il y a bien quelque chose qui peut dire que j'ai subi un mal. Et ce quelque chose qui peut dire que j'ai subi un mal, qui peut témoigner de ce mal subi, c'est ce qui reste, c'est ce qui est encore là, qui est donc sauf. de la destruction. Et donc la sotériologie philosophique ne s'intéresse pas à l'être sauvé, à la promesse qui peut être faite dans la religion du salut, mais elle s'intéresse à toutes ces expériences où l'on se sent, ou alors où l'on se sait sauf.
8: Être sauf, c'est une expérience qui parle particulièrement aujourd'hui. Mais alors pourquoi est-il pour nous si difficile de parler de ce qui relève du salut ? Pourquoi ce discours est-il un peu susceptible d'être soupçonné ou parfois même inaudible ? J'évoquais Jacques Maritain au départ.
4: Il y a, semble-t-il, une crise du salut, une forme de difficulté à parler du salut, précisément parce que on confond, à mon avis, la salvation et le salut. On n'arrive pas à parler de ce que ça veut dire le salut parce que disons que il y a une forme de délégitimation du discours théologique de manière générale. Et moi, mon objet n'est pas du tout du moins pas tout de suite, de réhabiliter la dignité philosophique d'un discours théologique, mais au contraire, de montrer que il est possible de séparer deux sens de ce que veut dire se sauver et par conséquent de clarifier aussi peut-être ce que la théologie pourrait dire sur ce que signifie se sauver.
8: Mais il y a quand même quelque chose de paradoxal et de très intéressant, c'est qu'en fait, vous montrez que les grandes instances salvatrices sont elles-mêmes en crise. Et dans ces grandes instances, alors vous évoquez la technique, vous évoquez aussi l'histoire ou la vision qu'on peut avoir de l'histoire, mais aussi la religion. Alors si la religion pourvoyeuse de salut est elle-même une instance à laquelle on va dire qui est frappée par cette crise, qui est traversée par cette crise, est-ce que vous pouvez expliquer ce que ça peut signifier pour vous ?
4: Oui, en fait, on peut dire qu'il y a une crise du salut parce que ce qui était censé nous sauver se montre de plus en plus ou se montre à bien des égards comme corrupteur ou comme abîmant ceux qu'il prétendait sauver. Donc évidemment, le premier exemple, ça serait l'exemple de la technique. La technique, en fait, elle est ce qui nous promet de nous assurer une maîtrise de notre environnement et donc ce qui nous permet de ne plus subir, disons, les affres de la nature. Mais ce que dit la crise écologique aujourd'hui, c'est que ce qui nous assurait une subsistance, donc une forme de salvation, à savoir la maîtrise technique, est en même temps ce qui nous promet, et c'est de moins en moins une promesse et de plus en plus une réalité,
8: une menace,
4: ce qui nous menace à chaque instant. Et donc cette grande instance, disons, pour la découper un peu dans le réel, qu'est la technique, est en crise sotériologique, on pourrait dire, puisque d'un côté, elle maintient nos existences, elle nous donne de subsister, mais d'un autre, elle pollue, elle détruit la nature, elle produit le réchauffement, l'instabilité climatique, et donc elle abîme autant nos corps qu'elle les sauvegarde. Et la religion, ce qu'on peut dire sur ce point, c'est que elle est une, par exemple, la religion chrétienne, elle est une grande promesse de salut, mais les différentes crises qu'elle traverse, par exemple la crise des abus, c'est aussi une crise dans laquelle on voit que des pratiques qui sont structurelles dans la religion sont des pratiques qui corrompent les corps et les âmes, qui les abîment précisément dans le geste même où elles prétendaient les sauver. Et donc, à mon avis, c'est un enjeu pour la religion que de réussir à séparer ce qui en elle est salvateur et ce qui est nuisible.

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2: Paul Colra, nous venons d'entendre un extrait Salvation, une chanson portée par un groupe irlandais, The Cranberries, dont la chanteuse a été, on va dire, aussi une sorte d'icône qui a porté beaucoup de on va dire, d'énergie et d'intensité assez fulgurante, qui a été particulièrement, on va dire, remarquée aussi par le pape Jean-Paul II, avec qui elle a eu une certaine proximité. Ici, c'est la question de la drogue et d'une jeunesse emportée par la drogue.
3: Oui, on voit dans ce magnifique refrain une chose très belle, je trouve. Donc la salvation est fouille et donc elle est à la fois gratuite et libre. Et c'est ce qu'elle oppose à une fausse salvation qui serait celle de la drogue. Et donc effectivement, la drogue porte en elle, elle est ce pharmacon, on pourrait dire, comme le relevait Derrida à la suite de Platon. Elle a cette ambiguïté que elle promet un remède, alors que subrepticement, elle empoisonne ceux ou celles qui la consomment. Et donc elle oppose à cette salvation factice une salvation qui, elle, serait la vraie salvation. À mon avis, elle parle plutôt du salut, mais il n'y a pas la distinction en anglais. Et ce qui est intéressant, me semble-t-il, c'est qu'elle dit qu'elle est fouille. Donc elle est à la fois libre et gratuite. Et précisément, c'est ce qui m'intéresse dans le livre, c'est que le salut, il a quelque chose soit de donné d'en haut, soit de construit par soi-même, par ses propres efforts. Alors que les salvations, en fait, elles se donnent à nous sans même qu'on s'en rende compte. Par exemple, actuellement, dans ce studio, nous respirons et heureusement, il y fait bon, donc nous respirons bien. Et donc, cette respiration, à chaque instant, elle nous donne de vivre et de nous maintenir dans l'existence. Et donc, elle est un vecteur de salvation dans notre propre corps. Et nous avons senti cet été, à l'occasion du réchauffement climatique, des fortes chaleurs, combien cette salvation, elle était fragile quand nous suffoquions sous la canicule. Et donc, cette salvation qui passe par exemple par la respiration, effectivement, elle se donne à nous, jusqu'à nouvel ordre du moins, librement et gratuitement.
2: Mais cette salvation, si nous reprenons le phénomène de la respiration, elle peut, comme vous venez de le dire, finalement être aussi difficile, parfois menacée. On peut penser à tous les phénomènes de pollution aussi, qui rendent l'air irrespirable dans certains lieux. Est-ce que ça veut dire que elle peut être non seulement menacée, mais que finalement elle est toujours incomplète ou toujours partielle finalement et sur la brèche, non?
3: Oui, sur la brèche, c'est très beau. Je pense, c'est une grande différence entre la salvation ou les salvations et le salut, c'est que le salut, il a un aspect complet et définitif. Alors que les salvations dont nous bénéficions pour subsister, pour continuer à exister, ces salvations, elles sont contingentes, elles sont fragiles et elles sont toujours menacées. Et même les salvations qui nous paraissaient les plus libres, les plus gratuites, les plus stables, comme par exemple de respirer, qui aurait pu penser qu'on manquerait d'air un jour, elles se manifestent de plus en plus comme étant elles aussi en sursis. Donc ce qui nous donne ce sursis permanent, cette existence, disons, continue, et soi-même dans un sursis. Puisque, effectivement, la respiration n'est plus aussi, facile et simple qu'elle a pu l'être, étant donné que l'air contient d'innombrables polluants qui... Et c'est ça qui est intéressant, ce qui veut dire que l'air, tout à la fois, nous sauve à chaque instant du trépas, de l'étouffement, et en même temps, nous étouffe aussi. Et donc, ça, c'est l'aspect, disons, complexe et ambigu de ce que sont les salvations. C'est que les salvations ne font pas que nous sauver. Elles peuvent aussi nous abîmer en même temps qu'elles nous sauvent.
2: C'est un peu un fait qui a aussi sa brutalité, finalement, que nous soyons contraints, on va dire, d'être dans cette position de sursis, et on le voit particulièrement avec les végétaux qui peuvent déployer des sortes de stratégies, on va dire, pour arriver à se maintenir malgré les effets de, par exemple, de fortes chaleurs. Mais ce sursis, c'est aussi quelque chose qui peut être très éprouvant, enfin qui peut parce que c'est peut-être une chose, on va dire, d'avoir une salvation pour se maintenir, mais quand la salvation, on va dire, place face à un état d'urgence dans lequel qui peut se prolonger, c'est plus difficile, non, à défendre.
3: Oui, tout à fait. Les salvations, elles sont fragiles et elles sont pas toutes données facilement, elles sont pas toutes simples. Et peut-être que justement la tâche politique, c'est de réussir à construire des structures de salvation. Peut-être que le combat écologique aujourd'hui, c'est son sens sotériologique, ça serait de réussir à reconstruire des structures qui nous sauvent au lieu de nous détruire à chaque instant.
2: Et ce serait aussi un des enjeux, finalement, de la distinction que vous avez établie au départ entre le salut et la salvation, c'est-à-dire de penser ce qui, dans la salvation, avec un peu la métaphore de la naissance, hein, cette analyse de la naissance que vous déployez, nous oblige à bouger, à nous transformer, à changer, alors que le salut peut nous inciter finalement à penser quelque chose comme une permanence, une identité, une stabilité.
3: Oui, tout à fait. Je crois que c'est très important ce point, c'est que le salut, c'est l'idée d'une identité stable et définitive, alors que les salvations, elles peuvent passer par des mouvements, et notamment par exemple par la fuite. Le salut, c'est de parvenir à se maintenir dans son identité, alors que il est bien des salvations qui consistent à parvenir à différer, à échapper à la situation dans laquelle on se trouve. Par exemple, un mouvement révolutionnaire, c'est un mouvement qui pense que on se sauve en mettant fin à la situation présente et pas en la maintenant. C'est-à-dire que le maintien de la situation présente serait au contraire la pire des corruptions. Et un révolutionnaire ou une révolutionnaire, c'est quelqu'un qui pense que non, on se sauve en terminant, en mettant fin à la situation de domination, à la situation d'oppression actuelle. Et donc évidemment, du point de vue de, et on le voit d'ailleurs un peu en ce moment, du point de vue de ceux qui voudraient maintenir l'ordre établi, qui voudraient maintenir les dominations ou les oppressions présentes, ceux qui s'efforcent de se sauver ou de sauver la justice paraissent toujours violents, paraissent toujours agités, on les traite comme des agitateurs, mais en réalité ce qu'ils cherchent c'est bien à se sauver.
2: Et alors quels sont selon vous les moyens que nous pouvons avoir aujourd'hui pour maintenir vivante cette possibilité de la salvation, d'être sauf, de se sauver et pas simplement seul, puisque c'est aussi l'enjeu de votre réflexion. Vous venez de parler de politique, de l'impact écologique par exemple, de la question sociale aussi.
3: Il me semble que si on revient par exemple à la question du Liban, au Liban, on a vu par exemple quand nous sommes arrivés en 2019 dans ce pays, on a vu des grandes manifestations. Et en fait, après, il y avait toujours ce discours assez habituel sur oui, mais à quoi servent les manifestations ? Finalement, on ne s'est pas sauvé de la situation précédente, du confessionnalisme, de la corruption, etc. Mais en fait, ce qu'on pourrait dire justement à partir de la distinction entre le salut et la salvation, c'est que le simple fait de parvenir à manifester pour une partie du corps politique, c'est déjà une salvation. C'est-à-dire que le fait que des gens réussissent à s'assembler et donc à sortir des divisions, par exemple confessionnelles, à sortir de l'individualisme, à sortir des multiples séparations qu'on voudrait installer entre les gens, c'est déjà une salvation. Et donc le geste même de manifester, sous quelque forme que ce soit, c'est déjà une salvation minimale.
2: C'est pour terminer, dans cette salvation, vous pensez ce qui sauve à chaque instant, ce qui est, peut-être ce qui sera. Donc il y a aussi cette dimension de l'avenir qui est ouverte dans la salvation. C'est-à-dire on s'appuie pas simplement sur quelque chose qui demeure, qui se conserve, mais il y a ce potentiel-là de l'ouverture.
3: Oui, effectivement. C'est-à-dire que le paradoxe peut-être de la salvation, c'est que d'une part, on peut dire qu'elle est déjà là. C'est-à-dire que même quand le mal est là, en fait, il y a déjà quelque chose de la salvation qui se donne à nous. Même quand je subis une maladie, en fait, je ne peux la subir que si je suis encore, et donc que si je suis sauvé. Et en même temps, la salvation, elle installe, elle crée dans l'immanence l'ouverture de quelque chose d'autre de possible, ce que Deleuze appelait une ligne de fuite. Et donc la salvation, c'est cette possibilité qui est ouverte dans l'état de choses réelles et qui effectivement donne l'occasion de le transformer.
2: Merci infiniment, Paul Colra. Votre livre « Salvation » est paru aux éditions du Cerf et je le recommande vivement à nos auditeurs. Merci également à Hugo Vincent à la réalisation technique.

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2: Lundi, relâche dans les théâtres, c'est le jour pour recevoir les artistes. Et aujourd'hui, Christophe, vous nous parlez de l'IA avec votre invité.
3: Bonjour Nadir, nous avions déjà évoqué cette pièce en juillet dernier à Avignon où elle fut créée. Bonjour les Happy.
4: Bonjour.
3: Bonjour Alain Sax.
5: Bonjour.
3: Bon, on n'a plus les cigales. Voilà, merci pour la cigale.
6: Un vieux souvenir.
3: C'était quand même une émission merveilleuse. Il faut dire que nous sortions de votre pièce complètement jouée. Vous jouez en ce moment au Théâtre de Passy, un pur chef-d'œuvre. IA ou pas IA, votre nouvelle pièce Alain. Mais il me semble que vous jouez, vous mettez en scène, mais ça fait quand même très longtemps que vous n'aviez pas écrit.
5: Oui, j'avais plutôt mis en scène, hein, c'est ça que vous voulez dire.
3: Vous avez beaucoup travaillé en mise en scène, mais ça fait très longtemps que vous n'aviez pas écrit. Je me suis dit, pourquoi aujourd'hui ?
5: Ben, c'est le sujet m'a attrapé.
3: Absolument.
5: Alors, il m'a attrapé avant l'actualité...
3: De chez Grasset.
5: De chez Grasset, voilà.
3: Oui. Mais alors, il vous a attrapé... il vous a effrayé, il vous a interpellé, il vous a étonné.
5: Alors, je regardais des émissions à la télévision, ouais. Et surtout, je savais que dans nos métiers de l'art, l'IA était de plus en plus là. Les premiers à en avoir souffert, ce sont les comédiens dans les séances de synchronisation, vous savez, qui est bon. Après, on sait qu'il y a... Dans le doublage, voilà. Après, on sait qu'il y a quand même des scénaristes à la télévision et autres qui font appel à l'IA. Et puis, les musiciens, n'en parlons pas. Et donc, un jour, je me suis dit, mais le théâtre, qu'est-ce qui va se passer avec le théâtre? Et je me suis dit, il faut se poser la question...
3: Parce que pour les scénaristes, c'est pas nouveau. Il y a déjà une vingtaine d'années à Hollywood, on savait qu'il y avait des ordinateurs qui tramaient les scénarios.
5: Absolument.
3: On savait qu'à la page 9, il fallait un rebondissement. Et le producteur qui lisait un scénario, il allait tout de suite à la page 9. S'il n'y avait pas le rebondissement, il ne prenait pas. Donc c'était déjà programmé par des ordinateurs. Il y a une vingtaine d'années, je me souviens d'auteurs de théâtre.
5: Ah, je vais apprendre des choses là, oui.
3: Et je pourrais vous donner les noms hors antenne, qui m'ont proposé des manuscrits quand j'étais éditeur de théâtre et qui me disaient, j'ai fait ça à travers l'ordinateur qui m'a tout mis. Il faisait un tableau Excel avec les personnages, les lieux, les machins, et c'était l'ordinateur qui remplissait tout, il y a 20 ans. Donc aujourd'hui, l'IA, c'est pour tout le monde. Alors, on rentre dans le théâtre de Passy, vous êtes en devant de scène, assis, vous accueillez chacun. Vous êtes un peu comme Anne Consigny, hein. Vous aimez accueillir chaque spectateur.
5: Chaque spectateur, absolument. Je le prends par la main, parce que je vais lui faire quand même un voyage un peu chaotique et mouvementé. Donc, je le prends par la main pour le mettre en confiance.
3: Oui, mais au-delà de votre côté farfelu qu'on aime tous, il y a quand même cette générosité que vous avez, Alain Sax. Vous aimez le spectateur.
5: J'aime le spectateur qui, grâce auquel le théâtre... ne mourra jamais. C'est vraiment le spectateur qui permet ça.
3: Alors, dans vos mains, une tablette, c'est votre texte, c'est votre inspiration, la tablette, finalement comme maîtresse du jeu.
5: Apparemment.
3: Oui. Alors, c'est elle qui dicte sa loi, l'IA. Et j'ai un peu dévoilé le truc tout à l'heure en disant que ça existait depuis 20 ans, mais peut-on vraiment écrire du théâtre avec l'IA ? Vous avez essayé.
5: Non, je n'ai pas essayé une seconde. Vous pouvez rigoler, non, pas une seconde.
3: Léa Pi, vous qui êtes toute jeune et qui êtes dans la vie moderne, vous avez essayé ou pas?
4: Ah non, je n'ai pas essayé du tout.
3: Et vous en avez envie?
4: Pas du tout.
5: Ça ne nous intéresse pas une seconde. Bon. Non, on ose espérer. C'est un jeu. Hein, on propose aux gens d'assister à la première œuvre entièrement conçue par l'intelligence artificielle. Mais tous les gens qui viennent vont se poser la question, et au fur et à mesure, on donne la réponse à la fin. Mais comment faire pour parler de ce spectacle tout en laissant son suspense et en...
3: Alors ça s'appelle un métier, vous allez voir que je vais le réaliser.
5: Ah, super, bravo.
6: Non, c'est possible ça.
3: Alors vous devenez Monsieur Latour, un richissime pervers, plus pervers que l'IA elle-même d'ailleurs.
5: Oui.
3: Vous êtes entouré d'une prof d'anglais, d'un homme de bon sens paysan, d'un portraitiste, de votre nièce, vous Léa. Qu'est-ce qu'ils viennent faire autour de vous?
5: Alors, la proposition, c'est qu'un homme énigmatique, en l'occurrence Monsieur Latour, a réuni 4 archétypes en leur disant « Dites-nous ce que vous voulez changer dans ce monde, tout ce qui ne vous convient pas, et moi, j'ai tous les moyens pour que tout ce que vous allez demander dans tous les domaines soit respecté, observé. C'est une grande consultation du peuple pour changer le monde.
3: Alors vous avez... ce que ne font pas les politiques, mais vous êtes courageux.
5: Ah, Macron s'y essayait vaguement. Oui, mais... il en a rien foutu de ça. Mais
3: il l'a promis, mais il l'a jamais fait.
5: Oui,
3: bon, mais vous le faites.
5: Ah, nous on le fait, ouais.
3: Et alors en plus, il y a un personnage qui relance, souligne votre autorité, c'est numéro 6.
5: C'est
3: et
5: numéro 6.
3: On n'en dira pas plus. Non. Mais le fait qu'il apparaisse sur scène avec vous, ça vous donne une force, une autorité. C'est un peu comme un spectre. Finalement.
5: C'est exactement ça. C'est le. Oui, c'est tout à fait ça.
3: Alors il n'y en a qu'une qui ne change pas, c'est votre nièce.
5: Voilà.
3: C'est Léa Pie.
5: Ma nièce, Léa Pie, qui à elle toute seule représente toute la jeunesse.
3: Oui.
5: Et qui est vraiment jeune, Léa Pie.
3: Oui, oui. Mais alors justement, Léa, quel est précisément votre rôle? Parce que c'est le seul personnage à ne pas changer d'identité.
4: Alors moi, je joue le rôle de Fleur, qui est donc la nièce de Monsieur Latour, et qui ne sait pas trop non plus pourquoi est-ce qu'elle est là, comme tous les autres personnages qui débarquent à cet endroit, à part qu'elle va s'occuper un petit peu de la communication, faire des petits lives, prendre des notes quand il y a des choses importantes qui se font.
3: Mais elle paraît double, parce qu'on a l'impression parfois qu'elle est au courant des stratagèmes de son oncle.
4: Ah, bah...
3: Mais je pose la question, on n'est pas là pour y répondre forcément.
4: Je pense que ce n'est pas le premier stratagème auquel elle fait face et que donc elle a un petit peu des idées de ce qui peut se tramer.
3: Elle sait à qui elle a affaire.
4: Exactement.
3: Donc finalement, c'est un peu le pilier vérité de toute la troupe parce que les gens sont faux, le type est faux, le texte est faux, fait par l'IA. Enfin, tout ça, tout est faux. Il n'y a qu'une seule personne qui est vraie, c'est vous.
4: Je ne sais pas si je dirais que tous sont faux. Au bout d'un moment, on se mélange un petit peu tous.
3: Oui, carrément.
4: Je ne sais plus s'il y a trop de distinctions entre chaque personnage. Tout le monde devient un petit peu juste personnage, un seul et même de la pièce.
3: Nadir.
6: Oui, donc moi, j'avais pas pu voir la pièce à Avignon. Je l'ai vue il n'y a pas si longtemps que ça.
3: Ah, vous avez fait l'interview à Avignon sans avoir vu la pièce?
6: Mais j'en ai pas parlé, Christophe, pendant l'émission. Vous avez fait une demi-heure tout seul. Moi, j'ai dit des saletés sur Avignon. Vous avez parlé de la pièce. J'étais vraiment à côté.
3: Moi, je ne parle que des choses que j'aime.
6: J'étais spectateur à ce moment-là.
3: Vous dites des saletés. Moi, je ne parle que des choses que j'aime.
6: J'ai parlé de ma vie à Avignon.
3: Ben voilà.
6: Et quand je suis allé voir le spectacle il y a quelques semaines, j'ai été stupéfait d'une chose, stupéfait dans le bon sens, c'est que on ne sait jamais ce qui va arriver autant au spectateur qu'au comédien sur scène. Dire, c'est un véritable jeu de piste qu'Alain a créé sur scène. Vous donnez comme référence justement dans cette pièce, et c'est exactement ça, c'est la pièce de Pirandello aussi, personnage en quête d'auteur. Donc il y a ça, mais il y a aussi, on va dire, 100 ou 200 spectateurs en quête de réalité. Et en fait, c'est ça qui est très intelligent dans cette pièce, c'est-à-dire que le spectateur ne sait pas où il va. Et la manière dont vous l'avez écrit et la manière dont les comédiens jouent, parce que tous les comédiens, sans exception, même le numéro 6 qui parle peu, est vraiment brillant, c'est que vous arrivez à brouiller les pistes jusqu'à la dernière seconde. Et je ne divulgacherai pas, pour utiliser les bons mots de Christophe, du final. Mais le final, je l'ai trouvé absolument sublime, parce que je pense que c'est la plus belle déclaration d'amour qu'on puisse faire. Pas que vous... Pas que numéro 6, mais tous les comédiens sans exception.
3: Il y a une part d'improvisation dans...
5: Ah non, pas, une, non pas une once, non, non.
3: Eh bien, parce qu'on vous connaît, vous êtes un tyran de la virgule, mais là il n'y a vraiment pas une part d'improvisation.
5: Non, non, non, non.
3: Parce qu'on a l'impression, à un moment, d'un grand foutraque, enfin, comme vous adorez ça, Alain Sachs.
6: C'est sa spécialité.
3: Mais oui, alors, ça part, on se dit, mais c'est pas possible, ils vont pas aller jusque... Ils y vont.
5: On part du principe que le spectateur a envie de jouer aussi, donc
3: oui.
5: On lui propose de jouer avec nous.
3: Mais on sent que vous vous amusez sur scène. Et ce qui est curieux, Alain Sachs, enfin curieux, c'est plutôt très fort. Vous vous amusez sur scène, vous Alain Sachs, et Latour s'amuse sur scène. Ouais. Donc on a ce double amusement en un seul personnage, mais ça tombe bien, vous avez deux yeux et deux oreilles, donc on voit bien lequel des deux agit à ce moment-là. Mais cet amusement est merveilleux.
5: Alors je peux vous raconter une petite anecdote.
3: Ah oui, surtout,
5: c'est que je n'aurais jamais dû jouer cette pièce. Je n'avais pas du tout l'intention de la jouer. Donc j'ai cherché des comédiens.
3: Des Berléans n'étaient pas libres.
5: Non, mais
6: Arditi non plus.
5: Mais vous n'êtes pas très loin. Je l'ai proposé à un camarade qui s'appelle Alexis Michalik.
3: Oui.
5: Parce que je voulais quelqu'un qui soit un peu metteur en scène, pour, ouais. comme il est le Deus ex machina du spectacle. Voilà. Je l'ai proposé à Michalik, qui m'a dit, mais t'es complètement... Il m'a dit, t'es complètement couillon, ou je sais pas trop quoi. Il m'a dit, mais il n'y a qu'une personne pour jouer ça, c'est toi. Et je suis rentré dans une abîme de perplexité.
3: Cette façon de se défiler en honorant les gens, c'est vraiment Alexis Michalik.
5: C'est à cause de Michalik que je joue ce rôle.
3: Mais c'est très très bien. Parce que
6: grâce, on peut dire grâce.
3: Oui, mais je pense, enfin, j'aime beaucoup Alexis, c'est un très grand auteur, c'est un très bon comédien, mais je ne pense pas qu'on aurait eu cette facétie-là que vous avez sur scène, d'avoir ces deux personnages en vous qui s'amusent.
5: Voilà. Oui, non, mais c'est vrai, on s'amuse. Mais alors, puisque vous avez dit... Donc, camarades, vous allez les citer, mes camarades somptueux qui m'entourent.
3: Allons-y. Alors d'abord, il y a le plus grand rôle de Stéphane Titeka.
5: Oui,
3: il a eu beaucoup de mal à apprendre son texte, mais ça, j'avoue que Stéphane Titeka, c'est son grand rôle.
6: Mais il ne le connaît toujours pas à l'heure actuelle.
5: il peut lui arriver d'avoir du mal, ça.
3: Oui, d'avoir des trous.
5: Alors, il y a, dans les dames, il y a des Happy.
3: Il y a deux femmes.
5: Il y a Isabelle Tanakil,
3: qui est la prof d'anglais.
5: Voilà. Jacques Fontanelle, qui est le peintre de la butte, sur la butte Montmartre, Emilien Fabrizio, qui est le paysan, et je crois que j'ai dit tout le monde.
6: Et votre pomme.
5: Et moi.
3: Voilà. Et les Happy.
5: Et les Happy, bien évidemment.
3: Qui est,
5: ouais.
3: Bah oui, qui est votre nièce. Je rappelle que vos mémoires, Alain Sachs, sont parues sous le titre « Je m'en fous, je dis tout ». Vous étiez venu ici pour en parler. Et alors, je vous cite... Ça fait un peu partie du
6: folklore.
3: Du folklore. Ça que l'on a. À 14 ans, j'ai été recherché par toutes les polices de France.
5: Exact.
3: L'année du bac, j'ai tourné 3 mois en cachette de tout le monde dans un feuilleton pour la télévision où tout était complètement improvisé.
5: Pour le coup, oui. Ça, c'était le cas. Vous imaginez un feuilleton qui passe tous les jours où tout était improvisé.
6: C'était en quelle année?
5: Oh là.
3: Il avait 19 ans, donc, vous faites le calcul.
6: C'est pas les chiffres et les lettres.
5: En 70.
3: À 19 ans, je fus un des fondateurs historiques du Festival OFF d'Avignon. Vous étiez tout seul, debout, sur la place de l'horloge, à réciter des vers.
5: Oui, absolument.
3: Vous aviez 19 ans. Grâce à Georges Simenon, Colombo et moi, avons partagé le même par-dessus, la même Peugeot 403 et la même femme invisible. Mais vous n'avez jamais fumé la pipe.
5: Non, mais... Mais quand vous racontez ça, les gens se disent mais c'est ça, c'est du bluff, c'est un fake. Mais pas du tout. J'ai incarné un personnage de Georges Simenon à la télévision qui s'appelait le Petit Docteur, qui a servi de modèle à Colombo parce que les Américains ont voulu acheter les droits du Petit Docteur et Simenon a toujours dit que personne ne déclinerait ses œuvres. C'est-à-dire quand vous avez Maigret à la télévision, ils font les 95 épisodes qu'il a écrits, et quand c'est fini, on change de comédien et on refait 95 épisodes. Personne n'a eu le droit de raconter des histoires à la place de Maigret.
3: Donc Jean Richard, Gabin, Crémer, etc. Voilà. Jacques Chirac et Bruno Le Maire me doivent tout.
5: Ben oui.
3: Pour ce que vous leur avez fait.
6: La tête de veau, non, c'est pas ça, non.
5: Non, mais je sais pas. Vous me branchez sur des trucs qui demandent un certain développement. Je voudrais pas.
3: Oui, oui. Donc je continue. En outre, dans ce livre, vous apprendrez comment j'ai convaincu Derzo de faire grossir Obélix, comment j'ai déclenché un accouchement en plein spectacle, comment j'ai refusé de faire carrière à Las Vegas et surtout de quelle façon je suis devenu pote avec la plus grande star planétaire.

0: Jacques Offenbach, la vie parisienne en cherchant dans la ville. Jules Grésier dirigeait son orchestre avec les chœurs Raymond Saint-Paul. 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
3: Je suis avec Alain Saxe, auteur et metteur en scène, et Léa Py, qui joue en ce moment un pur chef-d'œuvre, IA ou pas IA, au théâtre de Passy. Et vous aviez monté Cette vie parisienne en 2009 au théâtre Antoine, dans la géniale adaptation de Patrice Pereiras. Quel souvenir, Alain Saxe ?
4: Oui, j'ai eu une vie de rêve dans le théâtre. À une époque où on pouvait être très fou et on était suivi. Les choses sont devenues un petit peu plus compliquées maintenant, mais.
3: Mais ça va repartir, vous allez voir. Ouais. Nadir, c'est votre moment.
5: Bonjour Christophe, bonjour Alain. Votre chroniqueur Nadir, ayant décidé de faire grève après l'affaire Huster Depardieu, je le remplace aujourd'hui. Je m'appelle Lia, L-I-A, logiciel d'intelligence artificielle. Et je suis ravie de faire cette chronique sur le grand monsieur qu'est Alain Saxe, aux côtés d'un autre grand monsieur qu'est Christophe Maury. Alain Saxe est l'un des monuments du théâtre privé français. Metteur en scène, comédien, auteur, il a consacré sa vie
6: à... Oui, bon, merci Lia, c'est bon, je vais reprendre.
5: Je n'avais pas terminé.
6: Justement. Et puis, franchement, une intelligence artificielle qui vient parler d'Alain Saxe, ça commençait franchement à devenir suspect. Alors, pour ceux qui nous écoutent, l'IA n'existe évidemment pas. Enfin, l'IA, IA existe. L'IA,

0: un metteur en scène, un comédien, un auteur avec derrière lui une carrière immense, des spectacles, des rencontres, des succès, une fidélité exceptionnelle au théâtre. Mais curieusement, on ne se sent jamais face à un monument. On se sent face à un homme et même très vite face à quelqu'un de la famille. C'est assez rare. Vous avez cette immense carrière, mais vous avez gardé une proximité, une générosité, une façon de parler aux gens sans jamais leur parler de haut. Et je crois que c'est ça qui est particulièrement touchant chez vous. Vous avez beaucoup donné au théâtre, mais vous n'avez jamais donné l'impression de vous être placé au-dessus de lui. Vous êtes resté dedans, avec les acteurs, avec les auteurs, avec les équipes et même avec le public. Et finalement, c'est peut-être pour ça qu'un pur chef-d'œuvre est une pièce qui vous ressemble. Parce qu'au fond, derrière la question « il y a ou pas il y a », il y a une question beaucoup plus humaine. Qu'est-ce qui fait une œuvre ? Est-ce que c'est une bonne idée ? Est-ce que c'est une belle mécanique ? Est-ce que les mots sont bien assemblés ? Ou est-ce quelque chose de plus fragile et de plus précieux ? Une sensibilité, une expérience, une émotion, une part de soi que l'on transmet aux autres. Et ça, Alain, vous le savez mieux que personne. Parce que vous avez consacré toute votre vie à cette transmission. Alors oui, allez voir un pur chef-d'œuvre au théâtre de Passy et demandez-vous jusqu'au bout, il y a ou pas il y a ? Mais moi, j'ai envie de terminer sur ce qui est à mes yeux le plus important. Alain, quand on regarde votre parcours, on pourrait parler des spectacles, des mises en scène, des comédiens, du succès. On pourrait faire la liste, mais ça durerait l'émission ferait plus de 3 heures. Mais ce qui reste finalement de vous n'est pas une liste, c'est une impression. Celle d'un homme qui a traversé des décennies de théâtre sans perdre le goût des autres. Et ça, c'est peut-être votre plus beau chef-d'œuvre. Pas une pièce, pas une mise en scène, mais cette capacité à rester profondément humain dans un métier qui pourrait parfois pousser à ne penser qu'au spectacle. Alors oui, une intelligence artificielle pourra peut-être un jour écrire une pièce, elle pourra peut-être écrire une chronique, je vous rassure, celle-ci elle sort juste de mon cerveau et de mon cœur, elle pourra même apprendre à imiter l'humour, l'émotion, les compliments, mais elle ne saura jamais ce qu'est votre parcours, ce que sont vos rencontres, vos souvenirs, votre regard sur les comédiens, sur le public et sur le théâtre. Et surtout, elle ne pourra jamais ressentir ce que nous ressentons en vous recevant. Alors Alain, permettez-moi de vous dire merci, merci pour votre talent bien sûr, merci pour tout ce que vous avez apporté, que vous apportez encore au théâtre, mais surtout merci pour l'homme que vous êtes resté. Et si je devais donner une petite leçon à l'IA aujourd'hui, ce serait celle-ci. On peut peut-être fabriquer de l'intelligence, mais pour fabriquer un homme comme Alain Saxe, il faut toute une vie. Et ça, Alain, aucune intelligence artificielle ne pourra jamais l'écrire à notre place.
1: Merci, c'est trop beau. C'est très émouvant pour nous autres, quand on fait une œuvre comme celle-ci, on part dans la folie, on parle dans l'inconnu, et quand tout d'un coup, on a des retours comme celui-là, on se dit « Ah, mais alors, quelqu'un nous a entendus
2: !» Oui, parce qu'il y a à la fois ce grand foutraque, mais c'est quand même très très composé, c'est quand même très travaillé votre affaire. On a ces personnages qui sont enfermés dans des situations absurdes. Il y a des multiples coups de théâtre, il y a des clins d'œil à Molière, à Cyrano. Parce que Cyrano, quand même, l'IA n'était pas capable d'écrire Cyrano.
1: Non.
2: À Pirandello, Nadir en a parlé. Et donc, on a aussi cet immense amour du théâtre. On ne va pas divulgâcher, comme on disait, mais cette dernière image est de toute beauté. Vous savez combien elle m'a marqué à Avignon. Et on a cet immense amour du théâtre que vous nous transmettez. Et finalement, quand le rideau tombe, on se dit qu'il faut y retourner. C'est ce que vous vouliez.
1: Ouais. Mais nous-mêmes, d'ailleurs, on y retourne tous les jours, oui. Avec mes camarades, avec ce plaisir de découvrir que jouer tous les jours, c'est une chose que l'IA ne pourra jamais faire, par exemple.
2: Alors, cet amour du théâtre, Léa Py, vous êtes toute jeune comédienne. Vous
3: oui.
2: avez joué dans quelques rôles avant. Vous avez commencé à Avignon, il faut le rappeler, comme ouvreuse.
3: Oui, complètement.
2: Et puis à tracter dans les rues. Là, c'était votre première Avignon en star.
0: On peut le dire, en
2: comédienne. Alors justement, qu'est-ce que le fait de jouer tous les jours et de jouer cette pièce et de cet amour du théâtre, qu'est-ce que ça vous a apporté ? Qu'est-ce que, je reformule ma question, qu'est-ce qu'Alain Saxe vous a enseigné ?
3: Alain Saxe m'a enseigné, je pense, l'amour du jeu, mais du jeu dans le terme ludique, où on peut tester des choses, on peut ne pas avoir peur d'en faire trop, d'être à côté, et il va toujours arriver à trouver le bon chemin. Il peut prendre certaines choses qu'on a proposées, nous rediriger si c'est pas complètement ça, et c'est toujours dans la bienveillance et la bonne humeur, et du coup forcément ça donne envie d'y retourner aussi. Puisque cette ambiance-là, très joyeuse, et c'est très agréable en fait quand on travaille et quand on rejoue la même pièce tout le temps.

0: En répétition, il le dit souvent, ça joue, ça joue, ça joue.
1: Oui, hein, ouais, ça joue.
0: Et quand il dit ça joue, on sait que ça veut dire c'est bien. Ça veut dire, allez, il faut qu'on continue. Mais il dit pas c'est bien, il dit ça joue.
1: Mais oui, mais il a raison. Oui.
0: Et alors, vous avez joué quand même un certain nombre de fois entre Avignon et puis maintenant à Paris. Oui. Il y a eu des hauts et des bas, parce que c'est la joie et la force du spectacle vivant.
1: Et oui, forcément. Il y a des représentations, on en ressort, on dit « Ah, le public, il a adoré, il était avec nous, on l'a entendu. » Des fois, on a moins cet échange avec le public. Du coup, on essaye juste entre nous de se porter vers le haut. Mais forcément, il y a des moments où on est plus ou moins fier de ce qu'on a fait, mais peu importe, on donne tout ce qu'on peut donner.
0: Bien sûr, mais la salle Coton, ça ne veut pas dire forcément qu'elle est hostile. Hein.
1: Et non. Et non, étrangement.
0: Étrangement, parce qu'on voit une salle Coton, mais qui est vraiment compliquée à percer. Il faut la mayonnaise ne prend pas. Puis quand ils sortent, ils ont tous la banane, ils sont tous ravis et ils mettent tous sur Tic et Tac des tas de commentaires élogieux.
2: Absolument, oui, c'est un mystère absolu.
0: Un mystère, hein. Ouais. Et c'est compliqué, j'imagine, pour vous, pour tout comédien, de sentir sa salle.
2: Oui, c'est quand je parlais de le public a envie de jouer, il a plus ou moins envie de jouer selon les soirs, oui. Mais parfois c'est une alchimie, hein, c'est-à-dire que c'est les embouteillages dans Paris, suffit de trois personnes qui sont un peu moteurs, comme moi je travaille beaucoup sur la perplexité des choses, il y a des gens qui basculent plutôt dans une version un peu angoissante de ça, alors que d'autres ça les rend immédiatement hilares, et ça... Ça se joue finalement presque en 10 minutes en début de spectacle. Et on sait que si la partie va être ludique ou si elle va être complexe, mais ce n'est pas pour autant. On peut avoir un public extrêmement hilar qui n'aura pas perçu la moitié de ce qu'on a mis et un public totalement réservé qui aura tout pigé.
0: Mais là où vous êtes malin, c'est que il y a un certain nombre de... Je ne vais pas dire de pièges dans la pièce, mais ou de pétards plutôt. Il y a un certain nombre de pétards dans la pièce qui réveillent tout le monde. À un moment donné où tout le monde s'arrête et figé, et hop, on repart en arrière. Là, même si on était fatigué des embouteillages, on n'a pas compris les 10 premières minutes et la salle était coton. Sur cette scène-là, allez hop, on repart dans du grand délire.
2: Absolument. Mais maintenant, les gens sont très habitués à des récits assez linéaires. Donc ça peut en perturber certains. Effectivement, nous, on fait des marches arrière, puisque c'est l'IA qui aurait commis cette chose-là. Il suffit d'appuyer sur un bouton pour revenir en arrière ou de faire une marche accélérée. Mais voilà, c'est des propositions pour jouer avec nous que les gens prennent avec plus ou moins de légèreté.
0: Vous avez déjà des dates de prévues en région ?
2: Non, pas pour l'instant, bon. Parce que... Non, pourquoi ? Vous allez nous organiser ça ?
0: Oui, parce que vous savez qu'avec les 64 radios du réseau RCF, pour RCF Notre-Dame, ben, on a quand même 64 villes qui nous entendent en ce moment et qui devraient acheter votre spectacle. Parce que, encore une fois, il est ludique, il est drôle, il est étonnant, il est décoiffant, et finalement, on ressort avec l'amour du théâtre. Ça, c'est quand même une grande, grande qualité.
2: Merci.
0: Léa Py, quel est le moment de la pièce que vous préférez ?
1: Ah, très, très bonne question. Je pense que c'est un des moments où il se passe un peu plein de choses d'un coup avec... quand on commence à partir tous, moi, dans Hep Taxi, d'autres qui lancent des phrases, d'autres qui chantent Ti Amo et tout ça, je trouve ça assez drôle.
0: Et là, vous êtes à Jardin, de mémoire. Vous êtes à Jardin à ce moment-là et vous êtes un peu en recul par rapport aux autres et on sent que vous tenez tout. Vous êtes la nièce qui a tout pigé du truc et qui a tout pigé des stratagèmes de son oncle. Et on sent que là, vous vous marrez.
2: Alors, il faut dire que ce dont elle parle, c'est un moment, puisque c'est censé avoir été écrit par l'IA, l'IA bug à un moment. Donc, tout ce qui est sur scène bug littéralement, le son, la lumière, les acteurs, la machine s'emballe, parce que si tant est que l'IA en est la cause, il y a un gros bug qui se produit sur scène.
0: Et oui, et ça peut aussi se produire à l'échelle mondiale.
2: Ah oui. on a d'autant plus besoin du théâtre pour...
0: Oui, parce que
2: se calmer un peu.
0: Lorsqu'on a appris il y a 3 semaines que les inventeurs de l'IA avaient démissionné en disant que tout était programmé pour tuer, pour éteindre l'humanité dans les 10 ans, vous vous dites qu'est-ce qu'on fait ? Ben, on va faire du théâtre. parce que le théâtre, on n'est pas obligé d'avoir des fauteuils et une scène. On peut faire du théâtre là, dans le studio tous les cinq.
2: Je bavarde avec le public avant que ça commence. Et l'autre jour, je suis tombé sur un couple. Ils avaient vu cette année 300 spectacles. Ils étaient allés 300 fois au théâtre. Et là, ils me demandent à quelle heure ça se termine, parce que nous, on joue à 19h. Alors, j'ai dit, voilà, il y en a. Bon, parce que nous, à 21h, on va au théâtre Héberto voir autre chose. C'est-à-dire que, bon, il y a des gens qui survivent grâce au fait qu'ils vont voir 300 spectacles, 300 pièces de théâtre dans l'année. C'est beau quand même, non?
0: Mais c'est absolument ce qu'il faut faire. En tout cas, il faut aller au théâtre. Merci Léa Pie, merci Alain Sac. Je rappelle qu'on peut vous voir et vous applaudir et qu'on doit vous retrouver au théâtre de Passy, 35 rue de Passy, avec 5 autres de vos camarades.
2: 95 rue de Passy.
0: Non, 95 rue de Passy, pardon. Juste en face de la station 32. Dans un pur chef-d'œuvre, IA ou pas IA. Merci Nadir. Merci Jean-Paul Lérine pour la réalisation. Merci également à Thierry Stenner, François Dudonné, Philippe Alpeuch pour la qualité technique de notre rendez-vous. Grand merci à Catherine Ségouffin pour son aide à la préparation de l'émission. Demain mardi, place à la littérature avec Amélie Nothomb pour son nouveau roman. Et ben, vous ne serez pas là, Simon, pour l'accueillir.
3: Mais malheureusement, non. Je serai d'anniversaire, figurez-vous.
0: Bon, ben, en tout cas, soyons tous heureux. C'est très urgent.

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3: Aujourd'hui, à la suite de Saint-François d'Assise que nous avons fêté ces 3 et 4 octobre, ainsi que de la visite du pape Léon en France, qui nous a appelés à un nouvel élan missionnaire, j'ai la joie d'accueillir le frère Alejandro Torrado. Bonjour.
4: Bonjour Marie-Léla.
3: Merci beaucoup d'être avec nous Alejandro. Vous êtes frère mineur franciscain, on aura peut-être l'occasion d'en reparler. Vous êtes en France depuis 7 ans maintenant. Vous qui êtes colombien, vous êtes aujourd'hui responsable de la pastorale des jeunes et aussi des vocations de la province franciscaine. Vous coordonnez notamment une école de mission franciscaine à Paris. On va en parler bien évidemment. Mais pour commencer, comment ça s'est passé? Pourquoi est-ce que vous avez choisi Saint-François d'Assise et la famille franciscaine?
4: Je ne sais pas si j'ai choisi. En tout cas, depuis tout petit, je me sentais appelé par Dieu. Donc, je commençais à chercher. Et dans mon pays, il n'y avait pas dans mon diocèse, il n'y avait pas de vie religieuse masculine, que de sœurs, et puis les grands séminaires. Je suis rentré au grand séminaire et je n'étais pas heureux. Donc, mon accompagnateur spirituel m'en a parlé, m'a dit, mais il existe d'autres manières de vie, d'autres formes de vie. Et il m'a accompagné dans ce processus. Je rencontrais des jésuites, dominicains. Quand je suis allé chez les franciscains, je ne voulais pas rentrer chez moi. Alors, ils m'ont dit, ah, tant pis, il faut que vous connaissiez mieux notre spiritualité et que nous nous donnons le temps de vous connaître. Et ça s'est passé l'année 2002. Et puis, ça a pris 2002, 2003 et le 2004, je fis mon postulat. Et en janvier 2006, j'ai fait ma première profession. Depuis, j'essaye de vivre, d'incarner les spiritualités franciscaines dans ma suite, dans mon disciple de Christ.
3: Et alors, quelle est cette spiritualité franciscaine, justement, frère Alejandro?
4: Oh, la spiritualité franciscaine,
3: elle est belle.
4: Ah bah oui, c'est pas
3: elle est joyeuse.
4: Surtout, voilà. C'est une spiritualité qui part de se poser une question. C'est pas forcément qu'est-ce qu'est Dieu, mais c'est surtout comment aller vers Dieu. Qu'est-ce qui nous pousse, qu'est-ce qui habite notre cœur et nous pousse à suivre le Christ. D'où l'importance de la joie, de ce qui nous donne de la vie, de ce qui fait palpiter notre cœur, nos actions, de ce qui nous accompagne. Donc, et ça s'incarne dans un rapport, dans un esprit de prière et de dévotion, dans un esprit de fraternité avec tous et avec tout. Donc la création tout entière inclue, et aussi dans une vie de simplicité, dans une vie des minorités, dans une vie pas tant de paroles, mais surtout de nous mettre en chemin, de nous rencontrer et de reconnaître la manifestation de Dieu en nous.
3: D'où cette appellation de frère mineur franciscain?
4: Ben, ça vient de Saint-François. Il a dit, je veux que vous soyez des frères et des frères mineurs. À l'époque, en fait, la société était divisée entre les majeurs et les mineurs, entre ceux qui avaient le pouvoir, le contrôle, soit politique, soit de l'argent, et ceux qui n'avaient rien, qui habitaient en dehors de la ville, qui est Extramura. Et c'est le parcours qu'a fait Saint-François. Il était à l'intérieur des murs d'Assise, et quand il laisse tout, il va vivre à la forêt. Et donc, il a dit, je veux que mes frères soient des frères et des frères mineurs. Pas souhaiter être le premier, mais être les mineurs, les serviteurs de tous.
3: Frère Alejandro, une vie de simplicité avec Saint-François d'Assise, vous qui êtes franciscain. Aujourd'hui, quand on a tout et qu'on a même beaucoup trop, comment on fait? Comment ça se passe pour vous?
4: Pour moi, c'est une question des relations. C'est une question des relations. Comment je pose mes relations avec les autres, avec les choses, avec moi-même. Parfois, il y a un mot, une expression que j'ai appris ici en France qui m'aide à canaliser, à trouver un chemin. Et c'est apprendre à lâcher prise. Et pour moi, c'est une clé de vivre aujourd'hui la simplicité, de vivre la minorité. C'est une forme de désappropriation. Parfois, quand on parle d'appropriation, on pense à des choses matérielles. Mais parfois, on veut aussi s'approprier de la volonté des autres. On veut s'approprier, on veut imposer sa volonté. Et quand on apprend à lâcher prise, on apprend aussi à lâcher ses peurs, à apprendre à construire avec ceux qui pensent différemment, qui croient différemment et qui agissent différemment. Mais apprendre à voir ce qui est commun à tous. Donc voilà, c'est une manière d'apprendre à lâcher prise.
3: Mmh. Vous êtes arrivé donc de Colombie en France en 2019, au début de l'année 2019. Comment ça s'est passé pour vous? Pourquoi la France?
4: Ça, je n'ai pas choisi. Ça, j'y suis.
3: Non voilà. Plus.
4: Voilà, en fait, j'étais curé à Buenaventura, dans une ville très pauvre, très, très, très pauvre. Et nous partageons la vie aussi des gens dans une maison simple, dans une paroisse très pauvre. Et un jour, mon provincial arrive et me dit bah, « Écoute, je voudrais que tu fasses des études. » J'ai dit « Ah bon, bah, c'est bien. » Et j'étais presque persuadé, presque sûr que j'allais être envoyé à Rome. Mmh. Il y a une grande école, franciscain, des frères de 200 frères de tout le monde. Et à la fin, il me dit « Non, c'est pas Rome, c'est Paris. » Pour moi, Paris, c'était la France, c'était le tour de France. C'était ça. C'était tout ce qu'on voit pendant l'été, le mois de juillet. Et puis, donc, j'étais un peu naïf, j'avoue, parce que je ne parlais pas du tout le français. Et j'ai dit oui. Et c'était, voilà, je t'ai envoyé ici. Et ça a commencé une belle aventure. Une belle aventure de la rencontre d'une nouvelle culture, de nouvelles personnes. Il y a une chanson de Yves Dogdoy qui dit « C'est encore en parlant que la fête commence ». Et pour moi, c'était pareil. Au fur et à mesure que j'ai commencé à parler, la fête a commencé vraiment, la musique a commencé à sonner et ma vie des relations et des missions aussi a commencé à prendre forme. Pareil pour les études. Et grande oui. Excellence. Et je suis en train de finir justement ma formation.
3: Vous préparez votre doctorat. Et vous voilà. Êtes aussi responsable de la pastorale des jeunes et des vocations de la province franciscaine. Vous coordonnez notamment une école de mission franciscaine à Paris. Racontez-nous comment ça se passe avec les jeunes aujourd'hui. Pourquoi est-ce qu'ils vous tiennent particulièrement à cœur, ces jeunes?
4: Voilà, quand je suis arrivé ici, j'ai identifié, ou quelque chose m'attirait l'attention des jeunes, une soif de s'engager. Soit une grande soif de s'engager, de faire quelque chose, de sentir que la vie avait un sens, mais qu'il y avait un sens dans la mesure où eux, ils pouvaient se donner aux autres, servir aux autres. Alors je me suis dit, comment on pourrait canaliser un chrétien cette force, cette soif? Et donc je me suis dit, bon, la mission, l'appel. Donc on dit, comment identifier, à aider aux jeunes à discerner l'appel à la mission, l'envoi qu'ils portent, que l'Esprit envoie à chacun, comment les accompagner dans ces processus. Donc, on a commencé à chercher. Je me suis associé avec une province franciscaine de la Toscane, en Italie. Ils ont déjà une expérience de formation missionnaire pour les jeunes et ils étaient très généreux. J'ai participé un week-end avec eux et je me suis vraiment submergé dans cette proposition. Et puis, je l'ai apporté ici pour l'adapter et on vient de la lancer. Donc, l'idée, les propos, c'est surtout accompagner les jeunes à s'informer, pas seulement pour parler de Dieu, mais surtout pour les aider à chercher Dieu. Et en se faisant, rencontrer les autres, témoigner de Dieu, témoigner de la beauté que Dieu a semée en chacun d'eux. C'est ça. C'est ça qu'on souhaite.
3: On a avec vous, qui venez de Colombie, aussi un nouveau regard sur notre jeunesse aujourd'hui. Vous qui avez une expérience internationale, on peut le dire. Qu'est-ce qui vous a peut-être surpris en arrivant en France par rapport à votre expérience en Colombie? Qu'est-ce que vous pouvez nous apporter justement de nouveau ici, à la suite de Saint-François d'Assise toujours?
4: La découverte et l'apport, je pense que c'est mutuel. Si bien j'arrive, il y a quelque chose que j'ai à partager, à témoigner d'après mon histoire et ma culture. Ici, j'ai reçu beaucoup de choses aussi et qui me nourrit. Donc, c'est un dialogue, c'est un aller-retour permanent. En fait, dans les cours dans l'école de formation missionnaire, il est structuré en quatre moments et à quatre week-ends. Et cette structure m'a permis de marcher et cheminer avec les jeunes. Donc, je vous donne un exemple pour répondre. Au début, en plus d'identifier la soif d'engagement croyant, chrétien, missionnaire des jeunes, ils ne savaient pas comment nommer, comment identifier le type d'engagement qu'ils voulaient. Donc, par exemple, dans les premiers week-ends, on leur pose la question: quel type de chercheur de Dieu es-tu? Es-tu un vagabond de Dieu? Es-tu un touriste de Dieu? Ou es-tu un pèlerin de Dieu? Et on chemine, on essaye de discerner ce week-end comment on vit et comment on essaie d'annoncer l'évangile. Donc le fort de ce premier week-end, c'est la personne de Christ qui appelle à sa suite, la personne de Saint François qui a vécu et la personne du jeune, du missionnaire. Donc c'est notre point de départ. Et puis dans un deuxième week-end, c'est plus sur les bases théologiques de la mission, dans une église en sortie, Evangelii Gaudium, la vie de l'expérience missionnaire de Saint François d'Assise. Donc on vraiment s'épanche dans les sources pour étayer cette formation. Et puis dans un troisième week-end, c'est une question très simple: la rencontre. Confrontation ou communion. Donc, c'est parler de l'autre en tant qu'une autre culture, de l'autre en tant qu'autre croyant. C'est vraiment faire conscience que nous habitons une cité interculturelle. Quand je dis une cité, je parle au sens large, là où nous habitons. Et à la fin, un quatrième week-end d'envoi. Un moment, c'est un week-end fort des témoignages de ceux qui ont déjà vécu la mission, des frères. Et tout ça, on le vit dans un couvent. C'est un couvent religieux, et en partageant la vaisselle, le repas, la vie avec des frères de tout âge, dans la simplicité et puis dans l'appropriation du lieu. Donc, parce que pour nous, la mission, ce n'est pas une affaire individuelle isolée. Et le Christ a envoyé deux par deux. Donc, la fraternité, c'est déjà la première mission, la première manière, la première façon d'annoncer qu'un autre monde est possible et que la vie n'est pas une concurrence permanente, mais qu'il y a un chemin de nous rassembler et de faire de nos fragilités une force pour annoncer l'évangile en toute simplicité.
3: Est-ce qu'il y a avec tous ces jeunes une rencontre peut-être qui vous a tout particulièrement marqué, frère Alejandro, ces derniers temps? Oui.
4: Oui. Ben moi, ce qui m'a beaucoup marqué, c'est que quand on a dans cette cour de formation missionnaire, en fait, à la fin, on leur propose, on les invite à faire une expérience missionnaire. Il y a quelqu'un qui est envoyé à Bethléem, chez les frères franciscains, toujours c'est des franciscaines, soit à Meknès, au Maroc, ou à Istanbul, chez les frères. Voilà, on avait réfléchi à différents lieux. Et ce qui m'a marqué, c'est que cette prétention ad gentes, cette prétention internationale, petit à petit, se sont rétrécies pour découvrir que, par exemple, à la fin de notre premier cours, il y a des jeunes qui ont été envoyés chez eux, dans leur paroisse, de leur...
3: retour aux sources.
4: Voilà, parce que nous avons, et ça m'a marqué, je pense par exemple à Marc. Marc, il fait actuellement une mission avec un lien avec une paroisse luthérienne. Donc c'est une manière de faire écuménisme. Il est chez lui, il travaille dans sa ferme, et en plus, il fait tout un parcours de formation et de travail écuménique. Donc c'est son manière de aussi de vivre, et ça m'a profondément touché, ça m'a marqué parce que je me dis, ah mais tiens, moi, j'avais un esprit ouvert à l'international, et voilà que le Christ était là, à côté, dans ma même paroisse, dans la même paroisse de cette jeune. Et ça, voilà, ça m'a marqué. Et puis, une autre chose qui m'a marqué, c'est l'expérience de Nancy. En fait, elle a fait cette expérience missionnaire ici en France. Elle a dit, je ne veux pas partir. Et puis, elle est actuellement à Strasbourg. Et elle habite dans la colocation Marthe et Marie. Mais pour y arriver, il fallait qu'il fasse une formation, il fallait qu'il ait une recommandation. Donc voilà, je l'ai recommandé et on a découvert, on a constaté que cette expérience dans la colocation, c'est une suite plus large, plus étalée de la formation missionnaire qu'elle a vécue ici avec nous, maintenant auprès des jeunes femmes.
3: Aujourd'hui, j'ai envie d'en savoir plus. J'ai envie peut-être de rejoindre votre école missionnaire. Comment je peux faire? On se rend sur le site des Franciscains, frère Alejandro.
4: Vous venez au site des Franciscains. Il suffit de taper sur Internet jeune.franciscain.fr et tout est là. Ou sinon, vous m'écrivez à moi, Alejandro, à l'adresse jeune@franciscain.fr. On est là. Il ne faut pas hésiter. Et voilà, poser toutes les questions. On est disponible, si on peut, à te répondre.
3: Un grand merci, frère Alejandro Torrado. Merci beaucoup d'avoir été avec nous aujourd'hui.
4: Avec plaisir et paix et joie à vous tous.
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1: Missionnée, on continue avec des témoignages qui nous emmènent sur le terrain, au plus près de celles et ceux qui font vivre l'Église dans sa richesse et sa diversité. J'ai le plaisir d'accueillir Gabriel Lefebvre.
2: Bonjour.
1: Bonjour Gabriel et merci beaucoup d'être avec nous. Vous qui êtes à la tête d'une belle et grande famille, une famille catholique de 6 enfants, une famille devenue célèbre en remportant la France a un incroyable talent, c'était en 2020, avec de la musique sacrée que vous chantez a cappella. Depuis, vous parcourez la France, le monde. Vous animez chaque été à l'abbaye de la Grâce, dans l'Aude, des stages de chant pour toute la famille. Racontez-nous, qu'est-ce que vous proposez? Qu'est-ce qui se passe tous les étés?
2: Alors, on a découvert, nous, en famille, l'abbaye de la Grâce, comme beaucoup de familles. Et d'ailleurs, ils ne sont pas les seuls à proposer des sessions familiales l'été. En général, ce sont des sessions où on vient en famille avec des enseignements et des temps pour chaque âge. Et puis, une amitié est née avec ces chanoines qui sont près de Carcassonne. Et l'idée est née de monter un nouveau format d'apostolat ou de vacances ou de sessions familiales. Et du coup, en 2019, nous avons créé ce qu'on appelle les sessions familiales chantantes, qui se tiennent chaque année pendant une semaine à l'abbaye de la Grâce. Le principe est simple. Nous, on a découvert ce que c'était et les fruits qu'apportait le chant en famille. On a voulu partager ça avec d'autres familles. On les invite à venir en famille. Ils jouent le jeu du papa à la maman au petit dernier. Ils viennent apprendre à chanter avec nous. Et on donne un concert à la fin de cette semaine chaque année.
1: Qu'est-ce que ça vous apporte justement, ce chant en famille? Vous qui donc chantez, vous êtes 8 aujourd'hui, toute la famille.
2: Alors, nous, on a expérimenté que cet exercice du chant a cappella, ce chant en polyphonie, c'est un facteur d'unité évident pour notre famille. On s'est pas mis à chanter pour créer de l'unité dans la famille, mais on s'est aperçu à quel point le fait de chanter ensemble, de rechercher une harmonie, de chercher l'excellence, de chercher voilà, une forme de cohésion, avec le chant, ça a apporté en fait tous ces à côté, ça a contribué à unir la famille, à lui donner un rayonnement, parce que c'est comme un ciment en fait entre nous.
1: Tout le monde aime chanter dans la famille, vous êtes quand même nombreux. Vous, bon, les parents, ça part de vous, donc ça se comprend, mais les enfants, ça suit.
2: Manifestement, oui. Tout le monde aime chanter. Alors, pas tout le monde avec le même engagement ou la même approche. Nos deux aînés sont professionnels du chant aujourd'hui et vivent de ça.
1: Belle carrière. Hein, ouais.
2: et les autres, je ne sais pas s'ils feront tous, je ne pense pas qu'ils feront tous ce choix. Mais ce qui est certain, c'est qu'on aime tous chanter. Et c'est là qu'on est les premiers surpris, nous. Voilà, de ce qui s'est passé dans notre famille.
1: Le chant dans votre vie, comment est-ce qu'il entre dans votre vie, vous, personnellement, Gabriel Lefebvre?
2: Alors moi, j'ai d'abord commencé à chanter parce que je suis rentré dans une chorale paroissiale pour animer la messe le dimanche lorsque j'étais jeune. Ensuite, j'avais beaucoup d'amis qui faisaient partie de maîtrise, de manicanterie et d'autres ensembles qui forment les jeunes et les enfants. Et on a monté un premier chœur, puis un deuxième, et ainsi de suite. En fait, on a ainsi pratiqué le chant en chorale, en dehors aussi de la liturgie, avec des ensembles avec qui on donnait des concerts. Et puis, j'ai rencontré Anne, on s'est mariés, on a chanté ensemble, et ainsi de suite.
1: Et le chant continue dans la famille Lefebvre. Le chant tient une place toute particulière dans votre vie. Le chant, c'est pas le chant de manière générale, c'est un chant particulier quand même. On peut parler de plus de louanges aujourd'hui.
2: Alors, on fait effectivement de la musique sacrée, a cappella, c'est-à-dire qu'on chante du répertoire. La musique sacrée porte un texte, et donc à ce titre, on peut effectivement dire que c'est une louange. J'utilise ces mots à dessein, c'est-à-dire que on parle souvent de louange aujourd'hui dans l'Église et c'est souvent connoté pop louange ou veillée festive. Donc sur l'aspect stylistique, nous c'est pas tout à fait la même chose. On fait de la musique sacrée, donc on chante du répertoire qui va du grégorien jusqu'à de la musique contemporaine. Et c'est une louange parce que ça porte un texte, mais c'est surtout du répertoire de musique que souvent les gens estiment être élitiste, mais ce n'est pas vrai du tout, puisque c'est de là qu'on vient. C'est en fait tout à fait abordable, si tant est qu'on veuille bien prêter l'oreille.
1: Vous allez donc animer l'été prochain, on l'imagine, encore ce stage de chant pour toute la famille. On peut déjà s'inscrire, on peut aller voir, ça se passe quand?
2: Alors, vous savez, on n'anticipe pas si tôt, parce que ce genre d'aventure en famille, ça nécessite quand même l'adhésion de tout le monde. Donc, chaque année, on remet sur la table, est-ce qu'on fait ci, est-ce qu'on fait ça? Donc, ça se passe l'été, donc pour l'instant, ce n'est pas encore décidé.
1: Faut voir si tout le monde est disponible.
2: On a fait huit années de cette session de chant. Et on verra ce qu'on fait l'année prochaine, mais déjà, on a une date qui s'approche.
1: Une date qui s'approche, voilà, ce sera le concert donc, de ce samedi 8 octobre, en l'église Saint-Sulpice. Qu'est-ce qui va se passer? En quoi ça va consister précisément, Gabriel Lefebvre?
2: Alors, après 8 ans de ces sessions, nous avons rencontré et rassemblé des dizaines de familles autour de nous. On s'est dit que ce serait l'occasion de venir présenter un petit peu cette expérience, en fait témoigner de ce qui se passe entre nous et avec les familles, puisque en fait il y a notre famille qui encadre ces sessions et il y a d'autres familles donc qui nous rejoignent, et on le fait dans le cadre d'une abbaye où c'est encore une autre famille spirituelle, puisqu'on est entouré, accompagné par des chanoines, et à ce titre il y a une réalité qui est d'un échange mutuel entre les chanoines, nous-mêmes et toutes ces familles. On forme en quelque sorte une grande famille. Et on s'est dit, après 8 ans, ça serait quand même bien de venir présenter ça à Paris, montrer à quel point le chant est utile pour l'unité. On est dans un monde où tout est compliqué, c'est pas parce qu'on a la foi que tout est simple. Et donc c'est bien de se rendre compte que lorsqu'on se décentre de soi-même et qu'on regarde ensemble vers un même objectif, en l'occurrence, ici, c'est un concert, c'est donc chanter la louange de Dieu. On ne se regarde plus face à face, même au cœur d'une famille, mais on regarde tous ensemble vers un même objectif. Et ça, c'est un facteur d'unité et de paix qui est capital, dont on prend vraiment le... En fait, les gens qui viendront à ce concert samedi pourront, par eux-mêmes, voir à quel point la joie émane de ces familles qui sont rassemblées ensemble pour une même louange, en fait.
1: Un seul cœur, une seule âme, avec le jeu de mots sur cœur. Et puis cette belle affiche en forme de cœur et cette famille donc réunie autour donc de l'abbaye de la Grâce, de cette communauté que vous avez à cœur et que vous souhaitez donc soutenir à travers ce concert, un concert caritatif. On aura le droit à du Vivaldi et plein d'autres belles choses.
2: Effectivement, le Gloria de Vivaldi sera le principal du programme, mais on aura également une première partie où on donnera quelques chants de notre répertoire en famille Lefebvre, puis on rassemblera les autres familles et les chanoines avec nous pour quelques motets qui vont de la naissance de Jésus jusqu'à la joie pascale, puisque en fait c'est toute cette unité que l'on souhaite faire vivre au public.
1: L'occasion donc de vous rencontrer, de rencontrer tous ces chanteurs, de rencontrer les chanoines et de découvrir un peu plus la communauté et son charisme notamment. Rendez-vous donc ce samedi 10 octobre à 20h30 en l'église Saint-Sulpice à Paris. On peut réserver ses billets en ligne directement sur le site de La Grâce.
2: www.lagrace.org.
1: Le concert des familles. Un grand merci, Gabriel Lefebvre, d'avoir été avec nous aujourd'hui.
2: Merci beaucoup.
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1: Les missionnés, on poursuit. Ce sont toujours des témoignages qui nous emmènent sur le terrain, au plus près de celles et ceux qui font vivre l'Église dans sa richesse et sa diversité. J'ai le grand plaisir d'accueillir Don Alexis Germont. Bonjour.
2: Bonjour Marie-Leïla.
1: Merci beaucoup d'être avec nous. Vous êtes prêtre de la communauté Saint-Martin. Et j'ai également le plaisir d'accueillir Maxime aujourd'hui.
3: Bonjour.
1: Bonjour Maxime et merci beaucoup d'être avec nous tous les deux aujourd'hui. Alors on a beaucoup de choses à dire, on va revenir bien évidemment sur l'événement qui a marqué notre début d'année, notre mois de septembre, la venue du pape Léon à Paris, dont Alexis, vous avez fait partie du comité d'organisation de la veillée organisée au Stade de France, notamment en compagnie de nombreux jeunes, et vous donc de ces jeunes de la Cité Céleste. Vous allez nous dire tout de suite de quoi il s'agit, c'est quoi cette Cité Céleste très concrètement. Alors, vous êtes venu avec le suite en plus pour ceux qui ne nous voient pas, puisqu'on fait de la radio, on n'est pas filmé, sauf si on a un beau suite orange avec deux immeubles et au milieu de ces immeubles une croix violette. Voilà, c'est tout est dit. Mais non, vous allez nous dire ce que c'est la Cité Céleste. Vous en avez fondé.
2: Alors oui, on est plusieurs à avoir fondé, puisque c'est un collectif. Mais Maxime va vous expliquer un petit peu.
3: Tout simplement, la Cité Céleste, c'est un beau projet qui est issu donc de nos quartiers populaires. Moi, je suis d'Argenteuil, mais ça a été construit avec des personnes qui venaient de toutes les banlieues de notre belle région, et notamment Sarcelles, mais aussi le 94 avec Créteil, avec Saint-Denis. Et le but du jeu étant de dire que les voix des banlieues dans l'Église existent, et donc on les fait vivre donc un peu au quotidien, notamment en faisant des nuits de prière, en faisant des journées foot et spi, et en faisant partie aussi de la marche pour Jésus, donc une première pour un groupe catholique. Et nous avons aussi la belle vocation d'accompagner les jeunes à montrer qu'ils existent au sein de leur paroisse. Voilà, c'est une belle vocation que l'on a, et de remettre aussi l'Église au milieu de la cité.
1: Ça, c'est un véritable challenge, parce que les jeunes aujourd'hui, ils se disent bah, « Non, moi et l'Église, ça fait deux, j'ai pas de place, on me donne pas la parole. » Don Alexis Germont.
2: Exactement. En tout cas, c'est comme ça qu'est née la Cité Céleste, effectivement, par des jeunes qui étaient motivés, qui ont une foi dynamique, qui ont envie de partager, qui avaient des difficultés peut-être à trouver leur place. Et donc, la réflexion a été simple, c'est ben, qu'est-ce que vous voulez faire, vous, pour prendre une place? Et donc, on s'est dit, ben, en fait, on est riche à l'intérieur de nos quartiers populaires. On aime le Seigneur, on aime prier, on aime adorer. Et donc, peut-être que par la création d'un événement nous réunissant, on a quelque chose à jouer aussi pour l'Église de France. Et donc, c'est de là qu'est née effectivement la Cité Céleste. Alors, au début...
1: un petit rassemblement, une veillée de prière.
2: Voilà, 700 personnes pour la première, un mois de travail. Et puis, très vite, ça a attiré, puisque l'année d'après, on était plus de 1000, et l'année dernière, plus de 1500, donc dans l'église de Saint-Roch. Alors vous allez me dire, mais pourquoi Saint-Roch?
1: Bah oui, c'est pas votre paroisse.
3: Simplement très central. Donc tous les RER affluent vers le centre de Paris, et on a eu la chance que Saint-Roch nous soit prêté. Alors dans la tête des gens, Saint-Roch, c'est la paroisse des artistes. C'est une paroisse qui nous a accueillis, mais très très volontiers, pour toute une nuit et jusqu'à la messe à la bougie. Et ce qui est assez dingue, c'est que les jeunes restaient. Ne venait pas juste pour le moment de louange, mais restait jusqu'à 5h du matin, et puis derrière prenait les balais et nous aidait à ranger tout, parce que c'est toute une logistique aussi.
2: Ce qui compte aussi, c'est la responsabilisation des jeunes. Et du coup, vous voyez cette nuit de prière ou tout ce qu'on organise, l'objectif, c'est que ça soit porté par les jeunes, en leur disant, dans ces organisations-là, on vous fait confiance, qu'est-ce que vous voulez faire? Comment on arrive à aller jusqu'au bout de cette organisation? Quels moyens on essaye de trouver pour se déployer et que ce que nous proposons puisse être quelque chose de qualité, et conduise ultimement à Dieu?
1: La Cité Céleste, donc ce rassemblement annuel, il arrive très très vite, hein, en décembre déjà, une date est fixée.
3: 11 décembre.
1: On peut la donner, on peut inviter.
2: Bien sûr, c'est le 11 décembre. Alors sur lacitéceleste.com, les inscriptions sont déjà ouvertes. Et bien sûr, tout le monde est bienvenu pour prier, adorer, louer, chanter.
3: Avec un thème particulier cette année, on peut
1: alors,
3: dévoiler.
1: Oui,
3: on est en première sur RCF.
1: On a envie de savoir ça.
3: Aimer, c'est tout donner. Donc, wow. On prenait des versets depuis 3 ans issus de la Bible. Et là, on va suivre les pas de la petite Thérèse. Aimer, c'est tout donner. On a fait un thème sur la paix. On a fait un thème également sur
2: l'espérance.
3: Et donc là, on s'est dit, pourquoi pas aussi l'amour qui nous rejoint. On a différents types d'amour dans la vie. Et je pense que l'exemple de Thérèse est pas mal.
1: Thème d'actualité, oui, en effet. Aimer, c'est tout donner. Waouh.
2: C'est beau et je pense que suite à la venue du Saint-Père, ça nous relance aussi, parce que forcément, en accueillant le Saint-Père au Stade de France, qui prend le temps de remercier, c'était assez intéressant avant de dire cette belle phrase. Il nous dit merci à vous, merci à Dieu, merci pour votre courage, merci pour votre présence, merci pour votre foi, vous êtes les saints de France. Mmh. Et vous voyez, recevoir ce merci du Saint-Père, peut-être qu'aussi ça nous engage d'une manière nouvelle à accueillir cette gratitude, et en même temps qui nous exige à apprendre toujours plus à nous donner pour le Christ, à nous donner pour le monde, et à être acteur de paix, de joie et d'espérance dans ce monde.
1: Vous avez pu participer à la grande veillée de prière au Stade de France. Maxime, qu'est-ce que vous en gardez de cet événement? Alors, de manière générale, peut-être d'abord l'ambiance, etc. Et puis après, on parlera très concrètement des paroles.
3: Dans le seul mot qui m'est venu quand j'étais à cette veillée, c'est au moment du feu d'artifice. J'ai juste dit « Waouh ! La jeunesse de France existe encore ». Elle est joyeuse, elle resplendit d'amour pour le Christ. Alors, il y avait toute une programmation musicale. C'était un beau show aussi, hein, faut le dire. Et de voir des artistes, notamment qui sont issus de la Cité Céleste. Hein, je pense à Tagra, hein, qui est un de nos précurseurs aussi dans la chorale de la Cité Céleste, qui nous a accompagnés au Jubilé des Jeunes. Et au Stade de France, voir que en fait, l'église de Bonlieu à sa place, c'est aussi une joie. Mais après, de voir qu'il y avait une certaine unité, il y avait des scouts d'Europe d'un côté, il y avait des jeunes de Montfermeil de l'autre, avec des jeunes qui venaient de Rennes, qui venaient de Lille. L'unité des catholiques, des jeunes catholiques français au Stade de France, c'est le plus bel exemple de ce que c'est que l'Église avec un grand E.
1: Il faut la faire perdurer aujourd'hui, cette belle ambiance, cette unité, ce rassemblement, tout ce que vous avez pu vivre lors de cette veillée de prière. Incroyable, 80 000 jeunes.
2: 80 000 jeunes. Et puis aussi ces mots du pape qui pour nous a été une grande surprise, mais qui sont quand même un cadeau immense qu'il nous a fait, notamment pour la pastorale en quartier populaire. Lorsque Chloé donc a posé la question, le pape répond à Chloé: je pense en particulier à ton engagement dans les quartiers populaires avec la Cité Céleste. C'est là dans le concret que ta foi devient un vibrant témoignage d'espérance. Et vous voyez, ces paroles du pape, elles sont belles parce qu'elles reconnaissent cette foi qui est vécue dans tous les quartiers populaires de France. Et elles encouragent tous ces jeunes à passer justement à l'action en étant ces témoins d'espérance. Et ça, c'est un cadeau immense, puisque, comme on le disait tout à l'heure au début, la Cité Céleste est née parce que certains jeunes se disaient en fait, on n'est pas reconnu, on n'a pas l'impression d'exister, on ne trouve pas notre place dans l'Église. Et là, le Saint-Père lui-même nous dit, en fait, vous avez toute votre place dans l'Église. Et non seulement vous avez toute votre place dans l'Église, mais l'Église, elle compte sur vous pour justement être les témoins de l'espérance. Et donc, ce cadeau, il est immense. Ce cadeau, il est immense. Et lorsque l'on regarde effectivement cette veillée, regarder toute l'histoire de France à travers les saints, Jean-Baptiste Darentière qui a créé le spectacle, nous a fait aussi un spectacle qui nous permettait de comprendre que la sainteté de l'histoire de France n'est pas du passé, mais que cette sainteté, nous sommes appelés à la vivre aujourd'hui. Et le pape le confirme en disant: vous êtes les saints de France. Pas vous serez, mais vous êtes les saints de France aujourd'hui.
1: Ça vous a bien évidemment touché aussi, vous, personnellement, Maxime?
3: Tout à fait. Quand le Saint-Père dit cette phrase, vous êtes les saints de France, on le voit, le rayon lumineux dans les visages de tous les jeunes qui pensent directement au fait que bah, on est tous appelés à être saints. C'est la, même la vocation première de chaque baptisé. Et on le voit, moi, personnellement, dans l'engagement que j'ai à la Cité Céleste, de se dire que bah, cette espérance, bah, on l'apporte, ne serait-ce qu'en aidant un jeune, parfois, à aller au baptême, à aller à la confirmation. Et cette veillée, elle a touché des âmes, touché des cœurs. Et on a eu la chance d'avoir des témoignages, que ce soit sur la Cité Céleste ou dans nos paroisses, de gens qui vont au bout des choses et qui disent « Ok, maintenant que je suis appelé à être saint, ben j'ai envie de devenir animateur d'aumônerie. Mmh. J'ai envie d'aller au service évangélique des malades. J'ai envie de devenir sacristain. » Enfin, des jeunes qui demandent à être sacristain, ça court pas les rues. Et on a eu des belles vocations qui sont nées grâce à cette veillée.
1: Donc là, très concrètement, après la venue du pape, ce que vous nous dites à l'instant, des jeunes sont venus vous voir. Moi, je veux participer, je veux m'engager, je veux servir la messe. C'est
2: alors,
1: incroyable.
2: Il y a beaucoup de demandes aussi de baptême, de confirmation, de sacrement. Donc ça, c'est un cadeau. Et pour la petite histoire, moi, j'étais avec un prêtre il n'y a pas très longtemps, le père Patrice Gaudin, qui est dans le diocèse de Saint-Denis, qui me livre ce témoignage, qu'il a rencontré une dame qui était enceinte, qui avait prévu d'avorter, et qui, suite à la... parce que son enfant est plus ou moins viable. Et suite à la venue du pape, elle est partie voir le prêtre en lui disant... bah, en fait, j'ai compris qu'il fallait que je garde l'enfant, que je lui donne la vie, et que si je dois le baptiser dans les heures, dans les jours, que je le fasse. Mais cette rencontre avec le Saint-Père m'a ouvert les yeux aussi sur les épreuves que je rencontrais aujourd'hui et sur la confiance que le Seigneur me demandait. Et donc je pense que des témoignages comme ça, on va en avoir beaucoup, parce que effectivement, c'est un temps de grâce qui a été vécu avec cette belle unité qu'on a réussi à trouver. Parce que effectivement, bah, comme on l'a vu, il y avait des jeunes qui venaient de tout horizon, de toute sensibilité, mais ensemble. On a réussi à prier à l'unisson, j'ai envie de dire, et à se tourner ensemble vers le Christ. Et je crois que ça, c'est marquant. Je crois que le fruit de cette unité a été une forme de paix, de joie. Et forcément, ça ouvre à la grâce, parce que le Seigneur ne nous appelle qu'à cela, à faire un, avec nos sensibilités différentes, mais... notre appel, il est d'avancer vers le Christ. Et donc que cette expérience de l'unité vécue dans l'Église, je crois que dans les défis des jours qui suivent, c'est effectivement de la cultiver, d'accepter l'autre avec sa différence, avec sa sensibilité, avec sa manière de prier, mais avancer ensemble pour construire le royaume. C'est à cela que le Seigneur nous appelle, je crois.
1: Après un tel événement, en effet, on se demande comment est-ce qu'on revient dans nos quotidiens, dans nos paroisses, comment on fait? Il y a tellement de choses, tellement d'envie, tellement d'élan.
3: On revient avec un sourire. Alors, je le vois en paroisse. Donc, on a la chance d'avoir tous des paroisses très vivantes dans nos banlieues. Et en fait, que ça soit les mamans, que ça soit les servants d'hôtel, que ça soit les jeunes, bon, on a tous le sourire. Et cette joie, elle est hyper communicative. La preuve, tout le monde veut s'investir pour toutes les missions, comme je disais juste avant. Et de voir aussi que ce sourire-là ne s'éteint pas. Et c'est un peu la flamme de l'espérance qui est diffusée à travers toutes nos paroisses. Et qu'on diffuse aussi avec la Cité Céleste notamment, mais la chance que l'on a, c'est que il a porté un vrai message d'espérance, d'espoir sur l'Église française n'est pas morte aussi, à travers tous ces nombreux discours qui touchent, que ça soit des discours au cours des veillées, au cours des grands moments de son pèlerinage, le moment aussi qui a beaucoup marqué nos paroisses, c'est ce chapelet géant qui a vraiment fait le tour de France quand il était à Lourdes. Je ne connais pour l'instant personne dans la paroisse qui n'a pas prié en même temps que le pape. Donc c'était un moment d'extrême communion, et cette communion-là, ça faisait très longtemps qu'on ne l'avait pas eue, que ça soit dans l'Église ou que ça soit en France tout court.
1: on fait perdurer cette joie, ces sourires, et on va continuer de parler de l'espérance avec vous, Maxime et Don Alexis Germont, prêtre de la communauté Saint-Martin, fondateur de la Cité Céleste. On se retrouve dans quelques instants sur RCF Notre-Dame.
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1: Missionnée, on continue avec Maxime et Don Alexis Germont, prêtre de la communauté Saint-Martin. Maxime qui participe à la Cité Céleste avec Don Alexis Germont, bien évidemment, et puis toute cette communauté, cette belle communauté de jeunes de tous les horizons, de toute la région parisienne, de toutes nos banlieues, celles que vous évoquiez donc en début d'émission. On était encore sur la venue du pape nous accompagne et nous lance. C'est un nouvel élan que l'on prend aujourd'hui. On parlait d'espérance. Le pape a insisté sur ce mot. Pourquoi est-ce qu'il est si important aujourd'hui, Don Alexis Germont ?
2: Aujourd'hui, nous voyons bien que dans notre société, les messages d'espérance, ils n'existent pas beaucoup. Au contraire, on se sent un peu accablé par de la terreur, par des peurs. Et je vois aussi notre jeunesse, là, on est en plein dans l'actualité, qui effectivement, à qui on dit attention, attention à l'environnement, attention à la crise économique, attention, il y a la guerre, attention, etc. Et donc, on n'a plus de paroles d'espérance. Or, l'Église, et parce que le Christ nous l'enseigne, est aujourd'hui le lieu qui doit annoncer cette espérance au monde, parce que le Christ nous pousse, en tout cas, à vivre notre vie avec les événements qui effectivement, avec nos croix, avec les difficultés que l'on peut rencontrer et qui sont effectivement qui nous sont en tout cas données, mais à travers la mort du Christ sur la croix, et donc à travers les épreuves de notre vie, le Christ nous montre le chemin de la vie, et notamment parce que la croix, elle conduit à la résurrection. Et la croix conduit à la grâce. Et notre message, et le message de l'Église et du Saint-Père, c'est justement de cela, de dire avancez, non pas seulement avec vos propres forces, mais venez puiser à la source, venez puiser et goûter la grâce du Christ qui vous aidera à poser les bons actes pour pouvoir...

0: passé, mais c'est aujourd'hui. Et donc, si on veut transformer le monde aujourd'hui, écoutons la voix de celui qui nous appelle. Et n'ayons pas peur d'avancer, nous verrons le fruit que cela porte.
1: Ça se passe maintenant, c'est dans le présent, c'est aujourd'hui. Maxime, comment ça vous rejoint, vous ?
2: Alors, moi, ça me rejoint sur justement l'engagement que j'ai à la Cité Céleste, d'avoir cette volonté d'aller au bout de la mission, de suivre le Christ à sa suite. Hein. Moi, je suis d'Argenteuil, on a la Sainte Tunique du Christ à Argenteuil.
1: Qui était présente d'ailleurs au Stade de France.
2: Au Stade de France pour un beau moment de vénération et de silence.
1: Parmi d'autres reliques, pardon.
2: Des centaines de reliques venues de toute la France et ce défilé de saints parmi les saints, parce que du coup on était les saints de France, donc les saints parmi les saints, c'était juste sublime. Maintenant, cette mission, elle est toujours...
1: Ça nous engage.
2: Voilà, ça nous engage, et puis il faut tenir ces engagements, puisque pour l'instant le feu est encore là, mais il ne faut pas que le feu s'éteigne. Donc on a cette chance de pouvoir s'engager différemment dans la mission, que ça soit au niveau de paroissial ou même au niveau d'autres associations. Voilà, il y a eu beaucoup d'influenceurs qui ont parlé de différentes associations. Si on peut parler de la Cité Céleste, c'est tout aussi bien, mais il n'y a pas de mauvais engagement dans l'Église.
0: Ce moment fort, je crois, qu'on a vécu, il faut aussi qu'on le digère et qu'on le rumine. Donc si j'avais un petit conseil pour nos auditeurs, ça serait peut-être de prendre le temps dans les semaines qui arrivent de relire effectivement tout ce que le Saint-Père nous a dit à travers ces différents discours. On en a une quinzaine de discours. Et dans ces discours-là, il peut nourrir aussi et nous permettre de continuer cet élan. Voilà. Si on garde l'événement simplement dans l'extraordinaire, dans le quelque chose de grandiose, etc., on passera à côté de ce que le Seigneur cherche à nous dire en profondeur. Et donc, voilà, aux auditeurs, à nous, à toute la jeunesse de France et les moins jeunes aussi d'ailleurs, de ne pas avoir peur de prendre du temps pour relire ces mots du Saint-Père qui nous encouragent. Je reviens sur les reliques. Effectivement, on a eu plus de 60 reliques de tous les saints de France qui nous ont rejoints dans ce Stade de France. Ce qui est beau, c'est cette communion des saints qu'on a voulu à travers cette procession, à savoir de dire, dans ce stade, les saints d'aujourd'hui, ce sont vous les jeunes, mais aussi ceux qui ont été canonisés, qui sont les saints de l'histoire de France, sont là avec nous, et tous nous tournons notre regard vers le Christ. Et c'est pour ça qu'on a mis d'ailleurs, et qu'on a fait venir la Sainte Tunique, et d'ailleurs Maxime a géré, avec toute une équipe, cette venue de la Sainte Tunique. Bravo. Et je crois que ça a été du gros travail.
2: Ça a été effectivement sportif de la faire venir, parce que Argenteuil, de la basilique Saint-Denis d'Argenteuil à Saint-Denis, il y a une autoroute qui nous sépare, donc ça a été une logistique particulière, mais la joie de voir que tout se passe super bien, d'être bien entouré et par l'équipe de la liturgie, avec dans Alexis notamment, mais aussi par les équipes de sécurité du Stade de France. Enfin, c'était assez dingue parce que c'est quelque chose qui n'a pas eu lieu depuis Saint-Louis. Donc de bouger la Sainte Tunique,
1: un grand événement. Hein,
2: c'est plutôt un moment fort intéressant. Maintenant, nous, c'est pas fini.
1: On continue
2: à aller en mission et on a des beaux projets à venir. Et pour ça d'ailleurs, c'est pour ça qu'on est inscrit à la nuit de la mission d'ailleurs.
1: Voilà, faire perdurer cette unité, la faire vivre, surtout ne pas se replier, ne pas rester seul aussi. Hein, pour ceux qui nous écoutent et qui ont envie de s'engager, qui n'ont pas forcément de paroisse aujourd'hui, mais qui ont envie quand même de faire quelque chose, on peut commencer avec donc cette nuit du 11 décembre. Ou ne pas attendre, hein. Vous allez nous en dire plus tout de suite. Il y a la nuit de la Cité Céleste, le 11 décembre.
2: Et avant ça, on a également la nuit de la mission, qui encourage la mission à Paris, et à laquelle on participera.
1: Alors c'est une nuit quand ?
2: C'est le 5 novembre, c'est un jeudi. Et donc on aura la joie de montrer aussi que la Cité Céleste existe et qu'elle a besoin de tout le monde pour exister. Donc nous, on recrute des bénévoles tout le temps. Si vous vous sentez appelé, venez, venez, venez, comme dirait le chant.
1: La nuit de la mission, donc ce sera le 5 novembre. Et puis nous aurons la fameuse nuit de prière organisée par la Cité Céleste.

0: En votre compagnie, vous revenez quand même pour l'événement. Vous allez à Amiens.
1: Bien sûr. Ouais. Moi, je jongle entre Amiens et Paris. Amiens comme curé. Et Paris pour la jeunesse de quartier populaire, notamment à travers la Cité Céleste. Et donc, nous organisons cette grande nuit de prière qui est belle. Qui, effectivement, passe de la belle louange un peu festive, un peu chantée, au silence de l'adoration, avec des témoignages, avec des enseignements, une procession eucharistique à la bougie, et cette messe du matin, tôt, à 4 heures du matin, qui sera célébrée sûrement par un évêque, qui sera donc une messe à la bougie. Pourquoi 4 heures du matin? Alors la réponse, elle est toute simple, c'est que 4 heures du matin, après on prend un petit déjeuner, et c'est l'ouverture des RER, donc chacun peut rentrer chez soi.
0: Ça, c'est donc pour le 11 décembre prochain, la nuit de prière avec la Cité Céleste, autour de ce thème « Aimer, c'est tout donner ». Alors, on a envie quand même d'en savoir un peu plus. « Aimer, c'est tout donner ». Maxime.
2: « Aimer, c'est tout donner ». Et
0: la petite Thérèse qui nous rejoint encore.
2: Et on aura la joie et le grand privilège, normalement, d'avoir les reliques de Sainte Thérèse qui nous sont prêtées par Lisieux, par le sanctuaire à Lisieux. On aura normalement le reliquaire du centenaire de la petite Thérèse, et ça c'est aussi une belle chose aussi. On suit l'exemple des saints, en fait c'est un peu comme nos grands frères et nos grandes sœurs. Sainte Thérèse, elle n'est pas beaucoup plus vieille que nous.
0: Morte à 24 ans.
2: Voilà, ce qui est la moyenne d'âge de la Cité Céleste, même plus jeune que la Cité Céleste est plus jeune que Sainte Thérèse, mais elle est toujours dans nos cœurs, et puis elle a apporté un message d'amour et d'espérance aussi, malgré tout.
1: Modèle missionnaire par excellence, la petite Thérèse, et de voir que sans avoir besoin de voyager à travers le monde, en fait, à sa place, dans ce Carmel, elle a permis à ce que la mission se déploie. Et ça, aujourd'hui, pour nous, pour chaque jeune, c'est important aussi de se dire, avec ma petitesse, avec ce que je suis, je peux changer la face de la terre avec le Seigneur.
0: Un grand merci, Don Alexis Germont, prêtre de la communauté Saint-Martin, ainsi que vous, Maxime. Et ensemble, on pense à tous ceux qui sont aussi membres de la Cité Céleste. Rendez-vous donc le 11 décembre prochain ou le 5 novembre pour la nuit de la mission. Un grand merci d'avoir été avec nous aujourd'hui.
1: Merci Marie-Léla.
2: Merci beaucoup.
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0: Je vous retrouve demain en direct des midi sur RCF Notre-Dame. Pour l'instant, je vous laisse entre les mains de Madeleine Vatel pour l'intégrale de votre halte spirituelle.
4: 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Il disait aussi sa venue dans le monde des hommes. 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
1: Il est 1h.
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2: Les temps de mémoire consacrés aux 80 ans de la libération des camps d'Auschwitz sont importants pour l'histoire, ils le sont aussi pour la théologie. Les horreurs des camps de concentration et d'extermination ont posé une question vertigineuse. Dieu peut-il exister et laisser faire de telles atrocités? Et c'est une question qui vous a particulièrement intéressé. Père Michel Denecken, bonjour.
3: Bonjour.
2: Vous êtes théologien à l'université de Strasbourg. Vous vous êtes penché sur cette question de vie et de mort et vous êtes président de l'université depuis deux mandats. La Shoah a bouleversé la théologie, on peut le dire. Peut-être pour commencer, dans quelle mesure le nazisme est venu heurter ce qu'il y avait de plus profond chez l'homme et de ce fait, qui vient proposer une théologie tout à fait différente des convictions chrétiennes. Qu'est-ce que vous diriez que c'est venu bouleverser ?
3: Auschwitz, ça, la Shoah en général, c'est une barbarie particulière. Il y a toujours eu dans l'histoire des génocides, des actes barbares. On pense au génocide de 1917 des Arméniens. Ce qui est nouveau et particulier dans la Shoah, c'est que l'on s'attaque de manière politique et idéologique au peuple juif. Et ça, c'est un programme, c'est une thèse que beaucoup soutiennent, j'en fais partie, que le programme d'Adolf Hitler et de ses idéologues était un programme, certes, qui visait les juifs parce que, soi-disant, ils avaient l'argent, le pouvoir, etc. Ça, c'est les ritournelles de l'antisémitisme qu'on connaît. Mais je crois que fondamentalement, notamment Rosenberg, qui a théorisé la politique religieuse, allait jusqu'à dire, hein, c'est un peuple. Alors, évidemment, déicide, mais ça, c'était les catholiques le disaient aussi. Mais c'était que ce peuple est un peuple qui, au monde, disait le nomadisme, disait l'inattendu de Dieu. Et pour quelqu'un qui veut faire un Reich de 1000 ans, c'est insupportable. Et le meurtre d'Abel par Caïn, par exemple, c'est la matrice de cette histoire-là. Caïn, en hébreu, ça veut dire construire, ça veut dire établir. Et l'histoire de Caïn et d'Abel, c'est l'histoire où le judaïsme passe du nomadisme à la vie pastorale sédentaire. Et Abel, ça veut dire la vapeur, celui qui est insaisissable, qui n'est pratiquement pas attingible. Et donc, Caïn doit tuer Abel pour établir la civilisation. Et ce qui est formidable, c'est que Dieu interdit que l'on se venge de Caïn. Enfin oui, qu'on s'en prenne à Caïn pour se venger d'Abel. Donc il y a, depuis l'origine du monde, l'idée qu'une civilisation ne peut se construire qu'en tuant le nomade. D'ailleurs, le deuxième peuple massacré par les nazis, après les juifs, c'est les tziganes. C'est-à-dire qui sont eux aussi des nomades. Donc il y a un projet politique. Et donc la Shoah à cela de nouveau et de particulier, c'est que c'est bien sûr l'antisémitisme traditionnel, mais qui va jusqu'à la disparition même du peuple juif. Mmh. Israël n'existe pas encore à l'époque. Donc c'est vraiment le peuple juif qui est attaqué. Pour les chrétiens, ça va être un choc, parce que beaucoup de catholiques étaient quand même dans l'ambiance traditionnelle, des juifs déicides, ou en tout cas il y avait un antisémitisme culturel qui n'était pas forcément violent, mais qui était quand même reçu.
2: Les juifs étaient ceux qui avaient tué Jésus, et qui,
3: voilà,
2: alors, par extension, avaient tué Dieu.
3: Peut-être pas consciemment pour tout le monde, mais dans la liturgie, ça apparaissait. Hein, bon.
2: Aujourd'hui, ça c'est inaudible.
3: C'est inaudible, mais à l'époque, je pense que beaucoup de chrétiens ont pris conscience de cela. Je rappelle que Pie XI, dès les années 30, avait attiré l'attention sur le fait que la doctrine hitlérienne, prenant le pouvoir en 1933, Pie XI et d'autres avaient averti les chrétiens en disant « l'antisémitisme n'est autre qu'un antichristianisme, et nous sommes tous des sémites ». Donc la prise de conscience commence en 30, 31, 32, et 10 ans après, les juifs sont massacrés à Auschwitz. Donc beaucoup de chrétiens découvrent, au fond, que inconsciemment, un certain catholicisme a participé à cette banalisation du mal, comme dirait Hannah Arendt. Ne faisons pas d'erreur historique, les catholiques n'ont pas promu la Shoah. Il y a eu, contre Pie XII, énormément de calomnies. Les chrétiens n'ont pas promu la Shoah. En revanche, qu'ils aient par induction, par infusion culturelle, pendant des siècles, participé à l'antisémitisme, c'est clair.
2: Alors, on parle justement du paganisme nazi, on pourrait presque dire, mais dans ce qui existait dans le nazisme et qui a pu heurter l'homme et le chrétien. Il y a aussi la question du temps. Il y a cette accélération, cette production de l'homme par l'homme qui est proposée par le nazisme, là où la religion dit qu'il faut du temps, qu'il y a une maturation, qu'il y a une pédagogie, qu'il y a une lenteur.
3: Le judaïsme est une religion, c'est probablement la première religion au monde qui est une religion de l'histoire. Le récit biblique de la création affirme qu'il y a un début et une fin. Donc, la religion de l'histoire, c'est un Dieu qui crée, qui promet et qui donne rendez-vous dans l'histoire. L'extraordinaire invitation que Dieu fait à Moïse dans le buisson ardent, c'est « tu vas voir qui je suis ». On peut traduire la fameuse définition de Dieu comme ça. Va voir dans l'histoire, va chez Pharaon, va dans l'histoire. Et c'est insupportable pour un constructeur de Reich, pour un constructeur d'empire, d'avoir l'idée qu'il y a une histoire qui se termine. Parce que, par définition, les grands dictateurs, les grands fous qui dominent l'histoire, et il y en a encore aujourd'hui, considèrent qu'avec eux, l'histoire s'arrête. Et donc le judaïsme et le christianisme, nous en sommes les héritiers, nous sommes une religion historique, on est né dans l'histoire, mais on est aussi une religion qui a quelque chose à dire sur l'histoire. Et cela est insupportable à celles et ceux qui veulent établir des empires éternels.

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2: Père Michel Deneken, on parle avec vous du nazisme et de ce que cela a pu heurter dans l'anthropologie chrétienne, dans l'anthropologie juive aussi. Vous avez évoqué le nomadisme et vous avez évoqué le temps. Quand on parle aussi de la faute et du péché, dans le nazisme, le péché n'existe pas, le nazisme nie le péché, mais il parle de faute que l'homme pourrait lui-même réparer en étant en quelque sorte un surhomme. Ça aussi, c'est choquant.
3: Alors, dans la doctrine nazie, il y a du péché contre le peuple. C'est-à-dire qu'il n'y a plus de Dieu, il n'y a plus de Christ, puisque c'est le Führer qui remplace le Sauveur. En revanche, il y a eu dès les années 34-35 des tracts distribués à la sortie des universités, par exemple, hein, ou sur les chantiers, qui dit la nouvelle religion, c'est la religion du sang et du sol. Blut und Boden, hein, c'est une expression terrible. Et donc, le péché, c'est péché contre le sang. C'est tout le mythe de la pureté. C'est-à-dire, les pécheurs, celui qui mélange le sang pur des Ariens au sang impur des non-ariens et encore pire des juifs. Donc d'où l'espèce de folie de rechercher des racines ariennes qui sont complètement bidons. On le sait qu'au niveau de la recherche ethno-historique, il n'y a pas d'ethnie arienne qui tienne à l'origine de l'Allemagne, par exemple. Mais c'est ce mythe de la pureté du sang et de l'appartenance au sol, et on sait qu'aujourd'hui on revient aux questions d'immigration sur le droit du sol, par exemple, c'est pas innocent, mais l'idée c'est qu'effectivement le vrai péché c'est de pécher contre la pureté de la race allemande.
2: Alors vous parlez de la pureté, finalement où est aussi le paradoxe, ou en tout cas ce qui ne va pas avec le christianisme,
3: le mythe de la pureté qui a beaucoup de résurgence, hein. Il y a une certaine idéalisation aujourd'hui de l'écologie, qui est un mythe de la pureté, hein. Il faut être propre, pur, pas polluer. Le christianisme est à l'encontre du mythe de la pureté, puisque là, par définition, le péché pour un chrétien, ce n'est pas l'impureté au sens racial ou ethnique, mais c'est au sens moral, hein. Donc, cette idée de pureté raciale est une importation païenne. En Europe. Mmh. Alors, il y a eu des théoriciens français, on peut penser à Gobineau, par exemple, hein, qui a théorisé aussi cette idée de pureté raciale, qui va contre notre histoire. Hein. On sait que la France ou d'autres pays sont marqués par la présence des Juifs depuis très longtemps. On a, depuis des décennies, des siècles, eu en France ce melting pot religieux qui n'est pas assimilable à une pureté. Le catholique, c'est pas une race. C'est pas une race. Le judaïsme, c'est autre chose, puisque l'appartenance au peuple juif vient entre autres d'une filiation maternelle. Mais il n'empêche que tout ce discours de la pureté, qui s'est tenu, encore une fois, bien avant le nazisme, a été répercuté dans les doctrines nazies jusqu'à la Shoah, jusqu'à il faut éliminer l'impur. Et on sait que le gaz Zyklon B, c'est un gaz qui a été utilisé pour les rats, c'est-à-dire on va jusqu'à nier l'humanité même des juifs.
2: Alors, on nie aussi son salut par Dieu, puisque le salut vient chez les nazis de la nation du Vaterland, on pourrait dire. D'où vient le salut pour les nazis ?
3: Il n'y a pas de salut en dehors du nazisme qui a structuré la société du berceau, où tout le monde est pris en charge, jusqu'à la tombe. En éliminant donc les juifs, évidemment, on les a mis dans les camps de concentration, mais aussi les enfants trisomiques, mais aussi les tziganes, les femmes qui avaient accouché sans père, reconnaissant l'enfant. Et puis, on a fabriqué aussi, aussi choquant que ça paraisse, des usines à reproduire les nazis. C'est-à-dire que des femmes blondes aux yeux bleus étaient dédiées à la reproduction de la race. Donc on cherchait des jeunes gens blonds aux yeux bleus pour perpétuer la race allemande. On sait que beaucoup de femmes étaient obligées, notamment d'avoir des relations sexuelles avec des officiers, pour que ces enfants définitivement établissent le Reich des Ariens.

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2: Les atrocités perpétrées dans les camps de concentration et d'extermination au cours de la Seconde Guerre mondiale ont imposé d'abord le silence, et puis c'est la question du mal qui s'est dressée avec ce thème du silence, cette fois de Dieu. Auschwitz vous interpelle encore aujourd'hui, Père Michel Denecken.
3: Oui, ça reste un moment dans l'histoire. C'est les 80 ans de la libération d'Auschwitz cette année, qui interpelle et qui doit rester pour nous comme une plaie ouverte, hein, qui ne peut pas se refermer. Et il y a derrière cette question celle effectivement du silence de Dieu qui a beaucoup interpellé les gens qui étaient à Auschwitz ou ailleurs. La question aussi du silence de ceux qui sont revenus. Il y a des témoins qui ont mis très longtemps à écrire un livre ou à témoigner. Par exemple, Georges Semprún, qui a été ministre de la culture espagnole, il a mis 40 ans à écrire un livre sur son expérience dans les camps. Primo Levi s'est suicidé après avoir écrit. C'est vrai qu'il a attendu très longtemps, et puis quand il a fini son bouquin, il s'est suicidé. C'est-à-dire qu'il y a quelque chose qui est de l'ordre de l'indicible. Et beaucoup de témoins, bon, qui malheureusement maintenant sont la plupart d'entre eux morts, et je renvoie là aux interpellations qui avaient été faites au cardinal Lustiger, qui lui-même, donc juif, avec une famille qui a connu l'opprobre d'Auschwitz et qui a parfois dû se justifier dans la communauté juive de sa conversion au catholicisme, qui parlait que quand il est à Auschwitz, il est dans le silence des juifs. Hein, il est dans le silence du juif qui était Jésus, c'est-à-dire devant Dieu lui-même. Et là, je crois que c'est un élément important. Il ne faut pas trop vite dire des choses devant le scandale de la mort à Auschwitz. Mais il faut dire aussi que parmi les rescapés des camps en général, des femmes et des hommes sont revenus en nous disant qu'ils avaient gardé la foi, qu'ils avaient continué à prier. Elie Wiesel est un exemple caractéristique. Il a, lui, continué à être émerveillé par le fait que des gens priaient les prières juives, les psaumes, le Notre Père, et que, pour lui, c'était une résistance, non pas de Dieu lui-même, mais de ceux et celles qui croient en Dieu. Donc le mystère terrible du mal qui se déchaîne à Auschwitz a en face de lui le mystère de quelques-unes et de quelques-uns, finalement assez nombreux, qui ont gardé la foi.
2: Père Michel Denecken, on a beaucoup parlé du livre de Job, de l'Ancien Testament, donc, et de cette question du mal, de cet homme qui ne comprend pas pourquoi ça lui arrive, et de la permanence de Dieu en quelque sorte. Pourquoi on a fait ce rapprochement entre les deux ?
3: Parce que pour beaucoup de juifs ou d'autres incarcérés dans les camps, le livre de Job était l'actualité même. C'est-à-dire à la fois des femmes et des hommes qui avaient une vie parfois très belle, riche, et qui se retrouvent, rien que parce qu'ils étaient juifs, ou tziganes, ou homosexuels, dans un camp de concentration, et qui disent « Mais pourquoi ? Pourquoi y a-t-il des femmes et des hommes qui s'en prennent à nous, simplement à cause de ce que nous sommes ?» Et très naturellement, en tout cas, pour la culture juive et pour beaucoup de chrétiens, c'est le livre de Job qui vient, parce que Job est exactement dans la même situation. Dans la tradition biblique, avoir de l'argent, des enfants beaux et grands, un grand cheptel, beaucoup de blé à rentrer dans les granges, c'est un signe de bénédiction de Dieu. D'ailleurs, cette idée a perturbé jusqu'à présent dans certaines traditions chrétiennes de la performance. Et donc, quand tout cela s'effondre, quand les enfants meurent, quand les bestiaux meurent, quand la récolte devient indigente, on se dit « Mais moi, j'ai toujours été un type bien avec toi, Seigneur. Et pourquoi ça ?» Et donc, on passe par la totale nudité. Hein, c'est Job qui s'assied sur son fumier, qui convoque des gens comme moi, qui convoque quatre théologiens, qui ne racontent que des âneries. Et à la fin, il les congédie en disant cette folle phrase: je crois que mon Rédempteur est vivant. Parce qu'à un moment donné, c'est l'acte de folie de la foi contre même les arguments des théologiens. On a la même chose dans le psaume 22, qui est repris donc par Jésus sur la croix. « Mon Dieu, pourquoi m'as-tu abandonné ?» On sait que quand quelqu'un cite les premiers mots d'un psaume, il faut comprendre qu'il cite tout le psaume. Dans ce psaume 22, il y a l'expérience donc, que Jésus fait sienne d'un homme qui est mis au banc de l'humanité. Je suis un ver, les chiens me mangent. Bon. Et puis tout d'un coup, je rendrai grâce dans la grande assemblée. C'est-à-dire qu'à un moment donné, le psaume bascule vers l'action de grâce. On ne sait pas pourquoi. On ne sait pas pourquoi. Mmh. Et c'est exactement ce mouvement qu'il y a dans Job et ce mouvement qu'il y a eu chez pas mal de témoins des camps de concentration.

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2: Père Michel Denecken, vous êtes l'un de ces théologiens qui se sont saisis de ce drame, de cette tragédie de la Shoah infligée à l'homme et de ce que ça pouvait interroger. Et dans la Genèse, il est écrit que Dieu créa l'homme à son image, à sa ressemblance. Alors, après tant d'horreurs, est-ce qu'on peut quand même dire que le soldat nazi est une créature de Dieu? Comment on a résolu cette question, j'allais dire, difficile à résoudre?
3: Elle reste ouverte, cette question. On ne peut pas la résoudre si facilement. Dire que les bourreaux sont de la même essence humaine que les victimes, ça tombe sous l'évidence. Enfin, imaginez un bourreau, ça va peut-être être un très beau bébé, aimé par ses parents. Un petit garçon adorable, que ses parents choyaient, qui a eu tous les cadeaux du monde, qui semblait épanoui, et puis qui, au secret de son cœur, pour des tas de raisons, psychologiquement, avait caché une violence, une haine, qui n'a demandé qu'à s'exprimer. Donc, oui, nous devons tenir de la part de notre révélation chrétienne, judéo-chrétienne, que nous sommes de la même pâte que les saints et que les bourreaux. Ça appartient à la même humanité. Et cela nous interroge certainement sur Dieu, mais encore plus sur l'impératif évangélique de reconnaître dans l'autre une créature de Dieu. Alors que nous avons nous-mêmes un mal de chien à le faire, et je comprends que des gens qui ont été victimes d'atrocités puissent ne pas voir dans l'autre un humain. Mais le problème, c'est que justement, dans tous les génocides et le nazisme et la Shoah particulièrement, on a dénié à une partie de l'humanité d'être humain. Contre la preuve physiologique qu'entre l'ADN, l'ADN d'un Allemand et d'un Chinois, c'est la même humanité. Donc l'idéologie va contre l'ADN.
2: Père Michel Denecken, on voudrait vous entendre sur cet échec que peut présenter à Auschwitz quand on dit que le christianisme est venu libérer l'homme, est venu l'épanouir, est venu le rendre à lui-même, en quelque sorte. C'est un échec.
3: C'est un échec pour l'humanité, c'est clair. Mais ce que nous avons quand même perçu d'Auschwitz et d'autres drames de l'humanité, plus récents peut-être, c'est que là où les femmes et les hommes s'emparent du sérieux de l'Évangile, il y a un rempart contre cette barbarie. Et il y a tous les jours des témoignages de gens qui, par le pardon, en tout cas par leur engagement pour la réconciliation, pour la paix, montrent que le christianisme n'est pas toujours en échec et qu'il est, à mon avis, toujours gagnant lorsqu'effectivement il met l'homme du côté de Dieu et Dieu du côté de l'homme et qui met en œuvre cet adage médiéval « Homo capax Dei », l'homme est capable de donner vie à Dieu. La preuve, c'est que Marie a donné vie à Jésus. Donc, il y a toujours à jouer cette carte-là contre la barbarie. Elle n'est pas majoritaire. C'est-à-dire qu'il n'y aura jamais 6 millions de saints face à 6 millions de martyrs d'Auschwitz. C'est pas une arithmétique. Mais nous le voyons bien. Enfin, regardons les quelques femmes et hommes qui ont été canonisés autour d'Auschwitz. On parle beaucoup du père Kolb. C'est typique. Hein. Il y a aussi les 80 ans. Il y a 40 ans du décès d'Anne Frank. Hein. Pareil, il y a cette résistance de quelques-uns, qui est d'ailleurs dans la Bible, quand Abraham négocie, tel un bon marchand de tapis avec Dieu, le salut de Sodome et Gomorrhe. Bon, si on se dit, ok, est-ce que tu sauveras s'il n'y en a que 50, et s'il n'y en a que 20, est-ce que tu sauves Donc il y a une espèce de on refuse une arithmétique. Saint Augustin avait un peu fantasmé là-dessus en disant, il y aura autant de sauvés que d'anges déchus. La comptabilité d'Abraham, elle est, il y a un juste qui peut sauver tout le reste. Et pour les chrétiens, ça se concentre dans la personne de Jésus.
2: Mais est-ce que ces actes de solidarité, ce qu'on pourrait dire comme parfois même des petits miracles, est-ce que c'est suffisant pour dire la présence de Dieu?
3: Alors, théologiquement et spirituellement, oui. Parce que le christianisme n'est pas la loi du nombre. Et on voit bien aujourd'hui, notamment en Europe, où nos églises se réduisent en termes de fidèles et de pratiques, on voit bien que dans des quartiers, dans des associations, ou dans des paroisses, on n'est plus dans la masse, mais on est dans, si prendre une métaphore médicale, on est dans le principe actif, dans un grand excipient. C'est-à-dire qu'il y a quelques témoins qui vont dans le sens de ce que Jésus avait prévu. Vous êtes le levain, vous êtes le sel, c'est-à-dire que vous n'êtes pas la majorité. Vous êtes juste dans la pâte.

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1: Et nous évoquons cette semaine ce que la Shoah est venue bouleverser dans la théologie et la question même de Dieu tel qu'il était pensé, tel qu'il était lu aussi dans les Écritures. Et cette tragédie a posé la question du mal, la question de l'homme comme créature de Dieu. Les camps d'extermination interrogent aussi la nature de Dieu. Des thèmes vertigineux sur lesquels vous vous êtes penché, Père Michel Denecken. Vous êtes théologien et vous enseignez à l'Université de Strasbourg. Alors c'est une grande question qui parcourt à la fois tout l'Ancien et le Nouveau Testament, à la fois à travers les prophètes et puis le Christ. Et cette question, c'est celle de l'intervention de Dieu dans l'histoire des hommes. C'est aussi une question qui traverse nos contemporains. Est-ce que Dieu intervient dans nos vies et comment ? De quelle manière ce qui s'est passé durant la Seconde Guerre mondiale, l'extermination des hommes à Auschwitz notamment, de quelle manière cela interroge la présence de Dieu à l'homme, mais aussi plus loin son intervention ?
2: L'intervention de Dieu dans l'histoire a toujours été, en tout cas du côté du récit biblique, donc du judaïsme et du christianisme, incarné, médiatisé par des femmes et des hommes. C'est-à-dire que la révélation judéo-chrétienne commence avec Abraham, et c'est toujours Dieu qui parle à des femmes et des hommes. Donc c'est jamais des choses qui viennent du ciel, c'est jamais un ovni qui descend, c'est pas E.T., c'est des femmes et des hommes qui entendent une voix. Alors, on s'est moqué de Jeanne d'Arc parce qu'elle a des voix, hein, c'est l'exemple type. Donc il y a des femmes et des hommes qui entendent Dieu et qui rendent cet appel crédible par leur engagement. Pour moi, la matrice, c'est vraiment Abraham et c'est Marie. Abraham, qui est au soir de sa vie, hein, on dit dans la Bible qu'il avait 700 ou 800 ans, vous savez, vous connaissez ses comptabilités extraordinaires. Il arrive au soir de sa vie, il est à l'âge des charentaises et du sonotone, donc de la retraite. Sarah, elle est à l'âge où on n'a plus d'enfants. Et voilà que Dieu lui dit, ben, mon vieux, tu vas prendre tes sandales, tu quittes tes charentaises, et puis tu m'entends bien. Non, c'est pas un sonotone, c'est bien moi qui te parle, tu vas y aller. Je te promets une descendance plus nombreuse que le sable de la mer. Et Sarah qui rigole, parce que tu vas avoir un enfant, mais enfin, tu te fous de moi, je suis quand même à l'âge que j'ai. Donc, c'est impossible de Dieu qui s'incarne dans des vies. Et d'ailleurs, il se passe des choses pas très propres, parce que Sarah va répudier, enfin, le premier enfant. Donc, c'est des histoires extraordinaires, parce que c'est très humain, y compris des choses qui nous choquent, que finalement, il y a une infidélité d'Abraham pour avoir tout simplement l'enfant qu'il voulait, Sarah qui se moque, et toute l'histoire est pleine de ça. Et quitte à ce qu'on prenne les gens pour des fous. L'autre appel qui est formidable, c'est Moïse. Moïse qui garde le troupeau de son beau-père, qui voit un buisson, et qui entend Dieu. Et il dit, mais attends, moi je suis incapable, je suis incapable. Mais non, mais tu vas voir qui je suis, va voir le pharaon, et tu vas voir, je vais te donner la force de libérer le peuple. Et donc, on voit que dans l'histoire, Dieu parle à des hommes, et les hommes à qui il parle et qui relèvent le défi de Dieu, ce sont des libérateurs. Ce qui est fondamental dans la foi chrétienne, c'est que le salut se dit en termes de libération. Libération d'Égypte, et si je regarde du côté de Jésus, Jésus qui libère les hommes de la mort et du péché. Donc, il y a des femmes et des hommes qui entendent Dieu, qui sont suffisamment libres pour aller contre leur histoire. Jeanne d'Arc, on l'a quand même prise pour une folle. Elle va voir le roi de France, excusez du peu. Ces gens sont libres par rapport à leur famille, et en disant, ben, les enfants, ok, je dois être médecin ou avocat, ben non, je vais être Saint-Yves et je vais défendre les pauvres, ben non, je vais être Jeanne d'Arc, je vais être missionnaire, ou Sainte-Thérèse d'Avila, qui va dire au pape, ben, il faut réformer l'Église. Donc, pour moi, l'intervention de Dieu dans l'histoire, elle est avérée pour moi. Mais dès lors que je crois que les femmes et les hommes qui ont bousculé l'Église et qui ont écrit son histoire sont possédés par l'Esprit de Dieu. On sait très bien qu'au Moyen-Âge, l'Église institutionnelle était en danger de disparaître. On parle beaucoup aujourd'hui de Big Crunch de l'Église catholique en Europe. Au temps de Saint-François d'Assise, on n'était pas loin de la catastrophe. Saint-François, sur la place d'Assise, dit à son père, il fait un striptease en disant, je ne veux pas d'habits, je ne veux pas être marchand, je veux être moine. Donc, il y a à chaque fois eu des femmes et des hommes que Dieu a appelés, il les a libérés de leur famille, de leurs préjugés, de leur histoire, de leur maladie, et ils sont devenus libérateurs.
1: Alors, vous me dites que c'est affirmé, c'est avéré que Dieu est intervenu dans l'histoire. Et que dire à tous ceux qui vous diront, mais la Shoah a eu lieu, les camps de concentration ont été menés, comme le disait la solution finale. Quelle est cette part d'intervention ?
2: Ce que je viens de vous dire, des femmes et des hommes que j'appelle providentiels, où il y en a dans toute notre histoire, y compris aujourd'hui, je ne vois en eux des femmes et des hommes providentiels qu'aux yeux de la foi qui est la mienne. bien entendu, je ne peux pas obliger un incroyant d'y adhérer. En revanche, pour Auschwitz, laissons le mystère du côté de Job, qui, en dernier ressort, dit « J'avais entendu parler de Dieu par oui dire, maintenant je crois qu'il est vivant. Mon rédempteur est vivant. » Je pense que le mystère d'Auschwitz, c'est que Dieu a résisté, c'est qu'au retour d'Auschwitz, nous ne sommes pas tous devenus athées. C'est, pour moi, le mystère de la résistance de Dieu, il est là. Et je ne veux pas dire que c'était très bien ce qui s'est passé à Auschwitz. Bien entendu que non. Mais pour moi, le mystère absolu du mal n'est pas le fin mot de l'histoire, dès lors que je vois qu'après, on continue d'avoir des femmes et des hommes qui croient.

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2: Père Michel de Necken, est-ce que Dieu a pu souffrir pendant ces années d'extermination de centaines de milliers d'hommes?
3: C'est une question qui a beaucoup préoccupé les théologiens, qu'ils soient chrétiens ou juifs. En Europe chrétienne, on pense surtout à Jürgen Moltmann, à Eberhard Hüngel, par exemple. Au Japon, il y a eu Kitamori. C'est la question fondamentale de la souffrance de Dieu. Dans nos racines juives, cette idée des larmes de Dieu, de la souffrance de Dieu, existe. Dans le judaïsme, il y a, dans la Bible, il y a une tradition qui, alors elle n'est pas majoritaire, mais elle envisage une souffrance de Dieu comme un père qui souffre de ses enfants qui ne sont pas fidèles à leur héritage. Vous avez le philosophe allemand Hans Jonas qui a beaucoup réfléchi au principe de responsabilité dans l'histoire, qui dit Dieu peut se retirer à un moment donné d'un des quatre qualificatifs qui sont les siens, tout puissant, éternel, etc., pour laisser la liberté de l'homme s'exprimer jusqu'à l'horreur. C'est-à-dire que la liberté que Dieu met dans notre ADN d'humain et d'humaine va jusqu'à être mise à l'épreuve dans les épreuves, y compris celle de la Shoah.
2: C'est-à-dire que Dieu se limite.
3: Une tradition mystique juive nous permet d'affirmer qu'il y a une autolimitation de Dieu pour laisser à l'homme la chance, ou au contraire l'horreur, d'être complètement libre. La première liberté de l'homme étant de dire non à Dieu. Et ça, c'est un élément que nous avons redécouvert, je crois, dans le drame d'Auschwitz. Il y a eu, pendant des siècles, notamment à partir du XVIIe siècle, de Spinoza, mais on pense à Leibniz, par exemple, tout ce qu'on appelle la théodicée, c'est-à-dire ce discours sur la justice de Dieu par rapport au destin tragique des hommes. Il a toujours été répondu que cette théodicée, cette justice de Dieu mise à l'épreuve de ce que les hommes et les femmes vivent d'injustice, était cet interstice de liberté que nous avons d'être à l'image de Dieu ou pas. Et au Moyen-Âge, même déjà à Saint-Augustin, on s'écharpait pour savoir si le péché nous privait de la ressemblance ou de l'image de Dieu. Est-ce qu'on garde l'image mais on a perdu la ressemblance, etc. Bon, en tout cas, la mise à l'épreuve de l'humain suppose un retrait de Dieu de notre sphère pour que s'exprime cette liberté fondamentale des enfants de Dieu dont parle saint Paul.
2: Vous rappelez aussi dans un texte que vous avez écrit qu'on a beaucoup été finalement sous l'influence grecque d'un Dieu sans souffrance. Est-ce que c'est ça aussi le tournant que marque Auschwitz, c'est-à-dire que désormais on ne peut plus affirmer un Dieu qui serait à l'écart de la vie des hommes et sans souffrance?
3: Dans l'histoire de la théologie chrétienne, nous avons résolu, si je puis dire ainsi, la question de la souffrance de Dieu en regardant Jésus comme fils de Dieu. Et là, évidemment, entre guillemets, je veux dire, c'est plus facile parce qu'il y a l'humanité de Jésus qui nous permet de comprendre qu'il peut souffrir, et il a souffert, puisque la représentation traditionnelle de Jésus sur la croix, c'est un Jésus souffrant. Au cours de l'histoire, on a toujours mis en scène, en musique et en peinture, la souffrance du Christ, comme évidemment étant aussi celle de Dieu, puisque Dieu pleure un fils, ou Dieu souffre lui-même dans son fils. On a eu au Moyen-Âge toute la tradition des beaux dieux, c'est-à-dire, on pense à Amiens par exemple, ce Christ extrêmement à la fois hiératique et souffrant. Au moment des grandes pestes, va naître dans l'Est de l'Europe, en Alsace, en Allemagne, la tradition des Pietà. Les Pietà, ce sont des mères qui conduisent leurs garçons, leurs filles à la fosse commune, pour être brûlé dans la chaux vive pendant des grandes épidémies de peste. Mmh. On a pris la souffrance humaine comme modèle de la souffrance de Dieu. Et c'est souvent ça qui joue. Quand vous regardez le retable d'Isenheim, les portraits de Jésus ont été faits pour des malades, notamment du mal des ardents. On représente Jésus mourant de la peste bubonique. C'est-à-dire qu'on a toujours compris que ma souffrance
2: Contemporaine,
3: était celle de Dieu. Et quand on voit les Christ de Rouault, un peu splineux, là, au XXe siècle, quand on voit Germaine Richier, qui autour des drames du XXe siècle, fait un Jésus extrêmement décomposé, quand on voit Nova Uta, le Christ que Jean-Paul II a inauguré, on voit que toute époque a représenté la souffrance de Dieu, mais certainement du côté de Jésus. Parce qu'on a plus de mal à la représenter du côté de Dieu. Mais le Dieu apathique, c'est fini depuis Auschwitz.
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2: La tragédie des camps de concentration et d'extermination ont posé une question à l'humanité. Peut-on affirmer que Dieu existe, qu'il est tout-puissant, alors que sous nos yeux, les plus grandes atrocités semblent dire le contraire? Père Michel Denecken, la pensée chrétienne a toujours cherché à comprendre qui était Dieu et comment il était présent à notre temps. Après la Shoah, il n'était plus possible de penser comme avant, et dans ce bouleversement, il y a la place de la croix, le sens du Christ crucifié. Pour vous, est-ce que ce temps post-guerre mondiale, on pourrait dire, est un temps aussi pour revenir aux Écritures et comprendre ce Christ crucifié autrement peut-être?
3: Dans la théologie chrétienne et particulièrement catholique, la fin de la guerre 39-45 a aussi marqué l'émergence de l'exégèse des sciences bibliques, qui était plutôt dans les églises protestantes, et de revenir effectivement au Jésus juif, parce qu'il y a eu ça comme reconnaissance que nous avons été pour quelque chose dans l'antisémitisme qui a produit lointainement le nazisme. Et donc tous les efforts qui ont été faits, y compris sous Pie XII, qu'on a souvent mal jugé et qu'on continue de mal juger, et puis qui s'est évidemment accéléré sous Paul VI et Jean-Paul II, a consisté à dire d'abord: nous sommes un peuple dont la religion mère est le judaïsme. Nous sommes des juifs amis de Jésus et convaincu que Dieu est trois fois saint, Père, Fils, Esprit. Donc, de découvrir la judaïté ou la judéité de Jésus a été un événement salutaire qui a produit de magnifiques essais de christologie dans le monde entier et qui a permis aussi de travailler à la réconciliation des mémoires, notamment à la repentance de l'Église catholique quant à son antisémitisme endémique. Et que dans cette histoire, nous avions découvert que Jésus était à Auschwitz aussi sous la forme de juif. Je prends un exemple d'une sainte qui m'est proche pour des tas de raisons, qui est Edith Stein. Edith Stein est une juive, grande philosophe, et qui découvre au Carmel la foi chrétienne. Elle se convertit, elle devient religieuse, et elle est raflée par les nazis. Et en fait, elle l'est parce que les nazis ont compris que, quelle que soit la conversion, son habit religieuse, pour eux, elle restait juive. Et pour moi, ce destin, et qu'on a aussi un peu vu à travers l'histoire extraordinaire de Jean-Marie Lustiger, c'est que on a découvert que notre christianisme était un terreau de la fécondité du mystère d'Israël. Et Paul, dans l'épître aux Romains, n'arrive pas à résoudre le problème. Vous savez que Paul, il se dit, mais est-ce que le peuple juif a été sourd, n'a pas reconnu le Messie? Et en même temps, lui, comme juif, il dit, mais non, mais la souche, c'est Israël. Et au jugement dernier, Israël gardera un sort privilégié. C'est-à-dire qu'on découvre avec stupeur que l'antisémitisme des chrétiens était à rebours de la foi chrétienne, et notamment de Paul, qui ne veut pas résoudre le problème. Paul ne dit pas le christianisme remplace, et ça a été le grand drame pendant des siècles, c'est que nous nous sommes compris comme religion de substitution.
2: Oui, alors l'idée, c'était de convertir finalement le juif.
3: Et donc, nous découvrons, après Auschwitz, notre judéité, si je puis me permettre de dire ça, et nous refusons de considérer que le salut d'Israël est en dehors du plan de Dieu quand on est chrétien.
2: Et alors, dans quelle mesure on a réinterprété la croix, si on peut dire comme ça?
3: Alors, je ne vais pas dire que pendant des siècles on l'a mal interprété, mais je pense qu'on l'a définitivement compris que le mystère de la mort de Jésus était non pas la source unique de la rédemption, parce qu'on a aussi eu tout un discours, il faut que Jésus est né pour mourir, point barre, on oublie ce qu'il a dit dans l'évangile. La croix de Jésus est le résultat de son enseignement. Elle n'est pas simplement un sacrifice qu'un dieu qui a besoin d'hémoglobine, hein, comme les dieux païens. La mort de Jésus, elle est la conséquence de son engagement. Et ce que j'aime dire quand on célèbre, et notamment le Vendredi Saint chez nous en Alsace qui est férié, j'aime dire aux paroissiens, il faut pas, parce qu'on aime embrasser la croix, on fait, il faut pas aimer la croix. La croix, c'est dégoûtant, c'est détestable, c'est un instrument de torture. Et il faut même pas aimer la croix comme telle. J'aime Jésus en tant que crucifié. C'est-à-dire que la croix est vénérable pour les chrétiens parce que c'est celle de Jésus. C'est-à-dire, elle est le prix, le résultat de son engagement en faisant bon accueil à la femme adultère, à Zachée, aux prostituées, en renversant la logique pharisienne hypocrite. C'est-à-dire que la croix n'est pas aimable, elle est un résultat. Est-ce que toi, tu veux aller jusque-là, jusqu'où j'ai jusque été? Donc, pour moi, on a aussi réinterprété la croix comme celle du courage de celui qui s'engage au nom de Dieu.

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2: Père Michel Denecken, vous évoquiez la croix du Christ. La croix n'a pas de sens sans la résurrection. Ça veut dire quoi pour cette tragédie de la Shoah ?
3: La croix est un scandale, si je suis dans les pas de saint Paul. Elle est une folie. Mais, quitte à choquer ici, il y a une certaine paresse intellectuelle à se contenter de la mort de Jésus. Parce que ça, c'est compréhensible. Au fond, Jésus est comme moi, il souffre, il a été victime d'injustice comme moi, je peux m'identifier à lui, il s'est engagé pour les plus pauvres, et voilà le prix à payer d'une société capitaliste, injuste, etc. Mais le plus grand scandale n'est-il pas que Dieu d'abord s'identifie à ce repris de justice, crucifié, et qu'il le ressuscite. C'est-à-dire que pour moi, le plus grand scandale, c'est pas la souffrance de Dieu, c'est la résurrection de Jésus. C'est-à-dire que Dieu se dit définitivement solidaire de Jésus de Nazareth. Et que je suis convaincu, en essayant d'être le moins mal chrétien possible, que si je vais dans les pas de Jésus un tant soit peu, si je suis proche des plus pauvres, des malades, des exclus, si je prêche la justice, le pardon, la tolérance, la paix, ce qui me vaudra probablement d'être lapidé, d'être exclu de la société, mais ça me met du côté de la résurrection. L'autre mystère, c'est au matin de Pâques, Jésus aurait pu dire à Pierre et à sa bande, vous m'avez renié, allez en enfer. Il n'y a pas de parole de pardon. Je ne sais pas si beaucoup le savent, relisez les récits de Pâques, il n'y a pas de pardon. Jésus ne dit pas, Pierre, je te pardonne. Il dit, avant sa mort, quelqu'un va te mettre un vêtement, tu iras là où tu ne veux pas aller. C'est le martyr de Pierre. Et après la résurrection, il dit, paix mes brebis, m'aimes-tu. Il ne dit pas, t'as été un salopard, maintenant j'exige que tu me demandes pardon. Jésus ne veut pas expliciter le pardon. Il punit Jésus comme punit Dieu lui-même, c'est-à-dire en faisant confiance. Maintenant, tu es celui qui va porter l'Église, avec un autre, qui est Paul, qui est lui, qui a pourchassé les chrétiens. On a exagéré, il n'a tué aucun chrétien, hein, mais on en a rajouté, parce que Paul a aussi été une figure de l'antisémitisme, hein, on le sait. Donc Pierre et Paul sont deux piliers vacillants, ce sont deux hommes qui ont failli, à qui Dieu ne dit pas pardon, à qui Dieu, maintenant vous êtes mes piliers, piliers de mon Église. Et c'est comme ça que ça va marcher. Et je pense que ce mystère de la naissance de l'Église après la mort de Jésus, c'est le mystère du pardon. C'est le mystère de l'histoire qui peut continuer. Et quand Hannah Arendt va réfléchir sur la Shoah, elle a fait cet extraordinaire bouquin sur ce qu'elle appelle la banalité du mal. Elle dit au fond, elle est juive, hein, au fond, face à Auschwitz, je découvre moi comme philosophe juive qu'il n'y a que deux manières de faire entrer dans l'histoire du nouveau. Sinon, l'histoire se répète. Il n'y a que deux actes de nouveauté dans l'histoire. Alors, en bonne philosophe juive, elle dit, un, la naissance d'un enfant. Parce que c'est toujours la possibilité que le Messie apparaisse, puisque elle est juive. Et deux, le pardon. Elle dit, c'est le seul événement qui peut changer l'histoire et qui peut apporter de la nouveauté. La naissance d'un enfant et le pardon. Et comme par hasard, dans le christianisme, on a la naissance d'un enfant et l'institution du pardon. On a Noël et on a Pâques. Je crois que c'est cette idée que nous sommes une religion née de l'histoire d'un prophète que nous confessons comme fils de Dieu qui s'appelle Jésus et qui, au fond, réalise, encore si je reste dans les catégories de Hannah Arendt, l'idéal historique du judaïsme, la naissance d'un enfant et la promesse du pardon.
2: Père Michel Denecken, vous interprétez la résurrection comme quelque chose de scandaleux. Qu'est-ce que vous en tirez comme conclusion pour ce qu'il en est d'Auschwitz, puisque c'est ça le thème de notre émission. Où est le scandale après Auschwitz ?
3: Moi, je n'ai que le récit d'Ézéchiel. Quand on visite un camp, bon, je suis strasbourgeois, donc en Alsace, nous avons le seul camp de concentration qui a été construit en France, qui s'appelle Schutthof. Quand je suis là, ma famille a été touchée par ça. Je pense au magnifique texte du prophète Ézéchiel sur les ossements. Je n'ai que ça à dire. Je suis convaincu que sur ces ossements desséchés, Dieu va mettre des ligaments, de la chair et va insuffler une âme comme au premier jour de la création. On est dans la foi, on n'est pas dans la démonstration. Mais on est dans cette tradition dans laquelle je me situe. C'est-à-dire que je me dis, les pères dans la foi me donnent des raisons de croire que ce que je crois n'est pas complètement fou. Et donc, nous avons dans le christianisme un petit problème. Moi, je le vois. J'appelle ça le syndrome du vicaire du dimanche. J'ai fait un petit sondage, parce que je travaille aussi sur la prédication. 95% des prêtres ne prêchent pas sur l'Ancien Testament. Ou alors un petit bout. Parce que je suis chrétien, donc il faut que je parle de l'Évangile. Or, notre peuple a besoin d'être enraciné dans l'Ancien Testament. C'est ce que beaucoup d'évêques sous Hitler ont compris. Il y a des évêques qui ont parlé du Jésus juif, par résistance, je pense notamment à l'archevêque de Munich, qui a fait en 1933 une prédication que sur l'Ancien Testament, pour montrer que Jésus était juif. Et donc je pense qu'on a besoin, nous aussi, de retrouver notre magnifique terreau juif et biblique, parce que c'est là que se comprend le Nouveau Testament.
2: Père Michel Denecken, il y a un enjeu fort qui est soulevé tout de suite après la Shoah et qui est déjà contenu dans l'Écriture, c'est l'importance de la mémoire qui va inscrire l'homme dans une histoire, mais aussi dans une histoire sainte. Comment est-ce que cette articulation fait jour, ou en tout cas est à nouveau mise en avant après justement la Deuxième Guerre mondiale?
3: Puisqu'on évoque les 80 ans de la libération des camps, il y a, vous savez, deux maladies de la mémoire. Il y a l'amnésie, ceux qui oublient, et il y a l'hypermnésie, c'est-à-dire ceux qui restent complètement englués dans le passé et qui n'ont plus de mémoire présente. Nous essayons de vivre, depuis 80 ans, entre ces deux écueils. Ne pas oublier, mais ne pas oublier non plus tout ce qui s'est fait depuis 80 ans dans la réconciliation, dans la reconsidération, après, à partir de Vatican II, des chrétiens par rapport au judaïsme, à notre judaïté, comme j'aime à dire. Et ensuite, il y a l'autre élément, qui est une catégorie juive biblique qui s'appelle Zikaron, qui est la mémoire, celle qu'on met en œuvre pour l'Eucharistie. L'Eucharistie, nous appelons ça un mémorial en français, c'est les pères conciliaires ont redécouvert une catégorie juive qui s'appelle Zikaron. C'est-à-dire l'idée que l'événement que nous célébrons dans l'Eucharistie est éternellement présent. C'est-à-dire que Jésus continue de célébrer la scène au présent, c'est le Tzikaron. Donc, ça veut dire clairement que le passé émerge toujours dans le présent. Et j'ai une collègue qui est professeure aux États-Unis, qui est juive, et qui raconte que son grand-père, qui était rabbin, qui avait un pied beau, donc il boitait, il marchait très mal, mais quand il racontait la libération d'Auschwitz, il se mettait à danser sur la table, il avait oublié qu'il avait un pied beau. Et donc, cette théologienne dit, c'est le Zikaron, c'est-à-dire que la mémoire fait que, quelque part, quelque chose du passé se réveille et montre l'origine de la bénédiction dont nous sommes l'objet, de par notre naissance, de par le salut de Dieu. Et donc, le mémorial n'est pas un ressassement du passé pour les chrétiens et les juifs, c'est

Et c'est toute l'histoire du christianisme. J'ai promis et j'accomplis. Et donc, c'est pour ça que saint Paul, par exemple, a parlé de Jésus comme du nouvel Adam, de Marie comme d'un nouvel Ève. C'est-à-dire qu'il y a des catégories de l'Ancien Testament qui ne vont pas être abolies, mais qui vont être accomplies dans l'histoire. Donc, nous devons assumer l'histoire. C'est-à-dire nous devons assumer ce que nous avons fait pendant l'Inquisition, par rapport au programme juif, mais aussi par rapport à ce que nous avons été capables de faire dans la réconciliation des peuples, dans la doctrine sociale de l'Église. Donc, ce n'est pas une mémoire qui ressasse. Oui. C'est une mémoire du présent qui rend l'acte de salut. C'est-à-dire, pour nous, la libération du peuple d'Israël, elle est d'aujourd'hui. Quand les Juifs célèbrent la Pâque, le père de famille ou le patriarche dit le récit du salut, notamment la mer Rouge, les psaumes de la sortie d'Égypte. Et à la fin, il y a un petit garçon, le plus jeune de la famille, qui dit « Mes pères, quand est-ce que c'est arrivé ?» Donc il dit « Il y a 5600 ans, mais c'est aujourd'hui. » Et dans la liturgie chrétienne, les antiennes de la liturgie commencent par « Hodie ». À Noël, nous chantons « Hodie Christus natus est ». Le Christ est... On sait bien qu'il n'est pas né aujourd'hui, mais nous disons hodie. Hodie, Christus factus est. Aujourd'hui, le Christ est mort. Donc nous actualisons, non pas comme des anciens combattants, mais comme étant éternellement contemporains de l'acte de salut. C'est la matrice du salut. Et c'est pour cela que Auschwitz a libéré la haine, mais a peut-être aussi libéré les forces de libération. Et aujourd'hui, nous ne pouvons plus accepter que des évêques ou des patriarches bénissent la guerre au nom de l'âme russe ou de l'âme je sais pas quoi. Donc aujourd'hui, nous avons passé un cap. Nous ne pouvons plus accepter qu'une religion, et encore moins les chrétiens, prônent la guerre, quelle qu'elle soit, pour faire triompher, soi-disant, l'évangile.

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2: Père Michel de Necken, quel était le rapport des nazis à l'histoire? Est-ce qu'en voulant exterminer les juifs, ils ont aussi voulu exterminer cette part de l'histoire sainte, celle des chrétiens, mais aussi celle des juifs, évidemment? Est-ce que c'était aussi une manière d'ôter Dieu de l'histoire des hommes?
3: Comme tous les totalitarismes, que ce soit Staline, Pol Pot, Mao, dans une certaine mesure, Hitler, c'était la fin de l'histoire. C'est-à-dire que l'histoire est finie. Le Reich va être établi sur 1000 ans, sur le sang des juifs, des tziganes, des homosexuels, des anormaux, des attardés, enfin tous les noms dont on a affublé les personnes handicapées. Et donc on va construire ce Reich, et donc il n'y a plus d'histoire. Et on trafique l'histoire, évidemment, puisque le peuple de Dieu, ce n'est pas les juifs, c'est les Aryens. Voilà. Et donc, oui.
2: Ça a été dit comme tel, le peuple de Dieu, ce sont les Aryens.
3: Le peuple élu, ce sont les Aryens.
2: Est-ce qu'il disait le peuple de Dieu ?
3: Non.
2: Non, le peuple élu.
3: Le peuple élu, le peuple qui doit construire le monde nouveau. Ouais. Et regardez toutes les statues nazies, notamment aux Jeux Olympiques de Munich, de Berlin. Ça a été des statues d'hommes et de femmes fantasmées, athlétiques, blonds aux yeux bleus. C'est-à-dire la nouvelle race. Donc on parle de race, on parle de peuple choisi, mais évidemment pas de Dieu. On parle du peuple des Aryens, dont Hitler d'ailleurs n'était pas, puisqu'il avait une ascendance juive, il faut le savoir. Mais c'était la matrice de tous les génocidaires. Pol Pot, il ne faut pas l'oublier, on a un peu oublié ce dictateur. Staline, qui a quand même massacré 4 millions d'Ukrainiens en les faisant mourir de faim, qui a la vieille revendication de Moscou contre Kiev, qui se reproduit aujourd'hui, d'ailleurs.
2: Bon. Et qui est formulée comme telle.
3: Et qui est formulée comme telle, bien sûr. Et aujourd'hui, visiblement, par Donald Trump. C'est l'éternelle tentation du Messie avec son peuple messianique. Et qui est un peuple qui exclut la rencontre, qui exclut le métissage, qui exclut l'interculturalité, qui exclut le dialogue.
2: L'altérité n'est pas possible, finalement.
3: Non, l'altérité est une mise en danger de la pureté doctrinale, raciale, ethnique, tout ce qu'on veut.
2: Alors, qu'est-ce qu'il en est, justement, de la parole chez les nazis, et en quoi elle n'est pas du tout la même telle qu'elle est vue par les chrétiens, en quelque sorte? C'est-à-dire cette parole hypnotique, cette emprise aussi par les mots, et en quoi, à l'inverse, je dirais,

0: même si on peut tenter une comparaison, mais et en quoi est-ce que, justement, chez les chrétiens, la parole est libératrice?
1: Alors, le nazisme, notamment avec la théorisation par Rosenberg de la nouvelle religion, c'est une religion païenne, un néopaganisme avec des rituels qui remontaient, soi-disant, à la nuit des temps.
0: On réinvente l'histoire.
1: Pseudo-celtisme, les runes, enfin, toutes ces fables. Mais l'idée, c'est de créer une religion de l'homme pur et de l'arien, qui va contre, d'ailleurs, toute une réflexion chrétienne qui commence dès Pie XI, qui affirme que nous descendons d'Adam et d'Ève, donc nous sommes une seule humanité. Les papes, à partir du XXe siècle, quand ils sont confrontés à Darwin, disent, bon, il y a peut-être un couple dont on descend, on peut peut-être descendre de plusieurs couples, ce qu'on appelle le polygénisme. Mais nous affirmons que nous descendons d'un seul couple, dit le pape, parce que nous ne sommes qu'une seule race. Et donc, le racisme est impossible pour celles et ceux qui croient, comme les juifs et les chrétiens, que nous sommes enfants de Dieu.
0: Donc, c'est pour autant pas une lecture littérale de la Bible.
1: Non, ouais. La lecture, elle est utilisée, entre guillemets, pour expliquer qu'il n'y a pas de différence raciale qu'on pourrait instituer sur la Bible.
0: Ouais.
1: Et la Pentecôte, c'est cette formidable histoire. La Pentecôte, c'est pas l'invention du latin ou de l'anglais aujourd'hui. C'est l'invention de l'inculturation. Chaque peuple, dans sa langue, entend Dieu lui parler. C'est-à-dire que c'est l'inverse du mondialisme, l'inverse de l'unification par l'anglais ou par le latin ou par tout rouleau compresseur idéologique. C'est la joie d'être différent, d'entendre chacun Dieu parler dans sa propre langue. Et Saint-Pierre est obligé d'expliquer, il est 9h du matin, j'ai pas bu, hein, parce que le premier sermon de l'histoire est suspect d'ébriété. Non, je ne suis pas saoul, je suis rempli d'Esprit Saint, et ce que je raconte, ben, les Mèdes, les Parthes, les Élamides, enfin tous les peuples qui sont présents le comprennent dans leur langue. Et c'est cela qu'un nazi ne peut pas accepter. La tour de Babel, Dieu la refuse. Pourquoi? Un seul peuple, une seule langue, un seul Dieu. Ben, un peuple, une langue, un fureur, ça donne le nazisme. Tous les totalitarismes, c'est le 1. Et la tour de Babel, Dieu met le joyeux foutoir dans nos langues. Dieu nous demande de continuer à faire de l'histoire, parce que la tentation de la tour de Babel, c'est on arrête l'histoire. Dès lors qu'on monte au ciel, qu'on parle qu'une langue et qu'on n'est qu'un seul peuple, il y a une fusion, et la fusion, c'est la mort. Donc la punition, elle est positive. On doit essayer de s'entendre jusqu'à la fin de l'histoire.
0: Et c'est bien de le réentendre aujourd'hui particulièrement. Merci beaucoup, Père Michel Denecken. Je rappelle que vous êtes théologien à l'Université de Strasbourg. Et je rappelle que vous êtes président de l'Université de Strasbourg. Merci beaucoup.

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3: Bonjour et bienvenue à l'école de la prière, une émission qui vise à vous introduire à l'art de la prière. Aujourd'hui, j'ai le grand plaisir de recevoir le frère Baptiste de l'Assomption, qui est carme, qui appartient à la province du sud du Carmel, et qui est également rédacteur en chef de la revue Carmel. C'est une revue qui paraît 3 fois par an, une revue de fond, une réflexion sur la vie de prière et ses conditions. Et le numéro de mars sera sur le thème « Intercéder pour un peuple ». Bonjour frère Baptiste.
4: Bonjour.
3: Alors vous allez nous parler de ce numéro de mars et de ce thème qui revient en force depuis 2012 à travers la prière pour la France. Là c'est une réflexion de fond théologique avec un certain nombre de grands contributeurs comme Rémi Brague, la sœur Cécile Rastoin ou le frère Philippe Raguis sur cette notion d'intercéder pour un peuple. Est-ce que vous pouvez nous en dire un peu plus?
4: Oui, on sent que c'est dans l'air, cette intention de prière. Elle revient en force, comme vous le disiez. Et pour bien prier, le bon Dieu veut user de notre intelligence, de notre foi, mais aussi de notre intelligence. Et elle a besoin d'être éclairée par des notions qui nous disent exactement quel est cet objet pour lequel nous prions, quel est ce peuple pour lequel nous prions, qu'est-ce que ça fait pour ce peuple que nous prions pour lui, quels sont les bénéfices que ce peuple va pouvoir en retirer. En gros, ce seront les grands thèmes que nous allons essayer d'aborder dans ce numéro.
3: Alors, il y a notamment un article de Rémi Brague, un peu initial, qui précise que même à l'origine même de la culture d'un peuple, finalement, il y a la prière, il y a la louange, en particulier dans notre culture et en Europe.
4: Oui, il prend pour cela l'exemple, par exemple, de la Chine, mais évidemment aussi celui bien connu du discours de Benoît XVI aux Bernardins, dans lequel il montrait bien comment, à la source de la culture européenne, telle qu'on la connaît aujourd'hui, il y a cette vie de prière monastique, celle des bénédictins, dans laquelle la simple louange de Dieu générait, sans qu'il n'en ait une conscience explicite, une culture à travers les enluminures de manuscrits, le chant du grégorien, une nouvelle architecture, une nouvelle manière de concevoir le monde qui allait irriguer l'humanité qui accompagnerait en tout cas ce renouveau culturel. Et c'est vraiment à la source de la culture, Rémi Brague montre bien que c'est l'adoration, la louange de la beauté de ce qui est, qui engendre justement une nouvelle réflexion, un nouvel approfondissement de la réalité.
3: Et puis surtout une méditation priante de la parole, en fait.
4: Exactement.
3: C'est surtout ça.
4: Exactement.
3: Ouais. Et d'ailleurs, Benoît XVI nous invitait aujourd'hui, où on traverse une crise culturelle importante, à faire de même, enfin à recommencer, à revenir à la parole, à prier, et puis une nouvelle culture en étreint. Il y a aussi une très belle figure qui est présentée par la sœur Cécile Rastoin, qui est une carmélite
4: de Montmartre. Oui, Montmartre, oui, en effet.
3: Sur la Edith Stein, devenir sœur bénédicte de la Croix, et qui elle-même a beaucoup réfléchi sur cette notion d'intercession pour un peuple.
4: Oui. C'est une dimension centrale de sa vie de réflexion philosophique, mais aussi de sa vie de prière. On pourrait même dire que c'est l'ultime testament qu'elle donne avant de mourir, puisqu'elle...
3: Oui, parce qu'en rappelons donc que c'est une grande philosophe du XXe siècle, allemande, juive,
4: tout à fait.
3: Qui découvre le Christ à travers la vie de Thérèse d'Avila.
4: Tout à fait.
3: Et puis qui mourra dans les camps de concentration.
4: Voilà, c'est ça. Et elle aura cette dernière parole qui est peut-être apocryphe, mais en tout cas qui résume.